l'oreiller. Elle voulut échapper à cette pression étrange. « Qu'est-ce que tu fais, mon petit chéri ?» gémit-elle. C'était trop tard. Erdossin, précipitant le mouvement, enfonça le canon du pistolet dans le tendre creux de l'oreille et appuya sur la détente. Le coup de feu le fit défaillir. Le corps de la jeune fille se dilata sous ses membres avec la violence d'un arc d'acier. Durant plusieurs minutes, Erdossin resta immobile, étendu obliquement sur elle, la charge de son corps supportée par un bras.

0: enfin, c'est curieux que pour vous ça soit la fin. Parce que pour moi, la fin, c'est vraiment le dernier chapitre. Et le dernier chapitre, c'est Erdessein se tue. Et alors là, c'est. Bon, j'aime pas. Enfin, a priori, parler du style d'un livre, c'est un peu académique et inutile. Mais là, pourtant, en lisant cette dernière page, je suis retombée sur le style de l'écrivain. Parce que moi, j'ai vu un jour quelqu'un se tuer, comme ça, c'était dans le métro, c'était pas dans un train. Et c'est quelque chose que j'ai jamais pu très bien analyser, de voir quelqu'un comme ça qui est à côté de vous, qui ouvre une porte dans le métro, qui se jette et puis qui est mort. Et la description du le suicide d'Erdessein dans ce livre, c'est 3 pages. Il n'y a aucun suspense. On n'essaye pas de faire deviner au lecteur, il va se tuer. C'est-à-dire que c'est dit à la première ligne du chapitre, cet homme a décidé de se tuer. Et puis on met en place les personnages autour, qui ne seront même pas des témoins, qui deviendront des témoins après parce qu'il est mort, mais qui sinon sont des gens qui rentrent comme ça. Et sur les 3 pages, il y avait à la fois toute la violence que moi j'avais pu ressentir en voyant cet homme se tuer dans le métro, et en même temps tout l'absentéisme, tout ce regard vide que des gens dans le métro peuvent porter sur quelqu'un qui va se tuer. Et bon, et c'est là qu'on retombe sur le style de Roberto Arlt, qui ne frappe absolument pas. Il le dit au début de son livre, bon, c'est une préface que vous n'avez pas voulu que je lise, et c'est un petit peu dommage, mais je peux la résumer. Il dit, je suis pas un écrivain, j'ai pas le temps d'écrire. Pour être vraiment un écrivain, on peaufine un bouquin, on y passe 40 ans, on réfléchit aux adjectifs, aux verbes, et puis on a une espèce de produit fini fabuleux. Et moi, j'ai pas le temps, je suis pressée, et ce que j'ai à dire, il faut que je le dise vite. Et en réalité, en voulant dire les choses vite, et peut-être en travaillant pas son style, il a utilisé un vocabulaire très courant. Il n'y a pas une recherche d'adjectifs précieux. Et en même temps, il y a une violence, une précision. Et bon, pour ce phénomène précis d'un moment que j'ai pu vivre, une adéquation parfaite entre ce qu'on peut ressentir et les mots qu'on peut utiliser pour le dire. Et bon, enfin, c'était le petit épisode style de l'écrivain.
1: C'était trop tard. Erdessein, précipitant le mouvement, enfonça le canon du pistolet dans le tendre creux de l'oreille et appuya sur la détente. Le coup de feu le fit défaillir. Le corps de la jeune fille se dilata sous ses membres avec la violence d'un arc d'acier. Durant plusieurs minutes, Erdessein resta immobile, étendu obliquement sur elle, la charge de son corps supportée par un bras.

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1: La bicyclette bleue, 101 avenue Henri Martin, Le diable Henri Toncoeur, une trilogie signée Régine Deforge. Trilogie dont le titre général reprenait celui du premier roman. Ce même roman, La bicyclette bleue, fut aussi le premier tome d'une saga, Noir Tango, Rue de la Soie, La dernière colline, Cuba libre, Alger, Ville blanche, Les généraux du crépuscule et Quand viendra la fin du voyage. Avant cela, Régine Deforge avait publié, entre autres, La révolte des nonnes, une épopée mérovingienne qui aurait pu être une saga, disait-elle à Olivier Germain-Thomas dans l'émission Fort intérieur. Il y avait 10 romans en un seul volume, je m'y retrouvais, mais pas le lecteur. La saga, cela devait être donc pour plus tard. Fort intérieur, première diffusion sur France Culture, le 14 avril 2002.
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0: Je connaissais votre nom, madame, et même vos livres, avant de passer une nuit avec vous. Ce fut, je dois l'avouer, très agréable et très calme, dans un bel avion au-dessus de la Sibérie. À Tokyo, neige, livres et blabla. C'était un salon du livre, mais oui, un autre déjà. Et vous aviez décidé de troubler les Japonais. Vous le fîtes à merveille. L'un me dit, nous avons enfin compris pourquoi la femme française est un mythe. Ah, vous deveniez donc un trésor national incarnant à la fois le charme, l'audace, l'éros, le talent, la littérature, la générosité, la tarte aux pommes et la broderie, j'en oublie sûrement. Je vous vois encore caressant avec art la reliure d'un livre devant une grande salle et disant « Je caresse les livres comme la peau d'un homme ». La traductrice balbutia. Régine Deforge, j'ai compté plus de 30 livres à votre actif. Certains, comme la bicyclette bleue, ont fait à la fois le tour du monde et des prétoires et même des chaumières grâce à un téléfilm. Il comprend 8 volets, dont le dernier Alger Ville Blanche est sorti en 2001, et je viens d'apprendre à la seconde qu'il y aura encore une suite à celui-ci, et peut-être encore un autre, et que après nous serons obligés de pleurer les héros auxquels vous avez donné vie. Cet Alger Ville Blanche faisait suite à Cuba Libre, où l'on retrouve bien évidemment Léa et François. Votre bicyclette n'était point votre coup d'essai, vous aviez déjà votre actif Blanche et Lucie, où vous évoquez des figures de votre famille, le cahier volé, qui est un épisode troublant et peut-être traumatisant, en tout cas fondateur de votre propre vie, et puis ces contes pervers que le temps, qui érode bien des choses, vous le savez madame, que le temps a rendu, en fin de compte, ces contes plus inoffensifs, que vos détracteurs ne le clamaient à l'époque. Je voudrais également citer ce texte poignant consacré à votre ami Roger Stéphane, où la passion d'admirer, nous en parlerons. Et bien évidemment, il ne faut pas oublier vos ouvrages sur la broderie, puisque ce sont peut-être de toute la liste les plus étonnants. Avant de prendre la plume, vous étiez déjà mêlé au livre, comme libraire ou éditrice, nous en parlerons. Et auparavant, allons retrouver une très innocente petite Régine dans les années troublées de notre histoire. Alors, une enfant déjà rebelle ou bien la rébellion est venue petit à petit ?
1: J'étais une enfant qui n'était pas contente d'être là où elle était. J'avais toujours besoin d'ailleurs, j'avais besoin d'espace. Donc j'étais une enfant plutôt turbulente et un petit peu dérangeante pour ses parents. Enfin, les seuls moments où j'étais tranquille, c'était quand je lisais, et comme je lisais beaucoup, dans l'ensemble, ça allait plutôt.
0: Donc vous avez beaucoup lu, et assez tôt.
1: J'ai lu, paraît-il, à l'âge de 3 ans, mais ça, moi, je m'en souviens pas, mais je me souviens de mes premières lectures de l'âge de 6 ans.
0: L'atmosphère familiale vous poussait vers la littérature ?
1: Non, pas du tout, si ce n'est que j'ai eu la chance d'avoir une grand-mère paysanne qui n'allait jamais au champ sans avoir un livre dans la poche de son tablier. Et dans la ferme, il y avait de vieux coffres remplis de livres, tout poussiéreux, tout sali, et j'ai tout lu.
0: Et vous sentiez, Régine Deforge, que vous alliez consacrer votre vie au livre, ou bien alors les choses sont venues plus tard ?
1: Oh ben, je savais que je serais toujours une grande lectrice, ça je savais, mais je ne savais pas que je serais écrivain, parce que pour moi les livres c'était magique. Écrire un livre, ça me semblait pas du tout à ma portée.
0: Ah oui, vous l'aviez beaucoup valorisé comme l'acte d'écrire.
1: Ah oui, j'avais complètement valorisé le livre. Je mettais le livre au-dessus de tout. Hein. Vivre sans livre me paraissait quelque chose d'impossible.
0: Et là, c'est un choix personnel, c'est pas tellement un choix culturel. Ce sont pas vos parents qui vous ont poussé
1: Non. Non, c'est un choix personnel. J'aime l'objet livre. J'ai appris la reliure pour pouvoir le sauver. Donc, tout ce qui touche le livre m'intéresse. Mais écrire, c'est autre chose. J'écrivais, bien sûr. J'écrivais des poèmes, j'écrivais des pièces de théâtre, j'écrivais des contes, je tenais mon journal, je faisais des tas de choses comme ça. Mais pour moi, quoi, je ne pensais pas du tout que ça pouvait intéresser qui que ce soit.
0: Le Poitou, les paysages, les gens, les coutumes, vous ont marqué ?
1: Beaucoup, beaucoup. Le Poitou est une terre peu aimable par certains côtés. Il y fait froid, la nature y est pauvre, la paysannerie inculte et la bourgeoisie ignare. Alors vous voyez, ça fait beaucoup de choses. Et la religion y est traitée comme un devoir de société et non pas, c'est pas une religion du cœur. Mais il y a dans ce Poitou, le Poitou est le pays des chênes. Je m'en suis rendu compte il n'y a pas tellement longtemps. Vous avez des petites routes entièrement bordées de chênes. Et le chêne a toujours été pour moi un arbre mythique. J'ai des rapports, j'en plante dans ma campagne et il pousse. Ils deviennent très très très très grands, alors c'est un de mes bonheurs, ça, planter des chênes. Mais c'est vrai que c'est une région où il y a des fées, des sorciers, des légendes, des cultes un petit peu bizarres, et j'ai baigné là-dedans, là avec bonheur.
0: Ah oui, donc l'enfant sentait qu'il se passait quand même des choses mystérieuses derrière la réalité.
1: Ah oui, tout à fait. Bah, d'ailleurs, la réalité, j'ai beaucoup de mal à y croire. Moi, la réalité ne me semble jamais réelle. Donc il y a autre chose derrière.
0: Ça, vous en étiez sûr dès le départ?
1: Je le sens, je ne peux pas vous dire, je ne peux pas vous l'expliquer.
0: Oui, ce n'est pas de l'ordre du rationnel, bien sûr.
1: Non.
0: Bien sûr. Éducation dans des institutions religieuses.
1: Oui.
0: Alors
1: ben, vous savez, c'est là où j'ai appris la broderie à coudre, parce que les bonnes sœurs disaient qu'il fallait que les jeunes filles aient les mains occupées pour ne pas avoir de mauvaises pensées.
0: Ça n'a rien empêché.
1: Ah non, non, non, au contraire. Au contraire, je veux dire que les mauvaises pensées me sont venues très très tôt.
0: Et même des actions qui, à l'époque, étaient considérées comme ne devant pas être faites par une jeune fille de bonne condition. Mmh. Voilà, disons les choses comme elles sont. Vous aviez écrit sur un cahier l'attention que vous aviez, attention est un mot faible, à l'égard d'une de vos camarades de classe.
1: Oui, oui, oui, c'était pas une camarade de classe. Elle allait à l'école laïque, moi j'allais à l'école libre. C'est vrai que nous avions une relation amoureuse et je racontais dans ce cahier cette histoire d'amour. Et le cahier a été volé, il a été lu.
0: Alors lu en public, donc humiliation.
1: Publication, si on peut dire. Publication clandestine.
0: Oui, mais humiliation, je veux dire.
1: Humiliation, à humiliation. Oui. C'est d'ailleurs ce qui m'a, je crois, alors là, renforcé dans mon désir de liberté, et que je considère que la faute la plus grave qu'on puisse commettre vis-à-vis de quelqu'un, c'est de l'humilier. Le tuer me semble à côté un moindre mal, mais l'humiliation fait que on ne peut pas pardonner. Voyez ce qui se passe actuellement en Palestine. On ne peut pas humilier indéfiniment un peuple. À un moment, ce peuple se retourne contre l'humiliateur, si on peut dire ça. Mais, et moi, j'avais donc un

0: un vrai sentiment de haine et une soif de vengeance absolument extraordinaire contre.
1: Voilà, et vous pensez donc, Régine Deforge, que cette affaire a déterminé vos prises de position postérieures contre l'humiliation et même, disons, la vigueur que vous avez manifestée jusqu'à maintenant contre l'ordre établi?
0: Oui, parce que la mauvaise foi, la malhonnêteté intellectuelle des adultes du temps de mon adolescence était telle, et c'était tellement évident que c'en était tout à fait choquant. Mais à l'âge de 9 ans, j'avais assisté aussi dans cette ville à une manifestation de populace insultant 3 ou 4 femmes tondues. Et toute la foule, et dont la femme qui m'avait mise au monde, la sage-femme du patelin, qui était la plus virulente de toutes. J'éprouvais à ce moment-là un sentiment de dégoût, de honte que je ressens encore maintenant. Et je me suis sauvée, j'ai quitté maman, ma grand-mère, enfin je me suis sauvée pour ne pas voir ça. Et quelques années après, mais pas très longtemps après, 5 ans après, ça se reproduisait, mais contre moi. Donc je pense que si j'avais eu 15 ans au moment de la libération, j'aurais été tondue moi aussi.
1: Oui, mais à partir de tout cela, Gilles Deforge, on se rend compte qu'il devait y avoir quand même un sentiment de grande solitude qui se développait en vous. Car qui pouvaient être les confidents, justement, de votre exigence, de votre sensibilité, de votre sensualité et même de vos émois intellectuels? Peut-être pas les institutions, probablement pas la famille et apparemment pas la société.
0: Non, j'étais très seule, mais j'ai appris très tôt à m'en accommoder, et même plus le temps passe, plus je deviens un animal solitaire. Je ne suis jamais aussi bien que quand je suis seule avec mes livres, avec mes broderies, avec mon travail.
1: Animal solitaire avec des millions de lecteurs, ça devient plus difficile peut-être.
0: Oui, c'est plus difficile, mais...
1: D'autant plus qu'on vous voit beaucoup dans des salons du livre, dans des lieux publics, donc là vous êtes bien obligée de jouer le va-et-vient.
0: Mais oui, mais c'est justement ça qui me dérange. Si vous voulez, c'est quelque chose d'un petit peu troublant. Ouais, voilà. Je me dis qu'un jour il va falloir que je choisisse.
1: Et alors, on va vous voir ermite quelque part.
0: Pourquoi pas? Ça ne me gênerait pas.
1: C'est à prendre au sérieux.
0: Mais vous savez, je vais très souvent dans des couvents pour oublier tout ça justement. Je vais dans des ordres dont la règle première est le silence. Donc là, je suis tranquille. On ne me parle pas. Je ne parle pas.
1: Alors, le métier de libraire vient naturellement.
0: Naturellement.
1: Un tel amour des livres que vous avez envie d'être entouré de vos amoureux, en quelque sorte.
0: Tout à fait. Ah ben ça, les livres sont des amants qui ne m'ont jamais déçu. Donc là, j'ai connu des bonheurs absolument extraordinaires. Oui, je suis devenu libraire. Et si c'était à refaire, je redeviendrais libraire, mais je ferais du livre ancien, des livres occasion. C'est-à-dire redonner vie à d'autres livres.
1: Et puis, éditrice. Et là, ça a été beaucoup plus compliqué. Il y a eu différentes métamorphoses, on va passer assez vite sur les étapes, mais on se rend compte que vous avez eu du mal. D'abord, compte tenu du choix que vous avez fait au départ, c'est-à-dire publier des livres érotiques à une époque où c'était mal vu. Aujourd'hui, ça devient tellement banal que c'est peut-être ce qui serait mal vu, c'est peut-être de publier des livres religieux. Mais enfin, à l'époque, c'était l'inverse. Donc, vous avez été souvent poursuivi, condamné, saisi, etc. Et puis ensuite, dans d'autres circonstances où il ne s'agissait pas seulement de livres érotiques, mais où vous avez fait découvrir des écrivains qui, postérieurement, sont devenus beaucoup plus célèbres, vous avez eu aussi d'autres difficultés financières. Donc là, disons que la baraka n'était pas avec vous.
0: Non, c'est vrai que l'édition ne m'a jamais porté chance. C'est un métier très très difficile et c'est un métier de groupe. Et moi, je suis pas très très à l'aise dans le groupe. Et puis c'est un métier, vous avez en face de vous un auteur, un créateur. Et les auteurs et les créateurs sont des gens complètement barjots.
1: Vous parlez de vous, là?
0: Non, moi je suis plutôt, ayant été éditeur et libraire, je suis plutôt un auteur agréable à fréquenter par son éditeur. Mais les autres, si vous voulez, faut les materner, faut les protéger, faut leur dire qu'ils ont du génie. Les génies sont rares. Donc c'est un métier que je ne sais pas si je pourrais le refaire maintenant.
1: Et les livres érotiques, c'était un goût de provocation ou un véritable goût pour cette littérature?
0: Non, au départ, c'était un véritable goût pour cette littérature. Et je n'imagine pas, en publiant le premier livre, qui était un livre d'Aragon, qui s'intitulait Le Comte d'Irène, qui a été saisi le 22 mars 1968, que ça allait déclencher... un tel scandale. Ça, vraiment, je ne l'imaginais pas. Mais quand j'ai été convoquée à la Mondaine et qu'ils m'ont dit que si je continuais, je serais condamnée, poursuivie pour outrage aux bonnes mœurs, à ce moment-là, j'ai décidé de continuer. Je n'avais pas du tout les moyens. On avait saisi le tirage du Condirel. Mais j'ai continué parce que je ne supportais pas cette forme d'interdit. Et puis, il y avait aussi un désir de provoquer la censure, comme on disait à l'époque.
1: Le meilleur moyen de vous faire faire quelque chose, c'est de vous dire de ne pas le faire.
0: Ah, pas toujours.
1: Là, j'ai l'impression que le bouton est assez facile.
0: Non, c'est pas systématique. Je suis pas aussi, aussi infantile.
1: Ce serait un peu facile quand
0: mais
1: même.
0: Mais là, oui. Si vous voulez, on était dans le pays de la liberté d'expression, le pays des droits de l'homme, le pays etc., etc., etc. Et on interdisait des livres. Moi, j'avoue, je ne comprenais pas.
1: Comment faisiez-vous votre recherche de livres érotiques dans les bibliothèques?
0: Dans les bibliothèques, mais j'ai beaucoup publié des auteurs du 17e, 18e et 19e. Et puis par la suite, si vous voulez, j'ai commencé à recevoir des manuscrits. J'en ai reçu jusqu'à 2000 par an.
1: C'est oui, quand même beaucoup. Donc d'auteurs contemporains.
0: D'auteurs contemporains, oui. Dont j'ai publié tels André-Pierre de Mandiargue, Hervé Guibert, Michel Bernard, enfin tous les noms ne vont pas me revenir.
1: C'est ça, mais tous n'étaient pas des livres érotiques. Il y a eu...
0: Ah, ceux-là, si. Ceux que je viens de citer. Des textes érotiques.
1: Voilà, oui. Et en même temps, donc, mais effectivement, chronologiquement, il y a eu plusieurs périodes. En même temps, vous avez cherché aussi à faire découvrir des textes littéraires qui n'étaient pas forcément
0: bien
1: dans le domaine de l'érotisme.
0: Oui. Mais j'ai publié des pamphlets, une collection de pamphlets qui s'appelait Nos grands hommes. J'avais créé une collection qui s'appelait La Bibliothèque noire, dans laquelle je rééditais des textes, des romans noirs du 18e, 19e. Et puis j'avais entrepris la publication d'un roman de Eugène Sue qui s'appelait « Les mystères du peuple » ou « Histoire d'une famille de prolétaires de la Gaule jusqu'à la révolution de 1848 ». Et c'est dans ces circonstances-là que j'ai demandé une préface à François Mitterrand, et que j'ai eu François Mitterrand, De Santy, Chevènement, enfin des gens faisaient des préfaces pour chacun des volumes de cette histoire.
1: Avec tout ça, avec tous les auteurs que vous découvrez, avec quand même un filon qui est relativement porteur, vos maisons auraient dû être florissantes.
0: Non, parce que tous les livres érotiques que je publiais étaient interdits.
1: D'affichage, pas forcément interdit
0: à l'affichage. Oui, mais ça revenait au même. À partir du moment où un libraire ne peut pas présenter un livre, il est totalement inconnu du public.
1: Ça peut attiser,
0: c'est la grande hypocrisie.
1: Ça peut attiser le désir et les gens peuvent aller chercher.
0: Et si vous ne savez pas que ce livre existe, vous ne le désirez pas.
1: Voilà, bien sûr. Mais
0: alors,
1: vous ne le faisiez pas savoir. Vous
0: n'aviez... Et comment pouvais-je le faire ça? Je faisais savoir en faisant des catalogues, en mettant des étoiles. Alors j'avais des livres 4 étoiles, c'était ceux qui avaient vraiment beaucoup d'interdictions.
1: Voilà. Et vous regrettez cette période où vous étiez...
0: Non, ça a été trop dur. J'en ai vraiment pris plein la figure. J'ai été insultée, traînée dans la boue, privée de mes droits civiques. Ça a été très, très, très, très, très dur. Et avec aucun soutien de la profession. Il a fallu vraiment que je sois menacée d'emprisonnement pour qu'il y ait une pétition menée par Pierre Emmanuel, qui était un écrivain catholique, et portée par Le Figaro, qui n'était pas du tout ma tendance politique. Mais j'ai jamais été soutenue par les gens de mon bord.
1: Alors le moment Régine de Forges où vous allez vaincre cette espèce de sens de sacré, le mot est un peu fort, mais disons cette valeur

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0: Régine de Forges, les souvenirs remontent. Après
1: ah oui, j'avais 15 ans, c'est Mouloudji avec cette voix que j'aimais beaucoup. Et c'est une chanson que je chantais et qui scandalisait ma grand-mère Blanche qui me disait « Mais comment peut-on chanter des horreurs pareilles ?» Alors moi, pour l'ennuyer, je chantais ça à tue-tête.
0: Voilà, donc on en arrive maintenant à Régine de Forges, au moment où vous entrez véritablement en littérature, après ces deux essais comme ça où il s'agit un peu de souvenirs, vous entrez dans la littérature à travers un texte historique. Et on se rend compte effectivement, quand on connaît la suite, que la recherche historique méticuleuse de la restitution d'une atmosphère passée, à la fois par effectivement la nourriture, la manière dont les gens sont habillés et même les faits historiques comptent beaucoup chez vous, parce qu'on pourra voir l'image de vous de quelqu'un qui aime provoquer, c'est exact, c'est pas simplement une image fausse, c'est vrai, mais d'un autre côté, dans le travail d'écrivain, vous êtes extrêmement sérieuse dans la recherche des sources.
1: Oui, mais parce que ça me semble important. Moi, quand je lis un livre historique, j'aime que ce soit exact. Hein. L'à peu près ne m'intéresse pas du tout. Alors, quand moi, je me mets à écrire sur des périodes pour lesquelles il y a encore de très nombreux témoins, j'essaie d'être le plus exact possible. C'est pour ça que je vérifie plusieurs fois avant d'écrire autour d'un événement.
0: Voilà, mais enfin, ce ne sont pas des livres d'une historienne, l'aspect historique compte beaucoup. Il y a donc forcément un équilibre, c'est assez banal de le rappeler, un équilibre subtil à établir entre ce qui est fait incontestable et incontournable, comme on dirait aujourd'hui, et puis ce qui est le travail d'imagination de l'auteur. Et alors là, cet équilibre s'établit naturellement chez vous ?
1: Oui, parce que pour moi, ce sont les faits qui sont importants, ce sont les événements. Donc mon souci, c'est de jeter mes personnages dans ces événements. Et une fois qu'ils sont jetés dans ces événements avec des personnages historiques, à eux de se débrouiller.
0: Voilà, mais ce travail complexe, en fin de compte, tous les auteurs de romans historiques butent devant ce travail complexe quand un de vos héros complètement inventé va se trouver en face d'un personnage réellement historique.
1: Oui. Mais c'est pas trop difficile. Par exemple, moi je pense à De Gaulle qui intervient souvent et qui a des conversations avec François Tavernier. Ce que je fais dire à De Gaulle, il l'a dit ou il l'a écrit, parce que c'est un mélange de ses mémoires, de ses interviews,
0: ah oui,
1: de
0: ses discours. Donc là, vous ne vous permettez
1: rien. Sauf s'il dit j'ai soif ou j'ai faim, bien entendu.
0: Oui.
1: Mais s'il parle de la politique, non, c'est pas le genre. Mais s'il parle de la politique de la France ou de la décolonisation, c'est avec ses propres mots. Oui. Simplement, je lui fais dire dans des circonstances autres que celles dans lesquelles il l'a dit. Mais un personnage comme François Tavernier, Charles de Gaulle en avait beaucoup dans son entourage. Il les a envoyés en Union soviétique pour récupérer des armements français. Il les envoie en Algérie pour sonder l'armée. Georges Pompidou a été un de ses envoyés du général de Gaulle. Il a été sous couvert de la banque Rothschild. Il avait l'air de faire des affaires. En réalité, il était un agent du général de Gaulle. Donc, mon Tavernier est un agent supplémentaire.
0: Voilà. Et donc, les propos de Gaulle sont pris dans les lettres notes écarnées, j'imagine, toute la correspondance qui maintenant a été publiée.

0: publiées aux éditions Plon, ou bien les mémoires d'espoir, ou les questions de l'Algérie. Sur la vie, il en est question relativement vite, et toutes les archives ne sont pas ouvertes.
1: Bien sûr.
0: Cette période, vous le savez bien.
1: Oui, je sais.
0: Il y a des éléments, en tout cas, tout ce qui concerne les services secrets, qui ne sont pas connus.
1: Non.
0: Le seront-ils un jour? Car vous savez aussi que les services secrets se débarrassent assez vite des différents documents.
1: Bien sûr.
0: Donc là,
1: on détruit beaucoup.
0: Voilà. Donc là, vous êtes bien obligé, quand même, d'essayer d'établir quelque chose de plausible, sans être tout à fait sûr.
1: Mais vous savez, il y a une logique. Il y a une logique des événements, il y a une logique des comportements. Quand vous donnez un tel type de caractère à un personnage, il ne peut pas faire n'importe quoi. Il agit en fonction de son caractère et des circonstances dans lesquelles il est projeté. C'est la même chose pour des hommes ou des femmes politiques, enfin des hommes ou des femmes publiques. Ils ne sont pas illogiques avec eux-mêmes. D'ailleurs, ça se sent quand vous lisez un livre où tout d'un coup ça colle pas, le lecteur le sent, ça lui tombe des mains, il n'y croit plus. Donc, pour continuer à y croire, d'abord, moi, il faut que j'y croie. Et puis, il faut surtout, encore une fois, qu'il y ait quelque chose de logique. Je n'ai pas d'autre mot.
0: Enfin, il y a des surprises. Dans l'affaire algérienne, De Gaulle en a surpris beaucoup. En fin de compte, maintenant que l'histoire nous permet de mieux comprendre, on savait qu'avant même de revenir au pouvoir en 58, il savait que l'issue était l'indépendance.
1: Bien sûr.
0: Mais comme il ne l'a pas dit,
1: il n'a pas pu le dire
0: surtout à l'armée, il l'a dit à certains de ses confidents et de ses collaborateurs, il n'a pas dit à tout le monde. Donc c'est pas évident qu'il donne des petites indications sans trop s'avancer non plus. Donc là, on est sur la corde raide.
1: Oui, mais quand il dit à Alain Perfitte, si l'Algérie n'est pas indépendante, nous aurons 80% de députés musulmans à la Chambre des députés. Et il dit, est-ce que vous imaginez colomber les deux églises, s'appelant colomber les deux mosquées? Donc il donne quand même des indications à qui veut entendre. Mais c'est vrai, et moi c'est le grand reproche que je lui ferai, il n'a pas dit, ni à De l'Ouvrier, ni à Charles, ni aux responsables militaires de l'époque, militaires et politiques, il n'a pas dit entre quatre yeux, l'Algérie sera indépendante.
0: C'était impossible en 58, mais ça a été annoncé dès 59, donc très très vite.
1: Mais oui, il parle de l'autodétermination, effectivement, mais très vite, pas directement. Moi, je rêve qu'un historien, enfin que quelqu'un, fasse vraiment un vrai, vrai travail en profondeur sur le De Gaulle de cette période.
0: Alors, ce que vous évoquez là, en ce moment, Régine Deforge, c'est donc le dernier volume de votre grande série. La série elle-même s'intitule du même titre que le premier livre. Hein, c'est La bicyclette bleue, donc avec vos héros, Léa et François. Donc, on les a vus pendant la guerre, on les a vus... confrontés à différentes circonstances et en fin de compte à travers l'Indochine, l'Algérie, ils ont vécu les principaux drames et toutes les grandes failles de l'histoire nationale. Alors nous en arrivons donc après Alger, ville blanche, et je crois que vous avez comme projet de donner une suite qui serait donc la dernière période de l'Algérie sous responsabilité française, c'est-à-dire la période hélas de l'OAS.
1: Le putsch des généraux et l'OAS, c'est une période, comme vous dites, noire. Et je pense que c'est important de la faire connaître à travers un roman, ce qui est toujours plus facile qu'avec des documents. Et je veux montrer cette espèce de dérive, car je pense que s'il n'y avait pas eu l'OAS, la France avait peut-être des chances de pouvoir continuer une collaboration avec les Algériens. En tout cas, à l'heure actuelle, c'est ce que pensent les Algériens.
0: C'est ça, c'est ce qui était prévu d'ailleurs. C'était la ligne qui avait été inscrite à l'Élysée. Et puis, effectivement, ensuite, il y a eu le double extrémisme. C'est-à-dire qu'il y a eu à la fois le problème de l'OAS et le fait qu'il y a toute une série de jeunes soldats de la rébellion, donc qui étaient en Tunisie, qui n'avaient pas la même idée que ceux qui ont signé l'accord d'Évian. Donc, en fin de compte, ce sont des extrémismes qui l'ont, comme souvent dans l'histoire d'ailleurs, qui l'ont emporté par rapport à la position modérée qui aurait pu être trouvée. Bon, c'est pas moi qui fais l'émission, c'est à vous de parler, Régine Deforge. Et alors, je crois que vous êtes prête à nous parler du volume suivant, donc qui se situerait en Bolivie.
1: Oui, c'est-à-dire, moi, je voudrais terminer avec ces personnages par la mort du Che en Bolivie. Le Che a été un personnage des précédents romans. Et je pense que sa disparition, ça sonne le glas d'un certain nombre d'idéaux disparaissent avec lui, des utopies. l'idée que le monde peut changer, que l'homme peut être meilleur, que l'égalité, la fraternité, la solidarité peuvent exister. Pour moi, ça disparaît avec la mort du Tché. Puis ensuite, il y a la chute du mur de Berlin, l'explosion du monde soviétique, dont tout est fichu en l'air.
0: Voilà. Mais tout cela sera dans le prochain livre ou uniquement la mort
1: du Tché?
0: Non,
1: uniquement la mort du Tché. Voilà. Uniquement la mort du
0: Tché. Et là, vous arrêtez votre saga.
1: Là, à ce moment-là,
0: c'est
1: j'arrête.
0: C'est sûr, hein?
1: Ah oui, oui. Non,
0: ah,
1: on va pas vous faire... Écoutez, j'ai des tas d'autres projets. J'arrive pas à les mettre en route parce que ça demande tellement de travail, ces livres-là, que...
0: Non, j'arrête. Attention, lecteur, on va vous faire le coup de Conan Doyle.
1: Bah, tant pis.
0: Et ils vont vous dire non, on va encore les voir.
1: Oui, non. Je crois que ce que j'ai envie d'écrire, j'espère que ça leur plaira aussi. Ouais.
0: Alors, il y a aussi un problème, c'est que votre héros et votre héroïne vieillissent, mmh. et ils ne peuvent plus être, ils ne pourraient pas être en l'an 2000 aussi actifs qu'ils l'étaient dans les années 60, par
1: Bien
0: exemple.
1: Bien sûr, oui, mais c'est aussi pour ça que j'ai pas envie de continuer avec eux.
0: Et donc quelque chose d'autre est en train de germer en vous.
1: Ah
0: là.
1: Oui, j'ai 5 ou 6 projets. Important, sérieux, qui demande aussi une énorme documentation. Je fais quelque chose, je fais des recherches autour de Jeanne d'Arc.
0: Téléfilm, à partir de cette longue série de La bicyclette bleue, vous en êtes satisfaite?
1: Oui, ça
0: allait. Ouais, enfin, des acteurs prestigieux. Mm-hmm. Mais le fait de passer comme de votre imaginaire à celui d'un autre, celui du réalisateur, est parfois troublant pour les auteurs.
1: Oui, c'est troublant, mais enfin, ça aurait pu être pire. Donc, non, ça va.
0: Et puis, ça vous permet quand même de toucher un public encore plus vaste.
1: C'est vrai que ça a touché les gens qui avaient échappé à la bicyclette.
0: Qui avaient échappé à la lecture. Alors, d'une manière plus surprenante, enfin surprenante, non, heureusement, la vie réserve toujours des surprises. Mais on ignore parfois que vous êtes à la fois cuisinière émérite, je crois, et très attentive justement à fabriquer des plats, voire en inventer. Et puis en même temps, la broderie. Alors, la broderie, vous l'avez évoqué tout à l'heure, au début de l'émission, ça vient des bonnes sœurs, mais vous auriez pu jeter la broderie avec beaucoup d'autres choses que vous avez jetées dans votre vie, mais non.
1: Non, mais moi j'aime le travail manuel. Je suis pour le travail manuel, moi ça m'équilibre. Là en ce moment, je brode énormément, parce que je vais pas bien dans ma tête, donc j'ai besoin, mes mains étant occupées, ça me calme. Donc c'est pour moi important. D'ailleurs, tous les ans, je fais un almanach du Point de Croix. Donc ça veut dire que ça continue.
0: Et ce sont des livres, en fin de compte, qui ont un certain succès.
1: Bien sûr. Oui.
0: Et qui touchent le même public, un autre public.
1: Quelquefois le même public, mais aussi un autre public. Ça varie.
0: Régine Deforge, auteure de textes érotiques. Mm-hmm. Alors nous allons en venir à vos deux principaux ouvrages, Les Contes pervers. Comme je l'ai signalé, effectivement, à l'époque, ils pouvaient apparaître scandaleux. Je les ai relus. Je les ai trouvés, effectivement.
1: C'est gentil.
0: Oui. Par rapport à ce qu'on lit aujourd'hui, effectivement. Et puis là, il y en a un autre que je ne connaissais pas, les rencontres ferroviaires. Ouais. C'est une idée amusante, puisqu'il y a 5 ou 6 gares à Paris, je crois.
1: Oui, j'aime beaucoup les gares et les trains.
0: Et alors, il va se passer une aventure, justement, dans chacune des gares, ou plutôt... c'est plutôt dans le train, d'ailleurs, que
1: l'aventure se
0: passe.
1: C'est plutôt dans le train, oui.
0: Alors, elle se passe ou réellement, ou bien alors complètement dans l'imagination de la narratrice qui dit « je ». Voilà, donc ça, c'est une idée originale, en fin de compte.
1: Ça m'a amusé. C'est un petit clin d'œil au voyage. Mais j'ai fait un autre petit texte érotique que vous n'avez pas là, qui s'appelle « L'orage », qui, lui, est un texte beaucoup plus hard que « Les contes pervers ».
0: Inspiré de bataille, je crois.
1: Inspiré de bataille, tout à fait.
0: Oui, j'ai quand même mes informations. Et alors, vous en avez lu des milliers.
1: De livres érotiques?
0: Oui.
1: Des milliers, peut-être pas, parce qu'il n'y en a pas.
0: Il y en a quand même beaucoup, oui. Des centaines. Mmh. Alors, vous devez quand même être un peu inquiète devant cette question. Est-ce que vraiment vous apportez quelque chose de nouveau?
1: Écoutez, je crois que quand on écrit, il ne faut pas se poser cette question. Sinon, alors on va se coucher. Hein. Si chaque écrivain dit « Est-ce que j'apporte quelque chose de nouveau ?» Bien évidemment, non. Il apporte sa voix, sa personnalité. Non, je crois que quand on raconte une histoire, on se la raconte d'abord à soi. Si ça touche des lecteurs, tant mieux. Si ça touche personne, tant pis. Hein.
0: Alors, quelle est la spécificité de Régine Deforge, auteure de textes érotiques?
1: Je crois que c'est une certaine idée de la liberté féminine. Ce sont toutes des femmes qui prennent en main leur sexualité, qui avancent comme ça, librement. Elles n'ont pas de complexe vis-à-vis des choses sexuelles.
0: J'ai vu aussi Le goût du jeu.
1: Oui.
0: Oui, en fin de compte, bon, les textes sont parfois graves, parfois dramatiques, mais en même temps, il y a toujours une malice.
1: Mais oui, mais parce que sinon, s'il n'y a pas un grain d'humour dans la vie, ça devient sinistre. Hein. Faut savoir un peu se moquer de soi-même avant de se moquer des autres.
0: Je pense par exemple à un que j'ai lu juste ce matin, vous voyez, il est tout frais. En arrivant dans le métro, les amants de la forêt noire, des contes pervers, là vous jouez, donc on voit deux jeunes femmes très amoureuses l'une de l'autre, se caressant beaucoup, là ça se passe en Allemagne, l'époque n'est pas précisée, je crois, peu importe, le lieu n'est pas non plus complètement précisé, on sent qu'elles sont très amoureuses l'une de l'autre, elles se préparent un petit dîner, champagne, feu de bois qui crépite, puis arrivent, je ne sais plus combien ils sont, 4-5 types, et bien évidemment ça va mal se passer, alors... Immédiatement, on voit combien vous êtes malicieuse avec le lecteur. Le lecteur se dit, bon, on va violer la première, ensuite on va violer la seconde. Mais là, ce serait trop banal et il faut faire intervenir un élément de rupture.
1: Oui.
0: Voilà.
1: Une des femmes est un garçon.
0: Voilà, et c'est ce que vous imaginez.
1: Ouais. Oui. Mais je vous rappelle que Thierry Jonquet, qui est un auteur de grand talent, a écrit un livre absolument redoutable où il est question justement d'un jeune homme transformé en femme. Migal, ça s'appelle. Si vous ne l'avez pas lu, lisez-le, c'est un série noire, c'est remarquable.
0: Enfin là, il n'est pas transformé véritablement, c'est l'image qui est transformée, parce qu'en réalité... Il était ce qu'il était.
1: Il était ce qu'il était. Mais ce que ne supportent pas les agresseurs.
0: Ah oui, bien sûr. Oui,
1: c'est donc terrible, il faut détruire ça.
0: Ils sont encore plus violents qu'à l'égard de celle qui est.
1: Exactement.
0: De celle qui est une femme. Oui. Alors, votre nom, on ne peut pas éluder cette question. Régine de Forge, il y a eu tout un procès autour de la bicyclette bleue, Pastiche. Vous avez tout gagné, il faut bien le rappeler. Donc, de ce côté-là, la justice a été convenable à votre endroit, madame. Mais. Il est évident que vous étiez un petit peu inspiré d'autant d'emportements. D'ailleurs, vous le disiez dans la préface, donc de ce côté-là, il n'y a aucune ambiguïté. Et alors se pose à ce moment-là la question, qui se pose d'ailleurs, évidemment, pour tout écrivain, des emprunts et des pastiches. Et vous mettez carrément le pied dans le plat, parce que dans certains cas, mais parfois vous l'avouez, et dans les cas où vous ne l'avouez pas, ça veut dire que la critique n'a pas été capable de le trouver, dans certains cas, vous mettez des pages dans vos livres qui sont carrément des pastiches d'un autre auteur.
1: Mais oui, parce que moi j'aimerais bien que les critiques qui font profession d'être si savants puissent reconnaître au détour d'une page qu'il s'agit de Céline, de Marcel Aimé, de Maurice Saxe ou Chateaubriand. Mais il n'y en a aucun. Alors bon, ça va comme ça, qu'ils arrêtent. Tandis que moi, je me fais des clins d'œil. Alors quand un lecteur reconnaît au passage Céline, ça me fait plaisir.
0: Est-ce qu'il y en a qui n'ont été reconnus par personne?
1: Maurice Saxe n'a été reconnu
0: par personne.
1: Allez
0: au travail alors.
1: Ouais.
0: On va s'y mettre.
1: Et pourtant, tout ce que dit mon personnage, c'est Maurice Saxe l'a écrit.

0: Gilles Lefort, avec ce chant des partisans très métamorphosé, on se retrouve dans l'atmosphère du premier tome de La Bicyclette Bleue.
1: Tout à fait. Ouais. Mais c'est un chant qui a beaucoup compté pour moi. Bon, moi, c'était un chant de la rébellion. Je l'ai entendu à Limoges quand j'avais 8 ans. Et c'était, moi je revois encore les gens qui défilaient, qui chantaient ça, le poing levé. Non, c'est un chant de haine et de combat, mais ça ne me gêne pas qu'il soit mis à cette source-là, si ça le fait connaître à des gens qui ne le connaissaient pas.
0: Nous en arrivons maintenant, Régine Deforge, à la partie.

0: partie de la question des valeurs. Bon, on s'est bien rendu compte que chez vous, le fait de combattre à la fois par la plume et par l'exemple même toute une série d'éléments de l'ordre établi, que ce soit la position de la femme ou que ce soit même sur le plan politique, vous a beaucoup motivé. Certains disent que la rebelle de l'origine est moins rebelle aujourd'hui, que le succès vous aurait rendu peut-être moins, avec une acuité moins grande par rapport à la société d'aujourd'hui. Donc c'est le temps de faire le point là-dessus. Commençons par la question des femmes qui a été si importante pour vous. Est-ce que vous vous sentez toujours une militante de la cause des femmes ou est-ce que vous pensez que maintenant, comme en fin de compte la prise de conscience a été relativement importante sur le sujet, vous avez d'autres choses à faire?
1: Vous savez, la prise de conscience sur ce sujet, elle reste encore à venir. Hein. Non, il y a encore. Je dirais pas que tout est à faire pour la condition des femmes en Occident, mais il y a beaucoup à faire. Il y a d'abord les femmes ne prennent pas le pouvoir, n'ont pas le pouvoir, que ce soit dans le domaine des affaires ou dans le domaine politique, elles restent toujours en deçà des hommes. Donc il faut il y a un combat à mener, et pas seulement en Occident, mais dans d'autres pays.
0: On peut toujours dire que la fonction de la femme est différente. Vous-même, vous avez été mère de famille, vous savez combien il est difficile, quoi que vous ayez réussi les deux, mais combien il est difficile de mener de front une éducation bien faite et attentive et une vie publique.
1: Oui, mais c'est pas une raison pour se mutiler en restant femme au foyer si on a envie de faire autre chose ou en n'ayant pas d'enfants sous prétexte qu'on va être une femme publique. Je crois qu'il faut essayer de mener de front plusieurs activités.
0: Bah, vous y êtes arrivé. L'exemple de votre vie prouve que c'est possible.
1: Oui, donc c'est possible.
0: Ça ne veut pas dire que toutes les femmes soient capables de mener les deux comme vous l'avez fait.
1: Oui, mais enfin, je pense que moi j'ai confiance dans les femmes. Je sais que les femmes sont très très très courageuses et que le changement, si changement il y a, viendra d'elle ou ne viendra pas.
0: Alors, de toute façon. Très bien. Alors, restons optimistes, le changement, le courage des femmes, bravo. Alors, l'aspect, disons, politique, la question féminine est éminemment politique, c'est évident. Maintenant, l'aspect politique d'une manière plus large, vous avez évoqué tout à l'heure vos relations avec un célèbre préfacier, Mitterrand-François, je crois. On sait ensuite, quand il était à l'Élysée, vous l'avez vu à plusieurs reprises, et on sait quels sont vos engagements, qui sont d'une manière claire et nette, des engagements de gauche. Et le travail historique que vous avez fait sur ces périodes qui vont en gros de 1940 au-delà des années 70, donc qui couvre quand même toute une grande partie de ce siècle, ce travail-là ne vous a pas fait varier sur vos engagements?
1: Non, parce que il me semble que c'est à gauche que je trouve le plus de générosité, le plus d'ouverture vers l'autre. Et ça me semble important d'essayer de le défendre dans une société justement qui nie l'autre, qui écrase l'autre, une société où les pauvres sont de plus en plus pauvres, les riches de plus en plus riches, et au milieu il y a une espèce d'effondrement moral, intellectuel, et bon, je trouve que il faut essayer de combattre ça. C'est pour ça que je continue à militer pour un gouvernement de gauche.
0: Mais Régine Deforge, dans votre ouvrage Cuba Libre, la période historique est le moment où effectivement la dictature s'effondre et est remplacée par les révolutionnaires, notamment Fidel Castro. Mais vous ne nous dites pas quelle sera la suite. On sait quelle a été la suite. Elle n'a pas été à la hauteur des espoirs.
1: Non, mais moi je ne prétends pas dans Cuba Libre raconter l'histoire de Fidel Castro.
0: Non.
1: Je raconte l'histoire d'un moment. Je raconte une révolution.
0: Oui, mais que vous valorisez.
1: Ah ben je la valorise parce qu'elle était valorisante et que des millions de gens à travers le monde l'ont tenue comme exemplaire.
0: Voilà, attention. À ce moment-là.
1: À ce moment-là.
0: Et maintenant on a connaissance des milliers de victimes.
1: Des milliers d'exilés. Hein, révolution cubaine n'a pas tué autant de gens que la Révolution française et que la Commune, etc. Il y a eu effectivement des gens qui ont été exécutés, fusillés, notamment par ordre du Che, qui a été quelqu'un qui était très très très très sévère, mais il y a des réfugiés politiques, il y a des gens qui ont fui l'île, ça c'est vrai, et qui vouent à Fidel Castro une haine phénoménale, certains à juste titre, mais dans l'ensemble, la population cubaine qui vit dans une grande détresse financière. Quand on parle aux Cubains, ce qui domine, c'est le sentiment de l'honneur retrouvé grâce à Fidel Castro. le bras de fer qui existe entre les États-Unis et leur île leur convient tout à fait. Et comme ils disent, il nous a rendu l'honneur. Quand, si certains aujourd'hui vont vous dire qu'ils sont anticastristes parce qu'il n'y a pas de liberté de presse, pas de liberté d'expression, etc., ils ajoutent tout de suite qu'ils sont fidélistes. Les Cubains sont très très très mal à l'aise en ce moment. Ils redoutent terriblement la disparition de Castro. Et c'est vrai que si Castro disparaît et que reviennent les gens de Miami avec la mafia, ça va être terrible pour le peuple cubain.
0: Mais ça, vous n'avez pas écrit sur la désillusion.
1: Si, dans l'UMA, j'ai une chronique depuis 3 ans qui s'appelle Pêle-mêle, oui, et dans laquelle j'ai souvent écrit à propos de Cuba.
0: Oui, d'ailleurs, ces articles ont été publiés en volume aussi. Donc on peut,
1: ils sont publiés également en volume maintenant.
0: On peut s'y référer.
1: Oui, oui, mais j'ai écrit une lettre ouverte à Fidel Castro qui a fait quelques bruits là-bas, mais dans laquelle je l'accusais d'avoir trahi la révolution. Et je lui demandais quand même des comptes.
0: Réponse ?
1: Réponse, non. Il y a une espèce de tolérance. On était un peu inquiets de me voir retourner là-bas, mais le gouvernement cubain m'a fait savoir que j'étais considérée comme une amie de Cuba et que j'avais donc, de ce fait, le droit de dire certaines choses.
0: En fait, vous êtes capable de dire aux puissants exactement ce que vous pensez, puisque ça a été le cas à l'égard de votre ami François Mitterrand quand vous lui avez conseillé de ne pas se représenter.
1: Ouais. Oui. Tout ça, il m'a boudé pendant 3 ans. Hein.
0: Voilà.
1: Ça, il n'était pas... Non, je pense que le deuxième septennat a été une erreur. Oui.
0: Et ensuite ?
1: Ensuite, bon, après...
0: Le pardon du prince est arrivé, oui, non, main généreuse.
1: Oui, mais ensuite, comme je voulais écrire quelque chose sur la guerre d'Indochine et que je savais qu'il allait aller au Vietnam, ben, j'ai pris mon téléphone et je lui ai demandé de m'emmener au Vietnam.
0: Et vous étiez dans l'avion avec lui, donc les choses se sont arrangées.
1: Exactement.
0: Régine Deforge, en ce qui concerne votre vie intérieure et l'aspect spirituel de cette vie-là, nous avons donc un premier indice qui était cette éducation dans des institutions religieuses qui n'a peut-être pas porté les fruits qu'auraient souhaité les bonnes sœurs qui vous éduquaient. Et puis alors, ce que je viens d'apprendre, c'est que vous vous retirez de temps à autre auprès des ordres contemplatifs pour y trouver le silence. J'imagine que ce n'est pas seulement le silence et que vous êtes aussi peut-être impressionné par la relation que ces hommes ou ces femmes ont avec l'au-delà.
1: Oui, bien sûr. Bien sûr. Bon, on ne va pas impunément dans ce genre d'endroit. J'ai souvent eu la tentation d'y rester. Mais...
0: Avec la foi ?
1: Bon, la recherche, en tout cas. Mais je crois que la recherche elle-même est pleine de promesses. Non, moi, je suis pleine de questionnements, justement, quant à cette vie. J'arrive pas à en concevoir l'absurdité. Donc il faut que je trouve quelque chose. Alors c'est vrai que je lis beaucoup les pères de l'Église et les évangiles et les écritures, mais ça m'apporte pas du tout de réponse. L'absurdité demeure. Et Dieu est un criminel s'il existe. Mais je pense que Dieu est une invention de l'homme, est une invention de grand pitié, de grand amour.
0: Alors, si nous avons inventé Dieu, pourquoi aller dans les monastères ? Là, vous êtes un peu en contradiction.
1: Mais si, puisque nous avons inventé Dieu, c'est que Dieu est nous-mêmes. Donc, il y a une espèce de recherche, justement, de soi dans la solitude.
0: À ce moment-là, vous pourriez la pratiquer à travers des religions orientales qui, justement, ne font pas appel à la transcendance. Mmh. Parce qu'apparemment, si je vous ai bien entendu, Régine Deforge, vous êtes en train de nier la transcendance, une réalité qui serait autre que la totalité que nous voyons, ce que nous prenons pour une totalité ici.
1: Oui, je suis dans une espèce de d'incohérence vis-à-vis de la religion ou vis-à-vis de l'idée de Dieu. Il ne viendrait pas l'idée de me lever le matin sans le remercier d'exister. Et en même temps, je vous dis, je lui en veux terriblement.
0: Donc, un, vous le remerciez. Deux, vous lui en voulez. Trois, vous pensez, en fin de compte, que c'est une invention de l'homme.
1: Oui.
0: Alors, effectivement, je vais demander à un logicien de se débrouiller entre ce que vous venez de dire ici. Parce que j'avoue que j'ai du mal à retrouver mes petits.
1: Oui,
0: là.
1: Oui, non, mais il n'y a rien à comprendre. Je pense que beaucoup de personnes qui sont ici sont dans la même situation que moi vis-à-vis des croyances. La condition humaine, c'est quand même une des choses les plus absurdes qui soient. L'homme étant arrivé au degré de connaissance, au point de pouvoir inventer lui-même la vie, se retrouve à la fois confronté à la mort, mais se retrouve confronté à un néant, à rien. Mais ce qui est en même temps fascinant, c'est que de ce rien, tout ça est sorti. Alors, bon, ça me trouble beaucoup. Mais je n'ai pas de réponse.
0: Mais c'est un questionnement bon, qui vous est personne, qui vous est propre, mais qui ne court pas beaucoup à l'intérieur de vos livres. Par pudeur ou bien par impossibilité justement d'y voir un peu plus clair en vous?
1: Par moments, notamment dans Noir Tango, quand le personnage de Sarah Mulstein, qui était une juive déportée, part à la recherche de ses tortionnaires et les torture à son tour. C'est-à-dire qu'elle devient comme eux. Et tout d'un coup, elle prend conscience justement de cette trahison et de ce piège dans lequel elle est tombée. Et à ce moment-là, elle se tourne vers Dieu.
0: Mais sinon, disons que le moteur même de vos récits est formé par l'histoire et par les passions humaines, et non pas par un appel vers la transcendance.
1: Non.
0: À moins que, puisque vous nous avez dit que maintenant vous alliez vous pencher sur Jeanne d'Arc, à moins que maintenant nous soyons une sorte de tournant où quelque chose d'autre va, comme ça, volter autour des oreilles ou de la main de Régine de Forges.
1: Mais vous savez, c'est quand même tout à fait passionnant. Qu'est-ce qui fait que des hommes et des femmes ont tout abandonné pour se consacrer à une idée? Je pense à Thérèse d'Avila, mais aussi à la petite Thérèse de l'enfant Jésus, Saint François de Sales. Qu'est-ce qui était à l'intérieur de ces hommes et de ces femmes qui les poussaient à...
0: Donc là, vous êtes dans un état d'interrogation, voire d'admiration, mais toujours sans réponse.
1: Sans réponse.
0: Ouais. Petit retour encore à l'éros. Il y a toute une tradition qui n'est pas présente dans la culture occidentale, mais très présente dans la culture orientale, d'une rencontre possible entre l'éros et le domaine du divin. Je n'en ai pas vu trace chez vous. Et pourtant, dans la rencontre amoureuse, et dans la rencontre amoureuse au sens le plus charnel, érotique, on est au cœur quand même du mystère de la vie, et c'est peut-être un des moyens les plus intenses où on peut être en contact avec l'autre, le tout autre.
1: Oui, moi je crois que je suis une vraie païenne dans le domaine amoureux. J'aime que ce soit aussi terre à terre. Et j'aime, quand je plante une graine dans la terre, la voir pousser. C'est le mélange des deux, si vous voulez. Je suis très, très terrienne pour ça. Donc,
0: Oui, mais une terrienne qui a dit que, en fin de compte, la réalité n'était pas seulement ce que nous voyons.
1: Non.
0: Donc, vous imaginez bien qu'au-delà de la graine, au-delà de la terre, au-delà du corps masculin, au-delà du corps féminin, il y a peut-être quelque chose...
1: Eh bien, justement, c'est ce quelque chose, nous ne le voyons pas, ni vous ni moi.
0: Peut-être, mais on peut essayer c'est ce que fait souvent la poésie ou les textes mystiques, de le suggérer, d'en avoir un parfum à un moment donné, ou dans une expérience.
1: Mais on le sent passer en nous. Et moi, c'est ce que j'appelle le mystère de la vie. Il y a ces vers que je dis souvent, j'ai perdu ma force et ma vie, et ma santé, et mes amis. J'ai perdu jusqu'à la fierté qui faisait croire en mon génie. Mais moi, j'ai besoin de cette force, et cette force, c'est la vie. Tant qu'on a cette vitalité en soi, on vit. Mais si on le perd, on meurt.
0: Voilà, donc vous ne vous voyez pas dans une autre vocation que cette amoureuse qui croque la vie à pleines dents?
1: Non.
0: Ouais. Alors, il peut y avoir une inquiétude pour la suite.
1: Bah, justement, s'il n'y a rien, c'est bénédiction. S'il y a un après, ben, je verrai bien.
0: Oui. Donc là, vous restez sereine devant.
1: Ah, tout à fait, tout à fait. Oui. Non. Je pense que Dieu aura grand merci de moi.
0: Voilà, ce Dieu, on ne va pas reprendre la ritournelle, ce Dieu qui n'existe pas, justement.
1: Voilà.

Ainsi se termine Fort Intérieur, comme invité l'écrivain Régine Deforges, qui a choisi elle-même les musiques que vous avez entendues. D'abord un petit coquelicot, interprété par Mouloudji, ça c'était votre enfance. Puis Motivé, le chant des partisans, par le groupe Motivé. Donc là, c'est pas celui que vous avez entendu, qui vous a ému quand vous étiez enfant ou adolescente, mais c'est justement la réinterprétation aujourd'hui de ce magnifique chant. Et puis, actuellement, El Cuarto de Tula, par le groupe Compagnie Segundo. Là, c'est l'atmosphère de Cuba que vous voulez nous faire entendre. Fort Intérieur, une émission d'Olivier Jean-Mathomas, préparée avec la collaboration de Sandrine Chaperon, à la technique Alexandre Dang, chargée de réalisation Vanessa Nadjar. Pour les ouvrages de Régine Deforges, je vous renvoie donc à ceux qui sont publiés en livre de poche. Ils sont nombreux. Il y a toute une partie de la saga La Bicyclette Bleue qui se trouve en collection de poche.

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1: En mai 1987, à l'occasion du centenaire de la naissance d'Henri Pourrat, l'équipe du Pays d'ici posait ses valises à Ambert, dans le Puy-de-Dôme, pour y réaliser une série de 4 émissions sur l'Auvergne d'hier à aujourd'hui, avec en arrière-fond les récits, les légendes, un certain fantastique typique de ces contrées, qui était le cœur de l'œuvre de l'écrivain. Le 3e épisode de cette série, qui était consacré à l'Auvergne industrieuse, est malheureusement manquant dans les archives de l'INA. Ce sont les aléas de la conservation de ces émissions de France Culture. L'émission que voici était donc originellement le 4e et dernier volet de cette semaine auvergnate. Un épisode conclusif qui s'attarde sur quelques spécificités locales, des paysages aux églises romanes, sans oublier les contes, les légendes, les vieilles croyances, qui sont décidément le fil rouge de cette série sur les traces d'Henri Pourrat. Le Pays d'ici à Ambert, dans le Puy-de-Dôme, suite et fin, une émission du 8 mai 1987.
2: Dernier Pays d'ici Auvergnat, en direct de la place du Pontel. Aujourd'hui, je reçois en direct Yolande Cuzin. Elle est institutrice, elle est même directrice d'école à Marsac, dans le Livradois. Et je dois dire que cette émission, c'est un petit peu son pays d'ici. Mais nous entendrons également Jeanne Convert, qui est la mère d'ailleurs de Yolande Cuzin, Anne Courtillet, qui est professeure d'histoire de l'art à l'université de Clermont-Ferrand, Jean Bérard, qui est ambertois et qui est musicien. Et nous entendrons aussi les reportages d'Éric Roux de Radio France Puy-de-Dôme. Éric Roux qui est avec moi, avec nous, dans le Car Studio aujourd'hui à Ambert.

0: Yolande, Yolande Cuzin, vous êtes institutrice de campagne, comme on dit, c'est un choix ?
1: C'est un choix. Si j'ai voulu survivre, j'ai abandonné la ville. Et j'ai fait des études à Grenoble, de droit, à Clermont, de sciences. Et puis j'étais tellement épuisée que enfin j'ai réalisé que si je voulais continuer à vivre, il fallait que je retrouve mon pays. Je ne peux absolument pas vivre ailleurs.
0: Vous êtes donc née en Auvergne.
1: Je suis née en Auvergne et je me sens attachée au pays. Et plus j'y vis, plus je le connais, et plus je suis obligée de l'aimer, plus je cherche à le comprendre, et plus j'ai de choses à découvrir.
0: Et vos enfants, enfin plutôt les enfants que vous avez en classe, comment sont-ils, les petits Auvergnats ?
1: Oh, les petits Auvergnats de campagne, ils sont sensationnels. Ils sont, d'abord, j'ai beaucoup de points communs avec eux. Nous avons des contacts, mais pas des contacts oraux, nous nous sentons mutuellement. Et puis ce que j'aime, c'est, maintenant non, c'est une classe, j'ai deux cours, mais avant j'ai toujours eu des classes uniques, et des classes uniques que j'avais choisies spécialement, parce que je pensais que dans ces campagnes on avait besoin de moi. C'était les petits de la campagne qui avaient le plus besoin que je leur apporte quelque chose.
0: J'aimerais bien que vous définissiez, si jamais c'est possible, si ça vous semble une idée stupide, dites-le moi, leur mentalité. Les petits Auvergnats par rapport aux petits Languedociens ou aux petits Normands.
1: Je ne connais pas les autres, mais je connais bien les miens.
0: Est-ce qu'ils ont cette fameuse tache mongole dont on parle tant ?
1: Ah oui ! Ah, mais ça alors !
0: Qu'est-ce que c'est ? Dites-nous.

0: ça, c'est quelque chose que je n'explique pas et que je voudrais qu'on cherche. Mais pourquoi à la clinique n'a-t-on pas comptabilisé toutes ces enfants qui naissent avec cette tache bleue? Moi, un jour, mon fils...
1: Où est-ce qu'elle est, cette tache?
0: C'est la tache sacrale bleue. Et quand mon fils est né, moi, après 5 jours de maternité, je le touche, et il avait cette tache bleue, et affolé, j'ai couru, j'ai appelé le docteur, mais enfin, mais qu'est-ce que c'est, cette tache bleue? Tu m'embêtes, c'est la tache mongole. Et c'est quoi, la tache mongole? Peut-être ne le savait-il pas non plus. Bon, c'est rien, tu t'effraies pas. Bon, finalement, des années après... J'ai lu dans un livre sur les civilisations que les Mayas, certains Japonais, d'autres, avaient la tache sacrale bleue des Mongols. C'est une grosse tache qui se trouve sur la dernière vertèbre. Et c'est bleu comme un bleu. Et je me suis dit, mais pourquoi mon enfant, qui est un vrai Auvergnat, pourquoi a-t-il cette tache des Mongols? Et alors vous cherchez, y a-t-il eu des Mongols en Auvergne? Mais l'Auvergnat était un tel lieu de refuge. Ou alors ça remonte très très loin, quelle est la race, d'où venons-nous? Mais je me le demande.
1: Mais tous les Auvergnats ont ça?
0: Mais non, je sais pas, j'ai vu le mien. Mais j'ai eu d'autres amis qui m'ont dit, ah oui, c'est vrai, moi aussi le mien, il avait cette tache. Mais alors pourquoi on fait pas de recherche là-dessus? Mais je vous jure que moi, mon enfant est Auvergnat, pourquoi cette tache mongole, elle vient d'où? Et il a les caractéristiques des Mayas, c'est-à-dire le teint mat, très brun. Eh ben, j'ai des photos d'Auvergnat. Je vous jure que si vous ne savez pas que c'est un Auvergnat, vous jurerez que c'est un Mongol. Ils ont les yeux bridés et ils sont de pierre sur roche.

0: Yolande, nous allons entendre votre mère, Jeanne Convert, qui nous a fait un beau cadeau parce que c'est elle qui nous a raconté, c'est entre autres elle qui nous a raconté beaucoup de contes, de légendes tout au long de ses émissions. Et là, nous allons l'entendre évoquer la naissance de l'Auvergne et vous allez entendre, c'est une très très belle introduction pour l'émission.
1: Moi qui fais collection de pierres, tout le monde en trouve. Je cherche de l'améthyste parce que chez nous, il y a de tout. Il y a de l'or en petite quantité. Parce que quand le bon Dieu a créé le monde, il avait oublié de faire l'Auvergne. Oh, mais Saint-Pierre l'a dit, tu n'as pas fait l'Auvergne. Oh, c'est vrai, bon sang. Qu'est-ce qu'on va faire? Et vous savez, il a ramassé les miettes comme on fait là sur la table quand on a mangé. Et il y avait pas mal de miettes de tous les pays. Il en a fait un tas et il l'a jeté. Et ça, ça a fait l'Auvergne. Donc, on trouve de l'or en petite quantité. On trouve des pierres superbes. Mais faut se baisser, il faut les chercher. Il y a de tout. On trouve même des jolies filles. Alors vous voyez, il faut venir à Anvers pour trouver de tout.

0: C'est vrai, Yolande, que les filles sont jolies en Auvergne.
1: Oh, ça c'est une affaire de goût, hein. Il y en a de tous les genres. Mm-hmm. De toute façon, quand on aime, c'est toujours beau.
0: Ouais. En tout cas, une chose est certaine, c'est que la nature est belle.
1: Ah ça, la nature, oui. Et alors, cette nature, bon, je l'aime des deux côtés d'Ambert, hein, aussi bien le Livradois que le Forez. Mais je suis particulièrement attirée par le Forez, parce que comme ma mère a dit tout à l'heure, vous y trouvez tout sur le Forez. Vous y trouvez... Mais tous les vestiges, il y a même un dolmen, il y a tout, au point de vue nature, vous avez, toute la végétation est étagée, vous avez en bas les prés, puis vous avez les feuillus, qui à l'automne prennent des couleurs magnifiques, puis après vous avez les sapins, et après vous avez les pacages. Alors là, c'est à perte de vue la bruyère, avec le brouillard. Et alors là.
0: Mais le brouillard, c'est un petit peu triste, non?
1: Pas du tout. Non, non, vous avez, moi je suis allée très souvent dans ce brouillard, vous avez des bandes de brouillard comme de la fumée qui vous passe entre les jambes, vous vous sentez dans un monde absolument à part, vous pouvez être n'importe où, mais c'est absolument magnifique. Mais là, mon mari, une fois nous y étions, et lui c'est vraiment l'homme de la nature qui connaît sa montagne, il est né là, il connaît chaque pierre, et il est capable de se reconnaître dans le brouillard par n'importe quel temps avec une pierre. Et un jour, moi je partais dans le brouillard, toujours tout droit, et je me suis retournée et il était derrière moi. Je lui dis, comment ça se fait que tu m'as suivi? Il me dit, oui, tu vas te perdre. Et beaucoup de gens se sont perdus là.
2: Yolande, est-ce que vous ne croyez pas qu'en fait, cette nature, c'est propre à libérer l'imagination? Votre mère est une conteuse, vous-même, vous racontez très bien, tous les gens du pays racontent bien. Ce n'est pas un peu dû à cette nature qui incite à rêver, en fait?
1: Non, c'est une histoire de liaison avec la Terre. Nous faisons corps avec elle, et je vous assure, nous reprenons nos forces avec elle. Moi, il m'arrive d'être, quand je suis très fatiguée, je me recharge en allant faire un tour dans la nature. Il me semble que l'air que je respire me recharge, le sol me recharge, un arbre. Mais les arbres, c'est quelque chose de sensationnel. Moi, quand je vois un bel arbre, c'est plus fort que moi. J'ai retrouvé des photos, je suis toujours photographiée dans les arbres. J'ai envie de faire corps avec lui, je ne sais pas pourquoi. Il faut que j'aille le toucher, c'est ma façon de lui dire bonjour. C'est vous donner votre main à un individu. Eh bien, moi, je vais dire bonjour à mon arbre.
0: Yolande, pardonnez-moi. D'abord, prenez bien soin de parler devant le micro, parce que c'est dommage de perdre votre voix et tout ce qu'elle dit. Vous avez fait référence à votre mari. Qu'est-ce qu'il fait, lui? Vous êtes institutrice, et lui?
1: Lui, c'est un homme de la nature. Il peut tout faire. Il est issu de cette race de paysans qui sait tout faire. Il est artisan maçon, mais il a été abatteur. Son domaine, c'est les animaux, la chasse, les bois. Et il connaît parfaitement tout ça. Il vit avec, il se lève avec le soleil, il se couche avec. C'est un homme de la nature.
0: Et c'est son métier?
1: C'est une force, oui.
0: Il a la chance de vivre avec ça?
1: Oui.
0: Mais comment il fait?
1: Tant pis, il vit mal, mais ça fait rien. Il vit suivant son plaisir. Et c'est là où il prend sa force.
0: Alors, chez vous, puisque j'ai eu la chance de passer votre porte, il y a des meubles qui, visiblement, sont taillés dans des troncs d'arbres. C'est lui qui les a taillés?
1: Non, c'est moi. Parce qu'un jour, j'ai eu envie de tailler des morceaux de bois. Et... je ne savais pas, j'avais jamais vu un homme tailler un morceau de bois, il n'y en avait pas à la maison. Mais j'avais envie de tailler un morceau de bois, et un jour, j'ai dit à ma mère, tu sais, de toutes les choses que j'ai essayées, c'est vraiment le bois qui me plaît le plus. Oh, elle me dit, tu sais, le frère de l'arrière-grand-mère, il était menuisier, mais de temps en temps, il s'amusait. C'est-à-dire que pour se faire plaisir, il sculptait. Mais il comptait pas plus cher aux clients. Non, non, c'était pour son plaisir à lui, parce que ce qu'il avait fait, il le trouvait si beau que ça valait la peine de mettre un peu plus de peine et de le sculpter. Et je pense que ça fait partie de quelque chose que l'on a hérité. C'est l'atavisme de la race. Et moi, j'ai eu envie de tailler un morceau de bois. Je savais pas comment prendre mon ciseau. Et ça a fait quelque chose. Parce que justement, je pense que tous les gens de ces campagnes savaient travailler le bois, ils vivaient avec, ils savaient tout faire. D'ailleurs, vous prenez les artisans de chez nous. Mon mari a des amis artisans, ce sont des artistes. Et puis, ils aiment leur métier. Bien sûr, ils travaillent pour le client, pour gagner leur vie. Mais quand vous leur demandez un objet, ils ont un plaisir inouï à vous faire un. Et ce sont des artistes. Seulement, ils sont obligés de gagner leur vie. J'avais un forgeron, moi. Un jour, pour la maison... il fallait faire la porte de la maison. Et mon vieux forgeron, je lui dis, écoutez, moi ce qu'on me propose, c'est très laid. Est-ce que vous me feriez pas, si je vous fais un dessin, voulez-vous me faire ma porte? et je lui ai dessiné une toile d'araignée parce que je trouve que dans la nature, les toiles d'araignée, c'est vraiment superbe. Une toile d'araignée givrée, je ne sais pas si vous avez vu, mais c'est magnifique. Eh bien, mon vieux forgeron m'a fait une toile d'araignée avec des morceaux de fer qu'il avait soudés. Et je ne lui avais pas commandé, il m'a fait une magnifique araignée. Mais il savait la faire.

0: Bruxelles, en direct d'Ambert. Et nous avons entendu Eric lui poser une première question tout à l'heure, et je voudrais en revenir à vous, Eric, parce que vous avez fait pour nous un reportage justement qui a à voir avec l'artisanat, mais peut-être avec une forme d'artisanat qui se perd.
1: Oui, qui se perd, du moins. C'est le Conservatoire Régional de l'Habitat et des Paysages, dont on va parler avec Luc Bruyer, qui est l'une des âmes de ce conservatoire. Et il y a une chose importante en Auvergne, c'est que la tradition est très importante, mais c'est souvent une tradition du passé. Et plusieurs personnes, en particulier le Conservatoire de l'Habitat et des Paysages, se dit, ce passé, faut pas le regarder en se tournant, faut l'utiliser avec un rétroviseur pour aller devant.
0: Et donc,
1: leur idée est très simple, c'est il faut apprendre les techniques du passé, de l'architecture, du paysage, c'est-à-dire un monde modelé par l'homme pour apprendre. Et justement, je les ai rencontrés à propos du chaume qui peut paraître quelque chose de vraiment quelque chose qui est du passé. Et c'est lors d'un stage, qu'ils ont organisé, vous avez invité de vieux chaumistes, c'est comme ça qu'il faut dire, des gens qui savent faire le chaume, et ils apprenaient en fait ces vieux chaumistes à des jeunes, pour non pas le plaisir d'apprendre le chaume, mais bien pour faire aujourd'hui des couvertures en chaume. Et ce qui est très intéressant, c'est en fait, on peut se demander, c'est la question que j'ai posée à Luc Bruyer du conservatoire, quels sont les avantages en fait du chaume.
2: Alors, les avantages des couvertures, ils sont simples. Disons que l'avantage le plus concret, je dirais, c'est le confort. On a une maison qui est, je dirais, naturellement isolée et très très bien isolée, avec son grand toit de chaux.
3: C'est pas la peine d'avoir la laine de verre sous.
2: Ah, ça sert absolument à rien de mettre de la laine de verre. Au contraire, je dirais. Parce que le chaume est à la fois isolant et a en même temps une espèce de masse thermique qui régule la température dans la maison. Et c'est vrai pour l'hiver, c'est vrai pour l'été. L'hiver, on a chaud. Et l'été, si vous avez, comme on a en ce moment, des étés très chauds qui font avec des pointes à 30, voire un peu plus, 30 degrés, quand il fait ce temps-là, quand on rentre dans une maison en chaume, la température baisse de 7, 8, 10 degrés. Il fait presque frais. C'est très agréable. Et ensuite, il y a un autre avantage, je dirais, c'est qu'une couverture en chaume associe différentes fonctions qui sont remplies par différents métiers et différents matériaux dans nos maisons modernes avec des toits de tuiles. Dans une maison avec un toit de tuiles, pour habiter en somme dans les combles, il faut avoir son toit de tuiles, il faut avoir ensuite une isolation thermique, et sous l'isolation thermique, c'est pas beau. On a un plafond, on a trois dispositions pour obtenir, en somme, un toit esthétique au plan extérieur et intérieur et confortable.

0: des pierres, du bois et de la paille. Mmh. Et alors, moi, ce qui me désole, c'est quand on va dans ces burons, c'est de les retrouver couverts de tôle. Mais c'est une hérésie. Mais c'est abominable. D'abord, c'est très laid. Et ensuite, ça n'a plus du tout la fonction primitive. Ça dénature complètement le paysage.
1: Éric, vous avez évoqué ce conservatoire, là. Mais est-ce qu'ils ont des projets pour l'avenir? Est-ce qu'ils vont aller en s'agrandissant? Enfin, comment est-ce qu'ils vont vivre dans les années qui viennent?
2: Alors, il y a un tas de projets. Premièrement, bon, il faut trouver de l'argent, donc il faut faire venir des gens pour pouvoir restaurer par exemple les jasseries, ces maisons, ces grosses maisons de montagne qui sont couvertes de chaume. Alors il y a plusieurs projets, on peut en parler d'un qui est un projet sur 2 ou 3 ans, justement par rapport aux jasseries qui sont les habitations d'été, d'estive sur les hauts chaumes du Forez, la région qui plaît beaucoup à Yolande. Et ces jasseries veulent en faire des gîtes d'étape, des gîtes de ski de fond, des lieux où les gens peuvent se reposer. C'est-à-dire que, bon, ces maisons, il n'y a plus de moutons. Il faut non pas créer des petites maisons en bois ou en parpaing pour accueillir les touristes qui essayent de découvrir le pays, mais il faut restaurer justement cette architecture qui est intégrée dans le paysage culturel, le paysage qui raconte quelque chose en fait de Haute-Chaume. Donc le gros projet, avec le Civum d'Ambert, avec le parc naturel du Livradois et du Forez, avec la création d'une association sur justement ces jasseries de montagne, le conservatoire veut en fait les réhabiliter, les remettre dans le paysage comme lieu d'accueil pour ces gens qui découvrent à pied, à ski, en âne batté ou n'importe quoi, les Haute-Chaume.
3: Oui, c'est joli avec tout ça. Bien, j'ai mes premiers billets pour
1: Alors il fallait à tout prix poser une question et vous l'avez fait, Eric. Est-ce que ça n'est pas dangereux finalement que de construire sur le toit de sa maison des choses avec des matières très inflammables?
4: La technologie évolue, y compris dans le domaine du chaume. Nous avons maintenant, je dirais, des dispositifs d'abord d'inifugation qu'on peut utiliser, mais c'est même pas une obligation, je dirais. Il y a un certain nombre de dispositions techniques qui sont à prendre en compte dès la conception de la maison pour la réalisation d'une chaumière. Une chaumière, ça se conçoit comme telle dès le départ. Et si c'est fait, d'emblée, les risques d'incendie sont très réduits. Ensuite, il y a, je dirais, des produits qui existent et qu'on peut en somme utiliser, qui par exemple entretiennent une humidité constante, ça se voit pas, hein, c'est incolore, dans le matériau. Et un chaume humide, je dirais, c'est complètement ininflammable. Alors là, on ne risque rien. Le chaume ne prend feu que quand il est sec. Et vous voyez, il y a un certain nombre de choses qui permettent de limiter. Alors on peut trouver aussi des solutions encore plus élaborées, bien sûr, sans que ce soit d'un coup prohibitif. À mon sens, d'ailleurs, ce serait une erreur de vouloir aller plus loin. Ensuite, il y a une chose, c'est que autrefois, je dirais que, en somme, les moyens de chauffage n'étaient pas ceux de maintenant, le fonctionnement des cheminées était bien beaucoup moins élaboré, on faisait du feu à proximité des maisons. Enfin, il y a tout un tas de raisons qui fait qu'effectivement, autrefois, il y avait des incendies, et que maintenant, ces risques sont réduits.

0: France Culture, le pays d'ici, diffusé depuis la place du Pontel, au cœur de la ville d'Ambert. Je reçois Yolande Cuzin, qui est directrice d'école, je le rappelle, et qui aime passionnément, expression galvaudée, mais c'est tellement vrai, cette région. J'aimerais que vous nous parliez encore de la nature, Yolande. Est-ce que vous avez un coin à vous, par exemple?
1: Oui, j'ai mes coins à moi, parce que ma nature, on est en train de me l'abîmer. On est en train de me l'abîmer avec tous les insecticides et avec tous les pesticides. Et alors, je ne retrouve plus les animaux que j'avais dans mon enfance et que je retrouvais. Par exemple, moi, j'ai un amour particulier pour les papillons. Et alors, je me souviens, au bord de la Dore, quand je me baignais, il y avait toujours un papillon qui venait se poser sur moi. Et puis, il y avait, au bord, quand il avait plu, vous aviez dans les petits chemins des creux où il restait de l'eau et qui était encore humide. Et alors là, il y avait des nuées de

0: petits papillons bleus dessus avec des petits points marrons dessous. Peut-être que ça s'appelle des argus, mais le nom scientifique n'a aucune importance. Mais alors, je tendais ma main et en attendant un moment, l'un venait se poser. Et puis après, vous aviez toute la colonie qui venait. Et j'étais capable de jouer toute une après-midi avec un papillon. Et puis un jour où j'étais institutrice, mon collègue allait à la pêche. Et alors, je l'ai suivi, mais moi, je n'avais pas le droit de m'approcher du ruisseau pour pas faire de bruit. Fallait bien que je fasse quelque chose. Eh bien, j'ai passé toute mon après-midi avec un papillon qui est bleu marine à point rouge, qui est très beau. Et alors, moi, j'étais à bien 100 mètres de mon collègue qui pêchait. Et le papillon venait se poser sur ma main. Puis il repartait. Et il revenait. Et j'ai passé l'après-midi. Et puis, on m'a détruit mes sauterelles. J'avais des sauterelles à ailes rouges et des sauterelles à ailes bleues. Mais je me suis conservé mon coin. Et je peux encore aller les trouver. Alors, quand j'ai envie de sauterelles, je repars dans mon petit coin. Je sais qu'elles m'y attendent. Là, à cet endroit-là, il n'y a pas de pesticides.
1: Éric, vous acquiescez lorsque Yolande parle de sauterelles bleues et tout ça?
2: Oui, c'est l'une des caractéristiques de l'Auvergne. Du moins, vous savez, il y a des petites choses comme ça qui marque un pays, et bon, pour la région de Nîmes, c'est le thym avec les scorpions et choses comme ça, qui sont des insectes aussi propres à cette région. Et c'est vrai que l'Auvergne, du moins le sud de l'Auvergne, la région d'Ambert, la Haute-Loire, le Brivadois, Issoire, en été, il y a des sauterelles bleues et des sauterelles rouges.
1: Voilà. Yolande, il y a quand même une chose qui me paraît un peu contradictoire dans ce que vous dites. C'est-à-dire que vous aimez la nature, tout ça, et puis vous faites des meubles dans les arbres, ça vous fait pas mal au cœur?
0: Non, parce que justement, ces arbres, très souvent, je continue à les faire vivre. Pour moi, un arbre, on a utilisé des arbres qui étaient déjà morts, morts sur pied par exemple, qui ne pouvaient, le bar que j'ai fait, c'était un arbre creux, qui ne pouvait être utilisé par personne. Cet arbre, mon mari y avait déjà déniché des oiseaux, enfin déniché, il savait qu'il y avait des oiseaux, qu'il avait déjà creusé tout le long, entièrement creux. Et quand j'ai voulu faire un bar dans un tronc creux, mon mari a demandé au propriétaire s'il pouvait l'acheter. Il lui a dit, ben non, je te le donne. Parce que, n'oubliez pas de parler de la générosité des Auvergnats. Alors, il lui a donné cet arbre, il a fallu aller l'abattre. Le remonter, il était tout à fait au fin du ruisseau, alors faire appel aux frères avec la paire de bœufs pour le sortir du ruisseau, l'amener dans l'école, le couper, l'écorcer, et faire un bar. Mais cet arbre était déjà creux. Donc il était déjà mort, il n'était plus utilisable. Et puis un jour, j'avais envie d'une statue. Et alors mon mari m'a dit, écoute, j'ai au bord de mon moulin un cerisier qui est mort sur pied depuis 10 ans. Donc à mon avis, tu ne dois pas avoir d'ennui. Et alors là, j'ai fait ma première statue. Et je ne sais pas pourquoi cette statue, ça a été une vierge. Pourquoi, moi je ne suis pas particulièrement pratiquante, pourquoi une vierge, je ne sais pas. C'est un atavisme dans la région. On a un culte particulier, peut-être pour la mère, et qui se transforme.
1: Bah, elle raconte de si jolies histoires, c'est
0: oui,
1: pas étonnant. Hein.
0: On a une vénération particulière. Les gens du pays vénèrent la mère. C'est la directrice de la maison, hein. C'est elle qui mène l'affaire. Ils ont tous un respect particulier pour la mère.
1: Alors dites-moi, vous évoquez la solidarité. Donc venons-en aux stéréotypes que nous avons soigneusement évités depuis le début. Les Auvergnats ne sont pas radins alors?
0: Ah non, pas du tout, c'est faux. Ils n'ont pas d'argent, donc ils ne peuvent pas en donner, ils n'en ont pas. Mais ils sont d'une générosité sans nom, vous avez besoin d'eux, ils ont une solidarité, pour n'importe quoi, vous avez besoin d'eux, ils sont là.
1: Dites-moi, la caisse d'épargne, ça existe en Auvergne? Vous dites qu'ils n'ont pas d'argent.
0: C'est les économies qu'ils ont amassées pendant des années. Maintenant, ils ont de l'argent. Le peu qu'ils ont difficilement gagné, ils ne le dépensent pas, ils ne le dilapident pas. Ils le mettent de côté parce qu'ils savent qu'il peut y avoir des mauvais jours. Donc ils se le mettent dans un coin. Mais ils ne sont pas avares. Ils vous donnent leur peine, ils vous donnent leur temps. Et cette solidarité, on l'a encore chez nous en ce moment. Chez nous, on dit, on se rend le temps. Tu viens m'aider à faire les foies, je vais t'aider à bâtir ta maison. Et il est venu des gens de Clermont qui sont venus demander comment se fait-il que dans la région d'Ambert qui est si pauvre, on arrive à bâtir tant de maisons individuelles. Et ils sont tombés justement chez nous, les pauvres malheureux. Et bien je lui dis, mais écoutez, dans le quartier, tout le monde a fait sa maison. Et tout le monde est allé aider à l'autre pour faire sa maison.

0: C'est bien que vous évoquiez les maisons, Yolande, parce que je voudrais que nous découvrions un aspect de l'architecture auvergnate autour d'Ambert, et plus spécifiquement de l'architecture religieuse. Pour ce faire, nous avons rencontré Anne Courtillet, qui est professeure d'histoire de l'art à l'université de Clermont-Ferrand, et je souhaitais la rencontrer pour que nous évoquions l'art roman, parce que on perçoit plutôt cette région comme une région étant marquée par l'art roman. C'est vrai qu'il y a ce qu'on appelle les églises majeures. Il y a Notre-Dame du Port à Clermont, il y a l'église de Saint-Nectaire, il y a Saint-Ostremoine d'Histoire, etc., etc. Mais en fait, c'est un petit peu fou. Il y a aussi beaucoup de monuments gothiques, et ça, nous le verrons en compagnie d'Anne Courtillet. Anne Courtillet que nous avons rencontrée à Saint-Dié d'Auvergne. Elle a choisi cet édifice parce que ça lui plaisait particulièrement. C'est pas loin d'Ambert, et c'est vrai que malgré une certaine austérité, disons, la façade est tempérée en quelque sorte par le dessin du portail, parce que l'arc du portail se distribue entre deux couleurs. Il y a le basalte qui est d'origine volcanique, on retrouve un petit peu toujours la mythologie d'Auvergne, puis le granit. Anne Courtillet donc, qui nous a fait visiter cette église.
1: Dans l'église, là encore, vous pouvez constater l'austérité. On retrouve l'austérité de l'extérieur, on la retrouve à l'intérieur. Et là aussi, c'est tout à fait typique de la région, où nous aurons essentiellement des édifices de petite dimension, à l'aspect rude, rustique, et qui seront traités, disons, dans une échelle un peu plus petite que celle-là, mais tout à fait dans le même esprit. On découvre ici un plan qui est tout à fait typique, tout à fait banal, ce plan basilical, avec ces gros piliers. Vous voyez qu'il y a un côté assez massif qui est un petit peu compensé par les chapiteaux que vous pouvez découvrir. On a notamment ici l'un des thèmes les plus habituels à la région, les sirènes. Ces sirènes à double queue qui sont traitées de façon assez rustique, il faut bien le dire, qui sont loin d'être de très jolies femmes comme on peut l'imaginer pour les sirènes, mais qui ont tout de même l'intérêt d'être un des grands thèmes que l'on retrouve presque dans toutes les petites églises et les grandes églises d'Auvergne.
0: Comment s'explique la présence de ce thème en Auvergne ?
1: Eh bien, la sirène est un thème d'origine assez antiquisante, et l'Auvergne est très marquée. Michelet disait que l'Auvergne était la dernière province romaine, et cela est une explication. L'Auvergne a été très très marquée par l'occupation romaine.
0: Et il y a beaucoup d'édifices, de petits édifices romans en Auvergne, comme celui-ci.
1: Eh bien, dans le livre à doigts, puisque nous sommes ici dans le livre à doigts, disons que les églises ne sont pas très très nombreuses, dans la mesure où l'habitat était sans doute assez clairsemé au Moyen-Âge, mais cet habitat s'est en général développé autour de petits prieurés qui dépendaient de la chaise-Dieu. Il y a quelques petits édifices qui ne manquent pas d'intérêt, comme Dore-l'Église, Beurières, où l'on a notamment des portails qui sont très proches de ce qu'on trouve dans le Velay. Car au fond, ici, on est un peu dans la marge méridionale de l'Auvergne.
0: Vous étudiez donc en ce moment plus spécifiquement la période gothique, mais alors quel thème précisément ?
1: Eh bien, le moment où l'architecture romane est peu à peu remplacée par l'architecture gothique, c'est-à-dire au fond les édifices de transition qui sont beaucoup plus représentés dans la plaine du côté de la Limagne, où les courants venus du nord, puisque le gothique est né dans l'île de France notamment, les courants venus du nord sont arrivés plus tôt. Ici, au contraire, dans le livre à doigts, il faut attendre donc la construction de la chaise-Dieu pour qu'il y ait un essor véritable du gothique, c'est-à-dire beaucoup plus tardivement.
0: Ce qui fait qu'on perçoit volontiers l'Auvergne comme une région romane davantage.
1: Bien, absolument, absolument. L'Auvergne est considérée surtout comme romane, ce qui est vrai dans la mesure où il y a des édifices majeurs romans qui sont vraiment très très importants. Mais je pense qu'il faut nuancer cette impression, parce qu'il y a aussi autour de ces grandes églises romanes toute une série d'édifices qui ont un intérêt certain.
0: Puisque cette région a eu beaucoup d'importance à l'époque de la Confédération Arverne, on peut peut-être terminer en faisant à nouveau référence à ce chapiteau où on en a représenté des sirènes. Est-ce qu'on trouve comme ça d'autres traits déterminants qui font référence à l'Antiquité, aux origines romaines dans la région?
1: Dans les

Et dans les églises romanes, oui, il y a des séries de chapiteaux. Je pense par exemple aux Atlantes. Les Atlantes sont ces personnages donc qui ont l'air de soutenir les voûtes. Et il y a de très très beaux modèles d'Atlantes qui paraissent véritablement découler presque directement de la sculpture antique. Je pense par exemple à ceux de Mosaque ou de Brioude, qui sont les deux, Mosaque et Brioude, sont véritablement les deux édifices où cette marque antique, cette marque romaine, est la plus notable.

0: Yolande, vous vouliez intervenir pendant la séquence consacrée à l'art roman.
1: Oui, j'aime beaucoup les églises romanes, mais pas les très très belles, même les toutes petites qu'il y a dans les campagnes, parce que elles sont plus à ma taille, elles sont plus, disons, à la mesure de l'homme, et elles sont plus en rapport avec nous. Elles sont trapues, elles sont massives, elles sont sombres, et quand vous pénétrez là, vous avez vraiment cette sensation de mystère, et elles sont décorées avec des sculptures très naïves, comme si c'était vraiment comme moi qui un jour aurait eu envie de sculpter de la pierre, comme un gars qui n'a pas appris. Vous avez vraiment des sculptures très naïves, et vraiment, c'est de l'art populaire. Et elles sont plus proches de nous.
0: Le mystère, disiez-vous, c'est important en Auvergne?
1: C'est très important.
0: Vous en avez vécu, vous, des mystères?
1: Oui. Vialat a dit, l'Auvergne, c'est un mystère plutôt qu'une province. Et si vous pratiquez longtemps cette région, vous vous apercevrez que, vous pouvez au départ l'appeler des coïncidences, et puis vous vous apercevrez qu'il y a des choses que vous n'expliquez pas, des tas de petits mystères.
0: Racontez-nous, donnez-nous un exemple, parce qu'il nous reste peu de temps, mais j'aimerais bien que vous racontiez ça.
1: Par exemple, moi j'ai une grande-tante qui m'a élevée. Nous adorions, nous étions très proches. C'était elle qui me racontait les histoires, parce que ma mère travaillait, donc c'était elle qui faisait la succession, les grands-parents s'occupaient des enfants. Et quand elle est morte, j'étais institutrice aux Fraisses, et je faisais les trajets, toujours sur le Forez, je faisais les trajets en vélo. Et 2 jours après sa mort, je me suis arrêtée dans la forêt pour ramasser un bouquet de houx. Et le lendemain, très tôt le matin, à 9h, je l'ai portée au cimetière. Il n'y avait que moi, à 9h du matin, un jour de décembre, le soleil qui commençait à traverser le brouillard. Et tout d'un coup, j'ai vu apparaître ma tante, avait un goitre qui était la maladie endémique de nos campagnes, et qu'elle, il n'y avait pas d'opération à l'époque, elle le dissimulait sous un col, ça faisait partie de sa personne, c'était comme ça. Et je pose mon bouquet dans un tronc d'arbre creux qui servait de vase, et immédiatement j'ai vu apparaître un magnifique rouge-gorge avec une gorge flamboyante, et cet oiseau est venu se poser dans mon bouquet, j'étais à 3 cm du pot. Et je vais vous dire, j'étais médusée, c'est vraiment le terme exact. Je n'osais plus respirer. Et cet oiseau n'avait pas peur, il est venu se mettre dans mon bouquet, il a chanté. Il est resté là un temps qui m'a semblé très long, peut-être 5 minutes. Il était heureux. Et moi j'ai immédiatement fait l'association entre cette gorge rouge et ma tante. Et il est resté là, et puis il était heureux, il est parti. Mais pas comme un oiseau qui fuit, parce qu'il avait besoin d'être ailleurs, il est parti sur la pierre tombale. Là, il a continué à chanter. Mais instinctivement, ça n'a pas passé par mon cerveau, c'était quelque chose que je sentais. Pour moi, c'était son dernier adieu. Elle a dû s'arranger avec les autorités d'ailleurs, elle leur a dit, vous savez, il faut que je fasse quelque chose pour ma petite fille, elle le comprendra. Et j'ai compris, c'était ce qu'elle pouvait faire de là-haut ou d'ailleurs. Et pour moi, après, je n'ai plus pleuré, c'était sa le dernier message qu'elle m'avait envoyé, la dernière consolation. Et elle savait que je la comprendrais.
0: Yolande, on va retourner, pour ainsi dire, dans votre maison, parce que nous allons retrouver Jeanne Convert, qui est votre maman, et nous allons de sa bouche entendre une histoire de jeteur de sorts. Il s'agit d'un monsieur qui avait le chic pour hypnotiser ses compatriotes.
2: C'était le jour de la fête Dieu, il y avait un homme qui revenait du bois et il portait sur son dos un fagot, des branches attachées avec un lien, un pauvre vieux qui était bien chargé. Et il passe sur la place Saint-Jean, il voit des gens qui riaient, et il s'approche et il dit « Mais qu'est-ce que vous avez? Qu'est-ce que vous riez ?» Mais en fait, vous ne le voyez pas, ce coq qui traîne une poutre? Oh, il dit, moi je vois pas, non. Mais si, mais regardez s'il la traîne, cette grosse poutre. Alors, le paysan dit, mais moi je vois un coq qui traîne une paille. Qui traîne une paille, oui, oui. Alors, le ventreur dit, celui qui avait mis le sort au coq, il s'avance vers le paysan, il lui dit, mais ne m'empêchez pas de gagner ma vie. Mais il dit, moi, je ne sais rien. Je vois un coq qui traîne une paille, c'est tout. C'est que vous avez quelque chose dans votre fagot. Alors, le monsieur pose son fagot, on défait le fagot, et dedans, il y avait une vipère. Et il paraît que la vipère lui permettait de voir que le coq traînait qu'une paille au lieu de traîner la poutre.
0: Et tous les autres étaient abusés,
2: ils voyaient que le coq traînait une grosse poutre. Oh.

0: Yolande, je ne vais pas vous demander votre avis sur les jeteurs de sorts. On en a beaucoup parlé dans cette émission, en particulier dans celle que nous avons consacrée à l'imagination fantasque des Auvergnats. C'est l'expression de Pourrin, c'est pas moi qui le dis. Mais je voudrais que vous me parliez du col du Béal, parce qu'on m'a raconté dans le pays que jadis il s'y passait des choses intéressantes.
1: Oui, le col du Béal, ça peut vouloir dire le col du Baal, Baal étant le dieu soleil. Or, dans mon enfance, et j'avais envie de le faire, mais j'étais trop petite, je pouvais pas les suivre. Et les jeunes gens et les jeunes filles, le jour du 21 juin, ils partaient à pied d'Ambert. Le soir, ils marchaient toute la nuit et ils montaient à Pierre-sur-Haute voir le lever du soleil. Or, moi je pense que c'est une ancienne coutume qui dérive de cette adoration du dieu soleil. Pourquoi serait-il allé voir se lever le soleil à Pierre-sur-Haute? Il le voyait se lever ailleurs. Et pourquoi à ce point précis, alors que c'est le point le plus haut et le point le plus loin d'Ambert? Donc il devait rester c'est peut-être païen, qui remonte très loin dans le temps, et qui se transmettait non pas par écrit, mais par tradition, par coutume. On ne savait pas pourquoi, ce jour-là, il décidait de monter, voir le lever du soleil. Or, il se lève tous les jours. Pourquoi ce jour-là?
0: Vous y amenez vos élèves, quelquefois, là-haut?
1: Non, parce que c'est trop loin. Ils ne peuvent plus y monter en car.
0: Oui.
1: Mais on leur fait faire d'autres choses.
0: Alors, vous avez un fils, Yolande?
1: Oui.
0: Alors, comment est-ce que vous l'avez élevé? À la lumière de toutes ces perceptions que vous avez de la région, à la lumière de votre propre sensibilité?
1: Oui, j'ai essayé de lui faire sentir son pays plutôt que de le lui mettre en mots. Et évidemment, c'est une autre génération. C'est plus difficile, ils ont plus d'attraction, le cinéma, la télé que nous n'avions pas, moi. Mais j'ai essayé de lui faire sentir ce pays. Et tout petit, je l'ai emmené en montagne et je lui ai appris à connaître les plantes et les animaux. Et
0: vous n'avez pas été déçu? Parce qu'il est plus jeune que vous, peut-être a-t-il moins d'intérêt pour tout cela?
1: Non, il s'intéresse quand même. Et puis, il l'a en lui et il le retrouvera plus tard. Il va passer une période à 18 ans qui sera, bon, difficile, où on met tout en l'air. Mais il l'aura déjà en lui et après il le retrouvera quand il aura plus de raison.
0: Parce que nous avons été un petit peu quelquefois passéistes.

0: reste dans l'émission, puisqu'on se tournait forcément vers des valeurs traditionnelles. Et vous vous reconnaissez difficilement, j'imagine, dans le monde actuel, dans la nature autour de vous, certes, mais dans la société, dans la façon dont les choses évoluent.
1: Oui, d'accord, mais j'essaye. À mes élèves, bon, je leur fais l'école traditionnelle, mais je leur dis soyez de bons Auvergnats, c'est-à-dire conserver les qualités de votre race.
0: Ils s'en fichent complètement. Vous leur...
1: Non, un Auvergnat.
0: Ça suffit pas de leur dire soyez de bons Auvergnats, il faut les amener à.
1: Et ils ont en eux une ingéniosité, l'art de savoir faire avec rien. Et il faut qu'ils la conservent. On peut tout utiliser, c'est-à-dire qu'on prend un morceau de bois, ce morceau de bois on en fait un meuble, on prend n'importe quoi, on en fait quelque chose. C'est un jeu, c'est l'art de faire travailler son esprit, de devenir ce que j'appelle moi intelligent. Ça ne veut pas dire des études, ça veut dire être adapté à la vie et savoir comprendre et aimer ceux qui vous entourent et en tirer parti et le comprendre.
0: On en revient à ce que vous disiez au début, tout ça c'est parce que c'est à la campagne, c'est une école à la campagne.
1: C'est une école à la campagne et mes enfants de campagne, ils sont sensationnels.
0: Et en ville ce serait pas possible?
1: Non, ce n'est pas possible en ville parce que, et je ne sais pas, moi mes enfants je les trouve intelligents et puis ils ont encore le respect des parents, le respect des choses. Ils savent qu'il faut travailler, bon ben on travaille.

0: Yolande, avant de nous quitter, j'aimerais que, par l'intermédiaire d'Eric, nous donnions quelques conseils pratiques à nos auditeurs qui auront très certainement envie de partager des mystères et tout au moins de découvrir les paysages de l'Auvergne. Alors Eric, vous êtes parti, comme vous le faites tout le temps, pour Radio France Puy-de-Dôme, là pour nous, vous êtes parti magnétophone en bandoulière et vous nous rapportez une image sonore. Quelle est-elle ?
1: Une image sonore, oui, très simple, c'est celle d'une personne qui fait partie d'une association qui s'appelle Les Chires. Alors il faut expliquer, parce que Les Chires en patois, du moins en occitan d'Auvergne, puisque c'est comme ça que ça s'appelle, c'est le vent d'hiver qui rassemble la neige en gros tas et qui est très gênant pour le voyageur. Mais c'est aussi le plaisir de la neige en hiver en Auvergne pour faire du ski de fond. Et Les Chires organisent différentes balades, que ce soit en ski, à pied, mais aussi en âne batté. Et ça, c'est très important, parce que c'est un peu original. C'est-à-dire qu'on part avec son âne, on met un bât dessus, et on va justement de jasserie en jasserie, ou de village en village, de personne en personne. Et c'est des balades qui s'effectuent à peu près du 15 juin au 15 septembre, à Valcivière, c'est un petit village au-dessus d'Ambert, avec monsieur Jean-Paul Mullier.
2: Bon, c'est des ânes du centre de la France. L'an dernier, on en avait des qui avaient la croix là sur l'échine. Bon, soit disant que c'est, enfin, la légende dit que c'est cette âne-là, enfin cette race-là d'âne qui aurait porté Jésus quand il rentrait dans Jérusalem.
3: Ce sont les animaux familiers.
2: Oui, ben là, vous avez vu qu'ils sont arrivés gentiment et puis qu'ils se laissent caresser sans problème.
1: Alors comment ça se passe les balades en âne batté?
2: Alors, les balades en âne batté, ça se passe sur une semaine. Les gens prennent un âne, mais ils ne prennent pas seulement qu'un âne. Donc, évidemment, il y a le bât pour mettre les affaires. Ils prennent aussi un forfait, disons. C'est-à-dire, ils prennent douche chaque repas, douche chaque petit déjeuner. Et ils ont une liste de points d'accueil possibles. Où, les gens auront contre ce bon repas et ce bon petit déjeuner, un repas fourni et un petit déjeuner.
1: Et quels sont ces points étapes justement?
2: Là, il y a Moliachon, qui est vers le col des Prados. C'est monsieur et madame Ménager, qui sont éleveurs, qui accueillent donc nos randonneurs ânes. Ensuite, il y a les Berniches, c'est Mili Rapator, qui est débardeur, enfin, et forestier, qui travaille au bois. Elle est infirmière.
1: En fait, c'est un contact avec la vie du pays, quand même, ce que vous proposez comme balade avec âne batté.
2: Voilà, c'est beaucoup plus ça qu'une balade toute simple, quoi. C'est, disons, l'âne, un peu, c'est le prétexte pour rencontrer les gens.

0: Yolande, voici venu le moment de nous séparer. J'aimerais vous entendre conclure.
1: Eh bien, pour conclure, je dirais que ceux qui veulent venir en Auvergne, il faut qu'ils apprennent à voir avec le cœur. Parce qu'on ne voit bien que ce qu'on aime.
0: C'est pas un petit peu un cliché, voir avec le cœur, qu'est-ce que
1: c'est? Non, c'est une phrase que j'ai dû apprendre dans mon enfance et que je ne comprends que maintenant. Parce que quand vous avez cherché, vous vous apercevez qu'il y a des phrases de poètes qui coïncident absolument avec ce que vous êtes en train d'éprouver, que vous n'aviez pas compris avant. Par exemple, j'ai retrouvé dans un poème que j'ai fait apprendre à mes enfants, « Objets inanimés, avez-vous donc une âme ?» Maintenant, je la comprends. À l'époque, je ne l'avais pas comprise. Et alors, je conseillerais aux gens qui veulent venir dans la région de chercher pour retrouver toutes les miettes que le bon Dieu un jour a jetées pour faire l'Auvergne. Et s'ils cherchent, ils trouveront.
0: Est-ce que vous connaissez Jean Bérard ?
1: Ah oui, ça c'est mon copain d'enfance, oui. C'est quelqu'un que nous connaissons, sa famille connaissait la mienne, donc c'était vraiment un homme du pays qui est quelqu'un de magnifique en ce sens qu'il sait travailler avec ses mains.
0: Oui, et d'ailleurs il fabrique des instruments. Alors pourquoi présenter un Ambertois à la fin de l'émission ? Eh bien parce que, figurez-vous que Yolande, que d'habitude l'EDF fait en sorte que nous ayons du courant. Et là, la semaine climatique à Ambert a été très difficile, il y a eu de la tourmente, il y a eu de la neige, donc les gens de l'EDF était trop occupé à réparer toutes les lignes et aussi d'ailleurs les gens du téléphone, ce qui fait qu'on n'a pas pu avoir de courant et nous nous sommes branchés sur la prise de la machine à laver de Jean Bérard. Ça, je voulais que ça soit dit, je voulais le remercier. Et Jean Bérard, eh bien, nous allons tout de suite l'entendre jouer de la vielle.
2: Un air de vielle, la yoyette.

0: Et sur ce son de vielle, puisque Jean Bérard est musicien, il joue mais également il est luthier à 16 heures, luthier amateur. Bien sûr, ce son de vielle, nous allons nous quitter. Je vous remercie Yolande, je remercie également Eric Roux de Radio France Puy de Dôme. Pour notre part, nous prenons congé de vous. Nous, c'est-à-dire Guy David Marquet, François Le Calvez, Philippe Sibyl, chargé de réalisation, et moi-même, Christian Neve. Passez une bonne fin de semaine.
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8: On poursuit notre semaine qui console, notre semaine jeux vidéo. Deuxième épisode, quelle capacité cognitive le gaming stimule-t-il ? Hier, nous avons vu que pour façonner un jeu, il faut maîtriser un nombre impressionnant de disciplines scientifiques. Aujourd'hui, focus sur l'une d'entre elles, les sciences cognitives. Car pour créer des mondes immersifs, il faut d'abord comprendre comment fonctionne le cerveau humain. Après 40 ans de recul, on voit également les effets du jeu sur notre cognition. Le gouvernement a lancé sa mission sur les risques potentiels du gaming. C'est l'une des questions les plus étudiées dans le domaine. Contrairement aux idées reçues, les jeux vidéo d'action ont des effets cognitifs positifs. Alors, quels sont les effets bénéfiques et négatifs pour les gamers? Jeux vidéo et cognition, le cerveau aux manettes. Célia Audan, bonjour.
9: Bonjour.
8: Vous êtes docteur en psychologie et consultante freelance, stratège en expérience utilisateur dans le jeu vidéo. Et nous sommes en ligne également avec Daphné Bavelier, bonjour.
10: Oui, bonjour.
8: Vous êtes professeur de neurosciences cognitives à l'Université de Genève et merci à vous deux d'être là avec nous en direct dans nos studios à France Culture. Et merci également à vous d'être là avec nous en direct ou à toute heure en podcast. N'hésitez pas à rejoindre sur une plateforme qu'on aime bien, c'est Blue Sky et c'est sur notre compte @sciencesqfd. Alors dans quelle mesure faut-il comprendre le fonctionnement du cerveau humain pour créer un jeu? Comment les concepteurs exploitent-ils les mécanismes des sciences cognitives pour le meilleur et pour le pire? Nous sommes ensemble une heure pour répondre à ces questions. Mais on commence avec la question qui a été posée dès la naissance du jeu vidéo, le gaming, est-ce dangereux? C'est notre archive du jour.
11: La mâchoire est crispée, le regard fixe, les gestes saccadés. Les symptômes sont clairs, le diagnostic sans appel. Ces enfants sont atteints d'un mal très contemporain, la passion des jeux vidéo. 240 000 consoles vendues l'année dernière en France. Après les États-Unis, l'Angleterre et l'Allemagne, nous sommes donc atteints, nous aussi, par cette épidémie. Un mal qui répand la terreur parmi certains éducateurs et parents.
9: Mon père, ça me fait rire, c'est... il aime bien, quoi.
12: Bon, mon père, lui, il reste indifférent, mais ma mère, elle en a un peu ras-le-bol. Parce que ça fait beaucoup de bruit.
13: Ce qui est bien, c'est la difficulté. Plus c'est difficile, plus c'est marrant.
12: On découvre beaucoup de choses qu'on ne connaît pas. Et c'est une façon assez moderne de s'amuser, de se détendre. Bon.
13: J'aime bien quand ça bouge plus, parce que j'ai de réflexion. À un moment, ça commence un peu à être énervant.
11: Qu'est-ce qui, dans ces jeux, peut à ce point solliciter leur intérêt et leur attention? Une enquête de la SOFRES réalisée auprès de 250 enfants de 7 à 14 ans nous apprend que la majorité d'entre eux aiment être ainsi projetés dans un autre univers, surmonter les difficultés et surtout réaliser des performances toujours supérieures.
14: Avec le jeu vidéo, ils participent, et ils participent avec passion. Et il y a une espèce de compétition avec soi-même, ils veulent se vaincre eux-mêmes, ils veulent gagner. Ils veulent réussir. Et à partir du moment où un enfant veut réussir, évidemment, il y a un dynamisme absolument extraordinaire qui existe en lui. Et je trouve que c'est excellent.
15: Voilà, un reportage sur Antenne 2 en 1983. On entendait le journaliste parler d'une épidémie qui répand la terreur. Célia Audot, il y avait beaucoup de choses dans cette archive. Et je vous voyais sourire en l'écoutant.
16: Oui, oui, bah c'est amusant parce que c'est un peu les mêmes questions qu'on entend aujourd'hui. Donc c'est pour ça que je vous demandais quelle année.
15: Ah oui.
16: Donc ça, oui, quand même, ça fait un certain temps qu'on se pose la question. Mais quand même un petit peu tout ce qui est nouveau. On a vu ça avec la BD, même avec le rock'n'roll. À chaque fois qu'il y a quelque chose de nouveau dans une génération, ça pose question. Surtout quand c'est très prisé par les enfants et les adolescents.
15: Votre réaction, vous aussi, à l'écoute de cette archive, Daphné Bavelier?
17: Ben écoutez, comme le dit Célia, ce sont des sujets d'actualité. Je pense qu'on a quand même un peu avancé depuis cette époque-là. Donc on connaît mieux le pour et le contre, et surtout on comprend mieux quelles sont les utilisations qui sont bénéfiques et quels sont les patterns de comportement qui sont problématiques.
15: Mais justement, ce sujet d'actualité, commençons tout de suite d'emblée avec ça, puisque la question a été relancée par Emmanuel Macron en février dernier. 40 ans de recul, une abondante littérature scientifique. Quel constat peut-on faire aujourd'hui, Célia Audot, sur la question de la violence du jeu vidéo?
16: Ah, la violence, c'est quand même relativement réglé comme question. Avec tout le recul qu'on a, on trouve pas de lien de causalité entre jouer à un jeu violent et la violence qu'on peut perpétrer dans la vie réelle. Ça, c'est plutôt une question qui est relativement, Daphné peut me corriger si elle a de nouveaux éléments, mais c'est quand même relativement clair à ce niveau-là.
15: Oui, c'est-à-dire que 90% des jeunes qui jouent, on voit pas forcément d'explosion de violence.
16: Oui, heureusement. On aurait un plus gros problème.
15: Daphné Bavelier.
17: Alors, c'est vrai qu'il n'y a pas d'études causales, par le fait qu'elles ne peuvent pas être éthiquement faites. Des études causales, ça veut dire des études où on prend des gens, on leur demande de jouer à des jeux violents, on leur demande de jouer à des jeux non violents, et puis on regarderait si après ça, ils deviennent plus violents à long terme. Il y a eu des études causales sur court terme, et dans le court terme, il y a une augmentation, en fait, du comportement violent. Mais le long terme, le court terme, ça veut dire que quelques minutes après avoir joué à un jeu violent, on peut avoir une tendance à être plus violent dans la cour de récré. Mais sur le long terme, ça ne semble pas se traduire à des changements de personnalité où on devient des personnalités plus violentes. Mais c'est des études qui sont dures à faire puisqu'elles demandent de mettre des jeunes dans des situations où ils sont face à quelque chose où, a priori, on n'a pas éthiquement à les mettre en face de contenu violent. C'est pas forcément ce qu'on cherche à faire en recherche de façon éthique. Et donc, ces études ont été faites dans les années 80. On les fait pratiquement plus pour des raisons éthiques. Donc, ça devient une question où on regarde au niveau de la population. Et au niveau de la population, comme l'a dit Célia, en fait, on a presque observé, par exemple, le contraire. Il y a des économistes qui ont fait des études sur comment l'utilisation des jeux vidéo de tir, qui sont des jeux violents, ont augmenté aux États-Unis dans les années 90 et comment la criminalité dans certains... Ils ont fait ça à Chicago, comme la criminalité a descendu, en fait. Et donc, on ne peut pas faire un lien direct. Il ne faut pas faire d'amalgame.
15: Célia Audot, en tout cas, ce qui vient d'être dit par rapport aux enfants, c'est que peut-être qu'avant toute chose, il faut protéger les enfants de la violence qu'ils ne peuvent pas encaisser, mais au même titre que n'importe quelle œuvre artistique.
16: Oui, absolument. Moi, j'ai tendance à aborder le jeu vidéo comme n'importe quelle autre forme d'art. Et donc, de la même façon qu'on ne va pas mettre un enfant devant un film violent, on a des classements, d'ailleurs, qui sont là pour aider les parents pour savoir à quel âge on conseille aux parents de prendre leurs décisions, parce qu'au final, ce sont les parents qui vont décider avec la maturité de leur enfant. Les jeux vidéo, c'est pareil. Les jeux vidéo, comme Daphné le dit souvent dans ses papiers, parler de jeux vidéo, ça n'a aucun sens. C'est comme parler de nourriture. Oui. Il y a tout un tas de types de jeux vidéo différents. Et c'est comme les livres ou les films ou n'importe quel autre contenu artistique. On va pas mettre un enfant devant un contenu qui peut poser question. Et les jeux vidéo, étant une forme d'art, va questionner parfois le monde, va justement nous faire réfléchir à certaines choses et peut placer devant nous des contenus violents. Et ça, clairement, il faut connaître un peu la maturité de l'enfant, savoir ce que l'enfant peut encaisser, entre guillemets, avant de le laisser jouer à n'importe quel jeu, oui.
15: En tout cas, Emmanuel Macron se trompe peut-être de cible. On va avoir en tout cas des résultats à la mi-mai de cette enquête. Le vrai sujet de préoccupation est ailleurs, c'est dans les dark patterns qui créent de véritables comportements, entre grosses guillemets, addictifs, on y reviendra dans quelques instants. Mais d'abord, quand un jeu est bon, il se produit quelque chose de super chez le joueur, c'est le flow. Daphné Bavelier, alors justement, ça c'est un concept qui a été développé par un psychologue hongrois, et je ne vais pas m'aventurer à dire son nom, mais est-ce qu'on peut caractériser justement cet état de flow ?
17: Alors oui, l'état de flow a été très bien défini de par un questionnaire qui s'appelle le questionnaire du flow. Il y a 9 dimensions dans l'état de flow. Il y a 3 dimensions qui viennent vraiment de l'expérience qu'il faut avoir avec le monde extérieur pour rentrer dans l'état de flow. Donc ces 3 dimensions, elles vont vous résonner parce que par rapport au petit reportage qu'on a entendu, il y a avoir des défis d'enjeux, mais de façon à ce qu'ils sont alignés avec vos compétences. Donc, il y avait un enfant qui disait « plus c'est dur, plus c'est marrant ». Donc, ça, c'est une des premières dimensions. La deuxième dimension qui est importante, c'est d'avoir des buts très clairs. Il faut savoir qu'est-ce qu'on nous demande. Et la troisième dimension qui doit être dans l'expérience pour faciliter le flow, c'est aussi d'avoir des retours non ambigus. C'est-à-dire vous savez comment vous avez agi et donc vous savez si vous avez fait bien, si vous avez fait mal. Vous pourriez mieux faire parce que vous avez repéré qu'il y avait d'autres choses ailleurs et d'autres mouvements ou d'autres actions à faire. Et donc vraiment être très, ces 3 dimensions doivent être très clairement prises dans le game design. Et puis après ça, il y a 6 autres dimensions qui ont plus à voir avec la manière dont on ressent l'expérience. Et donc ça, c'est beaucoup plus introspectif. Il y en a une qui est liée plutôt à la fusion entre ses actions et la conscience. On a l'impression d'être un avec l'expérience. On perd la deuxième, on perd sa notion de soi-même. On se perd dans l'expérience soi-même. La troisième, c'est qu'on est très concentré. L'état de flow, c'est un état de focalisation très haut, tellement haut qu'il y a des parents qui se plaignent que quand ils appellent leurs enfants pour venir dîner, personne ne réagit. C'est cette concentration dont on parle. La quatrième, c'est qu'il y a un très grand sens d'être dans le contrôle, ce qu'on parle en sciences cognitives d'agentivité, c'est-à-dire que vous, la personne qui grâce à chaque petite action que vous pouvez faire avec votre game controller, vous êtes le maître du lieu. Et donc en contrôle total de ce qui se passe sur l'écran et de comment ça réagit devant vous. Et puis finalement, très important, c'est que c'est une expérience qui donne une énorme satisfaction personnelle et c'est pour ça qu'on y revient. Donc c'est lié à une émotion très positive.
15: Ouais, c'est ça, c'est un plaisir, c'est intéressant parce qu'on peut même rapprocher cet état-là, Sylvia Oden, presque d'un état méditatif ou proche des personnes qui font du sport ou de la musique. On peut parler aussi de flow, ou presque peut-être de transe, ou de méditation.
16: Oui, tout à fait. Donc Mihai Csikszentmihalyi qui est...
15: Merci.
16: on m'a entraîné à prononcer son nom. Initialement, a fait des recherches sur le flow pour essayer de comprendre quelle est l'origine du bonheur. Et il a trouvé cet état de flow, donc il y a un état de changement, un état de conscience qui change, notamment d'abord chez les artistes, où par exemple un musicien qui est dans son flow et dans sa zone, on va dire, on a vraiment l'impression qu'ils sont ailleurs. Et donc c'est un état qu'on va retrouver chez les artistes, mais même chez des gens qui vont travailler sur quelque chose qui les passionne, où on perd justement cette notion du temps qui passe. Et comme on parle de flow, j'aimerais quand même rendre hommage à ma consoeur qui nous a malheureusement quitté très brutalement notamment il y a un mois, Séverine Herrel, qui elle a travaillé beaucoup sur cette étape de flow dans le jeu vidéo.
15: Et en effet, qu'on regrette également et qu'on avait reçu dans une émission consacrée sur le temps d'écran, au temps d'écran, suspend ton vol et merci pour ce mot. On parle de flow et du plaisir. On sait aujourd'hui que les capacités attentionnelles sont limitées quand même chez nous autres humains. Comment le jeu vidéo fait-il pour nous accrocher, nous garder à la manette? C'est lié ou non? C'est parce que les concepteurs font appel à un grand nombre de biais cognitifs.
16: Oui, alors biais cognitifs ou tout simplement la compréhension que le cerveau humain est limité. Et on a plein de bonnes capacités dans le cerveau qui nous permettent de faire plein de choses, mais on a aussi et surtout des limites. Et le fait de comprendre ces limites nous aide un petit peu à pouvoir les dépasser. Le jeu vidéo ne va pas forcément attirer l'attention s'il est mauvais. Il va attirer l'attention si c'est un bon jeu. Mais ça nécessite énormément de travail. Ça se fait pas comme ça. Et en réalité, énormément de jeux vidéo ne réussissent pas. Des studios ferment et plein de d'artistes et de designers sont renvoyés. Donc c'est quand même assez difficile à faire. Hein. C'est pas quelque chose de magique parce que c'est interactif que forcément ça va attirer l'attention. Mais disons que une des choses qui va être intéressante, c'est si on est motivé à faire quelque chose, on va forcément y porter plus attention. Et du coup, ça va effectivement un peu plus nous absorber, entre guillemets. Après, ça va dépendre énormément de la plateforme. Si vous jouez sur un téléphone portable sur votre chemin pour aller au travail, vous allez être moins immergé, entre guillemets, parce que vous allez surveiller les stations pour pas rater votre station. Donc, il va y avoir des différents degrés en fonction de ce qui se passe, du type de plateforme, du type de jeu, si c'est un jeu très narratif, ou si c'est un jeu d'action où on a besoin de faire attention parce qu'on a des réflexes. Par contre, il y a des jeux qui sont un jeu de puzzle, on va dire. On peut être concentré pour réfléchir à résoudre un puzzle, mais on peut peut-être plus facilement contrôler justement sur quelle station on va arriver. Donc ça va vraiment dépendre du type de jeu, ça va dépendre de notre état à nous, si on est dans un état d'anxiété, de stress, etc., du type de plateforme et de ce qui se passe dans le jeu et à quel point ça sollicite l'attention. S'il y a un jeu d'action, on va solliciter beaucoup plus l'attention qu'un jeu plus narratif où on peut plus prendre le temps, on va dire.
15: En tout cas, sur la motivation que vous évoquez, on voit que la motivation du joueur repose sur plusieurs ressorts. La motivation extrinsèque, comme on dit, qui est basée sur les récompenses. Et la motivation intrinsèque, qui elle répond à trois besoins psychologiques majeurs, le sentiment de compétence, l'autonomie et l'appartenance sociale. Et Fortnite, par exemple, exploite cette dimension communautaire.
16: Tous les bons jeux le font et tous les jeux sociaux qui sont en multijoueur le font. Donc c'est ce qu'on appelle l'affiliation en français. On est une espèce très sociable. À la base, on n'aurait pas pu survivre nos prédateurs sans avoir de coopération entre nous. Donc toute activité où on va pouvoir participer à un groupe, avoir le sentiment de faire partie de quelque chose de plus grand que nous, surtout tout ce qui est coopératif, parce qu'on se focalise beaucoup sur la compétition dans nos sociétés, mais la coopération est beaucoup plus puissante, on va dire. On n'a qu'à regarder juste les sports. La plupart des sports sont des sports en équipe. Donc on a cette dimension, même si on rentre en compétition avec une autre équipe,

0: on est en coopération au sein de notre équipe et ça nous fait nous sentir importants au sein de notre équipe. Et donc les jeux où on peut jouer en équipe ou même simplement des jeux où on va observer quelqu'un d'autre ou aider quelqu'un d'autre va renforcer ce sentiment d'affiliation. Oui.
1: Alors comment l'ergonomie cognitive est au cœur du game design et pourquoi certains joueurs perdent-ils le contrôle de leur temps de jeu et parfois de leur argent et pourquoi développent-ils une relation problématique aux jeux vidéo ? On y arrive.

0: Direct sur France Culture, on poursuit notre feuilleton jeux vidéo avec une virgule Fortnite. Aujourd'hui, un focus sur les neurosciences avec Célia Audent et Daphné Bavely. On vient de voir comment les créateurs s'appuient sur des principes de psychologie cognitive pour guider le joueur sans qu'il s'en aperçoive, pour le mettre dans un état de flow, ce plaisir du jeu proche d'un état méditatif. Justement, en évoquant l'ergonomie cognitive, vous, Célia Audent, vous avez travaillé avec Ubisoft, LucasArts, Epic Games, notamment sur le jeu Fortnite qu'on entendait à l'instant. On a tout un tas de petites astuces, justement, sur cette ergonomie cognitive qui est mise en jeu.
1: Oui, alors c'est une vaste question. Je vais essayer de synthétiser.
0: Il y a des astuces. La loi de Gelstadt, par exemple.
1: Oui, alors il y a plusieurs aspects qu'on va travailler dans un jeu vidéo. Il y a deux aspects principaux. Un aspect qu'on va appeler utilisabilité, c'est un gros mot, on va dire. Et l'autre aspect que moi j'appelle engageabilité. L'utilisabilité, c'est vraiment pour n'importe quel outil qu'on va utiliser, interactif ou autre, un objet, on veut s'assurer qu'on peut l'utiliser, qu'on comprend comment ça fonctionne, qu'on arrive à le percevoir de la façon dont pour laquelle elle est faite. Et rien que ça, c'est déjà assez compliqué. Donc, si vous utilisez une application, par exemple, on va dire par hasard, acheter des billets de train, parce que c'est un petit peu compliqué parfois sur certaines applications que je nommerai pas. Parfois, ça nous énerve, on ne comprend pas ce qu'il faut faire, où il faut appuyer, on est frustré. Donc, pour régler ça, c'est vraiment de l'ergonomie cognitive, dans le sens où c'est pas physique, on manipule pas un objet physique, et donc on va essayer de s'assurer que la perception qu'ont les gens de ce système correspond à ce qu'on essaye, les problèmes qu'on essaye de leur faire résoudre. Et quand ça ne fonctionne pas, si on ne comprend pas ce que veut dire une icône, par exemple, ou ce qu'on nous demande, c'est que cette perception ne correspond pas à ce que les designers, les concepteurs ont essayé de transmettre. Et c'est ça le problème, parce que la perception est subjective. Ce que vous allez percevoir ne va pas être la même chose que je vais percevoir. Je vais prendre un exemple très simple qui va parler aux générations, c'est l'icône de la disquette.
0: Oui, pour nous aujourd'hui, garder, voilà. C'est sûr, on sait ce que ça signifie.
1: Pour nous, c'est clair. Moi,
0: pour les plus jeunes générations, c'est moins sûr.
1: Mais... Donc la perception va vraiment dépendre de notre connaissance antérieure, du contexte, etc. Et donc on va utiliser des principes de design et même des théories, par exemple de la perception, comme ce qu'on appelle la Gestalt, qui va nous permettre d'anticiper quels patterns les humains vont percevoir. Mais bon, on anticipe certaines choses, mais après on va tester pour vérifier. Est-ce que ce qu'on cherche à communiquer, c'est bien ce que les personnes vont percevoir? Et dans un jeu, il y a quand même cet aspect de fonctionnalité. Il faut que les gens comprennent c'est quoi le but du jeu, sur quel bouton appuyer, où il faut aller, que veulent dire les icônes. Donc on teste ce genre de choses et ça, c'est vraiment de l'ergonomie cognitive.
0: Ouais, une histoire que j'aime bien aussi, c'est celle de la part de pizza dans un jeu de Star Wars qui n'est jamais sorti. Parce qu'il y avait une icône de radar en bas de l'écran avec des points qui représentent la position des ennemis, mais les joueurs testent, l'ont associé. Cette icône, voilà, une part de pizza.
1: C'est pas pour ça qu'il n'est pas sorti le jeu, mais. Disons qu'on a dû le changer. C'était pas prévu.
0: Mais en effet, Daphné Bavely, justement, sur toutes ces justement capacités cognitives qui sont pris en main par les développeurs pour justement que le joueur puisse s'épanouir dans un univers fictif et virtuel.
2: Bah écoutez, oui, mais c'est vrai que les jeux pour nous sont vraiment des outils d'apprentissage absolument exemplaires. C'est-à-dire que c'est sans doute ce que l'éducation au départ avait cherché à faire. Et puis, on n'avait pas les moyens de personnaliser autant l'éducation. Et là, on est incapable de donner à chaque joueur sa propre expérience. Donc, comme le disait Sophia, il faut que l'usabilité soit bonne et qu'elle soit bonne pour tout le monde. Il faut aussi être engageant. Et être engageant, ça veut dire avoir un certain niveau d'incertitude sur ce qui va se passer, permettre la découverte, la créativité.

0: activités, avoir aussi un développement d'une histoire, un contexte. Donc nous, quand on fait des jeux vidéo, mais plus sérieux, parce qu'on fait des jeux vidéo pour essayer d'augmenter l'apprentissage, ben on se pose tous cette même question que Célia s'est posée quand elle était à Ubisoft, avec pas tout à fait les mêmes budgets. Et comme elle le dit, c'est très très difficile de faire un jeu vidéo qui soit aussi engageant que ce que fait l'industrie, parce que c'est un art, c'est vraiment un art.
1: Puis c'est en effet la première industrie culturelle au monde. Parmi justement ces astuces-là, on parle aussi d'affordance visuelle. Célia Audet, les designers et ergonomes utilisent souvent ce terme. Alors c'est quoi par exemple?
2: Alors, l'affordance, à la base, une affordance, c'est est-ce que un objet va être facile à utiliser? Donc, si vous, je vais prendre l'exemple des ouvertures faciles. Pour juste prendre un exemple d'ergonomie physique, une affordance, c'est-à-dire qu'une ouverture, on va voir comment ça s'ouvre et on va tout de suite avoir aucun problème à l'ouvrir. Ou une porte où on a une anse, on comprend que la porte se tire. Donc ça, c'est une affordance physique. C'est plus facile de tirer s'il y a une anse, mais aussi cognitif, parce que on voit la porte, on voit qu'il y a une anse, donc a priori, on s'attend à ce que la porte s'ouvre en tirant. Les affordances dans les jeux vidéo vont être des affordances cognitives, parce que on les manipule pas physiquement. Et donc l'idée, c'est que, par exemple, si dans un jeu, dans l'environnement, on voit une échelle, on peut se dire, ah tiens, il y a un niveau supérieur. Ou si on voit une porte, bah tiens, on peut ouvrir la porte. Ou un personnage, si on voit un personnage avec des pics dans le dos, comme par exemple Bowser dans Mario, on peut comprendre qu'a priori, il vaut mieux pas sauter sur ce personnage pour essayer de le vaincre, qu'a priori, ça va nous faire mal. Donc ça, c'est des affordances. C'est juste en regardant, en percevant, donc c'est aussi auditif, hein, on comprend comment ça fonctionne et ça nous permet d'anticiper nos actions avec l'environnement.
1: Là, vous avez évoqué des patterns plutôt positifs, qui évoque en effet comment la cognition humaine fonctionne et dans la bonne direction, mais ces mêmes connexions, ces mêmes connaissances, Daphné Bavelier, ça sert aussi à concevoir des jeux qui peuvent être détournés à des fins commerciales, et dans ce cas-là on appelle ça des dark patterns. Alors quels sont justement ces pièges qui reposent, elles aussi, enfin eux aussi, sur les sciences cognitives?
0: C'est quelque chose qui est connu en fait depuis très longtemps par les behavioristes qui ont montré que pour faire travailler un animal, c'était des études sur les souris au départ, hein, le mieux c'était de donner des renforcements, donc comme de la nourriture ou à boire, à des temps variables et des doses de renforcement variables, c'est-à-dire que l'animal revient plus souvent et là où il y avait cette récompense est capable d'appuyer sur un levier, donc c'est pour ça qu'il travaille, c'est qu'il appuie sur un levier. Donc ça lui demande de l'effort, c'est quelque chose qui donne de la résistance, mais il continue à appuyer sur le levier alors qu'il reçoit rien parce que il attend cette récompense et c'est pas quand elle va venir et c'est pas la taille de la récompense ou même tout d'un coup il peut y avoir quelque chose qui est très bon comme un petit morceau de gruyère suisse et du coup il y a cette volonté de continuer. Et ça a donné lieu à toutes sortes de dérives comme les loot box ou d'autres mécanismes qui peuvent être peu favorables à certains enfants. Donc chez les enfants, il y a vraiment un besoin, comme on l'a évoqué avant, de penser à comment les protéger au mieux de certains de ces dark patterns.
1: Les loot box, il faut le définir, hein, c'est boîte d'équipement, hein, concrètement, quand un joueur termine une partie, il remporte des crédits à échanger contre ces box, hein, et c'est clairement une loterie. Et là, on est clairement dans une dynamique de machine à sous, hein, presque, de jeu d'argent, Célia Audet.
2: Oui, tout à fait. On peut prendre la comparaison des pochettes surprises, en fait. Ouais. On achète quelque chose, on ne sait pas ce qu'on va avoir dedans. C'est pareil dans le jeu vidéo. La grosse différence dans le jeu vidéo par rapport à ce qu'on avait quand on était enfant, quand on achetait des paquets de cartes pour faire les collections et qu'on ne savait pas ce qu'on avait, c'est qu'il y avait quand même pas mal de barrières physiques qui nous arrêtaient d'acheter. Quand on était enfant, il fallait déjà demander l'argent de poche aux parents et aller au bureau de tabac pour acheter des cartes ou acheter la pochette surprise. Là, dans le problème du jeu vidéo, c'est que ça repose sur le même mécanisme, mais en plus, il n'y a plus de barrière, parce que bien souvent, la carte bancaire est déjà inscrite dans le système, et donc il y a juste à cliquer sur « oui, j'en veux plus ». Et clairement, les enfants, on sait que c'est le même principe que les machines à sous, on sait que ça peut créer effectivement des addictions, c'est la seule addiction comportementale qui est reconnue dans le DSM, et on a cette dérive, donc c'est comme un peu des jeux d'argent, on appelle ça en anglais des gambling-like, donc en anglais gambling ça veut dire jeu d'argent, mais on dit gambling-like, c'est-à-dire ressemble à des jeux d'argent, tout simplement parce que c'est effectivement on peut payer avec de l'argent, ou en tout cas on paye avec

0: pleurer pour quelques frustrations et que des adolescents vont aller dans des comportements à risque. Et donc, utiliser ce genre de mécanisme dans des jeux, alors que ce n'est pas utile dans le jeu lui-même, mais que c'est utilisé simplement pour faire payer, c'est particulièrement problématique chez les enfants. Et quand je dis enfants, je parle de personnes mineures, en fait.
1: Oui, en effet, ces pochettes surprises qui sont faites pour générer de la frustration et inciter le joueur à mettre la main au portefeuille. C'est d'ailleurs le jeu Star Wars Battlefront qui avait été épinglé pour ça en 2019. Et il y a aussi ce problème que les monnaies virtuelles, il y a une mise à distance de la dépense. On est pas en train de dépenser des euros, mais des packs, des tokens, des gemmes, des crédits. Daphné Bavelier, ça c'est typiquement le cas d'une utilisation problématique du jeu vidéo avec cet exemple-là de Dark Patterns.
2: C'est typiquement, alors soyons clairs, tous les joueurs ne sont pas susceptibles à tomber dans ces Dark Patterns. C'est-à-dire que c'est un mécanisme qui, chez les personnes vulnérables, va donner lieu en effet à des utilisations problématiques. Ce qui est intéressant, c'est que ça dépend de la personnalité. Donc, on comprend mieux qu'il y a des gènes qui sont reliés à ça. Donc, on commence à comprendre qui est plus susceptible que d'autres. Mais pour l'instant, au niveau de neurosciences, et on comprend ça chez des souris, on peut refaire ce genre d'études et être beaucoup plus précis. Mais pour l'instant, de question sociale, ce serait vraiment d'essayer de travailler avec les compagnies de jeux vidéo pour éviter ce genre de mécanisme quand c'est des jeux qui sont dédiés à des enfants, donc jusqu'à 18 ans.
1: Quels sont les autres facteurs, Célia Audent, qui favorisent justement une pratique excessive des jeux vidéo et l'incapacité des joueurs à réguler leur temps?
0: C'est une bonne question. Là, au niveau de la recherche, les loot box, c'est clairement problématique. On a clairement beaucoup, de plus en plus de recherches qui montrent que ça va générer justement plus facilement du passage au réel gambling, donc au jeu d'argent. Donc on voit clairement que c'est problématique. Pour le reste, Daphné pourra m'actualiser, mais c'est beaucoup moins clair. Mais il y a des éléments comme l'exploitation de ce qu'on appelle la FOMO. Donc la peur de manquer, en anglais c'est fear of missing out, et des mécanismes qui vont jouer sur des biais qu'on a, comme par exemple l'aversion à la perte. Donc c'est des mécanismes par exemple qu'on appelle de streak, c'est de l'accumulation. Donc je vais vous donner quelques exemples. Les compagnies aériennes utilisent ça tout le temps, c'est-à-dire que vous faites un voyage, vous gagnez des miles, mais ces miles, vous allez les conserver l'année prochaine que si vous atteignez un certain niveau. Donc ça demande une cumulation jusqu'à un certain niveau. Ou un autre exemple, c'est l'application Snapchat, où vous parlez à quelqu'un, cette personne vous répond, hop, on vous donne une flamme, vous n'avez rien demandé, mais on vous donne une flamme, et à partir du moment où on vous donne quelque chose, vous avez envie de le garder. Et donc, si vous continuez de cumuler tous les jours, vous discutez avec la personne, elle vous répond, vous cumulez les flammes, et au bout d'un moment, on n'a pas envie de perdre ses flammes, et donc on va continuer à discuter avec cette personne, ou pareil, dans un jeu, on va continuer, à se connecter au jeu, parce que sinon on risque de perdre quelque chose qu'on a bientôt, ou qu'on a cumulé, et ça incite en fait à se connecter au jeu, non pas parce qu'on a envie de jouer, mais parce qu'on a peur de perdre quelque chose ou peur de manquer quelque chose qui a été généré par le jeu.
1: Et d'ailleurs, par rapport à ce FOMO, il y a certains éditeurs qui ont quand même une éthique, par exemple WoW, World of Warcraft, qui encouragent les pauses en offrant de plus grosses récompenses, justement, après une pause. Alors, quels sont les effets des jeux vidéo sur les joueurs passés la séance de jeu et quelles sont les vertus cognitives du jeu vidéo et notamment du jeu de tir? On y arrive.

0: Semaine de jeux vidéo en compagnie de nos deux invités du jour, Célia Audan, docteur en psychologie et consultante freelance, stratège en expérience utilisateur dans le jeu vidéo, et Daphné Bavelier, professeur de neurosciences cognitives à l'université de Genève. On vient de voir que les jeux vidéo mobilisent des mécanismes cognitif complexe entre mémoire, attention et motivation. Outils de plaisir, d'apprentissage ou de thérapie peuvent aussi être détournés par des pratiques commerciales qui exploitent nos biais pour mieux nous retenir, c'est ce dont on vient de parler. À présent, nous pouvons parler des vertus cognitives du jeu d'action avec vos travaux, Daphné Bavelier. Vous avez justement montré que ces jeux d'action ont, si on les consomme avec modération, des effets très positifs.
1: Alors en effet, c'est une découverte totalement fortuite, donc ça pour nos petits scientifiques en herbe, c'était avec un de mes collaborateurs maintenant, Sean Green, qui à l'époque était étudiant en bachelor, et qui, on avait un résultat incompréhensible. En fait, on était en train de travailler sur la plasticité du cerveau, et notamment concernant l'attention visuelle chez des gens qui sont sourds. Donc ça n'avait rien à voir avec les jeux vidéo. Et on s'est un peu cassé la tête sur un jeu de données pendant 6 mois, et on a découvert qu'en fait, l'effet venait pas du tout de la plasticité du cerveau vis-à-vis d'être né sourd, mais du fait que dans les sujets qui avaient été testés, il y avait un certain nombre de sujets qui faisaient partie d'un club de jeux vidéo. À l'époque, on était en 1999 à l'université de Rochester aux États-Unis. C'était tout nouveau, il y avait juste quelques clubs qui existaient, et ces jeunes-là jouaient à des jeux de tir, et on les a appelés à l'époque jeux d'action, ce qui maintenant est un peu malheureux parce que dans l'industrie, le jeu d'action n'a plus la même définition. Donc soyons clairs, on parle vraiment des jeux de tir, soit la première personne, soit la troisième personne.
0: Comme par exemple comme Call of Duty ou World of Warcraft justement.
1: Voilà, oui, tout à fait. Et comme on a pu le démontrer, alors c'est par des expériences justement causales, c'est ça qui est intéressant, c'est-à-dire ce qu'on a fait, c'est qu'on a pris des gens, et à l'époque il y en avait beaucoup parce que personne ne jouait, donc on a pris des gens qui ne jouaient pas, on leur a demandé soit de jouer à des jeux de tir, donc ça c'était un premier groupe, soit de jouer à des jeux contrôle, un peu comme des puzzles, comme Tetris ou des petits puzzles, ça serait l'équivalent de Candy Crush maintenant. Et puis on a mesuré leur capacité attentionnelle avant et après jouer. Alors quand je dis jouer, c'est pas jouer une heure, mais c'est une quinzaine d'heures, une vingtaine d'heures, mais pas 20 heures en 24 heures. C'est comme tout apprentissage, jouer aux jeux vidéo, ça obéit à la loi de petite dose, tous les jours, une demi-heure, 5 fois par semaine, et répéter ça pendant plusieurs semaines, voire des mois, et puis peu à peu, le cerveau change, s'adapte, se développe, et notamment développe des capacités attentionnelles qui s'étaient tout à fait hors du commun dans les expériences où on mesurait, avec les temps de réaction, la capacité à faire des mouvements des yeux plus rapides, mais aussi la capacité d'être correct, de mieux voir ce qui était présenté à l'écran, de prendre des décisions qui étaient des meilleures décisions. Et d'ailleurs, cette recherche a eu des applications avec les chirurgiens laparoscopiques qui ont été montrés que ceux qui jouaient aux jeux vidéo s'entraînaient plus vite dans leur de chirurgien laparoscopique. Donc il y a aussi des effets sur la vie de tous les jours de jouer à ces jeux qui ont une certaine mécanique. Dans des études causales, en fait, on contrastait jeux de tir et d'autres jeux commerciaux. Donc c'est pas tous les jeux qui ont le même effet.
0: Mais alors comment ça s'explique ça justement que les jeux de tir favorisent avec modération, une meilleure prise de décision, meilleure perception visuelle?
1: Alors, comme Célia l'a dit, les jeux de tir ont des demandes attentionnelles extrêmement fortes. Et notamment, ils ont tous en commun que, à la fois, il faut distribuer son attention sur tout l'écran pour regarder s'il n'y a pas un sniper d'un côté ou un health d'un autre, être relativement proactif sur « oh, je pense qu'il y a un ennemi qui va arriver ici » et être capable de rassembler son attention très focalisée à un endroit, à un moment, de manière à pouvoir se défendre au mieux. Et en fait, cette flexibilité attentionnelle, où il faut passer d'un mode attentionnel très focalisé de façon proactive, entraîne une flexibilité cognitive, entraîne la mémoire de travail aussi, ce qu'on appelle le contrôle attentionnel, et ce contrôle attentionnel ensuite nous permet d'être élèves, on apprend plus vite.
0: Alors là, c'est en effet ce que vous décrivez, c'est le phénomène de transfert de compétences. Ce transfert de compétences, Elia Odent, est-ce qu'on peut imaginer l'utiliser en thérapie ?
1: En thérapie,
0: je sais pas, par exemple pour les troubles de l'attention, par exemple.
1: Oui, on peut. Alors, c'est pas du tout mon domaine, mais on peut effectivement imaginer qu'on peut utiliser ce genre de procédé pour aider les, que ce soit des étudiants ou pour apprendre et transférer des compétences d'un contexte à un autre. Alors, le concept de transfert, c'est très très important. Hein. C'est comme ça vraiment qu'on, quand on parle d'éducation, c'est vraiment ça qui nous intéresse. Est-ce que ce que les élèves apprennent dans un contexte, s'ils peuvent l'appliquer dans un autre contexte, il y a très peu de jeux hein, qui font ça. Et quand on observe un transfert, en général, c'est un transfert qu'on appelle proche. C'est-à-dire que ça va être, on va pouvoir transférer à une activité qui est relativement proche. Mais même le jeu d'échecs, par exemple, ne permet pas un transfert, ne va pas rendre plus intelligent, on va dire. Mais c'est juste va nous permettre d'être un peu plus flexible quand on joue à un jeu d'action dans notre capacité d'attention. Donc bon, après, au niveau pour le soin, peut-être la thérapie, je suis pas la meilleure personne pour répondre, mais on peut effectivement penser que dans les thérapies cognitives notamment, ça peut être utile.
0: À propos de thérapie et de transfert, je voyais aussi l'effet Proteus qui décrit comment le comportement d'un avatar au sein du monde virtuel a une influence dans la vraie vie. Si par exemple je suis une jeune fille timide mais que je choisis comme avatar un gros guerrier musclé, dans la vraie vie je vais gagner en assurance et qu'on se conforme inconsciemment à ce que notre avatar représente. Daphné Bavelier.
1: Alors, c'est en effet des recherches qui sont en train d'être faites et ça aide de pouvoir se projeter dans un monde avec des capacités où on n'est pas sûr qu'on peut vraiment les avoir dans un contexte social de tous les jours. Et on voit d'ailleurs dans le développement beaucoup de jeunes qui justement se développent une identité où pour eux c'est une identité qui est très différente de celle qu'ils ont à l'école, où ils sont parfois un peu en mal à l'école, et dans le jeu, en fait, ils ont beaucoup plus de qualités et de compétences parce que le monde du jeu est un monde qui est socialement différent de l'école. Et donc, on voit que ça permet aussi de découvrir un certain nombre de compétences qu'on peut avoir, mais qui ne sont pas du tout mises en valeur par le système scolaire.
0: Célia Odent, justement sur cet effet Proteus,
1: oui,
0: qui est assez étonnant.
1: Je suis pas assez mon expertise, mais ce qui est intéressant, c'est que dans le jeu vidéo, justement, en incarnant un avatar, on peut expérimenter certaines choses qu'on va pas pouvoir expérimenter dans la vie réelle. D'un point de vue personnel, je sais que le fait d'incarner un avatar qui va pas être du même genre que nous, par exemple, a apporté énormément d'aide aux personnes transgenres, justement, pour découvrir leur chemin. Donc ça peut aider, justement, ou parfois dans la vie réelle, on est obligé de jouer un rôle pour se conformer aux normes sociales et qui peuvent être parfois rigides, surtout à l'époque de l'adolescence. Le fait que quand on joue à un jeu, justement, on est plus anonyme et on peut expérimenter avec différentes facettes de sa personnalité. Et ça peut être intéressant, justement, cette expérimentation dans un endroit sécurisé.
0: Autre transfert intéressant, cette étude de 2025 dans Nature Neurosciences qui révèle que voir en réalité virtuelle un avatar malade met notre corps IRL, in real life, en alerte et que ça déclenche pour de vrai notre système immunitaire. Alors, des jeux vidéo à visée thérapeutique, on continue de s'interroger avec le reportage du jour. La pratique du jeu vidéo stimule les capacités cognitives et la motricité quand elles se combinent à l'exercice physique. À l'Institut des sciences du sport santé de l'Université Paris-Cité, des expériences visent à freiner le vieillissement cognitif au moyen de cette méthode. Et c'est ce qu'on découvre avec vous, Céline Lezen. Bonjour.
2: Bonjour Natacha. Oui, les bienfaits pour la santé mentale et physique peuvent s'évaluer à travers la pratique de l'exergaming, une approche qui combine l'exercice physique et le jeu vidéo. Pauline Maillot, maître de conférence au laboratoire de l'IS3P, et Nicolas Besombe, maître de conférence en sociologie du sport, mènent des expériences sur des groupes de personnes âgées pour évaluer les modérateurs du vieillissement cognitif. De Meteor of Color à Angry Birds, ces expériences montrent que les participants parviennent ainsi à stimuler et améliorer leur agilité, plasticité comportementale ou encore fonction mnésique.
3: Donc là, vous êtes dans la première salle d'expérimentation, donc qui est une salle dédiée à l'analyse du mouvement et à la pratique du jeu vidéo actif. Donc autour de nous, vous avez un système de capture du mouvement, donc ce sont les différentes caméras que l'on voit. Et là aussi, dans cette salle, donc vous avez un mur interactif qui est en train de s'allumer. Donc ce mur interactif nous permet de proposer du jeu vidéo actif à différents types de publics. Alors c'est vrai que dans le laboratoire, et moi je m'intéresse beaucoup au sujet âgé, donc aux effets du vieillissement sur nos comportements. Et donc par exemple, en ce moment, on a un partenariat avec la ville de Paris et on a des seniors de la ville de Paris, issus de leur maison de sport santé, mais pas que, qui viennent jouer deux fois par semaine dans le cadre d'une recherche, qui viennent pratiquer de l'activité physique assistée par le mur interactif. Ce que nous, on appelle donc l'exergaming, qui est en fait du jeu vidéo actif.
4: C'est la contraction de exercise gaming.
3: Exactement. Donc c'est l'idée de jouer tout en faisant de l'activité physique. Et nous, on en fait un vrai outil de prévention du vieillissement, prévention physique, mais surtout prévention cognitive. Parce que vous allez le découvrir, ça stimule à la fois le physique et le cognitif.
5: Donc moi je m'appelle Nicolas Besombe, moi je suis plutôt spécialisé sur les sciences sociales appliquées au sport, donc plutôt dans le champ de la sociologie, et mon objet de recherche depuis une quinzaine d'années c'est la pratique compétitive du jeu vidéo. Il y a beaucoup de jeux qui nécessitent de la motricité fine, une expertise motrice qui se situe principalement au niveau des membres supérieurs et de chaînes musculaires qui sont plus courtes.
4: L'agilité,
5: exactement, dextérité, coordination à main, temps de réaction ou même dissociation des membres supérieurs. Et donc là où on se retrouve tout particulièrement Pauline et moi, c'est qu'aujourd'hui, il existe des compétitions de jeux vidéo actifs pour les personnes âgées, qui mélangent des objectifs à la fois pédagogiques, moteurs, cognitifs, qu'on peut se fixer.
4: Pauline Maillot, vous êtes dotée d'un ballon.
3: Eh oui.
4: Je sens qu'on va passer à l'action.
3: Un joli ballon qui, effectivement, nous permet d'interagir avec donc le mur. C'est le mur Neo One de chez Neo Experience, donc qui est une entreprise française avec qui on travaille depuis maintenant plusieurs années.
4: Alors, instruction, lancer la balle.
3: Voilà, instruction, la balle. Donc, ça crée une zone de contact. Hein, c'est du tactile, en fait. Donc là, on a un timer qui vient d'apparaître avec un jeu.
4: 4 minutes 30, maintenant.
3: Voilà.
4: Pour faire quoi ?
3: Pour faire quoi ? Pour lancer donc les différentes cibles. Je propose que Nicolas joue en parallèle.
4: Donc là, l'enjeu, c'est de savoir bien viser pour la personne âgée.
3: Voilà. Donc, en fait, là, on a des sortes de formes géométriques qui représentent donc des sortes de météores, des météorites, avec différentes couleurs. Quand le fond de l'écran est vert, il faut viser les météores verts pour gagner des points. Donc on a le chronomètre qui diminue. Là, le fond vient de changer en rose. Donc ça veut dire que cette fois, il faut viser les météorites roses, sachant qu'il y a différentes couleurs de météorites qui se mélangent. Donc d'un point de vue cognitif, il faut prendre une décision sur le météorite que l'on va viser. À la fois, il faut de la précision motrice, donc ça fait appel, et c'est ça qui nous intéresse, à une interaction physique. Parce que vous voyez, Nicolas, à chaque fois qu'il lance le ballon, eh bien, il faut qu'il le ramasse. Donc là, on voit qu'il a de l'expertise, hein, qu'il y passe beaucoup de temps, mais une personne qui découvre va devoir dépenser beaucoup plus d'énergie.
4: Parce qu'il faut être véloce, c'est attentif, agile.
3: Oui. Nicolas
4: ça va vite,
3: est jeune et beau, donc tout va bien, mais bien sûr, une personne qui a une restriction fonctionnelle, une personne qui a un handicap ou de l'âge, ou qui est simplement assez peu active dans son quotidien, va avoir plus de difficultés à viser, à ramasser le ballon, donc c'est toute l'activité physique autour qui nous intéresse. Et puis, en fait, c'est une stimulation assez, assez complexe selon les niveaux de difficulté que l'on
4: ça
3: peut changer.
4: Ça permet d'évaluer donc le potentiel de l'individu, mais aussi de s'améliorer, de s'entraîner.
3: Voilà, en fait, nous, ce que l'on fait, c'est que l'on entraîne, on stimule. Il faut savoir que le cerveau, c'est un peu comme un muscle, il faut l'entraîner. Pour faire appel à des mécanismes assez connus désormais de plasticité cérébrale. Donc il faut muscler son cerveau, encourager les nouvelles connexions neuronales, agir sur un certain nombre de facteurs de croissance pour que le cerveau fonctionne bien le plus longtemps possible. Et donc nous, on utilise véritablement l'activité physique et l'entraînement via jeux vidéo actifs comme un outil de prévention, donc pour reculer finalement la prévalence des maladies, et puis tout simplement pour encourager un vieillissement qui relève du bien vieillir, donc bien dans sa tête, bien dans son corps.
4: Donc lancer la balle pour démarrer.
3: Alors c'est Angry Birds, donc il faut bien viser. Donc là, Nicolas, il est à toute proximité du mur, mais on peut se reculer. Et puis, bah, il faut passer les différents mondes comme ça. Il y a un temps avec toujours le même objectif, c'est de faire un maximum de points.
4: Comment vous arrivez à mesurer le progrès effectif sur une période donnée, sur des individus parfois qui peuvent souffrir de maladies neurodégénératives, par exemple?
3: Alors, en fait, c'est ce qu'on va appeler l'approche interventionnelle. Donc, on va mettre en place des évaluations, des mesures avant la pratique du jeu, des tests physiques pour faire de l'évaluation fonctionnelle. Donc, ça peut être des tests de force, d'équilibre, de marche, de souplesse. Donc, ça, ce sont des batteries tests assez usuels, utilisés dans le monde soit de la clinique, soit de l'activité physique adaptée. Sur les aspects cognitifs, on va avoir recours beaucoup à des tests neuropsychologiques. On va aussi faire des tests de temps de réaction, des tests de mémoire de travail. Et donc ça, ce sont des tests neuropsychologiques. Et on peut aussi utiliser des outils tels que le questionnaire pour évaluer l'échelle, enfin l'effort perçu pendant le jeu, le plaisir, le caractère attractif, l'expérience utilisateur. On peut aussi travailler sur les émotions.
5: C'est ça, généralement on vient essayer de récupérer le vécu, l'expérience vécue par les participants. Donc on va passer généralement par des entretiens, donc ça va venir donner une dimension un peu plus de granularité aux données quantitatives qui ont été évoquées, et finalement d'avoir une image qui soit plus complète de ce qu'ont vécu les personnes lorsqu'elles ont participé à nos expérimentations.
0: Merci Céline Lozen. Nos reportages pour sortir du studio et découvrir le travail de la recherche scientifique en cours, c'est notre collection La Science au Labo et c'est à podcaster sur l'application Radio France. Daphné Bavelier, une réaction à l'écoute de ce reportage sur grand âge et gaming?
1: Mais oui, bien sûr, ça nous rappelle Dance Dance Revolution, le tout début des Exercise Games, et c'est vraiment très très intéressant pour les personnes âgées. Mais alors attention, hein, il ne faut pas aller acheter Call of Duty pour votre grand-mère. Il faut vraiment, comme le disait votre reportage, s'adapter aux capacités cognitives, aux capacités de mémoire, aux capacités physiques de la personne qui joue. Et c'est vraiment la force des jeux vidéo, c'est qu'on peut faire ça, et on peut faire ça de façon extrêmement individualisé et très progressif, ce qui permet que les gens, pour revenir à ce qu'on a discuté avant, développent un sens de compétence, d'autonomie. Et en plus, quand ils font ça entre personnes âgées, vous pouvez créer du lien social. Donc ça peut être très très riche, et ça, quelque chose, c'est vraiment un mécanisme qui est très productif et qui a beaucoup d'avenir, je pense, surtout étant donné le vieillissement de la population. Mais je voulais dire qu'il n'y a pas que pour les personnes âgées où on peut faire ce genre de choses. Vous avez posé la question à propos des enfants qui souffraient du TADA. Et donc, par exemple, en 2011, on a créé avec Adam Gazelet une compagnie qui s'appelait Akili Interactive, où on a mis au point un jeu vidéo pour les enfants qui souffrent du TADA, qui a eu plusieurs essais cliniques prometteurs. Ce jeu, hélas, n'a pas pu être commercialisé, mais on n'en était pas loin. Mais les compagnies d'assurance ne sont pas encore tout à fait prêtes. Il y a un blocage un peu au niveau de comment est-ce qu'un jeu vidéo peut changer mon cerveau. Donc oui, le jeu vidéo change le cerveau et le change de manière très profonde. Et donc ça peut être vraiment un outil, comme on prend un médicament pour changer certaines fonctions de notre corps, et ben quand on peut prendre le bon jeu vidéo pour changer pour le mieux certaines fonctions de nos cerveaux.
0: Vous parlez d'outils thérapeutiques, Daphné Bavelier. Je crois que dans les tiroirs en projet, il y a le développement de jeux pour traiter les états dépressifs également.
1: Alors on s'intéresse, oui, beaucoup aux jeux vidéo dans le contexte des maladies mentales, et notamment la dépression et l'anxiété, parce que d'une certaine manière, le contraire du jeu, c'est pas le travail, c'est la dépression. C'est-à-dire que c'est des gens qui, du coup, n'ont plus cette motivation. On avait commencé avec ce reportage où les jeunes disaient « je suis motivé, j'ai envie de le faire ». Ça, c'est quand on joue, on a envie, ça donne envie, c'est appétant. Et quand on est déprimé, on n'a plus envie de rien faire. Et donc, ce qui est très intéressant dans l'approche des jeux vidéo pour les maladies mentales, c'est que à la fois, on peut appliquer ces principes de jeux vidéo d'action, de tir, qui augmentent le contrôle attentionnel, émotionnelle et donc la prise de contrôle de ces pensées ruminatives, négatives, où on peut les diminuer. Et puis en même temps, ben, un jeu, c'est quelque chose qui motive, c'est quelque chose qui va au cœur du problème de la motivation où les gens sont apathiques et totalement démotivés. Et donc, on développe des jeux vidéo pour essayer de réduire l'anxiété chez les adolescents anxieux, par exemple.
0: On comprend bien, voilà, tout au long de cette discussion que comme pour la nourriture en soi, hein, qui n'est pas addictive, certains aliments et dans certaines conditions, bah oui, mais pour le jeu vidéo, bah c'est pareil, il n'est pas addictogène en soi, mais il peut poser problème pour certaines personnes dans certaines conditions. Ça implique justement.

0: Yaoden, ça implique quand même une éthique du jeu vidéo à développer.
1: Oui, mais même en dehors de ça, il y a des processus qui sont, même si ça ne va pas créer une addiction, qui profitent quand même de certains biais cognitifs et qui vont exploiter certaines vulnérabilités. Donc rien que ça, d'un point de vue même strictement de protéger le consommateur, on peut quand même commencer à se poser la question. Donc il y a toute la question au niveau de la monétisation du jeu, et notamment les jeux qu'on appelle free-to-play, donc les jeux qui sont gratuits et qui vont justement entraîner tout un tas de microtransactions qui peuvent générer des problèmes. Donc ça, c'est tout un pan dont on a parlé déjà, des dark patterns, des loot box, donc tout ça, il faut mettre en place des lignes d'éthique, hein, où est-ce que c'est ok, où est-ce que ça commence à être problématique. Par exemple, c'est pas forcément problématique de récompenser un joueur qui revient jouer, par contre de le punir parce qu'il ne revient pas jouer, là ça devient un petit peu plus problématique, par exemple. Aussi, il faut protéger les communautés, parce qu'il y a quand même pas mal de harcèlement en ligne, hein, c'est pas juste les jeux vidéo, c'est partout en ligne, donc il faut s'assurer que les communautés de joueurs et de joueuses puissent jouer de façon inclusive sans se faire harceler ni quoi que ce soit, et spécialement les enfants. Donc il y a tout un tas de choses qu'on veut mettre en place pour protéger les joueurs et les joueuses, pour qu'ils puissent jouer de façon sécurisée, sans se faire arnaquer, sans qu'on profite de leur vulnérabilité, sans qu'ils se fassent agresser ou quoi ou qu'est-ce. Mais aussi tout un pan pour protéger les travailleurs et les travailleuses du jeu vidéo. Parce que malheureusement, il y a aussi des pratiques qui ne sont pas très éthiques au sein des sociétés. On sait qu'il y a du harcèlement moral et sexuel dans certaines compagnies, mais on a aussi beaucoup de problèmes d'inclusivité. On recrute pas suffisamment de femmes, de personnes noires par exemple, et on ne recrute pas non plus suffisamment de personnes en situation de handicap. Donc il y a tout un problème aussi au niveau de l'inclusivité, et il y a beaucoup de pratiques de temps supplémentaire qui est travaillé dans le jeu vidéo.
0: Problème que vous prenez à bras le corps, Céliodon, puisque vous mettez d'ailleurs en place une charte éthique du jeu vidéo, on peut la citer, hein, c'est ethicalgame.org. Dans quelques secondes, on retrouve la chronique d'Alexandra Delbo, mais j'invite nos auditeurs à prolonger cette émission avec votre ouvrage, Shadia Odon, Dans le cerveau des geeks, qui est republié aux éditions Dunod en 2025. Un grand merci à vous. Tout de suite, on change complètement de sujet, c'est la chronique avec science. Merci.
2: Comment mieux combattre la réaction du greffon contre l'hôte? C'est le nom de cette maladie et ce n'est pas un simple rejet de greffe. Vous connaissez la greffe, on implante un nouvel organe qui ne nous appartient pas, on prend un traitement pour supprimer nos défenses immunitaires et parfois ça ne prend pas. L'hôte attaque son greffon, ça c'est le rejet de greffe classique, mais ici la réaction du greffon contre l'hôte c'est l'inverse. Ce n'est pas l'hôte qui attaque son nouvel organe, c'est le nouvel organe, en l'occurrence de la moelle osseuse d'un donneur qui attaque l'hôte. David Michonneau est professeur d'hématologie à l'Université Paris-Cité, hématologue à l'hôpital Saint-Louis et chercheur à l'Institut de la leucémie.
3: L'allogreffe de cellules souches hématopoïétiques, qu'on appelle plus traditionnellement la greffe de moelle, c'est un traitement qui consiste à réinjecter des cellules souches hématopoïétiques, mais également des cellules immunitaires qui sont issues d'un donneur, chez un patient qui a une maladie hématologique. C'est un cancer des cellules sanguines et l'objectif de l'allogreffe va être d'apporter des cellules immunitaires qui sont capables de reconnaître ces cellules tumorales et de les détruire. Et donc c'est ce qu'on appelle l'effet du greffon contre la tumeur. Dans une greffe d'organes classique, on va apporter un organe chez un patient qui a déjà un système immunitaire fonctionnel et le risque, c'est d'obtenir un rejet, c'est-à-dire une réaction des cellules immunitaires du patient contre l'organe qui a été greffé. Ici, on est dans la situation exactement opposée, où on va greffer ce système immunitaire à un patient. Et donc, d'un côté, on a une réaction qui est bénéfique, qui est cette réaction du greffon contre la cellule tumorale, qui permet d'obtenir une guérison de la maladie hématologique. Mais de l'autre, cette réaction peut s'emballer.
2: Le nouveau système immunitaire s'emballe et attaque l'hôte. C'est une complication grave. 6 patients sur 10, soit 1200 en France par an, vont développer cette maladie dans une forme aiguë ou chronique, ou même les deux à la fois, avec une mortalité de 15%. S'ajoute à ça une panoplie de symptômes très invalidants en fonction de ce que le nouveau système immunitaire attaque. Si c'est la peau, ce sont des démangeaisons et des éruptions cutanées, des nausées, des diarrhées, des vomissements si l'inflammation touche l'appareil digestif, ou encore une jaunisse si c'est le foie qui est la cible de ce nouveau système immunitaire censé, je le rappelle, guérir les patients de ce cancer du sang. La seule solution thérapeutique, ce sont les corticoïdes. Malheureusement, là aussi, un patient sur deux n'y répond pas. Pourquoi? Comment expliquer cette résistance? Et surtout, peut-on la prédire? C'est ce qu'a voulu explorer cette nouvelle étude parue dans Science Translational Medicine. Ici, tous les patients présentent

0: cette maladie, ils sont un peu plus de 80, mais l'étude a commencé avant de savoir s'ils allaient développer cette résistance. Un peu de leur sang a été prélevé et ainsi les scientifiques ont pu comparer ceux qui a posteriori étaient ou n'étaient pas sensibles à ce traitement. Résultat, la résistance aux corticoïdes existe dès le début de la maladie. Sophie Legrand est médecin et chercheuse en doctorat à l'université Paris-Cité. Elle est co-autrice avec David Méchonneau de cette nouvelle étude.
1: C'est les fonctions biologiques qui sont différentes entre les cellules immunitaires des patients qui vont être résistants et ceux qui vont être sensibles aux corticoïdes. Et ça veut dire que ce ne sont pas les cellules qui vont développer un mécanisme d'adaptation face à l'exposition du traitement, mais bien que d'emblée, il y a une réponse immunitaire spécifique qui se met en place et qui va faire que les patients ne répondent pas aux corticoïdes. Donc ça, on a pu l'identifier grâce à des voies de signalisation très spécifiques qui sont surexprimées, qui vont entraîner des interactions cellulaires également spécifiques et des trajectoires immunitaires différentes entre les patients. Et notamment, parmi les voies de signalisation, on a identifié une voie particulièrement surexprimée chez les patients qui vont être résistants aux corticoïdes, qui s'appelle la voie de l'inflammasome NLRP3. Et ça en fait une potentielle future cible thérapeutique à explorer.
0: Inflammasome NLRP3, beaucoup de consonnes pour une voie biologique déjà impliquée dans la maladie de Crohn, la polyarthrite rhumatoïde ou encore l'arthrose. La première perspective de ces travaux, c'est donc de bloquer cette cible pour que l'hôte devienne sensible aux corticoïdes et que cet emballement avec tous ces symptômes très invalidants cesse. L'autre, c'est de détecter précocement ces patients avec des biomarqueurs. L'idée derrière cela est de faire gagner en qualité de vie évidemment, mais aussi de gagner du temps, de ne pas imposer un traitement qui ne marchera pas et d'en trouver d'autres. L'allogreffe a changé le pronostic de très nombreuses maladies du sang. On peut en guérir durablement. L'enjeu maintenant, c'est de personnaliser les stratégies thérapeutiques pour soigner les complications qui parfois viennent avec. Et si vous voulez sauver des vies, sachez que le don de moelle osseuse est ouvert à tous les adultes de moins de 35 ans.
2: Merci Alexandra pour votre chronique et merci à vous pour votre écoute. Et un grand merci à toute l'équipe de la science CQFD. Ève Etienne, Noémie Naguet de Saint-Vulfranc, Antoine Beauchamp, Céline Lozen, Alexandre Morales, Louise Ormond-Cégy. À la réalisation, c'était Hélène Trigueros. À la technique, aujourd'hui, Ludovic Auger. Et c'était ce qu'il fallait démontrer à ce jour.
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10: Force et fragilité, c'est notre série de cette semaine. Aujourd'hui, un épisode sur la parole, sa puissance de persuasion. Qu'est-ce qu'une voix ? La voix, c'est une tessiture. Une puissance plus ou moins grande, un souffle évidemment, sans lequel rien ne se passe, et la manière de respirer est un enjeu considérable quand la voix est un métier. Et puis c'est une vibration qui passe par les joues, par la tête, la voix c'est un rythme aussi, plus ou moins maîtrisable, et c'est encore un timbre. On se demandera si c'est du timbre qu'on parle lorsqu'on évoque le grain de la voix, ou bien s'il s'agit encore d'autre chose. La voix, c'est singulier, mais cela peut se travailler, s'améliorer à partir d'un donné, certes ineffaçable. La voix, c'est aussi bien la radio, ses studios feutrés, que le théâtre, où il lui faut être plus puissante, sans perdre ses nuances. La voix, c'est aussi bien dans la vie politique, celle qui essaie de s'imposer en réunion, que celle des discours, voix projetée, qui n'est pas toujours facile d'un point de vue technique. La voix, c'est une force considérable, mais on peut se demander si ses effets ne passent pas souvent par quelque chose de tendre, voire de fragile, qu'il faut aussi faire entendre en elle. Bonjour Denis Podalydès.
9: Bonjour.
10: Vous êtes comédien, sociétaire de la Comédie Française, mais aussi metteur en scène, scénariste et écrivain. La voix, si j'ose dire, c'est votre grande affaire. Et je me réjouis de savoir comment vous en parlerez ce matin. Bonjour Heinz Wissmann.
11: Bonjour.
10: Franco-allemand, vous êtes philosophe et philologue, directeur d'études émérite à l'École des hautes études en sciences sociales à Paris. Votre œuvre est considérable. Vous avez notamment consacré beaucoup d'analyses à la parole, à l'éloquence, au langage. Votre ouvrage récent en témoigne encore, « Lire entre les lignes » sur les traces de l'esprit européen, paru chez Albin Michel en 2024. Pour commencer notre réflexion sur la voix, je vous propose d'écouter François-Denis Mitterrand-Podalydès.
12: Ceci est sans doute mon dernier acte public. C'est pourquoi il me semble nécessaire de transmettre. Je crois que vous êtes encore nombreux à avoir connu les blessures de vos pays, la tristesse, le chagrin, la douleur des séparations, la présence de la mort. C'est pourquoi il faut absolument transmettre, non pas cette haine, mais bien au contraire, la chance des réconciliations. Et nous devons cela, il faut le dire, à ceux qui, dès 1944-1945, ont eu l'audace de concevoir l'idée d'un avenir radieux fondé sur la réconciliation et la paix. Et c'est ce que nous avons fait. Cette conviction, je ne l'ai pas acquise comme ça, par hasard. Je me souviens que dans ma propre famille, où l'on pratiquait les vertus d'humanité, de bienveillance, quand on parlait des Allemands, tout de même, on en parlait avec animosité. Et pendant ma captivité en Allemagne, et même au cours de mon évasion, lorsque je parlais avec des Allemands, je me rendais compte que certains d'entre eux aimaient mieux les Français que nous, Français, n'aimions les Allemands. Et je ne dis pas cela pour accabler mon propre pays, qui est loin d'être le plus nationaliste, mais pour faire comprendre que chacun a vu le monde depuis l'endroit où il se trouvait, et ce point de vue est singulièrement déformant. Il faut vaincre ses préjugés. Et c'est une chose presque impossible que je vous demande, parce qu'il faut vaincre sa propre histoire. Mais si on ne la vainc pas, il faut savoir qu'une règle s'imposera. Le nationalisme, c'est la guerre.
10: C'était, disons d'abord, le discours de François Mitterrand, l'un des tout derniers, comme il le dit d'ailleurs, au Parlement européen à Strasbourg le 17 janvier 1995, et c'est interprété par vous, Denis Podalydès, dans le film ou la série en quatre épisodes, Mitterrand confidentiel, c'est dans le troisième épisode, cette série ou ce film d'Antoine Garceau, disponible encore sur France Télévisions. Il y a de la force, il faut vaincre, dit-il. Il faut convaincre qu'il faut vaincre. Il y a aussi, on entend clairement, un homme qui parle des morts d'avant, la guerre, un homme qui va disparaître, oui. Il est malade, ça ne fait aucun doute, c'est son dernier acte public. Oui. Est-ce que c'était un des enjeux pour interpréter ce discours, le mélange de force et de fragilité?
9: Oui, bien sûr, j'étais très... D'abord, j'ai travaillé à ce discours tel qu'il l'a... je travaille beaucoup comme ça, en fait, par mimétisme, par sorte d'imitation, mais qui n'est pas volonté caricaturale, mais qui a but sérieux, enfin, disons où j'essaye de me mettre dans les pas de cette voix, de me faire d'être porté par elle. En fait, le discours réel que tient Mitterrand, le texte est parfois un petit peu pas tout à fait le même. Avec Antoine, on avait fait des modifications pour de raisons de montage aussi, mais je me suis mis complètement dans le dessin, la substance de cette voix, et ça m'aidait parce que je suis tout sauf un homme politique, je n'ai pas du tout les qualités qui étaient celles d'un François Mitterrand, par exemple, et donc j'ai besoin de me dédoubler complètement, de devenir un autre, et c'est par le canal de la voix que je parviens, j'ai l'impression que je parviens à le plus de transformations possibles.
0: Vous travaillez beaucoup pour vous ?
9: Pas tant que ça, en fait. Je travaille pas tant. Enfin, c'est pas des heures de travail, parce que le côté un peu proté dans la voix, la transformation vocale, c'est quelque chose qui s'obtient rapidement ou pas du tout.
0: Ah bon ?
9: Soit c'est une voix qui est proche, dans laquelle je vais pouvoir modeler la mienne, ou que je vais pouvoir atteindre comme un espèce de rivage, soit pas du tout. Alors je le sais assez rapidement, ça. Mais il y a aussi une conviction et un désir qui joue. La voix, c'est très particulier parce que, en fait, pour moi, la voix et le corps, c'est quasiment la même chose, en fait. C'est le corps. Le corps vous autorise certaines choses et la voix, c'est tout pareil. Enfin, tout le corps passe dans la voix. Voilà.
0: Mais ça vient où ça. C'est-à-dire, par exemple. Vous avez aussi interprété Nicolas Sarkozy.
9: Oui.
0: Ce sont des personnages très profondément différents, mais vous saviez dans les deux cas que vous pouviez le faire, physiquement.
9: Je sens qu'il y a quelque chose. Alors après, je m'exerce un peu, mais si vous voulez, en temps de travail, ça, c'est pas très... Après, ce qui est très important, c'est la mémorisation et ainsi que la fréquentation de la voix elle-même. C'est-à-dire, il y a aussi un travail intellectuel qui est là, un travail de lecture, de consultation d'archives, de données. Il y a des conversations avec le réalisateur qui font qu'il y a une conviction qui se construit tout autant qu'un travail plastique. Mais c'est parce que finalement, la voix, vous l'obtenez. Un jour, j'ai laissé un message à Antoine parce qu'on se posait la question, faut-il imiter ou pas ? Faut-il se rapprocher de la voix ou pas ? En fait, c'est pas une imitation, je dirais. C'est pas vraiment une imitation parce que je reste aussi assez près de moi-même. Mais c'est une sorte de bain, de faire tremper sa propre voix dans la voix d'un autre et de s'armer de sa conviction à lui, de les accents que je peux prendre qui font le rythme de la voix. C'est aussi beaucoup une question de, c'est surtout d'ailleurs, je dirais presque une question de rythme, d'inflexion, quelques inflexions qui vont beaucoup sur les finales. Je entends, c'est les finales, c'est souvent très important.
0: C'est Mitterrand lui-même, vous
9: dites. Chez n'importe qui, en fait. La finale, c'est la note qui vous donne, souvent, une pensée, elle va généralement jusqu'au bout de la phrase. Oui. Si la pensée ne va pas jusqu'au bout de la phrase, souvent, ça va donner un manque ou un manque de conviction, quelque chose d'instable, qui rendra la persuasion, l'effet de persuasion, assez difficile. Donc voilà, c'est un travail. Moi, j'ai jamais travaillé ma voix de manière comme un acteur, comme si c'était un muscle. C'est pas tout à fait pareil. C'est un travail qui est à moitié physique et en fait en plus grande partie intellectuelle, je trouve.
0: Alors c'est évidemment très intéressant à Heinz Wiesmann d'avoir un comédien qui nous dit comment ça marche, c'est-à-dire aussi ce qu'on ne peut pas faire. Hein. Il y a du donné, il y a du biologique, on ne peut pas faire n'importe quelle voix. C'est intéressant parce qu'on peut se demander si tous ces enjeux techniques, un bon orateur qui parle en son nom, on ne doit pas aussi se les poser, la question du rythme, la question des finales. Et vous qui connaissez très bien les sophistes, c'est-à-dire, alors on va les appeler philosophes, même si Platon les détestait, ces philosophes enseignants de rhétorique du 5e siècle avant notre ère à Athènes, se posait-il toutes ces questions, justement, pour persuader, autour de comment poser leur voix, la finale, etc.
11: Enfin, Gorgias et Protagoras, qui viennent des confins du monde grec. Il faut aussi savoir qu'ils viennent d'un ailleurs absolu, puisque Gorgias vient de Sicile, et Protagoras vient de la Thrace, c'est-à-dire tout près de la mer Noire, et ils se rendent à Athènes avec Démocrite, le fondateur de l'atomisme. Et la petite hypothèse que je voudrais défendre, c'est que pour bien penser la voix, telle que les sophistes la concevaient, il faut partir de l'idée de la non-maîtrise que représente l'inattendu. Et c'est pour cette raison que ces sophistes s'appelaient héraclitéens. Parce qu'Héraclite, c'est peut-être le fragment le plus cité d'Héraclite, dit que l'inattendu, si on ne l'attend pas, on ne le rencontrera pas. Or, il y a un paradoxe insurmontable. Comment peut-on attendre quelque chose qui demeure inattendu à travers l'attente?
13: Donc l'idée de la maîtrise pour un orateur, et je vous poserai la question aussi à vous, Denis Podalydès, pour le comédien qui incarne un orateur, la maîtrise doit accepter de céder à la surprise.
11: Exactement. Et c'est-à-dire, dans le petit texte Gorgias que je vous ai communiqué,
13: que nous allons lire.
11: On voit en filigrane l'asobisme poindre son nez, parce qu'il s'agit d'un corps infiniment petit et totalement invisible, c'est le propre de l'atome, ouais, qui porte dans la voix ce que vous avez cité tout à l'heure de Roland Barthes, le grain de la voix. Bon, le grain de la voix, c'est atomique. Il y a une condensation dans la voix qui ensuite peut s'égrainer, si j'ose dire. Et il y a tout un travail sur les pleins et les vides, sur les présences et les absences. Et donc la théorie des sophistes, ce n'est pas, une anti-philosophie, c'est une manière de creuser au sein même de la philosophie une de ses conditions de possibilité, qui est l'absence d'une certitude déjà établie.
13: Alors je vais donner quelques éléments pour les personnes qui nous écoutent. Donc Démocrite, il est du même siècle que les deux sophistes déjà évoqués, Gorgias et Protagoras. Il est contemporain de Socrate.
11: Tous, ils sont
13: tous ceux-là, tout ce monde-là. En revanche, Épicure, qui est un peu un disciple de Démocrite, hein, même beaucoup, puisqu'il va reprendre sa théorie de l'univers qui est matière, constitué d'atomes matériels, même l'âme, etc. C'est le siècle, un tout petit peu après, c'est plutôt un contemporain de Platon. C'est juste pour poser un peu.
11: Pour situer. Oui. Mais je dis tout de suite, Épicure n'a rien à voir avec l'atomisme originaire.
13: Ah.
11: Épicure, c'est une réflexion de la réflexion d'Aristote contre Platon. Parce que Platon était capable d'accueillir les sophistes et de leur aménager des places dans des dialogues qui portaient les noms. Le titre de Protagoras, Gorgias, ce sont de grands dialogues platoniciens. Tandis qu'Aristote considère que l'atomisme est un non-sens. Il le dit en toutes lettres. Et Épicure essaye simplement de sauver une forme d'atomisme qui échapperait à la condamnation aristotélicienne. Donc il faut avoir l'œil rivé sur Démocrite, Protagoras, Gorgias, Socrate à Athènes au 5e siècle. Tout se joue là.
13: Alors, je vous propose en effet qu'on fasse d'emblée, là, maintenant, ce détour par Athènes qui va nous aider à discuter de la voix et de discuter de la parole. Le Gorgias, enfin, Gorgias, c'est un dialogue de Platon, mais donc Gorgias a été lui-même auteur, sophiste. Il a écrit un éloge d'Hélène. Ça, c'est très intéressant parce que, vous allez nous l'expliquer, Hans Wiesmann, Hélène, c'est celle qui est souvent considérée comme la fauteuse de guerre. C'est à cause d'elle que tout le mal est arrivé, hein, c'est une espèce d'Ève du monde grec, pour la guerre de Troie. En réalité, Gorgias la défend, elle a été persuadée, abusée d'une certaine façon, comme si on l'avait fait physiquement. En effet, Gorgias écrit, je cite, puis la suite, vous l'entendrez enregistrée avec une autre voix que la mienne. Le discours est un grand maître qui, au moyen d'un corps infiniment petit et totalement invisible, accomplit des choses proprement divines. Il peut en effet faire cesser la peur, dissiper le chagrin, exciter la joie et augmenter la peine. Comment ? Je vais vous le montrer.
14: C'est à l'opinion des auditeurs qu'il me faut le montrer. Je considère que toute poésie n'est autre qu'un discours marqué par la mesure, telle est ma définition. Par Par elle, les auditeurs sont envahis du frisson de la crainte, pénétrés de cette pitié qui arrache les larmes ou de ce regret qui éveille la douleur, lorsque sont évoquées les heurts et les malheurs que connaissent les autres dans leurs entreprises. Le discours provoque en l'âme une affection qui lui est propre. Quelle raison empêche qu'Hélène aussi soit tombée sous le charme d'un hymne à cet âge où elle quittait la jeunesse? Ce serait comme si elle avait été enlevée et violentée. Car le discours persuasif a contraint l'âme qui l'a persuadée, tant à croire au discours qu'à acquiescer aux actes qu'elle a commis. C'est donc l'auteur de la persuasion, en tant qu'il est cause de contrainte, qui est coupable. Mais l'âme qui a subi la persuasion a subi la contrainte du discours. Aussi est-ce sans fondement qu'on l'accuse. Que la persuasion, en s'ajoutant au discours, arrive à imprimer jusque dans l'âme tout ce qu'elle désire. Il faut en prendre conscience. Il existe une analogie entre la puissance du discours à l'égard de l'ordonnance de l'âme et l'ordonnance des drogues à l'égard de la nature des corps. De même que certaines drogues évacuent certaines humeurs, et d'autres drogues d'autres humeurs, que les unes font cesser la maladie, les autres la vie. De même, il y a des discours qui affligent, d'autres qui enhardissent leurs auditeurs, et d'autres qui, avec l'aide maligne de persuasion, mettent l'âme dans la dépendance de leur drogue et de leur magie.
13: Riad Kera lisait Gorgias, 5e siècle avant notre ère, éloge d'Hélène. Heinz Wissmann, est-ce que vous diriez que la voix et la parole persuasive, qui utilise la voix et sa matérialité, pour Gorgias, c'est comme de la chimie matérielle qui agit par des molécules, c'est comme une drogue, et c'est comme aussi quelque chose de purement corporel.
11: C'est le corps.
13: De même sexuel.
11: Denis l'a dit tout à l'heure, je l'ai bien enregistré dans la voix. Le corps s'immisce à une problématique qui est celle de la diction exacte, précise, et de la connaissance de ce dont on parle. La philosophie s'occupe de ça. Elle veut qu'on dise le plus clairement, sans surprise aucune, ce qui est le cas. Alors que la voix, elle cherche son chemin, elle trébuche, elle se relève, elle se condense, elle se raréfie, et elle est un processus physique au même titre que les émotions. Émotion en tant que mouvement qui est déclenché par une causalité matérielle.
13: Et c'est Plato,
11: en ce sens,
13: oui.
11: Si vous permettez,
13: oui, je vous en prie.
11: C'est en ce sens qu'il faut surtout être attentif à la petite remarque selon laquelle la poiesis, c'est pas la poésie, c'est la création verbale. La création verbale est liée à une certaine métrique, métrone.
13: C'est-à-dire?
11: C'est-à-dire les grains qui constituent la voix, qui sont parfois évanescents, parfois tout à fait insistants, etc., doivent obéir dans leur enchaînement à un certain maître.
13: C'est le rythme dont parlait Denis Podalydès.
11: C'est le rythme. Ouais. C'est le rythme. Et à partir du moment où on produit un discours rythmé, il agit exactement comme une réalité corporelle qui, d'une certaine manière, influence une autre réalité corporelle. Et c'est dans ce sens que la voix est au milieu entre la diction et la connaissance de ce qu'on dit. Je dis toujours entre le dire et le dit. Le dire n'épuise pas le pouvoir du discours. Et le dit non plus. Il y a une émergence du discours et le porte-voix, c'est la voix.
13: Pensez à tout cela quand vous jouez, Denis Podalydès.
15: Mais je trouve que c'est très vrai. Et puis je pense aussi dans ces conditions très anciennes, porter la voix, c'était un extrême effort physique. parce que aujourd'hui nous sommes à, nos voix, elles sont répercutées par un micro, enfin elles sont reprises et nous pouvons être dans notre médium, nous n'avons pas l'impression d'un effort physique particulier là en se parlant. Quand vous parliez à une assistance à Athènes ou même jusqu'à il n'y a pas si longtemps que ça dans une grande salle de théâtre, pour

0: se faire entendre à tous les au sens, d'ailleurs, se faire entendre, se faire comprendre et se faire écouter, eh bien, ça supposait un effort très grand et qui vous mettait à mal.
1: Est-ce que c'est toujours le cas ou bien vous avez l'air de dire qu'il n'y a plus ces grandes salles de théâtre ?
0: Non, ces grandes salles. Mais maintenant, là, très très souvent, notre oreille est habituée à une voix reprise. Il y a beaucoup de spectacles qui se font au micro, et parfois, d'ailleurs, il y a des gens qui sont à la fois gênés quand il y a micro ou gênés quand il n'y a pas de micro. Oui. Mais avant, tout le monde était dans cette. La voix est vraiment était comme un organe qui devait être puissant pour se faire entendre. C'est-à-dire, d'ailleurs, on sélectionnait les acteurs, le critère vocal était le premier critère.
1: Comédie française, vous connaissez bien, vous avez réussi.
0: Mais tous les quand il n'y avait que du théâtre. Oui. Après, c'est le cinéma qui a complètement transformé ça. Et plus les systèmes d'enregistrement de la voix ont été performants, et plus ce problème, curieusement, s'est atténué. Même s'il demeure, le charme d'une voix s'exerce toujours, mais de manière très différente. Quand il fallait pousser la voix, justement, la mesure, le rythme était d'autant plus. Vous le voyez quand vous êtes privé de micro, justement, et que vous devez vous faire entendre de toute une assemblée. Imaginez une assemblée comme l'Assemblée nationale pour se faire entendre. Eh bien, vous devez développer une éloquence, une rhétorique qui vous donne les armes de vous faire entendre. Et c'est là aussi où peut jouer la tromperie, où peut jouer la séduction.
1: La technique aussi. Par le ventre,
0: la respiration, parce que sinon vous allez vous époumoner, vous allez vous épuiser.
1: Et c'est horrible à entendre. Je veux dire, une voix.
0: Une voix qui n'est pas maîtrisée, une voix qui n'a pas trouvé son rythme, dont le timbre vous est désagréable, c'est très très fâcheux pour la quantité d'acteurs qui étaient relégués, qui n'étaient pas pris, qui finalement devaient renoncer même à la carrière, alors qu'aujourd'hui, au conservatoire, ce n'est pas le seul. C'est un des critères parmi d'autres, mais c'était un critère décisif. D'où le rythme, tout ça, il était la nécessité même de chanter. Quand, on le sait vocalement, quand vous avez parlé à une grande assemblée, vous allez naturellement allonger certaines syllabes, mais pour se faire entendre. Pas simplement pour persuader, mais ne serait-ce que pour être entendu et être compris. C'est là où les phénomènes vocaux sont des phénomènes physiques.
1: Depuis le début, tous les deux. Alors, je voudrais savoir. Oui, je vous en prie, Alice.
2: Je veux dire, parce que c'est formidable d'entendre le comédien dire avec précision quel est l'instrument de sa communication avec la foule. Eh bien, Platon, qui était espiègle, dans son dialogue de Gorgias, s'arrange pour que, lors d'une grande démonstration de l'art oratoire devant une foule, genre Stade de France, Socrate arrive en retard, exprès, pour pouvoir demander à Gorgias, qui est encore tout ivre de ce qui lui est arrivé avec le public, il demande à Gorgias, je suis désolé, je suis arrivé en retard, tu peux pas me résumer ce que tu as dit? Et on découvre que Gorgias n'a pas la moindre idée de ce qu'il a dit. Enivré par cette espèce d'instrument physique qu'est la voix, il a été transporté comme son auditoire, à l'unisson.
1: Et c'est ce que ne veut pas Socrate, être transporté ainsi.
2: Pardon ?
1: Socrate ne veut pas, lui, être transporté de cette façon. Parce que vous appelez parfois le pouvoir du faux et de ce qui n'existe pas, c'est quelque chose si importante pour les sophistes. Voilà. Je vous propose d'écouter un autre acteur politique, Nicolas Sarkozy, que vous avez incarné, Denis Podalydès. Cette fois-ci, nous allons entendre des extraits de La Conquête, le film de Xavier Duringer. Je vous demanderai après si d'être confronté à des manières de parler si différentes vous bouscule en termes de rythme, parce que les rythmes doivent être chaque fois autres, et c'est peut-être ce que vous aimez, je ne sais pas. On écoute.
3: Henri, il faut que ce soit autre chose qu'un discours politique. C'est le discours le plus important de ma vie. Là, j'ai besoin de toi. Pas parce que je t'aime, mais parce que toi et moi, on est sur la même longueur d'onde. Tu es un violon écorché comme moi. Alors je dois aller au fond de moi-même et ensuite délivrer un message politique. Je dois mettre mes tripes sur la table. Je dois montrer que la France, je la veux. La France, elle se donne à celui qui...

0: qu'est-ce que je leur dis? Je leur dis, je vais dire, j'ai changé. Parce que j'ai souffert. Voilà, c'est ça.
1: Ma France, c'est celle de tous ceux qui ne croient plus à la politique parce qu'elle leur a si souvent menti. Je veux leur dire, aidez-moi à rompre avec la politique qui vous a déçu pour renouer avec l'espérance. Ma France, c'est celle des Français qui votent pour les extrêmes, non pas parce qu'ils croient à leurs idées, mais parce qu'ils désespèrent de se faire entendre. Et à cela, je veux et je dois leur tendre la main. Ma France, c'est celle des travailleurs qui ont cru à la gauche de Jaurès et de Blum et qui ne se reconnaissent plus dans la gauche immobile qui ne respecte pas le travail. Ma France, c'est celle de tous ces Français et de ces Françaises qui ne savent plus très bien, au fond, s'ils sont de gauche, de droite ou du centre, parce qu'ils sont avant tout des hommes et des femmes de bonne volonté. Je veux leur dire à cela, par-delà les engagements partisans, que j'ai besoin d'eux et j'ai besoin d'eux pour que tout devienne possible.
2: Denis Podalydès, qu'est-ce qui est différent dans ces deux voix, celle de Mitterrand et celle de Sarkozy? Vous avez incarné les deux, vous dites que on ne peut pas faire n'importe quoi, eux je pouvais vocalement. Est-ce que c'est un travail tout à fait différent dans le cas de Nicolas Sarkozy?
3: Pas tant que ça, non, c'est pas si différent, c'est-à-dire moi je sens en moi la possibilité de me rapprocher de certains accents, et c'est lié aussi à la connaissance d'un personnage, à essayer de, en entendant ses discours, en entendant ses prises de parole, en lisant à propos de cette personne, petit à petit, c'est un peu mystérieux, c'est un peu une sorte d'alchimie, il y a des éléments, je ne sais pas, des éléments vocaux qui viennent, des finales, des rythmes,
2: des respirations
3: qui se dessinent. C'est très difficile d'isoler. C'est ça aussi qui est très intéressant dans la voix, c'est qu'il y a tout le corps qui y passe. Et donc, au bout d'un moment, c'est très difficile. C'est comme si la voix était une sorte d'équation très, très subtile où tous les éléments étaient chiffrés. Et si vous, il faut que tous ces éléments soient là pour qu'il y ait quelque chose de vivant, parce qu'à l'arrivée, c'est pas tant d'imiter la voix de Sarkozy ou d'un Mitterrand, c'est que la voix soit vivante et qu'on puisse entendre ce personnage comme un personnage autonome. C'est-à-dire que je pense que le spectateur, quand il entend aussi un document sur Sarkozy, sur Mitterrand. Il sait très bien qu'il n'a pas affaire au vrai Mitterrand, parce qu'il peut très bien... C'est aussi... Moi, j'ai eu le plaisir d'écouter les vrais discours des uns et des autres, mais ce n'est pas le même plaisir de spectateur. Il y a aussi le plaisir de voir quelqu'un qui joue sous le masque, mais qui joue plutôt bien, enfin, où le masque... Mais en même temps, on voit très bien que je ne suis ni Sarkozy, ni Mitterrand. Et il y a un témoignage aussi. On témoigne pour... On essaye aussi de ramener le spectateur à une dimension historique. C'est très difficile de distinguer les éléments qui font qu'une voix, ça prend ou ça ne prend pas.
2: Et ça, c'est mystérieux. Ça prend incroyablement chez vous. Et alors là, je m'adresse à vous, Anne Wiesmann. On retrouve dans ce discours, dans cet extrait que nous avons choisi, la place de la souffrance. Nicolas Sarkozy dit là à son conseiller Henri Guénaud, j'ai changé, j'ai souffert et je veux que ça s'entende. Et il est en train de lui dire, je veux faire un beau discours, un grand discours. Donc il y a besoin de cela. Tout à l'heure, nous l'avons évoqué chez Mitterrand, qui est aussi dans une narration à propos du passé et qui dit, sans la dire, qu'il va disparaître, qu'il est dans une souffrance. Ces choses-là étaient-elles importantes, c'est-à-dire ce récit aussi de nos fragilités, ce récit est-il important pour les Grecs anciens, dans l'éloquence?
4: On est de nouveau face à l'atomisme qui institue comme réalité première le vide. L'atome est une concrétion, un grain qui se forme comme un agrégat au sein du vide dynamique. Et c'est donc une approche philosophique qui est exactement orientée de manière inverse par rapport aux certitudes. Parce que là où le philosophe va chercher la certitude pour ensuite en parler, l'atomiste va d'abord

0: d'abord parler ne sachant pas ce qu'il dit, dans l'espoir de tomber dans ce grand vide qu'il affronte sur quelque chose d'inattendu qui va être le sens. Et donc c'est exactement l'inversion. Et donc je dis toujours, quand on enseigne la philosophie, il ne faut pas privilégier l'ontologie qui a ses titres de noblesse.
1: Le discours sur l'être.
0: Le discours sur l'être, sur ce qui est le cas, sur ce qu'il peut être identifié, etc. Alors que, et c'est ça, l'héraclitisme des atomistes, et ils prennent le contre-pied de cette recherche de certitude comme fondement d'un discours recevable. Là, le discours est autoportant. Il est recevable dans la mesure où il ne s'effondre pas. C'est tout ce qu'il réussit à faire. Et chemin faisant, il crée ces espèces de concrétions, les grains de la voix, qui sont du réel, partagé, mais du réel émotionnel. C'est pas des représentations, c'est des partages d'émotions. Et tout ça est clairement dit, et j'insiste avec une sorte de passion là-dessus, parce que je trouve tellement dommage qu'une des dimensions les plus intéressantes de la philosophie naissante a été sacrifiée au matérialisme du 19e siècle chez les interprètes, qui étaient tellement contents d'avoir des corpuscules atomiques.
1: À commencer par Marx, qui a fait sa thèse sur Démocrite.
0: Mais aussi les physiciens, etc. Alors que le véritable intérêt de l'atomisme consiste à avoir introduit, avec le vide dynamique, une instance qui rend possible l'avènement de quelque chose qui ne préexiste pas, qui coïncide avec son avènement.
1: J'ai l'impression que tout ce que vous dites sur l'inattendu,
0: et c'est ça,
1: le hasard qui crée de nouveaux grains, en quelque sorte, oui, de nouvelles concrétions, ça rejoint beaucoup ce que vous avez dit, Denis Podalydès, sur le fait qu'au fond, il y a une part qui n'est pas de la technique pure, qui est quelque chose qui arrive. Il vous arrive quelque chose quand vous interprétez Sarkozy,
2: oui,
1: ou Mitterrand.
2: Mais même quand on fait Sarkozy, Mitterrand, où il y a tout un prêt, un texte appris, par exemple. Toute la difficulté pour un acteur, c'est de faire oublier qu'il a appris un texte. Et qu'il ne c'est pas ça. Donner l'impression de dévider, parce que sinon il est dans le plein. C'est il doit, ça. Je trouve, ce vide dynamique, c'est tout à fait riche. N'importe quel acteur, actrice doit comme oublier tout ce qu'il sait, et il faut que ça parle, hic et nunc, dans l'instant. Si le spectateur assis dans la salle n'a pas le sentiment qu'il assiste en direct à une création verbale, s'il a le sentiment que c'est la même chose qui a été jouée, par exemple, la veille ou l'avant-veille, ou qu'il a ce sentiment de n'assister qu'à la répétition de la même chose, il va avoir un sentiment de trop-plein, le sentiment que ce n'est pas à lui qu'on parle.
0: C'est ça.
2: Absolument. Et pour donner cette impression-là, il faut créer ce vide, voilà, avec ce suspens, cette incertitude. Ouais. J'adore faire ça, mais c'est risqué quelquefois. Parce que par exemple, quand ça crée le trou de mémoire, est souvent suscité par ce plaisir-là d'être dans l'instant pur.
1: Ouais.
2: Et moi, ça m'est arrivé de me sentir si bien que je me rappelle d'un trou de mémoire pour moi qui est resté très, à la fois fécond et traumatisant. Je commençais le personnage de Matamor dans l'illusion comique. Il dit, il est vrai que je rêve. Et la suite du vers, c'est, il est vrai que je rêve et ne saurais résoudre lequel je dois des deux le premier mettre en poudre, du grand Sophie de Perse ou bien du grand Mogor. Commence une grande tirade, très très belle, absolument magnifique, d'une souplesse verbale, d'une grande poésie. Mais j'étais si bien que le metteur en scène d'ailleurs nous disait, partez de rien toujours. Entrez sur scène et vous êtes vous-même, vous n'êtes rien d'autre. Oubliez toutes les répétitions, oubliez les places, oubliez tout. Et lancez-vous dans la parole va vous accueillir, et c'est elle qui va vous faire, vous fabriquer. Et donc je pars, il est vrai que je rêve. Et là je me suis tu. Et je suis resté sur « Il est vrai que je rêve ». Et je me rappelle de m'être dit « C'est tellement vrai que je rêve,
1: oui,
2: que je ne sais vraiment plus rien du tout ». Et je suis resté suspendu à ce « Il est vrai que je rêve » en trouvant cet hémistiche très très beau. Mais j'ai dû m'arrêter, j'ai dû sortir.

0: Sortir.
1: Sortir de scène. Mais j'ai eu une intuition juste, je suis sorti très lentement.
0: C'est ça.
1: Je ne me suis pas précipité. Ce qui fait que quand je suis revenu, non moins lentement, un peu avec un partenaire très très inquiet qui m'avait vu sortir lentement et revenir très lentement, qui s'était senti très seul. Mais j'ai constaté après que dans la salle, personne n'avait frémi. Le public, est, avant de comprendre qu'il y a un vrai accident, qu'on est sorti, c'est ça qui est étonnant, parce que le public assiste à la fois quelque chose qu'il souhaite être hic et nunc, mais en même temps, il pense que tout ça est concerté. Il pense que tout ce qui est fait est refait. Procède. Et ce qui fait que, mais c'est cette, dans cette incertitude-là que le vivant se produit. Et donc, finalement, ce jour-là, la vérité était que je devais avoir ce trou, et après, ça m'a donné
2: c'est
1: une espèce de
2: talent,
1: fragilité. En fait, il faut, il y a une part de risque, hein, c'est de se livrer à ce, quelqu'un, un acteur qui rentre tanké dans son rôle, où je sens qu'il a, il maîtrise tout, qu'il fait et refait et refait, j'ai une part de moi qui s'absente, qui se désintéresse un peu de la chose. Mais voilà, c'est quelque chose de très subtil. Je trouve génial Socrate qui dit, tu peux me résumer ce que tu viens de dire?
2: Ce serait
1: horrible. Si on faisait ça à un acteur, ce serait terrible, il faudrait qu'il rejoue tout. Où est la pensée là-dedans? La pensée, souvent quand vous sortez, parce que souvent quand un spectateur qui sort de salle, de quoi se souvient-il? De quoi, qu'est-ce qui, parfois c'est un tout petit détail dans deux heures de représentation.
2: Vous aimez le savoir? Vous
1: non,
2: les interrogez?
1: Non, pas forcément, mais moi je me souviens en tant que spectateur, je me rappelle d'avoir vu Robert Hirsch, c'est un acteur que j'ai vraiment sur le tard, et je me souviens d'un tout petit geste de main d'une délicatesse infinie et qui démentait complètement un peu le côté très épais de tout le reste du spectacle qui ne m'avait pas spécialement intéressé. Mais ce tout petit geste délicat de main où il faisait semblant de remettre en place les mouvements d'une robe. Et j'avais été émerveillé par ça. Mais quelquefois, c'est une seule inflexion. Hein, et qui, elle, se grave dans la mémoire et qui a produit une émotion gigantesque à ce point qu'elle a occulté tout le reste.
0: Et c'est ça que le grec implique quand... parce que poésis, dans ce texte qu'on a lu tout à l'heure, c'est pas la poésie, c'est plutôt l'inverse. Toute poésie est poésis. Mais poésis, c'est facture. N'importe quelle facture qui se fait à partir du rien. C'est comme ça que, sinon, si on envisage les choses comme une sorte de translation ou traduction de ce qui est déjà là,
1: oui.
0: Tout est perdu. Dans le film Lubitsch, To Be or Not To Be, la petite tirade là du comédien qui dit to be or not to be, il cherche la bonne intonation, et à chaque fois un type dans la salle qui se lève et qui part. Et il est entièrement...
1: C'est merveilleux, ça.
0: C'est extraordinaire.
1: C'est le vertige du comédien, ça.
0: On est au cœur du mystère,
1: je trouve. Le comédien, quand il prend la parole, surtout sur une réplique... Ouais. Moi, j'ai joué Hamlet, et quand j'attaquais cette réplique-là, vous savez que la salle, même ceux qui dormaient, se réveillent.
0: C'est
1: parce
0: ça.
1: On arrive au moment, là.
0: Voilà.
1: Et là, en ce moment, mon ami Benjamin Laverne, qui joue le Cid, il sait très très bien que quand il nous partîmes 500, mais par un prompt renfort, nous vîmes 3000 en arrivant, il sait très bien qu'une grande part du public dit avec lui les... Et comment s'échapper de ça? Ouais. Justement, réintroduire de l'incertitude, introduire du vide là-dedans, ouais. De façon que ce qui était attendu bascule dans l'inattendu et crée la surprise là où il n'y en a absolument aucune sur le texte. On sait les mots qui vont être dits.
2: Et
1: c'est ce paradoxe-là qui intéresse.
2: Vous parlez du spectateur, je vous en remercie, parce que j'ai des questions à poser à Heinz Wissmann à ce propos. Nous avons évoqué l'éloge d'Hélène par Gorgias, mais nous n'avons pas tout dit à ce sujet. Hélène, pour Gorgias, n'est pas responsable d'avoir suscité la guerre de Troie, elle, par désir amoureux, en vérité. Elle a été raptée, mais en fait, elle a été raptée, ou peut-être même violée, par des discours, dit Gorgias. Et ce sont les auteurs de ces discours qui sont responsables. Expliquez-nous, Heinz Wissmann.
0: Enfin, le syndrome amoureux qu'on prête aux femmes, de préférence, elles sont emportées par l'émotion, par le désir, beaucoup plus que les hommes. Et du coup, elles sont fragiles.
2: Pour les Grecs, vous voulez dire?
0: Pour les Grecs. Les femmes sont faites pour être enlevées. Le rapte d'Europe, par exemple. Eh ben, tout ça fait partie d'un horizon mythologique qui est déjà là. Et intervient Gorgias, qu'on paye pour faire admettre à l'auditoire une certaine version de l'histoire. Et du coup, il est tout à fait capable de dire le contraire de ce que vient de dire. À moins, il faut au moins le payer pour ça. Et donc, à l'arrière-plan de ce discours sur Hélène, parce qu'il pourrait aussi être, je pense, celui qui l'accuse des pires forfaits, si on le paye en conséquence.
2: Qui pourrait dire le contraire, oui.
0: Il peut dire le contraire. Il faut absolument se mettre dans la tête que le sophiste ne dit pas une chose qui est vraie parce qu'elle est vraie.
2: La seule chose vraie pour lui,
0: vraie,
2: c'est
0: parce que puissante.
2: Oui, mais justement, oui. La puissance du discours, c'est peut-être la seule chose vraie pour lui.
0: Exactement.
2: Ça, on peut le dire.
0: Ah oui, absolument. Et ce qui est très intéressant, c'est on a, mais sans nom d'auteur, des discours qui s'appellent des discours doubles, qui sont transmis dans un manuscrit, les disologoi, où un rhéteur sophiste fait la démonstration de la possibilité logiquement recevable de dire le contraire de ce qu'il vient de dire. Et c'est ça le grand art, dans la mesure où on ne s'appuie pas sur une chose qui existe avec certitude, qui est déjà là et qui permet de se cramponner à ce qui est là, et bien, on s'élance. Et dans ce mouvement, quand les concrétions arrivent, là, ce que j'appelle les grains, c'est Roland Barthes qui a introduit la notion du grain de la voix. Mmh. Eh bien, peu à peu se consolide quelque chose qui est absolument pas préexistant à cette chevauchée sur le vide. Le vide, c'est comme le taureau qui emporte Europe. C'est la dynamique du vide, c'est pour ça que le vide, c'est pas un espace géométrique infini, mais homogène. Non, le vide, c'est quelque chose qui s'ouvre de plus en plus et qui, en tout point, est emporté par une dynamique. Et donc, se servir de la dynamique du néant en train de naître, c'est ça le vrai secret de la réussite de la voix.
2: Je vais vous faire écouter quelqu'un qui donne l'impression de vouloir maîtriser. C'est encore le Nicolas. Vous voulez réagir?
1: Pardonnez-moi, j'ai cru que... Non, j'approuve totalement cette sensation du vide dans la voile. Une voix, elle est riche, elle est également riche par ses silences, la façon dont elle va ménager les silences, comme en musique.
2: Je peux vous dire que les vôtres sont difficiles, là. Je ne sais pas, quand vous voulez. Ils sont intéressants, vous laissez beaucoup de souffle. Et j'essaye d'avoir le rythme avec vous. Vous voyez, je vois très bien ce que vous voulez dire. Parfois, je sens un suspens et je ne sais pas quand vous voulez reprendre.
1: Ah, alors, oui,
2: c'est peut-être la différence avec une scène. Il faut, c'est très joli. Enfin, sans doute, c'est une des raisons pour lesquelles je fais de la radio.
1: Ben oui, mais d'ailleurs, quand on est auditeur, c'est ça qu'on écoute beaucoup. Moi, j'adore les suspens, les bredouillements, les hésitations, les incertitudes dans une émission comme celle qu'on fait, où il y a une part d'improvisation. On ne sait pas forcément complètement où on va. Et puis soudain, il y a un éclat, il y a quelque chose qui se passe. Et c'est pas une conversation. Il m'arrive de faire quantité d'émissions, d'interviews qui semblent déjà écrites et où moi-même, je sens que je produis exactement le discours qu'on attend de moi et qui est un discours ni vrai ni faux, qui est celui qu'on attend de moi parce qu'on est en pleine promotion, vous voyez, c'est l'ennui, ça m'est arrivé, là justement, c'est ça que je préfère, c'est, et soudain j'entends quelque chose qui a frappé ma mémoire, je pense.
2: Alors je vais... c'est terrible. Vous jouez avec moi un petit peu, c'est très agréable en vérité. Donc voilà, j'ai eu l'envie de faire entendre encore un autre extrait de La Conquête avec Nicolas Sarkozy, parce que cette fois-ci, il n'est plus juste en train de se faire élire ou d'être élu président de l'UMP, comme tout à l'heure, en 2004.

0: là, il est président et il a un projet pour le personnage qu'il va incarner. Écoutez.
1: Bon, je ne suis pas Premier ministre. Je dois être le premier des ministres. Chirac m'a mis ici pour me flinguer. Hein. Il pense que je vais me carboniser. Mais moi, je ne serai pas une cible immobile. Je vais bouger tout le temps. Sinon, je vais me faire allumer comme un perdreau. Alors, vous devez être mobilisé nuit et jour avec un seul objectif, avoir toujours un coup d'avance. Je veux toujours être là où on ne m'attend pas. C'est la stratégie du contre-pied. On va ouvrir 8 chantiers en même temps. Ils vont rien comprendre. À chaque sortie du ministre de l'Intérieur, la presse doit en faire un titre. Je serai le ministre de l'actualité et je vais y aller à fond. Hein? À fond! Nous avons 5 ans devant nous, hein, c'est-à-dire rien. Hein, ma chérie, qu'est-ce que tu en penses?
2: Je pense comme toi. Tu dois fabriquer l'actualité et la commenter, être à la fois l'acteur et le metteur en scène.
1: Bon, allez, au travail. Allez.
3: Trump n'aurait pas dit le contraire.
4: C'est des verbatims, c'est des vraies paroles dites. Oui. Ça, c'est pas simplement l'imagination du scénario. Il a récupéré des choses qui étaient réellement dites par Sarkozy.
0: Par Sarkozy, que vous avez donc redite avec cette voix entremêlée à la sienne. Être en même temps l'acteur et le metteur en scène, c'est important en communication, c'est vrai, c'est un vrai enjeu ou c'est une erreur? Un acteur ne doit pas se mettre trop en scène, au sens il ne peut pas maîtriser absolument ce qu'il va faire. C'est sur ce point, théâtre politique, que je voulais vous faire intervenir pour terminer, dans l'ordre que vous souhaitez. Vous voulez que je demande à Anne-Lisbeth
4: d'abord? Oui, je réfléchis, moi.
3: J'allais justement...
0: Oui. Ah non, allez-y, avec... Vous pensez que les sophistes, justement, ils n'avaient pas de texte. Ils étaient des acteurs, nous l'avons assez dit.
3: Oui.
0: Est-ce qu'ils se mettaient en scène eux-mêmes? Est-ce qu'ils avaient une partie de leur cerveau qui écrivait la pièce pendant qu'ils parlaient? Qu'ils essayaient de convaincre, qu'ils donnaient des conseils aux meilleurs sur le plan politique? Est-ce qu'au fond, ce n'est pas un fantasme d'être le metteur en scène de soi-même, mais un fantasme extrêmement répandu?
3: Non, pas le metteur en scène. Le tout est dans le lâcher prise, c'est-à-dire accepter de se projeter dans le néant avec le secret espoir de donner une forme au néant. Ça, c'est autre chose. C'est pas que la forme préexiste et qu'on exécute ensuite des figures imposées. C'est ce que j'entends dans votre question.
0: Oui,
3: hein? On est d'accord que le vrai mystère du comédien, c'est qu'il fait advenir quelque chose qui est de l'ordre de l'inattendu. Et donc, il y a du risque. Un comédien qui ne prend pas, en se lançant dans une tirade, un vrai risque, n'émeut pas. Moi, je suis prof, mais je suis un peu comédien, parce que tout prof qui veut capter l'auditoire est comédien. Et donc, j'ai beaucoup réfléchi à ce qu'il faisait, par exemple, mon petit accent allemand, comme je navigue entre deux langues, c'est une insécurité éminemment séduisante.
0: Et vous le savez.
3: Je le sais et je peux en jouer. En mai 68, j'étais tout jeune, j'étais assistant à la Sorbonne à l'époque. J'étais à Sancier sur l'estrade avec les trotskistes, enfin, tous les gens qui savaient exactement ce qu'il fallait dire. Et qui étaient éminemment ennuyeux. Et quand je prenais la parole, la salle se taisait. Et c'était pas la qualité de ce que je disais, mais le mystère d'un truc inassignable qui s'élaborait en temps réel. Et alors, les filles de la FER, la Fédération des étudiants révolutionnaires, m'en voulaient et m'en disaient toujours que c'est pas juste. Cet avantage qui provient d'un néant, d'une sorte de insécurité assumée ou inévitable.
0: Donc c'est pas de la mise en scène de soi,
3: c'est pas une mise
0: à pari sur quelque chose qui est le contraire au fond d'une mise en scène.
3: Exactement.
0: Et évidemment quand vous jouez Sarkozy ou Mitterrand ou d'autres, Denis Podalydès, il y a un metteur en scène derrière vous. Mais est-ce qu'à un moment il vous laisse
4: Oui, toujours. Mais il y a un metteur en scène, il y a un savoir préalable, il y a des ruses préalables, il y a une technique, etc. On part pas complètement du néant, mais on fait oublier tout ça. Et on oublie soi-même tout ça pour être dans l'instant présent et pour donner l'illusion d'être au pur présent et de ne savoir rien de ce qu'on va dire. Mais c'est un effet.
0: Mais vous voyez comme c'est intéressant. Les politiques, ils se pensent... Ce que dit Cécilia Sarkozy, là, évidemment, son personnage. Hein. Mais vous me dites qu'il y a eu des verbatims. Bon, elle est un peu agacée, manifestement, par le show.
4: Sans arrêt, mais tout,
0: et elle dit, oui, bien sûr, il faut être l'acteur et le metteur en scène. Et tout, quoi. Le mari, le metteur... Enfin, et finalement, c'est un fantasme qui est emprunté au théâtre. Mais c'est un fantasme, et c'est peut-être pas un bon conseil de vouloir être, de dire à un homme politique, oui, tu seras acteur et metteur en scène. C'est un impossible, mais qui est très séduisant, qui est un fantasme, un désir.
4: Oui. Mais on peut pas, c'est justement pas, on peut pas tout maîtriser, et c'est à partir du moment où on a conscience qu'on ne pourra pas tout maîtriser, d'ailleurs qu'on fait confiance aussi à un metteur en scène, qu'on fait confiance à des personnes qui éclairées, qui vont vous guider, et on sait qu'on n'est pas tout seul. Même quand on est seul sur scène dans un monologue, en fait, on n'est pas tout seul. Il y a tout ce travail préalable, c'est aussi la conscience des autres qui vous ont qui vous ont entouré. Donc ça part jamais de rien. Oui. Mais il y a un moment où la différence, c'est de consentir soudain à basculer dans le vide. Et de pas s'accrocher à son texte, ouais. À sa mise en, même à la mise en scène. Il faut savoir oublier que vous allez aller à gauche, puis ensuite à droite, et dire ceci et dire cela. Il y a une espèce d'oubli qui, c'est ça, ce néant, et rendre ce néant dynamique et créatif. Pas sortir du néant pour entrer dans le néant, parce que sinon il se passera rien du tout.
3: Vous accepteriez la métaphore du funambule? On bien vient sûr. De quelque part de tout à fait assuré. On est entraîné par l'espoir de rejoindre un lieu tout aussi certain, tout aussi sûr. Et c'est pour y parvenir, on accepte le risque de dévisser.
0: Je ne peux pas plus vous remercier, on est au bout de l'émission. Je ne sais comment vous remercier de ressusciter la métaphore de la réévoquer aujourd'hui du funambule, puisque hier, dans une émission sur fêlure et déséquilibre, le funambule, celui de Nietzsche, mais aussi celui de Paul Klee, était très présent. Merci beaucoup à tous les deux, à Anne Wiesmann. Denis Podalydès, vous n'êtes pas en promo chez nous, mais vous avez quand même le droit de dire à la fin s'il y a ce que je devrais dire.
4: Dire un truc pas attendu, parce que je ne sais pas si ça a été... Je vais participer à un spectacle sur le Roi Lear cet été, en Avignon, où je n'arriverai qu'au dernier moment. Comme j'aurai une oreillette, et c'est la metteuse en scène, qui est une femme, Andrea Jiménez, qui me dira toutes les indications, mais c'est en direct. Donc je vais rentrer dans le spectacle, alors pour le coup, sans rien savoir, n'ayant pas répété, ne sachant aucun texte, et on me donnera à l'oreillette, et voilà. Et
0: j'ai accepté, au sens de l'inattendu,
4: justement,
0: quoi.
4: À cause de ce pur plaisir du néant dynamique et de...
0: Vous êtes très cohérent avec cette idée qui a été vraiment notre ligne rouge ce matin, le vide. Voici à présent la chronique de Frédéric Worms, c'est le pourquoi du comment.
4: Le pourquoi du comment, bien sûr.
5: Pourquoi ne faut-il pas renoncer à la cosmopolitique ? Lorsqu'on voit aujourd'hui revenir le partage de la terre entre des pays qui se font la guerre, qui sont en rivalité pour tous les biens finalement communs sur la planète, lorsqu'on voit revenir donc avec le retour de la guerre, la question des frontières, la question de la géopolitique, on se dit en effet que le dépassement de la géopolitique, l'unification apparente de la planète dans une politique globale, dans l'idéal antique, parfois évoqué de la cosmopolitique, d'une politique entière de l'humanité, d'une planète, d'un univers d'où nous serions les citoyens, eh bien cette cosmopolitique avait quelque chose d'une illusion. Oui, le retour de la géopolitique, c'est-à-dire du partage de la planète selon des représentations politiques. La géographie politique, c'est bien l'idée qu'il y a des territoires. Qu'est-ce que c'est qu'un territoire? territoire, c'est une partie de la terre définie par une représentation humaine, qu'elle celle-ci soit purement politique avec des frontières ou bien parfois aussi culturelle ou économique. Il y a donc un partage du monde, un partage des terres en territoire par les humains et la terre est d'abord l'objet de la géopolitique. On sait que la géographie elle-même, cette science apparemment objective des reliefs, des eaux, de la nature, cette géographie qu'on dit physique est elle-même un instrument de la géographie humaine et finalement de la géopolitique. Il n'y a pas de géophysique pure, il y a toujours des représentations des êtres humains en fonction aussi des dangers, des ressources, des tremblements de terre ou des ressources énergétiques de la planète elle-même. Ainsi, la géopolitique reprend ses droits au sens où il y a une compétition entre les êtres humains qui peut mener à la guerre sur l'ensemble des biens pourtant communs en eux-mêmes de la planète. Le retour de la géopolitique fait donc apparaître l'idéal d'une planète commune, d'une citoyenneté universelle comme une fiction, comme une illusion qu'il faudrait dépasser. Or, peut-être ne faut-il pas renoncer entièrement à la cosmopolitique, mais comprendre où était l'illusion. L'illusion, c'était peut-être la confusion entre deux termes pourtant très proches, ce qu'on appelle encore la cosmopolitique et ce qu'on appelait aussi la mondialisation. Il y avait l'idée que la cosmopolitique pouvait peut-être être atteinte par une communauté économique mondiale, par un échange mondial des biens sans frontières et sans régulation, qui était l'idéal de ce qu'on a appelé la mondialisation. Or, la mondialisation masquait peut-être une véritable géopolitique des intérêts économiques, masquait peut-être une guerre économique réelle avec d'autres moyens, avec un déplacement, une interdépendance hostile et guerrière, masquée par une sorte de paix espérée par le commerce, une cosmopolitique qu'on aurait pu atteindre par la seule mondialisation économique. Peut-être que le retour de la géopolitique, le retour de la conflictualité, pour des raisons dramatiquement idéologiques d'abord, mais en fait masquait aussi la réalité d'une compétition économique qui n'avait jamais cessé. La mondialisation, c'était aussi des entreprises qui cherchaient à dominer le monde entier en se moquant des régulations et des frontières, et il fallait peut-être remettre de la politique dans la mondialisation. Mais fallait-il le faire en revenant à une géopolitique guerrière, ou faut-il continuer à orienter les tensions géopolitiques par un idéal et même par des normes concrètes et communes qui maintiendraient quelque chose comme une cosmopolitique? C'est peut-être la question la plus grave du moment géopolitique d'aujourd'hui.
0: Merci Frédéric Worms. 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Cette émission a été réalisée par Nicolas Berger et Riyad Kera avec à la technique Ludovic Auger. Merci à Axel Dubois pour la préparation et à toute l'équipe d'Avec Philosophie. 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
11: La série s'appelle Monstre, l'histoire de Lyle et Eric Menendez. Elle est sortie sur une fameuse plateforme et chaudement recommandée sur les réseaux sociaux, entre autres par le génial graphomane Nicolas Mathieu. Il y voit un grand tableau baroque où l'intime, le politique, le psychologique se fondent dans un méli-mélo de spirales qui laisse sidérer et ravi. Rien que ça. 9 épisodes qui racontent l'histoire vraie et assez connue d'ailleurs de deux frères ayant vécu avec des parents qu'on pourrait difficilement qualifier de plus atroces. toxique, violent, manipulateur, abusif, homophobe. Rarement la parentalité a été représentée avec une telle noirceur, sans l'ombre d'un espoir. Un tableau d'autant plus féroce que la famille richissime vit dans une propriété luxueuse de Beverly Hills et se déchire en secret au milieu des parterres de fleurs bien rangées. Des parents si monstrueux, d'ailleurs, que les enfants

0: enfants finissent par les assassiner. Une histoire à des années-lumière, je le précise bien, de celle qu'on raconte aujourd'hui, mais qui lui ressemble par un seul trait, insoutenable et presque inaudible, la possibilité qu'il existe des parents cruels qui font du mal à leurs enfants, des parents négligents ou malveillants, de façon peut-être involontaire, mais quand même. Voici donc Lucas qui porte plainte contre ses propres parents, un récit enregistré par Anna Benjamin.
1: Je m'appelle Lucas, j'ai 18 ans. J'ai grandi chez mes parents dans un village dans la Somme, à peu près 500-600 habitants quoi. Ma mère, elle est assistante commerciale et mon père, il est en intérim. J'ai un grand frère et j'ai une petite sœur. Mon enfance, c'était compliqué. J'étais un enfant joyeux, j'avais toujours le sourire et j'avais quand même de la timidité. C'est pas moi qui allais vers les autres. Parce que malgré tout, en fait, je me suis toujours senti à l'écart. Quand vous vous sentez mis à l'écart, c'est compliqué d'aller vers les autres. Vous vous dites, est-ce que je vais être accepté ou non? Je me sentais déjà, pendant mon enfance, différent des autres. Quand j'étais petit, j'étais efféminé dans le sens où j'avais des manières, j'avais des manières, vous savez, avec mes cheveux alors que je n'avais pas les cheveux longs à l'époque. Je prenais mes cheveux et je les mettais derrière l'oreille ou je les balançais alors que j'avais pas de cheveux quoi. J'ai toujours bien aimé les cheveux longs et c'est pour ça aussi que j'aimais coiffer les gens qui avaient des cheveux longs, de faire des tresses par-ci par-là. Puis je m'imaginais avec leurs cheveux quoi. Et j'aimais tout ce qui est efféminé quoi, les Barbie, les Monster High, les Pet Shop, tout ce qui est voiture, etc. C'était pas mon truc que j'adorais quoi. J'ai su que j'étais gay, je me le suis assumé à l'âge de 14 ans, quand j'étais en 3e du coup, malgré que je me le sois interdit moi-même, mais... C'est comme ça quoi, c'est comme ça et pas autrement. Les personnes comme moi ne sont pas acceptées par mes parents. Dès l'enfance, on vous le fait rentrer dans votre cerveau et quand vous vous rendez compte que vous êtes ce qu'ils n'aiment pas, ça va être compliqué quoi. Les premières remarques sur mon physique qui m'ont dites, ça a été pendant mon enfance. C'était la pédale, la tarlouse ou ce genre de propos quoi. Quand vous êtes enfant, vous comprenez pas donc ça fait un peu mal quoi. Pour moi en fait j'étais moi. Enfin moi je le faisais pas exprès quoi, je ne le voyais pas. Pendant un moment j'ai essayé de jouer aux voitures, etc. Mais c'était pas moi quoi. Après, quand j'ai commencé à m'affirmer, c'était tous les jours. Par exemple, une fois, il y avait la pub qui circulait autour du VIH. Donc, moi, j'étais dans la cage d'escalier. Donc, il y avait une porte, donc la porte était fermée. Et ma mère, elle était dans la cuisine et mon père dans le salon. Et cette pub passe et elle a dit c'est bientôt ce qui va lui arriver à l'autre PD. En parlant du VIH.

Après, quand j'ai annoncé que bah, justement après ma troisième, je voulais partir en école de coiffure, bah, là ça a été compliqué pour mon père. Parce que bah, ça a été les préjugés. Hein. Un garçon en coiffure, voilà, c'était forcément un PD pour lui. Ma mère l'a pas forcément bien pris, mais elle m'a rien dit sur ça, quoi. Mais je me suis dit que bah avec le temps, ils avaient toujours pas changé en fait. Donc bah j'ai réagi, j'ai fait bah c'est la vie quoi de toute façon. Puis moi je savais, enfin je commençais à m'assumer. Puis bah là j'ai commencé à me laisser pousser les cheveux, donc bah là les remarques, bah voilà quoi, ça s'enchaînait. Puis après j'ai commencé à avoir mon style aussi. C'était les habits larges, donc les pantalons larges, sauf que bah moi je les prenais chez les femmes, donc donc bah ça plaisait pas non plus quoi, donc j'ai commencé à me maquiller au mois de septembre 2023. Donc après mes 2 ans de CAP coiffure, je rentrais dans mon année de mention complémentaire. Je me maquille parce que bah, j'ai de l'acné, donc bah je cherche en fait à cacher bah, cette acné, puis après bah avoir une bonne mine, faire le bronzer, le blush, etc. quoi, être vivant quoi. Je me sens mieux dans ma peau avec du maquillage que sans maquillage. Donc bah là j'ai commencé à me maquiller. En cachette, entre guillemets, je me maquillais avant qu'il se lève et je me démaquillais sur la route du. Enfin, parce que je prenais le car, donc je me démaquillais dans le car avant de rentrer, quoi. Je mettais du fond de teint à Action et du mascara. Donc, bah, c'était léger, quoi, mais. Enfin, il n'y avait pas de la couvrance non plus folle. Mais, bah, enfin, je me démaquillais pas forcément toujours bien, donc il restait des résidus de maquillage, quoi, et là, ils ont commencé à se poser des questions. Dans ma tête, non, c'était inimaginable que je leur fasse mon coming out avant que je sois chez moi, quoi. Et du coup, bah, mon coming out m'a été un peu forcé, enfin, on m'a un peu forcé la main à le faire. C'était le 11 novembre 2023. On s'était mis d'accord que le 11 novembre, on allait au cinéma. Et mon père a dit, enfin, devant ma sœur, moi, je ne sors pas au cinéma avec cette pédale. Et j'étais hyper proche de ma sœur à l'époque, donc bah ma sœur me l'a répété. Et bah je leur ai répondu, bah moi du coup je ne venais pas. Et bah ma mère a voulu savoir pourquoi je voulais pas y aller, etc. C'est là que j'ai du coup annoncé à ma mère que j'étais gay. Parce que bah du coup suite à ça bah elle est montée dans ma chambre, etc. Et enfin elle m'a fait comprendre qu'elle le savait mais qu'elle voulait que je lui dise quoi. On tournait autour du pot et elle m'a dit bah on appelle un chat, un chien, un chien. Et bah moi j'ai répondu bah un gay, un gay. Donc voilà comment je lui ai annoncé quoi. Son visage il s'est décomposé, puis après elle m'a posé des questions. Parce qu'elle savait que bah, j'avais eu mon premier copain, etc. J'avais mis en fond d'écran et tout, et elle m'a dit bah, est-ce que c'est lui que t'avais mis en fond d'écran, etc. Bah, j'ai répondu que oui. Puis bref, après elle m'a posé des questions et tout. Il y avait eu une discussion. Après, j'en ai eu trois avec ma mère, donc ce soir-là, et après on en a eu deux autres plus tard. Elle essaye de comprendre ma vie par le futur, savoir si je voulais des enfants, etc. Comment tu vois ta vie de famille? Bah, je lui ai répondu que je voulais pas d'enfants. Bah, alors là, bah là, c'est effondré quoi. Mais sauf que bah, je suis pas seul quoi. Enfin, là, ma sœur et mon frère quoi, pour avoir des petits enfants. Et après, 2, 3 jours après, elle a voulu que je l'annonce à mon père. Sauf que maman, c'était impossible de lui dire en vive voix. J'appréhendais sa réaction. Et je sais pas ce qu'il aurait pu faire. Donc bah, je lui ai écrit par lettre. Je disais qu'en gros, mes choix ne sont pas ceux qu'il imaginait pour moi en fait. J'étais gay quoi, mais que ça changeait pas la personne que j'étais au fond quoi. La lettre, bah, je l'ai laissée sur la table. Puis après, bah, je suis parti. Il m'a répondu par SMS. Dans ce message, il me disait
Je vais répondre à ta lettre car c'est un minimum, sauf que j'aurais voulu qu'on en parle plutôt que par lettre, enfin bref. Et excuse-moi si je vais être cru avec toi. Pour ma part, tu connais ma réaction. Tu fais ce que tu veux avec ton cul, mais ton gay, tu ne me le ramènes pas à la maison. C'est comme ça. Car tu sais très bien que je ne peux pas les sentir, ces gens-là. Mais c'est très dur à avaler cette décision, crois-moi. C'est ce que je redoutais le pire dans ma vie, enfin bref, c'est comme ça et pas autrement. Tu vois, en t'écrivant, j'ai les larmes qui coulent. J'ai honte de moi, je ne sais pas ce que j'ai fait pour que tu sois gay. Voilà ce qu'il m'a répondu à la suite de mon annonce de la lettre. J'étais au lycée quand il m'a répondu à ce message. Enfin, ça m'a un peu choqué les mots, quoi.

Mais après, vu que j'ai grandi dans cette atmosphère-là, je savais très bien sa réaction et je savais très bien ce qu'il pensait. J'étais préparé en quelque sorte. C'est quand même un point en moins bah, de ne plus avoir à se cacher. Mais bah, après, je savais que le maquillage, etc., n'était pas accepté. Donc, bah, c'était encore dur de me dire que bah, je vais pas pouvoir être moi-même encore maintenant. Le soir, oui, je suis rentré chez moi. Il n'y a pas eu de discussion. Il vivait comme si il n'y avait rien eu, quoi. Sauf que bah, après, les insultes, bah, c'était toujours fréquent, etc. Et moi, je leur répondais pour leur faire mal. Par exemple, une fois, bon, désolé pour les mots, quoi, mais elle m'a sorti « Va te faire enculer ». Et je lui ai répondu « Bah, t'inquiète pas, c'est déjà fait, ça fait du bien ». Et alors là, bah son visage s'est décomposé, quoi. Mais voilà, c'était dans ce sens-là que je répondais, en fait. Il voulait me piquer, bah moi je l'ai piqué aussi avec mes paroles. C'était aussi ma manière de me défendre. Donc, bah, suite à... Bah, au 10 novembre, ils ont vraiment su que, bah, que je me maquille, etc. Et là, bah, ils m'ont pris mon maquillage. Et après ça, ma mère se mettait à me fouiller avant que je sorte pour savoir bah, si vraiment j'avais pas de maquillage sur moi, etc. Et après le 15 janvier 2024, il y a eu une altercation avec mon père, du coup, suite à ces fouilles bah, régulières. Ma mère se mettait à me fouiller du coup bah, au corps, donc je lui ai pris bah, la main et je lui ai bah, enlevé sa main, quoi. Et je lui ai répondu, vas-y, dégage. Donc voilà, et bah, lui a surgi et m'a pris par le col, et ma soeur était présente en plus. Donc il m'a plaqué contre le mur, sauf que bah, ma soeur, elle a juste eu le temps de mettre sa main au niveau de ma tête pour éviter que bah, je me cogne la tête contre le mur. Et après, il m'a parlé, mais j'ai pas. Enfin, j'ai pas eu le temps d'écouter, enfin, sous choc, et j'ai pas retenu ce qu'il m'a dit, mais il avait son coude bah, sur mon cou, quoi. Et bah, ma soeur suppliait de lâcher. Il a fini par me lâcher, puis bah, après, je suis parti et je me suis effondré, quoi.

Bah moi j'avais cours donc je suis parti à l'arrêt de bus mais en pleurs et jusqu'au lycée j'étais en pleurs quoi. Traumatisé quoi. J'ai déjà craqué quand j'étais seul etc. mais pas en public. C'était la première fois que je craquais en public. Suite à ça en plus j'ai dû moi m'excuser alors que bah, j'avais subi en sorte la violence quoi et il m'avait privé de téléphone pendant une semaine à l'époque et après bah, je l'avais récupéré sauf que après au mois de février ils m'ont coupé mon forfait téléphonique, elle coupait le wifi de la maison à chaque fois que je rentrais etc. Elle changeait le mot de passe et tout donc en fait j'avais plus de vie puis j'avais plus le droit de sortir donc j'avais juste le droit d'aller au lycée et à l'entreprise. Ben, je restais chez moi, à regarder le mur ou à lire des livres. Il y avait peu de personnes qui savaient ce que je vivais, juste quelques amis, oui, de ma classe. Et vu que je parlais à mes camarades de classe, mes professeurs ont entendu certaines choses. Et après, bah, début avril, ils m'ont pris à part et ils m'ont dit que bah, ce n'était pas normal ce que je vivais, etc. Et que eux, vu qu'ils avaient entendu certaines choses, ne pouvaient pas ne rien faire. Et ils m'ont demandé si j'étais prêt à quitter le domicile, etc. Et je leur ai dit que pour mon bien, oui, le plus vite que je pouvais partir, je partirais. Parce que bah, moi, je ne sais pas ce que moi-même j'aurais pu me faire à l'époque. Bah, j'avais des pensées noires quoi, donc soit je passe à l'acte ou soit la petite issue que je peux prendre, je vais la prendre et je me suis dit je vais aller jusqu'au bout de toute façon. Je suis parti dans cette issue quoi. Suite à ça, donc j'ai eu rendez-vous le 4 avril avec l'assistante sociale du lycée. C'était convenu avec le lycée que ça soit un rendez-vous concert d'orientation parce que bah c'était un jeudi et le jeudi bah j'avais pas ni entreprise ni école donc bah ils allaient savoir que j'étais pas là et bah vu qu'ils m'avaient coupé mon forfait téléphonique bah j'ai prévenu personne en fait. Je suis parti à 6h du matin voilà. Et après quand je suis rentré le soir ma soeur m'a fait tu vas passer un mauvais quart d'heure. Sauf que bah moi j'avais plus peur parce que bah j'avais parlé donc j'avais plus peur. Et elle, ma mère m'a pris de haut. Donc je lui ai dit bah tu sais quoi, j'étais voir l'assistante sociale. Et là, bah, son visage s'était composé. Et puis, elle m'a menacé avec un avocat, qu'elle allait m'amener au truc de la famille, etc. Moi, je connaissais pas les lois, je connaissais rien. Donc, j'ai commencé à ne plus dormir, etc. Suite à ça, elle m'a pris mon téléphone, télé, elle m'a tout pris, quoi. Après, les procédures ont commencé. Le 10 avril, j'ai été auditionné par les gendarmes. J'ai déposé une main courante en fait. Bon oui, justement, homophobie, violence psychologique et physique. Cette main courante a permis de voir l'enfer que je vivais là-bas et de me sortir aussi de chez eux, quoi. Le 11, j'ai eu rendez-vous avec le psychologue de la gendarmerie. Le 12, j'ai eu rendez-vous à la médecine légale. Après, le dimanche 14, un gendarme est venu au domicile leur annoncer que ils allaient être convoqués à la gendarmerie. J'étais présent, c'est ma sœur qui a ouvert. Et bah moi j'ai compris tout de suite. Donc bah, en fait j'ai eu peur, je suis monté dans ma chambre et il y avait un Velux qui donnait sur la rue. Donc bah, je l'ai ouvert et j'ai entendu justement que ils allaient être auditionnés, etc. Et après quand fallait manger, donc bah du coup je suis descendu. Parce que oui, comme elle a dit au procès, j'avais encore le droit de manger avec eux. Donc je suis descendu manger et lui m'a regardé et il m'a fait j'espère que c'est pas pour ta gueule que nous sommes convoqués au commissariat parce que déjà que t'as ta mère sur le dos, tu vas m'avoir sur le dos. Le mardi 16, eux ont été auditionnés et le soir même, je suis parti du domicile. J'ai pris le strict minimum. Et après, j'ai été accueilli par ma tante, donc la sœur de mon père. Quand ma tante elle est venue me chercher, j'ai dit au revoir à ma sœur.
Donc je l'ai prise dans mes bras, etc. Et ma mère me regardait avec insistance, je savais pas ce qu'elle voulait, quoi. Donc je lui ai fait, bah c'est bon, je peux partir, quoi. Elle m'a répondu oui. Et juste avant, elle m'a dit, t'as conscience que on ne te met pas dehors, enfin que c'est pas nous qui te mettons dehors, etc. C'était un soulagement, en fait. J'ai pas réalisé tout de suite, mais je me suis fait, bah cet enfer, il est fini, quoi. C'était dans ma tête, je ne reviendrai jamais. Et je ne veux plus revenir chez eux, non.

J'étais hyper proche de ma sœur à l'époque, sauf que bah après quand je suis parti en avril, vers le 1er mai, je lui ai envoyé un message comme quoi je voulais pas qu'il voie ma vie. Donc j'ai dit à ma sœur que je la gardais en contact, mais je la supprimais des réseaux sociaux et elle a compris que je voulais couper contact. Donc du coup depuis ce jour-là, j'ai plus contact avec elle. Alors que ma sœur, on était hyper proches. Dans la rue, on nous prenait pour des jumeaux. Le procès a eu lieu le vendredi 4 octobre 2024 au tribunal d'Amiens. Sur la convocation, c'était marqué violence suivie d'incapacité n'excédant pas 8 jours, commise en raison de l'orientation sexuelle ou de l'identité de genre de la victime. Et après, il y avait un autre point où c'était marqué violence suivie d'incapacité n'excédant pas 8 jours sur un mineur par un ascendant ou une personne ayant autorité sur la victime en présence d'un autre mineur. C'est pas des mots que je comprenais à l'époque. Quand j'ai eu les convocations, tout le monde m'a dit

tu vas devoir être fort et affronter tes parents. Quand je suis arrivé au tribunal, je n'avais pas vu mes parents depuis bah, qu'ils étaient partis, donc depuis le 16 avril 2024. Donc ça faisait 5 mois, bientôt 6 mois que je les avais pas vus, quoi. Ça m'a rien fait de les voir eux, mais ça m'a fait quelque chose quand je les ai vus arriver à 5. Et que bah moi je suis arrivé seul en fait. Il y avait bah, les accusés, donc bah eux deux quoi. Et après il y avait ma petite sœur et ma grand-mère. Et il y avait l'ex-copine de mon frère. Je n'ai pas compris ce qu'elle faisait là, mais j'ai commencé à avoir une boule au ventre, enfin limite faire une crise d'angoisse. Mais je me suis fait, t'es pas arrivé là pour rien, il va falloir que tu te battes jusqu'au bout. Et c'est ce que j'ai fait parce que bah, jusqu'à ce jour, je ne voulais pas parler à la barre. Et j'ai été jusqu'au bout, j'ai parlé à la barre. Et bah, j'ai décidé de prendre la parole, pas seulement pour moi, mais aussi pour les autres victimes d'homophobie et pas que les personnes aussi, enfin les victimes qui subissent des violences physiques, psychologiques, morales. Après, bah, il m'avait demandé si j'avais un suivi psychologique encore actuellement, donc bah, j'ai répondu que oui, j'avais encore un suivi psychologique encore. Ils m'ont demandé aussi pourquoi j'étais venu seul. J'aurais répondu que j'avais actuellement plus personne autour de moi, quoi. Mes parents, ils ont peu parlé, hein. Leur peu de réponses, c'était soit je ne sais pas, soit il y avait un blanc, ou soit bah, ils mettaient du temps à répondre et finissaient par dire bah, je sais pas. Ils n'ont pas compris pourquoi ils étaient là, et leur avocat a dit que bah oui, c'était on n'était pas dans les quartiers du Marais à Paris. Et que dans une petite ville du Santerre, fallait les comprendre, le regard des autres, que genre quand je sortais j'étais une fille et quand je rentrais j'étais un homme, fallait les comprendre. Ils ont reconnu avoir des propos homophobes, oui, mais ils ne se sont même pas excusés pour ce qu'ils ont fait, et même pas un remords, même pas une excuse, mais rien. Après, actuellement. Enfin, j'attends plus leur excuse, donc je sais que j'ai commencé ma vie d'adulte seul, et il va falloir que je me construise seul, donc j'ai pas besoin d'attendre leurs excuses pour me construire. Je suis préparé depuis mes 15 ans à ne plus avoir de parents après avoir mon coming out. Donc ma mère a été condamnée à 8 mois de prison probatoire avec 24 mois de soins obligatoires. Et mon père, 10 mois de prison avec sursis probatoire et également 24 mois de soins obligatoires. Je sais qu'ils doivent aller voir une psychologue. Et après, enfin ça je le dis à ma manière, mais ils vont devoir entre guillemets aller dans des associations LGBT pour s'ouvrir au monde, quoi. Ça me fait plaisir justement de voir que bah, ils vont être forcés déjà et bah, de me dire que bah ce n'est pas leur dada entre guillemets, donc ça me fait encore plus plaisir de me dire qu'ils vont devoir supporter ça comme moi j'ai supporté toutes leurs remarques, et j'espère qu'ils prendront conscience de leurs paroles et de leurs actes.

je me sens soulagé. Et bah là, ça commence à aller mieux mentalement, vu que bah, je suis entouré aussi. Maintenant, je vis en ville, etc. Donc, l'atmosphère est autre. Je suis fier de moi d'avoir enduré tout ça et d'avoir gagné ce procès. Et si je peux partager mon histoire à des personnes bah, comme moi, qui vivent comme moi, bah, même aider une personne, bah, mon combat sera gagné, quoi. Actuellement, oui, bah, je suis maquillé. J'ai les oreilles percées, je m'habille bah, comme j'ai toujours voulu m'habiller, puis bah là je suis en talon, enfin comme j'ai toujours voulu être quoi. Je me sens mieux comme ça que la personne que j'étais avant. Ma mère à la barre au tribunal a dit c'était les artifices qui l'a dérangé quoi. Et donc c'est pour ça aussi actuellement je me permets et je peux maintenant me permettre d'avoir tous ces artifices. Actuellement je suis en colocation bah là je suis en période d'essai pour

0: 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Un reportage d'Anna Benjamin réalisé par Étienne Gracianette et mixé par Jordan Fuentes. Merci à Lucas, à Valentin Rémy qui est l'attaché de production des Pieds sur Terre et à Inès Bouffartic, Sébastien, notre stagiaire.
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3: Juste le temps de vous dire que nous sommes le 6 mai 2026 et il est 6h30. Le premier journal, celui de Margot Delpierre. Bonjour Margot.
4: Bonjour Guillaume, bonjour à toutes et à tous. Au procès libyen, des parties civiles réclament une indemnisation à Nicolas Sarkozy au titre de la victimisation secondaire. Explication dans une minute. Et la rédaction internationale a pu joindre des indépendantistes Touareg au Mali où la situation est toujours très tendue. Témoignage à suivre.
3: Comment penser les réseaux sociaux quand ils tentent de capter toute notre attention ? On en parle dans les chantiers de la recherche et ça sera dans un quart d'heure.
4: Place aux plaidoiries depuis hier au procès en appel de Nicolas Sarkozy sur le financement de sa campagne présidentielle de 2007 par le dictateur libyen Muammar Kadhafi. Selon l'accusation, ce dernier l'a financé en échange notamment de la réhabilitation judiciaire de son beau-frère Abdallah Senoussi, directeur des renseignements libyens, condamné à perpétuité en son absence en France pour son rôle dans l'attentat du DC-10 du TA en 89. Attentat qui a coûté la vie à 170 personnes, dont 54 Français. Hier, les proches des victimes ont soulevé un nouveau point, celui de la victimisation secondaire, pour lesquelles des parties civiles réclament une indemnisation spécifique à Nicolas Sarkozy. Explication de Charlotte Piret.
5: Ce ne sont pas tellement les propos de Nicolas Sarkozy à l'audience, la parole d'un prévenu pour sa défense est libre, que ceux en dehors des prétoires que maître Laure Nick a dénoncé dans sa plaidoirie. L'avocate de partie civile y voit une victimisation secondaire pour les familles des victimes de l'attentat du DC-10.
6: C'est assez nouveau de s'emparer de ce préjudice de victimisation secondaire. Et en fait, Nicolas Sarkozy n'a de cesse de s'adresser aux médias et de dénier la réalité de la parole des victimes. Il fait passer les victimes du DC-10 pour des femmes qui sont des femmes cupides. Et nous pensons avoir été victimes et pouvoir en demander une indemnisation.
5: Alors, outre 3 000 euros par personne, les parties civiles ont décidé de

0: réclamé 1500 euros supplémentaires au titre de cette victimisation secondaire. Johanna Brett a perdu sa mère dans l'attentat du DC-10.
1: La mise en scène médiatique de son incarcération, la publication de son livre, le choix de la date de ses premières dédicaces, hein, 18 ans jour pour jour après avoir reçu Mouammar Kadhafi en France, c'est ça la victimisation secondaire. C'est tous les coups de poing et toutes les gifles qu'on s'est prises. Ça a été, pour moi personnellement, je crois le plus dur parce que je ne m'y étais pas préparée.
0: Un préjudice déjà reconnu dans un jugement médiatique, celui de Gérard Depardieu pour agression sexuelle.
2: Pendant que le débat enfle sur l'opportunité de taxer les super profits pétroliers liés à la guerre au Moyen-Orient, Total Energy prévient les politiques. Dans ce cas, il ne pourra pas maintenir son plafonnement du prix des carburants dans ses stations-service françaises. Avertissement formulé hier par le PDG du groupe, Patrick Pouyanné, dans une interview à Sud-Ouest et à la République des Pyrénées. L'opération Projet Liberté, à peine lancée par Donald Trump lundi matin, est déjà suspendue. Elle devait permettre d'accompagner des navires marchands dans le détroit d'Ormuz, bloqué par l'Iran. Le président des États-Unis dit l'arrêter temporairement pour voir si un accord peut être finalisé et signé avec Téhéran. Il affirme qu'il y a eu de grands progrès, selon lui, dans les négociations. Le conflit a été déclenché il y a plus de 2 mois par des frappes de Washington et Israël. La Russie attaque encore ce matin l'Ukraine alors que cette dernière a décrété un cessez-le-feu unilatéral à partir d'aujourd'hui. Kiev estime que des frappes russes ont tué au moins 28 personnes hier dans le pays.
3: 6h33 sur France Culture, c'est la suite de votre journal, Margot Delpierre. Les Nations Unies se disent gravement préoccupées par des signalements d'exécutions extrajudiciaires par les forces gouvernementales.
2: Oui, ça se passe au Mali, des informations en font état. La situation est tendue dans le pays après des attaques coordonnées d'ampleur fin avril, menées par des djihadistes alliés à Al-Qaïda et des Touaregs. Les groupes armés cherchent à étendre leur contrôle. Étienne Monin a joint des indépendantistes Touaregs qui ont pris le contrôle de la ville de Kidal, dans le nord du Mali.
4: Devant un petit groupe d'habitants, le visage recouvert par un chech, dos à la caméra, l'un des principaux leaders Touareg répète le message clé du Front de Libération de l'Azawad depuis la prise de la ville de Kidal.
5: C'est de rassurer les populations qui sont tout de suite présentes à Kidal ici, de rester sur place.
4: Al-Qassim Al-Aouchel fait partie de ceux qui administrent la ville pour le mouvement Touareg.
5: De ne pas fuir, nous sommes venus trouver un ennemi très féroce dans la ville et nous l'avons vaincu. Nous ne sommes pas venus vous faire du mal.
4: Les Touaregs cherchent à faire revenir les habitants. D'après 2 témoignages sur place, la ville de Kidal tourne au ralenti. La nourriture manque. Il n'y a presque plus de services publics, dit ce Touareg qui veut rester anonyme.
6: Toutes les écoles sont fermées, sauf les écoles coraniques qui continuent. Parce qu'il y avait le retrait des enseignants maliens, l'administration malienne.
4: D'après Al-Qassim Agaouchel, la ville est maintenant administrée par les Touaregs du FLA. D'après lui, les djihadistes sont restés en retrait.
5: C'est le FLA qui assure la sécurité de la ville, c'est le FLA qui assure aussi la gestion, l'administration de la ville, tout ça là. La coordination ne dépasse pas les cadres militaires.
4: Au nord de Kidal, l'axe qui mène à la frontière algérienne serait également aux mains des groupes armés qui parlent maintenant de prendre les villes de Gao et Tombouctou.
2: Bientôt la fin de l'angoisse pour les passagers d'un navire de croisière néerlandais frappé par un possible foyer d'antivirus. Il sera accueilli d'ici 3 à 4 jours aux Canaries par l'Espagne et les vacanciers examinés puis transférés vers leurs pays respectifs. 3 personnes sont mortes, un couple de néerlandais et un allemand. Les détails dans le journal de 7h. Plus de 15 milliards d'euros sur 3 ans, c'est la somme qu'annonce investir Amazon en France. Le géant du commerce en ligne promet à la clé la création de plus de 7000 emplois en CDI. De nouveaux centres de distribution devraient sortir de terre, Benjamin Illy.
7: 15 milliards d'euros. Jusqu'ici, c'est l'engagement le plus important d'Amazon en France. 15 milliards pour financer ces projets annoncés depuis plusieurs semaines ou plusieurs mois. 4 nouveaux centres de distribution pour le géant du e-commerce à Illiers-Combray en Eure-et-Loir, à Beauvais dans l'Oise, à Colombier-Saunieux dans le Rhône. Ils seront opérationnels dès cette année. Celui de Ensisheim dans le Haut-Rhin doit ouvrir en 2027. 4 nouveaux sites donc et 7000 emplois créés au total, alors qu'Amazon compte déjà 25 000 salariés en CDI en France dans ses 8 centres de distribution, ses 26 agences de livraison et ses 4 centres de tri. Cette enveloppe de 15 milliards doit aussi servir à développer les activités de cloud et d'intelligence artificielle, notamment au service des PME françaises. Dans un communiqué, Jean-Baptiste Thomas, le directeur général d'Amazon en France, promet, je cite, « des livraisons plus rapides, un choix plus large, des prix bas et une empreinte environnementale réduite grâce à un réseau logistique de proximité ».
2: Benjamin Illy, le temps sera encore pluvieux sur la plupart de l'Hexagone, prévient Météo France. Pas plus de 12 degrés à Reims cet après-midi, 15 à Paris et Brest, 16 à Lyon, 19 degrés à Nice. 6h37, c'est à vous Guillaume Hermé.
3: Merci Margot Delpierre.
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3: La série Grand Reportage consacrée au quotidien d'un foyer pour enfants. Bonjour Aurélie Kiefer.
9: Bonjour Guillaume.
3: On retourne donc dans le foyer Saint-Joseph dans les Hautes-Pyrénées à une trentaine de kilomètres de Tarbes.
9: Violence éducative ordinaire, violence conjugale, inceste. On ne sait pas quantifier toutes les violences dont les enfants sont les victimes directes ou indirectes au sein de leur famille. La libération progressive de la parole donne à penser que l'on n'a encore mesuré que la pointe de l'iceberg. Wafia Kenich a passé un moment à discuter avec Anne, qui était très bonne élève mais qui décroche depuis peu, et l'agression de sa coordinatrice, Caroline, par une autre pensionnaire du foyer l'a bouleversée.
10: La question c'est, est-ce que vendredi je te motive ?
9: Anne a elle-même subi beaucoup de violences et peut se retrouver submergée par les émotions.
11: T'as dit quoi ? Ah, putain, est-ce que t'as dit un autre truc ?
12: Comment tu vas ?
11: Là, en ce moment, en vrai, c'est pas le top. Du top.
12: Comment tu te sens au foyer ?
11: Ça dépend des jours. Des fois, je vais bien, des fois, pas trop. Et je m'enferme un peu dans ma bulle.
12: Depuis combien de temps tu es placée ?
11: Alors, j'ai été placée à l'âge de mes 10 mois. Puis après, j'étais en famille d'accueil. Sauf qu'avec ma famille d'accueil, ça se passait pas trop bien. Du coup, je suis placée en foyer. Et ça va faire 2 ans que je suis au foyer.
12: Et tu sais pourquoi tu as été placée ? Tu sais ce qui s'est passé pour tes parents ?
11: Pour mes parents, oui, je sais ce qui s'est passé. Mon père nous tapait beaucoup.
12: Même quand tu étais bébé ?
11: Oui. Et notre référente nous a placés en femme d'accueil pour essayer de nous projeter au max. Sauf qu'avec les femmes d'accueil, ça se passait pas trop bien. Du coup, on m'a mis en foyer.
12: Et ta maman, ça veut dire que tu continues à la voir ?
11: Oui. Et vendredi, je vais peut-être la voir, vendredi soir jusqu'à dimanche. Ça augmente les visites.
12: Ta maman, tu l'as toujours vue régulièrement ?
11: Toujours, sauf quand il y a eu des problèmes à la maison, mais sinon je l'ai toujours vue.
12: Qu'est-ce que ça veut dire des problèmes à la maison ?
11: Où ils s'engueulent un peu, où ils doivent appeler les pompiers pour arrêter mon beau-père, des trucs comme ça. Quand il boit beaucoup, il peut être très violent. Et la dernière fois, il a été très bien à ma mère. Du coup, j'ai pas pu la voir. Mais là, ça va beaucoup mieux.
12: Est-ce que tu te souviens de toi, petite fille ?
11: Moi, petite fille ? Ah oui, j'étais vraiment très, très, très, très, très pénible. J'étais un peu têtue aussi. Très têtue quand même. Ma famille d'accueil me disait de faire un truc. Je courais me cacher. J'étais très têtue, moi, quand j'étais petite.
12: Tu les aimais bien, ta famille d'accueil ?
11: Mais j'en ai eu plusieurs. Il y en a une, je l'aimais beaucoup, beaucoup, beaucoup. Et sinon, les autres, bof, pas trop.
12: Et pourquoi ça s'est arrêté avec celle que tu aimais bien de famille d'accueil ?
11: Parce qu'elle partait en retraite, du coup.
12: C'est pour cette raison que tu es venue au foyer ?
11: Exactement. C'est pour cette raison.
12: Et cette dame, qu'est-ce qu'elle était pour toi ? Qu'est-ce qu'elle représentait pour toi ?
11: Elle représentait un peu comme ma tati, vu que j'en ai jamais eu. Et je l'aimais beaucoup. Et à chaque fois que j'allais mal, elle venait toujours essayer de me réconsoler. Je l'aimais beaucoup, elle, ma tati d'amour.
12: Tu sais pourquoi est-ce que tu peux pas aller maintenant chez tes parents avec ta mère ?
11: Maintenant, je sais pas, mais il faut voir ce que la juge a dit déjà. En juin, j'irai la voir, faut qu'on voie ce qu'elle dit, si je peux y retourner ou pas. Parce que je suis vraiment la seule de la famille qui veut retourner chez ma mère.
12: T'as envie d'être avec ta maman ?
11: Oui.
12: Tu l'aimes beaucoup ?
11: Oui, beaucoup, beaucoup. Dans la famille, j'ai que elle pour qu'elle me soutienne, j'ai plus personne. Mon père, je peux plus le voir, parce que là, ça fait déjà 3 ans qu'il est au ciel, qu'il est monté au ciel. Alors, je peux compter que sur ma mère. Du coup, voilà.
12: Et toi, t'essayes de te construire une vie comment ?
11: Une vie déjà plus facile, pour regrouper les puzzles, les à la famille.
12: C'est ça ta vie pour l'instant, c'est des pièces de puzzle, c'est ça ?
11: C'est ça. Il y a tout ce mélange dans ma petite tête. Et quand tout se mélange, j'explose. Il y a plein de souvenirs que j'ai pas envie d'avoir dans ma tête. Ils se mélangent. Et après, il y a des mauvais moments aussi qui y sont. Après, ça, j'explose quand je vois tout ça dans ma tête. Quand j'étais petit, par exemple, mon père, il faisait que nous taper. Et dans ma tête, j'ai ça. À un moment, je me souviens juste

0: que j'étais cachée sous une table. Mais j'entendais mon père crier, j'entendais les bières se casser par terre, des trucs comme ça. Il était très violent. Mais après, c'est pas trop de sa faute aussi s'il était violent, vu qu'il prenait des cachets pour ça. Et je pense que c'est les cachets qui l'ont rendu comme ça.
1: Et ensuite, dans ta vie, t'as eu d'autres moments tout aussi difficiles.
0: C'est ça. Par exemple, quand je me faisais harceler, l'année dernière, je me faisais beaucoup harceler par les mêmes personnes. Ben, la dernière fois, elles ont trop cherché les ampoules. Et moi, j'ai commencé à péter un câble et tout. Mais quand je pète un câble, je suis très violente. Dans certains moments, c'est très dur, sinon j'arrive à me mettre dans ma bulle, mais c'est rare.
1: Est-ce que tu te fais du mal à toi-même?
0: Moi, oui. Par exemple, là, du coup, je me suis fait mal à moi-même. Et hier, j'étais très énervée. Sauf que pour pas m'en prendre à n'importe qui, j'ai tapé dans un mur. Et j'ai très mal à la phalange, du coup. Je fais que taper dans des murs pour me calmer.
2: Taper dans les murs ne fait pas toujours retomber la colère, la frustration. Dans ces cas-là, c'est l'explosion. Nous le verrons dans le prochain épisode.
3: Merci Aurélie Kiefer. Les titres de la presse. Une journée dominée par deux ombres portées, celle du détroit d'Ormuz qui pèse à nouveau sur les économies européennes, celle de Friedrich Merz dont le premier anniversaire à la chancellerie ressemble davantage à un bilan d'échec qu'à un acte de fondation selon la presse. Les Échos ouvrent le bal sur le terrain stratégique avec les terres rares. La France contre-attaque. Le gouvernement dévoile son plan pour briser l'hégémonie chinoise sur les minerais stratégiques. Le Figaro prend de la hauteur sur un autre front, le financement des campagnes présidentielles. Les banques frileuses à l'idée de prêter aux partis politiques appellent l'État à la rescousse. Libération prend un pas de côté avec une enquête sur le poulet aux œufs d'or. La polémique de Saint-Ouen révèle, écrit le quotidien, l'explosion de la consommation de volailles en France, portée par les enseignes de fast-food, Master Poulet, Tasty Krusty, pouvoir d'achat, modèle agricole, crispation identitaire, tout y passe. Le Parisien communie avec la ferveur du moment, Bayern, PSG, remettez-nous ça. Et le Canard enchaîné résume tout cela d'un trait, ça repart dans tous les sens. L'essence, oui, c'est l'essence à la pompe.
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3: Je n'ai pas besoin de vous dire le temps que nombre d'entre nous passent sur les réseaux sociaux. Elsa Novelli, bonjour. Vous êtes chercheuse postdoctorale aux sciences et docteur en philosophie. Votre travail, justement, consiste à comprendre ce que les réseaux sociaux font de nous et comment ils peuvent être utilisés contre nous. Qu'est-ce qu'une philosophe a à dire sur ce sujet? Expliquez-nous.
4: Bonjour Guillaume. Alors, qu'est-ce qu'une philosophe a à dire sur ce sujet? Alors déjà, effectivement, j'ai fait une thèse de philosophie à l'ENS sur les effets de ce que j'ai appelé des injonctions néolibérales à se gouverner soi-même. Ce sont par exemple des petites phrases du type « venez comme vous êtes »,« soyez-vous », »,« devenez la meilleure version de vous-même », qui pullulent beaucoup sur les réseaux sociaux notamment. Et elles sont néolibérales parce que, en fait, le néolibéralisme, c'est ce qui fusionne les intérêts individuels des personnes avec les impératifs des marchés. C'est-à-dire que pour me développer personnellement, je dois piocher dans l'économie et donc je dois avoir un comportement économique d'une certaine façon, et d'où ce lien avec l'économie de l'attention. Donc l'économie de l'attention, en fait, elle s'adresse à l'individu en lui disant, bah voilà, pour te développer personnellement, il faut que tu fasses, que tu adoptes certains comportements. Et donc l'économie de l'attention, son objectif, c'est de capter notre attention en s'adressant à notre identité, à ce qui nous intéresse finalement. Et oui, et cette injonction, elle est à la, quelque chose qui est perçu comme étant émancipant et en même temps comme aliénant.
3: Alors c'est ça en fait. L'une des notions que vous avez développées, c'est l'émancipation aliénante. Racontez-nous là aussi.
4: Oui, tout à fait. C'est un concept qui me semblait pertinent pour essayer de montrer que les réseaux sociaux, c'est pas quelque chose qui est que mauvais. C'est pas forcément toujours mauvais de scroller sur les réseaux sociaux, parce que ça nous apporte aussi certaines satisfactions. Ça peut permettre de créer du lien avec nos amis, etc. Mais ce sont aussi des comportements qui peuvent être parfois aliénants. Et donc ce concept d'émancipation aliénante, il désigne en fait le comportement de l'individu l'individu à chercher à se développer, à s'émanciper, à se libérer de quelque chose. Donc c'est le processus par lequel on va se libérer, par exemple, d'une contrainte, d'une idée, d'une croyance, d'une autorité arbitraire, peu importe. On peut même s'émanciper de l'émancipation ou de soi-même ou de ses propres limites. Mais le problème, c'est que ces émancipations, elles proviennent en fait de l'économie, donc pas forcément de nous-mêmes. Donc en ce sens-là, c'est quelque chose qui est assez aliénant, dans le sens où on n'est pas vraiment les possesseurs de notre capacité d'émancipation ou de ce choix de s'émanciper. Et en même temps, les comportements qui peuvent découler de cette émancipation peuvent aussi être autoritaires, c'est-à-dire qu'on peut s'adopter ou s'infliger une forme de discipline radicale envers soi-même.
3: Bon, tout ceci s'insère dans une réflexion sur l'économie de l'attention, donc on comprend bien ce que ça signifie, l'économie de l'attention, sont toutes les techniques qui sont destinées à capter notre attention, notamment bien sûr sur les réseaux sociaux, Elsa Novelli.
4: Oui, tout à fait, ça sert à capter notre attention. Alors, on peut utiliser plein de processus. Il y a par exemple l'intelligence artificielle dont aujourd'hui, en fait, mes recherches portent aussi beaucoup, on va en parler tout à l'heure probablement, mais de l'usage de l'intelligence artificielle dans ce qu'on a appelé la guerre cognitive. Effectivement, l'économie de l'attention peut permettre d'utiliser l'intelligence artificielle, par exemple, pour utiliser des dark patterns. Ce sont en fait des interfaces un peu trompeuses qui, par exemple, quand on calcule en fait votre temps passé sur une page web, et ben on peut se dire ah ben tiens là il agit pas vraiment très rapidement, donc on va l'inciter à agir plus vite. Par exemple, attention, ce produit Guillaume, il est vraiment très rare, il est en train de disparaître au fur et à mesure que vous ne prenez pas de décision. Donc il va falloir vous dépêcher. Et donc l'IA peut permettre d'accélérer ces processus. Ça peut aussi permettre de vous recommander des contenus, bien sûr, de vous faire matcher avec certaines personnes. Donc c'est de notation, de recommandation et de matching. Et il y a aussi, bien sûr, l'IA générative, hein, qui fait beaucoup de bruit et qui peut permettre de générer beaucoup de contenu.
3: Donc ça veut dire que, pour vous, l'intelligence artificielle prolonge et, en quelque sorte, accentue un phénomène qui était déjà là auparavant.
4: Oui, tout à fait. L'intelligence artificielle ne produit pas forcément des effets radicalement nouveaux, mais accentue des phénomènes déjà existants. Et là, ce qui m'intéresse aujourd'hui, donc c'est un tournant dans ma recherche, c'est un tournant stratégique, c'est-à-dire que j'analyse en fait le passage de l'économie de l'attention à la guerre cognitive. Donc c'est mes recherches actuelles que je mène au CIENS, comme vous l'avez dit. Et là, c'est un tournant en fait, un passage de l'économique au stratégique. Donc plutôt réfléchir à ce concept de guerre cognitive qu'il est assez difficile de définir. Donc mon rôle en tant que philosophe, c'est de le définir justement. Vous laissez poser une question.
3: Non, je vous écoute, Elsa Novelli, mais justement, donc cette notion de guerre cognitive, ouais. Vous dites qu'elle est difficile à définir, mais on voit bien qu'il y a, selon vous, une sorte de choc entre différents processus mentaux avec une volonté, pour les raisons que vous exposiez, des réseaux sociaux, d'entamer notre réflexion et les processus cognitifs normaux.
4: Oui. Alors en fait, ce concept de guerre cognitive, effectivement, il est difficile à définir. Il y a plusieurs. En fait, ça dépend aussi de la manière avec laquelle on définit la cognition, qui là non plus ne fait pas consensus, même au sein des sciences cognitives. Et donc la définition principale qu'on donne en général, alors de la cognition, c'est tout ce qui a trait à la connaissance, tout ce qui est relatif à la connaissance et qui nous permet d'apprendre, de connaître, etc. Et la guerre cognitive est souvent réduite à le fait d'exploiter ce qu'on appelle les biais cognitifs pour changer ou altérer les processus de décision. Mais la cognition peut en fait soit être considérée effectivement comme comme un ordinateur ou alors comme un champ de recherche à part entière et qui intègre la cognition dans l'environnement et dans l'action.
3: Merci beaucoup Elsa Novelli. Je rappelle que vous êtes chercheuse postdoctorale aux sciences et docteur en philosophie. Dans quelques instants, Alexandra Delbo, on va se demander comment les feux de forêt menacent la qualité de l'air. 6h51 sur France Culture.
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0: 6h52, mais c'est Alexandra Delbo, bonjour.
2: Mais bonjour Guillaume, bonjour à toutes et à tous.
0: Avec science, ce matin, comment les feux de forêt menacent-ils la qualité de l'air ?
2: Et quand on pense pollution de l'air, on pense voiture, on pense usine. Pourtant, les feux de forêt sont aussi une source de pollution. Avec le changement climatique, les conditions sont idéales pour que les feux soient plus intenses, plus fréquents et durent plus longtemps. En Europe, 2025 a été un record. C'est l'année la plus dévastatrice jamais connue sur la saison entière, donc avec plusieurs feux. Mais une nouvelle dénomination est née récemment, les méga-feux, un seul feu de forêt qui s'étend, un incendie hors norme, comme ceux qui ont touché le Canada en 2023, 15 millions d'hectares brûlés au total. La fumée s'est déplacée à New York, à Atlanta, jusqu'à traverser l'océan Atlantique, preuve que la pollution ne connaît pas de frontières. La composition de cette fumée dépend forcément de ce qui brûle. Il y a des particules fines, mais aussi de l'ozone. Basile Schex est directeur de recherche à l'INSERM et à Sorbonne Université.
3: L'ozone, déjà, c'est un polluant qui est un polluant secondaire, c'est-à-dire qu'il n'est pas rejeté directement dans l'atmosphère, mais il provient de la transformation chimique d'autres polluants qui font que dans les endroits où l'humain émet des oxydes d'azote et des composés organiques volatiles, notamment via le trafic routier, eh bien, donc, ça conduit à de la génération d'ozone, à des concentrations assez élevées. L'ozone va provoquer notamment des problèmes respiratoires. Donc, par exemple, il est connu pour accélérer le développement de symptômes chez des personnes asthmatiques, pour avoir des effets sur la fonction pulmonaire. Donc ça, c'est des effets à court terme de pic d'ozone. Et puis, à long terme, pour une exposition répétée à des niveaux d'ozone élevés, ça entraîne une incidence de maladies respiratoires telles que l'asthme, la bronchopneumopathie chronique obstructive.
2: La pollution à l'ozone ne doit pas être confondue avec la couche d'ozone beaucoup plus haute dans l'atmosphère, dans ce qu'on appelle la stratosphère, qui, elle, nous protège des rayons du soleil. Alors que l'ozone de la troposphère, en bas, là où nous sommes actuellement, est celle qui est dangereuse. Mais toute la difficulté, c'est de pouvoir l'estimer, parce que ce n'est pas une émission directe. En quelle quantité est-elle émise par les feux de forêt et quels sont les décès imputables à cette pollution de l'air? C'est ce qu'a voulu explorer cette nouvelle étude parue dans Science Advances.
0: Et oui, et cette étude a pris place aux États-Unis.
2: Oui, avec 18 années de données américaines entre 2006 et 2023. Les scientifiques ont combiné des mesures de qualité de l'air au sol, des données satellites et des modèles. Résultat, avec les feux de forêt, l'ozone a augmenté de 16% en moyenne.
3: L'augmentation induite des concentrations d'ozone est somme toute relativement modeste puisque l'article nous dit que ces fumées de feu vont entraîner une augmentation de 16% de la concentration d'ozone à certains endroits. Finalement, une augmentation de 16% de la concentration d'ozone, c'est à la fois une augmentation notable, mais sans être pour autant tout à fait majeure. Un aspect qui est important, c'est qu'on nous dit que la distribution géographique de l'ozone, de cette augmentation de la concentration d'ozone induite par les feux de forêt, ne recouvre pas exactement la distribution géographique des particules qui sont induites par les feux de forêt. Donc c'est-à-dire que finalement, de façon assez concrète, sur le territoire, c'est des populations différentes, qui habitent donc à des endroits légèrement différents, qui vont être touchées par une augmentation des particules et une augmentation de la concentration d'ozone induite par les feux de forêt.
2: D'après leurs calculs, ce sont près de 2000 morts par an sur la petite vingtaine d'années. Ça ne veut pas dire que l'ozone tue plus que les autres composants. En réalité, ce sont toujours les particules fines qui sont les plus dangereuses. Mais l'ozone s'ajoute aux autres. C'est un petit peu l'effet cocktail des feux de forêt. Et il s'assemble à nouveau à d'autres facteurs de risque, comme les vagues de chaleur. Les épidémiologistes appellent ça les facteurs combinés. Basile Schex n'a pas participé à cette nouvelle étude, mais c'est justement son domaine de recherche. Les liens entre changement climatique et santé des populations. Plusieurs exemples ont été très bien documentés. Comme à Moscou, en 2010, 11 000 morts supplémentaires ont été comptabilisées en quelques semaines. C'est l'un des rares cas où on a pu distinguer et mesurer la contribution respective de la chaleur, de la vague de chaleur et de la fumée des feux. La mortalité induite par les deux phénomènes ensemble était plus importante que si la population moscovite avait été seulement exposée à l'un ou à l'autre. Et c'est un cercle vicieux, car la chaleur provoque encore davantage de formation d'ozone. Ainsi, mieux mesurer cette contribution de l'ozone, c'est se donner les moyens d'anticiper, de prévenir et

0: de protéger les populations les plus vulnérables. La perspective à présent, c'est de comprendre qui sont-ils, qui sont les populations les plus exposées et vulnérables en fonction de leur physiologie, de leur état de santé, de leur âge, mais aussi de leurs conditions sociales.
1: Eh bien écoutez, merci beaucoup Alexandra Delbo.
0: 6h57 sur France Culture et c'est l'heure de votre humeur du jour, Guillaume. Et ce matin, Trump est un génie.
1: Mais bah c'est vous qui le dites. Non, c'est vrai que l'on ne se rend pas compte à quel point la guerre que Donald Trump a déclenchée contre l'Iran en compagnie de Benjamin Netanyahou est innovante sur le plan stratégique. Innovante au point d'ouvrir une nouvelle page des manuels de stratégie quelque part entre Karl von Clausewitz, l'art de la guerre, et les poupées russes. Car nous sommes peut-être entrés dans une ère totalement nouvelle, celle de la guerre gigogne, comme le dit très justement l'humoriste israélien Yoav Sponder. Nous vivons désormais la première babouchka war de l'histoire contemporaine. Alors le plus fascinant, c'est qu'on ne sait même plus très bien quelle guerre est censée expliquer l'autre. Alors bien sûr, tout a commencé le 7 octobre 2023, mais le 7 octobre lui-même arrive après les intifadas, après la guerre du Kippour, après la guerre du 6 jours, après 1948, et si vous voulez aussi on peut poursuivre les Ottomans, les croisés, les Omeyyades, Abraham lui-même disputant déjà un bout de désert. La nouveauté stratégique, elle est ailleurs. Jadis, une guerre était censée produire un nouvel ordre. Désormais, la guerre sert à retrouver la situation qui existait avant le déclenchement de la guerre. Regardez le détroit d'Hormuz. Que cherche-t-on aujourd'hui ? Garantir la liberté de circulation maritime, liberté qui existait précisément avant le début de la guerre, parce que désormais, les guerres s'additionnent. C'est tout de même un prodige intellectuel déclencher un embrasement régional afin de revenir à l'état antérieur à l'embrasement régional. C'est comme essayer de décrocher de la kétamine en prenant de la cocaïne. Lorsqu'une guerre commence, elle crée immédiatement ses propres raisons de continuer. Très vite, il ne s'agit plus d'atteindre un objectif précis, mais de justifier les morts précédentes, les dépenses précédentes, les humiliations précédentes. La guerre devient alors autonome. Elle devient une chose mentale, comme disait Marx. Au fond, la guerre moderne ressemble désormais à une série dont personne ne connaît la fin, mais dont beaucoup de gens réclament la saison suivante. Et c'est là que l'on redécouvre une vérité très ancienne. La guerre est la drogue dure des nations. Elle simplifie le réel. Elle donne le sentiment d'un destin collectif. Mais lorsque l'on entre dans une guerre, c'est encore mieux ou encore pire. On ne sait plus très bien ce qui relève de la stratégie, de la fuite en avant ou de la simple addiction. Et l'on découvre qu'il est infiniment plus difficile de sortir d'une guerre gigogne que d'y entrer.
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1: Il est 7h sur France Culture. Et bon réveil à tous, voici le journal d'Anne-Laure Chouin. Bonjour Anne-Laure.
3: Bonjour Guillaume, bonjour à toutes et à tous. À la recherche de l'antavirus, en l'occurrence de la façon dont le passager d'un navire a pu le contracter et le transmettre avant d'en mourir, navire qui devrait être autorisé à accoster. D'ici quelques jours, on y revient au début de ce journal.
1: En Inde, des radiations massives des listes électorales au Bengale ont consacré la victoire de Narendra Modi dans cet état qui lui résistait jusque-là.
3: Et puis en France, retour sur la nomination du prochain gouverneur de la Banque de France. Le reportage de la rédaction à la fin de ce journal, la lutte contre les discriminations LGBT+ dans le monde du travail. C'est un événement épidémiologique mondial, très rare selon les spécialistes, mais l'OMS se veut rassurante. L'antavirus, détecté sur plusieurs passagers d'un navire toujours en attente d'accostage, n'est pas un virus qui se propage comme la grippe ou le Covid. Le risque pour le grand public est faible, affirme l'Organisation mondiale de la santé. On parle de ce bateau de croisière, le MV Ondus, reliant Ushuaïa à l'archipel du Cap-Vert, et dont trois passagers sont morts d'avoir contracter cet antivirus, virus respiratoire gravissime. À tel point que les autorités du Cap-Vert n'ont pas souhaité laisser débarquer ces 88 personnes et 59 membres d'équipage. L'Espagne, en revanche, a accepté dans un port des Canaries d'ici quelques jours. Parmi ces passagers, il reste un malade au moins et quelques cas suspects, surtout la mémoire traumatique du coronavirus. Il va donc falloir, Vera Lou de Reed, déterminer les conditions exactes de la contamination et de la propagation de ce virus à bord, car d'ordinaire, les antivirus se transmettent peu à l'homme.
4: Il existe plusieurs types d'antivirus. Ils sont divisés en deux groupes, ceux présents en Asie et en Europe, qui donnent notamment des symptômes hémorragiques, et ceux présents aux Amériques. Le virus Andes appartient à cette branche des antivirus américains. Il pourrait être à l'origine de la contamination à bord du bateau de croisière. Selon Anne Lavergne, responsable du laboratoire associé au Centre national des antivirus à l'Institut Pasteur de Guyane.
5: Le virus Andes, il a une distribution qui est localisée principalement en Argentine et au Chili, de par la distribution de son réservoir animal rongeur. Et c'est le seul qui a été décrit comme étant responsable de transmission interhumaine entre personnes.
4: L'OMS est sur la piste suivante. La contagion sur le bateau serait partie d'un couple de Néerlandais. L'homme de ce couple, un homme de 70 ans, aurait contracté le virus Andes en Amérique du Sud quelques semaines avant le voyage et aurait contaminé sa femme. Il est décédé sur le bateau en avril et elle quelques jours plus tard, après avoir été transférée par avion à l'hôpital de Johannesburg.
5: Il faut vraiment qu'il y ait des contacts qui soient très étroits entre les personnes. Il faut également que les patients aient des charges virales qui soient très importantes pour que cette transmission interhumaine ait lieu par la salive ou par d'autres fluides corporels. Pas une contamination comme ça a été le cas pour le SARS-CoV avec finalement pas une proximité si importante que ça.
4: L'Organisation mondiale de la santé a annoncé également effectuer des démarches pour retrouver les plus de 80 passagers qui étaient à bord de l'avion dans lequel la femme de ce couple de Néerlandais a été transportée vers Johannesburg.
3: Vera Lou de Ride. D'autres navires restent bloqués, eux, dans le golfe Persique, faute de pouvoir franchir le détroit d'Ormuz. Après pourtant 48 heures d'une opération militaire lancée par les États-Unis et qui a permis d'en escorter 3. Mais hier, à la surprise générale, Donald Trump annonçait arrêter les frais. Pour expliquer sa décision, le président américain vante les grands progrès, je cite, accomplis en vue d'un accord avec l'Iran. Sans plus de précision, on en reparle dans le journal de 8 heures. Et puis en Europe, 2 cessez-le-feu unilatéraux, l'un ukrainien aujourd'hui, l'autre russe demain et vendredi. Cessez-le-feu d'ores et déjà violé par la Russie, selon Kiev. Hier, ces frappes russes ont redoublé d'intensité. 28 personnes sont mortes en Ukraine en l'espace de 24 heures. Une attaque ukrainienne de drones sur la Crimée, occupée, a par ailleurs fait 5 morts. En Inde, c'était l'un des derniers bastions de la résistance à Narendra Modi et au nationalisme hindou. C'est fini dans l'état du Bengale occidental. Les dernières élections locales ont donné une victoire écrasante au BJP, le parti présidentiel, après 34 ans de communisme, puis d'un parti local. 100 millions d'habitants qui échappaient jusque-là au contrôle du tout-puissant et très autoritaire président indien, dont 30% sont des musulmans, largement discriminés par le pouvoir en place, et Valérie Crovin. Des grandes manœuvres préélectorales font craindre que le scrutin n'ait été biaisé, notamment via la radiation de millions d'électeurs musulmans ou pauvres. Valérie Crova.
6: Le rouleau compresseur du BJP a encore une fois produit ses effets. Jusqu'en 2021, le parti au pouvoir ne comptait que 3 députés à l'Assemblée régionale du Bengale. Aujourd'hui, ils sont 207 sur 294. Pour remporter cette victoire historique, les nationalistes hindous n'ont pas hésité à radier 9 millions de personnes, en majorité des musulmans, des listes électorales. L'équivalent de 10% des électeurs du Bengale, traditionnellement favorables aux partis d'opposition. Pour se justifier, le BJP a dénoncé la présence sur les listes de migrants illégaux venus du Bangladesh voisin. Pour le ministre de l'Intérieur indien, Amit Shah, il s'agissait de purifier les listes électorales, selon son expression. Le parti de Mamta Banerjee, surnommé la tigresse de Calcutta, se retrouve désormais en minorité. Cette victoire renforce la position du premier ministre indien, qui était en perte de vitesse depuis les élections de 2024. D'autant que le BJP est également revenu au pouvoir dans l'état de l'Assam, dans le nord-est de l'Inde. En revanche, le Tamil Nadu et le Kerala, qui votaient en même temps, échappent toujours à son contrôle.
3: Valérie Crovin.
1: 7h06 sur France Culture, c'est la suite du journal d'Anne-Laure Chouin. On passe à l'actualité en France. Bercy réunit aujourd'hui les acteurs du secteur aérien commercial.
3: Qui ont déjà annoncé des annulations de vols. Le kérosène, en effet, a vu son prix doubler depuis la crise au Moyen-Orient. À l'Elysée, pendant ce temps, on commence à gérer la fin du quinquennat. Alors que Emmanuel Moulin vient de quitter ses fonctions comme secrétaire secrétaire général de l'Élysée, Emmanuel Macron, va officiellement le proposer comme successeur de François Villeroy de Galhau à la tête de la Banque de France. Nomination qui n'est pas encore effective, il faudra qu'elle soit validée par les parlementaires, mais déjà contestée pour sa trop grande proximité avec l'Élysée, à l'instar d'Amélie de Montchalin à la Cour des comptes. Emmanuel Moulin arrive en tout cas à la tête de l'institution bancaire à un moment délicat, les précisions de Marie Viennot.
7: Croissance atone, inflation qui repart à la hausse, finances publiques très dégradées, contexte international guerrier et incertain. Voilà les eaux troubles dans lesquelles le nouveau gouverneur de la Banque de France, s'il est confirmé par les parlementaires, va devoir naviguer. Son baptême du feu, ce sera mi-juin, lors du Conseil des gouverneurs de la zone euro. Un conseil crucial, garder les taux directeurs inchangés ou les augmenter pour éviter que l'inflation de l'énergie ne se répercute aux autres secteurs de l'économie, tel sera le débat. Un débat mené en toute indépendance des politiques, comme le veulent les traités, et seulement guidé par les données économiques, comme le répète souvent Christine Lagarde, la présidente de la BCE. Emmanuel Moulin la connaît bien, puisqu'il co-dirigea son cabinet au ministère des Finances entre 2007 et 2009. Outre la politique monétaire, la Banque de France supervise aussi les grandes institutions bancaires. Elle produit également les données et prévisions sur la croissance, l'inflation, la productivité et assure des missions qui seront plus nouvelles pour Emmanuel Moulin, à savoir la lutte contre le surendettement qui est sur la piste ascendante et le décompte des défaillances d'entreprises qui l'est également. Fera-t-il part régulièrement, comme son prédécesseur, de son inquiétude pour la dérive des finances publiques françaises? En tout cas, passé depuis 2017 par Bercy, le Trésor, à nouveau Bercy, puis l'Elysée, cet énarque connaît le sujet de près. Avec ses autres partenaires européens, s'amorce pour lui un chantier titanesque, la création d'un euro numérique dont le lancement est prévu en 2029.
3: Marie Viennot, et puis un an avant la présidentielle, et alors qu'à LFI, la candidature de Jean-Luc Mélenchon est désormais officielle, une partie du reste de la gauche prône encore l'union à travers une primaire. Hier, à la Bellevilloise à Paris, François Ruffin, Clémentine Autain, Lucie Castet, Marine Tondelier, mais aussi Olivier Faure, célébraient les 90 ans de la victoire du premier Front populaire, celui du 3 mai 1936. Ils en ont profité pour défendre une nouvelle fois cette primaire de la gauche, rejetée par Raphaël Glucksmann, Boris Vallot ou François Hollande. Censée avoir lieu le 11 octobre prochain, elle paraît bien mal engagée, Adrien Toffoli.
8: Primaire hors note primaire, la question finit par dérouter les militants.
9: Pour être honnête, je pensais que c'était juste un truc sur l'union des gauches. Je savais même pas que c'était pour la primaire que je venais ici.
8: Car à force d'être rejeté par tout ou partie des insoumis, de place publique, des socialistes, des communistes, des écologistes, le doute peut légitimement s'installer.
9: On peut toujours rêver quoi.
8: Et il n'est pas le seul dans la salle. À la tribune, la candidate à la primaire et députée l'après, Clémentine Autain, l'avoue volontiers.
10: Ce soir, la question elle est de savoir si ce 5 mai, c'est le chant du cygne ou le sursaut. Parce qu'on va pas se raconter d'histoire. L'union, avec la primaire, elle a du plomb dans l'aile.
8: Pour elle, comme pour tous les défenseurs de la primaire, les aventures personnelles de Jean-Luc Mélenchon et Raphaël Glucksmann sont vouées à faire perdre la gauche.
11: Personne, aujourd'hui, ne peut dire « je suis un leader incontesté, incontestable ». Aucun parti ne peut dire « tout le monde derrière moi, ça ne marchera pas ».
8: Message également envoyé aux opposants d'Olivier Faure au Parti Socialiste, Boris Vallot et François Hollande en tête, qui s'activent en interne pour torpiller la primaire. Le premier secrétaire est donc venu avec sa numéro 2, la maire de Nantes, Johanna Roland, pour réaffirmer la position officielle du parti.
12: Si d'autres ont une proposition alternative à proposer, qu'il fait consensus parmi les partenaires de gauche et écologistes, qu'il la formule. Pour l'instant, je n'ai pas entendu de formule alternative qui fasse consensus.
8: En attendant, les partisans du nouveau Front populaire 2027 comptent bien entretenir le rapport de force avec les adversaires de la primaire en travaillant sur un accord programmatique. 8 premières priorités viennent d'être dévoilées. Partage de richesses, démarchandisation, renforcement des services publics, transition écologique, parmi d'autres, qui font bien entendu consensus au sein de toutes les nuances de la gauche.
3: Et puis du plastique partout, dans les magasins, alors que la loi climat et résilience prévoit pourtant que son usage diminue largement d'ici à 2025. On est très loin d'une tendance à la baisse, en particulier dans les supermarchés, où l'eau, mais aussi les fruits et légumes sont emballés dans des quantités de plus en plus petites, obligeant à recourir à de plus en plus de plastique. Une enquête de 2 associations, Que choisir et No Plastic in My Sea, révèle qu'en particulier dans les supermarchés, le plastique est toujours roi, voire il étend son empire, Véronique Berotte.
6: 1659 supermarchés visités, partout le même constat, la grande distribution ne joue pas le jeu de la réduction des plastiques. Les grandes bouteilles plastiques restent les reines des rayons, mais pas seulement. Camille Wolf, de l'ONG No Plastic in My Sea.
13: On a de plus en plus de toutes petites bouteilles de boissons en plastique qui poussent au maximum cette logique de l'usage unique, parce que c'est là qu'on a le plus gros rapport quantité de plastique par rapport aux produits consommés. Et au rayon fruits et légumes, c'est là qu'on a le défilé des horreurs. Les fruits et légumes bio, par exemple, sont emballés dans plus de 90% des magasins de distribution classique. On voit aussi se multiplier ce que les distributeurs appellent la fraîche découpe. Ces fruits et légumes

0: préparés et emballés, donc épluchés, découpés en morceaux. Aujourd'hui, on voit des plateaux de crudités, on voit des courgettes coupées en tranches, des concombres découpés en bâtonnets, tout ça dans des sachets en plastique.
1: La grande distribution n'est certes pas la seule responsable de l'invasion plastique dans ses rayons, mais a quand même une marge de manœuvre. Camille Wolf.
0: Les industriels ont une responsabilité dans les produits qu'ils proposent. Là où la grande distribution est responsable, c'est d'une part dans les produits qu'elle retient pour ses rayons, et ensuite au niveau de ses marques distributeurs. Ça représente plus d'un tiers de l'emballage ménager. C'est elle qui fixe ses cahiers des charges et ce qu'elle désire mettre en rayon en son nom. Donc c'est pas les seuls responsables, mais ils ont quand même un bon tiers de l'emballage qui dépend directement d'eux.
1: Les eaux et boissons représentent encore 40% des emballages en plastique à usage unique, peu recyclé au final.
2: À noter que les magasins bio sont au contraire en avance sur la baisse des emballages plastiques.
3: 7h12 sur France Culture. On passe au reportage de la rédaction. Ce matin, il porte sur les discriminations au travail dont sont victimes les salariés LGBT+.
2: Plus d'un tiers d'entre eux, selon les résultats du baromètre 2026 de l'IFOP sur le sujet. Et dans ce contexte, l'association L'Autre Cercle propose aux entreprises de signer une charte de la diversité LGBTQIA+ et de s'engager pour développer et garantir l'inclusion des personnes queer au sein de leur entreprise avec des impacts bien réels. Les salariés des organisations ayant adhéré à cette charte font face à 2 fois moins de discrimination et 6 fois moins de violences physiques au travail parmi ces 350 signataires. La société Le Grand, spécialiste des infrastructures électriques et numériques du bâtiment, où s'est rendue Rachel Escolano.
4: Quand le groupe Le Grand a approché Inès Duquit, femme transgenre, pour un poste de directrice de communication, l'existence de cette charte LGBTQIA+, signée en 2019, l'a rassurée. Aujourd'hui, Inès Duquit est fière d'avoir une fonction visible avec des responsabilités, car elle a longtemps préféré cacher sa transidentité au travail.
5: Pendant un an, j'ai été entre guillemets en immersion et en infiltré en tant que femme cis dans l'entreprise. En réunion, ma voix se coupait. Je n'arrivais pas à être moi-même. Je n'arrivais pas à assumer finalement qui j'étais en tant que femme trans. Je jouais un rôle entre guillemets. J'avais vraiment l'impression de me travestir.
4: Lorsqu'elle a fait son coming out auprès de sa direction, la réaction de l'entreprise près de Grenoble n'a pas été celle qu'elle espérait.
5: J'ai vu une réaction étrange. Je suis allé avec un discours en disant, mais en fait, moi, je crois que si je fais mon coming out, c'est parce que pour moi, il était important aussi que là où on était, en province, au cœur des Alpes, c'était important aussi que ces réalités viennent, que ça reste pas dans des grandes villes, que ça reste pas à Paris. Ce que je souhaite au plus profond de moi, c'est que des personnes trans soient aussi assises à la table des décisions. C'est ça l'avenir pour moi. Parce qu'en fait, aujourd'hui, on voit bien que ce soit la société ou que ce soit les organisations professionnelles, tout est très hétéronormé, cis-hétéronormé. Et quand j'ai prononcé ces mots, j'ai senti un langage non-verbal qui disait « Oula, là ça va un peu loin ». Et j'avais l'impression que d'un coup, je devenais militante en disant que un jour, une femme trans sera à la table des décisions.
4: Chez Le Grand, la directrice de la communication a pu trouver sa place. Mais ces politiques d'inclusion ne se sont pas créées toutes seules. Quand l'entreprise s'est retrouvée face à des situations concrètes, comme des transitions de genre, le groupe Le Grand s'est tourné vers L'Autre Cercle. L'association, dont Catherine Tripon est la porte-parole, leur a permis d'accompagner concrètement leurs salariés.
6: Dans le cadre du processus de transition, c'est créer un nom d'usage pour la vie courante. Pas forcément facile sur le bulletin de salaire. On y travaille aujourd'hui avec les éditeurs et l'État, mais aucun problème de mettre le bon prénom, de faire un travail de pédagogie pour dire bah non, c'est plus il, c'est elle, quand on parle de la personne.
4: Près de 350 entreprises ont signé la charte diversité de L'Autre Cercle, des PME comme des entreprises cotées en bourse ou encore des organisations publiques. Une charte élaborée dès 2012.
6: Pour signer la charte, il y a un long parcours. Il y a d'abord plusieurs entretiens avec les ressources humaines. Donc on demande ce qui a été fait, qu'est-ce qu'ils ont fait, qu'est-ce qu'ils n'ont pas fait, quels sont les freins, de préparer un plan d'action pour les 3 prochaines années parce que la charte est valable 3 ans. Cette charte, c'était, tenant compte que le sujet ne fera pas l'unanimité, c'est impérativement signé au plus haut niveau. Parce que ça dit, quand vous avez un PDG, un DG ou une DG qui signe, ça dit aux personnes concernées, on vous reconnaît comme existant et vous pouvez être visible si vous le souhaitez, ou pour alerter parce qu'il y a un dysfonctionnement à votre rencontre. Et ça dit aussi aux personnes qui ne sont pas à l'aise avec le sujet qu'on n'acceptera pas ou plus des comportements inappropriés.
4: Et si les actes ne suivent pas, l'autre cercle se garde le droit de mettre un terme à leur partenariat.
6: Et d'ailleurs, on a 5 courriers qui sont partis il y a 10 jours maintenant en expliquant que voilà, bah, écoutez, nous comprenons que vous ne voulez pas re-signer la charte, que vous ne voulez pas répondre à cet engagement. Très bien, on vous demande effectivement de supprimer toute référence à l'autre cercle. Nous allons nous-mêmes supprimer.
4: De plus en plus d'entreprises se déclarent inclusives, mais selon le baromètre de l'IFOP, il existe encore un décalage entre les politiques affichées et la réalité des salariés. Salariés, témoins ou victimes de discrimination LGBTQIA-phobe.
2: Un reportage de la rédaction signé Rachel Escolano. Une journée grise et pluvieuse, c'est la météo de ce mercredi 6 mai. Seules les côtes du nord-ouest restent au sec. Le soleil revient cet après-midi sur la Provence. 7 à 11 degrés ce matin, 10 à 18 cet après-midi. Et tout de suite, c'est la suite des Matins de Culture avec vous, Guillaume Hernet.
3: Merci beaucoup, Anne-Laure Chouin. On vous retrouve à 7h30 pour le journal de l'Écho. Aux environs de 7h40, nous serons en compagnie d'Agaï Lévy, les scénaristes et réalisateurs israéliens. On lui doit beaucoup de séries qui ont été énormément appréciées de par le monde, notamment En Thérapie. Et il propose une nouvelle série, Eti, qui sera disponible sur Arte le 13 mai prochain. Donc dans quelques minutes, nous serons avec lui. Et puis immédiatement, voici les enjeux internationaux au sujet de l'Allemagne.
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3: Il y a tout juste un an, Friedrich Merz arrivait à la chancellerie avec une priorité affichée, être l'interlocuteur fiable de Donald Trump en Europe. Il l'appelait régulièrement, l'invitait même à visiter la ville natale de son grand-père et s'abstenait de toute critique publique. Un an plus tard, la lune de miel est terminée. Bonjour Hélène Miard de la Croix.
8: Bonjour Guillaume Erner.
3: Vous êtes professeur des universités à Sorbonne Université, historienne spécialiste de l'Allemagne. On vous doit notamment Les émotions de 1989 aux éditions Flammarion. Alors, il faut nous expliquer comment cette lune de miel s'est brisée.
8: Alors, cette lune de miel s'est brisée à court terme et à long terme, on va dire. Elle s'est brisée à très court terme dans un des épisodes auxquels le président américain nous a déjà habitués. C'est-à-dire que le chancelier Merz a, dans une discussion avec des lycéens dans un lycée, quand il était interrogé sur la façon dont les États-Unis se comportaient en Iran, il a dit que les États-Unis n'avaient pas de réelle stratégie et qu'en fait, ils étaient ridiculisés par les Iraniens. Alors, quasiment immédiatement, le président américain a d'une certaine façon dégainé ses sanctions immédiates après avoir considéré le chancelier Merz comme son meilleur ami, son meilleur allié et un type formidable. Il le voue aux gémonies. Alors, les armes habituelles du président américain sont les droits de douane et là, en l'occurrence, c'est la punition immédiate avec l'idée de foudroyer les Allemands de cette décision américaine, retrait d'au moins 5000 soldats des bases américaines en Allemagne.
3: Donc ça, c'est une punition, clairement. Mais est-ce que l'on peut véritablement considérer que les relations internationales sont un lieu où ce type de punition est rationnel, logique, souhaitable ?
8: Alors, ce qui est intéressant, c'est la façon dont le gouvernement allemand, le chancelier lui-même, le ministre de la Défense, Boris Pistorius, ont réagi. C'est-à-dire qu'ils ont dit que tout cela était très prévisible. C'était intéressant parce que c'est une façon de dédramatiser, de pratiquer une désescalade, et en même temps, en disant que c'était prévisible, ça voulait dire à la fois que, donc sur le court terme, c'était prévisible puisque le président américain est imprévisible et qu'un jour ou l'autre, cela devait finalement, cette foudre devait tomber sur l'Allemagne. Et puis, c'était prévisible aussi parce que c'est vrai. Le fait qu'il y ait beaucoup de troupes américaines en Europe, donc en Allemagne, c'est 39 000 soldats actuellement sur 86 000 en Europe, est soumis, comme à l'arrivée de chaque président américain, à une révision générale des effectifs. Et ça fait un an qu'on savait très bien en Allemagne que les Américains recomptaient leurs forces et c'est habituel. Simplement, il y a une mise en garde du Congrès américain disant qu'il serait déraisonnable de réduire, de descendre trop le nombre de soldats en Europe à moins de 76 000. On est à 86 000. Le fait qu'on en retire un peu en Allemagne était prévisible de ce point de vue. Ce n'est pas vraiment une surprise.
3: Bon, ce qui est une surprise, ce sont les propos de Friedrich Merz. On va les entendre traduits par Maître Zlotowski.
9: Die Amerikaner haben offensichtlich keine Strategie. Und das Problem bei solchen Konflikten ist immer, da muss man ja nicht nur rein.
10: Les Américains souvent n'ont manifestement pas de stratégie. Et le problème avec ce genre de conflit, c'est qu'il ne suffit pas d'entrer, il faut aussi se retirer. On l'a constaté en Afghanistan pendant les 20 ans. Nous l'avons vu aussi en Irak. Donc, comme je l'ai dit, toute cette affaire est pour le moins mal avisée. Pour l'instant, je ne vois pas quelle stratégie de sortie les Américains envisagent, d'autant que les Iraniens négocient manifestement avec une grande habileté, ou plutôt une grande habileté à ne pas négocier, laissant les Américains se rendre à Islamabad, pour ensuite repartir sans aucun résultat. Une nation entière est humiliée par les dirigeants iraniens, notamment par le biais de ces soi-disant gardiens de la révolution.
11: Ce sont des propos extrêmement durs.
8: Oui, ce sont des propos durs, mais le chancelier Merz habitue sa population à des propos très durs. Il est connu pour cela. Alors, c'est à chaque fois qualifié de dérapage et inacceptable et désagréable. Friedrich Merz répond qu'il est comme ça. Il est cash, on dirait en américain. Et il a à peu près sur tous les sujets. Il a dit que les Allemands avaient trop d'arrêts de maladie, 80% des Syriens allaient repartir dans les deux années. Il a dit que dans les villes allemandes, le paysage humain était pas extrêmement ragoûtant et que chacun comprenait qu'il y avait trop d'étrangers en Allemagne. Enfin, il a habitué sa population à des phrases un peu trop rapides. Alors, il est obligé après de faire un rétropédalage sur les relations germano-américaines. Il a rétropédalé en expliquant qu'il considérait que la confiance était toujours là. Ce qu'il faut comprendre aussi derrière cette histoire, c'est que l'Allemagne, et donc en particulier le chancelier Merz, est particulièrement fâché par le fait que Trump ait quitté l'accord nucléaire avec l'Iran en 2018 déjà. C'était un accord donc, qui datait de 2015 et qui donnait aux Allemands une position importante, puisqu'à côté des cinq puissances qui ont le droit de veto au Conseil de sécurité, l'Allemagne était autour de la table et avait obtenu la réduction concertée de l'enrichissement contre l'affaiblissement de sanctions. Et donc l'Allemagne se voit ici brusquée, comme on dit en allemand, par un chancelier, par un président américain qui a une approche erratique des choses et qui, surtout, et c'est en cela que ça ébranle beaucoup les Allemands, non seulement affaiblit les Européens, mais s'affaiblit eux-mêmes. C'est-à-dire que les Américains vont supporter les conséquences de cet affaiblissement de l'OTAN et donc des forces américaines en Europe. Il faut bien comprendre que on parle surtout de la présence des forces américaines en Allemagne, c'est le commandement des forces de l'OTAN en Europe, mais aussi pour l'Afrique et pour la Méditerranée. Et donc, si les Américains réduisent leur potentiel d'action, et en particulier réduisent ses personnels dans les bases très connues de Ramstein, par exemple, non seulement, bien évidemment, c'est pas bon pour l'environnement, même économique de ces municipalités allemandes, mais ça affaiblit cette possibilité qu'utilisent les États-Unis en Allemagne comme plaque tournante, y compris pour envoyer des forces en Méditerranée et pour faire revenir en particulier des blessés sur ces bases.
11: Bon, et l'autre aspect de la chose, on fête les un an de Friedrich Merz au pouvoir, mais j'ai l'impression que ça ressemble plus à une commémoration, puisque si je lis par exemple les Échos aujourd'hui, les Échos évoquent une Allemagne, je cite, profondément frustrée par la première année de Friedrich Merz, avec des sondages catastrophiques pour la coalition au pouvoir, un chancelier qui pâtit du décalage entre les attentes des Allemands et les réalisations de son gouvernement, Hélène Miard de la Croix.
8: Il a beaucoup promis. Alors, nous avons évoqué la dimension internationale. A été mis à son crédit, jusqu'à cette difficulté avec Donald Trump, le fait qu'il était le chancelier des affaires étrangères. Et que donc, il avait réussi à remettre l'Allemagne sur la scène internationale, alors que son prédécesseur était plutôt fallot, et à bien s'entendre avec le président français, à bien faire entendre la voix des Allemands dans des formats différents, avec les Britanniques en particulier. Ce qui lui est reproché, c'est qu'il a promis de grandes réformes intérieures. Il n'a pas réussi d'une certaine façon à ce que ce terme de réforme soit positif, c'est-à-dire que tout ce qui est mis en place ou en marche, qui patine un petit peu parce qu'il est dans une grande coalition et qu'il doit travailler avec les sociaux-démocrates, donc du centre-gauche, en matière de retraite, d'économie du système social, de débureaucratisation, les Allemands ne voient pas le résultat et ils vivent cela comme une punition. Et donc, il n'a pas réussi à montrer que ça fonctionnait bien. Dans le domaine économique, l'Allemagne est toujours dans une situation difficile. Elle a été en récession depuis plusieurs années et les nouveaux droits de douane annoncés par le président Trump ne sont pas pour rassurer le monde économique et en particulier l'industrie automobile qui va être la première

0: dissuasion face aux Russes, mais à l'intérieur, il faut aussi qu'il n'ait pas en plus sur ce domaine vers l'extrême droite.
1: Merci beaucoup Hélène Miard-Delacroix de nous avoir exposé cette situation allemande, les émotions de 1989, France et Allemagne face au bouleversement du monde. C'est aux éditions Flammarion. Dans quelques instants, on va parler série, pas avec n'importe qui, à Guy Lévy est l'un des créateurs de séries les plus connues au monde. Sa série Beatty Pool a été adaptée dans pas moins de 18 pays. Alors Beatty Pool, ça vous dit rien, mais si je vous dis En Thérapie, là en revanche, ça doit résonner dans vos esprits. Et il arrive avec une nouvelle série, Eti, qui sera diffusée sur Arte à partir du 13 mai et projetée cette semaine dans un certain nombre de cinémas à Paris, Bordeaux, Toulouse et Montpellier. 7h30 sur France Culture. Le journal de l'écho, Anne-Laure Chouin. Bonjour Anne-Laure.
2: Bonjour Guillaume, bonjour à toutes et à tous. Sortir de notre dépendance au pétrole, épisode 3 ce matin, après le transport routier hier, le transport maritime, un secteur stratégique, 70% des marchandises que nous consommons arrivent par la mer. C'est le moteur invisible de la mondialisation, mais un moteur au fioul qui représente 3% des émissions mondiales de gaz à effet de serre, soit presque autant que l'aviation. Il y a donc urgence à décarboner le transport maritime. Sauf que, Annabelle Grelier, la réglementation en la matière a pris un peu de retard.
3: Il y a 3 ans, l'Organisation Maritime Internationale a fixé un objectif de neutralité carbone à l'horizon 2050. Mais à l'automne dernier, lors du sommet international, les États-Unis de Trump ont fait couler l'adoption du plan mondial destiné à réduire les émissions de gaz à effet de serre des navires. Ces décisions importantes ont dû être repoussées à 2027. Pour autant, le secteur a quand même engagé depuis quelques années une trajectoire. Mais la marche est haute. La flotte mondiale compte environ 100 000 navires, dont 400 à 500 sous pavillon français. Mais chaque année, à peine 2000 nouvelles unités sont construites. Et un navire mis à l'eau aujourd'hui naviguera encore en 2050. À l'heure actuelle, 35% des nouvelles commandes de grands navires sont compatibles avec des carburants décarbonés, mais moins d'1% des navires en circulation peuvent actuellement fonctionner avec ces carburants alternatifs.
2: Et pourtant, il existe pléthore de solutions technologiques, Annabelle.
3: Oui, il y a tous les carburants de transition, le gaz naturel liquéfié, mieux le bio-GNL issu de la fermentation de biomasse. Il n'émet pas d'oxyde de soufre, pas de particules fines et 80% moins d'oxyde d'azote que le fioul. Mais le bio-GNL est encore rare et cher. En attendant l'arrivée de carburants plus vertueux, comme le méthanol, l'ammoniac, l'hydrogène vert, les armateurs développent d'autres stratégies pour réduire leur empreinte carbone. CMA-CGM parie notamment sur les données météo associées à l'intelligence artificielle pour aider les capitaines à choisir leur route et optimiser vents et courants. La décarbonation passera surtout par les batteries électriques à condition que les ports soient électrifiés. Il y en a encore trop peu en Europe, mais la Chine s'équipe et possède des technologies permettant de recharger très rapidement. Reste le transport à la voile où start-up et industriels rivalisent d'innovation, un secteur où la France est d'ailleurs très en pointe. Une cinquantaine de navires dans le monde sont aujourd'hui équipés de systèmes véliques. On peut citer notamment Ocean Wings qui a imaginé les ailes du cargo canopé qui transporte des éléments de la fusée Ariane vers Kourou. Il y a l'aile gonflable automatisée de Wizamo commercialisée par Michelin, les ailes de kite développées par Beyond the Sea, la société du navigateur Yves Parlier, ou encore Tote avec ses cargos à voile qui effectuaient le transport du café et des spiritueux avant sa mise récente en liquidation judiciaire.
2: Il faut dire que cette décarbonation demande de gros investissements, mais les armateurs ont aujourd'hui en Europe et en France un cadre réglementaire qui peut les aider à développer ces solutions.
3: Au niveau européen, le secteur est intégré au marché carbone ETS depuis janvier 2024. Le règlement Fuel EU Maritime impose également une baisse progressive de l'intensité carbone des carburants utilisés. La France s'est dotée dès 2023 d'une feuille de route nationale et a lancé un plan d'investissement d'1,5 milliard d'euros. Les recettes de l'ETS maritime seront fléchées vers la décarbonation du secteur. 90 millions d'euros seront mobilisables pour 2026. Un appel à projets est ouvert jusqu'au 6 juillet 2026 pour soutenir les navires bas carbone, les infrastructures portuaires et les capacités industrielles. Enfin, une loi sur le transport maritime vélique vient d'être adoptée en avril dernier. Elle introduit plusieurs outils fiscaux pour accompagner le développement de ces navires.
2: Annabelle Grelier, on passe à l'actualité économique. En bref, et cette menace de Total Énergie d'arrêter le plafonnement de ses prix à la pompe si le gouvernement décide de taxer ses super profits encaissés à la faveur de la crise pétrolière. C'est Patrick Pouyanné, le PDG de Total, qui avertit dans une interview donné connaît la presse régionale. L'année dernière, Total n'a pas été éligible à la surtaxe sur les surprofits des énergéticiens réalisant la plupart de ses bénéfices hors de France, mais cette année, ces bénéfices sont tels que le groupe pourrait les payer.

0: géant de l'e-commerce Amazon, qui lance, on en parlait hier, sa propre filiale de services logistiques, annonce par ailleurs qu'il va renforcer sa présence en France via un investissement de 15 milliards d'euros sur 3 ans, censé créer 7000 emplois, en particulier à travers la construction de nouveaux sites logistiques et le développement de ses activités de cloud et d'intelligence artificielle. 4 centres de distribution français émergeront d'ici l'année prochaine à Illiers-Combray en Eure-et-Loire, Beauvais dans l'Oise, Colombier-Saunieu dans le Rhône, Ensisheim dans le Haut-Rhin. Le tout pour tenter de contrer la concurrence des Chinois AliExpress, Temu et Chine, qui propose aussi désormais sa place de marché. Amazon reste loin devant ses concurrents asiatiques, le premier site de vente en ligne en France. Enfin, c'est un nouveau signe de la demande mondiale frénétique pour l'IA. Le géant sud-coréen Samsung Electronics, fabricant de téléphones mais surtout de puces mémoire, a franchi la barre des 1000 milliards de dollars de capitalisation boursière pour la première fois de son histoire, faisant du même coup franchir un record historique à la bourse de Séoul. Samsung Electronics s'est imposé comme un acteur essentiel de l'approvisionnement en puces haute performance. L'entreprise a annoncé la semaine dernière un chiffre d'affaires record au premier trimestre 2026. Au total, le titre de Samsung Electronics a pris plus de 300% depuis un an.
1: Et dans les titres du journal de 8 heures, que développera Margot Delpierre, Anne-Laure?
0: La concentration à l'œuvre dans le monde des musiques vivantes en Europe, alors qu'une réunion sur le sujet a lieu ce soir à la Gaîté Lyrique. L'Union européenne qui publie pour la toute première fois une cartographie de la pauvreté sur son territoire. Et puis, ultime volte-face de Donald Trump sur le détroit d'Ormuz. L'opération militaire est terminée et même la guerre, c'est ce qu'il a déclaré hier soir.
1: Merci beaucoup, Anne-Laure Chouin. Voici maintenant la revue de presse internationale.
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1: Oui, c'est vous, Catherine Dutu. Bonjour Catherine.
3: Bonjour Guillaume, bonjour à toutes et à tous.
1: La phase offensive contre l'Iran est finie, assurent les États-Unis, mais Washington n'exclut pas une reprise des combats.
3: Donald Trump ne cesse de modifier son calendrier pour mettre fin à la guerre contre l'Iran, pour débloquer le détroit d'Ormuz, essentiel pour le commerce, l'approvisionnement mondial en pétrole et en gaz. Et à en croire le Washington Post, les déclarations contradictoires, changeantes, sont bien le seul point constant de la Maison-Blanche dans cette crise géopolitique et énergétique. Ce paradoxe s'illustre dans une frise chronologique qui serpente dans les colonnes du Washington Post. Moins de 48 heures, par exemple, après avoir lancé l'opération Project Freedom pour libérer, sous escorte américaine, des centaines de bateaux bloqués dans le Golfe pour leur permettre de franchir le détroit d'Ormuz, revirement, hier soir, Donald Trump a annoncé sur Truth Social qu'il suspendait cette opération militaire, annonce CBS News et le Wall Street Journal. Le quotidien économique craint, dans un autre article, que cette hésitation n'enhardisse le régime iranien et ses nouveaux dirigeants plus jeunes issus du corps des gardiens de la révolution. S'ils conservaient leur emprise sur le pouvoir après un éventuel règlement du conflit, ce serait une erreur stratégique, prévient Iran International, un affront aux centaines de milliers d'Iraniens et d'Iraniennes qui se sont soulevés pour réclamer un changement de régime, de cap économique et qui ont été massacrés par leurs dirigeants, arrêtés en masse dans des conditions de détention effroyables. Narges Mohammadi, prix Nobel de la paix en 2023, détenue en Iran depuis décembre, risque de mourir si elle ne reçoit pas de soins de façon rapide, alerte Iran Wire, après avoir perdu connaissance plusieurs fois. Le pouvoir iranien teste, lui, la résolution des États-Unis, analyse le Wall Street Journal. Et les États du Golfe, alliés à Washington, risquent d'être oubliés par Donald Trump, qui a choisi de détourner le regard après que l'Iran a lancé 3 salves de missiles et de drones sur les Émirats arabes unis, provoquant un incendie et blessant 3 personnes à Fujairah, le seul port d'exportation de pétrole encore opérationnel aux Émirats arabes unis. Donald Trump a qualifié cette attaque de mineure, bien qu'elle ait perturbé le trafic aérien et contraint les Émirats arabes unis à fermer les écoles pour le reste de la semaine, indique Sky News Arabia et le Khalij Times, publié à Dubaï. La Maison Blanche insiste, elle, sur le fait que la guerre contre l'Iran est terminée. C'est ce que rapporte le New York Times, même si des missiles continuent à être lancés.
1: Et qu'en est-il des objectifs de guerre des États-Unis, Catherine ?
3: Les objectifs de guerre, bien encore faut-il pouvoir les identifier, raille le Washington Post. Le 28 février, Donald Trump déclarait vouloir défendre le peuple iranien contre un régime sanguinaire. Le 23 mars, son objectif était de renverser le régime, mais 8 jours plus tard, il affirmait le contraire. Nous n'avons jamais parlé de changement de régime, mais un changement de régime a eu lieu, a-t-il affirmé à la télévision le 1er avril, rappelle le Washington Post. Donald Trump, qui avait également menacé de ramener l'Iran à l'âge de pierre et de l'empêcher d'acquérir l'arme nucléaire. Des chroniqueurs de CNN s'écharpent aussi sur la question des objectifs de guerre de Washington.
4: Now this war is failing.
5: 8 weeks is endless to you?
4: Okay, you said it was going to be 4 to 6 weeks.
5: You have the attention span of a gnat?
4: Debated you on TV 4 to 6 weeks ago and you said we were weeks away from it. Now you're making condescending remarks because
3: cette guerre est un échec, assène Adam Mockler, jeune journaliste sur CNN. Ah bon, 8 semaines, c'est une éternité pour vous, c'est ça votre capacité d'attention? Lui répond Scott Jennings, plus âgé, sur le plateau télévisé. Ne soyez pas condescendant. Il y a un mois et demi, vous disiez qu'on approchait de la fin de la guerre. Finalement, non, rétorque Adam Mockler. Pour qui son adversaire, le chroniqueur républicain, est incapable de dire qu'une guerre ne tourne pas à l'avantage des États-Unis. La présentatrice, en plateau, doit alors intervenir pour calmer le jeu. Fox News affirme de son côté qu'il s'agit plutôt d'un art de la guerre et d'un art du deal. Le fameux livre écrit par Donald Trump, mais au-delà des débats télévisés où démocrates et républicains s'affrontent. Ce qui est notable pour une spécialiste des sondages qui signe un édito dans le New York Times, c'est que Donald Trump perd les républicains ordinaires, qui ne voient pas advenir le miracle économique promis pendant la présidentielle. La cote de popularité de Donald Trump est au plus bas, jugée impopulaire par 62% des personnes interrogées aux États-Unis, selon un sondage réalisé pour le Washington Post et ABC News, inquiétant pour le parti républicain avant les élections de mi-mandat de novembre prochain. Et les démocrates, les défenseurs des droits des minorités aux États-Unis, des femmes, craignent, eux, un tripatouillage électorale, un redécoupage des cartes qui se profilerait très rapidement avant donc ces élections de mi-mandat qui se tiennent dans 6 mois, explique Axios. Un dernier mot, puisque vous avez été nombreux à réagir à ma chronique d'hier sur Vienne, ni d'espions russes notamment, eh bien ce sera le thème de la revue de presse interactive de samedi. Continuez à m'écrire sur ce sujet à l'adresse fcrdpi@radiofrance.com.
1: Merci beaucoup Catherine Dutu. Dans quelques instants, l'un des créateurs de Cyril, un des réalisateurs les plus célèbres au monde, Agaï Lévy, si son nom ne vous dit rien, vous connaissez en revanche l'une des séries qu'il a créées, En Thérapie. Il revient avec une série très belle, terrible, Eti. On en parle dans quelques instants avec lui, 7h42 sur France Culture.
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1: Ce matin, je reçois le créateur de la série Chérie des Français, Betty Pool. C'est comme ça qu'on dit, Maître Zlotowski.
10: Absolument.
1: Betty Pool, ça veut dire ?
10: En traitement. En thérapie.
1: En oui. Thérapie, puisque c'est comme ça que ça a été traduit. Et c'est vous, Agaï Lévy, qui avez fait En Thérapie. Mais avant de parler série, avant de parler d'En Thérapie et puis surtout d'Eti, puisque Eti, c'est cette nouvelle série qui sera à la fois diffusée sur Arte le 13 mai, mais également qui va être projetée cette semaine au cinéma à Paris, Bordeaux, Toulouse et Montpellier. J'aimerais quand même vous présenter. Vous êtes né en 1963 dans un kibboutz d'Israël au sein d'une famille à la fois très à gauche et juive orthodoxe. Un mélange que vous qualifiez vous-même de propre à certains juifs italiens en référence à vos origines paternelles turinoises. Dans cet environnement, l'accès aux images était limité puisque les juifs orthodoxes se détournent d'un certain nombre de choses qui leur paraissent profanes. Et votre premier contact avec le cinéma a été celui d'un projectionniste autodidacte. Votre mère, responsable du comité culturel du kibboutz, vous autorisait à choisir des films projetés. Comment êtes-vous devenu cinéaste avec un tel milieu d'origine ?
9: Bonjour.
10: En fait, c'est comme ça que j'y suis arrivé. Ce job d'avoir à programmer les films, je devais les programmer deux fois. Et puis, peu à peu, j'ai vu qu'il y avait, des systèmes derrière chaque film. Et je devais choisir les films. J'ai commencé à lire, à regarder. Mais cette pensée d'apprendre le cinéma, c'était très très loin de moi. Ça me semblait un autre monde. Moi, j'étais dans un monde très fermé, très lointain. Et finalement, je suis allé étudier le cinéma à l'université de Tel Aviv.
1: Vous êtes devenu critique de cinéma ?
9: Oui.
10: Oui, absolument. Au début, j'étais critique de cinéma. C'était un job hein, pour gagner ma vie. J'ai fait ça pendant quasiment 10 ans. Je n'ai jamais écrit sur les films israéliens parce que c'était ma communauté.
9: Mais
10: pendant de nombreuses années, même quand j'ai commencé à faire de la télé moi-même, j'ai continué à être critique.
1: Et alors, j'ai cru comprendre que vous aviez écrit des telenovelas aussi.
9: Oui,
10: à un moment, j'ai eu un enfant qui est né, et comme on dit, j'étais jeune, j'avais besoin des petits sous.
9: Mais
10: le truc intéressant, c'est que à travers les télénovelas, il y a eu la création de en thérapie, parce que les télénovelas, ce sont des séries quotidiennes. Et la force de la série quotidienne, ce qui m'est apparu très rapidement, c'était quelque chose de très fort. Et l'idée de faire en traitement, justement, en thérapie, c'est né de là.
1: Voilà, donc j'imagine qu'il y avait le lien, la réunion entre deux de vos passions, le fait d'écrire des séries, puisque donc vous venez d'expliquer comment vous avez appris le métier, et puis la psychanalyse. Vous avez 35 ans de psychanalyse à votre actif ?
10: J'ai pas compté, je suis pas sûr.
1: Je l'ai vu dans le journal hier.
10: J'ai pas compté. Mais bon, la plus grande partie de ma vie, j'étais en thérapie depuis un âge très tendre. Je crois à cette institution. J'y crois. Ça permet à un individu d'être, une fois par semaine, prêt à rendre des comptes sur soi-même. Se concentrer sur les problèmes auxquels il fait face et de recevoir une orientation.
1: Bon, il y a en quelque sorte beaucoup de vos obsessions qu'on retrouve dans E.T., cette série qui va être diffusée sur Arte le 13 mai et puis qu'on peut également voir au cinéma dans certaines villes. Cette série, en réalité, c'est le prénom d'E.T. Ilsoum qui est une jeune femme qui a commencé à écrire son journal à Amsterdam le 9 mars 1941. C'était une jeune femme de 27 ans qui voulait apprendre à se connaître. Et cette jeune femme a achevé son journal le 13 octobre 1942, date où elle a été déportée, sur une phrase qui est devenue extrêmement célèbre. On voudrait être un baume versé sur tant de plaies. J'aimerais que vous me présentiez E.T., votre E.T. Pourquoi avez-vous décidé de transformer ce journal en une série, ce qui est une gageure à Guy Levy.
10: Le livre, le journal de Eti n'est pas sur la Shoah, à mes yeux. C'est en fait un guide pour la vie, un manuel de vie. C'est

0: quelqu'un
1: mode commune,
0: qui
1: mode, mode modernite, mode
0: se sentait extrême comme moi, mode, extrêmement moderne, très marxiste, névrotique. Mais il a une tendance à vouloir changer.
1: Et
0: par cela, elle rencontre par cette voie Julius Speer, un psychologue qui arrivait de Berlin vers 1938, Amsterdam donc, et elle va le voir pour être en traitement. Bah, c'est quelque chose de très moderne. Je pense que ce que j'ai pris de central dans son journal, c'est quelque chose d'extrêmement simple. C'est l'idée que même si on te prend tout, il y a quand même une place au sein de toi-même où tu restes toi, qui reste à toi, qui t'est gardé, qui est sûr.
1: Et
0: c'est quelque chose qui m'a beaucoup aidé à un moment de ma vie. Et ça aide beaucoup de gens aussi, finalement. Les gens, après le 7 octobre en Israël, c'était 2023, beaucoup de gens en Israël ont acheté le livre de Tehil Soum. Ils ont trouvé une sorte de consolation, une sorte d'enrichissement intellectuel.
2: Et oui, parce que j'ai cru comprendre que vous aviez rencontré ce journal sur les conseils de votre thérapeute à un moment où vous étiez dans une sorte de dépression parce que le succès dans thérapie vous dépassait. Il faut dire que le succès dans thérapie, c'est, je crois, 18 pays qui ont acheté le format, dont bien sûr la France avec une version faite par Nakache et Toledano. Et donc, vous avez traversé une crise existentielle, on peut dire ça comme ça, Guy Levy ?
0: Oui, on peut le dire. Bien sûr, lorsque il y a un énorme succès, et puis après, il y a une sorte de vide. Descente, en quelque sorte. Mais moi, je m'occupais à ce moment-là de tout ce que j'allais perdre dans ma vie, par exemple. Et oui, ma thérapeute était quelqu'un qui avait de l'esprit, d'un autre sens que le mien. Et c'est elle qui m'a conseillé de lire ce livre, ce journal.
1: Et ça fait
0: exactement ce que j'ai décrit, ce sentiment que il y a quelque chose à l'intérieur de vous-même que vous pouvez garder, conserver.
2: Vous avez fait des choix qui sont des choix extrêmement radicaux pour transformer ce journal en série. Pour le dire en quelques mots, vous avez décidé d'abord de transposer cette histoire qui se passe donc aux Pays-Bas en 1941 avec évidemment la montée de l'antisémitisme et on connaît la fin lorsqu'on entre dans cette série, mais évidemment l'héroïne, elle, ne la connaît pas. Vous avez décidé de transposer cette série en 1990, autrement dit, à une époque contemporaine, à une époque où, bien évidemment, le nazisme n'était pas présent de cette manière-là. Je vous avoue qu'avant de voir cette série, j'étais perplexe devant ce procédé et finalement, je l'ai trouvé formidablement convaincant. Mais pourquoi avoir décidé de faire d'Eti une jeune femme qui est notre contemporaine, à Guy Levy?
0: C'est exactement ce qu'il y a dans son journal. Son journal est intemporel. Il est très très moderne, donc intemporel. Il n'y a pas cette distance que ça s'est passé un jour ou que vous voyez un film historique. Cette chose-là, je voulais la reconstituer dans le film. Je ne savais pas comment le faire jusqu'à cette idée. Il m'apparaît extrêmement simple. Ce n'était pas simple à la fin des fins parce que construire ce temps, qui n'est pas exactement 80-90, c'est quelque chose de plus général, moderne en fait. Mais oui, annuler cette distance qu'il y a lorsque l'on voit ce genre de film sur la Seconde Guerre mondiale ou sur la Shoah, qui vous permettent en fait de dire « Ah ouais, bon, c'est une histoire de dans le temps, c'est vieux, c'est

0: pas, je suis pas lié à ça. Mais moi, je voulais vraiment annuler ce sentiment-là et faire quelque chose qui soit beaucoup plus universel, qui soit lié à la vie, notre vie d'aujourd'hui. C'était vraiment, c'était ça le but.
1: Mais à la fois, on aurait pu se dire que c'était extrêmement casse-gueule à une époque où justement on est obsédé par les parallèles entre notre époque et les années 30, entre la montée du fascisme, du nazisme, chacun choisira, aux États-Unis, en Europe, en Israël aussi, où le gouvernement est qualifié de fasciste, voire de nazi par certains, à Guy Lévy.
2: Je vais le dire ainsi.
0: Lorsque ces derniers mois, vous savez, cette série a été diffusée en Israël. C'est une grande réussite. Et la raison pour laquelle c'est une réussite, c'est que les gens y voient quelque chose de très très proche de ce qui se passe aujourd'hui en Israël. Un parallèle. Parce que les gens en Israël sont très très déprimés, ils n'ont plus d'espoir, pleins de colère. Et cette vision de cette série leur a donné une sorte d'espoir. C'était pas le but que je m'étais fixé de cette modernisation de la série, mais c'était un produit secondaire, un produit dérivé, qui est extrêmement intéressant de mon point de vue, très important, et je la reçois avec beaucoup de plaisir.
1: Mais c'est pour ça que je vous ai invité, parce que je voulais en fait une voix israélienne qui ait réfléchi sur la montée du nazisme, et effectivement, à la fois, on ne peut pas s'extraire de la période actuelle, et de toute façon, vous faites tout pour que on réfléchisse à la période actuelle, puisque votre série, elle est contemporaine, et dans le même temps, on est obligé de prendre du recul par rapport au processus que vous filmez à Guy Lévy.
2: Ce
0: ne parle pas simplement de l'Israël pré-fascisme. Vous savez, le fascisme est présent aussi en Europe et dans d'autres endroits du monde. Et il est clair que moi j'ai senti que les messages d'Eti, ce qu'elle avait à dire au monde, étaient liés également à aujourd'hui et à ces tendances existantes. Mais dans le même temps, il n'était pas moins important dans ce que Eti disait. C'est la guerre contre la haine. Dans ce contexte, elle refuse de haïr même les nazis.
1: Non, je n'ai évidemment pas dit que la question du nazisme ou du fascisme ne se posait qu'en Israël. Bien sûr que non, mais moi, ce qui m'intéresse, ce sont les yeux d'un cinéaste israélien de gauche sur ce phénomène qui est un phénomène mondial. Et vous êtes quelqu'un qui est très cortiqué sur le plan intellectuel, mais aussi sur le plan politique, à Guy Lévy.
0: Je suis actif, militant, comme vous l'avez dit au départ. J'ai une tradition politique à travers mon père, mon grand-père. Je suis né comme quelqu'un de politique. Et ce mélange de religion et de politique.
1: Mais justement, expliquez-moi ce mélange de religion et de politique. Vous, aujourd'hui, vous n'êtes plus observant, vous avez la tête nue, vous êtes aujourd'hui laïque, mais comment fait-on pour mélanger la religion et la politique à gauche, alors qu'en Israël, la religion et la politique, c'est souvent à droite, parfois très à droite.
2: Mon fils
0: a fait un retour à la foi. Il est allé dans une direction opposée à la mienne. Et nous sommes très proches, très très proches. Il appartient à un grand groupe de gens qui se nomment les Bnei Avraham, les fils d'Abraham. Et ils vont chaque semaine en Cisjordanie et ils protègent les Palestiniens contre les colons. Ces gens qui sont vraiment des justes, à mon point de vue, fonctionnent de façon parce qu'ils pensent que c'est ça le judaïsme. Ils ne pensent pas que ça soit quelque chose d'autre, que le judaïsme soit de libéralisme ou je ne sais pas quoi.
2: Mais
0: donc, c'est beaucoup plus fort, leur implication est beaucoup plus forte que si vous voulez, que la gauche laïque.
1: Agaï Lévy, on se retrouve dans une vingtaine de minutes. On va parler d'Eti, cette série qui sera diffusée le 13 mai sur Arte. Je l'ai trouvée superbe, cette série. Je l'ai trouvée aussi superbe parce que, et on en parlera dans une vingtaine de minutes, vous mélangez de manière extrêmement belle, légère et convaincante le psychologique et le politique. C'est-à-dire qu'au début, cette série qui raconte la fin d'une jeune femme dans les chambres à gaz parle uniquement de psychologie et on sent là aussi notre trouble collectif, c'est-à-dire la dépression en quelque sorte que l'on traverse tous à des degrés divers par rapport aux événements extérieurs. 8 heures sur France Culture. En parlant d'événements extérieurs, le journal de Margot Delpierre. Bonjour Margot.
3: Bonjour Guillaume, bonjour à toutes et à tous. 4 grands groupes se partagent 200 festivals. Le syndicat des musiques actuelles s'en inquiète. Alors que le géant Live Nation, reconnu responsable de monopole illégal, est plombé par des frais d'avocats colossaux.
1: Les États-Unis suspendent leur projet Liberté, à peine lancé lundi dans le détroit d'Ormuz. Nous essaierons de comprendre pourquoi.
3: Après quasiment 20 ans d'instruction, la justice française se prononcera aujourd'hui sur le non-lieu accordé à l'ex-première dame du Rwanda, un dossier en lien avec le génocide contre les Tutsis.
1: Nous reviendrons sur cette première stratégie de lutte contre la pauvreté au sein de l'Union européenne dévoilée aujourd'hui par la Commission européenne.
3: Déjà 450 millions de dollars de frais de justice pour Live Nation et ce n'est pas fini, estime le géant américain de l'événementiel. Il a annoncé hier une perte au premier trimestre liée à ces frais. En cause, un long procès à l'issue duquel le mois dernier, la maison mère de Ticketmaster a été reconnue responsable de monopole illégal par un tribunal new-yorkais. Et c'est bien ce phénomène de concentration dans la scène musicale qui sera débattu ce soir à la Gaîté Lyrique à Paris. En Europe, 200 des plus grands festivals sont entre les mains de 4 grands groupes privés, d'après la dernière cartographie dévoilée notamment par le syndicat des musiques actuelles, qui s'inquiète pour la diversité culturelle, Benoît Grossin.
4: CTS Eventim, le groupe allemand qui a racheté le festival Garo Rock, le britannique Superstruct et les américains AEG et Live Nation en passe de prendre lui le contrôle de Paris La Défense Arena, sont les principaux acteurs de la concentration depuis 4 ans en Europe.
5: Ces 4 groupes possèdent plus de 200 festivals et on voit que c'est une dynamique croissante qui va de 10% à plus de 80% d'acquisition de nombre de festivals sur la période.
4: Aurélie Anedouche, directrice du SMA, syndicat des musiques actuelles.
5: Ces groupes-là sont des géants qui pour la plupart possèdent aussi des structures de billetterie et qui produisent des tournées d'artistes à travers le monde. Donc on parle vraiment d'intégration verticale. Les prix pour les concerts, et on le voit bien avec l'exemple de Céline Dion, approchent des montants qui commencent à être faramineux. Donc ça va être plus difficile pour les acteurs indépendants d'avoir accès à une certaine typologie d'artistes. C'est une menace pour la diversité. Quid de l'avenir de ces esthétiques comme le jazz, comme les musiques improvisées, plus confidentielles, si elles ne peuvent plus être prises en charge par des festivals qui n'auront plus les moyens de les programmer.
4: Et si la France est encore préservée grâce à une taxe sur les grandes jauges, Aurélie Anedouche plaide pour son renforcement.
5: Les Allemands demandent eux aussi la création d'une taxe sur les grandes jauges pour venir financer les salles de plus petites jauges qui vont faire tout ce travail de découverte des artistes émergents, de faire jouer à plein cette redistribution au sein de la filière musicale.
4: La création d'un observatoire public de la musique au niveau européen est aussi une des pistes avancées en vue de réglementation pour mieux protéger les festivals indépendants.
3: Des associations culturelles et d'aide aux plus démunis se retrouvent pénalisées par le nouveau maire RN de La Flèche, deuxième ville de la Sarthe qui était dirigée par le PS depuis 1989. Romain Lemoigne a détaillé hier lors d'une conférence de presse son budget, 25 millions d'euros, au profit notamment de la sécurité et au détriment, Christelle Caillot, de plusieurs associations.
6: 3 policiers municipaux supplémentaires, en plus des 4 qui sont déjà en activité. La mairie veut renforcer l'éclairage, la vidéoprotection. En revanche, il y aura 80 000 euros de subventions de moins pour certaines associations culturelles ou d'aide aux plus défavorisés. Romain Lemoigne, le maire.
7: L'argent doit servir au fléchois, parce que la situation financière de la ville, c'est plus de 19 millions d'euros de dette. Donc il faut faire des économies, il faut soutenir d'abord et prioritairement les fléchois. Les associations d'aide aux migrants, c'était plusieurs milliers d'euros. C'est une somme conséquente, c'est l'argent public, c'est l'argent des fléchois. Donc d'abord, il doit servir aux fléchois.
6: Les 370 euros de subventions sont supprimés pour ATD Carmonde, pour Brigitte Audouin, la responsable de l'association. La somme est dérisoire, mais c'est symbolique pour une partie des habitants.
8: Manque de considération, de reconnaissance, est-ce que c'est une façon de dire que, bien après tout, les plus pauvres, on s'en fiche.

0: ils sont rien, on va les laisser dans l'ombre. Les personnes de plus en plus sont intégrées. Alors on a une personne qui fait partie de la réserve citoyenne. Il y avait cette reconnaissance et les personnes étaient à part entière de plus en plus comme citoyens fléchois. Et en supprimant cette subvention, on compte pour du beurre, on veut les laisser dans l'ombre.
1: La mairie souligne aussi que dans son budget, il n'y aura pas de recours à l'emprunt et il n'y aura pas non plus d'augmentation d'impôts sur la totalité du mandat.
2: Christelle Caillot ici mène la flèche où est attendu vendredi le président du Rassemblement National Jordan Bardella pour les cérémonies du 8 mai. Amazon a annoncé hier soir investir 15 milliards d'euros en France sur 3 ans et promet de créer 7000 emplois en CDI pour faire tourner 4 nouveaux centres de distribution. Le géant du commerce en ligne emploie aujourd'hui sur le territoire plus de 25 000 salariés en contrat à durée indéterminée. Le PDG de Total Energy prévient en cas de taxe sur les super profits pétroliers dans le contexte de la guerre au Moyen-Orient. Il ne pourra pas maintenir son plafonnement des prix des carburants dans ses stations-service françaises. Jean Lemarié reviendra dans son billet politique à 8h15. Quant au kérosène, produit dérivé du pétrole utilisé pour le transport aérien et dont le prix a doublé en quelques semaines, faut-il craindre une pénurie cet été en plein départ en vacances? Les compagnies aériennes ont rendez-vous au ministère de l'économie aujourd'hui. Le gouvernement prévoit de faire le point sur l'approvisionnement des aéroports français alors que des vols sont déjà supprimés. Chloé Geffroy.
3: Le kérosène représentait un gros quart des coûts des compagnies aériennes lorsqu'il revenait à 750 $ la tonne avant le conflit. Il constitue aujourd'hui à environ 1 500 $ la tonne en Europe, presque la moitié de leurs frais. Alors pour être rentable, certaines compagnies ajustent leur offre en réduisant leur programme de vol, comme l'explique Emmanuel Combes, professeur à l'université Paris 1 Panthéon-Sorbonne, spécialiste du transport aérien.
4: Quand vous avez un choc sur votre kérosène, vous êtes obligé d'augmenter le prix des billets. Les passagers prennent moins l'avion, les vols ne sont pas remplis. Donc c'est bien un problème de rentabilité et pas du tout la crainte d'une pénurie de kérosène.
3: Les compagnies low cost comme Transavia, qui a annoncé la suppression de 2% de ses vols en mai et en juin, sont les plus affectées par cette flambée du kérosène parce qu'elles opèrent des vols à l'intérieur de l'Europe, réservés par des touristes ou des gens qui ont de la famille, des amis à Barcelone, Londres ou encore Bruxelles. Une clientèle plus sensible au prix que la clientèle dite business. Certains passagers renoncent donc à voyager ou trouvent tout simplement d'autres alternatives comme la voiture, impossible évidemment quand il s'agit d'un Paris-New York par exemple.
4: Lorsque vous êtes une compagnie low cost et que vous augmentez le prix de votre billet de 15-20%, vous allez avoir mécaniquement des taux de remplissage plus faibles.
3: Une crise inédite selon le spécialiste depuis les années 70 et le choc pétrolier.
4: Le prix du kérosène réagit beaucoup plus fortement au conflit que le prix du pétrole, tout simplement parce que c'est un marché très étroit, très spécifique.
3: Et dont l'Europe dépend largement. Le continent importe la moitié de son kérosène depuis les pays du Golfe.
5: 8h07 sur France Culture, c'est la suite du journal de Margot Delpierre. Plus de 2 mois après le début de la guerre en Iran, quelle est la stratégie de Donald Trump et le président des États-Unis? En a-t-il seulement une?
2: Il a annoncé hier soir et à la surprise générale suspendre son opération dans le détroit d'Ormuz. Moins de 48 heures après son lancement, la marine américaine devait accompagner des navires marchands bloqués dans ce détroit. Pourtant, juste avant, 2 ministres avaient défendu l'utilité de cette mission. À Washington, Franck Madvon.
6: La journée avait pourtant apporté des éclaircissements. Le ministre de la Défense, Pete Hegseth, puis le secrétaire d'État, Marco Rubio, ont chacun justifié face à la presse l'importance de la nouvelle mission Projet Liberté, visant à libérer les navires bloqués dans le détroit d'Ormuz. Rubio a même indiqué que l'opération Epic Fury, en clair l'offensive militaire lancée contre l'Iran, était terminée. L'armée américaine, a-t-il indiqué, est désormais concentrée sur une nouvelle phase, avec cette mission dont l'objectif est de fluidifier le trafic maritime, mission que Donald Trump a donc suspendue en soirée. Pour expliquer sa décision, le président américain souligne les grands progrès accomplis en vue d'un accord avec l'Iran. On n'en saura pas plus. Projet Liberté est suspendu pendant une courte période, précise Trump, pour voir si l'accord peut être finalisé. En revanche, le blocus des ports iraniens est bien maintenu. En 2 jours, seuls 3 navires marchands ont pu être accompagnés par l'armée américaine pour franchir le détroit d'Ormuz.
2: Le cessez-le-feu a donc été fragilisé ces derniers jours entre l'Iran et les États-Unis et la diaspora ne cesse de s'inquiéter pour les proches restés au pays. Ania Vogel a rencontré à Strasbourg une famille d'origine iranienne.
7: Depuis le 28 février, Panthéa vit dans l'angoisse. Et surtout, depuis qu'Internet a été coupé, elle compte les jours, dans l'attente de nouvelles de ses proches qui tous, excepté son mari et son fils, vivent en Iran.
8: Ça fait 65 jours qu'il n'y a pas Internet, c'est coupé. C'est très difficile parce que j'ai mon père qui est malade, je l'appelais souvent et là je peux pas. Presque 10 millions qu'ils ont perdu leur travail, comme mon beau-frère. En plus, les prix sont tellement chers. Par exemple, les médicaments pour mon père, ça a augmenté de 75%. Ils arrivent à peine à manger, hein, vraiment.
7: Et plus le conflit dure, plus leurs avis divergent.
9: On envoie des bombes sur la tête de nos compatriotes en disant que c'est pour votre bien. Donc là, non, je suis pas d'accord.
8: Les gens, ils ont demandé ça parce que ça fait 46 ans qu'ils souffrent. Donc même maintenant, les gens, ils demandent pourquoi ils ne reviennent pas finir avec cet régime.
10: De l'autre côté, on a le fils du chat, très proche des Américains, des Israéliens.
8: Il va tous les pays pour demander de l'aide. C'est ça qu'il fait.
10: On ne demande pas de l'aide à un pays qui commet un génocide.
7: Et vous? Vous, c'est plutôt ni chat ni mola?
9: Oh, c'est ni chat ni mola, ouais, ni l'un ni l'autre.
7: Cette guerre a renforcé le régime et nous divise, confie Gambiz, et de regretter que la situation soit devenue tellement complexe que certains en arrivent aujourd'hui à considérer les mollas comme les derniers remparts de la défense de leur pays.
2: La Russie a encore attaqué ce matin l'Ukraine, accuse Kiev alors que cette dernière a décrété un cessez-le-feu unilatéral à partir d'aujourd'hui. Kiev estime que des frappes russes ont tué au moins 28 personnes hier dans le pays. La justice française va rendre aujourd'hui une décision attendue dans un dossier complexe lié au génocide au Rwanda contre la minorité Tutsi. C'était en 1994, bilan 800 000 morts en seulement 4 mois selon l'ONU. Cette enquête concerne une figure majeure du Rwanda, l'ex-première dame du pays, Agathe Habyarimana, la veuve du président dont l'assassinat a déclenché ces massacres. La chambre de l'instruction de la cour d'appel doit se prononcer sur le non-lieu dont elle a bénéficié, mais que contestent le parquet et les parties civiles. Florence Turme.
11: Le 9 avril 1994, 3 jours après l'attentat qui vient de coûter la vie à son mari, Agathe Habyarimana est exfiltrée de Kigali avec sa famille à la demande de François Mitterrand, alors président de la République. À 83 ans, elle vit toujours en France, mais sans statut légal. Paris a refusé de l'extrader vers le Rwanda, sans toutefois lui accorder l'asile. Depuis 2007, elle est visée par une information judiciaire pour complicité de génocide et de crimes contre l'humanité, ouverte après une plainte du collectif des parties civiles pour le Rwanda. Près de 20 années d'investigation, au terme desquelles deux juges d'instruction parisienne vont rendre une ordonnance de non-lieu au mois d'août dernier. Les deux magistrates considèrent qu'il n'existe pas de charge suffisante pour démontrer sa complicité. Selon elle, Agathe Habyarimana apparaît plutôt comme elle-même victime de l'attentat terroriste dans lequel ont été tués son mari, son frère et d'autres proches. Une analyse radicalement opposée à celle du PNAT, le parquet national antiterroriste, qui a aussitôt fait appel de ce non-lieu. Plusieurs de ses demandes d'audition de témoins et de confrontations ont été rejetées durant l'instruction. Bras de fer peu ordinaire, les 4 associations de parties civiles qui se sont associées à cet appel estiment qu'Agathe Habyarimana était l'une des dirigeantes de l'Akazu, le premier cercle de pouvoir Hutu qui aurait orchestré le génocide. Elle réclame la tenue d'un procès que la confirmation de ce non-lieu ne permettrait pas.
2: Le navire de croisière à bord duquel 3 passagers contaminés à l'antivirus sont morts sera accueilli d'ici quelques jours par l'Espagne dans les îles Canaries. Les antivirus, c'est une famille de virus portés par les rongeurs. À ce stade, l'OMS, l'Organisation mondiale de la santé, suppose qu'un ou plusieurs cas ont été infectés en dehors du navire par le virus et qu'il y a ensuite eu une transmission interhumaine. C'est une première. La Commission européenne s'apprête à dévoiler aujourd'hui une stratégie de lutte contre la pauvreté au sein de l'Union. Fabien Cazot, vous êtes notre correspondant permanent à Bruxelles. D'abord, quels sont les pays les plus touchés ?
12: Eh bien, les plus touchés, ce sont les derniers à être entrés dans l'Union, la Bulgarie en tête, mais aussi la Croatie et la Roumanie. Le taux de pauvreté y avoisine les 20%. Plusieurs grands pays du sud de l'Europe, Espagne et Italie, ne sont pas non plus très loin de leur niveau. À l'opposé, on trouve les pays du Benelux et d'Europe du Nord qui affichent les taux de pauvreté les plus faibles, Belgique, Danemark, Pays-Bas. Juste derrière, le pays qui affiche aujourd'hui le plus faible taux de pauvreté dans toute l'Europe, la République tchèque. La France, quant à elle, se situe à la moitié du classement européen avec un taux de pauvreté proche de 16% selon l'agence de statistiques européenne Eurostat.
2: Alors que fait l'Union européenne pour aider ses États membres à lutter contre la pauvreté ?
12: en appui des États membres, effectivement, car il ne s'agit pas d'une compétence communautaire à proprement parler, mais rien n'empêche l'Union européenne de définir des grandes

0: orientations communes vers lesquelles tendre. L'Union s'est notamment donné un objectif chiffré à l'horizon 2030, faire baisser de 15 millions le nombre de personnes menacées de pauvreté ou d'exclusion sociale à l'intérieur des États membres. On en compte aujourd'hui près de 100 millions dans l'ensemble de l'Union. La Commission européenne a résumé tout cela dans une charte baptisée Socle européen des droits sociaux, censée garantir un droit au travail et aux revenus décents, ainsi qu'un accès aux services essentiels comme le logement, l'eau, l'énergie et les transports. Mais dans les faits, ce texte n'est pas contraignant juridiquement et surtout, depuis sa rédaction il y a 10 ans, d'autres priorités sont venues percuter l'agenda européen, comme la crise Covid ou la guerre en Ukraine. La Commission européenne tentera donc aujourd'hui de donner un second souffle à sa stratégie anti-pauvreté. Ce sera également l'occasion de donner une coloration un peu plus sociale à cette mandature dominée pour le moment par les efforts de simplification à destination des entreprises et les programmes de financement militaire.
1: Les précisions de Fabien Cazot. Le temps aujourd'hui sera encore pluvieux sur la plupart de l'Hexagone, prévient Météo France. Pas plus de 12 degrés à Reims cet après-midi, 15 à Paris et Brest, 16 à Lyon, 19 degrés à Nice. 8h15, les matins, la suite, Guillaume Erner.
2: Merci beaucoup, Margot Delpierre. Dans quelques instants, nous retrouvons le créateur de série, Agaï Lévy. On a évoqué En Thérapie, qui est sa création. On va évoquer Eti, qui est donc cette série qui va être diffusée sur Arte le 13 mai prochain et projetée en salle dans certaines villes, dont notamment Paris, Montpellier, Toulouse, Bordeaux. Un billet politique avec vous, Jean-Lémarie, bonjour.
3: Bonjour à tous et à toutes.
2: Et la bataille autour de Total Energy.
3: Doit-il passer à la caisse?
2: Eh bien, on va lui poser la question dans quelques secondes.
4: 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Une exposition France Culture. Les matins de France Culture. Guillaume Erner.
2: 8h17, le billet politique. Jean-Lémarie, Total Energy doit-il passer à la caisse?
3: À chaque fois, c'est la même question. Vous savez, quand les prix du carburant commencent à flamber, le même débat. Total doit-il payer plus d'impôts? La guerre s'installe, le cours du pétrole s'envole, les prix à la pompe aussi. Total Energy en profite, ses bénéfices décollent, plus 51% au premier trimestre, presque 5 milliards d'euros. Ses surprofits, doit-il les rendre, les redistribuer, et si oui, comment? Sujet économique, sujet politique, bien sûr. Hier, à l'Assemblée, il a occupé une bonne partie des questions au gouvernement. Le PS et les écologistes veulent surtaxer les pétroliers. Ils ont déposé 2 propositions de loi. D'après les socialistes, si l'État taxait ses profits exceptionnels, il récupérerait 2 milliards d'euros sur une année. Il pourrait les rendre aux consommateurs. La réponse du gouvernement, c'est non. Car Total fait déjà un effort. Dans ses stations, il plafonne les prix. Écoutez Sébastien Lecornu dans le brouhaha hier à l'Assemblée.
5: Total est distributeur.
6: Bon, Total est distributeur. La réponse complète du Premier ministre, s'il vous plaît.
5: 70 pays dans le monde. Dans combien de pays pratique-t-il le plafonnement? Un seul, la France. Alors, est-ce qu'on demande à Total d'en faire plus? Oui. Est-ce qu'il faut taper sur Total dès lors qu'il pratique ce plafonnement dans un seul pays sur 70? Non. Les Françaises et les Français, ce qu'ils veulent voir, c'est le prix diminuer à la pompe. Sans mensonges, sans fausses promesses et sans démagogie.
3: Le Premier ministre contre le Total bashing, c'est son expression. Il rappelle que le groupe paye déjà beaucoup d'impôts en France. Cette taxe sur les super profits, il n'en veut pas, en tout cas pour l'instant. Et il n'y croit pas, Guillaume.
2: Bah, il a raison.
3: Revenons en arrière, regardons ce qui s'est passé ces dernières années. 2022-2023 est le début de la guerre en Ukraine. À l'époque, déjà, les prix s'envolent et la bataille politique fait rage. Une taxe est mise en place, initiative européenne, une contribution de solidarité. En France, combien a-t-elle rapporté ? L'Institut des politiques publiques l'a calculé. 69 millions d'euros, moins de 70 millions d'euros seulement. À l'époque, le gouvernement espérait trois fois plus. Donc oui, la dernière fois, la taxation a été largement inefficace. Mais il faut se demander pourquoi. En France, la taxe a été mal calibrée et mal appliquée. Les groupes pétroliers ont su y faire, ils y ont largement échappé. Et ailleurs, eh bien dans d'autres pays, les géants de l'énergie sont passés à la caisse beaucoup plus que chez nous. Au Royaume-Uni, pays producteur, ça aide, mais aussi en Italie, en Espagne. La France, elle, est restée à la traîne. L'État a protégé Total Energy et il continue.
2: Non, parce que c'est l'un des rares géants français dans le monde.
3: En partie, oui. Et le gouvernement ne veut pas l'affaiblir. Et puis, encore une fois, il considère que taxer davantage Total n'effacerait pas le choc pétrolier. Ça, c'est vrai. Mais cet argument est-il suffisant ? Non. Revenons au point de départ, parce qu'il est tout simple. La guerre pénalise les consommateurs et enrichit les géants du secteur. Ces profits exceptionnels, il faut les redistribuer. Est-ce à Total de décider quand et comment il les redistribue ? Non. Total est une entreprise, pas un mécène. Dans le journal Sud-Ouest ce matin, le PDG du groupe, Patrick Pouyanné, brandit une menace. Si l'État surtaxe les raffineries, Total Energy cessera de plafonner les prix à la pompe. Ça s'appelle du chantage.
2: Merci Jean Lemarié, 8h20 sur France Culture.
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2: Et revoici notre invité, Hagai Lévy, scénariste et réalisateur israélien. On lui devait En thérapie, on lui doit maintenant une nouvelle série, Eti. Eti qui sera diffusée sur Arte le 13 mai prochain. Une jeune femme juive dans les Pays-Bas qui a tenu un journal intime pendant l'occupation, Eti Ilsoum, avec un certain nombre de choix esthétiques radicaux et notamment l'idée de transposer ce journal dans les années 1990. Hagai Lévy, je voulais quand même vous poser une question politique. Il va y avoir des élections en Israël dans quelques mois, avec bien sûr une question que tout le monde se pose. Benjamin Netanyahou va-t-il se maintenir au pouvoir ? Qu'est-ce que vous en pensez ? Qu'est-ce que vous souhaitez ?
7: De nombreuses fois, au cours des dernières années, j'ai compris que le problème principal, c'était l'espoir. Tant de fois nous avons espéré au cours des 20 dernières années que quelque chose se produirait, et ça ne s'est pas produit. Ces dernières années, moi, depuis que j'ai commencé à travailler sur Eti, j'ai décidé de me déconnecter autant que faire se peut des médias sociaux, des informations, pour pouvoir faire attention à moi. Une partie de ce qui m'est arrivé en Israël, c'est le manque de moyens face à ce pouvoir. Et puis ça s'est transformé en colère. Et puis maintenant ça s'est transformé en haine. En Israël, il y a beaucoup de haine. Et quand j'ai commencé à travailler sur Eti à nouveau, soudain, j'ai été saisi par ce qu'elle disait sur comment la haine vous empoisonne, vous, de l'intérieur. Et j'ai senti que je dois me déconnecter et pour pouvoir m'échapper de cette haine. C'était en me déconnectant de la vie quotidienne.
2: J'ai lu que vous vouliez quitter Israël, que vous songiez à quitter Israël.
7: J'ai réfléchi,
8: et c'est quelque chose auquel beaucoup de gens pensent au cours de ces dernières années. De plus en plus, on découvre à quel point c'est dur. C'est dur d'être un exilé, c'est dur de quitter sa langue, ses amis, sa famille, le paysage, et d'aller à un autre endroit.
7: Donc j'y pense beaucoup, c'est très très dur. Un autre problème, c'est que je suis très très privilégié dans mes possibilités de travail. J'ai la citoyenneté italienne. J'ai un métier. Je travaille pas en Israël, je travaille avec l'étranger.

0: Mais est-ce également voir la solidarité avec elle chez...
1: Comment je tire de Titi cette solidarité que j'ai, que je dois avoir.
2: Je vous propose d'écouter un extrait d'Eti, donc cette série que l'on va retrouver sur Arte le 13 mai prochain. Et cet extrait, il est en français, mais il faut dire que cette série, elle a été tournée en néerlandais. On va y revenir d'ailleurs dans quelques instants. On écoute un extrait où Eti et Julius Speer, qui est à la fois son analyste, mais aussi son amant, entrent dans une pharmacie.
3: Alors, de quoi on parlait ?
4: De s'agenouiller.
3: Ah oui. J'arrive toujours pas à m'y faire.
4: Oui. C'est vrai que ce n'est pas simple. Mais ça pourrait aussi être la clé. S'exercer à lâcher prise, à s'abandonner. C'est un moyen de se renforcer.
3: C'est vrai, je comprends.
4: Et je comprends aussi votre gêne. On devrait peut-être trouver une autre pharmacie.
3: Non, ça va aller. Continuez, s'il vous plaît.
4: Dites-moi, vous avez le droit d'être ici.
3: Comment ça ?
4: Excusez-moi si jamais je me trompe, mais je suppose que vous avez vu la pancarte dehors. Vous n'êtes pas concerné ?
3: En quoi ça vous regarde ?
4: Ça n'a rien de personnel. C'est la loi.
3: Je vous remercie de vous inquiéter, mais je suis néerlandaise comme vous. Je connais la loi.
4: Et si vous préférez, je peux m'adresser au pharmacien. Ça ne me regarde pas tout ça, mais... Et si je m'en mêle, c'est juste pour vous éviter des désagréments inutiles.
3: C'est trop gentil, je vous remercie.
4: Allez, venez, ne restons pas ici.
2: Un commentaire sur cette scène à Guy Levy.
0: C'est
1: une scène qui a une base dans, le, dans, la, dans les écrits d'Eti. Il y a quelque chose qui caractérise cette période aux Pays-Bas, où une partie des gens ont continué leur vie comme si rien ne se produisait, ou en tout cas ils ont tenté de le faire. Et une partie des gens ont collaboré de différentes manières qui sont allées d'une certaine nonchalance. Bon, on obéit la loi. Mais en fait, ils collaboraient à la tragédie.
2: La tragédie, on y songe lorsqu'on voit Eti, puisque vous invitez le spectateur à songer à cela, puisque cet épisode, il est transposé dans les années 80. Donc on voit une pharmacie qui ressemble à la pharmacie qu'on fréquente. Et on se dit, voilà, est-ce que j'assiste à ça en France, aux États-Unis, en Israël ? Votre réponse ?
0: C'était
1: tout à fait l'idée. Et beaucoup

0: Eh bien, aujourd'hui, Israël était un beau projet. Vos parents étaient kibboutzniks, ils étaient religieux aussi. Lorsque l'on voit qu'aujourd'hui Israël est accusé, chacun le jugera, de crimes de guerre en Cisjordanie. Enfin, il n'y a pas de guerre d'ailleurs, de crimes en Cisjordanie et de crimes de guerre à Gaza, voire de génocide.
1: זה כמעט אבל, אני חושב,
2: C'est
1: היום.
2: quasiment un deuil aujourd'hui.
1: התחושה שיש לך
2: Ce
1: בישראל על
2: sentiment qu'on
1: משהו
2: a en Israël,
1: שהיה
2: quelque chose qui a existé et qui n'est plus.
1: זה כפול,
2: C'est un
1: גם
2: sentiment double.
1: התחושה
2: C'est un sentiment
1: להיות חלק מדברים נוראים
2: de faire partie de choses horribles qui
1: יום,
2: se produisent. Chaque jour, chaque jour. Et cette attaque contre nous, parce qu'il faut comprendre qu'il y a en Israël des centaines de milliers de personnes qui luttent contre ce gouvernement. Et ces gens-là sont poursuivis aussi. La gauche, en général, la situation est telle que la possibilité pour nous, c'est soit un exil intérieur, c'est-à-dire de s'enfermer au sein de soi-même pour pouvoir survivre, ou un exil physique, c'est-à-dire de quitter le pays.
0: Et en même temps, il y a eu le 7 octobre, je sais que vous avez été très engagé pour les otages, pour que ceux-ci reviennent. Comment on tient les deux bouts ?
2: Rien d'autre ne m'intéressait à cette époque autre que les otages. Ça m'a touché à tel point que je me suis dit, il n'y a que ça qui est important. Il y a des gens que l'on peut sauver. Et je ne me suis occupé que de cela. Je me suis fermé à toute autre chose. Et à ce moment-là, ça a réussi dans un premier temps. C'était une lutte extrêmement dure. Le premier groupe d'otages a été relâché. Et c'est terrible, extraordinaire de penser que les gens de l'extrême droite ou de la droite refusaient de recevoir les libérés, les femmes, les enfants. Et donc, à ce moment-là, la négociation s'est arrêtée.
1: Et
2: peu à peu, il y a eu ce sentiment que tout ce qu'on allait faire ne servirait à rien. Et c'est un sentiment vraiment de manque de moyens qui est terrible.
0: Mais comment expliquer la coexistence dans un même pays, je parle d'Israël, à la fois de gens dont vous êtes l'incarnation, c'est-à-dire des gens pacifiques, des gens qui ont une activité artistique extrêmement raffinée, et dans le même temps, la création d'une sorte de Sparte moderne.
1: כן, אני חושב שבאמת אנשים שחושבים כמוני או שמרגישים
2: כמוני ou qui sentent comme moi
1: נמצאים כרגע בייאוש מאוד גדול
2: sont vraiment dans une situation de désespoir. Pour l'instant, encore, Israël est une démocratie. On peut dire ce qu'on veut, on peut faire ce qu'on veut. Ça, il faut le protéger, principalement les Juifs, bien sûr. Si vous êtes arabe, c'est moins sûr. J'ai fait une série il y a quelques années qui s'appelait Our Boys. Je l'ai fait avec un partenaire palestinien. C'était l'histoire d'un jeune arabe qui a été tué, brûlé par des extrémistes de droite. Et ce partenaire qui est palestinien ne peut pas dire tout ce que moi je dis ici, parce qu'il pourrait se retrouver en prison s'il écrit quelque chose ou s'il dit quelque chose qui serait trop extrême à ses yeux. Donc c'est le privilège des Juifs aussi de dire tout ce que l'on veut, pour l'instant.
0: Il y a aussi donc le cinéma, il y a également cette série E.T. Et comme je l'ai dit il y a quelques minutes, l'un des prodige l'une des prouesses

0: de cette série, c'est de débuter de manière extrêmement psychologique. Parce que, donc, je le rappelle, c'est bien sûr le journal d'Eti Ilsoum, autrement dit, une jeune femme juive qui est morte dans les camps, mais avant cette fin tragique, elle avait une vie comme tous les autres hommes, elle avait une vie portée sur l'introspection, portée sur la psychanalyse. On retrouve le thème que vous avez traité avec En Thérapie, et l'un des thèmes que l'on retrouve dans Eti, c'est la manière dont on peut réagir, dont notre psyché peut réagir aux événements extérieurs à Guy Lévy.
1: Parfois, on appelait cette série comme une femme qui part en thérapie, et c'est pendant la Shoah. C'était quelque chose d'absurde. Mais bon, c'est vrai que
2: Eti
1: commence par la psychologie, mais elle passe au spirituel. Et je pense que de là, elle tire beaucoup de puissance et de force. Les lieux qu'elle trouve à l'intérieur d'elle-même, ce qu'elle appelle Dieu, elle l'appelle de noms différents. C'est déjà au-delà de la psychologie. C'est un lieu où on peut aller vers une autre dimension et qui vous donne du pouvoir et de la force.
0: Mais justement, si je devais pitcher cette série, je dirais que dans un premier temps, on est amené à réfléchir sur la façon dont le monde extérieur voit le fascisme ou le nazisme progresser, et également, et c'est la deuxième chose qui frappe, on apprend également à réfléchir à la manière dont ces événements terribles qui nous entourent ou que l'on habite pèsent sur notre conscience à Guy Lévy. C'est la seconde question que pose cette série et c'est une question terriblement actuelle.
1: Je pense que dans le livre et dans la série, j'essaie de montrer comment les choses progressent très lentement, très progressivement. Et soudain, sans que vous en rendiez compte, vous vous retrouvez dans un lieu ou un moment sans droit, sans liberté. Vous êtes poursuivi et les choses se produisent d'une façon sans qu'on y fasse attention. C'est vraiment un sentiment qui est extrêmement puissant en ce moment.
0: Justement, je voulais faire entendre un extrait d'En Thérapie où on entend Alain, joué par Jacques Weber, parler avec le psy Philippe Dayan, Frédéric Pierrot, raconter donc sa vision des crises.
3: Ben quoi ? Qu'est-ce qui vous fait sourire ?
4: Ce serait ennuyeux que votre femme s'inquiète pour vous.
3: Non, non, absolument pas. Il n'y a pas de raison de s'inquiéter pour moi. C'est juste une histoire emmerdante. Enfin, pénible, mais ça passera. Si vous aviez accepté de m'aider, ça serait certainement passé plus vite. Hein. Seulement, voilà, vous n'avez pas voulu de moi.
5: Pas grave. Les crises, ça passe toujours. Toutes les crises, ça passe.
4: Ça passe toujours.
3: Ah. Qu'est-ce que j'ai dit encore ?
4: Il y a la même chose que la semaine dernière.
0: J'en profite pour dire que Frédéric Pierrot, qui est l'un des acteurs, c'est le psy dans En Thérapie, sera également dans Les Matins vendredi prochain, parce que Les Matins vous propose une fiction exceptionnelle, enfin une fiction, la conférence de Téhéran. On a le verbatim de cette conférence où Churchill, Roosevelt et Staline étaient réunis, et Frédéric Pierrot jouera l'un de ces géants. C'est à retrouver, c'est une grande première. La première fois que dans une matinale, on retrouve une fiction, une réaction à ce qu'on vient d'entendre, cet extrait d'En Thérapie sur la notion de crise à Guy Lévy. Vous qui avez réfléchi, vous qui réfléchissez depuis 35 ans à ce qu'est l'analyse.
1: Ok, C'est intéressant, vous savez, parce que, en fait, cet extrait, cette thérapie de cet individu, ça voulait montrer comment une génération précédente n'acceptait pas de se faire aider par la psychologie, la psychanalyse. Il disait que, ouais, on survivra comme il faut. Et c'était quasiment une caricature de cette approche. Et aujourd'hui, quand je l'entends, par rapport à Eddy, il y a quelque chose de la vérité, en fait. Il y a quelque chose dans cette façon d'être de cette génération qui me rappelle un peu Eddy, qui dit une partie de ce qui se passe, c'est la réception, comment la réception des événements. Et la capacité de comprendre que ça se passe et s'y confronter.
0: Et vous, qu'est-ce qui vous aide à vivre à Guy Lévy? Alors, on a compris qu'il y a l'analyse, j'imagine qu'il y a aussi l'amour, vos enfants, le cinéma, est-ce que ça vous aide à vivre?
1: Oui, toutes ces choses. Je pense que quand on quitte la foi, comme moi j'ai quitté la foi, un monde religieux, un monde fermé, orthodoxe, toute sa vie après on cherche quelque chose de remplacer, pour le remplacer, un remplacement. Remplacer ce vide quand on perd la foi. L'art, c'est dans une certaine mesure une réponse. Ça ne remplace pas, mais il y a dans l'art quelque chose qui aide.
0: J'ai lu qu'Eddy, son journal, était presque devenu une forme, un objet religieux pour vous.
1: Je dirais pas religieux, mais spirituel, oui. Après que j'ai quitté ce monde de la religion, je m'en suis quasiment détaché complètement. Je ne voulais plus m'occuper de quoi que ce soit qui soit lié à la foi, à Dieu. Et à travers sa foi à elle, sa théologie spécifique, j'ai pu revenir à une sorte de sentiment qui n'est pas religieux, qui n'est, comment dirais-je, théologique, spirituel. Ouais, c'est vrai.
0: Et puis, je voulais évoquer un cinéaste qui a beaucoup compté pour vous, sur lequel vous avez travaillé, Ingmar Bergman. Dites-nous pourquoi Bergman est si important pour vous.
1: Vous savez, ce film sur les images d'une vie de...
0: Scène de la vie conjugale.
1: Scène de la vie conjugale. Voilà, c'est quelque chose que je n'ai plus. Je l'ai vu au kibbutz. Je l'ai vu dans le kibbutz religieux. Il y avait ce club, il n'y avait pas de télévision dans les maisons. Et cette possibilité d'un dialogue tellement profond, tellement brutal entre des individus, c'était pour moi une découverte de ce qui était possible de faire simplement par une discussion, une conversation entre deux personnes. Et ça a influencé toute ma carrière. Donc quand j'ai eu cette possibilité de faire une nouvelle version de la famille de Bergman qui m'a proposé de faire une nouvelle version de Scène de la vie conjugale, j'ai pas pu refuser.
0: Et oui, puisque c'est ce que vous avez fait pour HBO avec Oscar Isaac et Jessica Chastain, comment voyez-vous l'avenir de votre art à Guy Lévy, puisque vous avez réalisé un certain nombre de séries qui ont eu énormément de succès, tournant autour de l'analyse, de la psychanalyse, de l'amour, du désir, puisqu'il y a aussi beaucoup de cela dans Eddy, et puis de la politique, ce qui est un mélange quasi inédit. Généralement, on choisit ou bien l'amour ou bien la politique. Vous avez mélangé les deux.
2: בין פוליטיקה ואהבה. אתה הרבבת את השניים.
6: זו שאלה טובה. אני חושב
1: ש... אני
6: חושב שעובדים באמריקה...
1: Lorsque l'on travaille en Amérique,

0: De façon naturelle, c'est un monde qui est beaucoup plus commercial. Même si moi, je prends le côté le plus artistique, la politique est hors de ce champ-là. C'est moins possible. Mais lorsque l'on travaille en Europe, lorsque moi, je travaille en Europe, avec de l'argent public, avec une chaîne comme Arte qui vous permet, qui vous donne toute la liberté et qui vous pousse à être encore plus vraiment à la pointe. Donc on peut toucher des choses beaucoup plus profondes et beaucoup plus controversées.
1: Merci beaucoup Agaï Lévy. Votre série Eti, diffusée sur Arte à partir du 13 mai et au cinéma à Paris, Bordeaux, Toulouse et Montpellier cette semaine. Dans quelques instants, mes camarades Lucille Comeau, François Saltiel et Anne-Laure Chouin pour le 8h45.
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1: J'ai oublié de dire qu'Agaï Lévy avait été traduit par Maître Zlotowski en personne. Lucille Comeau, François Saltiel, bonjour à tous les deux.
4: Bonjour Guillaume.
1: De quoi allez-vous nous parler ?
5: Un autre film qui sort au cinéma aujourd'hui et qui s'appelle « C'est quoi l'amour ?» Point d'interrogation.
4: Ça c'est une grande question.
1: François Saltiel répondait à cette question.
4: C'est quoi l'amour ? C'est quelque chose d'assez abstrait, en tout cas qui n'est pas aussi concret que ces humanoïdes qui sont employés par Melania Trump pour tenter d'éduquer la population américaine.
1: 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Bonjour Anne-Laure.
6: Bonjour Guillaume, bonjour à toutes et à tous. Que se passe-t-il à Kidal, grande ville du Mali où la rébellion a semble-t-il pris le pouvoir ? Étienne Monin a réussi à joindre un rebelle Touareg. Et puis le podcast Et maintenant s'intéresse à la démocratie dans le travail. Avant-goût à la fin de ce 8h45. La suspension du projet Liberté, en français dans le texte, c'est-à-dire l'opération américaine d'escorte de navires dans le détroit d'Ormuz. Suspension surprise annoncée hier par Donald Trump qui souhaite se donner le temps de voir si un accord peut être signé avec l'Iran. Le président américain estime qu'il y a eu, je cite, « deux grands progrès dans les négociations ». Il a précisé que cette pause militaire avait été décidée à la demande du Pakistan et d'autres pays, tout en faisant état du maintien du blocus américain des ports iraniens. D'autres déclarations de Trump devraient suivre ce soir, à voir si elles confirment ou infirment cette dernière annonce. L'Ukraine accuse la Russie d'une nouvelle attaque ce matin, alors que Kiev a décrété un jour de trêve, une trêve unilatérale à l'image de celle décrétée demain et vendredi par Moscou à l'occasion des célébrations de la fin de la Seconde Guerre mondiale. Cette nuit, aucune attaque ukrainienne n'avait été rapportée par les autorités russes, mais côté ukrainien, des alertes ont retenti dans plusieurs régions et les autorités font état de 2 personnes blessées dans des frappes à Kharkiv. Et puis il est un autre conflit en plein embrasement, bien que moins médiatisé, celui en cours au Mali. Le pays est difficilement accessible aux médias, mais on sait que les groupes armés djihadistes alliés aux rebelles Touareg et qui luttent contre le pouvoir en place cherchent à étendre leur contrôle. L'ONU dénonce plusieurs cas d'exécution extrajudiciaire. La population ne sait pas comment les choses vont tourner. Étienne Monin a réussi à joindre des indépendantistes Touareg qui ont pris le contrôle de la ville de Kidal dans le nord du pays il y a un peu moins de 2 semaines. Écoutez-le.
7: Devant un petit groupe d'habitants, le visage recouvert par un chèche, dos à la caméra, l'un des principaux leaders Touareg répète le message clé du Front de libération de l'Azawad depuis la prise de la ville de Kidal.
8: C'est de rassurer les populations qui sont tout de suite présentes à Kidal ici, de rester sur place.
7: Al-Qassim Al-Aouchel fait partie de ceux qui administrent la ville pour le mouvement Touareg.
8: De ne pas fuir, nous sommes venus trouver un ennemi très féroce dans la ville et nous l'avons vaincu. Nous ne sommes pas venus vous faire du mal.
7: Les Touaregs cherchent à faire revenir les habitants. D'après 2 témoignages sur place, la ville de Kidal tourne au ralenti. La nourriture manque. Il n'y a presque plus de services publics, dit ce Touareg qui veut rester anonyme.
9: Toutes les écoles sont fermées, sauf les écoles coraniques qui continuent. Parce qu'il y avait le retrait des enseignants maliens, l'administration malienne.
7: D'après Al-Qassim Agaouchel, la ville est maintenant administrée par les Touaregs du FLA. D'après lui, les djihadistes sont restés en retrait.
8: C'est le FLA qui assure la sécurité de la ville, c'est le FLA qui assure aussi la gestion, l'administration de la ville, tout ça là. La coordination ne dépasse pas les cadres militaires.
7: Au nord de Kidal, l'axe qui mène à la frontière algérienne serait également aux mains des groupes armés qui parlent maintenant de prendre les villes de Gao et Tombouctou.
6: Et puis les investigations concernant l'éventuelle implication d'Agathe Habyarimana dans le génocide de 1994 au Rwanda doivent-elles se poursuivre? Après 19 ans d'instruction, la justice française va se prononcer aujourd'hui sur le non-lieu prononcé en 2025 en faveur de l'ex-première dame rwandaise, dont le parquet et les parties civiles réclament la mise en examen.
1: La chronique est maintenant à présent, Anne-Laure. C'est un aperçu du podcast du même nom qu'on vous présente tous les premiers mercredis du mois dans le 8h45.
6: Oui, le podcast de Catherine Pétillon à retrouver sur l'appli Radio France et qui nous présente une idée pour changer les choses. Bonjour Catherine.
10: Bonjour Anne-Laure.
6: Ce mois-ci, vous vous intéressez à une proposition pour démocratiser l'entreprise et permettre aux salariés de s'exprimer sur ce qui les concerne en premier lieu, leur travail.
10: La perte de sens, c'est aujourd'hui le premier facteur de démission avant l'intensité du travail et loin devant une faible rémunération. Et pour ceux qui ne peuvent pas quitter leur emploi, c'est source de mal-être. Or, ce que montrent les travaux de recherche, c'est que le fait de pouvoir s'exprimer sur ce qui fait son travail, son organisation, eh bien, c'est protecteur de ce sens du travail. Seulement, c'est peu le cas aujourd'hui dans les entreprises. Pour l'économiste Coralie Pérez, il est indispensable de renforcer la capacité des salariés à s'exprimer sur leur travail.
11: Ce que nous disent les sciences du travail, c'est que le travail prescrit diffère du travail réel et que les salariés font toujours plus et différemment de ce qui est prescrit pour que les choses fonctionnent. Et ça, ce sont à la fois des choses qui sont difficiles à dire dans des réunions avec des managers, mais ce sont aussi des choses qui sont difficiles à expliciter si il n'y a pas quelqu'un qui est formé pour accueillir la parole des salariés.
10: Alors avec un autre économiste, Thomas Coutreau, la chercheuse fait donc une proposition, instituer le fait que les salariés aient leur mot à dire sur ce qui les concerne.
11: Cela passerait par la création d'un nouveau droit social pour les salariés. Donc ce nouveau droit social pourrait prendre la forme d'une nouvelle instance de représentation du personnel, qu'on pourrait appeler le délégué au travail réel, qui serait chargé de recueillir, d'animer l'expression des salariés sur leur travail. Ce délégué au travail réel porterait ensuite cette parole, ces revendications, ces préconisations issues des discussions avec les salariés. Le droit pourrait accorder une demi-journée par mois, par exemple, pour que les salariés puissent se réunir sur leur temps de travail pour parler de ce qui fait obstacle, finalement, à bien travailler.
6: Une manière d'améliorer les conditions de travail et l'efficacité économique, bien sûr, mais Catherine, c'est aussi un enjeu politique.
10: Oui, comment attendre des citoyens qu'ils aient envie d'aller voter si à l'endroit où ils passent le plus de temps, leur travail, ils n'ont pas voix au chapitre? Et ça, c'est un aspect crucial. Les observateurs des comportements politiques analysent souvent le vote selon le métier, le diplôme, les revenus. Or ça, ça ne dit rien de l'expérience vécue au travail et du degré d'autonomie. Agir sur le travail permettrait de répondre à la crise démocratique actuelle, insiste Coralie Pérez.
11: Le travail a le bras long, c'est-à-dire que ce qui se passe dans le travail retentit sur le hors-travail. Quand on n'a pas son mot à dire au travail, eh bien on pense qu'on n'a pas son mot à dire dans la société, que c'est à d'autres, finalement, de prendre les décisions. Et on voit bien que l'abstention aux élections a sans doute à voir avec le manque criant de démocratie dans les entreprises.
10: En Espagne, un comité d'experts internationaux a travaillé sur ce sujet à la demande de la ministre espagnole du Travail et vient de lui remettre un rapport. En France, un collectif de chercheurs, syndicalistes, ergonomes a publié mi-avril un manifeste pour une démocratie du travail.
6: Catherine Pétillon, merci. On retrouve en longueur votre podcast et maintenant sur l'appli Radio France. Ce mercredi 6 mai sera gris et pluvieux, sauf à de rares exceptions, les côtes du Nord-Ouest et la Provence. Cet après-midi, sinon temps instable, au plus chaud comptez 10 à 18 degrés. C'est la fin de ce journal, mais pas la fin des matins.
1: Mais non, les matins résistent jusqu'à 9h. Merci beaucoup Anne-Laure Chouin.
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1: François Saltiel, ce matin, vous allez nous parler de Melania Trump, ambassadrice de l'intelligence artificielle.
4: Et oui, Guillaume, au sein du foyer Trump, la répartition des tâches autour de l'intelligence artificielle est limpide. Donald s'en sert pour faire la guerre. Je vous en ai parlé lundi avec la signature d'accord entre le Pentagone et 7 grandes entreprises du secteur. Et Melania s'en saisit pour éduquer les enfants. C'est dans l'ordre des choses. La première dame est dans le care. Elle prend soin des bambins de la nation. Lors de la visite royale de Camélia à la Maison Blanche, elle a de nouveau présenté son programme Fostering the Future Together, Construire le Futur Ensemble, qui place les nouvelles technologies au centre du programme éducatif. Mélanie a commencé par des travaux pratiques, avec une présentation de casques de réalité virtuelle et de lunettes connectées Meta pour visiter virtuellement des sites historiques ou découvrir quantité d'informations sur des objets de collection, l'une des nombreuses innovations pour permettre une augmentation des savoirs par la technologie. En mars dernier, elle avait fait sensation avec le sommet international de son programme où elle avait invité 45 de ses homologues, dont Brigitte Macron, pour expliquer à cette audience à quel point l'IA est nécessaire pour apprendre, grandir et réussir. Fidèle aux promesses technosolutionnistes, l'IA est utile pour personnaliser l'apprentissage et faire émerger des éducateurs humanoïdes comme professeurs à domicile. Et c'est justement avec l'un d'entre eux, un éducateur humanoïde, qu'elle s'est présentée pour faire son entrée en arrivant accompagnée de Plateau. Alors ça s'écrit comme Platon, mais avec le N en moins, car il n'est qu'amour. Elle ne tarit pas d'éloges, le concernant, je la cite, un Plateau permet à vos enfants de développer un esprit critique plus aiguisé et un raisonnement autonome. Grâce à son intelligence artificielle, Plateau stimule les capacités d'analyse et de résolution de problèmes et s'adapte en temps réel au rythme, aux connaissances préalables et même à l'état émotionnel de chaque élève.
1: Vous voulez que je dise, c'est fascinant? C'est fascinant. Oui, moi, je ne sais pas si je suis fasciné. Mais...
4: voilà. Bah, ce tu te relances en bien un second degré. Non, ce n'est pas si fascinant, Guillaume. Mais pourquoi êtes-vous si aveuglé par les promesses de la technologie? Mais c'est dingue! Oh là là, mais quel manque de personnalité. Et ce n'est pas terminé, Guillaume. La première dame pense même que cette rééducation personnalisée avec un humanoïde permettra aux enfants d'avoir un mode de vie plus équilibré, avec plus de temps pour des activités extrascolaires, car évidemment, Plateau est plus efficace que n'importe quel humain. Voilà qui justifie sans doute les coupes budgétaires imposées par son mari, les réductions d'effectifs et sa volonté dès son arrivée au pouvoir de démanteler le département de l'éducation et de contrôler le savoir accessible dans les manuels ou les bibliothèques scolaires en tentant d'éliminer toutes les œuvres qui seraient contraires à son idéologie. Plateau, lui, peut répondre à toutes les demandes et exigences sans laisser filtrer la moindre subjectivité ou esprit de contestation. Plateau est évidemment conçu par une start-up américaine, Figure AI, une jeune entreprise qui a récemment levé plus $1 milliard et entend bien multiplier ses cadences de production pour rattraper ses concurrents chinois. Elle fabrique désormais un humanoïde par heure, contre un par jour en début d'année. Et pour tenir un tel rythme, Figure AI envisage d'employer ses propres humanoïdes à la conception d'autres humanoïdes. Et pourquoi se priver d'une main-d'œuvre si docile? Mélania profite donc de ce genre d'événement pour faire la promotion mondiale de leur champion national. Et Donald Trump valide ces plateaux qui éduquent que ces jeunes Américains pourront demain promptement les encourager à s'engager sur le front.
1: Merci beaucoup François Saltiel. J'en reviens pas de la manière dont vous vouliez me planter.
13: Ah, mais pas du tout.
1: Au moins voilà. Lucille Como, voilà, elle est gentille, elle me fait des lancements plats, mais au moins honnête. Non, c'est vrai que c'est très plat.
13: Bah, moi,
1: c'est
13: relief,
1: c'est le jour du cinéma.
14: Voilà, c'est le jour du cinéma. Et aujourd'hui sort C'est quoi l'amour? Une comédie française, beaucoup moins marrante que ce matin. Signée Fabien Gorgeard, cette comédie avec un titre pareil, évidemment, c'est français. Et évidemment, c'est une comédie, les titres phrases, c'est notre spécialité. Le code a changé, qu'est-ce qu'on a fait au bon Dieu, ou encore tout ce qui brille, fais-moi plaisir et maintenant on va où? On pourrait faire l'inverse, hein, qu'est-ce qu'on a fait au bon Dieu, le code qui brille, fais-moi le code, enfin bref. Je fais un peu de mauvais esprit, mais le fait est que le film signé Fabien Gorgeard est plaisant et assez malin, et qu'il excède ainsi bien des films suscités. C'est une comédie, non pas de remariage, mais de démariage ou de redivorce. Un film qui nous mène depuis Rouen jusqu'à Rome en compagnie d'une sympathique mais bordélique famille recomposée, qui n'échappe pas à certains lieux communs et aussi à une candeur parfois un peu désarmante, mais qui s'inscrit dans une interrogation pas inintéressante que le réalisateur développe depuis plusieurs années sur la vérité de l'amour familial. C'est quoi l'amour commence dans un centre commercial à Rouen. Devant une publicité pour des voyages paradisiaques, un
5: couple d'adolescents s'embrasse sous le regard de Marguerite, la manageuse d'un magasin de vêtements féminins, et également mère de la jeune fille. Il y a dans ce regard plusieurs sentiments mêlés, de la désapprobation, de l'inquiétude, mais aussi un mélange compliqué d'identification et de jalousie. Marguerite, à la cinquantaine, vit avec son compagnon moniteur d'auto-école et sa plus jeune fille. La grande, issue d'un premier mariage, fait ses études en Crète. Leur vie a plutôt l'air de fonctionner normalement, avec plutôt pas mal de joie, mais aussi des problèmes de voiture et ce petit copain un peu envahissant, quand son ex-mari débarque dans le magasin avec une requête. Il voudrait faire annuler leur mariage religieux, célébré il y a plus de 20 ans, pour pouvoir se marier à l'église avec sa nouvelle compagne, Chloé, très pratiquante. Marguerite, qui est assez peu portée sur la chose, n'y voit a priori pas d'inconvénient, mais réalise assez vite que la procédure n'est pas si simple, qu'il va falloir se replonger dans son passé amoureux, d'abord à Rouen où ils vivent et jusqu'au Vatican, où la procédure pourra plus sûrement aboutir.
12: Et le réalisateur s'est intéressé à un processus
5: singulier. Ouais, et fascinant. Une véritable procédure conduite par un tribunal ecclésiastique qui peut prononcer l'annulation d'un mariage à certaines conditions, le divorce étant une procédure civile qui ne concerne pas l'Église. Il s'agit donc de prouver, en s'appuyant notamment sur des documents ou des témoignages de proches, que l'un des mariés, ou les deux, était par exemple incapable psychiquement ou immature et inapte au mariage, ce qui remue considérablement Marguerite et avec elle toute sa famille, l'ancienne et la nouvelle. La voilà forcée de renouer avec un frère, de regarder d'anciennes vidéos, de discuter avec ses enfants de ce qu'elle ressent pour son ex-mari et son nouveau compagnon. Le film est plutôt bien troussé, qui s'inspire de la comédie hollywoodienne sophistiquée. Dommage qu'elle ne compte que sur les emplois habituels de ses acteurs principaux, notamment Laure Calamy et Vincent Macaigne, qui jouent Laure Calamy et Vincent Macaigne, et guère plus. Ce qui m'intéresse, plutôt que les personnages qu'on essaye un peu trop de nous rendre aimables, c'est comment Fabien Gorgeard, après avoir réalisé un film sur les mères porteuses, Diane à les épaules, et un drame sur les enfants placés en famille d'accueil, La vraie famille, réfléchit film après film et en faisant feu de tous les genres à ce que c'est une vraie famille, à quel point c'est une création, quelque chose comme une comédie de complètement artificiel où l'amour circule bizarrement entre des gens dont les liens sont absolument construits et certainement pas naturels. Il y a là une vraie dynamique de cinéma.
12: Merci beaucoup, Lucille Como. Un mot pour vous dire que La Voix des Invisibles pour une histoire populaire de la France de Gérard Noiriel était disponible sur l'appli Radio France et pour vous dire que vendredi 8 mai prochain, et il y aura une grande première, la conférence de Téhéran, autrement dit un monument d'histoire joué par des comédiens durant la matinale à partir de 7h40. Xavier Mauduit, l'histoire ça vous intéresse, non ?
13: Ah oui, beaucoup. Merci beaucoup Guillaume Erner de nous offrir ces moments-là.
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13: Et toute la semaine, Guillaume, vous le savez, dans le cours de l'histoire, nous nous intéressons à Sévigné. Madame de Sévigné, une femme dans son siècle. Et aujourd'hui, Sévigné et les nouvelles, observatrice des intrigues de la cour, des turbulences de son temps. Bonjour à toutes, bonjour à tous et bienvenue dans le cours de l'histoire.
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13: Sévigné et les nouvelles. Madame de Sévigné, née en 1626 et morte en 1696, à l'âge de 70 ans, est une observatrice attentive des intrigues de la cour et des turbulences de son temps. La fronde, l'évolution du pouvoir royal vers l'absolutisme, l'arrestation de Fouquet et l'affaire des poisons. Comment était-elle informée? Comment a-t-elle diffusé les informations? L'information qui se diffuse de bouche à oreille, par les correspondances, par la presse naissante et en chansons.

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2: Une petite chanson sur l'ère de la Fronde. Bonjour Karina Bivin.
3: Bonjour.
2: Vous êtes professeur en langue française à l'université de Rouen-Normandie. Je vous demande même pas si vous la connaissiez, celle-là, tellement il y a de chansons. Alors, il y a beaucoup de mazarinades, c'est ce que vous expliquez dans votre ouvrage sur l'ère de la Fronde. Parmi toutes ces mazarinades, ces textes écrits contre Mazarin, pour le dire simplement, il y a quelques chansons, mais alors, elles ont tellement marqué les esprits.
3: En effet, j'ai pu retrouver une centaine de chansons à peu près et j'ai pris la liberté de les enregistrer, comme vous m'avez fait l'honneur de passer cet enregistrement, puisqu'elles étaient chantées par des amateurs ou des amatrices de musique dans la rue, mais aussi par quelqu'un comme Sévigné dans les bonnes sociétés et dans les compagnies. Et elles ont en effet servi non seulement à diffuser des nouvelles et des éléments de langage aussi pendant la Fronde, mais aussi à faire l'histoire de cet épisode historique après coup.
2: À la fin de votre ouvrage, Karina Bivin, on va retrouver des pages consacré à la transcription et aux sources des mélodies, si bien qu'il est possible, si l'on maîtrise un peu le solfège, de pouvoir après entendre ces airs et chantonner ces chansons de la Fronde. Et aujourd'hui, dans le cours de l'histoire, Christophe Chuvet, bonjour.
4: Bonjour.
2: Vous êtes maître de conférence en humanité numérique et histoire du livre à l'Université de Bretagne Sud. Vous allez nous éclairer sur la manière dont se diffusait l'information au temps de Madame de Sévigné, parce que ici, il y a des moments différents. Nous évoquions la Fronde. On peut rappeler peut-être déjà, Karina Bivin, ce qu'est la Fronde, parce que c'est un moment d'exception. Sévigné est alors toute jeune, elle a une vingtaine d'années.
3: Oui, absolument. Elle a 22 ans, en fait, quand éclate la Fronde. Et elle est au Rocher, en Bretagne, sur les terres de son mari, où elle accouche de son premier, de son fils. Et elle arrive à Paris en 1649, quand éclate à proprement parler la Fronde, après un épisode de barricade l'année précédente. Et donc, elle relate le siège de Paris. Enfin, plutôt, elle s'en dit lasse de ce siège de Paris, qui pourtant est un épisode important de l'histoire de Fronde et de France et du début de cette Fronde, qui est, je le rappelle, très brièvement, une somme de mécontentement, on pourrait dire, une révolte nobiliaire d'un côté et parlementaire de l'autre, et ponctuellement soutenue, appuyée par des soulèvements urbains de bourgeois et du petit peuple, notamment à Paris, où elle se trouve donc en 1649, et à Bordeaux. Alors, les mouvements frondeurs entendent contester le ministériat de Mazarin, mais aussi Condé, comme on l'entend discrètement dans la chanson que vous avez passée, qui est assez ironique, en fait, à l'endroit de Condé, qu'on montre aussi agréable dans les ébats et les repas que dans les combats.
2: Ah oui, voilà, tout dit ici, avec beaucoup d'humour, hein, faut le rappeler dans ces chansons-là, ça peut même être facilement grivois. Christophe Chuvet, au moment de la Fronde, donc on est au milieu du XVIIe siècle, de quoi disposent les gens pour s'informer? Parce que il n'existe pas une presse comme nous la connaissons aujourd'hui.
4: Alors, ce qui est fondamental avec la Fronde, c'est que c'est un moment de transformation de l'accès à l'information. C'est un moment critique dans la construction de notre culture de l'information, on pourrait le dire. Depuis 1631, il existe la Gazette, qui est un petit journal publié toutes les semaines, mais c'est un journal extrêmement technique. On n'accède pas à une information culturelle, on a vraiment des informations militaires et commerciales. Ça se destine avant tout aux diplomates, aux politiques, aux marchands pour savoir ce qui se passe en Europe. Donc c'est une publication technique, difficile d'accès pour la population plus large entre guillemets évidemment. Ce qui se passe à la Fronde, c'est que tout à coup, par rapport aux crises précédentes, on a un déferlement de publications d'actualité, notamment à Paris, hein, c'est plus de 4000 publications sur 4 ans, alors avec des moments plus intenses que d'autres, hein, mais si on divise par le nombre d'années, ça fait 1000 publications par an, donc plus d'une publication par jour dans les grands moments de crise. Et ces publications, c'est pas seulement du quantitatif, c'est aussi du qualitatif. C'est-à-dire que ces différentes publications cherchent des formes. On a des publications en images, on a des chansons, comme on vient de le dire, et puis on a des recherches de formes, par exemple humoristiques, pour parler de l'information, le dialogue entre l'horloge et la fontaine, par exemple. Et ça apparaît aussi de manière hebdomadaire ou régulière. Donc on a tout à coup un public qui accède de manière publique et imprimée, pas seulement par des correspondances privées, à une information qui change de forme, qui traite différemment des événements et qui est faite pour toucher immédiatement. Et c'est ce qui donnera lieu ensuite à la diversification de l'information dans la deuxième partie du XVIIe siècle, celle dont Madame de Sévigné est coutumière, c'est-à-dire la Gazette bien sûr, mais aussi le Mercure Galant et les Lettres en Vers.
2: Voilà, une grande diversité ici avec de la qualité et un nombre sidérant, parce que Karine à Bivin, vous parlez de millions d'exemplaires si on prend chaque petite feuille reproduite en centaines, peut-être même plusieurs centaines d'exemplaires. Donc très vite, on atteint des sommes considérables.
3: Oui, en effet, on peut décompter 5000, un peu plus de 5000 éditions séparées ou textes d'items, si on veut, et qui sont chacun imprimés en plusieurs centaines, voire 1000-1200 exemplaires. Donc quand on fait le compte, c'est effectivement très abondant, surtout en 1649 et en 1652. Ce sont aussi des imprimés qui circulent très largement et dans bien des espaces sociaux fort différents. Dans la rue, on sait que certains chefs de parti, de faction, distribuaient gratuitement des imprimés pour faire valoir leur position de force à tel ou tel moment. On lit aussi que ça coûtait moins cher qu'un bout de pain, hein, de s'acheter une mazarinade, par exemple. Mais bien évidemment, dans les cabinets savants, dans les sociétés et les commerces mondains ou dans la bonne société, on lisait et on collectionnait aussi très tôt ces mazarinades.
2: Avec ici un moment particulier également pour le pouvoir. Et l'un est lié à l'autre, c'est-à-dire que la diffusion de tant de textes correspond à un moment d'affaiblissement du pouvoir royal. Affaiblissement du pouvoir royal, il faut le dire, comme personne ne pouvait l'imaginer. Et même aujourd'hui encore, au moment d'évoquer la jeunesse de Louis XIV, nous ne pensons pas combien cela a pu être dangereux pour lui.
0: Dans la nuit du 5 au 6 janvier 1649, 2 heures avant le jour, en la fête de l'Épiphanie, la cour appelle Condé et ses troupes pour investir Paris et s'enfuir à Saint-Germain. On ne jugera bien du désarroi qui régnait à la cour qu'en relisant certaines pages des mémoires du cardinal de Retz, ce matamore que les chansons présentent toujours, non sans ironie, sous le nom de coadjuteur. 5 ou 6 jours devant que le roi sortit de Paris, dit-il, j'allais chez la reine d'Angleterre que je trouvais dans la chambre de madame, sa fille. Elle me dit d'abord, vous voyez, je viens tenir compagnie à Henriette. La pauvre enfant n'a pu se lever aujourd'hui faute de feu. Le vrai était qu'il y avait 6 mois que le cardinal n'avait fait payer la reine de sa pension, que les marchands ne voulaient plus fournir et qu'il n'y avait plus un morceau de bois dans la maison. On vit donc dans l'absurde. On prend peur. Au petit matin, on réveille le roi et son frère, on fuit Paris comme des laquais avant le lever du jour. Madame de Motteville raconte, les propres meubles du roi et de la reine, ses habits et son linge qu'elle avait voulu ravoir, avaient été pillés, et le nom du roi devint si odieux à ses sujets que ses pages et valets de pied étaient courus dans les rues comme des criminels et des ennemis. L'animosité des séditieux vint enfin à un tel excès qu'il fallait faire changer de livrée à ceux qui avaient l'honneur de porter celle du roi quand on les envoyait à Paris. La canaille défie Saint-Germain.
2: Le roi qui fuit comme un laquais. Non, et ce n'est pas rien ici, c'est l'émission Histoire de France en chanson en 1957, c'est la voix de Pierre Barbier. Histoire de France en chanson, justement, Karine Abivin. Il faut rappeler combien ce moment particulier de la Fronde et ses chansons a marqué les esprits, au sens d'ailleurs, et vous le soulignez dans votre ouvrage sur l'ère de la Fronde, que c'est devenu, mais presque de manière automatique et sans suffisamment d'analyse, souvent le moment considéré comme le point de départ de la chanson politique. Alors, il y en avait avant. C'est vraiment plutôt un point de cristallisation où il y a beaucoup de chansons politiques qui apparaissent.
3: Oui, de la même manière qu'il y avait avant des imprimés et des imprimés d'actualité, mais la Fronde et l'activité très intense des presses de la Fronde a donné une caisse de résonance beaucoup plus large à ce type de pratique et imprimée, mais aussi orale. Donc, et ce qui est intéressant dans cet archive de Pierre Barbier dans l'histoire de France par la chanson, c'est qu'il adopte très manifestement le point de vue de l'élite, de l'aristocratie. Il cite Madame de Motteville et le point qui rejoint tout à fait le point de vue de Sévigné d'ailleurs, décrivant les bagages des nobles qu'on réquisitionne pendant le siège de Paris, ainsi que les difficultés d'approvisionnement liées à ce siège. Alors qu'en réalité, ces sources chansonnières très précieuses sont issues d'une archive manuscrite nobiliaire aristocratique qui ne rendent pas compte de l'ensemble des chansons, de l'ensemble des imprimés non plus, qu'on faisait circuler dans les rues de Paris et qui, elle, au sujet de cet épisode en particulier, du début du blocus de Paris en janvier 1649, font état de disettes redoutables, de morts dans la rue, de difficultés d'approvisionnement remarquables, bref, des sources d'informations qui font état aussi de la misère qui était vécue pendant ce siège, qui n'est pas seulement le sac de Paris, comme le dit ironiquement Bussy-Rabutin à sa cousine Sévigné.
2: Oui, parce que le petit roi à peine 10 ans. Enfin, il a vraiment là toute la jeunesse, et ce qui fait qu'on a longtemps focalisé sur l'horreur de ce petit roi obligé de fuir comme un laquais. Merci de rappeler que l'ensemble de la population pouvait souffrir de tous ces mouvements-là, Christophe Chuvet.
4: Oui, ce qui est intéressant, c'est justement qu'on a accès à ça. C'est-à-dire qu'on raconte l'histoire de la Fronde comme une suite d'événements politiques, mais encore une fois, c'est aussi un moment où le pouvoir prend conscience de la puissance de cette information imprimée et de cette information publique. C'est-à-dire que si ces informations circulent, si tout à coup on voit cette misère, c'est un problème politique pour le pouvoir. Et de fait, Louis XIV, dès le moment où il accède à proprement parler au pouvoir, un de ses premiers chantiers, on pourrait dire, c'est de reprendre la main sur la presse dans les deux sens, c'est-à-dire la capacité d'imprimer, mais aussi cette diffusion de l'information et de tenter de la juguler par des moyens assez innovants. Donc la Fronde, c'est pas seulement une crise politique, c'est vraiment aussi une crise de l'information et un terreau, une cristallisation de cette culture de l'information naissante.
2: Comment Madame de Sévigné se positionne-t-elle par rapport à la Fronde? Parce que elle, c'est un grand nom aussi de l'aristocratie. Elle est mariée depuis peu de temps, d'ailleurs. Elle a déjà eu sa fille, et au moment où éclate la Fronde, son fils vient de naître. Karina Bivin, Madame de Sévigné, la Fronde, elle est pour le roi, elle est contre le roi?
3: Alors, on a assez peu de lettres. En vérité, la première lettre conservée ou éditée, en tout cas, de Sévigné date du 15 mars 1648. Donc elle est éloignée, je vous l'ai dit, de Paris. Alors, on sait que Henri de Sévigné, son mari, rejoint l'armée rebelle du duc de Longueville qui soulève la Normandie, une province qui est assez vite pacifiée, de sorte que Henri de Sévigné revient à Paris pour mieux se faire tuer en duel qu'assez peu de temps plus tard, en février 1651, qui correspond au second exil de Mazarin, un moment là aussi où il y a une grande licence d'expression dans les rues de Paris, juste précisément parce que le pouvoir n'y est plus. Et ça, on pourrait aussi peut-être le rappeler, c'est qu'à bien des moments, la cour n'est pas à Paris, de sorte que des discours, des énoncés fort séditieux, obscènes aussi parfois, sont en mesure d'y circuler. Sévigné, quant à elle, j'ai un peu de mal à lui attribuer un camp pendant la Fronde. Elle est un peu dans d'autres pensées à ce moment-là. En tout cas, ce qu'on peut rappeler probablement, c'est les liens qu'elle entretient avec le cardinal de Retz au long de sa vie. Elle lui écrit en juillet 1650 où elle est à Paris, et on sait que la destinataire probable des mémoires du cardinal de Retz, qui est une femme non nommée explicitement dans le texte de Retz, pourrait être Sévigné ou Françoise de Grignan, sa fille. Donc les liens entre les deux familles qui sont apparentées entre Retz et Sévigné sont avérés, et Retz est une grande figure naturellement de la Fronde, opposant des premières heures de manière tout à fait intéressée, parce que son but est lui aussi de devenir cardinal, peut-être pour remplacer Mazarin. Il est exilé à la fin de la Fronde, mais donc Sévigné continue à entretenir une correspondance avec lui.
2: Les mémoires du cardinal de Retz, c'est un best-seller, on peut le dire, vraiment c'est un ouvrage incontournable de l'Ancien Régime. Ici, nous avons des personnages clairement identifiés avec des correspondances, et c'est sans doute quelque chose qu'il faut mettre en avant pour la diffusion de l'information. L'information se diffuse beaucoup par les lettres adressées à une personne, mais qui en réalité sont lues par d'autres personnes.
4: C'est ça. En fait, dès le moment où on a une information imprimée, cette information imprimée rentre en concurrence avec ce qui était la manière de s'informer avant, c'est-à-dire cette correspondance privée. Mais privée, comme vous l'avez dit, il faut bien comprendre ce que ça veut dire. C'est-à-dire, si on a les bons réseaux, si on connaît les bonnes personnes, on peut avoir accès à des informations de loin par ces correspondances. Et Madame de Sévigné, cette correspondance qu'on a lue comme une correspondance intime, et c'est pas un contresens, est aussi une correspondance qui circule. C'est aussi un organe d'information à elle, en elle-même, mais qui circule au travers de réseaux privés.
2: C'est-à-dire que Madame de Sévigné collecte des informations qu'elle peut diffuser. Et ici, alors je vais pas dire qu'elle se fait journaliste, parce que c'est pas du tout l'idée, on serait dans un anachronisme complet, mais elle est à la fois vecteur de diffusion de l'information, et puis elle crée de l'information par ses réseaux, par les gens qu'elle connaît. C'est un personnage, même si elle n'est pas toujours à Paris, Karina Bivin, vous nous a rappelé que Versailles, déjà, c'est dans ce moment de la Fronde, pas du tout dans les esprits, ça n'existe pas encore, Versailles, et la cour elle-même est itinérante. Donc c'est une société sans cesse en mouvement. Et ce mouvement-là, ces contacts-là, font qu'il y a la production d'informations.
3: Oui, alors cette circulation d'informations, elle est plutôt hein, au cœur de Paris, là où d'ailleurs habite hein, Sévigné pendant toutes ces années. Elle parle de ses commerces hein, et des conversations qu'elle entretient avec les gens les mieux placés et les plus en vue du royaume à ce moment-là. Et j'aimerais souligner qu'il s'agit d'une quête active chez Sévigné de l'information. C'est que c'est au cœur de sa correspondance, que ce soit avec sa fille ou avec ses cousins et ses familiers, il y a plusieurs formules tout à fait frappantes et que Laure de Préto, dans son beau livre sur l'information et la narration chez Sévigné qui a paru en 2015, a bien relevé et mis en valeur. Elle dit qu'elle fait des tours de ville. Elle dit, c'est Sévigné qui écrit, hein, je vais faire mon tour de ville, il faut que je trotte pour aller chercher les nouvelles. Il y a des veuves qui tiennent chapitre, on va dans les maisons, on envoie aux nouvelles, on envoie des domestiques chercher des nouvelles, et ça on le voit aussi chez dans les mémoires de la grande mademoiselle par exemple, ou encore cette veuve traînante dans les cabinets pour essayer de glaner telle ou telle information. Donc c'est une quête tout à fait volontaire et active.
2: Elle envoie des domestiques chercher des nouvelles, et ici nous avons aussi une histoire sociale qui s'écrit. C'est important parce que souvent en évoquant ces périodes-là dans ces univers sociaux, nous restons avec les grands noms de l'aristocratie, mais les contacts sont permanent avec l'ensemble de la population, et ces domestiques sont des acteurs, des actrices de cette histoire-là. Christophe Chuvet.
4: Il faut bien voir que la valeur d'une correspondance, ça coûte, ça prend du temps d'écrire ces lettres. La valeur d'une correspondance s'estime par la qualité des informations qui circulent. Là aussi, on est en concurrence avec les médias imprimés. Quand il est possible d'avoir des informations dans la Gazette, qu'on peut les acheter ou dans des pamphlets pendant la Fronde, ça modifie l'intérêt d'avoir des correspondances. Et il faut d'autant plus avoir un réseau de qualité, et Sévigné n'arrête pas de le mettre en valeur, comme vient de le dire Karine Abivin, parce que c'est ce qui fait la valeur de sa correspondance, c'est ce qui fait qu'on communique avec elle, et c'est ce qui fait qu'on la lit et qu'on lui écrit des nouvelles.
2: Madame de Sévigné envoie ses domestiques chercher des informations, et ses domestiques reviennent avec des chansons. Quand vous serez...

0: Les Enfarinés, l'air de la fronde, Karina Bivin, c'est vous qui chantez. Bravo!
1: Merci d'avoir magnifique. Choisi, merci beaucoup, et merci d'avoir choisi cet air qui est important, je trouve, pour cette tradition, car là, c'est un air qu'on trouve dans des livrets de colportage du milieu des années 1640, dans notamment le charivari des artisans, donc des sortes de chants de métier, et qui sont récupérés pendant la fronde pour porter des messages politiques, des messages, ou en tout cas pour faire diffuser des réputations. Le chant est ici tout à fait anti-Mazarin, et jouant sur une xénophobie, qui était même une xénophobie d'État, hein, depuis le début du XVIIe siècle, anti-espagnol, anti-turc au début, et puis anti-italien pendant la fronde. Et cette chanson anti-Mazarin, qui entend au contraire à montrer le pouvoir du prince de Condé, s'appuie aussi sur l'origine roturière de Mazarin, tu es de la commune, hein, dit le refrain. Donc je trouve que, outre son caractère de chant de menace, cette chanson est tout à fait intéressante.
0: Dites-nous, dans Sur l'air de la fronde, chanson d'actualité et guerre civile 1648-1661, publiée chez Champvallon, Karina Bivin, dans votre ouvrage, je le disais, il y a tout ce travail de transcription aussi, pour retrouver les mélodies, vous arrivez à les chanter, c'est magnifique. Quelle démarche adopter ici pour retrouver l'air? Parce que retrouver le texte, s'il est imprimé, ben il est là et c'est facile en fait après de le diffuser. Mais l'air lui-même, comment travaillez-vous?
1: Alors ces airs ont été notés 80 ans à 100 ans plus tard environ dans de grands, ce qu'on appelle des chansonniers, c'est-à-dire des recueils de paroles et de mélodies notées dans les années jusqu'aux années 1750 à peu près. Et en fait, on a commencé à noter ces airs lorsqu'ils étaient susceptibles d'être oubliés, comme c'est souvent le cas dans les traditions orales d'ailleurs. Et donc ma démarche, elle s'est approchée des travaux d'ethnomusicologues, disons, qui travaillent sur ces traditions orales pour savoir quels ont été au fond les circuits qui aboutissent à la forme d'une mélodie à un moment donné. Et comme en effet tout le monde ne peut pas déchiffrer les airs, j'ai pris la liberté de les enregistrer moi-même, étant donné que n'importe qui connaissaient ces airs. Ils étaient extrêmement célèbres. Certains sont des cantiques, des Noëls en particulier. D'autres sont des airs qui circulent depuis très longtemps dans les rues ou dans les bonnes sociétés. Et Sévigné, on a des preuves dans sa correspondance qu'elle connaissait ces airs. Elle écrit « Vous avez appris la science des triolets et moi aussi j'aimerais vous en écrire un ». Et c'est une chanson tout à fait en vogue pendant la fronde. En tout cas, et Sévigné hein, aurait été tout à fait capable d'entonner aussi bien et mieux que moi probablement ses airs. Elle aussi, elle a une formation d'amatrice de musique, elle touche l'épinette, le luth, elle lit des chansons, voire des madrigaux italiens, et donc je pense qu'il y a du vraisemblable à interpréter en toute simplicité cette tradition chantée qui était très largement partagée dans la population de l'époque moderne.
0: Christophe Chuvet, bah, allez-y, vous pouvez chanter. Non, je ne vais pas vous demander ça. Dans cette période de guerre civile de la fronde, nous savons combien ici les informations produites peuvent être suspectes. Il y a la création, aujourd'hui on parlerait de fake news, d'infox, mais c'est cela aussi, l'idée d'information, ça frôle la propagande, la manipulation aussi de ces informations.
2: C'est très intéressant de revenir à cette question de l'information et des fake news, parce que ça nous permet aussi de décorréler pour notre réflexion moderne la question des fake news et des réseaux sociaux. On a parfois l'impression que c'est un phénomène nouveau avec un ordre qui lui précéderait. En fait, il y a des fake news dès le moment où il y a une information dans la société. Et évidemment, quand il y a explosion de l'information, comme au moment de la fronde, il y a explosion des fake news. Alors, il y a deux choses intéressantes, me semble-t-il, sur cette question des fake news. La première, c'est qu'on peut observer, pendant la fronde, notamment, c'est ce qu'a étudié Christian Jouot, la question du meurtre de l'épinglier, hein, qui est une affaire, un fait divers qui est repris, monté en épingle, sans mauvais jeu de mots, pour en arriver à un discours antisémite. Au bout de quelques pamphlets, à force de construire une histoire et un scandale. Et ça, on connaît très bien ce genre de construction ensuite, par la suite. Ça, c'est la première chose. La deuxième

0: Deuxième chose, c'est la manière dont le pouvoir tente de juguler le phénomène. Parce qu'au fond, fake news, ça dépend aussi de qui décide et qui dit que c'est une fake news. Hein. Pour un camp, c'est une fake news, pour l'autre, c'est une information véritable. Et que ce soit pendant la fronde ou par la suite, on est confronté à une circulation des gazettes et des informations, alors à l'intérieur du royaume, mais aussi à l'extérieur du royaume. C'est-à-dire que les gazettes, par exemple, hollandaises, pendant les guerres de Louis XIV, hein, si j'avance un peu dans le temps ici, circulent en France et produisent une autre version des conflits. Alors, le gouvernement, évidemment, tente de contrôler la production de ces gazettes, mais le gouvernement tente aussi de former et de contrôler la manière dont on consomme cette information. Et il y a un terme qui va apparaître très rapidement après la fronde, qui est le terme de nouvelliste, qui deviendra au XVIIIe siècle une sorte de synonyme de journaliste, mais qui, dans la deuxième moitié du XVIIe siècle, est une insulte qui signifie personne qui lit des informations auxquelles il ne comprend rien. Et c'est un terme très utile pour tenter de discréditer tout discours dans le contraire au pouvoir. Je donne un exemple. 1671, donc là on avance, on est dans les préparatifs de la guerre de Hollande. Et puis, dans le début d'une comédie de Molière qui s'appelle la Comtesse d'Escarbagnas, pas une des plus connues, on a toute une scène d'exposition où un galant arrive en retard à son rendez-vous galant parce qu'il a été interrompu par un nouvelliste qui lui a raconté des histoires tirées de la Gazette de Hollande, et évidemment ce sont des balivernes. Et quand vous faites ça, en fait, vous discréditez certaines sources de l'information devant le public en disant, ce que vous pourriez entendre de l'étranger, ça n'a aucune espèce d'importance. Faites confiance aux médias français. Et ça, c'est quelque chose qui, encore une fois, se met en place à partir de la fronde, qui explique la diversification de l'information, mais cette diversification nécessite de contrôler pas seulement la production, ce qui a toujours raté, en fait, dans l'histoire de l'Europe, en Italie, en Angleterre, quand on essaie de contrôler, ça ne marche pas. Par contre, ce qu'on peut faire, c'est d'essayer de contrôler la consommation et de dire, en fait, n'y croyez pas, ne lisez pas, ça ne sert à rien, de toute façon, ça ne vous regarde pas.
1: La fronde prend fin au début des années 1650, 1653 pour la fin de la fronde. Les choses se pacifient, la guerre civile se termine, mais ce qui s'est passé pendant la fronde pour la diffusion de l'information demeure, parce que cette période de guerre civile, nous l'avons dit, vu que le pouvoir n'est plus là pour tout contrôler, ça a permis la diffusion de plein de textes, de feuilles, de pamphlets, etc. Mais une fois que la fronde est terminée, cela demeure, parce que Karine Abivin, quand vous étudiez ces phénomènes-là, vous continuez après la fronde. Donc il y a un usage qui est entré maintenant dans les habitudes.
2: En tout cas, ce qu'on constate, c'est que pendant la fronde, il y a des ordonnances royales, des ordonnances de police aussi, qui réitèrent l'interdiction de faire circuler des libelles diffamatoires, donc ces petites brochures jugées diffamatoires par le pouvoir, aux quatre coins de Paris. Et ce sont des ordonnances réitérées à peu près chaque année, ce qui montre autant la volonté du pouvoir de les contrôler que son échec. Probablement. Et après 1661, et même à la fin des années 50, on remarque que ces ordonnances ne sont plus publiées, et il est improbable que c'est parce que on ne veut plus faire circuler de libelles. Mais de fait, beaucoup moins de libelles circulent. On a beaucoup moins besoin de les censurer et de les empêcher. Pour autant, la mémoire de la fronde est évidemment cultivée, et notamment dans les cours des exilés, la grande mademoiselle à Saint-Fargeau, ou Gaston d'Orléans à Blois, ou sur leur fief, ils continuent à faire circuler des énoncés, des points de vue au sujet des partis en présence pendant la fronde.
1: Oui, puis il y a ces correspondances privées qui ne sont pas si privées que ça et qui demeurent comme une évidence, Christophe Chuvet. Donc l'information circule toujours, la diffamation peut toujours être là, et puis c'est vraiment cette quête de l'information liée à une temporalité haute, parce que il faut le temps que la nouvelle arrive, et parfois le temps que la lettre arrive, il s'est passé d'autres choses qui rendent la nouvelle caduque. Non, mais il y a tous ces paramètres à prendre en compte.
0: C'est vrai qu'on a un rapport différent à l'information, mais en même temps ça va, comment dire, déjà très vite. C'est-à-dire que de notre point de vue, effectivement, on a des informations qui arrivent, on ne sait pas ce qui s'est passé. Entre-temps, il y a d'autres informations qui arrivent. Mais quand même, quand on a un rythme de publication toutes les semaines, l'accès à des informations toutes les semaines, en fait, du point de vue de cette population, ça va quand même beaucoup plus vite. Et surtout, en termes de mode de consommation, il y a une soif ou une faim de consommation.

0: pour le public contemporain, ça va très vite.
1: Karine Aviv.
2: Et de fait, pour, du point de vue de Sévigné, il y a là un péril sur l'obsolescence des nouvelles qu'elle transmet, hein, puisque celles-ci sont susceptibles d'être contestées par d'autres sources assez rapidement auprès de ses correspondants. Et il y va de l'image de l'épistolière pour qui être au courant en premier et le faire savoir est tout à fait capital. Ne pas se tromper en colportant de fausses nouvelles. Elle écrit à un moment « cela devient faux hein, » lorsqu'elle relate une nouvelle dont elle sait par ailleurs qu'elle risque d'être obsolète. D'où toute une stratégie de prudence, d'amendement si on a fait erreur ou si on est imprécis, hein, ou de mise en concurrence d'elle-même avec un des colporteuses de fausses nouvelles, telle Marquise qui a colporté une fausse nouvelle et Sévigné en ricane en quelque sorte, en garantissant elle une meilleure qualité d'information.
1: Les fausses nouvelles de Madame de Sévigné.
3: À Moulceau, 1er mai 1686. Je vous écrivis avant-hier avec une extrême joie. Croyant que ce qui était répandu par tout Paris du retour du prince de Conti à Versailles fut une vérité. Mais j'ai su que j'ai mandé une fausseté qui est la chose du monde que je hais le plus. Ce prince est simplement nommé pour être chevalier à la Pentecôte avec les trois autres et ne reviendra qu'en ce temps. Et Dieu veuille qu'il y demeure ce jour-là. Voilà qui est bien triste, monsieur, de vous reprendre une si jolie nouvelle. Mais je n'ai pas été seule trompée. Adieu, monsieur. Cette gueule enfarinée qui m'a obligée de vous dire de si bon cœur une fausseté ne m'empêchera pas de vous demander peut-être encore. Car je suis toujours la dupe des circonstances, et cette nouvelle en était toute pleine.
1: Une lettre de Madame de Sévigné le 1er mai 1686, où ben voilà, elle avait annoncé le retour à la cour du prince de Conti, puis elle s'est plantée. Donc, mais au moins, elle l'avoue, elle dit, je l'ai pas fait exprès, mais il y avait une fausse nouvelle, Christophe Luvet.
0: Ça nous dit bien la concurrence de cette correspondance, comme le disait Karine Aviv à l'instant, avec l'information officielle. Au fond, elle est toujours, elle risque toujours d'être discréditée à son tour. Et ça, ce qui nous fait entendre aussi ce magnifique extrait, c'est le besoin de s'informer sur des proches dans les guerres. Le problème des journaux officiels, c'est que forcément, il y a une certaine manière de présenter la guerre à la population plus large. Et là, la correspondance privée, c'est le moyen d'accéder notamment à ces questions de savoir est-ce que tout le monde va bien ou en tout cas est-ce que les gens dont on est proche vont bien. Bien sûr qu'il y a certaines morts qui sont relatées par les journaux officiels, mais ce n'est pas toujours le cas. Et donc il y a cette angoisse entre ce que j'ai entendu dire, ce que j'ai pu lire dans ma correspondance privée et ce que va finalement dire la Gazette. Parce que la guerre dans le siècle de Louis XIV, ça, c'est quelque chose qui rythme le règne hein, du roi. On parle beaucoup de Versailles, on parle beaucoup des glaces, on parle beaucoup de la magnificence, mais c'est quand même une deuxième partie du XVIIe siècle qui est presque constamment en guerre. Donc le besoin d'information, c'est aussi celui-là, de savoir si nos proches n'ont pas été tués au combat.
1: Avec toujours cette question d'ailleurs, qui est au pouvoir, enfin qui a le pouvoir, où est prise la décision, et au moment des guerres c'est particulier, vous nous le dites bien, avec des guerres continues au temps de Louis XIV, et puis même le pouvoir, on a évoqué la Fronde, hein, le pouvoir royal contesté, mais une fois que la question est réglée, que la guerre civile est terminée, peu à peu, on entend bien ici une nouvelle forme de pouvoir avec un Louis XIV qui décide de tout décider.
4: Oh, La Fontaine, asseyez-vous. Vous arrivez fort à propos pour me donner l'information qui me manquait pour conclure cette lettre. Alors, qui le roi a-t-il finalement choisi comme premier ministre?
5: Personne. Il n'y a plus de premier ministre. On pourrait presque dire qu'il n'y a plus de gouvernement. Toutes les décisions relèvent désormais du roi et du roi seul.
4: Cependant, hier encore, Louis XIV était une sorte d'enfant.
5: Précisément, marquise. D'ailleurs, la plupart des gens semblent penser que le roi se lassera vite de jouer au roi et qu'il va bientôt revenir à ses plaisirs vrais. La danse, le jeu, la chasse. À propos de chasse, la nouvelle biche que le roi court est une jouvencelle délicate, irréelle, fragile. Elle n'a que 17 ans et s'appelle Louise de la Vallière.
1: Ben voilà une petite information à glisser dans une lettre. Pourquoi pas Le Roi, l'écureuil et la couleuvre. En 2011, le film de Laurent Henneman et c'est Carole Richard qui est Madame de Sévigné. Dans ce téléfilm, Karine Abivin. Ben voilà, nous avons...

0: ici une Madame de Sévigné introduite au plus près du pouvoir, parce que c'est ça aussi qui fait la force de l'information, c'est qu'elle soit sûre. Et avec des personnages qui évoluent dans la cour, il y a accès à une information qui donne envie, hein. Ça, on veut savoir ce qu'elle a pu entendre.
1: En réalité, Sévigné va assez peu à la cour. Elle a des observateurs et des proches, hein, qui fréquentent la cour, mais elle-même y va assez peu. Il y a un épisode assez fameux en 1689 où elle assiste à une représentation d'Esther de Racine et où elle est probablement émue. En tout cas, ce qu'elle raconte surtout, c'est qu'elle a parlé au roi et qu'elle a su tenir son rang, qu'elle ne s'est pas montrée particulièrement émue de parler à son roi, qu'elle n'a pas eu des transports de bourgeois, écrit-elle. Donc on voit bien que c'est quand même une scène d'exception et qu'elle a en réalité été assez peu auprès de la cour en tant que telle. Mais évidemment, hein, elle côtoie, par exemple, hein, au moment du procès Fouquet, elle a des informateurs sur place, alors même que le procès est à huis clos. Hein, Olivier Lefebvre d'Ormesson, qui lui est apparenté, est le rapporteur de ce procès. Et si j'évoque le procès Fouquet à cette occasion, c'est que c'est un des épisodes qui marque symboliquement le geste de Louis XIV de faire un peu le ménage dans l'héritage de Mazarin.
0: Ah oui, parce que le procès Fouquet, ça, c'est le signe évident que désormais le roi va gouverner seul et ne plus se laisser avoir, parce que c'est un peu la propagande ici qui est avancée par des gens qui profiteraient de la magnificence royale. Et dès lors, il y a de la propagande qui se glisse dans l'information, parce qu'on le voit bien avec ce pouvoir personnel de Louis XIV, ce règne personnel, il y a une reprise en main, enfin une prise en main même, parce qu'elle n'avait pas existé auparavant, de la diffusion de l'information.
2: C'est ça, et ça fonctionne par deux canaux différents. Il y a la maîtrise de la production, la réduction du nombre d'ateliers, une difficulté plus grande d'accéder à la charge, ou à la fonction de libraire ou d'imprimeur. Mais il y a aussi ce que je disais tout à l'heure, le contrôle de la consommation. Et alors, si le contrôle de la consommation passe par le fait de modeler les comportements, il passe aussi par une offre différente en termes d'information. Et c'est la naissance successive de deux formes d'information qui sont assez uniques, d'ailleurs, en France. Celle d'abord de la lettre en vers qui émane directement de la Fronde, hein, c'est 1652, donc à la fin des troubles, on a l'apparition à côté de la Gazette de cette lettre en vers. Alors qu'est-ce qu'elle change? Elle change en tout cas deux choses qui me paraissent essentielles, voire trois. La première, c'est sa présentation, là où la Gazette a quelque chose d'indigeste, hein, c'est des pavés de texte très serrés. La lettre en vers se présente comme une grande page, élégamment décorée par un liseré, avec une typographie en italique. Elle se présente en vers, comme son nom l'indique, c'est-à-dire que tout à coup, l'information n'est plus des dépêches AFP, disons, une information qui est mise en vers, donc qui est rimée, qui est aussi condensée, qui est digérée pour un public qui n'a besoin de savoir que ce qu'on veut lui dire, hein, plutôt que l'analyse, on lui donne la conclusion à en avoir. Et puis, surtout, peut-être, une destinataire féminine.
0: Ah oui.
2: Donc tout à coup, la lettre en vers ne s'écrit plus au « on » impersonnel, mais elle s'écrit à une dame. Et ça, c'est un signal essentiel et une transformation, là encore, de notre culture de l'information. C'est-à-dire que tout à coup, s'adresser à une dame, ça ne veut pas dire que c'est de l'information qui n'est lue que par un public féminin. Évidemment, il l'est, puisque Sévigné le lit. Mais ça veut dire surtout une information polie, accessible, galante, on dirait, où on se passe justement des informations techniques pour arriver à quelque chose de beaucoup plus digeste. Et ça veut dire aussi l'intérêt pour des choses qui ne sont pas seulement les affaires. Là, encore une fois, il ne s'agit pas de dire que les femmes ne se mêlent pas d'affaires. Bien au contraire, hein, Madame de Sévigné est constamment dans de la gestion, si on peut dire. Mais ça veut dire aussi que entre dans ces informations imprimées ce qu'on appellerait aujourd'hui des contenus culturels, c'est-à-dire le traitement du théâtre. Alors, par exemple, hein, ou de l'opéra. Alors, ce qu'il faut imaginer ici dans ce traitement culturel, c'est que, et j'en reviens à votre question de la propagande, c'est que c'est pas simplement parce que la culture devient importante, c'est parce que ça fait partie précisément de ce contrôle de l'information. Comme on s'intéresse au théâtre, on va proposer des modes d'information dans lesquels cette actualité théâtrale est présente pour qu'on lise ces gazettes ou ces sources d'information plutôt que d'autres sources d'information, et donc capter l'attention, capter le temps de cerveau, on dirait aujourd'hui, par ces représentations théâtrales, par des querelles théâtrales, hein, la querelle de l'école des femmes, par exemple, et capter l'attention du public par ces informations plutôt que par d'autres informations. Et ça, ça donnera lieu, à partir de 1672, à la création du Mercure Galant, qui en fait remplacera ces lettres en vers, hein, par effet de concurrence, et qui déploiera cette idée, mais dans des volumes mensuels de 400 pages en prose, dans lesquels on peut faire beaucoup plus de choses, et notamment, et là on revient à ce qu'on a vu pendant la Fronde, l'impression mensuelle de chansons à la mode, qui se diffuse pas seulement en France, mais dans toute l'Europe. Et là aussi, c'est des formes d'information qui sont assez uniques à la France. On ne trouve pas vraiment d'équivalent du Mercure Galant dans le reste de l'Europe à cette époque.
0: Carina Bivin, dans la correspondance de Madame de Sévigné, on va retrouver d'ailleurs cette variété. Alors, ce n'est pas pensé sans doute de la même manière, bien sûr, mais elle est capable d'aborder tout type de sujet. Et dans la même lettre, au sens où il peut y avoir une rumeur à la cour, quelques conseils donnés à sa fille, et puis, à d'autres moments, des vraies affaires politiques qu'elle va aborder aussi. C'est en cela d'ailleurs que la lecture des lettres de Madame de Sévigné est un véritable plaisir, parce que elle sait nous accrocher et nous conduire dans des univers qu'on n'aurait pas imaginé rencontrer.
1: Oui, c'est juste, en effet, on retrouve, alors même qu'elle cite relativement peu le Mercure Galant, sauf quand c'est pour s'énerver contre ses rédacteurs, on retrouve pourtant cette hétérogénéité des contenus. Donc, on a dit, les affaires politiques, on va y revenir certainement, mais aussi des événements culturels, y compris la parution d'ouvrages. On voit qu'elle envoie les pensées Maxime de La Rochefoucauld à sa fille, qu'elle lit en société la poétique de Boileau, et tout le monde trouve ça génial. On aime à imaginer ce type de commerce culturel. Et donc, en effet, il y a ce mélange de tout type de sujets sur lesquels, d'ailleurs, elle est capable, avec la franchise qu'on a vue tout à l'heure, où elle se dit la gueule enfarinée, c'est-à-dire très naïve quand on lui raconte n'importe quoi et qu'elle a un peu honte d'avoir diffusé des fausses nouvelles. De la même manière, quand elle parle des Maxime de La Rochefoucauld, elle dit c'est magnifique, mais il y en a quand même certaines que je ne comprends pas. Elle est capable d'avoir cette espèce de spontanéité tout à fait maîtrisée et calculée qu'on lui connaît, y compris sur des objets littéraires.
0: Et puis elle a un regard sur les affaires politiques du moment. C'est le cas dans les années 1660, après l'arrestation de Fouquet.
3: À Pomponne, 1er décembre 1664. Il y a deux jours que tout le monde croyait que l'on voulait tirer l'affaire de M. Fouquet en longueur. Présentement, ce n'est plus la même chose. C'est tout le contraire. On presse extraordinairement les interrogations. Ce matin, M. le chancelier a pris son papier et a lu, comme une liste, 10 chefs d'accusation, sur quoi il ne donnait pas le loisir de répondre. Monsieur Fouquet a dit « Monsieur, je ne prétends point tirer les choses en longueur, mais je vous supplie de me donner loisir de répondre. Vous m'interrogez, et il semble que vous ne vouliez pas écouter ma réponse. Il m'est important que je parle. Il y a plusieurs articles qu'il faut que j'éclaircisse, et il est juste que je réponde sur tous ceux qui sont dans mon procès. » Il a donc fallu l'entendre, contre le gré des malintentionnés. Car il est certain qu'il ne saurait souffrir qu'il se défende si bien.
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0: Lou Rosselet qui lisait ici cette lettre de Madame de Sévigné, 1er décembre 1664, à propos de Nicolas Fouquet, surintendant des finances, arrêté en 1661 par D'Artagnan, et après il y a ce procès commenté par Madame de Sévigné. Alors, il faut bien saisir qu'il y a une relation, d'ailleurs, entre Madame de Sévigné et Nicolas Fouquet.
1: Oui, et ils ont aussi ils sont assez proches, ils ont des amis communs, donc en particulier Pomponne, qui est le destinataire de ces lettres, de cette série de lettres consacrées à la relation du procès Fouquet. Et on voit que Sévigné ne rechigne pas à donner des détails assez pointus de la procédure, de la défense, de la manière dont des vices de procédure d'ailleurs semblent être apparus. En tout cas, c'est le point de vue d'Olivier Lefebvre d'Ormesson, un de ses parents et qui est rapporteur du procès et qui donc va être le témoin de première main de ce procès, qui va raconter à Sévigné, qui elle-même le diffusera auprès de Pomponne. Hein, je note en particulier dans cette lettre, quand elle dit on ne lui a pas donné le loisir de répondre aux accusations qui lui étaient adressées, ce sont des paroles de Fouquet qu'elle cite directement et qui contaminent le texte même de la lettre de Sévigné. Donc elle est vraiment imprégnée de ce qui s'est dit lors de ce procès tout à fait important et symbolique, je le disais, du début du règne personnel de Louis XIV.
0: Christophe.
2: L'affaire Fouquet inquiète aussi Sévigné parce qu'elle s'accompagne d'un scandale qui pourrait s'appeler les Fouquet Leaks, qui est la découverte au moment de l'arrestation de Fouquet d'une cassette dans sa résidence de Saint-Mandé, dans laquelle on trouve toute une série de lettres compromettant des femmes haut placées à la cour qui auraient eu des relations sexuelles avec Fouquet contre de l'argent et parfois des sommes phénoménales. Et le problème, c'est que Louis XIV ordonne la destruction immédiate par peur du scandale de cette cassette, sauf que, et c'est là que c'est intéressant pour l'information, la destruction, ça crée la rumeur. Comme on ne sait pas qui est à l'intérieur, eh bien, toutes les femmes de la cour sont potentiellement mouillées dans cette affaire. Et on a une lettre de Jean Chapelain, hein, qui écrit à Madame de Sévigné de se rassurer qu'il va travailler pour que la rumeur s'éteigne. Et ça, c'est une affaire qui est à la fois privée, c'est-à-dire qu'on voit que ça circule dans les correspondances, l'angoisse des gens proches de Fouquet d'être mouillés dans cette affaire, mais aussi publiquement dans des textes, notamment dans un ouvrage qui s'appelle « Les Nouvelles Nouvelles », qui discute de la réputation et du problème de peut-on récupérer sa réputation une fois qu'on a été soupçonné ? Est-ce qu'on peut se retrouver vraiment innocenté dans ces affaires ? Ce qui n'est pas inintéressant aussi pour les questions actuelles. On a vraiment ici l'angoisse de la rumeur, qui est une rumeur qui non seulement est privée, mais qui peut être publique aussi.
0: Karine Abive.
1: Et cela nous permet de justifier d'ailleurs toute cette série de lettres à Pomponne. C'est que et Pomponne et Sévigné sont proches de Fouquet et donc pourraient tomber et être entraînés dans la disgrâce de celui-ci. Et donc ce qui est intéressant, c'est qu'elle écrit par exemple à Pomponne « Il n'a rien de plus vrai que l'amitié se réchauffe quand on est dans les mêmes intérêts. » Et donc elle dit je suis d'autant plus proche de vous et j'ai d'autant plus d'intérêt personnel à vous décrire ce procès que si ça se trouve, on va tomber tous les deux. Avec Fouquet.
0: Ah oui, on saisit aussi l'importance de collecter de l'information et de l'information fiable dans les grandes affaires au temps de Louis XIV, une dizaine d'années après l'arrestation de Fouquet, le procès de Fouquet. Il y a l'affaire des poisons. Est-ce que cela apparaît dans la correspondance de Madame de Sévigné ?
1: Oui, Sévigné rend compte en particulier de l'exécution de la Brinvilliers qui a été un événement public assez marquant en place de Grève en 1676. De la même manière que pour le procès Fouquet, elle a des informateurs qui sont proches et qui l'informent des faits. Lamoignon, qui préside le procès, c'est de son voisin, ou La Rochefoucauld, et qui est supposé garantir aussi l'information qu'elle a au sujet du procès de la Brinvilliers. Mais c'est donc surtout cette lettre qui relate l'exécution de la Brinvilliers qui est restée célèbre parce qu'elle commence de but en blanc par la phrase « Enfin, c'en est fait, la Brinvilliers est en l'air », au sens où ses cendres se répandent dans l'air de Paris au-dessus de la place de Grève, au lieu d'être et de recevoir une sépulture comme tout bon chrétien ou chrétienne devrait pouvoir le faire. Donc c'est le sort réservé aux criminels. Et à part cette phrase très frappante, Sévigné fait une description assez éloignée de l'exécution de la Brinvilliers. Elle voit, elle a un point de vue un peu éloigné depuis le pont Notre-Dame et elle décrit plutôt la réaction de la population. Elle dit qu'elle n'a jamais vu tant de monde à une exécution, ni Paris si ému, ni si attentif. Donc c'est vraiment un moment d'émotion publique, on pourrait dire, qui est tout à fait frappant dans la correspondance.
0: Il y a une éducation aux médias, déjà, à ce moment-là, Christophe Chuvet, au sens où l'évolution de la diffusion de l'information que nous évoquons depuis le début de cette émission, en évoquant Madame de Sévigné, qui est née en 1626, qui avait la vingtaine au moment de la Fronde, ne connaît pas le même mode de diffusion de l'information quelques années plus tard. Il y a des changements majeurs et déjà, dès lors, les gens sont aptes aussi ou peut-être se sont éduqués à se méfier des autres informations. Pour le dire autrement, ce n'est plus exactement le même public.
2: En tout cas, c'est un public qui est large. Alors, large, évidemment, qu'est-ce que ça veut dire? Mais c'est un public qui est beaucoup plus large que celui des correspondances privées. On a vraiment cette consommation de l'information, et l'affaire des poisons le montre très bien. C'est un public non seulement large, mais aussi diversifié, hein, en termes de genre, en termes d'âge, en termes de population, hein, on va jusqu'en tout cas aux bourgeois, et cette affaire des poisons le montre bien, parce que en fait derrière l'affaire des poisons, on a une question beaucoup plus profonde, qui est la question des avortements, hein, et de l'avortement, puisque ces questions de poison, c'est notamment la question de trouver des remèdes dans une cour par ailleurs assez libertine, hein, et dans une population assez libertine.

0: Bertine, pour aborder avec des drames humains terribles, hein, on sait ce que c'est quand l'avortement n'est pas légal. Alors on trouve un bouc émissaire, on trouve des boucs émissaires, la Brinvilliers, on trouve un bouc émissaire aussi dans La Voisin, hein, qui est interrogé dans un procès qui est en fait beaucoup plus compliqué. On voit l'angoisse des gens qui sont allés peut-être consulter une fois ou l'autre quelqu'un comme La Voisin ou une de ses collègues et qui ont peur et qui tremblent d'être accusés à leur tour, hein, y compris dans les hautes sphères de la cour. C'est pour ça que ça fait un tel scandale. Et pour tenter d'étouffer le scandale. Alors on a évidemment les journaux dont on a parlé tout à l'heure, hein, le Mercure Galant, les gazettes, mais on a aussi, et ça montre cette culture de l'information qui va dans la littérature, la création d'une pièce essentielle qui s'appelle La Devineresse, qui a été conçue en collaboration avec le pouvoir, avec le lieutenant de police. On a le chargé d'affaires de l'hôtel du Guénégo, donc future comédie française, qui rencontre le lieutenant de police, l'Arény, pour construire une pièce à effets spéciaux, dans laquelle on voit l'un des cabinets de ces ensorceleuses, de ces sorcières, hein, quelque part, c'est vécu comme ça, c'est des sorcières modernes, hein, pour la population de l'époque, où on voit les différents tours de magie qu'elles font, convoquer le diable, l'avortement justement magique, mais on le voit de manière ridiculisée. Hein, c'est de la catharsis pour que le public puisse voir ça, mais voir aussi l'effet spécial derrière. Et donc, il y a un côté, on vient avec curiosité voir à quoi ressemblent ces cabinets dans lesquels on est allé ou dans lesquels on n'ose pas aller. Et en même temps, on voit que c'est en fait de la que c'est du faux. Hein. Et cette pièce sert de paratonnerre. Donc c'est une pièce d'actualité qui sert de paratonnerre à cette affaire des poisons.
1: Oui, parce que l'attente est immense. Nous parlons de la correspondance de Madame de Sévigné, mais Carina Bilan, il faudrait la replacer dans toutes ces correspondances de ce temps-là, parce que les lettres, mais beaucoup ont été perdus d'ailleurs, sont innombrables. C'est considérable vu le nombre de personnes qui peuvent en produire avec une rapidité et puis surtout quasiment quotidiennement. Donc il n'y a pas que Madame de Sévigné qui diffuse de l'information. Elles sont nombreuses aussi à s'intéresser à ces questions d'actualité.
2: Oui, effectivement, on a un grand nombre d'épistolières. Elles sont d'ailleurs beaucoup redécouvertes et retravaillées aujourd'hui. Je pense aux travaux sur Madame de Sablé, par exemple, hein, dans un tout autre genre et un tout autre contexte. Et puis, on peut penser, alors, dans les plus hautes sphères du royaume encore, à Madame Palatine, la princesse Palatine, la belle-sœur de Louis XIV, qui un peu plus tard va à une correspondance fleuve de plus de 60 000 lettres, dont beaucoup en allemand, mais aussi beaucoup en français, puisqu'elle relate à sa famille, hein, restée en Allemagne, dans le Palatinat, son existence à la cour de Louis XIV. Et de la même manière, avec une plume très vive, elle nous donne l'impression de voir un peu le quotidien. Alors, pour le coup, vraiment à la cour, alors même qu'il s'agit d'un travail bien concerté sur la représentation même de ce qu'on entend montrer et donner à voir de ce qui se passe à la cour.
1: Oui, parce qu'il y a une construction de l'image, c'est vrai, qui est très importante.
0: On voit là, il me semble, la concurrence, en fait. Et ça, je pense que c'est quelque chose d'essentiel pour comprendre cette correspondance de Sévigné, cette correspondance des épistolières en général. On n'a pas d'un côté une information des journaux et puis de l'autre côté des correspondances. On a vraiment une concurrence où si Madame de Sévigné se corrige, comme on le disait plus tôt dans l'émission, si Madame de Sévigné parle aussi de théâtre, c'est aussi parce que les journaux imprimés le font. Et donc qu'on a une vraie concurrence et une manière de se singulariser par rapport à cette écriture publique. Et c'est pour ça aussi qu'il y a ce tour de plume extrêmement brillant. C'est pour dire, mais qu'est-ce qu'apporte une correspondance privée à ce moment là, que ce soit celle de la Palatine, que ce soit celle de Sévigné, c'est celle d'un style qui est différent justement de cette information publique.
1: Et les journaux s'inspirent de correspondances aussi parce que les journaux reçoivent des lettres et donc ces correspondances évoquent également les journaux, bah c'est le cas chez Sévigné.
3: À Duplessis, 27 août 1690. Je suis en furie contre le Mercure Galant. Qui loue tous ceux qui ont été à cette bataille. Je dis même des louanges sans distinction et ne dis pas un seul mot du chevalier de Pomponne. Cela n'est pas naturel. Il y paraît de l'affectation, car personne ne peut avoir mérité plus de louanges que lui. Et puisque le roi lui a bien fait l'honneur de lui en donner, le Mercure Galant pouvait bien suivre cet exemple. Je jette le livre et je ne pardonnerai jamais à ces vilains-là. Si vous en connaissez quelques-uns, vous pouvez les assurer que le public et le particulier leur demandent raison de cette injustice.

0: n'est pas pardonnable. Adieu, monsieur. Plaignez-vous-en.
1: Lou Rousselet qui nous disait cette lettre, Karina Bivin, bah voilà, alors là, nous avons de la critique de la presse par Madame de Sévigné.
2: Oui, c'est juste, et ça montre bien qu'il s'agit en effet dans cette complémentarité entre l'oral et l'écrit, finalement l'écrit imprimé dans le Mercure, l'écrit des correspondances, l'oral dont on va accompagner aussi la lecture d'un journal qui va parvenir parfois en même temps que le paquet de la lettre. On peut copier des extraits d'une source écrite dans le paquet de diverses lettres et divers papiers qu'on envoie à sa correspondante. Ces allers-retours constants entre diverses sources me semblent importants pour comprendre finalement la souplesse remarquable de ces énoncés d'informations qui souvent se corrigent donc et nous évitent, me semble-t-il, d'embaumer ces énoncés parfois vus comme des emblèmes du grand siècle, hein, dans une sorte de fixité justement. Au contraire, on voit là une information extrêmement mobile. Rappelons que certains morceaux des lettres étaient détachables, autonomisables, pour être lus à haute voix devant certaines compagnies. Et donc c'est un des enjeux, me semble-t-il, de prendre en compte l'idée qu'une épistolière est aussi quelqu'un qui va accompagner sa lettre de commentaires, y compris pour critiquer ces vilains du Mercure Galant.
1: Christophe Chubet, vous êtes l'auteur d'un des vilains, enfin une biographie d'un des vilains, un entrepreneur des lettres au XVIIe siècle, d'Honneau de Visée, de Molière au Mercure Galant. C'est publié chez Classique Garnier. Et puis je le dis aussi, vous êtes un des co-auteurs de l'Atlas Molière, publié aux Arènes. Avec le Mercure Galant, bien sûr, nous avons une institution, et de faire correspondre cela aux lettres de Madame de Sévigné qui critique, ça nous montre aussi les relations qu'il y a dans ce monde de diffusion de l'information. Parce que les correspondances, je pense que quand on reçoit une lettre, on se dit, ben là, on me l'a écrit, c'est vrai, le Mercure Galant, qu'est-ce que c'est ?
3: Alors, le Mercure Galant, donc, c'est ce volume mensuel de 400 pages qui contient des gravures, qui contient des chansons et qui contient justement une narration fixe de l'information. En fait, peut-être que ce qu'on pourrait dire pour bien comprendre le Mercure Galant, c'est peut-être poser la question de qu'est-ce qui crée la colère de Sévigné. Pourquoi est-ce que Sévigné s'occupe de ça ? C'est parce qu'elle sait que cet ouvrage a un pouvoir. Ce pouvoir, il est à la fois dans la diffusion, évidemment, d'un récit, mais cette diffusion, elle est française, européenne. Au sommet de son succès, le Mercure Galant se diffuse à travers toute l'Europe. Hein, on en retrouve dans des bibliothèques partout, c'est plusieurs milliers d'exemplaires chaque mois. Hein, il a des succursales, une édition lyonnaise. Donc elle sait que ce qui va être écrit dans le Mercure Galant risque d'avoir beaucoup plus d'importance que ce qu'elle peut écrire, en tout cas auprès de la représentation publique, en l'occurrence de Pomponne. Mais ce qu'elle sait aussi, c'est que le Mercure Galant, en tant qu'écrit imprimé, relié, a bien des chances de s'imposer comme matériau historique. On voit très bien dans l'édition des mémoires ultérieures au XVIIIe siècle, hein, quand on édite par exemple les mémoires de d'Angeau, on voit très bien que les éditeurs, et même au XIXe siècle, prennent ce qui est dit dans les mémoires de d'Angeau et le compare au Mercure Galant. Parce que le Mercure Galant, c'est pas seulement de la presse immédiate, c'est de la presse historique longue. Donc si Pomponne n'est pas mentionné dans le Mercure Galant, c'est pas seulement son histoire immédiate, c'est son histoire dans le temps long.
2: Et sa réputation.
3: Oui,
1: parce qu'on entend aussi ici que la réputation est au cœur de l'information. On sait combien maintenir son rang est important dans certains milieux et presque pour toute la société, parce que être rejeté même dans son village, dès lors, c'est signe d'un avenir pas serein.
2: Sans doute, mais en tout cas, le second ordre, la noblesse, l'aristocratie, a un souci de la gestion réputationnelle considérable. Et dans le Mercure Galant, les noms propres sont mis dans une graphie particulière, de même que ces noms propres peuplent et habitent la correspondance de Sévigné.
3: Donc, ça nous montre le pouvoir de la presse.
1: Le pouvoir de la presse sur l'ère de la Fronde. Karine Abivin, c'est votre ouvrage publié chez Champvallon. Vos chansons, on peut les écouter où ?
2: Eh ben, elles sont en ligne sur le site de mon université à l'université de Rouen-Normandie.
1: Et Christophe Chuvet, il y a vos ouvrages, hein, je l'ai dit, notamment l'Atlas Molière en coécriture et puis Un entrepreneur des lettres au XVIIe siècle. Je vous demande pas de chanter, même si j'ai reçu des mails me disant que vous interprétez remarquablement Schubert et Mozart. Merci vivement à vous d'être venu dans le cours de l'histoire. Prochain épisode, Classique Sévigné, l'héritage des femmes de lettres. Comment Madame de Sévigné est-elle devenue une classique ?
4: Messieurs, quand je nous vois, lorsque je nous regarde, Mansart, Turenne, Colbert, Racine, Boileau lui-même,

0: Même, et Vauban, et Louvois, et Monsieur de Meaux que l'on entend, et La Fontaine qu'on relit, et vous, Molière, qu'on adore, et même aussi votre servante, je m'émeus en pensant que nous vivons à la même heure. Et j'ai l'impression, ne nous ayant jamais encore vus tous ensemble, oui, j'ai l'impression que c'est nous, Louis XIV.
1: Que c'est joliment dit, si Versailles m'était compté, Sacha Guitry. 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
1: Demain dans le cours de l'histoire sur France Culture, classique Sévigné, l'héritage des femmes de lettres. Mais pour le moment, puisqu'il est pile 10h sur France Culture, nous retrouvons Géraldine Mühlmann avec Philosophie. Bonjour Géraldine.
2: Bonjour Xavier Mauduit, bonjour vous qui nous écoutez.
1: Et face à vous, je me sens un peu faible toujours, j'ai peur. Le pouvoir et la peur d'être faible.
2: Mais oui, le pouvoir a peur d'être faible. C'est un problème clairement visible, particulièrement en ce moment.
1: On est bien d'accord.
2: Oui, ça roule un peu des mécaniques. Et pas seulement, la force suit. Nous allons explorer cela, c'est un sujet philosophique.
1: Pour explorer l'actualité aussi. Bonne émission. Merci. À vous Géraldine.
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2: Force et fragilité, c'est notre série de cette semaine en mettant tous ces mots au pluriel. Aujourd'hui, le pouvoir et la peur d'être faible. La découverte de leurs limites est une grande hantise pour tous les pouvoirs. Pourtant, la caractéristique tant de l'état de droit que de la démocratie, si l'on peut distinguer les deux au moins conceptuellement, c'est de créer un pouvoir par nature limité. C'est l'encadrer par le droit. Le droit qui, dira-t-on peut-être, est un autre pouvoir, mais justement, l'idée d'état de droit est de ne pas mettre tous ses œufs dans le même panier. Et cette idée n'a pas toujours été liée au projet démocratique, ainsi dans la monarchie parlementaire anglaise. Mais encore, dans le régime démocratique cette fois, il s'agit de faire provenir le pouvoir du peuple, d'un peuple dans lequel tous les individus ont une voix d'égale importance. Et cela confronte ce pouvoir presque incessamment au conflit, à la division, à des unions précaires qui le font et le défont. C'est inventif, ouvert au nouveau, mais aussi fatigant, parfois désespérant. Depuis toujours, la condition démocratique suscite des résistances, et souvent d'ailleurs chez les philosophes, comme le notait le philosophe français Claude Lefort. Mais aujourd'hui, il semble que les peuples eux-mêmes développent à la fois lassitude, ennui et colère à l'égard de ce pouvoir trop faible.
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4: C'est un récent sondage dont les résultats sont déstabilisants. En France, seul un jeune sur deux préfère sans réserve la démocratie aux autres systèmes politiques. Résultat comparable en Espagne et en Pologne. Selon cette enquête YouGov, publiée en juillet et menée auprès des 16-26 ans dans différents pays d'Europe.
5: Et par ailleurs, il voit les médias et encore une fois plus largement les contre-pouvoirs comme entravant l'action politique. C'est-à-dire qu'ils vous disent les élus censurent, les médias critiquent, les syndicats contestent, les juges condamnent, et pour le coup, ce sont autant d'entraves à une action puissante.
4: Parmi les griefs qu'ils font à la démocratie, il y a donc l'impuissance des dirigeants, l'inaction, l'absence de responsabilité des gouvernants, les discours flous et les privilèges. Et la solution, ce serait donc un homme fort qui arriverait au pouvoir et qui pourrait prendre toutes les décisions possibles.
5: Ils estiment que l'action publique est devenue totalement impuissante et qu'il faut donc le moins d'entraves possible à celui ou celle qui pourrait exercer le pouvoir. Donc pour eux, un pouvoir fort, c'est un pouvoir qui fait fi des élections, qui fait fi du Parlement et qui fait fi des contre-pouvoirs. Ils estiment aussi que cette puissance-là, que nous on pourrait associer à un risque de dérive autoritaire ou autoritariste, cette puissance-là pour eux est associée à l'idée d'une protection de l'État-nation et c'est une énorme demande, la demande de protection et de sécurité. Alors, on voit toujours la sécurité comme étant une lutte contre la délinquance. C'est plus large que ça. Ils veulent une vie plus sécure, au sens économique et social du terme. Et pour eux, un Poutine ou un Trump est à même de leur offrir ça.
2: C'était un souvenir, cet extrait des matins du samedi. Il s'agissait de la matinale du 27 novembre 2025, évoquant un sondage dont vous avez entendu, la jeunesse souhaite un pouvoir plus fort, en tout cas une partie d'entre elles. Vous entendiez Marie Boëton, journaliste, et donc Nicolas Herbeau, qui présente les matins du samedi. Ceci ouvre bien notre discussion sur le pouvoir et la peur qu'il soit faible, une peur qui gagne peut-être les peuples eux-mêmes. Bonjour Marc Crépon.
6: Bonjour.
2: Vous êtes directeur de recherche au CNRS, vous êtes une figure du département département de philosophie de l'École normale supérieure, rue d'Ulm, à Paris, auteur de nombreux ouvrages. Votre dernier livre, paru ce printemps 2026 aux éditions Verdier, s'intitule « Régression » au pluriel, sous-titre « Des temps sombres à venir ». Et bonjour Yaël Gambarotto.
6: Bonjour.
2: Vous êtes docteur en philosophie, vous enseignez à Sciences Po Paris, vous venez de publier aux éditions de l'Observatoire un livre intitulé « La main qui tremble, éloge du pouvoir vulnérable ». Eh bien, Yaël Gambarotto, il semble que l'époque n'ait pas du tout envie de mains qui tremblent au pouvoir.
6: Il semble en effet que l'époque ne soit pas la plus propice aux gouvernants avec la main qui tremble. Le son que vous avez passé est assez édifiant en la matière, notamment venant de la jeunesse. Je pense que c'est aussi révélateur de quelque chose. Oui, on voit partout fleurir, surgir, se revendiquer des pouvoirs forts qui assument leur puissance, leur capacité d'action, parfois avec des formes de violence revendiquées. Oui, je crois que c'est le diagnostic, c'est le symptôme d'une époque contemporaine qui a peur, je crois que le mot est bien choisi, qui a peur de l'impuissance, de l'incapacité à l'action, et qui voit dans la force, dans la manifestation d'un pouvoir fort, et concentré, sans limite, sans entrave, comme ça a été dit dans le son, une réponse, à mon avis inefficace, mais une réponse à un besoin de réponse, à un besoin de solution politique.
2: Alors, comme vous êtes assez lefortien, c'est-à-dire, j'avoue que pour moi aussi c'est une œuvre majeure, Claude Lefort, on a fait une série d'ailleurs sur lui, il y a quelque temps, Claude Lefort, philosophe du XXe siècle, un très important penseur politique, il faudrait peut-être qu'on accepte de dire que l'époque n'est pas du tout lefortienne, c'est-à-dire que Lefort nous disait que oui, le pouvoir démocratique, il est confronté à du conflit, à de la division, rien ne saurait durer de manière absolue, il n'y a pas de certitude, mais on avait l'impression chez Lefort que les peuples au moins auraient toujours cette aspiration démocratique, même si les élites, et notamment les philosophes qui conceptualisent, sont souvent mal à l'aise, disait-il, avec la démocratie. Aujourd'hui, on voit bien que les peuples eux-mêmes élisent, quand on leur demande leur avis, des figures de force qui réduisent leur incertitude.
6: Oui, c'est très vrai. D'ailleurs, c'était un peu le sens de l'essai que j'ai rédigé, c'est-à-dire de ne pas mettre la question de la force politique simplement du côté d'un dirigeant, d'un souverain qui imposerait une idée de la force, mais que, à mon avis, il y a une demande, il y a un désir de force, pour reprendre un terme lefortien, il y a un désir de force qui émane des peuples eux-mêmes. En ce sens-là, oui, effectivement, Claude Lefort est très intéressant et important, notamment dans la lecture qu'il a pu faire d'Étienne de la Boétie, pour montrer ce mécanisme-là, cette fascination-là. Mais je dirais, pour revenir sur votre remarque, que quand Claude Lefort réfléchit à ses enjeux de pouvoir fort, il le fait dans un contexte, disons, post-totalitaire ou encore de totalitarisme présent. Et effectivement, pour Claude Lefort, il fait partie de ses penseurs. C'est le cas de Castoriadis aussi, par exemple, avec l'idée que c'est par le peuple, c'est par le bas, que en quelque sorte, les failles dans la représentation d'un pouvoir tout-puissant et infaillible viendront. Tout en étant en même temps tout à fait conscient de l'ambiguïté même du peuple, hein, qui peut souvent vouloir un pouvoir plus partagé, plus limité, mais qui en même temps produit dans cette demande-là un grand paradoxe, c'est que la lutte contre un pouvoir fort passe parfois par l'affirmation d'une autre manière d'incarner la force du pouvoir. C'est-à-dire que l'idée de force, c'est à mon avis une des grandes leçons de quelqu'un comme Claude Lefort, c'est d'avoir su montrer que la critique contre un pouvoir fort, contre un pouvoir tout-puissant, infaillible, ne signifie pas la demande d'un autre type de pouvoir, mais que c'est parfois la force simplement contre la force.
2: Je ne comprends pas ce que vous voulez dire.
6: Ce que je veux dire par là, c'est que la critique de Claude Lefort, qu'aimait Claude Lefort, ne consiste pas simplement à dire que la lutte contre la domination d'un pouvoir qui serait totalitaire, d'un pouvoir tyrannique autoritaire, ne passe pas nécessairement par la critique de la dimension autoritaire du pouvoir.
2: Là, franchement, encore une fois, je ne comprends pas.
6: Vous ne comprenez pas.
2: Si on se révolte contre un pouvoir jugé violent, autoritaire, voire encore autre chose, totalitaire, c'est qu'on le critique.
6: Oui, mais ça ne veut pas forcément dire qu'on va le remplacer par un pouvoir qui lui-même n'aura pas.
5: C'est le problème de ce qui va se substituer à lui.
6: Tout à fait, mais je pense important de rappeler, d'ailleurs je crois aussi que c'est quelque chose que Miguel Abinsour, par exemple, peut dire dans sa lecture de la Boétie, c'est que là il y a une ambiguïté constitutive du peuple lui-même. Que désire le peuple quand il s'oppose à un tyran, véritablement? Et je crois que véritablement cette ambiguïté-là est constitutive, c'est-à-dire que la force reste l'outil par lequel on lutte contre la force.
5: Donc si j'ai bien compris, cette fois-ci, vous voulez dire que parfois un pouvoir nous exaspère, mais quand on le remplace, notamment par des épisodes révolutionnaires, rien ne garantit qu'on ne va pas le remplacer par un pouvoir qui, sur le moment, plaît davantage, mais qui en vérité est tout aussi violent que le précédent, etc., etc. On reconduit de la force au pouvoir, voire de la violence.
6: Exactement, oui.
5: Cette fois, excusez-moi, j'étais un peu lente ce matin. Marc répond, qu'est-ce que vous pensez de cette petite analyse là qu'on vient d'avoir, et surtout Yael Gambarotto, du désir de force concernant les pouvoirs?
7: Si vous me permettez, je voudrais revenir sur le sondage avec lequel a débuté notre émission. Moi, je pense que ce que nous vivons en ce moment, et dont ce sondage témoigne, c'est le risque d'un basculement. Nous sommes au seuil d'un basculement. Et dans le fond, cette désaffection de la démocratie est l'un des noms de ce basculement auquel moi je donne le nom de régression. Et puisqu'on parle du rapport entre le pouvoir et la force, il me semble qu'il faut distinguer trois choses, mais qui sont malheureusement complémentaires et qui parfois peuvent se recouper, se conjuguer les unes aux autres. Il y a d'abord le rapport du pouvoir à la force, c'est celui dont nous avons parlé, c'est celui dont nous avons l'exemple avec Poutine, avec Trump, avec Xi Jinping aussi, avec Modi. C'est un pouvoir qui affiche l'image de la force, qui veut apparaître comme un pouvoir fort, qui spectacularise sa force, qui l'expose. Et puis, il y a un deuxième passage qui est souvent complémentaire de la relation entre le pouvoir et la force. C'est un pouvoir qui fait un usage excessif de la force. Et le troisième point, c'est un pouvoir qui ne comprend plus les rapports entre les individus, entre les États, que sous l'angle des rapports de force. C'est-à-dire qu'il va substituer progressivement les rapports de force aux rapports de droit. Et ce que je trouve très inquiétant dans le sondage tout à l'heure, c'est que lorsque on dit que, voilà, le Parlement, les journalistes, les juges sont des entraves au pouvoir. Ça veut dire qu'on est à deux doigts d'en appeler à un régime, à un pouvoir, qui va effectivement substituer les rapports de force aux rapports de droit. Nous le voyons tous les jours sur le plan des relations internationales, quand un certain nombre de dirigeants envoient aux oubliettes de l'histoire les règles du droit international, les institutions susceptibles de les garantir. Nous le voyons aussi quand, pour afficher leur force, des candidats remettent ou se permettent de suggérer qu'on pourrait quand même revenir un tout petit peu sur le privilège de l'état de droit. Et donc sur Claude Lefort, quand vous disiez tout à l'heure, Géraldine Mühlmann, que nous semblons loin de Claude Lefort, dans le fond, quand je lis ces penseurs-là, toutes les penseurs de cette génération, pour lesquels moi aussi j'ai une immense admiration et qui sont les penseurs avec lesquels j'ai grandi, parfois leurs pensées, je vais vous le dire, me semblent presque luxueuses. Parce qu'elles me semblent luxueuses au moment où, dans le fond, nous avions un rapport à l'histoire, un rapport au devenir, qui consistait à nous dire, bon, peut-être les droits et les libertés dont nous disposons peuvent être perfectionnés. Et nous pouvions le vivre et l'appréhender sur le mode d'une réforme, sur le mode d'une utopie, ou sur le mode même d'une révolution. Bon, il y avait donc toutes ces différentes façons. Mais aujourd'hui, nous n'en sommes plus tout à fait là.
5: Oui, mais
7: parce qu'aujourd'hui,

0: oui, dans le fond, aujourd'hui, nous sommes dans la situation où notre rapport à l'avenir consiste à dire que les droits et les libertés dont nous disposons, nous pourrions les perdre. Et je crois qu'à l'époque de Claude Lefort, quand Claude Lefort écrit, dans le fond, l'idée que la démocratie puisse disparaître, l'idée qu'elle puisse être remise radicalement en question, est une idée qui est relativement impensable, ou en tout cas lointaine.
1: Mais je suis quand même très étonnée de ce que vous dites de Lefort. Lefort a analysé le stalinisme qu'il a eu sous ses yeux. Il a essayé de réfléchir au fascisme et notamment à la séduction naziste, fasciste chez les intellectuels, le désir de cette force-là qui accompagnait certains compagnons de route intellectuels de différents régimes durs. Et il disait que voilà, il connaissait la fragilité de l'idéal démocratique et l'idéal des droits. Je dirais que pour aller plus loin que lui aujourd'hui, ma question pour vous est celle-ci. Que nous dit le désir de force en ce moment? Nous n'avons plus le stalinisme, nous avons d'autres régimes. Nous n'avons plus le nazisme et le fascisme. Nous avons d'autres régimes. Et dans les démocraties actuelles, l'histoire ne se répète pas. On ne va pas refaire exactement la même chose, même s'il y a des ingrédients qu'on risque de retrouver. Quel est le désir? Vers quoi allons-nous, selon vous?
0: Eh bien, la chose qui m'inquiète beaucoup, c'est que, dans le fond, on l'a vu apparaître aussi dans le sondage tout à l'heure, ce désir de protection, ce désir de sécurité qui fait aspirer à un pouvoir fort, nous avons oublié qu'il pouvait être une source majeure d'insécurité. Et que substituer un pouvoir fort à un pouvoir vulnérable ou un pouvoir fragile, justement au nom de cette fragilité que peut avoir la démocratie, c'était aussi, dans le fond, fabriquer de l'insécurité. Que si nous consentons, dans le fond, au sacrifice d'un certain nombre de droits et de libertés au nom de notre sécurité, c'est une très grande forme d'insécurité. Parce que, dans le fond, un pouvoir fort, c'est toujours, au bout du compte, un pouvoir qui écrase les plus vulnérables. C'est toujours, au bout du compte, un pouvoir qui méprise telle ou telle catégorie de la population, qui finit par mépriser la vie et qui entretient leur vulnérabilité, la vulnérabilité des uns ou des autres, quand il ne la produit pas.
1: Qu'est-ce que vous en pensez, Yael Gambaruto? Le désir est-il, j'ai presque envie de dire tout simplement, parce que c'est terrible, c'est une œuvre bien antérieure au nazisme, au stalinisme, au fascisme que je vais évoquer, est-il tout simplement le désir qu'avait repéré Hobbes en 1651 dans le Léviathan pour construire d'ailleurs l'État, un État dans lequel il pouvait y avoir du droit? Il y en avait, évidemment, les libéraux, notamment anglais, voudront beaucoup plus d'encadrement par le droit. Mais enfin, c'est cet État-là, protecteur. Est-ce que c'est par notre désir d'être protégé que nous allons, nous, notre époque, mettre des pouvoirs forts en place?
2: Oui, c'est très juste. En vous écoutant parler, Marc Répond, je pensais justement à la figure de Hobbes, de son dieu mortel dans le Léviathan, parce que je crois effectivement, c'est une question en fait d'anthropologie politique qui se pose déjà chez Thomas Hobbes, sur, alors il n'emploierait pas le terme de désir, mais ce besoin, cette nécessité d'une sécurité qui est en fait la garantie de la possibilité même de la communauté politique. C'est tout l'objet du Léviathan en réalité. Et c'est ça qui est très intéressant, je trouve, dans la pensée politique, c'est de se demander si ce... Au fond, on réfléchit à partir du sondage sur quelque chose de très contemporain, mais qui en réalité traverse toutes les sociétés, les ont toujours traversées. Et c'est cette menace, en quelque sorte, enfin cette idée selon laquelle la garantie de la sécurité qui fonde le pacte de la communauté, eh bien, est la raison même de la possibilité de la coexistence. Donc en fait, la liberté devient parfois une entrave. Une entrave, c'est assez clair chez Hobbes, à la possibilité de la sécurité. Et ça, là, je voudrais revenir, Marc Répond, sur la remarque que vous avez faite par rapport à Claude Lefort. Je pense au contraire que Claude Lefort a totalement conscience que le projet démocratique, la société démocratique, est constamment menacé par ce retour d'un désir de la force qui ne cesse en fait de la hanter, c'est le terme qu'il emploie, et qui, précisément, s'il y a un penseur qui a toujours été inquiété par ça, c'est bien Claude Lefort. Donc je pense qu'il y a
0: Oui, bien sûr, mais nous n'avions pas pour autant... Bien sûr, il y avait le stalinisme, bien sûr, il y avait des dictatures tout autour... Mais...

0: n'avions quand même pas l'impression, dans les années 50, dans les années 60, que la démocratie, là où elle existait en France, en Italie, alors en Italie c'était un peu différent, mais pouvait être menacée. Moi, j'ai jamais vécu depuis maintenant plus d'un siècle en me disant que peut-être un jour ces droits et ces libertés, je dispose, la liberté d'opinion, la liberté d'expression, la pluralité de la presse, les libertés académiques pouvaient être directement menacées. Or, aujourd'hui, ce dont nous parlons avec donc ce spectre de la régression qui moi m'a beaucoup retenu mon attention, c'est effectivement le sacrifice de ces libertés-là. Parce que dans cette fascination quand même du pouvoir fort, qu'est-ce que c'est, pour reprendre le très beau titre de votre livre, qu'est-ce que c'est dans le fond qu'une main qui ne tremble pas ?
1: Oui, très bonne question.
0: Qu'est-ce que c'est aujourd'hui qu'une main qui ne tremble pas ? Et c'est ça, moi, que j'ai envie de... C'est ça que j'aurais envie de dire à ces jeunes qui ont répondu à ce sondage, si je les avais en face de moi. Oui. Par exemple, c'est pour ça que je me suis beaucoup intéressé dans Régression et ailleurs à deux phénomènes qui sont le désir de rétablir la peine de mort, de revenir sur l'abolition de la peine de mort, ou le désir de rétablir la torture, contrairement à ce que proscrit l'article 5 de la Déclaration des droits de l'homme. Eh bien, une main qui ne tremble pas, c'est une main qui, par exemple, se dit prête à consentir à la violation d'un certain nombre des droits de l'homme, comme l'interdiction de la torture, justement pour assurer une prétendue sécurité. Et donc, aujourd'hui, nous avons tellement, dans le fond, agité des peurs, la peur du terrorisme, des formes d'insécurité comme ça, hein, une partie de la population se dit prête à revenir sur l'interdiction de la torture, à revenir sur l'abolition de la peine de mort. Et dans le fond, c'est ça que moi je cherche à penser sous le terme de régression. Qu'est-ce que c'est la régression ? Qu'est-ce que c'est la régression démocratique ? C'est la relégitimation de formes de violence dont on pensait que l'édifice des droits et des libertés conquis depuis la fin de la Seconde Guerre mondiale nous protégeait durablement. Et c'est cette durabilité, c'est cette pérennité-là, même, qui nous semble aujourd'hui directement menacée.
2: Un mot de l'Ukraine en pleine tentative pour mettre fin, évidemment, au conflit en Ukraine. Le ton, disons, plutôt martial du président russe ce matin.
3: Qui affirme que tous ses objectifs seront atteints sans aucun doute, notamment les territoires qu'il veut gagner.
4: Tout d'abord, les objectifs de l'opération militaire spéciale seront sans aucun doute atteints. Nous préférerions y parvenir et éliminer les causes profondes du conflit par la voie diplomatique. Mais si la partie adverse et ses parrains étrangers refusent de s'engager dans des négociations substantielle, la Russie assurera la libération de ces terres historiques par des moyens militaires.
1: Alors il s'agit d'un son de Vladimir Poutine dont on pourrait croire, on l'a pris à la chaîne BFM, on pourrait croire que c'est un son de février 2022. Voilà, je vais faire une opération spéciale. Et ce qui est fascinant, c'est que c'est exactement le même ton et les mêmes mots de manière stable comme ça et calme que Poutine emploie dans cette conférence de presse du 17 décembre 2025. Il fait toujours une conférence de presse de fin d'année, c'est-à-dire il y a juste quelques mois. Donc, 3 ans plus tard, le langage est le même. La légitimation de l'opération spéciale, entre guillemets, en Ukraine est exactement la même, Marc répond. Et la certitude calme que c'est ce qu'il faut faire est toujours formulé. Est-ce que ce n'est pas ce calme, cette sérénité, cette constance que des gens, peut-être les Russes, apprécient, voire recherchent dans un pouvoir autoritaire ?
0: Alors, d'abord, la première chose qu'il faut dire, c'est que, et c'est une distinction quand même qu'il faut faire dans le sujet qui nous retient aujourd'hui, il y a dans ce rapport du pouvoir et de la force, il y a quand même une très grande différence entre les démocraties et les régimes non démocratiques comme la Russie et comme le sont un certain nombre d'autres, parce qu'un certain nombre de droits et de libertés fondamentales qui permettent à la population de dire exactement ce qu'elle pense, c'est-à-dire de contester le pouvoir, c'est-à-dire de contester la guerre, est aujourd'hui confisqué. Aujourd'hui, quand vous parlez avec des Russes, quand vous arrivez, quand ils arrivent à venir en France et que vous les voyez, ils vous disent « Ah, tu sais, maintenant, aujourd'hui, dans les cuisines,

0: ouvre les robinets quand on veut parler. Ce qui veut dire, c'est quelque chose que tous les soviétiques, les anciens soviétiques comprennent, ouvrir les robinets dans les cuisines, ça veut dire faire un son avec l'eau qui coule pour couvrir les éventuels micros qui pourraient être mis dans les appartements pour épier vos conversations ou le voisin qui pourrait être à votre porte ou etc.
1: Vous ne pensez donc pas que ce soit vrai quand on entend des choses comme les Russes adorent Poutine, il est vrai qu'on en voit aussi à la télévision qu'il y a quand même un accord profond, notamment autour de cette grandeur russe que Poutine prétend réaliser, un impérialisme quasi tsariste. Vous n'y croyez pas ?
0: Alors, ça c'est très compliqué, donc je ne vais pas me lancer dans la psychologie du peuple russe, c'est très compliqué de voir effectivement, de mesurer dans le fond la nostalgie qu'il peut y avoir encore dans une partie de la population russe, de la Grande Russie, de l'impérialisme russe, de l'étendue des territoires russes. Donc il y a effectivement dans l'expansionnisme russe aujourd'hui, qui s'étend en Ukraine ou en Géorgie ou qu'il vise la Moldavie, il y a dans l'expansionnisme russe quelque chose auquel on ne peut pas se cacher qu'une partie de la population russe et du peuple russe n'est pas indifférent. Pour autant, chaque fois que, comme vous, je vois des images, des reportages, il y en a presque tous les jours, et tant mieux, de la population russe, il y en avait encore hier, longuement, ce qui me frappe toujours, c'est la gêne des gens pour parler. Oui. C'est leur silence, c'est leur non-dit, c'est même la gestuelle de leur corps, ils se tournent, ils se dérobent, ils ne peuvent pas parler. Voilà. Ils ont aussi un accès à l'information qui est très réduit, c'est une chose dont il faut évidemment parler dans le cadre de notre sujet. Un pouvoir fort, c'est un pouvoir qui ne veut pas être contesté, et c'est un pouvoir donc qui, partout où il s'exerce, cherche à contrôler l'information. Et contrôlant l'information, évidemment, il prive une partie de la population de tous les moyens possibles d'en savoir suffisamment, de s'informer pour pouvoir contester le pouvoir. C'est vrai en Chine, c'est vrai en Russie, c'est vrai dans beaucoup de pays.
1: Yael Gambarotto.
2: Oui, je voudrais rebondir là-dessus parce que c'est très juste et le son pour moi, la date de ce son-là est très révélatrice. Un pouvoir fort, un pouvoir qui s'annonce comme infaillible et tout-puissant, ne peut cesser d'être tout-puissant et infaillible. Il ne peut jamais, nullement, montrer le moindre signe de faille ou de vulnérabilité ou de faiblesse. Donc il est obligé, il est contraint de manifester, de représenter, de performer en permanence sa force, sa toute-puissance dans le discours, dans le langage. Ça passe par le langage, ça passe par tout un tas de manières d'être et de faire. Et donc, en fait, en un sens, si j'osais, je dirais que Poutine est condamné, en fait, dans son expression de ce pouvoir fort, de cette manifestation, elle ne peut jamais faillir.
1: Vous ne pensez pas que les pouvoirs démocratiques sont condamnés aussi à avoir une façade ferme, assurée, forte, parce que justement, même si ce n'est pas vrai, même si la réalité est beaucoup plus complexe, il y a une attente, il y a une angoisse de tous les peuples à l'égard du changement, à l'égard de l'incertitude. Et donc, j'entends ce que vous dites sur Poutine, mais c'est aussi, vous ne trouvez pas le talon d'Achille de nos démocraties. Nous en voulons aussi de la force, il faut bien le reconnaître.
2: Oui, tout à fait. Non,
1: de
2: non,
1: la stabilité.
2: Je pense très important de dire que ce n'est pas quelque chose qui est propre au régime autoritaire ou tyrannique ou despotique, mais c'est quelque chose qui traverse la démocratie aussi, le besoin de force. Mais je dirais qu'il faut de quelle force on parle. Je crois que c'est ça l'enjeu. De quelle force on parle ici avec Poutine. Peut-être même qu'on parlera de Trump, qui est aussi une manifestation depuis la démocratie, espèce de pouvoir tout puissant. De quelle force on parle ? Parce que effectivement, la force ce n'est pas la faiblesse. Et je suis tout à fait conscient, d'accord. J'en parle largement dans mon livre qu'en démocratie, il faut une certaine idée de la force. Mais quand je parle moi justement du chef vulnérable, d'une force qui manifeste une forme de vulnérabilité, c'est justement l'idée selon laquelle en démocratie le pouvoir doit accepter qu'il ne peut pas tout. Et donc, en fait, c'est manifester sa force dans la connaissance de ses propres limites. Ça me paraît quelque chose de tout à fait important. Donc, effectivement, je pense que la brèche sur laquelle, en fait, fonctionne la société démocratique et le pouvoir démocratique

0: Je ne sais pas si c'est d'un pouvoir fort que nous avons, dont nous avons besoin, mais nous avons besoin d'un pouvoir qui montre sa capacité à prendre des décisions, à régler un certain nombre de problèmes.
1: Agir.
0: Et ça suppose cette verticalité-là. Mais si cette verticalité prend la forme d'un usage exclusif de la force, alors elle revient à supprimer ce qui est l'autre composante de ce paradoxe politique, qui est un pouvoir horizontal, qui est l'ensemble des contre-pouvoirs qui permettent, dans le fond, de contrevenir à une incarnation exclusive par le pouvoir de la force. Il faut une autre force. Il faut une force alternative. Il faut celle des juges. Il faut celle des journalistes. Il faut celle des penseurs indépendants. Il faut celle des médias, comme ici.
2: Celle des entreprises? Celle de l'argent privée, celle des grands groupes, c'est ça aussi l'économie.
0: Alors,
2: aussi un contre-pouvoir.
0: Alors la grande inquiétude, si je reviens sur ce que j'appelais le point de basculement, c'est le point de bascule aujourd'hui, je crois que nous en sommes vraiment là, c'est le risque qu'à un moment, dans le fond, les grandes puissances d'argent...
2: On parlait comme Mitterrand, on a parlé de Mitterrand hier.
0: Changent de camp, c'est-à-dire que du coup, elles se rangent, elles fassent cette bascule et elles se rangent du côté d'idéologies, de formations politiques qui prétendent incarner justement un pouvoir
2: pour l'instant,
0: fort.
2: Elle s'érige souvent en contre-pouvoir. D'ailleurs, je crois qu'il faut avoir l'honnêteté de dire que c'en est un aussi. Hein. Le pouvoir économique, c'est un contre-pouvoir.
0: Jusqu'à un certain point.
2: Voilà. Jusqu'au moment où il y a un pacte tacite avec un nouveau pouvoir.
0: Oui, c'est ce qu'on a vu, c'est ce qu'on a vu en Italie à l'époque du fascisme, c'est ce qu'on a vu à l'époque de l'Allemagne nazie. Il y a ce très beau livre de Éric Vuillard, L'Ordre du jour, qui le décrit magnifiquement. Donc oui, c'est le moment où, dans le fond, les puissances d'argent, moi j'aime bien l'expression,
2: je vois très
0: mitterrandien, le moment où les
2: j'aime
0: puissances,
2: surtout bien que vous l'employez,
0: et le moment où les puissances d'argent se range du côté d'un pouvoir fort qui va, dans le fond, confisquer ou mettre la main sur ces différents contre-pouvoirs. Moi, je suis très inquiet de la possibilité que des grands magnats de la presse mettent la main sur l'ensemble des maisons d'édition, des médias, des radios, des télévisions, etc. À ce moment-là, nous sommes vraiment dans un point de bascule.
2: Yael Gambarotto.
3: Oui, écoutez, non, en vous écoutant, je repense au premier son que vous avez diffusé sur cette jeunesse qui demande un pouvoir fort. Mais regardez, l'entrave par les juges, l'entrave par les médias, l'entrave... En fait, ce sont des pouvoirs, ce sont des contre-pouvoirs, des pouvoirs. Dans tout ce que nous disons ici, c'est il y a quand même cette espèce d'imaginaire qui se construit, là, dans ce sondage-là, que seul pouvoir véritable légitime, c'est le pouvoir politique. Mais en démocratie, précisément, ce qui constitue le pouvoir, dans l'horizontalité et la verticalité, comme le disait Marc Répond, c'est l'ensemble des pouvoirs qui vont coexister, qui sont en tension les uns avec les autres, qui sont en conflit même les uns avec les autres, mais qui font l'essence même du pouvoir en démocratie. Et donc, je trouve très juste de dire qu'effectivement, nous sommes à un point de bascule aujourd'hui, comme il y en a eu d'autres dans l'histoire, dans lequel des pouvoirs se condensent, le pouvoir économique avec le pouvoir politique, c'est ce qu'on voit aussi aux États-Unis, et qui crée justement cette idée d'une toute-puissance, d'un pouvoir surplombant, qui, en quelque sorte, ne permet plus à la démocratie de jouer son rôle, c'est-à-dire d'organiser la conflictualité entre différents pouvoirs et contre-pouvoirs qui fondent, en fait, la caractéristique et la spécificité des pouvoirs démocratiques.
2: On va écouter quelqu'un d'autre que vous annonciez, Yael Gambarotto. C'était pas Poutine, c'est... Écoutez.
4: Est-ce que j'aurai le prix Nobel ? Absolument pas. Ils le donneront à un type qui n'aura rien foutu. Ils le donneront à un type qui a écrit un livre sur la psychologie de Donald Trump et sur ce qu'il a fait pour résoudre les guerres. Le prix Nobel ira à un écrivain. On verra bien, mais ce serait une insulte à notre pays. Je vous le dis, je n'en veux pas. Je veux que le pays l'obtienne.
2: C'est un son qui m'a, j'avoue, beaucoup marqué. Il date de septembre 2025, un moment où Trump, dans un de ses discours, vous savez, où il se laisse beaucoup aller, dit clairement que c'est les gens qui écrivent des livres qui ont tous les honneurs. Il n'est pas de ces gens-là, et heureusement pour lui. Comment analysez-vous Nous sommes dans une émission

0: Nous recevons beaucoup de gens qui écrivent des livres et nous aimons les livres. Et donc je crois que c'est important que nous commentions ce genre de propos. Marc Raybon.
1: Oui, bien sûr. D'abord, je suis très heureux d'apprendre que les intellectuels et les écrivains sont des gens qui ne font rien. Mais plaisanterie à part, c'est quand même une composante des pouvoirs forts, des pouvoirs dictatoriaux, des pouvoirs autoritaires, que de se méfier de l'intelligence.
0: Et puis, donc ça de l'intellectualiser, de... Oui, parce qu'évidemment, si vous voyez bien, ils en revendiquent une aussi. C'est peut-être pas le bon mot, non ?
1: Si vous considérez que aussi bien à l'intérieur de vos frontières qu'à l'extérieur, seuls des rapports de force doivent s'imposer, alors tout usage du langage qui peut contester, dans le fond, ce triomphe de la force sur le droit devient immédiatement suspect. Dans le fond, qu'est-ce que c'est qu'un intellectuel pour un pouvoir fort ? Un intellectuel qui n'est pas asservi au pouvoir fort, c'est un empêcheur de gouverner en rond. C'est-à-dire, c'est celui qui empêche le pouvoir fort de faire de la force, l'usage de la force, qu'il entend légitimer. Donc ça veut dire que, dans le fond, cette méfiance à l'égard de l'intelligence, cette méfiance à l'égard des écrivains, à l'égard des livres, c'est une méfiance fondamentale à l'égard du pouvoir critique de la pensée. Et dans le fond, c'est très intéressant ce son, parce qu'il oppose deux choses. Il oppose, dans le fond, ce pouvoir-là, qui pour moi s'identifie à ce que j'appelle dans la question les forces de la nuit, il l'oppose directement à cet autre, à ce que j'appelle par ailleurs les forces de la critique. Et c'est l'une des grandes scènes aujourd'hui mondiales, cette opposition des pouvoirs et des forces régressives aux forces de la critique qui, elles, ont pour vocation de veiller précisément à l'entretien des droits et des libertés fondamentales. Et puis il dit une troisième chose, ce sont là. Il dit quand même que tout ce dont nous parlons là, depuis tout à l'heure, affecte profondément le rapport que nous avons au langage. Parce que dans le fond, Trump, qui est, comme nous le savons depuis déjà deux mandats, le spécialiste des tweets, de la communication immédiate, qui va régler le sort du monde en une déclaration de trois phrases, court-circuitant le jeu diplomatique, la réflexion, etc. Eh bien, c'est quelqu'un qui a instauré aux États-Unis et dans la politique un rapport au langage appauvri. Oui. Et dans le fond, cet appauvrissement du langage, il est l'un des traits les plus distinctifs, les plus significatifs de ces forces régressives que j'appelle forces de la nuit.
0: Yael Gambarotto.
2: Oui, vraiment le son est fascinant. Sur la forme aussi. Parce que je suis toujours frappé quand on écoute parler Donald Trump, et là c'est très visible, enfin on l'entend
0: audible.
2: Bien. Audible, ouais. En fait, c'est pas une voix qui dégage une forme de force. Vous en parliez hier dans l'émission
0: sur la voix,
2: c'est une voix faible, une voix, il faut le dire, d'une personne plutôt âgée, et en fait qui dit la force, qui manifeste, qui veut performer la force, et qui toujours frappé par ça, moi, Donald Trump ne l'incarne pas véritablement. Mais pour revenir sur le fond, oui, le rapport au langage est essentiel ici. C'était déjà le cas quand on parlait de Poutine, mais c'est vrai avec Trump. Cet usage des tweets, des mots en majuscules pour toujours être dans le superlatif, pour montrer la force absolue. C'est quelque chose qui est peut-être pas propre à Trump, mais dont il est un très bel exemple de cette manifestation de la force. Et je suis frappé en écoutant ça, comment Trump, c'est celui qui, effectivement, dans le discours, je vais régler le conflit en 24 heures, avec moi, tous les problèmes, aucun président n'a fait ce que j'ai réussi à faire, etc. C'est une espèce de course en avant, de fuite, et c'est là, pour moi, que se loge la faiblesse de ce pouvoir-là. C'est qu'en fait, il est contraint, encore une fois, de toujours annoncer, avancer sur cette toute-puissance dans le langage, mais, et j'y tiens, à un moment donné, le réel vient se confronter à ce discours-là, à cette manifestation de toute-puissance.
0: Bien sûr, Marc Raybon, allez-y.
1: Mais là, nous avons la voix. Et en fait, il faudrait aussi, mais c'est pas possible à la radio, l'image. Parce que ce qui est très impressionnant chez Trump, évidemment, il a un rapport au langage très très appauvri, mais il a un usage du corps et une position du corps qui est martiale. Dans la mise en scène de la force, il n'y a pas que le langage, il y a la position du corps, il y a les mimiques du visage, il y a l'intonation, etc. Donc en réalité, oui, le langage est pauvre, mais même quand il parle un langage pauvre, il affiche la force.
0: Est-ce que vous pensez que Trump, là,

0: critique avant tout les gens qui prétendent savoir, parce que c'est ça aussi le livre. Ou, alors, ou et, parce que ça peut ne pas être une alternative, les gens qui en vérité prétendent savoir, mais finalement compliquent tout et font des histoires avec tout. Voilà. Je voudrais qu'on... En fait, cet anti-intellectualisme, c'est plutôt comme ça que je parlerais plutôt que la question de l'intelligence, parce qu'évidemment qu'il revendique, lui, une intelligence pragmatique, donc on peut discuter des heures. Mais l'anti-intellectualisme, que cache-t-il ? La volonté que le savoir s'en aille et que toute autre chose le remplace, c'est-à-dire « I'll fix it », comme il disait pour eux. « Je vais régler le truc », hein, d'accord ? Plutôt comme sans grand savoir théorique. Et donc, le savoir théorique n'a aucun intérêt. Il existe, mais il n'a aucun intérêt. Ou bien est-ce que c'est pire que ça ? Le savoir théorique ne sait rien parce qu'il complique tout, il fait des histoires avec tout, il est plein d'impuissance à connaître.
1: Je pense que c'est les deux. Je pense que c'est exactement les deux. C'est-à-dire, d'une part, c'est quand même l'idée, profondément, que le pouvoir politique n'a pas à s'embarrasser du pouvoir, du savoir. Que ce soit le savoir scientifique, le savoir, on le voit très bien avec Trump, du savoir des intellectuels, et que donc il y a quelque chose comme une contestation en fait, une compétition, et quelque chose qui dérange le pouvoir politique parce que ça vient l'entraver, pour reprendre un terme qu'on a déjà employé. Donc ça, je crois que c'est fondamental chez Trump, c'est il a la réponse à tout, il est le pouvoir politique, et donc concentration du pouvoir. Mais l'idée de la complexification du monde, cette complexité avec l'appauvrissement du langage, on y est, cette idée elle est aussi très présente, me semble-t-il, c'est que c'est la critique qui parfois peut être fondée quand le discours, quand le savoir devient technique et technocratique, c'est qu'au fond, c'est assez simple de régler un conflit géopolitique. C'est assez simple de régler les problèmes d'immigration et économique parce que par la magie, par la fascination, par une espèce de ce que j'appelle un fantasme du pouvoir politique, on va pouvoir tout résoudre. Et donc je crois que la critique aussi, la critique des forces de la critique, c'est aussi cette idée de vouloir montrer que les choses sont plus compliquées, qu'elles demandent du temps, qu'elles demandent une forme de modestie, qu'elles demandent une forme de confrontation des idées pour trouver des solutions. Trump, c'est « j'ai la réponse à tout par moi-même ».
0: Alors, vous voulez ajouter, parce que je vais vous proposer quelque chose qui reste sur le même sujet et qui va peut-être enrichir l'analyse. C'est tout simplement un texte que nous vous devons, Yael Gambarotto, parce que Albert Camus a écrit beaucoup de choses, mais je crois qu'à la fois, enfin, vous confirmez.
2: Non, moi j'ignorais Marc Crépon, ce texte.
0: On ignorait, aussi. Moi aussi, j'avoue que c'est très dommage. Donc merci d'avoir suggéré ce texte qui est important et qui porte précisément sur la question de est-ce qu'il faut savoir ou ne pas trop savoir en politique. Écoutez Camus.
3: Il me semble que la démocratie, qu'elle soit sociale ou politique, ne peut se fonder sur une philosophie politique qui prétend tout savoir et tout régler, pas plus qu'elle n'a pu se fonder jusqu'ici sur une morale de conservation absolue. La démocratie n'est pas le meilleur des régimes, elle en est le moins mauvais. Nous avons goûté un peu de tous les régimes et nous savons maintenant cela. Mais ce régime ne peut être conçu, créé et soutenu que par des hommes qui savent qu'ils ne savent pas tout, qui refusent d'accepter la condition prolétarienne et qui ne s'accommoderont jamais de la misère des autres, mais qui, justement, refusent d'aggraver cette misère au nom d'une théorie ou d'un messianisme aveugle. Le réactionnaire d'Ancien Régime prétendait que la raison ne réglerait rien. Le réactionnaire de Nouveau Régime pense que la raison réglera tout. Le vrai démocrate croit que la raison peut éclairer un grand nombre de problèmes et peut en régler presque autant, mais il ne croit pas qu'elle règne, seule maîtresse sur le monde entier. Le résultat est que le démocrate est modeste. Il avoue une certaine part d'ignorance, il reconnaît le caractère en partie aventureux de son effort et que tout ne lui est pas donné. Et à partir de cet aveu, il reconnaît qu'il a besoin de consulter les autres, de compléter ce qu'il sait par ce qu'ils savent. La démocratie vraie se réfère toujours à la base, parce qu'elle suppose qu'aucune vérité en cet ordre n'est absolue et que plusieurs expériences d'hommes, ajoutées l'une à l'autre, représentent une approximation de la vérité plus précieuse qu'une doctrine cohérente, mais fausse. La démocratie ne défend pas une idée abstraite ni une philosophie brillante, elle défend des démocrates, ce qui suppose qu'elle leur demande de décider des moyens les plus propres à assurer leur démocratie.

0: C'est intéressant que vous ayez, Yael Gambarotto, eu envie de que l'on sorte ce texte qui n'est pas si connu de Camus, qui s'appelle Réflexion sur une démocratie sans catéchisme. Et ça a apparu dans une publication qui s'appelle La Gauche en juillet 1948. Parce que votre livre, La main qui tremble, porte sur le pouvoir, la force et la faiblesse. Et vous introduisez là une question imbriquée, qui est le rapport au savoir. Il y a un certain savoir qui sait qu'il sait peu et qui sait son impuissance. C'est celui-là, surtout, qu'il faudrait réhabiliter dans les démocraties.
1: Oui, tout à fait. Le terme important, c'est modestie. La modestie du pouvoir qui sait qu'il ne peut pas tout, qu'il sait qu'il ne sait pas tout, et qui donc s'enrichit, se renforce, du fait même qu'il soit capable, qu'il accepte, d'être complété par d'autres pouvoirs qui sont parfois des contre-pouvoirs, par d'autres savoirs qui parfois contestent, mettent en doute ce savoir-là. Et au fond, on voit bien dans ce que défend ici Camus, c'est que qu'est-ce que c'est qu'une société démocratique? Qu'est-ce que c'est qui fait le pouvoir en démocratie? C'est l'ensemble de la société, en quelque sorte. C'est-à-dire que le pouvoir se constitue d'une confrontation qui n'est pas toujours... qui parfois peut être violente, encadrée mais violente, qui peut être très conflictuelle, mais la capacité en quelque sorte à accepter, voilà, dans une espèce de mesure, qui est le grand concept aussi camusien, hein, une mesure du pouvoir, une limite du pouvoir, qui passe par en quelque sorte la coexistence et la confrontation de différents types de savoirs. C'est exactement ce texte, le contre-pied de ce qu'on vient de dire sur Donald Trump. Oui. Camus est le remède à Donald Trump.
0: Vous voulez lui envoyer ? Non, pardon. Marc répond.
2: Alors, moi, en réfléchissant à notre émission de ce matin et en me préparant, et notamment à votre très belle expression de pouvoir vulnérable, il y a une expression qui m'est venue, je ne sais pas si elle la complète, mais en tout cas, elle la commande plutôt, qui est l'idée de pouvoir exposé. Et quand on parle ou d'exposition du pouvoir, et elle retient mon attention cette expression parce qu'elle est ambivalente. Dans le fond, le pouvoir exposé, ça peut être le pouvoir qui s'expose. Et c'est tout ce dont nous avons parlé pendant la première partie de cette émission. C'est le pouvoir qui fait montre de sa force. Et puis le pouvoir exposé, on peut l'entendre dans un tout autre sens, non plus dans l'exposition de soi, mais dans l'exposition à l'autre. Et je crois que c'est ça que dit la vulnérabilité du pouvoir. Et exposition à l'autre, ça veut dire exposition d'abord à sa parole, à sa contestation, à ses arguments, à son savoir. Et ça, c'est vraiment la démocratie. Et donc c'est ça, en réalité, la frontière à laquelle nous devons tenir extrêmement farouchement entre la démocratie et les régimes dont elle doit, par essence et par définition, dans le fond, rester distincte. Et l'idée d'un pouvoir qui s'expose au sens d'une exposition à l'autre, dit précisément la ligne où passe cette frontière. Et puis il y a quelque chose d'extraordinaire dans le texte de Camus aussi, c'est que il fait, je voudrais là faire rebondir le texte de Camus sur une phrase de Michel Foucault qui me sert de boussole souvent, qui dit « Le malheur des hommes ne doit pas rester un reste muet de la politique ». Je la cite de mémoire, c'est pas exactement ça, mais c'est à peu près ça. Et dans le fond, Camus dit la même chose. C'est-à-dire que ce que Camus dit aussi là, c'est que l'exposition du pouvoir, c'est l'exposition aussi à la vulnérabilité d'autrui, à ce que la vulnérabilité d'autrui lui demande, exige de lui. C'est ne pas se satisfaire, dans le fond, que le malheur et la misère des hommes puissent perdurer sans qu'on en fasse un souci ou une priorité de la politique. Et donc là, il y a un mot qui, à un moment, je lisais votre livre avec très grand intérêt, et puis je guettais le mot, comme on fait parfois, et à un moment, je trouve extraordinaire que apparaissent, plutôt vers la fin du livre, les notions de compassion et d'empathie.
0: Dans le livre de
2: Yael Gambarotto, qui est un très beau livre, et les notions d'empathie et de compassion, c'est quelque chose qui, pour moi, complète aussi cette idée de l'exposition du pouvoir au sens d'exposition à l'autre. Parce que ce qu'elle fait valoir alors, c'est une responsabilité qui n'est plus celle de l'affichage de la force, hein, de l'impression qu'on donne à autrui, mais qui est celle de la façon dont on répond à sa demande. C'est-à-dire la responsabilité de l'attention, du soin et du secours qu'appelle

0: de partout et pour tous, la vulnérabilité et la mortalité d'autrui. C'est ça, un pouvoir vulnérable, c'est un pouvoir, et un pouvoir exposé à l'autre, c'est un pouvoir qui ne transige pas avec cette responsabilité et qui ne transige pas avec cette exigence, là où elle est évidemment la plus difficile à satisfaire.
1: Si je peux me permettre, il y a un petit problème à éclaircir là, puisque c'est précisément le désir d'être protégé, disions-nous, qui excite le désir d'un pouvoir plus fort. Là, ce que vous venez de dire, Marc Répond suggère qu'au contraire, le rapport à la vulnérabilité des autres, le fait qu'il faille en prendre soin, avez-vous dit, au contraire, ça exige un pouvoir qui connaisse lui-même sa vulnérabilité, c'est ce que vous dites.
0: Ben, c'est-à-dire que c'est un pouvoir qui connaît la difficulté, qui ne prétend pas, en réalité, comme le fait Donald Trump ou comme le fait un pouvoir fort, répondre à tous les besoins de la population, de sécurité ou autre d'ailleurs, et au point de ne pas supporter qu'on puisse émettre l'idée qu'il n'y répond pas comme il devrait y répondre. Et en réalité, ce que ça veut dire, c'est que le pouvoir fort qui prétend donner de la sécurité, de la protection, etc., c'est toujours un leurre, c'est toujours une illusion, et il entraîne toujours, oui, à terme, une désillusion, comme un certain nombre d'électeurs de Donald Trump sont en train d'en faire l'expérience.
1: Donc c'est au peuple même de comprendre que le désir d'être protégé, c'est trop rapide. On désire quoi, Yael Gambarotto? Être pris en compte? Être entendu.
2: Être entendu.
1: C'est parce que c'est bien, l'émission s'achève par ce qu'on a dit au début. Dans le sondage qu'on évoquait, une certaine jeunesse exprime une envie d'être plus sécure, disait la journaliste, pour précisément donner quelque chose de plus large que ce qu'on appelle communément la sécurité. Mais là, il y a quelque chose, un point nodal. Ah,
2: totalement, oui. Et je pense que c'est un des grands enjeux aussi aujourd'hui pour nos sociétés démocratiques de savoir répondre à cette ambiguïté-là. Mais vous voyez, dans ce que disait très bien Marc Répond, on voit très bien que cette manifestation d'un pouvoir vulnérable n'est pas la faiblesse. C'est quand même un pouvoir qui sait être attentif aux autres, à écouter. Et je dirais, le pari que je fais, en tout cas c'est celui que je fais avec cette idée de pouvoir vulnérable, c'est que dans cette exposition, puisque c'est ça la vulnérabilité, c'est l'exposition à l'autre, je pense que ça peut répondre à une demande de ces jeunes qu'on entendait au début. C'est-à-dire que je pense que la volonté d'être entendu, pris en compte, écouter les problématiques, n'est pas forcément quelque chose qui passe nécessairement par un pouvoir fort à la Donald Trump ou la Vladimir Poutine. Ça passe aussi par simplement un pouvoir qui sait être à l'écoute, se montrer disponible, se montrer en quelque sorte
0: empathique.
2: Empathique, tout à fait, dans une empathie et
1: quand même à répondre, vous voyez, c'est une stratégie de communication. Non. Au passage, je voudrais quand même dire aux personnes qui nous écoutent que dans votre livre, il y a aussi une très grande conscience du fait que la vulnérabilité peut être un truc de communicant et une manière de précisément ne pas être à l'écoute, etc., ou de solliciter une solidarité ne permettant aucun conflit. Attention, nous sommes en danger, figure de l'ennemi dont vous parlez aussi beaucoup dans votre livre, Marc Répond. Donc la vulnérabilité, elle peut être une stratégie aussi.
2: Elle requiert une forme d'authenticité. Oui, dans la manière de gouverner et de performer le pouvoir. Et ça aussi, c'est un grand enjeu de notre époque. C'est d'être capable de revenir à une forme d'authenticité dans la manifestation et l'incarnation du pouvoir.
1: Bien, je vous remercie tous les deux. C'était vraiment très, très intéressant. Vos livres sont extrêmement riches. D'un côté, donc, La main qui tremble, l'éloge du pouvoir vulnérable, Yael Gambarotto, qui vient de paraître aux éditions de l'Observatoire. De l'autre, Marc Répond aux éditions Verdier, Régression au pluriel, des temps sombres à venir. Je voudrais juste dire qu'il y a dedans des analyses extrêmement nuancées, dont évidemment nous n'avons pas pu rendre compte dans cette seule conversation. Voici à présent la chronique de Frédéric Worms, dont la série cette semaine a pour thème géopolitique et cosmopolitique. C'est le pourquoi du comment.
3: Comment concilier géopolitique et cosmopolitique? Nous assistons aujourd'hui à ce qu'on a pu appeler le retour de la géopolitique, c'est-à-dire l'idée que la Terre, notre planète, l'objet de la géographie, est intrinsèquement aussi l'objet de la géopolitique, c'est-à-dire d'une division de la planète en territoires occupés par des êtres humains qui se représentent dans leurs différences réciproques. Il y a des frontières, il y a des conflits, il y a des rapports de force. Le retour de la géopolitique, c'est le retour de cette réalité brute, de ce que Pierre Hassner, après Raymond Aron et après

0: Israélie à Lévis au XXe siècle appelait aussi la guerre et la paix entre les nations. Ces rapports de force qui sont la vérité des États sur la planète, qui ne sont pas comme les individus conciliés justement dans une politique commune, mais qui plutôt se partagent la terre de manière violente par des rapports de force soutenus par des idées, par ce qu'on appelle des idéologies, et avec des enjeux économiques et vitaux qui parfois durcissent ces conflits jusqu'à la guerre totale. Ce retour de la force, ce retour des rapports de force sur la planète ne peut pas être occulté. Et la géopolitique, heureusement, n'est pas seulement un état de fait, c'est aussi une science qui étudie précisément l'évolution de ces représentations de la force. La force n'est jamais seulement un fait, c'est toujours aussi une représentation de sa légitimité, de sa régulation possible, de ses motivations, dans des sentiments très profonds qui sont justement politiques et qui sont d'abord, Pierre Hassner, le grand maître de la géopolitique française, le disant toujours, des représentations de justice et d'injustice. Il s'inspirait par là aussi de Simone Veil qui opposait dans la grande tradition de Blaise Pascal la force et la justice. Ce sont toujours par des sentiments de justice que sont mus les rapports de force. Ce ne sont jamais seulement des rapports de force brute, mais des rapports motivés par des relations entre des groupes humains, définis par la justice et par l'injustice, par ce que Pierre Hassner appelait des passions. Il y a donc dans la géopolitique toute la puissance du politique, et heureusement qu'aujourd'hui se développent des études sérieuses de géopolitique de notre monde, dans sa transition climatique, dans ses enjeux idéologiques et guerriers. Mais il ne faut pas perdre de vue que le retour de cette géopolitique ne doit pas nous faire renoncer à toute idée globale de politique commune entre les êtres humains, à ce qu'on appelait auparavant la cosmopolitique. Mais peut-être faut-il justement insister désormais dans la cosmopolitique, non seulement sur la dimension globale de notre appartenance à une planète commune et pas seulement divisée en parties opposées les unes aux autres, mais aussi sur le terme de politique. Qu'y a-t-il de politique dans la cosmopolitique? Eh bien, c'est justement dans la mesure où elle répond au sentiment d'injustice entre les êtres humains. La cosmopolitique n'est pas seulement une utopie d'une citoyenneté universelle. Ce n'est pas même seulement la réponse à des dangers communs comme les dangers climatiques. Cela doit être la construction d'institutions politiques globales, peut-être minimales, pour éviter le pire entre les êtres humains, comme des tribunaux internationaux pour les crimes de guerre entre les humains, pour les crimes contre l'humanité, pour les crimes de masse. S'il n'y a pas de cosmopolitique, en ce sens politique, de notre appartenance commune à l'humanité, alors la géopolitique, même si elle est étudiée de manière forte et rigoureuse, avec des experts venus de la pratique comme de la recherche scientifique interdisciplinaire, et il faut absolument le faire, n'aura pas de boussole. Il faut donc continuer à mener des études géopolitiques sur notre monde, sans renoncer à les concilier avec la cosmopolitique, en ce qu'elle a de cosmique, mais aussi d'humain, et en ce qu'elle répond à nos besoins de justice.
1: Merci Frédéric Worms. 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
1: Demain, nous poursuivrons cette série intitulée « Force et fragilité au pluriel ». Nous nous demanderons demain ce que charrie l'idée de la fragilité des femmes. Les femmes sont-elles vraiment fragiles? Si elles le sont, qu'est-ce que ça veut dire? Le sont-elles autrement ou plus que les hommes? Nous parlerons de tout cela dans l'émission de demain. À présent, il est presque 11h. J'ai un tout petit peu d'avance.
3: Bonjour, Julie Mulman. On prend toujours quand vous êtes en avance.
1: Mais c'est très rare. L'heure de Culture Monde, donc, que vous avez préparé.
3: On continue notre série sur la liberté de navigation. On parle aujourd'hui de la mer Noire.
1: Très bonne émission.
3: Merci.

Bonjour et bienvenue dans Culture Monde, une émission préparée avec Mélanie Chalandon, Sacha Mattei, Fanny Richer, Barthélémy Gaillard et Pénélope Le Moguen, réalisée par Vivian Lecuivre et à la technique ce matin, c'est Grégory Wallon.

0: C'est le troisième épisode de notre série sur la liberté de navigation, la fin d'un monde après le détroit d'Ormuz et la mer de Chine méridionale. Aujourd'hui, la mer Noire, où malgré la guerre entre la Russie et l'Ukraine, le commerce continue en eau trouble.
1: Madame la Présidente, les menaces de prendre pour cible des navires civils se déplaçant en mer Noire sont inacceptables. Nous sommes également inquiets d'informations concernant des mines installées en mer Noire menaçant la navigation civile.
2: Tous les navires se dirigeant vers les eaux de la mer Noire à destination de ports ukrainiens seront considérés comme des transporteurs potentiels de fret militaire. Et les pays dont ces navires battent pavillon seront considérés comme impliqués dans le conflit aux côtés du régime de Kiev.
3: Le président Erdogan et moi-même partageons la même vision. Personne n'a le droit d'imposer à nos pays et à nos peuples, dans la région de la mer Noire, quoi que ce soit qui ne corresponde pas à leurs intérêts. La mer Noire doit être un espace de sécurité et de coopération, et non de guerre, de crise ou de soi-disant conflits gelés.
0: Ce n'est pas parce qu'une mer est fermée qu'elle ne connaît pas les tempêtes. De clapoteuse, la mer Noire peut se changer en flots. Et soudain, le vaste lit des eaux, couturé par mille courants contraires, éclate en convulsions frénétiques, comme dans une nouvelle extraordinaire d'Edgar Allan Poe. De nombreux navires ont déjà péri. Dans la mer Noire, une mer de poids, dirait Poe, bouillonnante et sifflante. Aujourd'hui, la mer Noire serait un cimetière de navires militaires russes, non pas du fait des tempêtes, mais des drones ukrainiens qui attaquent tous azimuts. La Russie a déjà perdu son navire amiral, le croiseur Moskva. Plusieurs dizaines de ces navires ont été mis hors d'état de nuire et les attaques sur les infrastructures portuaires russes continuent loin du front, générant par ailleurs des pluies noires et toxiques, une pollution qui retombe sous forme de bulles noires sur les habitants russes du littoral. En décembre dernier, suite à des tirs ukrainiens sur des pétroliers russes, Vladimir Poutine menaçait l'Ukraine de lui couper totalement l'accès à la mer pour l'empêcher d'importer et d'exporter sa marchandise. Il faudrait pour cela une marine forte que la Russie ne semble plus avoir, contrairement aux États-Unis quand ils veulent bloquer les ports iraniens. Aujourd'hui, même si Moscou s'est retiré de l'accord sur les céréales signé dès 2022 grâce à la médiation turque, la navigation semble toujours relativement fluide en mer Noire. Les navires empruntent des corridors pour aller des ports ukrainiens jusqu'au détroit du Bosphore. Bonjour Pierre Royer.
4: Bonjour.
0: Merci d'être avec nous depuis les studios d'ICI Saint-Étienne-Loire. Vous êtes spécialiste de géopolitique maritime, auteur de Géopolitique des puissances maritimes paru aux éditions La Découverte dans la collection Repères. Bonjour Cyril Coutancet.
5: Bonjour.
0: Merci d'être avec nous dans le studio de Culture Monde. Vous êtes directeur du département recherche au Centre d'études stratégiques de la marine, le CESM, et co-auteur avec Guillemette Crozet de l'ouvrage La mer, une infographie paru aux éditions du CNRS. Cyril Coutancet, pour commencer avec vous qui êtes avec nous dans ce studio, le prétexte de cette série sur la liberté de navigation, c'est le blocage du détroit d'Ormuz et cette situation dans laquelle les États riverains de part et d'autre du golfe Persique sont en guerre les uns contre les autres, alors pas tous mais une partie. Jusqu'où sont comparables

0: la situation dans le golfe Persique et celle de la mer Noire, mer qui est également fermée avec un détroit pour les entrées et sorties des navires.
1: Alors, ce qui est comparable, c'est effectivement la situation géographique. On a affaire à, je mets des guillemets, deux mers fermées. Détroit d'Ormuz, où il n'y a pas de voie alternative, en dehors du passage par le détroit. Mer Noire, où il n'y a pas de voie alternative, en dehors du passage par les détroits turcs. Et donc, la situation géographique est comparable. On a effectivement des belligérants dans les deux zones. On a l'emploi de drones, d'ailleurs, dans les deux zones aussi. Là où il y a une différence notable, c'est que dans une zone... on a finalement une liberté de navigation pour les navires de commerce en mer Noire, parce que les flux de céréales, aussi bien russes que turcs, que ukrainiens, peuvent circuler. Alors que dans le détroit d'Ormuz, on n'a pas de liberté de navigation. Et ça, ça s'explique donc par les belligérants, puisque Russie et ukrainiens, finalement, sous l'égide de la Turquie, ça a été mentionné dans l'introduction de l'émission, sont arrivés à un accord parce qu'ils avaient des intérêts communs pour que la liberté de navigation puisse se dérouler à peu près normalement, puisqu'il y avait un intérêt bien compris des deux États pour exporter leurs céréales notamment. Dans le détroit d'Ormuz, il y aurait un intérêt bien compris à ce qui est de l'exportation d'hydrocarbures, mais pour l'instant, les belligérants ne sont pas arrivés à ce type d'accord.
0: Deux mers fermées sans alternative au passage par ailleurs et des pressions internationales pour que le commerce continue. Le blocage a des conséquences mondiales dans le détroit d'Ormuz comme dans celui du Bosphore.
1: Alors, ça a des conséquences mondiales, en tout cas sur les détroits d'Ormuz, on le voit tous les jours, avec à la fois les prix à la pompe, l'impact sur la production d'engrais, l'impact sur la production d'aluminium. Sur la mer Noire, on n'a pas le même impact, dans le sens où, justement, comme il y a eu cet accord, alors remis en cause, mais il n'empêche que les flux se poursuivent toujours sur les céréales, enfin sur les exportations et sur la liberté de navigation, il y a eu un impact au début, du déclenchement de la guerre en Ukraine. Mais finalement, l'exportation de céréales continue. Et donc l'impact sur le monde n'est plus du tout le même.
0: Deux situations qui sont distinctes par ailleurs à d'autres égards, ne serait-ce que parce que l'Ukraine peut aussi exporter par les liaisons terrestres vers l'Europe qui est de son côté. La Russie et l'Ukraine continuent donc à ce jour le commerce aussi parce que les pays belligérants ont intérêt à ce que les flux continuent. Est-ce que néanmoins, Pierre Royer, les flux, les volumes sont les mêmes qu'avant la guerre ?
2: Alors les volumes ont un petit peu baissé, mais effectivement les deux belligérants ont entamé, je dirais, ou surtout la Russie d'ailleurs au tout début du conflit, a entamé quelque chose qui pouvait s'apparenter à un blocus naval, auquel elle a dû renoncer assez vite finalement, hein, puisqu'elle avait commencé à essayer de bloquer les ports par une opération terrestre, notamment un débarquement sur une île située proche de la côte ukrainienne. Et finalement, elle a retiré ses troupes au bout de quelques semaines, à peu près au moment justement où elle perdait le croiseur Moskva que vous avez signalé et où elle reprenait un certain nombre de coups de la part des Ukrainiens. Donc, il y a quand même eu une bataille navale en quelque sorte. C'est quand même l'enjeu d'une bataille navale, cette mer Noire. Mais paradoxalement, la puissance qui l'emporte dans cette bataille navale, c'est celle qui n'a pas de marine, puisque l'Ukraine n'a quasiment pas de bateaux de guerre et a même sabordé sa seule frégate au début du conflit pour être sûr qu'elle ne tombe pas aux mains des Russes. Et donc et la Russie, elle, a été obligée de retirer ses bateaux très loin dans l'est de la mer Noire pour esquiver les coups des Ukrainiens qui étaient basés soit sur des missiles, soit sur des drones, soit sur des opérations à terre, hein, des opérations de commando des services de renseignement ukrainien. Les flux continuent, un peu quand même, aux risques et périls des armateurs, ce qui explique que les coûts d'assurance soient quand même nettement plus élevés que quand on transite sur les autoroutes de la mer Atlantique ou Pacifique ou même de l'océan Indien. J'ajouterais par rapport à votre présentation et à ce qu'a dit Cyril sur la différence entre les deux espaces. La différence importante aussi, c'est que l'espace de la mer Noire, la porte de cet espace, donc qui sont les détroits turcs, n'appartient qu'à un seul riverain. C'est une grosse différence par rapport à Ormuz, puisqu'à Ormuz, on a le sultanat d'Oman d'un côté, les Émirats arabes unis qui sont pas très loin, et vous avez l'Iran au nord, alors que les deux portes, donc le Bosphore et les Dardanelles, appartiennent à la Turquie et

0: sont pas finalement régis par le droit international que l'on connaît depuis 1982, mais par un accord antérieur qui est la Convention de Montreux qui date de 1936, donc il y a 90 ans cette année.
1: Donc on est en effet dans des situations différentes et on prendra le temps tout à l'heure de préciser ce que contient cette Convention de Montreux, puisqu'elle est justement très précise quand notamment quant au tonnage par exemple de matériel qui puisse circuler, qui puisse être apparenté à du matériel militaire. Ce détroit est totalement fermé aux navires de guerre qui ne peuvent ni entrer ni sortir. Donc ça pose d'autres questions par rapport à ce qui se passe à Hormuz. Sur la circulation toujours des marchandises, Cyril Coutançais, les volumes en effet ont diminué néanmoins par rapport à ce qui se passait avant la guerre. En 2025, c'est Emmanuel Grinspan, le journaliste du Monde, qui l'écrivait récemment, l'entreprise ukrainienne Nibulon a exporté 3 millions de tonnes de céréales via les ports ukrainiens. C'est la moitié de ce que le groupe exportait avant l'invasion de l'ensemble de l'Ukraine par la Russie. Le trafic des containers a repris, mais à 10% du niveau d'avant-guerre selon les entreprises concernées. Que les deux États, Russie et Ukraine, aient intérêt à ce que le commerce persiste, c'est une chose, mais les armateurs dont parlait Pierre Royer, les affréteurs, les assureurs, comment eux ont-ils ou pas joué pour que ce commerce continue? Quel intérêt y trouvent-ils?
2: Alors, il y a deux choses sur le fait que le négoce, le trafic est un peu diminué. Justement, comme une grande partie des exportations repose sur les céréales, en fait, si vous avez des bonnes récoltes, donc de bonnes saisons, donc des grosses productions, vous allez avoir des flux importants. Si vous avez des récoltes un peu moins bonnes, c'était le cas l'année dernière par exemple, forcément le flux va diminuer. Donc il y a une partie qui s'explique aussi par
1: en
2: ce
1: amont.
2: Biais-là. Voilà. Ensuite, sur les armateurs, oui, il y a des frais d'assurance qui sont importants, mais il n'empêche que sur ce marché très particulier des céréales, dont une grande partie des pays dans le monde ont besoin, et la Turquie en premier lieu, hein, parce que la Turquie importe l'essentiel de ces céréales de Russie et d'Ukraine. Elle les importe d'ailleurs pour ensuite les transformer en pâte notamment et les réexporter au Moyen-Orient. L'Algérie est un pays de destination aussi pour les céréales russes. Donc en fait, il y a une demande qui reste très forte. Et donc les armateurs, à partir du moment où la situation a été à peu près stabilisée, n'ont pas tellement de difficultés à s'engager dans ce type de transit, puisque les risques, au fur et à mesure des années, des mois, on s'est aperçu que les risques étaient quand même relativement réduits, que finalement la Russie ne s'en prenait pas au trafic qui exportait les céréales ukrainiennes, et inversement, les Ukrainiens ne s'en prenaient pas au trafic qui exportait les céréales russes. Donc il y a une situation qui est à peu près stable, qui est vraiment différente de celle d'Hormuz, justement, où là, tout est volatile, tout est en point d'interrogation.
1: C'est pourquoi les trois leaders mondiaux du transport maritime, que ce soit MSC, Maersk et CGA-CGM, sont toujours présents en mer Noire. Est-ce que les convois sont particulièrement sécurisés, Pierre Royer, sous escorte? On parle de forme de corridor, comment est-ce qu'on peut se les représenter?
0: Alors les corridors, ce sont des itinéraires en fait qui sont presque balisés d'une certaine façon. En fait, ce sont des couloirs de circulation. Il en existe aussi dans les détroits justement pour limiter les risques d'accident. Donc là, en fait, les corridors, c'est simplement des cheminements. Il n'y a pas de présence de navires d'escorte, d'autant que la présence de navires de guerre en mer Noire, ça a été dit tout à l'heure, est très limitée ou très encadrée. Donc les corridors, en fait, c'est des chemins que suivent les navires. Alors pour les Ukrainiens, par exemple, ces chemins suivent la rive ouest de la mer Noire, qui n'est constituée que de membres de l'OTAN, puisque les voisins vers le sud de l'Ukraine, ce sont la Roumanie, la Bulgarie, puis la Turquie, qui sont trois pays membres de l'OTAN et qui donc à ce titre sont, en tout cas officiellement, on va dire, et diplomatiquement, des soutiens de l'Ukraine. Les flux russes, inversement, vont suivre plutôt la côte est. Et jusqu'à présent, effectivement, les risques principaux, une fois écartés, je dirais, les attaques directes sur les bateaux, les risques principaux, c'était les attaques sur les infrastructures portuaires. Là, les Russes ont beaucoup essayé de bombarder, et ils continuent d'ailleurs de bombarder Odessa ou les principaux ports de la côte ukrainienne. Donc il y a eu effectivement ce genre de menace. Et il y a eu aussi une menace de mines. La marine turque a estimé à peu près à 400 mines le nombre d'objets donc qui ont été disposés en mer Noire, dont certaines peuvent être devenues dérivantes. Qui peuvent représenter évidemment une menace de collision avec des bateaux. Mais à ce jour, à ma connaissance en tout cas, il n'y a pas eu de compte-rendu de rencontre entre un bateau et une mine. En revanche, il y a eu quand même l'année dernière, en 2025, le centre de surveillance des atteintes à la navigation, qui est basé à Brest, a recensé à peu près une centaine d'événements concernant la sécurité maritime en mer Noire, c'est-à-dire deux fois plus que l'année précédente. Et il y a eu, depuis le mois de novembre, là, il y a eu une montée en puissance des attaques contre des bateaux de commerce, plutôt des pétroliers d'ailleurs, mais aussi éventuellement des porte-conteneurs ou d'autres, notamment de la part des Ukrainiens, qui sont attaqués pas mal aux pétroliers de la flotte fantôme russe.
1: Alors la flotte ukrainienne, quand elle contribue à exporter les céréales d'Ukraine, veille à bien rester près des côtes en descendant vers le sud en direction du détroit du Bosphore. Il y a aussi des navires qui ne descendent pas jusqu'au détroit mais s'arrêtent bien avant pour décharger leurs marchandises dans les ports roumains.
3: Plus de 6 millions de tonnes de céréales ukrainiennes ont transité par le port de Constanța l'année dernière, une quantité qui nous a surpris. Cette année, nous sommes mieux préparés, il y a plus de lignes disponibles pour les wagons, nous sommes tous préparés à augmenter les capacités d'exploitation. Nous ne pouvons pas remplacer l'absence du corridor de la mer Noire, de même si les ports danubiens de l'Ukraine sont à nouveau touchés, la situation deviendra plus difficile, car personne ne peut remplacer ces points de sortie, puisque 70% des céréales quittant l'Ukraine sont transportées sur des barges et des navires jusqu'au port de Constanța. Nous verrons ce qui se passera, mais nous nous attendons à une augmentation du trafic ferroviaire.
1: Donc céréales réexportées ou importées via ce port de Constanța en Roumanie, dont ce monsieur est directeur du terminal céréalier, Dan Dolgin. Il était interrogé en août 2023, ça date un petit peu, mais vous disiez que le trafic pour l'instant continuait malgré la sortie par la Russie de l'accord céréalier, on va y venir. Là, on a fait une sorte de zoom sur un port en Roumanie, Cyril Coutançais. La Roumanie étant membre de l'OTAN comme la Bulgarie, à ce titre, est-ce qu'elles sont épargnées, à tout le moins évitées par la marine russe, par les tirs de la marine russe?
2: Oui. Alors, sauf il peut y avoir des choses accidentelles, mais la Russie, de toute façon, n'a pas intérêt à s'en prendre à un État membre de l'OTAN. Elle est déjà assez occupée par l'Ukraine pour l'instant. Je trouve que ce qui est intéressant, en tout cas, dans cette affaire de céréales, c'est de bien comprendre, j'y reviens, c'est la Russie est le premier exportateur mondial de céréales. La Chine s'approvisionne à plus de 25% dans cette zone, hein, en mer Noire. Donc vous avez des États comme la Chine qui ont intérêt à ce que ce trafic perdure. Vous avez un État comme la Turquie qui a intérêt à ce que ce trafic perdure. Donc en fait, il y a toute une série de pressions qui font que globalement, on arrive à un accord entre les belligérants, un accord informel, et c'est ce qui, c'est un élément que je retiens en tout cas pour la période dans laquelle on est rentré, puisque on est rentré dans un monde qui est profondément instable, avec des crises à répétition, et en fait, on a toujours un raisonnement peut-être du monde d'avant, c'est-à-dire où on a soit guerre, soit paix, et en réalité, on rentre dans un monde où il peut y avoir aussi une zone grise de l'entre-deux, c'est-à-dire que on peut avoir un conflit, et en même temps, avoir une liberté de navigation pour certains produits, pour certaines denrées qui sont essentielles pour d'autres pays dans le monde. Et c'est peut-être un enseignement, en tout cas, à tirer pour Hormuz, c'est-à-dire que en Ukraine, en mer Noire, bien qu'il y ait toujours ce conflit entre ces deux belligérants, la liberté de navigation est préservée. Pour Hormuz, peut-être qu'on arrivera à une situation ni paix ni guerre, mais malgré tout, une reprise du trafic maritime.
1: Ne serait-ce que parce que cet accord qui persiste entre les belligérants est informel. Comme vous le disiez, Cyril Coutançais, dès le début de la guerre en 2022, Russie et Ukraine s'étaient entendus sous l'égide et la médiation de la Turquie pour mettre en place un accord qu'on a qualifié de céréalier. Nouvelle épithète, mais de circonstance, puisque l'accord concernait vraiment les céréales ukrainiennes qu'il s'agissait de laisser passer par la mer Noire. Un accord qui fit long feu.
4: Je regrette profondément la décision de la Fédération de Russie de mettre fin à la mise en œuvre de l'initiative de la mer Noire, y compris le retrait des garanties de sécurité russes pour la navigation dans la partie nord-ouest de la mer Noire. Ces initiatives ont assuré le passage en toute sécurité de plus de 32 millions de tonnes de denrées alimentaires en provenance des ports ukrainiens.
1: Antonio Guterres, le secrétaire général de l'ONU, déplorant en juillet 2023 la sortie par la Russie de l'accord céréalier. C'est vrai qu'on s'attendait à un effondrement à l'époque du commerce de céréales et de l'exportation. Depuis que la Russie est sortie de l'accord céréalier, ça fait déjà 3 ans. Comment expliquer, et je vous pose Pierre Royer la question parce que Cyril Coutançais a commencé à y répondre, comment expliquer que le statu quo soit maintenu, que la sortie de l'accord par Moscou n'ait finalement pas changé grand-chose, au moins dans les volumes exportés, puisque s'il y a baisse des volumes, c'est aussi parce qu'en amont, la production a baissé, plus que parce qu'on n'a pas laissé les navires circuler.
0: Je crois que Cyril a déjà donné les principaux éléments de réponse. Il y a d'une part le fait qu'on n'est pas vraiment dans une logique de guerre totale. On est d'ailleurs, du point de vue de la Russie, on n'est pas officiellement dans une logique de guerre, puisque les officiels russes s'acharnent à parler d'opérations militaires spéciales et pas de guerre. Donc ce qui, du point de vue juridique, pourrait déclencher beaucoup d'autres types de mesures. Donc il y a cette espèce de retenue de part et d'autre, parce que on a bien conscience effectivement que ça serait décisif, mais d'un autre côté ça impliquerait beaucoup d'autres pays. Je crois que ces conflits, d'ailleurs, que ce soit celui d'Ormuz ou celui de la mer Noire, ont aussi mis en évidence une certaine vulnérabilité de la Chine, et du coup le fait que la Chine ne puisse pas se désintéresser complètement de ces espaces qui sont pourtant très très loin de ses préoccupations immédiate, hein, on va dire. Mais malgré tout, la Chine a quand même un œil sur ces conflits, parce que elle en tire soit beaucoup d'hydrocarbures, c'est le cas pour Hormuz, soit beaucoup de céréales, c'est le cas pour et d'hydrocarbures aussi d'ailleurs, parce qu'elle se fournit aussi chez les Russes, pour le cas de la mer Noire. Et donc il y aurait des répercussions à une interruption totale du trafic de céréales en provenance de ces deux très gros exportateurs. La Russie qui est le premier, l'Ukraine qui est parmi les premiers, même si c'est pas tout à fait, il n'est pas tout à fait en tête. Il y aurait des répercussions colossales, y compris pour des populations qui sont très très loin de cet espace. Je pense à beaucoup de pays en développement, hein, qui sont très dépendants. L'Inde est aussi très dépendante, alors moins des céréales, mais plus du pétrole par exemple, ou du gaz. Donc il y a effectivement beaucoup d'implications possibles. Donc les deux belligérants se portent, disons, des coups d'aiguille malgré tout, hein, parce qu'ils ont quand même ciblé souvent donc soit les pétroliers, soit les installations à terre, pour essayer de limiter au maximum les profits que tire l'adversaire de ce commerce, sans pouvoir vraiment se lancer dans une politique d'interruption totale de ce trafic qui là très probablement entraînerait une escalade difficilement maîtrisable.
1: Et quand Vladimir Poutine menace en décembre dernier encore l'Ukraine d'un blocage maritime, d'un blocus naval pour empêcher les marchandises ukrainiennes de se diriger vers et traverser le détroit du Bosphore, encore faudrait-il que la marine russe en ait les moyens. Pierre Royer, vous nous le disiez tout à l'heure, les capacités navales de la Russie ont été très touchées par la guerre. Combien de navires militaires russes sont encore à flot? On dit que la mer Noire est devenue un cimetière de bateaux. Est-ce que ce sont des éléments de langage de l'Ukraine qui est aussi dans une communication de guerre, ou est-ce que les radars ont vraiment vu disparaître les navires russes les uns après les autres, Pierre Royer?
0: Alors, de ce que j'ai lu, on estime que la flotte russe de la mer Noire, alors qui n'était pas d'ailleurs la flotte principale de la Russie, hein, de très loin, mais cette flotte de la mer Noire a été amputée d'environ, disons, entre un tiers et 40-45% de ses navires depuis le début du conflit. Elle a perdu notamment deux de ses plus grosses unités, donc le Moskva qui a été coulé pour de bon, et puis une autre frégate un petit peu importante. Donc il lui reste très peu de moyens importants. Il y a un sous-marin aussi, elle avait un sous-marin qui dans la région qui a été endommagé au port cette fois-ci. Donc elle a perdu des moyens navals importants et elle ne peut pas les réalimenter, si je puis dire, hein, puisque la Turquie, depuis 2022, a décidé, conformément à la convention de Montreux, de fermer l'accès de la mer Noire aux navires militaires qui viendraient de l'extérieur. Et donc, la Russie ne peut acheter

0: acheminer vers le théâtre de la mer Noire que des navires qui sont susceptibles de passer par les voies d'eau terrestres, c'est-à-dire donc des navires de petite taille. Donc il n'y a pas de possibilité pour la Russie de reconquérir une forme de supériorité navale. Enfin, elle l'a, puisque l'Ukraine, encore une fois, n'a quasiment pas de marine. Mais en revanche, sur l'espace de la mer Noire dans son ensemble, on peut dire que cette guerre a causé la disparition de la suprématie russe en mer Noire. Et la Turquie, en revanche, elle a beaucoup monté en puissance du point de vue naval et continue à le faire d'ailleurs, pas seulement dans l'optique d'une domination sur la mer Noire, mais aussi dans l'optique d'une stratégie plus globale du président Erdogan, qui est une stratégie de ce qu'on appelle parfois le néo-ottomanisme, hein, alors non pas de reconstitution de l'Empire ottoman, n'allons pas jusque-là, mais en tout cas de retour de la Turquie vers des aires d'influence où elle était très présente jusqu'au XIXe siècle.
1: La convention de Montreux dont on parlait tout à l'heure, 1936, donne à la Turquie un rôle, une place très importante dans cette affaire, puisque c'est la Turquie qui a le contrôle sur les détroits qui mènent à la mer Noire ou qui en font sortir, le détroit du Bosphore et celui des Dardanelles. Et c'est cette convention, cet accord qui empêche que tout renfort russe parvienne à la marine sur place dans la mer Noire. Quel est le niveau de précision du texte, Cyril Coutançais? Jusqu'où ce texte va-t-il dans les détails pour contrôler ce qui passe par ce détroit?
2: Alors c'est un texte extrêmement précis. Et alors, ce qui est étonnant en fait dans cette affaire, c'est que donc la Turquie a fermé les détroits aux navires de guerre 4 jours après le déclenchement de la guerre. Et à l'époque, la Russie, Vladimir Poutine, s'était félicité que la Turquie ferme ses détroits, en se disant en fait que ça permettait que les navires de l'OTAN, s'ils le souhaitaient, ne puissent pas rentrer. Bon, maintenant, je pense qu'il s'en mord les doigts parce qu'effectivement, il ne peut pas avoir de renfort. Mais pour vous donner une idée de la précision de cette convention, l'article 19, par exemple, va rentrer dans les détails du tonnage de navires non membres d'États non riverains de la mer Noire, donc qui ne peuvent pas faire entrer plus de 30 000 tonnes en mer Noire par ce détroit. Ces navires, s'ils entrent en mer Noire, ne peuvent pas y rester plus de 21 jours. Donc on voit que c'est extrêmement précis, effectivement.
1: 30 000 tonnes de marchandises, tout court, pas du tout de marchandises militaires.
2: Volume des navires.
1: Oui, des navires, mais on ne parle absolument pas de matériel militaire, en l'occurrence.
2: Sur les navires de guerre, c'est très spécifié. En fait, il y a une distinction entre les navires civils, les navires militaires, et ensuite, il y a des distinctions entre les pavillons, donc les États sont riverains de la mer Noire, ne sont pas riverains de la mer Noire, et donc le temps de présence en mer Noire aussi. Donc c'est une convention qui est extrêmement précise. Et effectivement, ce qui est le vrai paradoxe, je trouve, dans cette affaire, c'est que la Russie se soit félicitée, en tout cas, que les détroits soient fermés, et qu'aujourd'hui elle s'en mord les doigts, puisque finalement elle n'avait pas du tout anticipé le fait que l'Ukraine, dénuée de marine, comme l'a souligné Pierre Royer, puisse lui porter des coups aussi importants, puisque effectivement on estime aujourd'hui que c'est plus d'un tiers de la flotte de la mer Noire russe qui a été envoyée par le fond. Alors pour des raisons, mais on pourra peut-être y revenir, qui tiennent au fait que ce soit une mer fermé. Hein. Si on compare, par exemple, avec que ce soit le détroit d'Ormuz en ce moment, les navires de la marine américaine n'ont pas été touchés à ce stade, mais ils ont l'océan Indien derrière eux, donc ils peuvent bouger, se déplacer, ils ont un espace immense. Et le deuxième élément qui joue aussi dans le fait que les navires russes aient été touchés, c'est qu'ils étaient souvent à quai, souvent dans des ports, donc immobiles. On estime qu'il y a à peu près 60% justement des navires russes qui ont été touchés, qui étaient à quai, qui n'étaient pas en mouvement.
1: On vise rarement des navires en mouvement parce qu'on est à peu près sûr de...
2: Ouais,
1: c'est
2: moins
1: simple. Dans le détroit d'Ormuz, pareil, par l'Iran.
2: C'est plus difficile. En Iran, l'Iran va frapper plutôt des infrastructures portuaires, des bases à terre qui ne bougent pas. Et puis, il y a la capacité quand même technique et technologique dans ce domaine-là qui joue aussi, puisque si on prend la marine française qui a escorté des navires de commerce en mer Rouge et qui continue à le faire, donc au moment le plus fort des frappes outils, il n'y a aucun navire français qui n'a été touché. Pourtant, il y avait des tirs de missiles, il y avait des tirs de drones. Eh bien, les capacités de détection des frégates françaises, les capacités de contre-mesure étaient efficaces. Et on peut estimer que les navires russes n'étaient pas équipés de la même

0: aussi bien à terre que dans les airs ou que en mer, a été la première guerre où les drones ont été, ou quasiment la première, où les drones ont été massivement employés. Alors c'est vrai que on a maintenant effectivement des drones navals, voire des drones sous-marins, qui peuvent s'apparenter à de petites embarcations. Après, il faut pas non plus
1: C'est vrai que ça ressemble à
0: s'exagérer.
1: des petits bateaux, ces
0: Oui, tout à
1: Magoura.
0: fait. Oui, c'est comme des maquettes, on va dire, télécommandées, hein, d'une certaine façon. Après, ça reste quand même. D'abord, c'est très sensible à des contre-mesures éventuelles, notamment. Il y a une activité de brouillage des GPS en mer Noire qui est extrêmement importante et constante, hein, je dirais. Donc c'est un espace qui n'est pas du tout aussi sûr du point de vue de la navigation que les espaces habituels dans lesquels la navigation commerciale se déploie. Et puis, faut bien voir aussi que les effets de ces drones sont certes impressionnants par rapport à leur taille. Après, c'est pas non plus décisif. On ne coule pas un bateau uniquement avec la collision d'un drone. En tout cas, un navire d'une certaine taille et avec une certaine capacité de protection. Donc, pour couler, par exemple, Moskva, ce qui a été utilisé, c'est probablement plutôt des missiles, même si on n'a pas de certitude, mais c'est probablement des missiles anti-navires tirés depuis la terre, d'ailleurs. Donc, ça, c'est effectivement des armes qui, à leur échelle, sont beaucoup plus puissantes et beaucoup plus menaçantes. Maintenant, les drones, c'est vrai que ça fait partie des facteurs de perturbation incontestables et des facteurs de retardement, de freinage du commerce ou du transport, parce que ça fait quand même des dégâts sur les infrastructures logistiques, par exemple. Et donc, il faut réparer, il faut avoir des pièces détachées, il faut avoir le temps de le faire. Et ça induit, je dirais, des perturbations malgré tout.
2: Au début de l'invasion, nous pouvions voir les navires de la Fédération de Russie à l'horizon. Ils ont maintenant été contraints de quitter leur principale base navale en Crimée et de se déplacer vers leur côte officiellement reconnue de Novorossiysk et de Touapsé. La guerre des drones en mer constitue une nouvelle étape importante. Il s'agit d'un domaine dans lequel l'Ukraine joue un rôle moteur au niveau mondial. Elle mène des opérations de combat naval à l'aide de drones de surface et sous-marins.
1: Dmytro Pletenchouk, porte-parole de la marine ukrainienne en décembre 2023. Cyril Coutancel, la marine russe s'éloigne de plus en plus vers l'est pour éviter les attaques ukrainiennes. C'est flagrant quand on regarde sur les cartes.
3: Oui, clairement. Elle s'éloigne de plus en plus justement pour se mettre à, si possible, ne pas se mettre à porter justement des tirs de drones ou des tirs de missiles qui pourraient arriver. Et c'est là que je reboucle la boucle avec Hormuz. On voit exactement le même genre de situation du côté de l'US Navy qui se met à distance des côtes iraniennes justement pour ne pas être touché par des drones ou par des missiles. Et c'est tout l'intérêt d'ailleurs. Les États-Unis ont utilisé au plus fort du conflit donc des porte-avions qui permettent de se mettre à distance et en même temps de frapper à l'intérieur des terres. Donc les moyens dont vous disposez sont importants aussi par rapport à ce genre de choses. Et c'est pour ça que la Russie, et c'est là que ce conflit, il ne faut pas en tirer non plus des conclusions totalement générales et qui s'appliqueraient dans toutes les mers ou océans du globe, parce que ce conflit en mer Noire est dans une mer fermée. Et donc, pour s'éloigner, en fait, donc vous êtes à portée des terres quand même, vous êtes à portée de tir d'une certaine manière. Donc, ce qui s'applique en mer Noire ne pourrait pas s'appliquer de la même manière en Atlantique, dans le Pacifique ou en océan Indien en l'occurrence.
1: Ne serait-ce que parce qu'il est impossible d'y trouver un porte-avions. Par exemple, vous parliez tout à l'heure des limites données au tonnage des bateaux. Un porte-avions, c'est pas possible.
3: D'une part, et puis surtout, vraiment le fait de pouvoir. Donc là, la Russie essaie d'éloigner au maximum sa flotte, mais elle n'a pas non plus. Les côtes sont quand même relativement serrées. Enfin, en mer Noire, vous ne pouvez pas vous éloigner non plus de manière importante. Quand vous êtes en océan Indien, vous pouvez partir beaucoup plus loin et donc être hors de portée en fait d'une grande partie des tirs.
1: D'où l'intention par exemple de la Russie de construire un nouveau port en Abkhazie, cette région sécessionniste reconnue uniquement par la Russie du côté donc de la Géorgie. Alors à ce sujet, Pierre Royer, vous avez commencé à nous dire tout à l'heure que la flotte russe en mer Noire n'a pas toujours été la plus importante flotte russe de façon générale. Pourquoi, historiquement, quelle importance revêt la mer Noire pour la marine russe ?
0: Alors, la mer Noire a une importance. D'abord, peut-être un petit rappel aussi, la mer Noire.

0: C'est un peu plus petit que la France. En gros, c'est les 4/5 du territoire français. Hein. Donc, ça vous situe, si vous voulez, c'est à la fois un espace maritime assez important, mais à l'échelle, effectivement, comme le disait Cyril, des porte-avions ou des choses comme ça, c'est pas très grand. La mer Noire, en fait, c'est une des dernières mers à laquelle la Russie a eu accès, hein, puisque il faut attendre le XVIIIe siècle pour que l'Empire russe mette la main sur la Crimée. Et de là, bah, elle est tombée sur une mer qui était encore une mer fermée. C'est-à-dire que la plupart des débouchés de la Russie sont soit des débouchés maritimes, sont soit des mers qui sont prises par la glace une bonne partie de l'année, soit des mers qui sont fermées par des détroits. C'est le cas de la Baltique, c'est le cas de la mer Noire. Donc, une fois parvenu en mer Noire, l'objectif ou l'obstacle suivant, c'était les détroits turcs. L'Empire russe a fait tout ce qu'il pouvait pour obtenir le contrôle des détroits turcs. Et il n'y est jamais parvenu. Le seul moment où il aurait pu éventuellement y parvenir, c'est-à-dire à la fin de la Première Guerre mondiale, la Russie était devenue l'URSS ou était en train de devenir l'URSS et donc n'était pas du tout conviée aux renégociations, même si l'URSS a été partie à la Convention de Montreux. Et donc, la Russie en fait partie aussi. Donc, la mer Noire, c'est un espace qui est un peu comme une sorte de lac russe, mais un lac russe dont la flotte russe a du mal à sortir, puisque la porte de sortie dépend d'un autre État qui a rarement été amical par rapport à la Russie. C'est même un euphémisme, on peut dire. C'est un peu un ennemi héréditaire, même si depuis quelques années, les positions se sont sensiblement rapprochées. En fait, la mer Noire n'a pas énormément d'intérêt pour la flotte russe, parce que même pour déboucher en Méditerranée, il faut passer donc par le Bosphore et les Dardanelles. Et passer par le Bosphore, ça veut dire les limitations qu'évoquait Cyril tout à l'heure, hein, les limitations sur les bateaux et le tonnage qu'on peut faire emprunter à ces détroits, et c'est l'obligation aussi de passer en, par exemple, si c'était des sous-marins, si pour les sous-marins, c'est l'obligation de passer en surface dans les détroits turcs. C'est à la fois une obligation juridique, mais c'est aussi une obligation matérielle, parce que les fonds et la navigation dans ces parages sont extrêmement dangereux, et donc un sous-marin peut pas passer en plongée. C'est assez facile de contrôler en fait l'accès à la mer Noire dans les deux sens pour un ennemi de la Russie. C'est pour ça que les principales flottes de la Russie sont soit sur la façade pacifique à Vladivostok, soit à Mourmansk au nord, qui est un port qui est libre de glace, même s'il est sur l'océan Arctique. C'est un port qui est libre de glace toute l'année.
1: Donc l'essentiel de la flotte russe est plutôt du côté de la mer Blanche qui jouxte la mer de Barents, donc au nord de l'autre côté de la mer Noire. Ne serait-ce que parce que, nous disait Pierre Royer, la Russie n'a pas de porte de sortie ou la porte de sortie de la mer Noire dépend d'un autre État qui est la Turquie. Peut-être pour conclure, Cyril Coutances, sur ce qui se passe aujourd'hui en mer Noire et le statu quo qui subsiste, ne serait-ce que dans la circulation le maintien de la navigation, est-ce que tout ça ne dépend que de la Turquie, de son bon vouloir de bien faire respecter la Convention de Montreux?
2: Non, ça dépend vraiment de déjà des belligérants, s'ils sont d'accord, toujours d'accord pour laisser passer les céréales. Ça dépend évidemment de la Turquie, et puis ça dépend quand même d'une grande partie du monde. C'est-à-dire que les céréales ont ce site particulier. Là, on parle beaucoup de la crise pétrolière en ce moment, donc qui crée un frein sur l'économie mondiale. Mais sur les céréales, là, vous avez tout de suite des problèmes dans l'alimentation. Et donc, des famines qui pourraient toucher le continent africain, etc. Donc, c'est quelque chose qui n'est pas du même ordre et qui explique aussi qu'il y a une pression assez forte sur les deux belligérants. Encore une fois, je rappelle, la Russie, c'est le premier producteur mondial de céréales. Donc, et l'Ukraine est non négligeable, évidemment. Donc, si ces deux producteurs ne pouvaient plus exporter leur production, il y aurait des conséquences en chaîne sur le monde, mais quasiment immédiates.
1: Donc la Russie a essayé à un moment de dominer la mer Noire, en tout cas d'avoir une situation plus favorable et d'être davantage de pouvoir et être davantage de parti pris, comme elle l'a fait par ailleurs sur la mer Caspienne. Mais là, la mer Caspienne dispose d'un autre statut encore et d'autres règles de navigation. On en parle en focus juste après cette chanteuse ukrainienne, Onouka.

0: La chanteuse ukrainienne Onouka et sa chanson Rêve qui date de 2020. Ô monde de lumière, explique-moi mes rêves, c'est dans un endroit sombre qu'ils fleurissent durant la nuit. Vous écoutez Culture Monde, c'est le troisième épisode de notre série sur la liberté de navigation, la fin d'un monde. Même si en mer Noire prévaut aujourd'hui un statu quo, les navires marchands continuent à entrer et sortir par le détroit du Bosphore et ce malgré la sortie de la Russie de l'accord sur les céréales, la Russie riveraine en son sud-ouest d'une autre mer, la mer Caspienne, où existent d'autres règles de navigation.
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2: Aujourd'hui a eu lieu un événement très important pour l'ensemble de nos États. Une convention sur le statut juridique de la mer Caspienne a été signée. Il s'agit d'un traité international qui contient un ensemble détaillé et complet de règles et d'obligations sur l'utilisation de notre patrimoine commun, la mer Caspienne.
0: Vladimir Poutine, lors de la signature en 2018 d'un accord entre les 5 États riverains de la mer Caspienne, plus grande mer fermée au monde, bordée par la Russie, l'Iran, le Kazakhstan, l'Azerbaïdjan et le Turkménistan, qui se partagent ses nombreuses ressources et le droit exclusif d'y naviguer librement. Bonjour Yelena Maglandière.
3: Bonjour Julie Gacon.
0: Merci beaucoup d'être avec nous. Vous êtes doctorante à l'Institut français de géopolitique. Votre thèse en cours porte justement sur la géopolitique de l'émancipation en mer Caspienne, de la concurrence énergétique à la coopération logistique. Alors pour se représenter d'abord ce que c'est que naviguer sur la Caspienne, Yelena Maglandière, est-ce que naviguer sur une mer fermée, c'est plus sûr ou moins aléatoire que naviguer sur une mer ouverte, pour reprendre les quelques mots de Pau du début de cette émission?
3: Alors c'est sûr que naviguer sur la mer Caspienne, ça reste une expérience relativement aléatoire. C'est pas tant dû au fait que ce soit une mer fermée, mais c'est plutôt à cause des conditions climatiques et météorologiques qui régissent la navigation sur la mer, où on a des vents très forts, où en fait la mer Caspienne n'est devenue vraiment navigable qu'après l'invention du bateau à vapeur, parce qu'il a toujours été très dangereux d'en tenter une traversée, du moins une traversée est-ouest, alors que la navigation de cabotage restait quelque chose qui a été un petit peu pratiqué depuis environ 2000 ans. Mais traverser la mer Caspienne, ça reste toujours potentiellement un petit peu dangereux.
0: Même si on y a croisé, fut un temps, des commerçants génois ou bien des pirates turkmènes, c'était surtout sur un axe nord-sud. Le littoral est aussi un littoral qui est assez aride et difficile, la moitié orientale surtout du littoral.
3: Oui, tout à fait. Alors la moitié orientale du littoral est donc bordée par des déserts, le désert du Manguistao, le plateau de l'Oustiourt. Ce sont des zones qui n'ont jamais été, jusqu'à très récemment, qui n'ont jamais été urbanisées ou habitées par des humains. Il y avait des nomades kazakhs ou turkmènes qui y avaient des campements, mais qui n'y vivaient pas à l'année, notamment parce que ce sont des endroits où il n'y a pas de source d'eau potable. Et étant donné que ce sont des déserts qui sont à la sortie des steppes, ce sont des étendues véritablement battues par les vents. Et ces vents-là finissent ensuite sur la mer Caspienne, rendant des conditions de navigation très difficiles.
0: Maintenant que vous nous avez bien planté le décor de la mer Caspienne et qu'on a des images, Yelena Maglandière, pourquoi cette mer nécessitait un statut juridique particulier? Pourquoi

0: la Convention des Nations Unies sur le droit de la mer ne suffisait pas en l'occurrence?
1: Alors, cette mère nécessitait un statut particulier, déjà parce qu'elle a toujours eu un statut particulier, en fait, enfin, toujours, du moins depuis 100, 150 ans. Donc, des traités régissaient l'administration de cette mère et la répartition entre l'Empire russe et l'Empire perse, entre l'Union soviétique et l'Iran. Et une fois que l'Union soviétique a été dissolu, il s'est agi de créer de nouveaux traités avec les quatre pays, nouveaux pays sur la mer Caspienne, donc Fédération de Russie, Kazakhstan, Azerbaïdjan, Turkménistan, pour qui la convention de 1982 sur le droit de la mer ne pouvait pas s'appliquer parce que c'est une mer fermée et parce que ça n'était pas aussi forcément dans leur intérêt que ça s'applique. Et donc c'est quelque chose qui a été fait en 2018, comme dans l'extrait que vous avez diffusé au début. Et entre 91 et 2018, la mer Caspienne a été dans une situation un petit peu kafkaesque, un petit peu ubuesque, où on ne savait pas quelle réglementation pouvait s'appliquer, que ce soit en termes de liberté de navigation, de présence de marines étrangères, ou surtout ce qui était vraiment le bas qui blesse dans le cadre de la Caspienne, la répartition des ressources du sous-sol. Et donc, étant donné qu'il n'y avait pas de réglementation applicable, des pays ne pouvaient pas se lancer dans des projets, non pas parce que c'était impossible, enfin non pas parce que c'était interdit, mais parce qu'on ne savait pas quelle réglementation aurait pu s'appliquer, ce qui a un petit peu aussi stimulé des compétitions entre les différents pays de la mer Caspienne.
0: Donc les cinq États riverains ont créé un statut que l'on dit sui generis de son propre genre, parce qu'on ne pouvait pas ranger cette mer dans une catégorie déjà répertoriée. En quelques mots, ce traité ou cet accord de 2018, comment est-ce qu'on peut le schématiser? Il différencie les eaux de surface des fonds marins. Qu'est-ce que ça change pour les cinq États riverains? Est-ce que l'un d'eux tire un peu son épingle du jeu, ou justement l'idée de cet accord, c'était de faire en sorte que tous les États riverains soient à égalité?
1: Alors justement, non, ils ne sont pas tous à égalité. Enfin, c'est plus une situation d'équité, parce que donc chaque État riverain a droit à une portion, à un secteur des fonds marins qui serait proportionnel à sa part de lignes côtières. Donc, les pays qui ont les plus longues lignes côtières ont les plus de fonds marins dans leur secteur, mais c'est aux pays entre eux, à chaque pays voisin, de délimiter par des conventions bilatérales exactement où va passer la délimitation entre leur secteur des fonds marins caspiens, ce qui n'a pas toujours été fait par tous les pays. Et le pays qui a été un petit peu le grand perdant de cette solution, c'est l'Iran, parce que l'Iran souhaitait que le partage des fonds marins de la mer Caspienne se fasse sur l'exemple du statut juridique du lac, où chaque pays riverain a droit à une portion égale des fonds marins. Donc ça aurait voulu dire 20% pour chaque pays. Or, l'Iran, étant le pays qui a la ligne côtière la plus courte, se retrouve maintenant avec environ, je pense, 13% des fonds marins de la mer Caspienne, et qui sont précisément des fonds où un endroit où il n'y a pas ou très très peu de ressources en hydrocarbures. Donc, à ce niveau-là, ça veut dire potentiellement moins de ressources, moins d'exploitation d'hydrocarbures pour l'Iran. Et les ressources en hydrocarbures sont situées un petit peu plus au nord, dans les secteurs azerbaïdjanais, turkmènes, kazakhstanais et un petit peu russes.
0: Et alors, dans cette mer Caspienne, même en son milieu, il n'y a pas d'eau internationale à proprement parler, puisqu'aucun bateau battant pavillon d'un pays non riverain n'est autorisé, qu'il soit marchand ou militaire. Les navires militaires de la Russie et de l'Iran, eux, ont le droit d'y circuler, puisque ce sont deux États riverains où il y a quand même des limites qui sont imposées quand on parle tout de suite de marine et de force navale.
1: Alors non, des bateaux militaires de la Russie et d'Iran ont le droit d'y circuler, pas dans les eaux territoriales de chaque pays riverain, mais sur le reste de l'espace maritime commun. En revanche, la convention telle qu'elle a été adoptée en 2018 est quand même régie par des principes de respect de la souveraineté des pays riverains, de maintien d'une ambiance pacifique en mer Caspienne. Donc l'idée n'est pas d'aller menacer ses voisins avec sa marine militaire. C'est, voilà, dans tous les cas, c'est une convention qui a été signée entre cinq États autoritaires qui ont, même s'ils sont un petit peu en concurrence sur l'exploitation des ressources ou sur la pose de pipeline, ils ont quand même des intérêts communs à préserver, notamment au niveau de leur présence militaire. Donc là, il y a plutôt une bonne entente à ce niveau-là.
0: Est-ce qu'on peut observer entre les ports

0: iraniens et les ports russes, des activités, y compris en ce moment en pleine guerre, que ce soit concernant la Russie contre l'Ukraine ou que ce soit l'Iran qui mène sa guerre contre les États-Unis, attaqué par les États-Unis et Israël. Est-ce que dans les ports russes et iraniens, il y a des activités communes?
1: Oui, absolument.
0: Réciproque.
1: Alors, il y a des activités communes sur un axe est-ouest entre les ports kazakhstanais et les ports azerbaïdjanais, mais on en avait déjà parlé lors d'une précédente émission.
0: C'est vrai.
1: Et entre une activité commune nord-sud entre les ports russes et les ports iraniens, avec des échanges qui se sont intensifiés après l'invasion à grande échelle de l'Ukraine. Notamment parce que la Russie s'est retrouvée sous sanctions. L'Iran étant également un pays sous sanctions, ça permettait entre ces deux pays de communiquer, d'échanger des biens directement en passant par la Caspienne. Et donc on a constaté une activité accrue de leur port à partir de 2022. Et ce dont on s'est aussi rendu compte, c'est que l'Iran s'est servi de ce trajet par la Caspienne pour exporter des drones Shahed vers la Russie, des drones qui ont ensuite servi, qui ont ensuite été servis à faire la guerre en Ukraine. Donc ça a été un vrai problème militaire qui s'est posé, mais pas pour les pays riverains, plutôt de manière générale. Ensuite, la Russie et l'Iran ont construit conjointement des usines de fabrication de ces drones-là en Russie, rendant un petit peu caduque la nécessité de les exporter depuis l'Iran. Et quand c'est l'Iran qui a été attaqué par Israël et par les États-Unis, apparemment, certains de ces drones iraniens, mais de fabrication russe, ont été cette fois-ci exportés en sens inverse de la Russie vers l'Iran pour soutenir des forts militaires iraniens. Et on a aussi des missiles qui sont tombés sur certains ports iraniens de la mer Caspienne.
0: Merci beaucoup Yelena Maglandière, doctorante à l'Institut français de géopolitique. Merci d'avoir été avec nous. Pierre Royer, vous avez écouté avec attention ce que disait Yelena Maglandière au sujet de la mer Caspienne, point d'appui russe davantage que la mer Noire.
2: Oui, alors ce qui est intéressant sur la Caspienne, c'est qu'effectivement, on remonte quelques années en arrière, la Russie, quand elle a décidé d'intervenir au soutien du régime de Bachar al-Assad, il y a un tir de croisière, de missile de croisière navale qui est parti justement d'un navire russe en mer Caspienne.
0: En 2015.
2: Voilà, exactement. Donc ça peut aussi servir de point d'appui très lointain, mais pour des opérations qui sont déclenchées comme ça. Et puis il y a un autre enjeu qui est absolument essentiel pour la Caspienne, qui est un enjeu pour l'Union européenne et les pays d'Asie centrale. Le Kazakhstan qui cherche à exporter ses hydrocarbures dans les pays de l'Union européenne et passer par la Caspienne, justement, lui offre un point de sortie sans passer par la Russie.
0: Merci beaucoup Cyril Coutancet, directeur du département recherche au Centre d'études stratégiques de la Marine, d'avoir été avec nous dans Culture Monde. Je rappelle le titre de l'ouvrage que vous avez coécrit avec Guillemette Crozet, La mer, une infographie parue aux éditions du CNRS. Merci beaucoup Pierre Royer qui était avec nous en direct depuis les locaux d'ici Saint-Étienne-Loire, et je remercie Alexandre Tchouchman de vous y avoir reçu. Votre livre Géopolitique des puissances maritimes a paru il y a 2 ans aux éditions La Découverte dans la collection Repère. Merci beaucoup. C'est l'heure de la revue de presse internationale.
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0: Et l'on retourne dans le détroit d'Ormuz, la phase offensive contre l'Iran est finie, assurent les États-Unis, mais Washington n'exclut pas une reprise des combats.
4: Donald Trump ne cesse de modifier son calendrier pour mettre fin à la guerre contre l'Iran, pour débloquer le détroit d'Ormuz, essentiel pour le commerce, l'approvisionnement mondial en pétrole et en gaz. Et à en croire le Washington Post, les déclarations contradictoires, changeantes, sont bien le seul point constant de la Maison-Blanche dans cette crise géopolitique et énergétique. Ce paradoxe s'illustre dans une frise chronologique qui serpente dans les colonnes du Washington Post. Moins de 48 heures, par exemple, après avoir lancé l'opération Project Freedom pour libérer, sous escorte américaine, des centaines de bateaux bloqués dans le Golfe pour leur permettre de franchir le détroit d'Ormuz. Revirement, hier soir, Donald Trump a annoncé sur Truth Social qu'il suspendait cette opération militaire, rapporte CBS News et le le Wall Street Journal. Le quotidien économique craint, dans un autre article, que cette hésitation n'enhardisse le régime iranien et ses nouveaux dirigeants, plus jeunes, issus du corps des gardiens de la Révolution. S'ils conservaient leur emprise sur le pouvoir après un éventuel règlement du conflit, ce serait une erreur stratégique, prévient Iran International. Un affront pour les centaines de milliers d'Iraniens et d'Iraniennes qui se sont soulevés pour réclamer un changement de régime, de cap économique et qui ont été massacrés par leurs dirigeants, arrêtés en masse dans des conditions de détention effroyables. Narges Mohammadi, prix Nobel de la paix en 2023, détenue en Iran depuis décembre, risque de mourir si elle ne reçoit pas de soins très rapidement, alerte IranWire. Elle a déjà perdu connaissance plusieurs fois. Le pouvoir iranien teste, lui, la résolution des États-Unis, analyse le Wall Street Journal. Et les États du Golfe, alliés à Washington, craignent dans tout cela d'être oubliés par Donald Trump, qui a choisi de détourner le regard après que l'Iran a lancé 3 salves de missiles et de drones sur les Émirats arabes unis, provoquant un incendie et blessant 3 personnes à Fujairah, le seul port d'exportation de pétrole encore opérationnel aux Émirats, explique le Wall Street Journal. Donald Trump a qualifié cette attaque de mineure, bien qu'elle ait perturbé le trafic aérien et contraint les Émirats arabes unis à fermer les écoles pour le reste de la semaine, indique Sky News Arabia et le Khalish Times publié à Dubaï. La Maison Blanche insiste, elle, sur le fait que la guerre contre l'Iran est terminée, rapporte le New York Times, même si des missiles continuent d'être lancés.
0: Et poser la question des objectifs de guerre des États-Unis devient un peu naïf, Catherine.
4: Les objectifs de guerre, encore faut-il pouvoir les identifier, raille le Washington Post. Le 28 février, Donald Trump déclarait vouloir défendre le peuple iranien contre un régime sanguinaire. Le 23 mars, son objectif était de renverser le régime, mais 8 jours plus tard, il affirmait le contraire. Nous n'avons jamais parlé de changement de régime, mais un changement de régime a eu lieu, a-t-il affirmé à la télévision le 1er avril, rappelle le Washington Post. Donald Trump, qui avait également menacé de ramener l'Iran à l'âge de pierre et de l'empêcher d'acquérir l'arme nucléaire. Des chroniqueurs de CNN s'écharpent aussi sur la question des objectifs de guerre.
5: Now this war is failing.
6: 8 weeks is endless to you?
5: Okay, you said it was going to be 4 to 6 weeks.
6: You have the attention span of a gnat.
5: Homie, I debated you on TV 4 to 6 weeks ago, and you said we were weeks away from it. Now you're making condescending remarks because you can't defend.
4: Cette guerre est un échec, assène Adam Mokler, jeune journaliste invité sur le plateau télévisé de CNN. Ah bon, 8 semaines, c'est une éternité pour vous, c'est ça votre capacité d'attention? Réplique Scott Jennings, chroniqueur plus âgé que lui. Ne soyez pas condescendant, rétorque Adam Mokler. Il y a un mois et demi, vous disiez qu'on approchait de la fin de la guerre. Finalement non, mais vous êtes incapable de dire qu'une guerre ne tourne pas à l'avantage des États-Unis. La présentatrice en plateau sur CNN doit alors intervenir pour calmer le jeu. Fox News affirme de son côté que dans la guerre contre l'Iran, Donald Trump combine l'art de la guerre et l'art du deal, son fameux livre sur la négociation. Mais au-delà des débats télévisés où démocrates et républicains s'affrontent, ce qui est notable pour une spécialiste des sondages qui signe un édito dans le New York Times, c'est que Donald Trump perd les républicains ordinaires. Il ne voit pas advenir le miracle économique promis pendant la présidentielle. La cote de popularité de Donald Trump est au plus bas, jugée impopulaire par 62% des Américains, selon un sondage réalisé pour le Washington Post et ABC News, inquiétant donc pour le parti républicain à 6 mois des élections de mi-mandat de novembre prochain qui renouvelle le Congrès à Washington. Mais les démocrates, les défenseurs des minorités, des droits des femmes aux États-Unis craignent un triple patouillage électoral, un redécoupage des cartes électorales, note le Washington Post, Axios et la NPR, d'ici donc les midterms. Un dernier mot, puisque vous avez été nombreux à réagir à ma chronique d'hier sur Vienne, nid d'espions russes notamment, eh bien ce sera le thème de la revue de presse interactive de samedi. Continuez donc à m'écrire à l'adresse fcrdpi@radiofrance.com.
0: Merci beaucoup Catherine Dutu, c'est bien noté comme chaque semaine. Demain dans Culture Monde, nous poursuivrons notre série sur la liberté de navigation, la fin d'un monde avec une émission consacrée à l'Arctique, des passages difficiles. Dans un instant, on retrouve les titres du journal de la rédaction de France Culture, suivi dès midi avec Marie Sorbier.
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0: 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Bonjour Marie Sorbier.
1: Bonjour Julie Gacon.
0: Quel est votre programme ?
1: Eh bien, comme tous les mercredis, ce sera du cinéma au débat de notre table critique. Anya Brienne et Fabien Gorjard. Et à 13h, je recevrai Thierry Collet pour son spectacle de magie. Faut voir, faut faire.
0: Bonne émission.
1: Merci, les midis. Et vous êtes sur France Culture. Les titres de l'actualité, c'est avec vous Thomas Cluzel, bonjour.
2: Bonjour Marie, ce matin a débuté l'évacuation de 3 cas suspects à bord du bateau de croisière frappé par un foyer d'antivirus. Le navire est actuellement toujours immobilisé au large du Cap-Vert. Il devrait rapidement reprendre la route vers l'archipel des Canaries pour y accoster. En attendant, les premiers tests semblent confirmer que la souche détectée sur l'un des passagers est bien celle transmissible entre humains. Un porte-conteneur appartenant à un armateur français a fait l'objet d'une attaque hier dans le détroit d'Hormuz, faisant plusieurs blessés. De son côté, Washington laisse entendre qu'un accord pourrait être conclu rapidement avec l'Iran pour rouvrir le passage maritime et mettre fin à la guerre. En attendant, et toujours s'agissant des conséquences de ce conflit, on s'intéressera au bras de fer entre le gouvernement français et le géant pétrolier Total Energy. Avec notre invité, on parlera d'un savoir-faire ukrainien convoité, celui des drones, à l'origine d'une toute nouvelle alliance entre Kiev et l'UE. Enfin, l'ex-première ministre Elisabeth Borne a annoncé ce matin se retirer de la direction du parti Renaissance, se disant en désaccord avec la ligne portée par le secrétaire général Gabriel Attal.
1: Merci Thomas Cluzel, on vous retrouve à 12h30 pour le journal de la rédaction.
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1: Bonjour à toutes et bonjour à tous. Bienvenue dans les midis de culture à 13h. Je recevrai le magicien Thierry Collet pour son spectacle Faut voir, faut faire qui se donne jusqu'au 9 mai à la Villette à Paris. Mais dans les midis, ce sont les critiques qui ouvrent le bal. Au programme aujourd'hui du cinéma avec la rétrospective Anya Brienne et le dernier film de Fabien Gorjard, C'est quoi l'amour, qui sort en salle aujourd'hui. Et avec nous, autour de la table, Charles Bosson, bonjour.
3: Bonjour Marie.
1: Vous êtes critique essayiste et documentariste et Raphaël Pirer, bonjour.
4: Bonjour Marie.
1: Vous êtes critique de cinéma pour la revue AOC, bienvenue à tous les deux.
5: Je pense, si vous cherchez un thème commun dans les films, c'est celle de la survie. L'un des films qui me faisait penser à faire du cinéma, c'était Les 400 coups de Truffaut. Donc Truffaut, c'est le réalisateur français qui me touche le plus au cœur. Je suis influencée un peu par la nouvelle vague et la manière française dans ce sens. J'admire beaucoup Alain René, il faut dire. Mais il se préoccupe du temps et de la mémoire et c'est notre thème que je n'ai pas abordé.
1: C'est la voix d'Anya Brienne que l'on vient d'entendre. C'était dans Le Pays d'ici sur France Culture en 1990. Cinéaste rare, longtemps resté dans l'ombre en France, malgré une reconnaissance internationale, Anya Brienne revient en salle avec une rétrospective qui met en lumière l'une des grandes figures de la nouvelle vague norvégienne. Après la découverte de Wives, place aujourd'hui à Le viol, le cas Anders, L'héritage et la persécution, trois films réalisés entre 1971 et 1981 qui explorent des formes très différentes, films judiciaires, satire familiale, récits historiques, mais poursuivent une même ligne. Regardez comment les individus se débattent face aux institutions, aux normes sociales et aux violences collectives. Son cinéma politique sans être démonstratif, féministe sans slogan, frappe par sa précision, son humour noir et sa manière de faire surgir les rapports de domination à partir des corps, des objets et des situations. Charles Bosson, un premier avis.
3: Un avis, c'est que c'est pour moi un des grands événements cinéphiles de l'année et j'avais envie de reprendre une formule que je trouvais très belle de Tilda Swinton à propos d'une cinéaste qui s'appelle Joanna Hogg, dont on a aussi redécouvert les films récemment et qui disait c'est comme l'apparition d'une nouvelle fleur dans le bouquet de l'histoire du cinéma mondial.
1: Raphaël Pirel.
4: Oui, c'est vrai. Vous disiez que elle était assez ignorée par la cinéphilie française. Un hommage lui avait été rendu par le Festival de La Rochelle, quand même, qui organise de grandes rétrospectives et qui prospecte comme ça dans tous les recoins de la cinéphilie qu'on ne connaît pas encore. Et on peut souligner aussi le travail de tous ces distributeurs de patrimoine. On a découvert, par exemple, les films de Marta Mezaros, une réalisatrice hongroise distribuée par Night Shift. Là, c'est les films Malavida qui permettent cette rétrospective. Et donc, ça permet de réécrire sans arrêt l'histoire du cinéma et de redéfinir toutes ces pierres angulaires qu'on ne connaissait pas encore.
1: Alors, Charles Bosson, peut-être, est-ce que vous pourriez nous présenter Anya Brienne ? On dit que c'est une pionnière de la nouvelle vague norvégienne. Qu'est-ce que ça veut dire ? C'est quoi cette nouvelle vague ?

0: Eh bien, alors d'abord, c'est une femme qui était une enfant d'artiste, d'un peintre et écrivain, qui a fait ses études en France et qui a tout de suite été attirée par le cinéma, qui s'est présentée à l'IDEC, donc l'ancienne Fémis, en 62. Et en 62, l'école existait depuis 20 ans et la section réalisation était fermée aux femmes. Donc, il a fallu qu'elle ruse et je crois qu'on lui a même fait une sorte de concours adapté pour qu'elle puisse y rentrer. Et donc, elle a étudié, je crois peut-être dans la promo de Théo Angelopoulos. Donc voilà, c'était comme ça des rencontres un peu extra. Et c'est une époque où quand on apprenait le cinéma, où on découvrait le cinéma, on le découvrait avec des monstres qui s'appelaient Bergman, Kurosawa, et Truffaut et la Nouvelle Vague. Et elle a été influencée par tout ça, avec ce goût comme ça de se mesurer, de répondre à ces grands cinéastes. Et sa première, alors cette première trilogie qu'on a découvert d'elle est une réponse à un cinéaste majeur qui est John Cassavetes, qui avait fait le film Husbands en 70. Et elle s'est dit, tiens, c'est
1: première trilogie qui s'appelle Wives.
0: Wives, qui s'appelle Wives, donc qui commence en 75. Grande année pour les réalisatrices, puisque c'est l'année de Jeanne Dielman, de Chantal Akerman, et donc répondre aux Husbands de Cassavetes, qui est une histoire de trois maris qui prennent les voiles et qui quittent femme et enfant pour aller boire, picoler, s'amuser, et qui plongent comme ça, dans une espèce de crise de la 40-50aine, extrêmement violente, extrêmement sombre. Et donc elle a fait une sorte de dérivée avec trois personnages féminins, et donc c'est quand même assez extraordinaire de découvrir ça de but en blanc. Alors effectivement, comme disait Raphaël, les films étaient montrés en 2003, ils ont été édités en DVD déjà par Malavida en 2013, mais j'ai l'impression que l'ouragan MeToo nous a changé complètement notre regard et notre désir sur comme ça accueillir et reformuler les histoires du cinéma avec les films des réalisatrices. Et donc ces trois wives qui partent en balade, qui se retrouvent à l'occasion d'un anniversaire d'école, et elles partent toutes les trois en quittant elles aussi mari et enfant, mais avec plein de différences. Et ce sont des films qui gardent une tonalité quand même de comédie, alors parfois très dramatique, mais on sent la volonté comme ça de montrer des battantes, des femmes qui vraiment se survivent comme ça. Et le film va être décliné ensuite par décennies, donc en deux autres films où on les retrouve, et donc on voit aussi ces corps qui vieillissent et ces amis, cette amitié qui progresse avec le temps.
1: Alors après la trilogie Wise dont vient de parler Charles, c'est trois autres films qui sont présentés à partir d'aujourd'hui. Ils sont très différents. Un procès judiciaire, un drame bourgeois, une chasse aux sorcières. Je ne sais pas quel mot vous allez mettre dessus, Raphaël Pirer, mais qu'est-ce qui, malgré la diversité, fait unité selon vous dans ces trois films-là?
2: C'est vrai qu'ils sont très, très différents dans ce qu'ils racontent, dans leur genre, mais aussi formellement. On a l'impression que c'est presque une nouvelle cinéaste à chaque film. Il y avait dans le premier Wives, il y avait quelque chose de très vagabond et de très documentaire. Plein de situations où les trois actrices sont dans la rue, elles vont draguer des hommes et on sent que c'est tourné comme ça sur le vif, quoi. Et ça, c'est quelque chose qui est déjà présent dans Le Viol, le Carenders, cette veine du documentaire et cette idée d'aller vraiment chercher dans le réel. Et je pense que c'est ça qui fait le lien entre tous ces films, c'est l'idée de s'ancrer dans les conditions matérielles d'existence, de s'intéresser beaucoup aux objets, de s'intéresser beaucoup aux procédures. Et il y a presque un côté un peu administratif dans son cinéma, dans le sens où elle filme vraiment le procès, l'instruction, l'enquête, dans toutes ses étapes, dans ce film Le Viol.
1: Le film commence par une scène de viol, quand même.
2: Oui.
1: Assez frontal.
2: Troisième plan, on a deux plans sur la scène de viol. Troisième plan, on est dans le couloir du commissariat. Et donc tout de suite, le film prend un biais qui est beaucoup plus sur comment est-ce que l'individu, ce qui arrive à l'individu et la société, arrive à se répondre. Comment la collectivité répond aux affects, aux troubles, aux traumatismes qui arrivent à l'individu. Et donc c'est ça, à mon avis, le lien qu'on peut faire entre ces films.
1: Mais ce qui veut dire que chez Anya Breyen, le politique passe par la structure et non pas par le discours.
2: Je pense que le politique passe par le concret, le quotidien. Charles parlait de Jeanne Dielman, c'est tout à fait la posture de Chantal Akerman aussi, c'est de raconter politiquement la vie d'une femme par la façon dont elle pèle les patates tous les jours et que ça lui prend énormément de temps de faire toutes ses tâches quotidiennes. Il y a vraiment ce côté-là dans les films d'Anya Breyen. Et dans L'Héritage, le film de 1979, qui est le deuxième de la rétrospective, il y a aussi cette idée que patriarche meurt, un homme qui a beaucoup de succès dans la société norvégienne, qui a un grand accomplissement professionnel, qui est un industriel, qui est d'une très grande famille bourgeoise. Donc cet héritage, c'est pas rien, ça représente beaucoup d'argent, beaucoup de biens, et tout doit se partager entre tous les membres de la famille, qui ont tous pris des voies un peu différentes. Il y en a une qui vit dans une espèce de commune.

0: communautés un peu hippies, et puis d'autres qui sont dans des problématiques beaucoup plus bourgeoises. Et en fait, une très grande partie du film, c'est de vider la maison et prendre les objets un par un. Et ne serait-ce que quand les descendants ou les proches s'installent dans la maison et choisissent les chambres, déjà l'endroit où ils se placent dans le cadre, où ils se placent dans la maison, ça raconte quelque chose de leur place dans la société, de leur place dans la famille et de leurs relations. Et donc la façon dont ils vont faire l'inventaire des objets, ça raconte toute une histoire du passé, du fait qu'une famille, c'est des générations qui se suivent, se succèdent. Et ça raconte aussi qu'à travers ce don des objets, ou ce vol, parce qu'au moment où ils font l'inventaire, on entend la pivoleuse de Rossini, ce qui est une vision un peu ironique de ce qui est en train de se passer. À travers ce partage des objets, c'est aussi le partage des sentiments mal distribués, des rancœurs, de toutes ces choses-là.
1: Des rapports de pouvoir aussi
0: Des rapports de pouvoir, des rapports de frustration dans la famille, dans le couple, de l'idéal qu'on n'a pas atteint. Voilà. Donc, filmer le concret, ça raconte quelque chose de bien plus large.
1: Charles Bosson, peut-être un mot sur le troisième film, alors La Persécution.
2: La Persécution, oui, qui est une sorte de sorcière présumée. Donc là, on retrouve presque le coupable présumé du viol, avec toujours ce goût du réel. C'est un film sur la sorcellerie, sur les croyances, sur l'obscurantisme, sur comment un village, tout à coup, se démène contre une femme qu'on accuse finalement d'être libre, d'aimer les corps des hommes, de pratiquer la médecine, voilà. Donc c'est comment tout ça se démène, donc des thèmes quand même extrêmement actuels. Je pense qu'il faut vraiment aller voir ces films. Et comme disait Raphaël, ce qui est magnifique, c'est que chaque film a un univers, une palette de couleurs, un ton très différent des précédents. Et c'est très beau ce rythme un peu ternaire que nous offre Malavida, puisque les trois films Wise avaient ce côté un peu buissonnier. Les trois films qui arrivent maintenant sont vraiment comme des arrêts assez sérieux, assez passionnant et vraiment des œuvres majeures. Le viol, c'est un film assez dingue parce que une fois que cet homme est arrêté, il va complètement se livrer à la justice et presque se noyer dans les protocoles. Moi, je pensais au dernier livre de Constance Debray. Et alors, il y a une idée géniale, mais quasiment à la Gaspard Noé, c'est qu'on filme le procès à l'envers en remontant les articles du code du déroulé d'un procès. C'est-à-dire qu'on commence avec les plaidoiries et on finit avec le choix des jurés. Ce qui montre quoi? Qu'on est complètement impuissant face à cette justice, face à cette injustice. Et pour rebondir aussi sur ce que disait Raphaël, sur l'héritage, c'est peut-être, moi je dirais, le chef-d'œuvre, parce que c'est un film d'une beauté formelle, plastique, hallucinante. Elle a un don pour mettre à distance. Dès qu'on commence à être ému, dès qu'on commence à voir des objets de trop près, elle sait toujours nous ramener à une théâtralité du plan. Elle le fait aussi dans Wives, et à ramener comme ça à cette distribution des objets, où on voit cette famille qui erre dans la maison, qui essaye des vêtements, un verre d'alcool, colle à la main, en essayant de contenir leur haine et leur rancœur les uns pour les autres. On se croirait dans Cendrillon. On est toujours entre quelque chose de très réaliste et presque les grandes maisons qu'on verra chez Bergman ou chez Tarkovsky. Donc voilà, ça tutoie quand même ces grands monuments de l'histoire du cinéma. Et moi, je vous encourage vraiment à aller les voir un par un en désordre. C'est quand même magique quand on nous met entre les mains une filmographie aussi énorme, aussi structurée, et qu'on a la chance de pas être encore... on n'a pas d'a priori. Ça, c'est quand même magique. C'est-à-dire que c'est à nous de trouver des chemins de circulation dans cette œuvre magnifique.
1: Raphaël Pirère, peut-être un mot. Charles parlait de sorcière. Est-ce qu'il y a une portée féministe dans ces films-là, selon vous?
0: Alors, elle s'en refusait. En tout cas, elle ne voulait pas dire qu'elle faisait un cinéma féministe ou féminin. Mais oui, évidemment, elle met en avant des figures qui sont féministes. Et puis, c'est le cas dans Le Viol, où les deux victimes vont porter plainte. Elles sont soutenues par leur mari. La première est soutenue par son mari. Il y a une façon quand même de mettre en avant des figures féminines d'une façon dont ne le faisait pas Bergman, par exemple, dont elle s'inspire beaucoup. Donc oui, c'est un cinéma qui met les femmes très au centre de ses récits, et c'est le cas dans L'Héritage, où on a tout le portrait de toute une famille qui regroupe plein de niveaux sociaux différents, mais qui est vue à partir du regard de la plus jeune, qui a un regard très ironique, très distancié. Elle parle jamais, mais on sent un regard absolument critique sur ce qu'elle est en train d'observer. Et moi, ce que je trouve très fascinant dans cette œuvre, c'est le fait que chaque film a son propre style, en fait. On ne voit pas de style précis qui recommencerait d'un film à un autre, mais il y a une ambition formelle neuve. C'est comme si elle faisait table rase à chaque fois. Elle efface le tableau, elle recommence, et elle trouve une forme propre à chaque film. Et par exemple, dans L'Héritage, il y a ce principe des panoramiques qui balayent tout l'espace et qui essayent de partir donc, de l'individu jusqu'à la communauté. Alors que dans le viol, c'est plutôt le plan fixe qui va vraiment prendre toutes ses pièces à conviction. Et puis, dans la persécution,

0: On est vraiment dans le film historique où elle s'imagine vraiment comment on vivait à ce moment-là, comment on se déplaçait avec son paquetage, comment on s'installait dans une grange, comment on s'installait dans une nouvelle communauté. Et elle va vraiment vers quelque chose de très concret aussi.
1: Charles, un dernier mot peut-être esthétique sur la forme. À quoi elle ressemble l'image ?
2: Ben, elle ressemble à... Alors, il y a quelque chose de granuleux, d'assez 70 quand même, les cinéastes qui naissent dans cette décennie-là. Il y a une espèce comme ça de crudité, de naturalisme, mais qui peut toujours basculer du côté de quelque chose de... à la lisière du fantastique. Et justement, à nous maintenant de trouver ces figures de style qui vont relier un petit peu les films entre eux. Dans L'Héritage, il y a un moment magnifique où on monte d'un visage à l'autre, tous les visages qui dorment dans une nuit, et on passe comme ça en travelling avec des liaisons entre chaque visage. Et dans Wives, à un moment, elle dort dans un lit superposé et elle fait ça de manière naturelle. Donc voilà, on relie les corps, on relie les visages. Il y a des motifs de cris aussi qu'on retrouve d'un film à l'autre. Et un peu caché, cette thématique quand même du féminisme, puisque ces femmes sont livrées à des problèmes très différents, par exemple, je pense aux Wives, des Husbands de Cassavetes.
1: Vous êtes d'accord avec Charles sur cette portée esthétique des films, Raphaël Pirat ?
0: Oui, complètement, c'est ce que je disais quand je disais elle invente une forme à chaque fois, chaque sujet va trouver un principe formel. Et moi, il y a deux plans qui m'ont bouleversée dans Le Viol, le Canders, c'est les pièces à conviction où sont photographiés les vêtements portés par le suspect, les victimes, donc le bas déchiré, et elles sont photographiées, donc on voit comme si on était dans les pièces du procès, et on est presque du côté du cinéma expérimental à ce moment-là, c'est presque comme si on était dans une exposition d'art contemporain, et donc cette façon de décoller un cinéma très procédurier, on pourrait dire très concret, très dans la vie réelle de ces personnages, pour l'amener vers une forme qui nous amène presque au musée, c'est assez fabuleux à voir.
1: Donc si je comprends bien, on peut commencer par n'importe lequel des trois. Il n'y a pas d'ordre précis pour nos auditeurs. Qu'est-ce qui commence par aller voir ?
2: Alors moi, je vous dirais soit Le Viol, pour ceux qui aiment vraiment des films formels, voilà, être pris comme ça, bouleversé par un principe dur, vraiment comme ça, de forme, ou L'Héritage, qui est pour moi le film voilà, bergmanien, le film qui avait concouru d'ailleurs à Cannes pour la Palme d'Or en 79.
1: La rétrospective Anya Breyen est en salle aujourd'hui. Elle est présentée par Malavida avec le Festival International du Film de La Rochelle, la Cinémathèque française et le Festival Lumière.
3: Moi, c'est Marguerite. Dans ma vie, il y a Sofiane et notre fille Raphaël.
4: Les petits copains, les devoirs, le sport, tout rentre pas.
5: C'est pas les petits copains, c'est le petit copain.
6: On peut parler de tout ça à la maison. Merci. Tu prends ça comme un exercice. C'est des choses qui arrivent.
3: Il y a aussi Léa.
7: Bon, j'y aille là.
3: La fille que j'ai eue avec mon ex, Fred.
8: Toi et moi, on s'est mariés à l'église et je peux pas m'y remarier, tout simplement parce qu'on peut pas se marier deux fois à l'église.
3: Tu vas te marier ?
8: Bah oui.
3: Bon, et du coup, il y a aussi Chloé,
9: la compagne de Fred.
10: Je dois signer quoi ?
8: C'est un peu plus compliqué qu'une signature, mais enfin, c'est pas la mer à boire. Hein.
11: Est-ce avec lui que vous avez perdu votre virginité ?
12: Il a pas arrêté de sous-entendre que j'étais une énorme pute parce que toi, t'as dit que j'avais couché avec tout le monde, à tout va.
8: Non.
13: Qu'est-ce que tu fous avec une ultra-cato, toi ?
14: Je l'habille, toi.
15: C'est au Vatican que le dossier sera traité.
16: Plutôt sympa comme châtiment. Un petit voyage à Rome.
17: Ça me ferait trop plaisir de venir.
18: Hein? Moi aussi, je viens.
19: Tom, il dit qu'il pourrait venir, ses parents, ils sont chauds.
2: Moi, je me débrouille super bien en italien et je connais hyper bien la ville, je suis un super guide.
8: Ah ben.
3: Ah bah oui, tu viendrais.
1: Le programme est éclectique aujourd'hui dans cette table critique. Après Diane à les épaules et La vraie famille, Fabien Gorgeard poursuit son exploration des liens familiaux avec C'est quoi l'amour, comédie chorale, autour d'une situation aussi absurde que vertigineuse. Pour se remarier à l'église, Fred doit demander à son ex-femme Marguerite de faire reconnaître la nullité de leur premier mariage. Ce qui semblait une formalité administrative devient une enquête intime sur ce qui reste d'un amour quand la vie a bifurqué. Porté notamment par Laure Calamy et Vincent Macken, vous avez peut-être reconnu leur voix, le film interroge avec humour et tendresse les familles recomposées, les anciens liens, les nouveaux engagements et peut-être une question impossible, peut-on vraiment annuler ce qui a compté ? Raphaël Pirer, un premier avis.
0: Oui, exactement. C'est le titre du film est vraiment son programme esthétique, c'est-à-dire essayer de dresser à travers cette galerie de personnages, ce film choral, une définition, une redéfinition de ce que c'est que la famille moderne aujourd'hui, une famille qui serait séparée. L'influence assumée de Fabien Gorgeard, on en reparlera je pense, c'est la comédie de remariage hollywoodienne. Et à mon sens, on n'est pas dans une comédie de remariage ni de démariage, mais plutôt dans une comédie de recomposition de la famille.
1: Charles Bosson.
2: Moi, j'ai envie de dire, ça y est, voilà une bonne comédie française d'auteur, c'est-à-dire avec une vraie présence derrière la caméra. Et alors, quand on entend la

0: bande-annonce, on a l'impression d'être en terrain connu. Et en fait, la Gorgiard parvient toujours à nous emmener dans les profondeurs de sujets qu'on n'attendait pas. Et voilà, c'est une très belle surprise et c'est un film qui m'a beaucoup ému.
1: Alors Raphaël Pirer, vous parliez justement de ces comédies de remariage américaines, on en a beaucoup parlé ici, on en voit sur les écrans. Est-ce que finalement ce film-là, c'est une comédie de remariage à la française ou pas tout à fait dans ce que vous disiez ?
2: Alors, ce que le film prend à la comédie de remariage, qu'il faut resituer un peu peut-être historiquement, c'est la comédie de remariage, elle existe dans le cinéma hollywoodien dans les années 30, 40, 50, dans un contexte qui est celui d'un code d'autocensure, qui est le code ICE, qui fait que d'un côté, la société américaine est plus libre socialement dans les mœurs et en même temps le code d'autocensure fait qu'on n'a pas le droit au cinéma de montrer dans un même lit un couple qui ne serait pas marié. Donc cette comédie du remariage c'est un sous-genre de la comédie romantique qui va chercher une situation qui est totalement factice, artificielle, qui est de recréer des scènes romantiques avec un couple qui aurait le droit de coucher ensemble parce qu'ils ont déjà été mariés, mais qui sont quand même face au problème des retrouvailles, de la rencontre, de la séduction, puisqu'ils sont séparés. Et c'était un type de comédie qui se produisait à la chaîne, qui a produit des films immenses, les films de Howard Hawks, de George Cukor, comme Indiscrétion, avec des acteurs immenses comme Cary Grant, James Stewart, Katharine Hepburn, et dans lesquels la parole tenait lieu d'action. Et la parole était si bien écrite, si bien dialoguée, si bien interprétée, qu'il n'y avait pas tellement besoin d'action parce que la parole créait à elle-même les rebondissements. Et ça, je trouve que Fabien Gorgiard, il n'est pas à la hauteur de cette influence-là et que c'est pas mal écrit dans les dialogues, mais qu'il y a quand même une lourdeur de toutes les péripéties de son principe de départ du scénario qui est cette question que pour pouvoir se remarier à l'église, il faut obtenir la nullité et qu'un divorce ne suffit pas. Et donc ça, c'est expliqué, exposé pendant très longtemps. Et toutes ces scènes-là où on essaye de nous convaincre que la situation est possible, du coup, elle met la parole et le dialogue et la vivacité de ce qui faisait la comédie de remariage hollywoodienne un peu en retrait. Et donc, pour moi, il y a une lourdeur dans le film qui est de cet ordre-là. Charles Bosson.
0: Oui, alors la comédie de remariage, effectivement, c'est un point de départ pour moi, parce qu'au départ, on dit à ce couple, donc McCain a rencontré Mélanie Thierry qui serait sa nouvelle femme, qui est catholique et croyante, qui est accompagnée d'ailleurs de son prêtre slash cousin joué par Grégoire le Prince Ringard, donc des personnes dont on pourrait très facilement ricaner et qui lui demande de faire annuler son premier mariage avec Laure Calamy. Et là tout de suite, moi déjà mon regard est déplacé puisque le terme de nullité prend une espèce de profondeur psychologique extrêmement grave, c'est-à-dire c'était donc nul. Ce qu'on a été, ce qu'on a vécu, est-ce qu'on peut ramener ça à zéro ? Et là, tout à coup, le film bifurque et devient ce qui est le grand sujet, pas pour moi le remariage, mais vraiment la famille, qui est vraiment le grand sujet de Fabien Gorgiard, qu'il avait déjà traité de manière bouleversante dans La vraie famille, avec Mélanie Thierry, où c'était l'histoire d'un enfant placé et son père biologique voulait le récupérer. Et c'était tout le drame de cette mère. Et là, on voit tout à coup une famille qui part. Alors, il y a deux papas, Lies Salem, et voilà, qui repartent comme ça. Et on essaye de faire, de se retrouver ensemble. Chacun peut jouer un peu le père, chacun peut jouer un peu la mère, on est embarqué. Et Fabien Gorgiard, il faut le replacer aussi, c'est une génération qui est vraiment née dans aussi le post-MeToo. Je pense à Sophie Le Tourneur, je pense à Guillaume Braque, qui ont vraiment été marqués comme ça. À un moment aussi où il y a eu des choses comme la manif pour tous, et tout à coup on s'est dit, tiens, ne laissons pas un thème comme la famille à des agités du bocal. Voilà, on peut aussi traiter ça de manière profonde, sérieuse. Pareil pour le catholicisme et ces questions-là.
1: J'allais vous demander, est-ce que c'est une satire anticléricale ?
0: Et ben c'est là que c'est très étonnant aussi. C'est-à-dire qu'au départ, Laure Calamy est un peu comme le spectateur, c'est-à-dire qu'on en rigole, on a envie d'envoyer bouler ça. Et puis, le film le prend autant au sérieux que le prend au sérieux Mélanie Thierry, c'est-à-dire qu'on va essayer de se balader dans une espèce de néo-catholicisme un peu apocryphe qui est peuplé de vierges enceintes, qui a été quand même une représentation totalement interdite, et un tableau qui est dans le film, qui est magnifique d'Alfonso Cano, qui s'appelle La vision de Saint-Bernard, où Saint-Bernard voit un buste de vierge et lui dit « prouve-moi que tu es une mère ». Et elle lui envoie un jet de lait dans la bouche. Et tout à coup, voilà, le film est peuplé par ces visions-là un peu étranges. Et le film fait son espèce de trajet. Alors oui, on retrouve la comédie américaine, mais presque plus chez Blake Edwards. C'est quelque chose qui est toujours à la limite du burlesque et où pour moi, le sentiment fait bouger l'action. Le sentiment embarque l'action et dès le début du film, je trouve que c'est la grande sophistication de ce film qui est très différente, par exemple, des comédies d'Emmanuel Mouret. C'est beaucoup moins rigide.

0: écrit, j'adore Emmanuel Mouret, mais c'est très différent. Et McCain joue à nouveau un peu cette espèce de passivité sensible. Dès qu'on lui dit que son enfant n'est pas né de l'amour, qu'elle a mis lui, bon, on s'en fout que ça n'est pas né de l'amour, il est né, puis après on l'a aimé. Lui, ça le plonge comme ça dans une espèce de dépression et de sensibilité où je trouve l'acteur excellent. Moi, c'est un film qui m'a fait un bien fou. J'en vois les limites, mais j'ai été vraiment très ému par le parcours familial de ces personnages.
1: Raphaël Piret, on le dit, hein, ce film C'est quoi l'amour ? C'est un film choral. Est-ce que justement cette multiplicité d'acteurs au casting marche ? Est-ce qu'ils existent tous, ces personnages ?
2: Oui, ça c'est plutôt réussi. Et puis il y a presque une dimension un peu méta sur tous ces acteurs qui essayent de former une famille de cinéma aussi. Il y a cette dimension-là qui est très présente. Et notamment par l'emploi des deux rôles principaux qui sont Laure Calamy et Vincent McCain qui se sont rencontrés au cinéma ensemble. En fait, qu'on a connu au cinéma dans le court-métrage de Guillaume Braque Un monde sans femmes en 2011. Et puis Vincent McCain a fait jouer Laure Calamy au théâtre. Donc ils sont vraiment nés dans leur jeu d'acteur ensemble il y a 15 ans. Et donc il s'agit de les remarier aussi d'un point de vue du cinéma. Et donc ça fonctionne assez bien. Ils sont tous très bien. L'IS Salem est extraordinaire.
0: Formidable. Il était déjà très bon dans le film d'avant.
2: Ouais, ouais. Et on est vraiment dans un Calamy movie. C'est elle qui incarne la femme normale, la femme moderne et qui entraîne tout le monde. Et donc oui, ce casting de film choral, il permet aussi de montrer plusieurs variations autour du couple. On a le couple très jeune de sa fille adolescente avec son petit ami. Ils ont tout le temps envie d'être ensemble. Ils ont tout le temps envie de se rouler des pelles. Et puis, on a le couple recomposé de McCain et Calamy qui ne sont plus vraiment ensemble. Donc, oui, chacun trouve sa place. Un peu moins Mélanie Thierry, à mon sens.
0: Quel rôle le plus difficile ?
2: Ouais. Parce que le catholicisme, quand même, c'est un peu l'impensé du film, et le film le traite pas tout à fait à travers la figure du curé, un peu. Et il y a un moment assez drôle où il va à un match de handball avec la fille adolescente, et il leur dit « Vous avez perdu, mais c'est pas grave, on recommence. » Ce qui est la morale du film. On a raté un mariage, mais on continue à aimer quand même.
1: Peut-être un mot sur l'humour. On a dit que c'était une comédie. Est-ce que vous avez ri, Charles Bonnet ?
0: Moi, j'ai ri énormément. Moi, je trouve qu'il y a un sens de la punchline. On sent que c'est un cinéaste, contemporain, qui a quand même une jeunesse dans l'écriture, qui sait très bien marier les différentes générations. Il y a toujours Céleste Brunkel, qui est vraiment une actrice épatante, qui à mon avis va faire une grande, grande carrière. Et puis, il y a cette question « C'est quoi l'amour ?», qui est un titre un peu faiblard,
1: mais très
0: comme
1: film
0: ça, sur
1: français,
0: le papier.
1: Non, très, j'ai l'impression français, d'avoir déjà entendu,
0: mais
1: ce titre.
0: Mais attention, le film va y répondre. C'est-à-dire qu'il y a un côté un peu rossellinien, c'est-à-dire que quand on va en Italie, il y a des miracles, il y a des révélations, et le film se termine quand même, je vous dirai rien évidemment, sur une vraie réponse à cette question-là, avec une vraie profondeur de comédie dramatique.
1: Sur l'humour, en quelques mots, Raphaël Piret, vous avez ri, vous aussi ?
2: Oui, j'ai ri, mais je me suis un peu ennuyée aussi. Alors bon, ça tempère un peu les éclats de rire, mais c'est vrai qu'il y a des belles idées de mise en scène. Et le film commence notamment par un très gros plan des deux adolescents qui s'embrassent fougueusement. Et puis ensuite, on a un très beau travelling dans la boutique de vêtements que dirige Laure Calamy. Et puis elle a il y a cette idée de filmer plein de motifs, des rayures, des pois, des fleurs. Et le film va être un peu comme ça, des motifs différents de l'amour. Et donc ça, c'est déjà présent dans le mouvement de la caméra. Et il y a aussi dans cette boutique un personnage très secondaire que j'aime bien, qui est une vendeuse qui se trompe toujours sur les apparences. Et elle croit qu'il y a un couple qui est en train de faire l'amour dans une cabine d'essayage. En fait, ils sont en train d'essayer d'enfiler une robe qui est trop petite. Ou elle croit qu'un inspecteur du travail arrive. Et puis en fait, c'est Vincent McCain. Donc le film a des idées comme ça pour dire on va aller au-delà des apparences. Et il y a des idées de mise en scène, vraiment. Ça, c'est vrai.
1: C'est quoi l'amour de Fabien Gorjard est en salle aujourd'hui. Merci à tous les deux, Raphaël Piret. Merci. Et Charles Bosson. Merci. Et vous qui nous écoutez, vous pouvez retrouver cette émission et toutes les références de tous les films dont nous avons parlé sur la page des Midi de Culture sur le site franceculture.fr.
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0: de la rédaction de Thomas Cluzel.
1: Bonjour à toutes et à tous. Ce matin, les trois cas suspects à bord du bateau de croisière frappé par un foyer d'antivirus ont été évacués. Le navire est actuellement toujours immobilisé au large du Cap-Vert. Il devrait rapidement reprendre la route vers l'archipel des Canaries pour y accoster. En attendant, les premiers tests semblent confirmer que la souche détectée sur l'un des passagers est bien celle transmissible entre humains. Un porte-conteneur appartenant à un armateur français a fait l'objet d'une attaque hier dans le détroit d'Ormuz, faisant plusieurs blessés. De son côté, Washington laisse entendre qu'un accord pourrait être conclu rapidement avec l'Iran pour rouvrir le passage maritime et mettre fin à la guerre. En attendant, et toujours s'agissant des conséquences de ce conflit, on s'intéressera au bras de fer entre le gouvernement français et le géant pétrolier Total Energy. Avec notre invité, on parlera d'un savoir-faire ukrainien convoité, celui des drones à l'origine d'une toute nouvelle alliance entre Kiev et l'UE. Enfin, l'ex-première ministre Elisabeth Borne a annoncé ce matin se retirer de la direction du parti Renaissance, se disant en désaccord avec la ligne portée par son secrétaire général Gabriel Attal. Le navire de croisière devenu un foyer mortel flottant d'antivirus et dont les passagers erraient depuis plusieurs jours déjà, tels des pestiférés au large du Cap-Vert, a finalement reçu hier soir l'autorisation d'accoster aux Canaries. Il devrait arriver cette semaine sur l'une des îles de l'archipel espagnol, probablement Tenerife. Un soulagement bien entendu pour ces 88 passagers et 59 membres d'équipage toujours à bord, étant entendu que depuis le début de cette croisière maudite, 3 personnes déjà sont décédées. De quoi alimenter les pires signes scénario catastrophe s'agissant des risques épidémiologiques. Véronique Robert, bonjour.
2: Bonjour.
1: Jusqu'à présent, tous les discours des spécialistes se sont montrés plutôt rassurants. Sauf que depuis ce matin, on sait donc que la souche d'antivirus détectée sur un des passagers du navire évacué en Afrique du Sud est celle des Andes, soit la seule souche parmi les 38 connues à pouvoir se transmettre d'une personne à une autre. Faut-il s'en inquiéter?
2: Alors, ce que suspectait, redoutait sûrement l'Organisation Mondiale de la Santé, l'OMS, à savoir une possible transmission entre humains, est donc confirmée ce matin, ce qui rend quand même la situation un peu plus tendue. Un passager de la croisière a bien été infecté par la souche des Andes. C'est la souche de l'antivirus transmissible entre humains. Et vous l'avez dit, c'est la seule souche des 38 connues à pouvoir se transmettre entre humains. L'annonce a été faite ce matin par le ministre sud-africain de la Santé suite à des analyses effectuées sur un passager débarqué dans le pays, car malade du virus, dont on ne connaissait pas à ce moment-là la nature de la souche. Ce passager, c'est l'une des 2 personnes transférées vers Johannesburg il y a plusieurs jours. L'une est décédée, l'autre toujours hospitalisée. C'est sur l'un d'entre eux qu'a été détectée la souche d'antivirus des Andes. À ce stade, l'OMS suppose qu'un ou plusieurs cas ont été infectés en dehors du navire par le virus et qu'il y a eu ensuite une transmission sur le navire interhumaine. En dehors du bateau, cela suppose donc un contact, on l'a dit, avec des rongeurs. Par contact, on entend morsure ou déjection, ou par inhalation aussi de poussière contaminée. Contamination sur terre, sans que l'on sache pour l'instant où, précisément ni quand, l'antivirus des Andes est en tout cas présent en Amérique du Sud. La période d'incubation peut varier entre 1 et 6 semaines. L'OMS précise ce matin, rassure en expliquant que le risque de propagation pour le grand public est faible, qu'il ne s'agit pas d'un virus qui se propage comme la grippe ou le Covid, qu'il faut des liens très étroits pour contaminer quelqu'un d'autre. L'OMS annonce aussi être à la recherche de plus de 80 passagers à bord de l'avion dans lequel une croisiériste contaminée transférée depuis l'île de Sainte-Hélène vers Johannesburg où elle est décédée à l'hôpital.
1: Merci Véronique Robert. Si de manière générale le nom des opérations américaines extérieures est souvent chargé de testostérone, celui choisi pour baptiser l'attaque lancée contre l'Iran symbolisait sans doute à lui seul l'essence même de la présidence de Donald Trump, fureur épique. Sauf qu'après 2 mois d'aventurisme militaire, le risque existait que cette expression délibérément viriliste ne se transforme surtout en un ratage épique. Et c'est ainsi qu'hier, le chef de la diplomatie, Marco Rubio, a préféré prendre les devants en annonçant la fin de l'offensive du conflit avec la fin de la phase offensive du conflit avec l'Iran. Quant à l'opération Projet Liberté lancée lundi dernier, qualifiée d'effort humanitaire par le président visant à rétablir le trafic dans le détroit d'Ormuz, celle-ci aura tenu à peine 24 heures. Elle a été suspendue dès hier, mais là encore, officiellement, pour la bonne cause, le temps de voir si un accord peut être finalisé et signé avec Téhéran. Seule certitude pour l'instant. Il s'agit là surtout d'un énième revirement de la Maison-Blanche, de quoi laisser à tout le moins perplexe, d'autant que juste avant que ne soit décidée donc cette suspension, une attaque a visé un porte-conteneur, laissant à penser qu'on est encore très loin d'une quelconque issue au conflit. Virginie Pironon, bonjour.
2: Bonjour.

0: Ce cargo battant pavillon maltais appartenant à l'armateur français CMA-CGM a été touché par un projectile, dit-on, d'origine inconnue, occasionnant non seulement des dommages, mais aussi et surtout, Virginie, des blessés.
1: Oui, selon un communiqué de la CMA-CGM, il y a donc plusieurs blessés parmi les membres d'équipage. Tous ont été évacués et pris en charge. Le porte-conteneur San Antonio a été la cible d'une attaque hier soir lors de son passage dans le détroit d'Ormuz. Le navire, selon l'armateur français, a été endommagé. Alors ce matin, la CMA-CGM dit suivre la situation de près et rester pleinement mobilisée aux côtés de l'équipage, sans en dire plus pour le moment sur la nature de l'attaque, l'état précis du navire ou le nombre de marins blessés. En Conseil des ministres ce matin, Emmanuel Macron a déclaré, je cite, que ce n'est en aucun cas la France qui a été visée. La CMA-CGM est bien un armateur français, mais le chef de l'État a tenu à rappeler que le navire bat pavillon maltais avec un équipage philippin. Vous le disiez Thomas, l'incident survient alors que Donald Trump a annoncé une suspension temporaire de l'opération américaine destinée à escorter les navires dans le détroit d'Ormuz. Le président américain justifie cette pause, je cite, par des progrès importants dans les discussions avec l'Iran. Selon le site américain Axios, un accord entre les deux parties n'aurait jamais été aussi proche. Les États-Unis attendraient des réponses de Téhéran dans les 48 heures.
0: Merci Virginie Pironon. Alors on l'a dit, cette attaque est intervenue juste avant que ne soit arrêtée l'opération des États-Unis destinée à escorter les navires bloqués dans le Golfe afin de les aider à quitter le fameux détroit d'Ormuz. Dès lors, que faut-il en déduire sur les règles de circulation désormais en vigueur à l'intérieur de ce corridor maritime stratégique? Élément de réponse avec Marie-Pierre Véraud.
2: L'Iran réaffirme son contrôle souverain sur le détroit d'Ormuz. La chaîne internationale de la République islamique annonce un nouveau mécanisme pour les navires qui souhaitent l'emprunter. Tous vont recevoir un mail officiel les informant des règles qui gouvernent désormais le trafic maritime. Ils devront obtenir un permis. Pas plus de détails pour l'instant, mais on sait que l'Iran impose des routes précises et entend vérifier la nationalité comme la cargaison des bâtiments. Dans le même temps, un projet de loi soumis au Parlement prévoit l'interdiction aux navires de pays dits hostiles, Israël en tête, et le paiement d'un péage, un texte qui n'a pas encore été voté. Avant la guerre, la navigation dans le détroit était libre et fluide. Les gardiens de la Révolution ont donc décidé d'affirmer leur autorité malgré le droit international maritime qui devrait garantir un passage sans entrave. Mais la guerre, lancée le 28 février, puis le blocage américain de leur port, ont radicalisé les autorités iraniennes. Elles voient bien que leur blocus aura du mal à être brisé par la force. Le recul américain, 48 heures après avoir annoncé que le détroit serait libéré, est d'ailleurs considéré comme une victoire à Téhéran.
0: Alors on le voit, ce conflit dans le Golfe offre un nouvel exemple de calcul implacable au cœur aujourd'hui de la défense aérienne. Depuis deux mois, l'Iran a tiré des milliers de missiles et plus encore de drones. Or, il faut souvent plus d'un intercepteur pour abattre un engin entrant, de quoi rapidement saturer les systèmes de défense les plus sophistiqués. Et cette nouvelle réalité des champs de bataille a débuté il y a maintenant plusieurs années, déjà sur un autre terrain de guerre, en Ukraine, au point que depuis le début de ce conflit à grande échelle, on parle même de drones. Dronisation de la guerre, mais pas seulement, car certains vont jusqu'à parler d'une véritable révolution militaire. Et l'Ukraine, qui depuis 4 ans a acquis donc un véritable savoir-faire en la matière, entend à présent transformer cette expertise en un atout diplomatique stratégique. Comment? Pour le savoir, invité de la rédaction aujourd'hui, Étienne Marcuse, chercheur associé à la Fondation pour la Recherche Stratégique. Bonjour monsieur.
3: Bonjour.
0: Hier, la Commission européenne a annoncé un appel aux entreprises afin de rejoindre une nouvelle alliance avec l'Ukraine autour de ces fameux drones. L'objectif est simple, développer leur production en Europe. Jusqu'à quel point cette technologie, qui à l'évidence donc vient redessiner aujourd'hui les contours des opérations militaires, pourrait s'avérer essentielle dans la construction d'une Europe de la défense?
3: Alors, sous deux aspects. D'abord, sur un aspect offensif. Le conflit en Ukraine, mais également le conflit récent au Moyen-Orient, ont montré tout l'intérêt des drones pour frapper des infrastructures de l'adversaire à moindre coût, en, comme vous l'avez expliqué, en saturant donc ces systèmes défensifs, puisqu'il est beaucoup plus facile de fabriquer, et beaucoup moins cher surtout, de fabriquer un drone que de fabriquer un intercepteur. Et sur le volet défensif, on l'a vu aussi, inversement, s'il y a des centaines, voire parfois des milliers de drones qui arrivent quasiment simultanément sur son propre territoire, il faut pouvoir les intercepter à moindre coût. On l'a vu là encore au Moyen-Orient, les Américains qui se sont très vite vus saturés. Il faut chercher des solutions à moindre coût et pour ça, les Ukrainiens ont beaucoup à nous apprendre dans son domaine. On l'a vu avec ces experts envoyés notamment au Moyen-Orient.
0: Et à l'inverse, quel savoir-faire technique spécifique pourraient apporter les pays européens à l'Ukraine ?
3: Alors, il y a différentes approches. Il y a une capacité de production massive. On le voit notamment, par exemple, avec l'industriel allemand Rheinmetall, mais aussi, par exemple, Renault, qui se prépare à une capacité à produire en masse ce type de drone. Il y a aussi une capacité technologique, puisque, par exemple, la France a une grande expertise dans les systèmes de défense antiaérienne, qui, certes, sont très coûteux, mais qui peuvent venir en complément des moyens low-cost produits autre part. Donc il y a une complémentarité des approches et notamment les Ukrainiens, eux, vont nous apporter l'expertise opérationnelle.
0: C'est ça, c'est-à-dire qu'au-delà de la fabrication strictement matérielle, l'intérêt de cette alliance, c'est peut-être aussi la mise en partage d'un savoir sur l'intégration de ces drones dans les stratégies aujourd'hui de défense aérienne.
3: Tout à fait. Les Ukrainiens ont fait preuve d'une très grande capacité d'innovation et d'adaptation face à la menace russe. Ils ont vraiment, par nécessité, dû développer des capacités très low cost. Par exemple, pour ce qui est de la détection des attaques de drones, ils ont tout simplement développé des systèmes de micro basés, il me semble, initialement sur des téléphones avec une carte SIM et donc qui écoutaient en permanence. En fait, c'était réparti sur tout le territoire ukrainien et avec l'intelligence artificielle. Dès qu'il y avait ce fameux bruit caractéristique de tondeuse à gazon, ça envoie une alerte. Et là, on savait qu'il y avait un drone dans le secteur et on pouvait envoyer une équipe l'intercepter avec un petit avion au lieu de tirer un missile.
0: Vous l'avez évoqué, l'Ukraine n'entend pas seulement partager son expertise avec l'Union européenne, mais aussi avec les pays du Golfe, Arabie Saoudite, Émirats Arabes Unis, Qatar. Hier, en visite à Bahreïn, Volodymyr Zelensky a de nouveau proposé la signature d'un accord sur les drones. Et de fait, son pays est régulièrement la cible depuis 4 ans de drones lancés, certes par la Russie, mais de facture iranienne, les fameux drones Shahed, qui menacent aussi les pays du Golfe. Quelle est la particularité de ces drones iraniens ?
3: Alors ces drones ont vraiment révolutionné ce qu'on appelle la frappe dans la profondeur, puisque effectivement ce sont les Iraniens qui ont conçu ces drones vraiment et surtout industrialisé ces capacités, donc qui avaient été démontrées une première fois, il me semble que c'était en 2019, dans des frappes contre des infrastructures pétrolières en Arabie Saoudite. Ce sont des drones qui coûtent de l'ordre de 20 000 à 30 000 dollars, qui vont certes doucement, qui sont pas si complexes à intercepter quand on a affaire à un drone, mais quand ils sont lancés en masse depuis un territoire très étendu, ça complexifie énormément la défense et c'est ce qui arrive aussi bien dans le Golfe qu'en Ukraine.
0: Une dernière question, est-ce que l'élargissement donc de cette expertise sur les drones et son exportation pourrait à terme se retourner contre l'Ukraine, en clair, ce qui est un risque de voir fuiter un savoir-faire qui pourrait passer entre les mains par exemple de la Russie ?
3: Pas forcément, puisque la Russie n'attend pas sagement que l'Ukraine développe ses capacités. Elle-même innove beaucoup. La guerre qui a débuté en 2022 est notoirement différente de celle qui a lieu actuellement en 2026 des deux côtés du front. Donc si l'Ukraine a été plus rapide, la Russie n'a pas attendu et travaille d'ores et déjà à la dronisation, et c'est pourquoi il est très important pour l'Europe de prendre le pli tout de suite et de s'associer avec l'Ukraine pour pouvoir faire face à la menace des drones russes.
0: C'est bien noté. Merci Étienne Marcus, chercheur associé à la Fondation pour la Recherche Stratégique, d'avoir répondu à notre invitation. Merci également à Aline Biette pour la préparation. Alors on a évoqué à l'instant les capacités ukrainiennes de défense. Il se trouve que la journée d'hier a été particulièrement sanglante, au moins 28 morts à travers tout le pays dans les frappes russes lancées juste avant le début d'une trêve décrétée unilatéralement par Kiev, et d'ailleurs ce matin encore, l'entrée en vigueur du cessez-le-feu n'a pas empêché l'armée de l'envahisseur d'intensifier sa politique de la terreur. On évoquait tout à l'heure la guerre au Moyen-Orient. En voilà plusieurs semaines déjà que le débat en France sur une taxe des super-profits pétroliers liés à ce conflit prend de l'ampleur, et notamment depuis l'annonce des bénéfices exceptionnels engendrés par Total Energy. Alors hier, dans une rare interview accordée à la presse régionale, son PDG Patrick Pouyanné fait savoir dans les colonnes de Sud-Ouest qu'en cas de surtaxe décidée par le gouvernement, son entreprise ne pourra pas maintenir son plafonnement sur les prix de l'essence. Conférence. Marie Viennot, bonjour.
4: Bonjour.
0: Dès ce matin, la porte-parole du gouvernement, Maude Bréjon, a montré patte blanche en demandant à l'entreprise de poursuivre le plafonnement des prix

0: qui, selon elle, est un moyen pour l'entreprise de redistribuer une partie de ses bénéfices aux Français. Clairement, Marie, l'exécutif ne souhaite pas engager le bras de fer avec la multinationale.
1: Non, il n'y a pas intérêt car Total Energy ne vend pas que du pétrole et représente aussi 40% des importations européennes de GNL. Or, à l'heure où la France va devoir en importer en masse pour remplir ses stocks et prévoir l'hiver, mieux vaut que Total Energy continue de servir ses clients français. Une partie des contrats sont à long terme, mais une autre est plus flexible. Et lors d'une conférence avec des analystes financiers la semaine dernière, à l'occasion de ses très bons résultats trimestriels, Patrick Pouyanné leur a d'ailleurs expliqué que cette flexibilité sur le GNL permettait, je cite, de servir nos clients en Asie en réacheminant vers eux certains volumes hors contrat sans avoir à invoquer de force majeure. On parle donc beaucoup du pétrole en ce moment, mais le gaz et le GNL va être aussi une source de profit et de tension majeure, car ne nous l'oublions pas, une partie de la production mondiale de GNL est à l'arrêt au Qatar. L'autre raison, c'est que Patrick Pouyanné a d'autres cartouches en cas de conflit ouvert avec l'exécutif. Il a déjà évoqué l'idée de déplacer la cotation de Total Energy à New York, ce qui pourrait être une première étape avant un déménagement plus conséquent, pourquoi pas du siège social. Alors cette menace n'a jamais été évoquée publiquement, mais elle plane quand même. Cela dit, l'entreprise n'a pas non plus intérêt à cette escalade qui serait mauvaise pour son image et potentiellement ses ventes en station, car même si Total Energy n'affiche pas souvent de bénéfices en France, la France représente encore 23% de son chiffre d'affaires mondial.
0: Merci Marie Viennot, et je précise que les prix de l'essence ont atteint ce matin leur plus haut niveau en France depuis le début de la guerre contre l'Iran. Elisabeth Borne a annoncé ce matin se retirer de la direction du parti Renaissance. L'ancienne première ministre se dit en désaccord avec la ligne portée par le secrétaire général Gabriel Attal, lequel s'active de son côté en vue de la présidentielle. Alors l'actuelle députée du Calvados a aussitôt précisé qu'elle restera adhérente. En clair, son retrait du bureau exécutif ne signifie pas son retrait de la vie politique. Tout au contraire, puisque Elisabeth Borne entend même créer sa propre structure. Celle-ci a d'ailleurs d'ores et déjà un nom, Bâtissons Ensemble, reprenant ainsi ses propres initiales. Ce qui n'est pas sans rappeler, Stéphane Robert, un autre mouvement dont les initiales étaient celles à l'époque d'un homme en marche.
2: Ça rappelle effectivement l'initiative d'Emmanuel Macron il y a 10 ans. Il avait créé son propre mouvement en avril 2016 qu'il avait baptisé En Marche en partant des initiales de ses noms et prénoms. L'ancienne première ministre estime aujourd'hui pertinent de reproduire l'opération, même si à ce stade elle se défend de toute ambition pour 2027. Ce n'est pas du tout le sens de ma démarche, a-t-elle assuré ce matin chez nos confrères de France Inter. Emmanuel Macron, en avril 2016, se défendait lui aussi de préparer l'élection présidentielle avant de se déclarer officiellement candidat 6 mois plus tard. Est-ce l'intention d'Elisabeth Borne ? Il est difficile de l'affirmer à ce stade. On sait toutefois qu'elle nourrit des ambitions, puisque parallèlement, elle publie un livre aux éditions Robert Laffont qu'elle a intitulé « Réveillons-nous » et qui paraîtra demain en librairie. C'est un premier pas incontournable pour tout potentiel candidat. Le 12 mars dernier, dans une interview à Paris Match, elle avait déclaré « Après tout, pourquoi pas moi ?» en évoquant la présidentielle. Il y a 1 an et demi, en décembre 2024, elle avait tenté de récupérer la direction du parti Renaissance face à Gabriel Attal qui s'était finalement imposé. Un parti politique est un relais indispensable pour tout candidat qui se prépare sérieusement. Et ça semble être le cas de tous les anciens premiers ministres d'Emmanuel Macron. Édouard Philippe est d'ores et déjà candidat. Gabriel Attal devrait se déclarer prochainement. Jean Castex, dit-on, voit beaucoup de monde actuellement. Beaucoup plus que ce qu'exige la fonction de président de la SNCF, affirme un de ses collaborateurs. Tous semblent se conformer à une règle presque aussi ancienne que la Ve République et que Georges Pompidou avait énoncée en expliquant qu'il avait commencé à penser à l'Élysée quand il avait gravi pour la première fois les marches de Matignon.
0: On termine avec un mot du temps pour cet après-midi avec le retour de quelques rares éclaircies le long de la Manche. Partout ailleurs, le temps reste instable quant aux températures. Elles seront comprises entre 11 et 19 degrés. C'est la fin de ce journal. Il était réalisé par Alix Forgeau. Et à 18h, vous avez rendez-vous avec Stanislas Vazak pour le prochain journal de la rédaction.
3: Merci Thomas Cluzel. À demain.
0: À demain.
3: Bienvenue à toutes et à tous, les Midi de Culture poursuivent leur chemin. À 13h, le magicien Thierry Collet sera avec nous pour parler de son dernier spectacle. Mais avant, on retrouve le Point Culture. Bonjour Nicolas Herbeau.
4: Bonjour Marie Sorbier.
3: Vous vous intéressez ce midi à l'un des cambrioleurs les plus mythiques de la littérature.

0: Je suis sûr que son nom, son image apparaît tout de suite dans votre esprit. Un mythe mondial qui dure. Arsène Lupin est né il y a 121 ans sous la plume de Maurice Leblanc et continue de fasciner encore aujourd'hui et d'accompagner surtout notre invité Grégoire Bouillet. Bonjour.
1: Bonjour.
0: Merci d'être dans le studio de France Culture. Vous venez de faire paraître aux éditions des Équateurs un printemps avec Arsène Lupin, une coédition France Inter. Est-ce que vous avez d'abord hésité avant de vous lancer dans cette aventure qui est, il faut le dire aux éditeurs et aux auditrices, une commande en fait de Radio France?
1: Alors, c'est toujours rigolo hein, comment les livres naissent. Moi généralement ce sont mes sujets et là c'est vrai que c'était un peu particulier. C'était, je vais faire très vite, hein, mais c'était au mois de juin. Il faisait très beau, j'avais bu quelques Sancerre et je me mets à discuter avec une jeune femme qui s'appelle Anne-Julie Bémont, que je ne connaissais pas et qui s'occupe de la collection des podcasts Un été avec Montaigne,
0: un
1: etc.
0: Avec.
1: Un hiver, etc. Elle est là, un printemps avec un personnage de fiction. Et on se met à discuter, elle voulait me proposer en fait de faire un Monet, un hiver avec Monet. Et moi je venais d'écrire un livre sur Monet, donc j'ai dit non, bah non, c'est bon, moi j'ai fait le truc quoi. Et on se met à discuter, elle me glisse dans les pattes le nom d'Arsène Lupin, et moi je lui dis, ah mais moi j'ai deux trucs à dire sur Arsène Lupin, deux trucs dont on ne parle jamais. Elle me dit, bah vous voulez pas faire, il faut rendre ça en 31 décembre quoi.
0: Dépêchez-vous, vous avez 6 mois.
1: Et voilà, merci le Sancerre quoi.
0: Avec modération, mais ça peut donner des bonnes idées.
1: C'est j'en ai bu avec modération.
0: C'était quoi les deux trucs que vous vouliez dire au sujet
1: d'Arsène
0: Lupin?
1: Il y a deux trucs que je garde, parce que moi j'ai adoré Arsène Lupin quand j'étais gamin, quand je l'ai lu vers 9-10 ans, quelque chose comme ça. Et la première des choses, c'est Arsène Lupin, tout le monde le sait, hein, il combat Sherlock Holmes. Voilà. Et tout le monde trouve ça normal, en fait, que le plus grand des voleurs combatte le plus grand des détectives anglais. Voilà, tout le monde. Mais en fait, qui fait ça? Je veux dire, qui prend le personnage d'un autre écrivain pour le mettre dans ses propres romans et lui mettre la pâtée? Est-ce que Marc Lévy, il prend un personnage de Guillaume Musso pour lui mettre la pâtée? Personne ne fait ça. Et là, déjà, il y a quelque chose de... En fait, Arsène Lupin, ça parle... C'est une histoire littéraire. C'est au-delà d'être un personnage de fiction. À travers le personnage de fiction, c'est vraiment une histoire littéraire. Déjà, Leblanc ne voulait pas écrire Lupin.
0: Oui, alors ça, c'est passionnant, parce que je parlais de commande pour ce livre-là, Un printemps avec Arsène Lupin, mais Maurice Leblanc aussi, c'était une commande à l'origine. Comment il s'appelle, notre ami
1: Pierre Lafitte.
0: Pierre Lafitte, qui donc est directeur du journal, un journal qui s'appelle Je sais tout, et qui lui demande, et qui insiste. Et Leblanc va céder en quelque sorte, et leur destin va être lié.
1: Ouais, alors ils étaient amis. En fait, Leblanc, lui, il voulait être un grand écrivain, de marcher sur les traces de Maupassant et de Flaubert. Enfin, écrivain normand, il est né à Dieppe, à Rouen, pardon. Donc il y a vraiment quelque chose qui est de l'ordre de la Normandie. Et pendant 20 ans, il va écrire des contes, il va publier des romans, mais en fait, ça n'aura quasiment pas de succès, sinon d'estime. Et il était très ami parce qu'il faisait du vélo avec Pierre Lafitte, qui est un grand publiciste, grand lanceur de journaux, voilà, grand capitaine d'industrie. Et Lafitte lance Je sais tout et il demande à Maurice Leblanc, il lui met dans les pattes, devient le Conan Doyle français. Et Leblanc, il veut pas parce que lui, il rêve d'être Flaubert et Maupassant. Mais il finit par s'exécuter et là, patatras, le succès. Voilà. Et il va devenir pendant 35 ans prisonnier d'Arsène Lupin.

0: Et voilà, résumé dans les paroles de Jacques Lanzmann, interprété par Jacques Dutronc, le générique du feuilleton des années 70, Arsène Lupin. Ça résume tout, Grégoire Bouillet, en fait. Voilà, le plus grand des voleurs, le gentleman cambrioleur, c'est ça l'image qu'on a tous et toutes, qu'on ait lu ou pas Arsène Lupin en esprit quand on dit son nom.
1: Alors, comme toutes les images, elle est totalement fausse. Parce que Lupin, tout le monde se fait une représentation de Lupin avec haute forme, monocle, dandy, voilà, quelque chose de très aristocratique. Lupin n'a jamais porté ni de monocle, ni de haute forme, ni rien, sauf deux fois dans toutes ses aventures, hein, ses 19 romans et 40 nouvelles à peu près. Quand il est déguisé deux fois, juste deux fois, il met un chapeau haute forme, mais sinon pas du tout.
0: Qu'est-ce qui fait qu'on a cette image-là alors?
1: Ah bah ça, c'est d'abord c'est Léon Fontan, un illustrateur qui a fait des couvertures pour Arsène Lupin, hein, et à partir de là, parce qu'en fait, vraiment le génie d'Arsène Lupin, c'est qu'il n'a pas de look, il n'a pas de représentation. On ne peut pas se représenter. Quand vous regardez Maigret, tout le monde sait comment il est, un peu enveloppé, tout ça. Sherlock Holmes, tout le monde sait. Hercule Poirot, tout le monde sait. Emma Bovary, tout le monde sait. Elle a un petit duvet là, enfin tiens, voilà, c'est une brune. Arsène Lupin, il n'est jamais décrit. On ne sait pas s'il est brun, blond, roux, s'il est grand, petit, tout ça, parce qu'il se déguise tout le temps, il se transforme. Il utilise même la chirurgie esthétique, et il était vraiment à la pointe de son temps, hein, puisque la première chirurgie esthétique, c'est Sarah Bernhardt, qui sera une catastrophe d'ailleurs, la pauvre. Bon, bref. Mais et donc là, il y a vraiment quelque chose qui déjoue la représentation. Et c'est pour ça que c'est un problème, en fait, quand on voyait, là, on écoutait Jacques Dutronc, donc c'était le générique du feuilleton que tous les gens de ma génération ont aimé, avec Georges Descrières. Et en fait, quand Georges Descrières apparaissait à l'écran, déguisé, on disait « Ah bah non, bah c'est Lupin, on le savait ». Et en fait, c'est une erreur profonde, parce que quand vous lisez les histoires d'Arsène Lupin, en fait, vous ne savez pas, je défie quiconque lisant L'Aiguille Creuse, de découvrir que Arsène Lupin, en fait, c'est ce personnage-là. D'autant plus qu'il se déguise sous quatre personnages, donc voilà.
0: C'est ça aussi l'intérêt de ce personnage et le génie de Maurice Leblanc, c'est qu'il casse tous les codes, même sur le plan de l'écriture. Arsène Lupin n'est pas un héros au sens policier du terme, c'est-à-dire ce n'est pas celui qui combat effectivement les voleurs.
1: J'ai une petite théorie, parce que Leblanc a vraiment écrit Lupin à contre-cœur au départ. Et en fait, je pense que c'est quelque chose qui est de l'ordre du syndrome de Serge Gainsbourg. Gainsbourg, on le sait, voulait être un peintre au départ. Et puis il s'est mis à la chanson, il a réussi dans la chanson. Et s'il s'est permis tout ce qu'il s'est permis dans la variété, dans la chanson française, c'est parce qu'il n'en avait rien à fiche de la chanson française, parce que les vrais enjeux pour lui, ça aurait été de devenir peintre. Et je pense que c'est la même chose pour Maurice Leblanc. Il a tout cassé, tous les codes du roman policier, parce que finalement, ce n'était pas son enjeu. Son enjeu, ça aurait été d'être un écrivain comme Flaubert et Maupassant. Et c'est lui qui invente, par exemple, le coupable est le narrateur. Mmh. Tout le monde pense que c'est Agatha Christie qui l'a inventé, mais c'est lui qui l'invente. Le premier duo mixte d'enquêteurs, c'est lui qui l'invente. La psychologie pour résoudre une enquête, c'est lui qui l'invente, au lieu de trouver uniquement les indices à la Sherlock Holmes. Donc, il s'est tout autorisé, parce que je crois qu'il n'en avait rien à fiche.
0: C'est plutôt bien comme guide, effectivement, pour l'écriture de ces aventures. Grégoire Bouillet, vous parlez même de lupinologie, comme d'une philosophie justement de l'audace, de la drôlerie, de la légèreté. Est-ce que ça a toujours ce côté subversif presque 100 ans après ? Plus de 100 ans après.
1: Vous savez, le sujet d'un livre, c'est le livre qui fait le sujet. Alors, c'est pas parce que j'écris sur Arsène Lupin que le sujet, c'est Arsène Lupin. Le sujet, moi, je le découvre à la fin du livre, parce que c'est le livre qu'il a inventé. Et je me suis rendu compte que ce n'est pas un dictionnaire Arsène Lupin, c'est vraiment un livre, c'est une enquête littéraire où je pars à la recherche et d'Arsène Lupin et de mon lien aussi avec lui, pourquoi je l'ai aimé quand j'étais gamin, c'était quoi les liens. Et en fait, je me suis rendu compte que le vrai sujet d'Arsène Lupin, de mon livre, c'est l'époque. Parce que si on regarde, Lupin, c'est le primeau contre les passions tristes. C'est la légèreté de l'être, l'insaisissabilité du bonhomme contre les revendications identitaires. C'est s'en prendre aux puissants au lieu de matraquer les faibles, etc. Et je pourrais continuer. C'est miser sur la raison contre les foulés furieux. C'est rire du malheur contre le culte des victimes, etc. Donc, il n'arrête pas de parler de l'époque. Et en fait, il est l'antidote contemporain, alors qu'il a plus de 100 ans. Et ça, c'est la force des personnages de fiction. C'est-à-dire qu'ils transcendent leur époque. Et voilà, c'est ça que Lupin a beaucoup de choses à nous dire aujourd'hui.
0: Et comme on arrive quasiment au terme de cet entretien, Grégoire Bouillet, est-ce que c'est pour cela qu'il vous a servi de boussole, de guide quand vous étiez jeune. Vous dites nous l'avoir découvert à 9-10 ans. Est-ce que, et vous dites ça a été mon guide. Est-ce que c'est parce qu'il parle de l'époque qu'il vous a peut-être aidé dans la vie réelle en tant que personnage de fiction?
1: Alors, non, là, ce qui m'a aidé, c'est qu'à un moment donné, il dit à Isidore Beautrelet et à Sherlock Holmes, il a cette phrase qui, moi, que je lis quand j'ai 10 ans et qui m'éblouit totalement. Il dit, moi, ce n'est pas que je suis le plus fort des voleurs, le plus charmeur, c'est pas ça. C'est que moi, j'ai le primso. Et ce mot-là, le primso, que je ne connais pas, j'ai 10 ans, qui est quasiment jamais, que personne ne connaît d'ailleurs. Mais je comprends exactement ce que c'est. C'est la gaieté, c'est la joie, c'est l'audace. C'est le primso, quoi. Voilà. Et ça a été ma boussole, quoi.
0: Jusqu'à aujourd'hui.
1: Jusqu'à aujourd'hui.
0: Un grand merci, Grégoire Bouilly, d'être venu nous parler ce midi. Un printemps avec Arsène Lupin, disponible aux éditions des Équateurs.

0: 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Et le 18 mai, je le glisse, vous serez à la Maison de la Poésie à Paris pour nous faire revivre cette histoire en direct sur la scène. Ce sera formidable. Merci à vous.
1: Merci.
2: Et merci beaucoup Nicolas Herbeau. Et vous, on vous retrouve demain pour d'autres actualités
0: avec grand plaisir.
2: Culturelles.
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2: Thierry Collet est magicien, mais c'est aussi un artisan du doute. Depuis plus de 25 ans, il travaille à déplacer la magie hors de ses clichés. Ni lapin dans le chapeau, ni simple démonstration de virtuosité, mais un art critique capable d'interroger notre rapport à la croyance, à l'autorité, aux images et aux technologies. Avec son spectacle « Faut faire, faut voir » présenté à la Villette à Paris, il invite le public à entrer dans la fabrique même des illusions, les manipuler, les décoder, puis accepter malgré tout de se faire avoir. Une manière de poser une question très contemporaine. Dans un monde saturé d'écrans, d'intelligence artificielle et de fausses réalités, peut-on encore s'émerveiller sans renoncer à comprendre ? Bonjour Thierry Collet.
4: Bonjour Marie.
2: Avant de parler manipulation et technologie avec vous Thierry Collet, une question peut-être pour commencer cet entretien. À quel moment avez-vous compris que faire disparaître une carte, ça pouvait être une affaire sérieuse ?
4: J'ai compris assez tard. Je pense qu'il y a vraiment un blocage avec l'enfance et l'adolescence dans la pratique de la magie de spectacle. Et c'est un metteur en scène avec qui j'ai travaillé, qui s'appelle Michel Cerda, qui est plutôt un metteur en scène de théâtre, qui a bossé aussi avec des gens de cirque. Et c'était dans les années 2010, et je commençais à répéter un spectacle avec lui. Et il y avait justement des objets qui volaient. Et puis, à la fin de la semaine, la première semaine, j'étais très content du travail. Et on a fait un petit débrief dans un café. Et Michel Cerda m'a dit, écoute Thierry, je suis pas sûr de revenir la semaine prochaine parce que je trouve que ce que tu fais c'est horrible. Et vraiment, je suis tombé de ma chaise et il m'a dit, mais tu sais, c'est affreux parce que moi je bosse avec des gens de cirque et quand ils font un saut périlleux, ils le font vraiment. Et moi là, j'ai vu voler des cartes et après la lumière de service se rallume et je vois qu'il y a des fils partout, qu'il y a du dispositif, donc tu n'arrêtes pas de me mentir et pour moi c'est insupportable. Il le prenait à vraiment un endroit politique en disant, mais c'est que de la tromperie. Et donc ça a généré une sorte de conflit, mais qui a été très porteur, parce qu'on avait trois spectacles ensemble. Je dirais qu'on est presque les meilleurs ennemis, parce qu'on a fait de cette question-là de l'autorité, quoi, du cachet. Faire la magie, c'est savoir face à des gens qui savent pas. Donc c'est un rapport qui est totalement asymétrique. Alors en même temps, tout va bien, hein, on est dans une salle de spectacle, il y a pas mort d'homme. Voilà. Mais il y a quelque part un truc de l'exercice de l'autorité et du pouvoir qui est là-dedans. Et depuis cette rencontre avec Michel, que je remercie vraiment de m'avoir ouvert les yeux sur cet aspect-là de la magie.
2: Vous parlez de films, mais en fait, vous avez commencé enfant par une fascination pour les téléphériques, je crois, les poulies, les câbles ou les engrenages. Est-ce que finalement, la magie chez vous naît aussi d'un désir de comprendre ces mécanismes un peu cachés, justement, ces fils ?
4: Ouais. Faire de la magie de spectacle, encore une fois, hein, vraiment, parce que si on regarde magie sur Wikipédia ou sur n'importe quelle autre encyclopédie, ça parle pas de ce que moi je fais, c'est-à-dire de la prestidigitation ou de la magie. Ça parle de pensée magique, qui est beaucoup plus dominante. Il y a beaucoup plus de vraie magie, je mets plein de guillemets, que de magie de spectacle sur Terre. Nous, on est très minoritaire. Donc moi, pour faire de la magie de spectacle, j'ai besoin de mettre des fils, des dispositifs, d'anticiper, d'avoir des trucs dans mes manches, de faire le cancre, d'avoir des antisèches dans les trous, c'était tout ça. C'est très matériel. Donc très vite, je voyais bien que pour s'envoler, il fallait des réacteurs, un avion, on pouvait pas vraiment voler. Enfin, si on voulait reproduire les rêves dans la vie réelle, il fallait quelque part endosser, je dirais, le sale boulot pour que les autres puissent rêver. Il y a vraiment un truc du grand inquisiteur de Dostoïevski, quoi. Il faut prendre, endosser le péché pour pouvoir faire croire à la rédemption et pour que le peuple puisse rêver.
2: C'est intéressant cette distinction que vous faites sur la magie de spectacle. Alors, une magie de spectacle, on pourrait la définir comment? C'est-à-dire, c'est quand il y a une scène et un public? Là, on est dans la magie de spectacle? Et que donc, il y a des trucs?
4: Et en plus, c'est relativement récent, hein, c'est distinguo, parce que là, moi, je vais travailler, mon prochain projet, c'est sur un tableau attribué à un temps à Jérôme Bosch, qui s'appelle l'escamoteur. Donc, de Renaissance, début
2: du XVIe.
4: Et c'est la première représentation picturale d'un spectacle de magie. Parce qu'avant, la magie, justement, c'était les rois mages, c'était la sorcellerie, c'était lié à des thèmes mystiques ou religieux. Les sorcières, on les brûlait d'ailleurs. Les magiciens étaient, ça s'appelait pas magiciens d'abord, parce qu'ils étaient aussi pas très bien tolérés par

0: l'Église. Donc tout ça, c'est assez récent. Donc ça veut dire qu'on est dans un cas de représentation et qu'on accepte de venir voir quelque chose dont on sait que c'est faux.
1: Donc c'est un pacte avec le public.
0: Ouais, c'est un pacte avec le public qui est très particulier. Et c'est un pacte qui est régulièrement mis à mal, et c'est en ça que c'est intéressant, parce que aujourd'hui, et parce qu'il dépend de notre situation sur le globe terrestre, parce que c'est totalement culturel, la magie. Si moi je fais de la magie à la Villette, à Paris en ce moment, donc je suis avec des gens qui partagent
1: votre ère culturelle.
0: Voilà, on sait que si je fais disparaître une carte ou une pièce de monnaie, elle va pas dans le monde des esprits, elle va dans la Manche, dans l'autre main, elle est cachée quelque part. Mais si je me déplace un tout petit peu, moi, il y a quelques années, je suis allé faire des spectacles dans des pays d'Afrique centrale, Congo, RDC. Et ben là, quand la pièce disparaît, c'est plus ambigu, quoi. C'est plus. Et si on prend un genre de magie, ce qu'on appelle le mentalisme, qui est très à la mode, mais bon, il y a une grande confusion aussi autour de ça, hein, mais pour moi, ça se rattache vraiment à la magie de spectacle. Là, les gens, ça vient frotter des croyances qu'ils ont, et ça n'a rien à voir avec le niveau d'instruction, le niveau social. On peut être traversé par des superstitions, croire aux rêves prémonitoires, penser que au présage ou je ne sais quoi, qu'on a fait tourner l'étape quand on était ado et tout ça, 666. Enfin bon. Ce pacte, il est toujours un tout petit peu mouvant. Et moi, j'aime bien le rappeler.
1: Ce qui est intéressant dans ce que vous venez de dire, ça fait partie du spectacle, hein, que j'ai pu voir hier. Le spectacle s'appelle Faut faire, faut voir, qui est en ce moment à la Villette. Vous parlez de magie culturelle. Et à un moment donné, donc, vous faites pratiquer le public. Hein, nous sommes initiés au mystère, par moment, de la magie. Et donc, on participe à une illusion. C'est une ligne qu'on voit devant nous avec un certain... Voilà, c'est une ligne. Et en fait, vous nous demandez, avec une espèce de carton coulissant, de faire une ligne équivalente en termes de taille. Bon, tout le monde se trompe, on a des petites règles à côté et quand on mesure, on s'aperçoit que évidemment tout le monde s'est trompé d'au moins 2, 3, voire plus centimètres. Et là, vous expliquez que si vous aviez fait cette expérience avec d'autres populations, je crois que vous citiez les Inuits, il me semble, eux arrivent beaucoup plus réunir ces deux lignes de la même longueur. Pourquoi ? Comment vous expliquez ça ?
0: Parce que c'est en fait, les illusions d'optique ne sont pas la preuve de notre bêtise, pas du tout, mais de notre adaptation au monde. Et que vraiment, le cerveau humain, pour se développer, il a privilégié la vision en trois dimensions. Pour échapper aux ennemis, pour construire, bâtir, il fallait voir plus loin, travailler sur la hauteur. Dans notre civilisation aussi, la question de l'élévation, plus on est haut, mieux c'est. Enfin, donc vraiment, voir loin, c'est être stratège. Et comprendre les choses. Notre cerveau, dès qu'il voit des lignes, dès qu'il voit des, il va essayer de relier ça à des perspectives. Donc c'est cette illusion dont vous parlez, qui est une illusion tout à fait classique qu'on voit dans tous les bouquins d'illusions d'optique. C'est un génial chercheur en sciences cognitives qui s'appelle Yves Rossetti, qui bosse à Lyon sur comment on utilise les illusions d'optique en communication non violente. Comment on admet que les autres puissent avoir d'autres points de vue. Et donc il dit ces sortes de flèches là qu'on voit en bout des lignes qui vont influer, qui sont dans un sens ou dans un autre, qui vont modifier notre perception des longueurs, et ça ressemble beaucoup au coin de nos habitations. Là, je vois dans le studio, effectivement, il y a des coins droits, quoi. Et quand on regarde les immeubles de l'extérieur, tout ça, ça fait des lignes de fuite, des lignes de perspective. Donc, nous, on est complètement formatés à percevoir une chose par rapport à un environnement qui est plus large, par rapport à un contexte. Et donc, ces lignes vont agir comme des indications de perspective, parce qu'encore une fois, la vision en 3D, c'est aussi un réflexe de survie, parce que si on veut échapper aux prédateurs, il faut pouvoir les voir un peu loin, évaluer la distance, pouvoir fabriquer un outil pour pouvoir grimper plus haut et pas se faire bouffer par le tigre, tout ça.
1: Mais les Inuits, eux, n'ont pas le même rapport à l'espace, et donc ils ont un rapport à cette perspective, à cette perception de la longueur plus juste que nous.
0: Oui, parce qu'ils vivent dans des habitations circulaires, donc, cette question d'être d'un mal ajustement entre la deux dimensions et la trois dimensions, ils l'ont moins sur ce type d'illusion. Ce qui ne veut pas dire qu'ils l'ont pas sur d'autres, évidemment. Mais tout ça est aussi totalement culturel, bien sûr.
1: Alors, votre dernier spectacle commence par des travaux pratiques. Nous sommes divisés en trois groupes. On va participer avec vos collègues, d'ailleurs, qui sont avec vous sur scène à différentes illusions. Le public manipule, on a vraiment les mains dans la magie. Qu'est-ce que cela change quand on passe de l'émerveillement, qui est quand même un terme qu'on associe beaucoup au spectacle de magie, à l'expérimentation?
0: Ben moi, je trouve que c'est émancipateur. Je trouve qu'on on est... alors ça l'a toujours un peu été avec la magie, mais je trouve qu'on l'est particulièrement aujourd'hui. On parle d'une époque très polarisée, oui, non, bien, mal, voilà, droite, gauche, pas quoi, enfin tout ça. Moi, je trouve toujours que les troisièmes voies sont passionnantes. Je trouve toujours que trouver un autre point, de sortir de la dichotomie, de regarder les choses, et pratiquer, s'emparer des outils, d'essayer, enfin, on oppose croire et savoir, et je pense que les deux sont totalement constitutifs du bien-être, de notre hygiène cognitive, enfin ce cérébral, on a besoin des deux. Et le spectacle de magie permet d'aller un peu de l'un à l'autre. Habituellement, c'est toujours que de l'émerveillement, et je trouve qu'il y a quelque chose d'un peu infantilisant là-dedans, c'est un peu dormez bonnes gens, je vous illusionne, tout le monde est d'accord, il y a un truc de marchand de sable, du charmeur de flûte, tout ça un peu voilà autoritaire. Donc autoriser les gens à dire, bah, prenez les machins, manipulez-les, foutez-les devant un miroir, parlez aux gens qui sont en face de vous, est-ce qu'ils voient la même chose que vous? Ah ben non, vous voyez, mais si vous changez de place, bah voilà, bah vous n'allez pas vous entretuer pour ça, parce qu'il suffit de changer de place, hein, donc ça n'est pas très grave. Et puis après, bah, on se retrouve, et puis on dit, bah nous, on est un peu des spécialistes de ça, donc vous avez un peu vu comment ça fonctionnait, bah là maintenant, nous on va faire notre job. Et le final du spectacle, eh ben, la magie reprend ses droits, et on peut naviguer entre croire et savoir, on n'est pas dans des oppositions, mais sur des territoires différents.
1: Alors je vous propose, avant de parler de ce grand final, hein, un final avec des paillettes et de la magie et des cartes qui sortent de partout, mais je vous propose d'écouter le magicien américain Mark Setedukati qui parle, lui, de l'évolution de la magie avec la technologie. C'était lors d'une conférence en 2021.
2: La technologie sera-t-elle capable de remplacer un magicien? Un robot ou l'hologramme d'un magicien sera-t-il capable de réaliser des tours de magie plus impressionnants qu'un vrai magicien? Après avoir beaucoup travaillé dans ce domaine, j'en suis venu à la conclusion que, pour des spectacles sur de grandes scènes où le public est nombreux, la technologie peut surpasser une personne réelle. Je veux dire, on peut avoir l'hologramme d'un personnage qui semble humain et qui se transforme sous vos yeux. Donc, dans le domaine des grands spectacles, oui, ce sera probablement encore plus impressionnant. Mais en matière de magie de proximité, ça n'arrivera jamais à la cheville. Car le simple fait de montrer à quelqu'un une carte à jouer, la reine de cœur, de la frotter sur sa main et de la voir se transformer en as de pique, c'est tellement puissant. Et en fait, je pense que c'est exactement le contraire qui va se produire là. Le close-up va devenir encore plus incroyable. Parce que les gens pensent que la technologie est tout, alors que si vous prenez simplement une carte et que vous frottez un bout de papier sur leur main et que ça se transforme en autre chose, ils disent « Où est la technologie? Je ne comprends pas comment ça marche. » Donc, la magie de proximité va devenir plus incroyable et la magie de scène va devenir plus incroyable grâce à la technologie.
1: Est-ce que vous êtes d'accord avec ce que dit ce grand magicien américain?
0: Ouais, alors déjà, Mark Setedukati, c'est effectivement un grand magicien qui m'a beaucoup inspiré. Il y a donc une partie de son travail qui m'a autorisé à utiliser. Il y a un des ateliers où les gens ont un petit classeur dans les mains, font des expériences, et il y a des choses que j'ai empruntées à Mark Setedukati. Il y a beaucoup, c'est un inventeur de jeux aussi, Setedukati, qui a vraiment un génie, je trouve, avec des choses parfois très low-tech, très carton, très bricolouille, et puis aussi, il a fait des incursions dans des dispositifs plus high-tech. Alors ouais, il fait un peu le distinguo. Alors moi, je trouve que tout ça, ça évolue encore à toute vitesse et que je vois même, moi j'ai fait des spectacles qui centrés sur les nouvelles technologies. Et je vois bien que de 6 mois en 6 mois, les choses changent et ça, le changement s'accélère. Et là, il y a une partie technologique dans Faut faire, faut voir, qui est étrangement une partie dont les gens me parlent moins, comme si c'était quelque chose... Je ne sais pas exactement, comme les gens m'en parlent pas, ben je peux pas savoir ce qu'ils ont vraiment à dire dessus, mais peut-être vous pourriez m'en dire un peu. Mais je vois bien que moi, je me prends un peu... c'est pas que je me prends les pieds dans le tapis, mais... Parler d'illusion avec des outils de l'image dans la magie spectacle, c'est quand même, sur scène, on a quand même un peu besoin d'un écran, que les gens partagent tout ça. Donc, Mark Setedukati, il dit, ben, quand ça restera toujours de près, avec des objets dans la main, quand il y aura du monde physique, ben, ça restera son impact et la magie restera toujours, aura toujours sa puissance. Donc ça, je suis assez d'accord avec lui et que ça va être de plus en plus compliqué d'avoir des dispositifs technologiques qu'on va assimiler, pour moi, de plus en plus à du merveilleux scientifique, à une sorte de féerie, on va revenir à Robertson, 19e siècle.
1: Et qui peut-être impressionne moins parce qu'on est plus habitué, vous le dites d'ailleurs dans le spectacle, on a tous des smartphones dans nos poches, on utilise ChatGPT, on peut faire un avatar très facilement. Donc toutes ces techniques-là qui pouvaient peut-être impressionner il y a encore quelques années, là elles tombent assez vite à plat parce qu'on le fait nous tous les jours.
0: Ouais. Oui. Et puis, c'est omniprésent, on sait que ces outils nous augmentent de capacité totalement surhumaine, rien n'est impossible. Ouais, je pense qu'on va pas lutter. Et en même temps, c'est étrange parce que il y aurait justement un terrain où on est fabricant d'illusions un peu des deux côtés. Et donc, moi, je voudrais pas renoncer trop vite. Mais je vois bien qu'il faut. Alors, il y a beaucoup d'applications, il y a beaucoup de trucs sur smartphone maintenant. Ça, c'est vraiment un gros développement dans le marché de la prestidigitation. Et je trouve que c'est assez impactant quand ça se produit dans les mains des gens, sur leur téléphone, où il y a une intrusion dans la vie privée, parce que ces téléphones, c'est des doudous. Enfin, c'est des prolongements de nous-mêmes maintenant. Donc, je pense que quand ça a un rapport avec nous, que ça nous retouche, c'est bien. Mais c'est plus compliqué quand on voit ça sur des grands écrans. Ouais.
1: Alors vous évoquiez l'importance qu'a eu pour vous Marc, c'était Ducati, mais il y a d'autres magiciens qui sont cités dans le spectacle, que ce soit par vous ou par les deux personnes qui vous accompagnent sur scène. Est-ce que c'est important quand on est magicien aujourd'hui, Thierry Collet, de se placer dans une filiation d'autres magiciens?
0: Oui, ou magicienne, d'ailleurs aussi. Alors, elles sont plus difficiles à trouver parce qu'elles sont un petit peu plus invisibilisées encore aujourd'hui. Ça n'a pas toujours été le cas dans toutes les époques, mais on a plus de mal à trouver des écrits et des traces de femmes magiciennes. Oui, déjà parce que j'ai fait un spectacle qui s'appelait Dans la peau d'un magicien et je racontais vraiment des années d'apprentissage. Je parlais des congrès de magie, je faisais rentrer les gens un peu de l'autre côté du miroir. Et c'était des
1: parce
0: questions.
1: Parce qu'il existe des congrès de magie.
0: Mais oui, bien sûr. Et Soraya Yang, qui est une de mes co-interprètes du spectacle, en parle. Elle accueille les gens en disant, tout le monde a des badges un peu autour du cou parce qu'il y a les objets à l'intérieur. Elle dit, on a l'impression que vous êtes des congressistes parce que on a notre tote bag avec nos cahiers où on prend des notes parce qu'on voit des conférences. Bien sûr, ouais, les choses ne naissent pas de rien. D'ailleurs, c'est pour ça que c'est très difficile de déposer des brevets en termes de magie parce qu'on doit beaucoup de choses aux gens d'avant. C'est très rare qu'il y ait une invention totale d'un principe nouveau. Donc c'est quand même un peu important de savoir, d'avoir une culture. En plus, je trouve qu'avec l'Internet, on a tendance à penser que la culture démarre au début des années 2000, notamment les jeunes générations, c'est incroyable. Alors que il y a des choses avant.
1: Je crois qu'on fête les 100 ans de Houdini, d'ailleurs, cette année. Comme quoi, oui. Ça remonte. Alors, je l'évoquais tout à l'heure, et vous l'avez dit aussi, Thierry Collet, le spectacle se termine par un grand final magique. Alors, on ne va pas tout dévoiler, bien sûr, mais ce qui est intéressant dans la dramaturgie que vous proposez, c'est qu'après avoir finalement déconstruit les mécanismes de l'illusion, nous avoir rendu attentifs à certaines choses, en fait, vous offrez quand même au public le plaisir de se faire avoir, parce qu'on se fait complètement avoir dans ces dernières 20 minutes.
0: J'espère. C'est un peu le but du truc. Parce que quand même, on vient pour ça. On paye pour se faire avoir. C'est quand même un peu le si on revient au contrat qu'on passe avec une équipe qui fait de la magie, c'est quand même un peu ça. Et puis, je trouve que c'est pas mal de célébrer ça. Enfin, de toujours savoir sur quel territoire on est. On s'est déplacé. On a été sur le territoire de la rationalité, de l'illusion, du conflit, du point de vue, du contexte. Enfin, tout ça, on a un peu décortiqué. Et puis, on reconnaît après qu'on peut être sur ce territoire de l'utopie, du tout est possible, et en être très heureux.
1: Et là, avec des moyens très simples, vous parliez de choses bricolées au départ, mais là aussi, ce sont des cartons, des papiers découpés, des cartes à jouer.
0: Je rejoins ce que dit cet Ducati, c'est quand même, on va douter de plus en plus de dès qu'on voit un signe technologique. D'ailleurs, le mérite de la magie va basculer vers l'IA ou vers le smartphone ou vers l'agent technologique qui va le porter. Alors que là, on a des cartes à jouer, c'est de la magie de cabaret, alors on peut dire que c'est... Avec des vestes à paillettes, allons-y, pour bien marquer le code. Mais oui, c'est un hommage à la tradition aussi, de savoir d'où on vient et de se dire est-ce que ça a une actualité, une présence, est-ce que quelque... voilà.
1: Et la présence et l'actualité, on la sent bien parce qu'à ce moment-là, quand même, le public qui est tout réuni devant vous dans cette salle après avoir été séparé, quand même, rit et s'exprime fortement tous ensemble. Et là, on retrouve la communauté chère au spectacle vivant. Alors, je vous propose d'écouter justement un extrait du spectacle. C'est un petit film de 1947.
3: La télévision sera pour tous un besoin plus impérieux encore qu'aujourd'hui le cinéma ou la radio. Toutes les voitures seront munies d'un poste récepteur. Espérons qu'il n'y aura pas souvent de mauvaises nouvelles susceptibles d'affoler les conducteurs impressionnables.
4: Écoutez maintenant notre rubrique de faits divers. Aujourd'hui, dimanche de Pâques, jour sanglant pour les automobilistes. On nous signale le 124e accident de la journée. Allô, allô, rectification. C'est 125 accidents d'automobile et non 124 qui ont eu lieu depuis ce matin.
3: Et la petite provinciale romantique n'aura pas besoin de venir à Paris pour y rencontrer son idole. Elle l'aura sur sa table de nuit. Personne n'y échappera. Et les ministres de demain, au lieu d'être choisis comme ceux d'aujourd'hui pour leur valeur, leur intelligence, leur dévouement à la cause publique, seront choisis pour la séduction de leurs sourires et le velouté de leurs yeux.
5: Le pays, je le dis comme je le pense, mes chers concitoyens, a droit à la vérité. Nous sommes à un tournant de notre histoire. L'époque est cruciale et toutes ces questions doivent être reconsidérées. Citoyens,
6: ou dis, maman, c'est à ce parti-là que je vais adhérer.
1: Thierry Collet, racontez-nous d'où vient cette archive et pourquoi la diffuser au public. C'est le seul film qu'on voit dans ce spectacle.
0: Oui, ça annonce la partie 2 qui s'appelle justement « Voir ». Et on a dans cette première partie, on peut adresser au cerveau. Il n'y a pas du tout de signe technologique dans ces premières parties, qui sont des ateliers.
1: Des travaux pratiques, oui.
0: Des travaux pratiques, mais on parle un petit peu du cerveau avant le XXe siècle, c'était nos sens qui transmettaient les informations au cerveau, qui reconstituaient, qui inventaient quand même. On voit beaucoup la réalité. Et puis quand même, là aujourd'hui, on peut pas faire fi de ces nouveaux outils qui sont nos nouveaux sens, nos smartphones, les caméras HD. L'intelligence artificielle, les capteurs, qui sont des sens supplémentaires qui vont nous permettre, de déjouer les pièges et les illusions du monde contemporain et de voir mieux. Est-ce le cas? Et je dis, de toute façon, tout outil génère aussi des illusions. Et donc, à partir de la deuxième partie du spectacle, on va parler un peu de ces illusions possibles avec la technologie. Et ce film, 1947, c'est d'après un texte de René Barjavel, 1944, même encore avant, télévision Œil de demain, qui est complètement visionnaire, qui nous montre, en proie à l'addiction totale avec nos smartphones. Et beaucoup de gens sortent du spectacle en pensant que c'est Midjourney, que c'est une IA qui a fabriqué le film, alors que pas du tout. Non, c'est vraiment...
1: Moi
0: vraiment,
1: aussi,
0: vraiment.
1: J'y ai pensé, je vous avoue. Qu'on voit des écrans qui sont incrustés dans des vieilles voitures, et donc on a ce rapport à l'IA. Or, c'est faux, c'est un vrai film.
0: Non, c'est un vrai film, c'est un peu terrifiant. C'est une amie, Clara Rousseau, qui est une formatrice de... qui m'en a parlé quand je lui ai parlé du spectacle. Elle m'a dit, mais il faut absolument que tu regardes ce film, c'est complètement visionnaire. Alors le politique là qui se parle ressemble beaucoup à Jordan Bardella, comme bien le dire. Et il y a un truc qu'on a coupé à la fin, parce qu'il fallait, on pouvait pas tout diffuser non plus. Il y a un couple de gens, ils sont au lit, et il y a la dame qui dort, qui est un peu sur son oreiller, et il y a le monsieur qui dort pas, et il a une espèce de radio, justement, cette espèce de poste de télé, là. Et il y a une sorte d'hologramme qui sort, c'est une danseuse gitane qui danse un flamenco comme ça. Et donc, il y a ce monsieur qui est fasciné par, pendant que sa femme dort, par cette gitane. Il avance la main pour la toucher, et là sa femme se réveille et lui tape la main en disant « Fernand, je te défends de toucher aux images ».
1: Ah, magnifique.
0: C'est la fin du film, c'est génial. Alors on l'a pas mis parce que voilà, sinon on mettrait tout le film.
1: Alors vous rapprochez, hein, Thierry Collet, dans ce spectacle, les mécanismes de la magie et ceux de la manipulation mentale, voire, on vient de le dire, de certaines formes du pouvoir politique. Qu'est-ce qu'en fait un tour de magie peut nous apprendre sur notre consentement à l'autorité ?
0: Déjà que les illusions, on se les fabrique beaucoup nous-mêmes, que ça se fabrique beaucoup dans notre cerveau, que oui, c'est sûr que le magicien ou la magicienne va manipuler, va avoir une action de dextérité, mais quand même, ce dont on parlait tout à l'heure, hein, ces lignes, ça varie complètement. Mmh. Et moi, je dis toujours, c'est pas parce qu'on sait qu'on se fait plus avoir. Parce que les lignes, même si on sait que les flèches influencent notre perception des longueurs, l'illusion, elle continue à opérer. Donc il y a quelque chose dans notre cerveau qui va au-delà de notre volonté, et ça c'est bien de comprendre un peu ces mécanismes, de se dire, encore une fois, c'est pas la preuve de notre bêtise, notre fragilité, notre faiblesse, c'est la preuve de notre adaptation au monde et notre évolution. Mais il faut avoir conscience de ces outils, de ces processus cognitifs, pour pouvoir aussi les décoder, pouvoir ne pas en être prisonnier, mais les reconnaître.
1: Mais est-ce que ce public qui vient

0: volontairement se faire manipuler, puisque c'est le pacte dont on parlait au départ de cette émission, Thierry Collet, on vient, on sait qu'on va avoir du faux. Est-ce que finalement, ça vous intéresse comme phénomène politique ?
1: Alors oui, alors il y a des gens qui sont pas contents après mes spectacles parce qu'ils nous disent mais laissez-nous rêver, voilà, laissez-nous danser tout l'été, tout ça, voilà, ça peut être formidable et ça. Et puis j'ai dit mais en fait arrêtons d'opposer, on peut très bien de temps en temps. Moi j'adorais Pif Gadget, voilà, Emmanuel et Castor Junior parce que il y avait des trucs, on se marrait et puis quand même on pouvait faire des petites expériences après, comprendre comment ça marche, assembler le gadget. On avait un rapport souple, plastique à la connaissance et à l'émerveillement. Et c'est vraiment ça. Moi, que j'essaie de transmettre. Après, mes obsessions à moi ne sont pas forcément les obsessions de tout le monde et je vois bien qu'il peut y avoir des résistances par rapport à ça. Mais moi, je trouve que c'est du gai savoir. Je trouve que c'est une sorte de truc de... C'est pas d'éducation populaire, mais voilà, c'est une ligne, en tout cas, que je me suis donnée en me disant moi, j'adore continuer à rêver, mais j'adore regarder les rouages des téléphériques, savoir comment ça peut crocheter le câble, aller vite, se ralentir, tout ça.
0: Il y a une question que vous posez dans le spectacle, Thierry Collet, je vous la retourne pour finir cet entretien. Avec quelles illusions avez-vous envie de vivre aujourd'hui ?
1: Ouais, c'est vraiment une... Ouais, je le cite à un moment justement où il y a quand même les frontières même entre la vie et la mort qui s'estompent puisqu'il y a des IA de personnes décédées, on peut converser, on peut avec des gens décédés, il y a des chanteurs, enfin en Corée, hein, il y a des artistes décédés qui continuent à faire des spectacles ou des IA qui font... Ouais, c'est une vraie question. C'est sûr que... Ouais, vous me prenez de court complètement.
0: Peut-être que vous y répondrez dans un spectacle prochain.
1: Oui, c'est peut-être en plongeant dans le 16e siècle, quand on brûlait les manipulateurs et les joueurs de bonneto et les battleurs, que je vais un peu comprendre un petit peu ça. Enfin, en tout cas, on en a besoin. On a besoin d'utopie. Moi, je trouve que... Alors, je me méfie beaucoup d'un ralliement. Aujourd'hui, il y a une magie qui serait un peu merveilleuse, systématiquement merveilleuse. Parce qu'encore une fois, je vois le marchand de sable, je vois la prise en charge et je j'adore l'union des contraires. Je pense que, d'ailleurs, les beaux vêtements, hein, on a envie de regarder la doublure, hein, truc de haute couture. On a envie de voir comment c'est cousu, les poches, tout ça à l'intérieur. Et puis après, on remet la veste à paillettes. Et même si on connaît les doublures, on fait, waouh, c'est quand même très beau, quoi.
2: Your question is, do androids dream of electric sheep?
3: Do androids dream of electric sheep? Electronic media creates reality. Electronic media creates your mind. Do androids dream of electronic sheep? This is Angel.
4: This is Angel.
3: We are the Android Sisters. Last night I watched the nightly news.
0: Merci beaucoup Thierry Collet. Faut faire, faut voir et avoir à la Villette jusqu'au 9 mai et le spectacle sera en tournée la saison prochaine et j'ajoute que votre spectacle Que du bonheur avec vos capteurs est encore lui en tournée. Nous mettrons bien sûr toutes les dates sur la page de l'émission. Émission qui a été préparée par Boris Pinot et Lise Ripoche. Merci à toute l'équipe des Midi, Aïssa Touendoy, Jules Barbier, Zora Vigné, Zoé Coupé et merci à Laurence Malonda à la réalisation et à Olivier Arnay à la technique.
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0: On se retrouve demain, je serai avec la bédéaste iranienne Barae Akrami. Il est 13h30, place aux pieds sur terre.

0: à des courbes qu'à des rails. Les vies sont écrites et les dés sont pipés. Si les personnes que Leïla rencontre échappent à la règle, il et elle la confirment en même temps. Car inverser la courbe du destin, c'est accepter qu'il existait, puis agir dessus, le tordre un peu, le faire pencher dans un sens. Ni fataliste, ni naïvement volontariste. Tout de suite donc, voici le premier épisode avec l'histoire de Rania K, qui elle-même est en deux épisodes et qui commence avec une enfance heureuse au Maroc par Leïla Djitli.
1: Je m'appelle Rania Kissi, j'ai 29 ans et je suis une ancienne enfant placée à l'aide sociale à l'enfance. J'ai eu une enfance très heureuse. Je suis née au Maroc, dans une ville frontalière de l'Algérie qui s'appelle Oujda. J'ai grandi auprès de ma maman et on vivait dans la maison familiale avec 14 membres. J'ai eu ma maman, j'ai eu ma grand-mère qui était ma deuxième maman, mes tantes, et puis un grand-père maternel qui était comme un père avec l'amour qu'un père donne à sa fille, à sa petite fille. Et c'était une maison colorée, qui était grande, qui était très vétuste de par nos moyens financiers, mais qui était chaleureuse. Mmh. Chaleureuse par la présence de ma grand-mère, qui était faite de thé, de bons gâteaux, et qui était faite de beaucoup de tendresse. C'était vraiment une maison du bonheur. Dans la culture marocaine, étant donné que je vivais dans la maison familiale, j'étais l'enfant de tout le monde. Et donc j'ai toujours grandi entourée de personnes qui m'aimaient. Quand je rentrais et que mon plat préféré était fait, quand ma tante qui avait très peu d'argent m'achetait ce que j'aimais, c'était une manière de me dire je t'aime. Donc j'étais une princesse dans son royaume où le monde tournait autour de moi. J'étais une belle petite fille blonde. Mon grand-père me disait souvent que j'étais belle. D'ailleurs, c'est marquant parce que plus tard, je me suis trouvée moche parce que la vie a basculé. Et donc, votre vie est faite de dépression et de pleurs. Et vous vous souvenez qu'à un moment, au quotidien, on vous rappelait que vous étiez belle. Et ça compte. Ma maman, c'était une femme divorcée dans les années 2000 qui devait vivre dans une société patriarcale qui n'était pas comme les autres mamans du village parce que ce n'était pas une femme voilée et qui travaillait et qui n'avait pas l'autorité d'un autre homme sur elle. Et donc ça, c'était particulier. Et puis, elle travaillait des heures et des heures pour subvenir à mes besoins et pour aider la famille. Elle gagnait en réalité l'équivalent de 1000 dirhams, ce qui est aujourd'hui 100 euros, voire un peu moins. Mais moi, je me suis jamais sentie pauvre. Moi, c'est dans le regard des autres que je savais qu'on était pauvre. C'était dans les discussions de quartier, parce que, vous savez, c'est des lieux où les femmes se retrouvaient dans le jardin du quartier ou au parc. Et donc, tu voyais que ta maman n'était pas comme les autres mamans. Et c'était quand les autres venaient nous donner le panier alimentaire, un billet ou des pièces à mon grand-père, que j'ai vite pris conscience qu'on était pauvre. Et puis, je savais que ma mère travaillait dur parce que je l'entendais avoir mal au dos. On dormait dans la même chambre avec ma mère et elle se réveillait la nuit et elle se tordait de douleur. Elle demandait souvent est-ce que quelqu'un ou une de mes tantes lui masse le dos, les pieds. À l'époque, elle avait que 35 ans, même pas la quarantaine, et elle se pliait de douleur comme si elle en avait 70 ou en tout cas des douleurs de vieillesse. Et donc, je savais que ma mère se sacrifiait. En fait, je comprends très vite que ma mère n'a pas l'autorité d'un homme, donc elle ne mérite pas la respectabilité qu'on donne à une femme dans cette société patriarcale. Il faut vraiment imaginer une ville conservatrice, y compris dans les mœurs. Et donc, c'est pas facile d'être une femme qui sort sans voile, d'être une femme qui marche dans la rue, qui se maquille et qui est de surcroît belle parce qu'elle est belle, pas parce qu'elle se maquille qu'elle est belle. Et c'est le regard des autres.

autre femme qui était violente. Quand elle venait me chercher, je sortais de l'école toute fière. Et donc, le fait que ma maman ne ressemblait pas aux autres mamans, qu'elle n'était pas voilée, mais plutôt coquette, maquillée, et qui sentait bon, elle vient me chercher, elle est belle, elle est plus belle que vos mamans. Et je voyais les mamans des filles qui étaient avec moi à l'école regarder ma mère passer en me disant, ta mère, elle va où? Mais dans cette question, ta mère va où? Pourquoi ta mère sort tous les jours, sachant que c'était des femmes qui sortaient quasiment pas, ou des femmes qui sortaient pour aller au souk, ce genre de choses. Donc elle ne pouvait pas être autre chose qu'une femme facile. Et moi, je savais que ma mère allait travailler. Et ça, j'ai conscience de cela. Et pourtant, j'ai 7 ans, 7 ans et demi. Alors, mon grand-père avait le rôle de père, de grand-père, de meilleur ami, et c'est tout ce qu'il me fallait. Mon grand-père, son prénom, c'était Sédic, et en arabe littéraire, c'est l'ami, le loyal, et mon grand-père, on avait des discussions féministes. L'homme le plus féministe que j'ai connu, c'est mon grand-père. Typiquement, quand je rentrais de l'école, la première question qu'il me posait avant de « Est-ce que ça a été à l'école? Est-ce que quelqu'un t'a touché? » Et moi, je disais non, et il me dit « C'est bien ma fille, si quelqu'un te touche, tu le défonces. » Et c'était sa manière à lui de me parler de consentement. Mon père a toujours rêvé d'ailleurs. Il a toujours voulu venir en Europe. Il s'est marié avec ma mère, ils m'ont eu. Ils ont décidé de divorcer. Et de là, on est parti vivre dans la maison familiale maternelle. Et donc, j'ai grandi avec l'idée que mon grand-père était mon père. Et donc, le jour où je comprends qu'il ne peut pas être et mon père et le père de ma mère, j'ai le souvenir d'avoir regardé ma mère avec beaucoup d'humour en lui disant, bah, il faut te trouver un père. Parce que moi, ça, c'est le mien. Et je n'ai pas l'intention de l'abandonner. Ma mère, ça l'a pesé un peu, ce rapport que j'avais avec mon grand-père, parce que mon grand-père était âgé. Il avait déjà à l'époque 80, 83 ans, et mon grand-père avait des problèmes de santé qui étaient visibles. Et donc, je pense qu'elle voulait aussi préparer le après. Et donc, un jour, j'ai 7 ans, 7 ans et demi, elle vient me chercher à l'école, et c'était pas quelque chose de quotidien. Quand elle avait quelque chose d'important à m'annoncer, elle venait me chercher à l'école. Là, c'est les grosses discussions qu'on va avoir. Et en fait, elle vient me chercher en me disant on va aller au parc. Et moi, je dis mais t'as quoi à me dire? Alors, elle essaye de m'introduire mon père et de m'expliquer et de me réexpliquer que mon grand-père, il est présent, mais moi, j'ai un papa. Et elle me dit tu sais, il aimerait bien te rencontrer. Et moi, ça, je veux pas l'entendre. Parce que moi, j'ai jamais pleuré le manque d'un père. J'ai jamais senti l'importance d'avoir un père vu que j'en avais un. Et ça compte. C'est que j'étais une enfant heureuse. Mais pour elle, c'était quand même important qu'il y ait ce lien, qu'il y ait ce père, etc. Donc elle essaye, elle insiste, et puis elle réinsiste. Et moi, ça m'agace. Ça m'agace d'avoir cette discussion-là que je n'ai pas demandé. On coupe court parce que j'en veux pas de cette discussion. Et elle comprend très vite. Et puis après, on rentre. Et elle me dit, ok, on reprendra une autre fois. L'autre fois, elle se manifeste quelques temps plus tard, il vient. Il vient et on sentait qu'il y avait une différence entre lui et nous. Il nous ressemblait physiquement, mais il était différent de nous. Avec ses beaux habits. Il sentait vachement bon parce qu'il pouvait se permettre de mettre du parfum et ça. Et donc, d'un côté, il y avait nous, ma mère, moi, mon grand-père, ma famille, et on était dans ce petit quartier plutôt précaire. Et puis lui, qui venait d'ailleurs, de l'autre côté de la Méditerranée, pour parler d'Europe, on disait ailleurs, là où on a l'impression que le monde est meilleur. Et donc là, il arrive avec sa voiture, qui était très certainement une voiture normale pour un Français lambda, mais qui était quelque chose de grandiose pour nous, parce que dans mon quartier, il n'y avait pas de voiture. Les gens, ils n'avaient pas les moyens de s'offrir des voitures. Et donc, il arrive, il gare sa voiture. Et moi, ça faisait des mois et des mois que je demandais un vélo. Au vu de notre situation financière, on n'avait pas de quoi s'acheter un kilo de viande. Donc, c'est pas un vélo qu'on allait pouvoir m'offrir. Et puis mon grand-père, il me disait, on verra, je mettrai de l'argent de côté, ma mère aussi. Et mon père arrive,
Il ouvre sa voiture et la première chose qui descend, c'est ce vélo. Et ce vélo, il était blanc, il y avait du rose, etc. Enfin, le vélo dont j'ai toujours rêvé. Mais en le voyant arriver par ses mains à lui, j'ai détesté ce vélo. Parce que je me suis dit, ah ok, il essaye de m'acheter, il n'a jamais été là, et maintenant il vient avec son vélo, il croit qu'il va m'acheter. En fait, j'étais inculquée des valeurs de mon grand-père qui me disait l'importance de la dignité. Mon grand-père, vraiment, au quotidien, il me disait, ma fille, n'oublie jamais, on est pauvre, mais on reste digne. J'ai conscience de cela, j'ai 7 ans, 7 ans et demi, hein. Et puis, il y avait aussi un autre paramètre, c'est que j'étais une petite fille toute belle et la peur générale de ma famille, c'est qu'un jour, je sois volée. Et donc, vraiment, dès que je sortais de la maison, tout le monde me disait, fais attention, parle jamais aux inconnus, n'accepte jamais de bonbons. Et donc pour moi, il était peut-être mon père, mais il restait un inconnu. C'était la première fois de ma vie que je le voyais. Et donc moi, je ne peux pas accepter quelque chose d'un inconnu. J'ai peut-être 7 ans, mais c'est 7 ans où il n'a pas été là. Et donc je refuse la scène de sorte à ce que je pars. Je pars, je ne le salue pas, parce que je voulais rien entendre. Moi, j'avais conscience qu'il était parti, parce que ma mère me le disait, pour un monde meilleur. Et je me disais, bah, s'il a choisi ce monde-là, qui nous a sacrifié, nous, ma mère et moi, bah, qui se le garde son vélo. À ce moment-là, le père, on en avait plus parlé. Donc l'été d'après, il vient, parce que lui, c'était quelqu'un qui vivait en Europe, donc il rentrait que l'été, et lui, il avait refait sa vie, il avait une femme, et à l'époque, une fille et un garçon. Il y a une deuxième tentative quelques temps plus tard, vers mes 8 ans, 8 ans et demi, où là il vient et il veut m'accompagner à l'école. Et moi j'y mets hors de question. Je ne voulais pas de cet adulte. Il y avait quelque chose en lui que je voulais pas. Mais moi j'avais quand même du lien avec ma famille paternelle où j'y allais. Et c'est en croisant ses enfants avec qui je jouais que ça l'a rendu un peu plus sympathique. Et donc je me suis rapprochée et puis après il y avait aussi quelque chose de il habite loin, donc il viendra pas tout le temps et il perturbera pas ma relation avec mon grand-père parce que encore une fois, j'avais peur enfant que mon grand-père m'aime parce que j'avais pas de père. Je me disais est-ce qu'il m'aime parce que je lui fais de la peine? Et donc ce père biologique n'a pas perturbé ça. Donc, il pouvait d'une manière ou d'une autre rentrer dans ma vie. Moi, je ne l'ai jamais haï parce qu'il nous a abandonnés. Je ne l'ai jamais détesté parce que, du fait de son absence, j'ai eu la meilleure enfance que je suis convaincue aujourd'hui il ne m'aurait jamais donnée. Parce qu'il y a eu deux pères. Il y a eu le père que j'ai rendu triste quand il voulait de moi enfant et le monstre que je rencontre des années plus tard.

mon père n'avait jamais donné de pension alimentaire à ma mère de mes 0 à mes 9 ans, 10 ans à l'époque. Et donc, ils ont un peu une discussion houleuse parce que, dans un premier temps, ils voulaient échapper au paiement de sa pension alimentaire qu'il n'avait pas donnée en 10 ans. Et en fait, le non-paiement amenait aussi à de la prison, en réalité. Et il lui dit, je peux l'amener avec moi en France. À ce moment-là, j'ai 9 ans. Vient cette première discussion où, de l'autre côté de la mer, il y a un monde meilleur où tu pourras étudier, tu pourras réussir ta vie. Elle est à l'université, et l'université était payante, donc c'était pas quelque chose auquel on pouvait rêver. Et tout ça, on le dit à un enfant de 9 ans. Donc, ma mère me propose, et je dis non. Il est hors de question que j'aille avec un inconnu. J'en veux pas. Gardez-le, votre ailleurs, gardez-la, votre France, votre école. Enfin, c'était un non catégorique. Et ça a été respecté. Ma mère ne m'a pas forcée, elle m'a dit, si tu veux pas, ok. Et on n'en avait plus parlé. Et l'année où je reste, il y a une espèce de pression sociale qui se fait sur un enfant de 9 ans. C'est que peu importe le lieu où j'y allais, peu importe la famille que je croisais, peu importe l'adulte que je croisais, on me disait, ah, t'es là, t'aurais pu être en France. Ah, bah, tu vois, t'aurais pu avoir ça en France. Ah, bah là, t'aurais déjà appris le français. Ah, bah, et il y avait ce truc qui se répétait. Et donc, en fait, quand on vous répète que vous ne devez pas être ici, vous finissez par accepter l'idée que vous ne devez pas être ici, que vous devez y aller, que c'est une responsabilité, que vous devez vous sortir de la précarité et sortir les autres avec vous, et c'est à vous d'y aller. C'est une sacrée responsabilité. On vous dit, si tu veux aller à l'université, si tu veux réussir ta vie, il faut aller en France. Là-bas, tu auras l'avenir que tu n'auras pas ici, que tu pourras t'en sortir, et donc d'une certaine manière, t'occuper de ta mère. Donc l'été d'après, la question se repose et là, sans hésiter, je réponds oui, je veux y aller. Prépare mes affaires et je vais y aller. Je pense qu'à ce moment-là, elle était devenue réticente. Et c'est à ce moment-là que moi, je garde le... Non, faut y aller. Parce que là, je me crois en mission. Je me dis, il faut que j'y aille. C'est le seul moyen de sortir de la précarité. Qui était aiguë, encore une fois. Par moments, on s'endormait sans manger et en fait... On parlait jusqu'à s'endormir pour oublier qu'on a faim, raconter des comptines le soir pour vite s'endormir, la nuit tombée, dire à l'enfant de s'endormir vite, ça nous évitera de l'entendre nous dire on a faim et on n'a pas de quoi nourrir. C'est ça aussi le monde duquel je viens, donc c'est pas une responsabilité sortie de nulle part. Et donc arrive ce fameux jour, septembre 2007, et je dois partir. Là, ma mère devient encore hésitante et moi... Je suis sûre de moi. Et en fait, ce moment est assez particulier parce que je n'ai plus jamais douté de ce que je faisais ou des choses que j'accomplissais vient de ce moment particulier. Souvent, y compris il y a quelques mois, mon entrée en politique, je n'ai pas douté une seule seconde parce que je me disais, mais à 9 ans, tu as pris la décision de quitter ton pays, de traverser la mer. Et une fois qu'on prend ça comme décision, rien ne vous fait douter.

Et donc ce jour-là arrive, là t'as toute ma famille qui était sortie, mes tantes, mes oncles qui habitent la maison. En fait, il y avait déjà 14 personnes qui habitent, donc ça faisait déjà du monde. Seul mon grand-père n'était pas sorti parce que mon grand-père était contre cette décision. Et donc je rentre pour lui dire au revoir et il voulait pas me faire de câlin parce qu'il était contre. Et je lui dis pas qu'il va me manquer, je lui dis pas que je l'aime, je lui dis est-ce que tu m'attendras, parce que d'abord je voyais mon grand-père prendre de l'âge et puis je voyais sa santé s'affaiblir et je savais qu'il allait partir parce qu'il me le disait, si un jour je pars, sache que je t'ai toujours aimé. Et ça, ça compte. Aujourd'hui, personne ne me fait douter de moi parce que j'ai eu un grand-père qui m'a aimé et qui me le disait. Il est décédé un an plus tard. Je crois que c'était le jour le plus triste de ma vie à ce jour.

Donc on quitte et nous on habite une avenue qui est grande. Donc en fait on marche et petit à petit dans le paysage ma famille disparaissait. Et je me rappelle ma mère, on était au bout de la rue, elle me dit, tu peux encore dire non. À ce moment-là, j'avais conscience que je ne pourrais plus jamais revoir ma mère. Et je lui dis, avance. Et donc là, on rejoint la famille paternelle, on rejoint mon père et on part pour le port. Donc nous, on habite à Oujda et le port est à Nador. La traversée se fait en bateau pour rejoindre l'Europe. Et ma mère nous suit dans une autre voiture. Et là, on arrive au port. Et donc, je dis au revoir à ma mère. Et d'un coup, c'est un sentiment particulier d'avoir 10 ans à l'époque. Et de se dire, à partir de là, je ne reverrai plus ma mère. Et puis, je suis dans une voiture, il y a mon père, ma belle-mère, mes petits frères et sœurs, la belle-fille de mon père. Et moi, je suis cachée parce que je viens clandestinement. Et je suis cachée en dessous des pieds. Et en fait, toutes les voitures, elles sont bondées d'affaires, de gâteaux, de choses qu'on amène. Donc en fait, c'est tellement encombré qu'on ne voit pas. En réalité, ça résume assez bien le reste de mon parcours de vie, c'est que je ne deviens qu'un objet qu'on cache, qu'on dissimule, qu'on ne veut pas voir, qu'on met en dessous. Et donc là, mon père donne plusieurs passeports en même temps. Enfin, le policier lui rend assez rapidement et en passe. Et il me dit, c'est bon.

La première chose que je vois en France, c'est le périph. Et je voyais toutes ces voitures. Il existait des voitures au Maroc, hein. Mais là, d'un coup, un concentré de gens sur une autoroute avec des gens qui klaxonnent hyper bruyant. J'imaginais pas la France. D'abord, je pensais que la France ressemblait au Maroc, y compris dans la température, y compris dans les constructions. Ça m'avait vachement interpellée. Et puis, j'arrive dans cette zone pavillonnaire. Et les deux choses qui me marquent de mon arrivée, c'est d'abord les maisons sont étroites. Les maisons sont plus petites que celles que moi j'avais en tant que pauvre au Maroc, d'abord. Et puis la deuxième, je découvre que les gens ne parlent pas la même langue que moi. Moi, dans mon petit quartier à Oujda, quartier frontalier avec l'Algérie, on ne parlait pas français, hein. Je pensais qu'on avait tous un langage universel et qu'on parlait tous la même langue. Et puis le deuxième choc, quand même, c'est que je viens avec l'idée d'être inscrite à l'école. Parce que, encore une fois, le rêve français, c'était d'aller à l'école et d'avoir un avenir meilleur. Et en fait, je vois mes petits frères et sœurs revenir de l'école. Donc, la belle-fille de mon père va au collège, les autres vont en primaire. La rentrée scolaire était déjà entamée. Donc, les deux seuls qui vont pas à l'école, c'est le bébé et moi. Sauf que lui, il est bébé. Et donc, je râle parce que je dois aller à l'école. Pourquoi je ne suis pas inscrite à l'école, etc. Je veux parler à ma mère. En fait, je comprends que tout ce qu'on m'avait vendu, il n'y a rien de tel, que je n'ai plus le droit d'appeler ma mère, que je ne vais pas aller à l'école. Et que le projet, c'est pas que j'aille à l'école.

Et donc très vite, on commence à me dire, bah, il faut faire ça pour le bébé, il faut aider le bébé à s'endormir, il faut faire le ménage, il faut laver le sol, il faut... Et c'était une vision en réalité esclavagiste qu'on posait à mon égard, c'est qu'on m'avait pas ramené dans ce pays pour que j'ai un avenir meilleur, mais pour m'occuper de mon père, sa femme et leur bébé en fait qui venait de naître, parce que il faut pas imaginer que les enfants de l'autre côté de la Méditerranée, on est avec un balai. C'est ce que pensaient mon père et sa femme. Et moi, j'étais une princesse dans la maison. Je n'avais jamais touché le balai. Encore moins laver une assiette. Il y avait assez d'adultes pour faire les tâches d'adultes. Moi, j'étais une enfant épanouie. Et en fait, cela me valait des coups quand je ne le faisais pas, parce que je le faisais très mal. Et donc là, les épisodes de maltraitance ont vraiment débuté à ce moment-là de ma vie. Et donc lui, il rentrait, il suffisait qu'elle lui dise la vaisselle n'a pas été faite ou que le bébé n'a pas été changé. Bam, première claque, deuxième claque. Et donc c'était... Le quotidien, c'était de se dire comment je vais me cacher. Et donc là, le mode survie commence déjà à ce moment précis-là de mon parcours de vie, quoi.

donc c'est au bout de quelques semaines, il y avait une mamie qui passait tout le temps par là et qui comprenait pas pourquoi les autres enfants étaient à l'école et pourquoi moi je ne l'étais pas. Et donc elle me voyait toujours en train de faire une tâche domestique et donc c'est là qu'elle en parle à mon père. Mon père, je pense, panique à ce moment-là et il m'inscrit à l'école. Sauf qu'en réalité, quand même, c'était quand même la double peine parce qu'il y avait le barrage de la langue, donc je ne parlais pas la langue, donc je devais faire plus d'efforts que les autres enfants. Et en plus de cela, les tâches ménagères m'attendaient. Et voilà, et ça dure un temps, et puis les épisodes de maltraitance continuent, et puis un jour on vous dit attends dans le jardin ou attends devant la porte parce que on doit s'expliquer au lieu de te dire attends dans ta chambre, parce qu'en fait c'est ce qu'on doit dire à un enfant de 10 ans, et puis on vous oublie. Et je pense que c'est aussi marquant parce que quand les adultes finissent de se crier dessus et qu'ils vont dormir et qu'ils vous oublient dehors, bah vous n'existez pas. Donc moi, dès que je sentais plus qu'il criait ou qu'il dormait, bah, je tapais fort. Et puis un soir de décembre, il y a l'embrouille de trop. Et puis on m'accuse un peu de tous les torts. Et il me dit, on va aller en Belgique parce qu'il a une sœur. Et donc je vais pouvoir y rester un temps. Et donc là, on part. Et donc on est sur ce chemin et donc là on arrive à la frontière entre la France et la Belgique et donc c'est une aire de repos plus qu'une station d'essence.

très peu de lumière. Enfin, c'était plus des lieux pour les chauffeurs poids lourds. Et en fait, on arrive là, et il arrête la voiture, et moi je me dis, bon, bah, il va mettre de l'essence. Il me dit, descends. Moi, je le regarde, je vois autour de moi, il est minuit, il n'y a rien, il y a des forêts. Il me dit, descends, je vais te laisser là. De toute manière, tu parles pas français, donc on n'en saura jamais de toi. N'importe qui peut venir et te viole, on n'en saura rien. Il me dit, il y a quelqu'un là qui a abandonné son enfant, on l'a jamais retrouvé, bah, il t'arrivera la même chose, etc., etc. Je suis au maximum de ce que peut être la vulnérabilité. Donc je le suppliais du fond de mon âme, s'il te plaît, juste remets-moi dans un avion, je retourne dans ma terre natale, je ne veux plus des études, je ne veux plus d'avenir, je veux plus rien en fait, je veux juste revenir à ce que j'étais en fait. Donc il me dégage de la voiture et je cours derrière la voiture pour le supplier, mais il part. Et c'était terminé. Et moi à ce moment-là, j'avais 10 ans quand ma vie a basculé.

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1: 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Merci bien sûr à Ragnakissi et à Street Press, à Valentin Rémy qui est l'attaché de production des Pieds sur Terre et à Adèle Toquet qui est notre

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0: Tout de suite, c'est le moment de retrouver Louise Touret.
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0: Bienvenue dans Être et Savoir, le magazine de l'éducation de France Culture, le mercredi en direct à 14h et aussi en podcast bien sûr. Aujourd'hui, éloge du dessin, apprendre à dessiner et dessiner pour apprendre. Un épisode pour réfléchir à la place et à la fonction du dessin dans le développement de l'intelligence, de la sensibilité et de la créativité. Alors, c'est pas pour raconter

0: ma vie, mais un peu quand même. Vendredi dernier, je suis allée à Lascaux 4. Ce nouveau musée comporte une partie atelier avec des dispositifs destinés à nous faire réfléchir à ce qu'on a vu dans la reproduction de la grotte. Les explications nombreuses soulignent un point. Si on sait comment les préhistoriques représentaient les animaux et les signes sur les parois des grottes, techniques variées, types de pigments, modèles utilisés, on ne sait pas du tout pourquoi. Et moi, c'est ce pourquoi qui m'intéresse aujourd'hui. Pour quelles raisons on dessine? Qu'est-ce qui nous pousse à le faire quand on nous met un crayon dans la main, enfant? Et deux, pourquoi faire? En fait, pourquoi on dessine? Qu'est-ce que ça nous apporte depuis nos 2-3 ans, l'âge où on commence avec un feutre, un crayon à papier? Et pourquoi peut-être on s'arrête de dessiner trop souvent en grandissant, alors que c'est assez utile pour les apprentissages? Dans cette émission, on va logiquement s'intéresser à la maternelle, mais aussi à la suite de la scolarité et à nos vies aussi. Le dessin a tant de fonctions. Représenter le monde, les sentiments, les idées, donner un sens, montrer des liens entre des choses assez disparates, il pose, poétise, et c'est pas seulement ce que font les artistes, mais ça aussi, on va en parler. En fait, le dessin parle beaucoup de celui ou celle qui le produit. Qu'on dessine un bonhomme à l'âge de 4 ans ou qu'on soit exposé dans une galerie ou encore qu'on dessine en écoutant la radio, il paraît qu'il y a pas mal de gens qui le font. Le dessin, c'est aussi le mouvement conscient ou non de quelque chose en train de se faire dessiner. C'est peut-être aussi réfléchir et parfois à son insu. Si j'ai eu l'idée de produire cette émission, c'est à l'occasion du très formidable Festival du Dessin qui se tient depuis le 18 avril et jusqu'au 17 mai à Arles. Moi, je dis à Arles et non en Arles. En cette année 2026, j'ai croisé son président, Frédéric Pajac. Il m'a parlé de l'école. Il en avait parlé dans son discours d'ouverture et c'est pour ça que j'ai voulu lui tendre le micro d'être et savoir.
1: Tout le monde dessine, tous les enfants dessinent, et à un moment donné, ça s'arrête. C'est parce qu'il n'y a plus de cours de dessin, quoi. On devrait faire la même chose avec la musique. On devrait vraiment encourager les gens, on devrait faire, je sais pas moi, une journée de dessin par semaine. C'est tellement intéressant, le dessin, ça permet d'exprimer tellement de choses. Et vous savez que, par exemple, en pédopsychiatrie, on travaille beaucoup avec les dessins des enfants pour essayer de déceler des problèmes familiaux, des problèmes, des souffrances, etc. Le dessin est vraiment un révélateur et un langage particulier parce que c'est notre premier langage créatif, en fait, avant la musique. C'est vraiment la première chose que les enfants font, c'est du dessin, quoi. Et on a supprimé le cours de dessin dans les académies de beaux-arts. Et pendant longtemps, dans les années 2000 et tout ça, on est parti dans les installations, les vidéos, on est parti dans une mode, en fait. Et on a oublié le langage du dessin. Et en fait, c'est assez mystérieux comment le dessin est réapparu. Et en fait, il y a de plus en plus de salons, de festivals, de manifestations, de galeries qui présentent du dessin. On est dans une époque où le dessin, on redécouvre le dessin et on le découvre comme un art majeur maintenant. C'est plus l'art mineur qu'il était, c'est-à-dire le croquis préparatoire pour la peinture ou pour l'architecture. Donc maintenant, on est vraiment dans un renouveau du dessin et de l'intérêt pour le dessin. Et je vois que ça va croissant. Le festival, c'est vraiment la démonstration de ça, parce que ça fait 4 ans qu'on existe, c'est-à-dire on est un très jeune festival. Et la première année, on a réuni 70 000 personnes. Et là, on est à 170 000.
0: Frédéric Pajac, à l'occasion donc de l'ouverture de l'exposition La Jeune Garde à l'honneur, les écoles d'art, en partenariat avec Hermès, qui m'a convié à cette expo car la marque soutient la chaire Nouveaux Imaginaires du Dessin de l'École des Arts Décoratifs, abritée par PSL à Paris. Bonjour Emmanuel Thiblou.
2: Bonjour.
0: Vous êtes le directeur de l'École des Arts Décoratifs, donc APSL, Université Paris Sciences et Lettres, on peut le préciser. On aura l'occasion peut-être d'évoquer vos autres et nombreuses fonctions. Donc on s'est rencontrés là, à Arles ou en Arles, à l'occasion de cette exposition. Est-ce que vous êtes d'accord? Il y a un renouveau du dessin aujourd'hui sur la scène culturelle?
2: Il y a assurément un renouveau du dessin sur la scène culturelle, comme en témoigne un certain nombre de foires ou d'événements. Vous avez à Paris le Drawing Now, vous avez un événement dédié au dessin au Palais Brongniart, et puis depuis 4 ans, ce festival du dessin à Arles, qui est en effet remarquable. Et donc on peut s'accorder à considérer qu'il y a un renouveau du dessin, de l'intérêt pour le dessin, avec un marché aussi qui se crée. Comme Frédéric Pajac le dit, je crois que longtemps le dessin a été considéré du point de vue de l'esquisse, et le dessin, on y reviendra sans doute, a parti lié assurément avec le commencement, avec l'ouverture. Et aujourd'hui, le dessin est considéré aussi en tant que tel. Et vous le savez peut-être, mais une esquisse de Michel-Ange, un pied de Michel-Ange de 12 cm sur 10 cm, vient de se vendre le 27 millions d'euros en effet, c'est à peu près. C'était une esquisse pour la chapelle Sixtine. Et donc, il y a cet engouement pour le dessin. En revanche, je modérerai tout de même les propos de Frédéric Pajac concernant la place du dessin dans les écoles d'art et dans l'enseignement artistique. On y reviendra peut-être.
0: Ouais, je vous la poserai cette question après peut-être avoir fait connaissance avec les autres invités. Bonjour Mathieu Cassotti.
3: Bonjour.
0: Professeur en psychologie du développement à l'Université Paris Cité et au laboratoire La Psy-D, qu'on connaît bien, en particulier avec Grégoire Borst. Vous avez avec lui co-écrit C'est pas moi, c'est mon cerveau, un livre pour comprendre enfin ce qui se passe dans la tête. Il se passe pas mal de choses dans la tête quand on dessine.
3: Il se passe beaucoup de choses quand on dessine, parce que le dessin, c'est pas juste mettre quelque chose sur un papier, c'est organiser sa pensée, c'est focaliser son attention, c'est encoder l'information et la mémoriser. Donc c'est toute une cascade en fait d'événements cognitifs qui vont avoir un rôle dans l'éducation derrière.
0: Ça aussi, on va le développer, mais première question pour faire le lien avec la pratique artistique, est-ce que ce qui nous plaît en tant que public, comme moi quand j'assiste à tout un tas d'expositions, il y en a beaucoup à Arles en ce moment, il y en a à Paris, plein aujourd'hui de musées exposent des dessins d'artistes très très connus pour leur peinture. Quand je vois ces dessins, est-ce que j'accède à quelque chose de différent qui montre peut-être quelque chose en train de se faire, la pensée en train de se faire, quelque chose de plus méta, qui montre ce qu'il y a derrière la création que pour d'autres formes artistiques qui paraissent plus abouties sans méjuger le dessin.
3: L'avantage du dessin, c'est que c'est une forme artistique qui est assez accessible. On l'a dit, dès l'âge de 2 ans, on peut commencer à pratiquer soi-même en fait le dessin. Donc j'accède en fait à la possibilité de m'exprimer par quelque chose d'artistique qui est très facile d'accès. Bien sûr qu'il y a la technique, bien sûr qu'il y a tout un travail derrière, un entraînement qui va être nécessaire, mais c'est quelque chose, avant même le langage et avant même de pouvoir s'exprimer par les mots, l'enfant va être en mesure de pouvoir exprimer quelque chose, pas toujours très clair parce qu'il n'a pas forcément la dextérité, les capacités visuo-spatiales, mais aussi sa capacité à se représenter mentalement, d'avoir des images mentales et de les projeter derrière sur le dessin, mais il peut exprimer des choses et montrer des choses qu'il n'arrive pas encore à faire avec le langage. Donc on a une proximité avec le dessin qui est plus grande certainement que ce qui va se développer techniquement plus tard. C'est rare que les enfants se mettent à prendre un marteau, un burin et puis à aller sculpter quelque chose. Avec le dessin, c'est plus accessible.
0: Une forme aussi accessible que le crayon à papier ou le stylo 4 couleurs que je tiens dans ma main, ce qui est bien parce qu'on peut aussi colorier. Bonjour Camille Salen.
4: Bonjour.
0: Vous êtes professeur agrégé d'art plastique. Vous enseignez également la spécialité histoire des arts au lycée à Corbeil-Essonnes. On s'était parlé pour préparer l'émission sur l'histoire de l'art qu'on a faite récemment dans les Très Savoirs. Vous occupez aussi beaucoup de la question des élèves à besoins particuliers. Et ça, on va y revenir. Est-ce que c'est une discipline qui paraît plus accessible aux élèves? Parce que moi, en discutant avec des enseignants, ce qu'on m'a aussi raconté, c'est que les élèves se jugent pas mal et qu'on a souvent l'impression de ne pas savoir dessiner. Donc, il y a à la fois le sentiment de proximité et le sentiment de difficulté qui vient très rapidement.
4: Alors oui, c'est vrai que c'est quelque chose qu'on entend énormément en tant qu'enseignant d'art plastique. Madame, je ne sais pas dessiner. Mais déjà, la première chose qu'il faut dire, c'est que quand on enseigne les arts plastiques, on n'enseigne pas que le dessin. Le dessin a bien sûr sa place et donc sa place effectivement très importante avec l'évolution, on va dire, artistique des pratiques. Mais on enseigne aussi la photo, la vidéo, la performance, le volume, l'assemblage, la sculpture, le modelage, etc. Et en tout cas, une grande partie de notre travail, c'est donc d'amener ça, donc de mettre vraiment l'accent sur la pratique, la créativité des élèves. Et dès qu'on vient sur des questions de pratique du dessin, il s'agit de désamorcer les craintes de la plupart des élèves, enfin de nombreux élèves, par rapport à la pratique du dessin qui peut être un peu impressionnante et où ils peuvent se mettre des freins. Ça, c'est une chose. Après, il y a autre chose, c'est qu'effectivement, dans le profil des élèves, on peut avoir certains élèves qui vont avoir une dyspraxie légère ou moins légère. Et pour cela, ça va être une vraie difficulté très concrète, très cognitive, physiologique. Et là, voilà, c'est aussi la force des arts plastiques de pouvoir proposer une variété de pratiques qui va permettre de contourner cette difficulté.
5: Avez-vous noté, comme certains enseignants de maternelle ou d'élémentaire me l'ont dit, que les enfants d'aujourd'hui avaient plus de difficultés ou en tout cas paraissaient moins à l'aise avec la tenue même du crayon, du stylo, du pinceau, mais là on parle de dessin, et même des ciseaux si on... a envie de découper et que finalement toute cette fonction de la main, elle est peut-être moins valorisée aujourd'hui, moins dans la vie courante tout simplement.
4: Alors avec mes 15 ans de pratique d'enseignement, je n'ai pas mesuré personnellement un écart, une évolution dans ce sens-là. En revanche, c'est vrai que j'ai lu un certain nombre de choses là-dessus, le rapport aux écrans des enfants. Et donc, il est vrai que le cours d'art plastique, notamment au collège, hein, j'ai enseigné 15 ans au collège, mais donc qu'on continue bien sûr dans la spécialité et les options en art plastique au lycée, c'est vraiment le cours où on développe la motricité fine, un rapport au médium, donc au support, un rapport aux outils graphiques, où on touche au crayon, au pastel sec, pastel gras, le fusain, l'encre de Chine. Comment est-ce qu'on va dessiner autrement avec justement d'autres supports, avec du fil, comment est-ce qu'on va broder, comment est-ce qu'on va coller, comment est-ce qu'on va déplacer le dessin sur d'autres supports. Bref, toutes ces questions-là qui sont super intéressantes et qui sont très très présentes dans notre cours, et donc je pense que oui, c'est très important d'accentuer ces temps-là de pratique et en tout cas de les préserver.
5: Mathieu Cassotti, la motricité fine, c'est important de la développer, j'imagine, et de l'entretenir et de continuer à la développer passé la petite enfance, mais pourquoi ?
3: Bah parce qu'on peut en avoir besoin. C'est parce qu'effectivement, en fait, notre... La difficulté, c'est qu'on n'est pas en sachant dessiner, en étant, il n'y a pas de gêne du dessin ou de gêne de la motricité fine. On a tous des compétences, on a tous un cerveau qui nous permet d'apprendre et qui nous permet de nous entraîner. Et dès lors qu'on va s'entraîner, et les enfants sont très très forts là-dessus, parce que quand ils ont envie de faire quelque chose, ils vont le répéter 100, 200, 300 fois. Et donc, juste faire un trait et être capable de faire un trait droit, ouais, ça prend beaucoup de temps, en fait, de pouvoir réussir à faire un trait droit. Mais si vous le faites 200-300 fois, à la fin il va devenir de mieux en mieux. Ça, c'est la plasticité cérébrale, c'est ce qui nous permet véritablement d'apprendre. Mais si vous apprenez à jongler, vous allez avoir exactement la même chose. Au départ, on n'y arrive pas, c'est compliqué. Et puis, avec l'entraînement, ça fonctionne. Et là, effectivement, le fait de pouvoir dessiner, d'avoir une image mentale de ce qu'on souhaite faire, et ensuite de pouvoir, par une coordination motrice, être capable finement de pouvoir le faire, c'est vrai sur le dessin quand on doit faire un trait, mais c'est vrai aussi lorsqu'on est obligé de colorier, par exemple. Toutes les activités de coloriage qu'on fait, faut pas dépasser, faut être bien, etc. Tout ça, c'est je focalise mon attention, je contrôle et j'ai une autorégulation en fait de mon comportement et je vais être en mesure effectivement de pouvoir très finement faire des choses.
5: Si je vous pose cette question aussi, c'est parce qu'on a parlé des écrans, mais il n'y a peut-être pas que les écrans hein, du reste, c'est qu'aujourd'hui on a l'impression que ces pratiques sont un peu en recul dans l'éducation. Je parle d'impression parce que c'est souvent mis en avant, je ne sais pas ce que vous en pensez, et finalement pourquoi il faut aussi les valoriser du cerveau à la main, quel est l'aller-retour en fait?
3: Je pense que si on va en maternelle, vous allez retrouver des crayons de couleur, vous allez retrouver du dessin et une activité de dessin qui est très intensive et très peu d'écran, ou voire pas du tout d'écran. À la maison, on peut se poser la question, savoir s'ils sont parfois plus sur les écrans que sur d'autres alternatives. Mais j'ai l'impression qu'on projette beaucoup de choses négatives sur les écrans en pensant que ça va avoir que c'est le mal de toute notre société. En réalité, les enfants continuent à dessiner, continuent

0: continuent à avoir envie de dessiner, continuent à avoir envie d'écrire avant même de savoir lire. Ils ont cette appétence pour le média, et dès lors qu'on leur donne, en maternelle, en primaire, on leur donne ces éléments-là, ils le font. Et l'écriture, c'est pareil au collège. Ils vont écrire, ils vont utiliser un stylo comme avant. Il ne faut pas croire qu'ils sont tous sur des ordinateurs au collège en train d'écrire. Non, ils utilisent encore les médias classiques, en tout cas en France.
1: Alors, le dessin à la maternelle, c'est une pratique qui sert finalement à tous les apprentissages. C'est pas seulement une pratique artistique, mais c'est aussi une pratique artistique. En tout cas, c'est ce que m'a expliqué Céline Bachy. Elle est professeure des écoles en maternelle à Paris. En fait, on a parlé hyper longtemps dans un café, je l'avais enregistré, et puis elle m'a envoyé ce vocal.
2: Quand je réfléchis à ma pratique de classe, c'est presque l'activité qui relie tous les domaines d'apprentissage de la maternelle. Parce que dans chaque domaine, la pratique du dessin, même si elle n'a pas les mêmes objectifs et qu'elle ne mobilise pas les mêmes compétences chez les élèves, à chaque fois, elle est essentielle à ce qu'ils doivent construire. En mathématiques, c'est vraiment une façon pour eux d'appréhender l'espace, de comprendre les formes géométriques en les traçant, en apprenant à les tracer. C'est comme ça aussi qu'ils approchent la différence entre le volume et puis les surfaces planes. C'est aussi comme ça qu'ils passent à la symbolisation de beaucoup d'activités qu'on fait en manipulation. Mais on sait très bien que la compétence mathématique d'aller vers l'abstraction, elle est essentielle. Et c'est aussi de laisser une trace en dessinant ce qu'ils ont fait ou ce qu'ils ont compris qui permet ça. Et ça, c'est vrai en numération, c'est vrai en géométrie. En science, c'est vraiment aussi une façon d'affiner leur regard. Quand on est dans le dessin d'observation, c'est encore une compétence très spécifique finalement du dessin, mais qui aide à entrer dans affiner le regard, découvrir le monde, comment je le représente. En art visuel, c'est encore très différent si c'est du dessin dirigé ou du dessin libre, mais là encore une fois, on peut travailler à la fois la précision, la concentration et parfois complètement autre chose qui est justement l'espace où ils peuvent le plus exprimer presque en maternelle leur singularité, avoir un mode d'expression très personnel et où on voit beaucoup de choses, ça laisse place à beaucoup de choses de leur personnalité, de leur caractère. Mais même en musique, finalement, la façon dont parfois le dessin, ça sert à retranscrire, on peut retranscrire des partitions avec eux. Ils essaient d'écrire la musique en la dessinant avec des petits symboles qu'ils créent. Donc c'est une source vraiment infinie, finalement, de pratiques, d'objectifs, de compétences. Et c'est un espèce de lien entre énormément de domaines. Et puis, c'est aussi dans la pratique du dessin libre des élèves, un espace voilà de création possible très libre, et ils s'en saisissent quand même très souvent quand ils arrivent à l'école. C'est un moment essentiel, ils s'installent, ils se posent, ils dessinent librement et ils échangent entre eux sur ce qu'ils ont fait. Et puis, c'est un moment aussi où ils réinvestissent parfois ce qu'on a construit ensemble en classe, en graphisme, dans des activités plus structurées. Et tout à coup, ils se les réapproprient pour créer leur propre projet. Mais en fait, c'est incroyable parce que plus je réfléchis au dessin et à la pratique du dessin en classe, plus je me rends compte à quel point elle est omniprésente dans tous les domaines.
1: Alors, réinvestir ce qu'on a appris en classe, c'est par exemple faire des cheveux bouclés à ces personnages parce qu'on a appris à faire des boucles pour ensuite faire des E et des L quand on écrit. Le graphisme, hein, c'est à la fois dessiner et écrire. Et puis Céline Bachy soulignait quelque chose d'assez important pour les enfants et les adultes, quelque chose autour du don.
2: Quand ils veulent partager quelque chose avec l'enseignante ou avec un autre élève, ce qu'ils font, c'est un dessin. C'est quand même, pour eux, on sent le cadeau, un cadeau très important. Donc, c'est qu'on sent dans l'intention qu'ils y mettent quelque chose de fort. Un élève qui arrive le matin avec un dessin, qui a fait un dessin pour sa maîtresse et qui a un grand sourire quand il nous le donne, on sent que voilà, il y a mis quelque chose d'important pour lui. Et ils se font aussi en classe des dessins les uns pour les autres, qui se mettent dans leur casier. Et je trouve que c'est aussi ça montre à quel point, à cette

0: âge-là, c'est par le dessin aussi que finalement ils entrent en communication avec les autres. C'est un autre support que celui du langage pour dire beaucoup de choses.
1: Camille Salène, c'est important de montrer aussi, c'est quelque chose qu'on montre le dessin, alors pas seulement aux autres, mais parfois qu'on expose, par exemple dans la salle de classe. Ça fait aussi partie de la fonction du dessin et de la production artistique à l'école.
2: Alors oui, la partie présentation des productions des élèves fait complètement partie de l'enseignement des arts plastiques, du cours d'art plastique, et donc ça peut être entre autres le dessin, et donc ça peut être montré, oui, le dessin sous plusieurs formes. Ça peut être le dessin en tant que projet, hein, on l'a vu tout à l'heure, en tant que langage. Ça peut être un dessin sous forme de croquis, donc qu'est-ce que les élèves ont compris de ce qu'ils ont perçu, comment est-ce qu'on ça permet en fait de comprendre le monde, c'est-à-dire vraiment de le prendre avec soi. Mais ça peut être aussi des dessins avec une dimension plus de mimésis, voilà, de trompe-l'œil, de vouloir représenter le réel. Et ça peut être aussi des dessins plus imaginaires, où on va davantage se laisser porter, ou être vraiment dans une pratique graphique presque abstraite comme ça, qui va venir nous nourrir. Et là, on va avoir un bénéfice un peu de bien-être. Et voilà. Et tout ça, oui, bien sûr, ça constitue les très diverses pratiques graphiques et qui sont très importantes de montrer, en effet.
1: Et c'est ce qui fait aussi des arts plastiques une discipline un petit peu à part, hein, parce que c'est voilà, on peut montrer quelque chose. Que vous a inspiré la réflexion de cette professeure des écoles sur les ponts entre les savoirs? Et je poserai la question à Mathieu Canotti après. Dessiner pour comprendre des maths, du français, un concept, même sans faire de schéma, hein, mais voilà, comme soutien à la pensée, à la mémorisation.
2: Oui, bien sûr que le dessin est un langage. Vous parliez tout à l'heure de l'aspect un peu méta. On est vraiment là-dedans avec le dessin. C'est vraiment, ça permet vraiment d'être dans l'avant-projet. Enfin, à partir du moment où on se met à penser, en fait, le dessin, il enclenche une réflexion. Il enclenche de la pensée. Et après, c'est une sorte de cercle vertueux où quand on commence à dessiner, les idées viennent d'elles-mêmes et elles se structurent d'elles-mêmes. Voilà, ça c'est vraiment quelque chose de très fort, je pense, dans la pratique du dessin.
1: C'est pour ça que le dessin aide à comprendre, Mathieu Canotti, parce qu'il montre le mouvement de la réflexion, c'est ça, hein, qu'on veut dire par méta.
3: Oui, ça permet vraiment de passer par un autre média que le langage. Le langage, c'est un formidable outil pour penser, faire des schémas, mettre les choses ensemble, montrer les relations. C'est aussi un autre outil qui nous permet de penser et de façonner notre pensée, de nous réguler, d'effacer, de recommencer. Et donc ça, c'est fondamental. Mais j'ai envie de dire, le dessin, il a aussi une autre fonction à l'école, qui est que quand vous êtes pendant une heure à écouter un cours, il y a un moment donné, vous décrochez. Il y a un moment donné, vous pensez à autre chose, ce qu'on appelle l'errance de la pensée, le mind wandering. Et on s'est rendu compte que le fait de gribouiller, pas de dessiner en étant concentré, mais juste de gribouiller pendant qu'on est en cours, vous savez, les trucs qui ressemblent à rien, qu'on fait de manière complètement automatique, eh ben, on pourrait croire que c'est une double tâche et que ça va limiter notre capacité intentionnelle. C'est exactement l'inverse. Et là, ça va avoir plutôt, en fait, ça va faciliter, en fait, le rehaussement attentionnel, notre éveil, et ça va faire qu'on va mieux retenir et mieux écouter, en fait, le cours qui est en train de se passer.
1: Donc, c'est une pratique à encourager. Donc, on parle de gribouille. Par exemple, dessiner son prof, c'est pas OK. On va être trop concentré, mais répéter des formes abstraites.
3: Effectivement, je répète des formes abstraites, je suis en train de griffier, je fais des petits triangles, des petits ronds, des trucs. Il faut pas que ça prenne, en fait, de la charge mentale. Donc, il faut pas que ça prenne des ressources, en fait, mentales. Il faut que ce soit quelque chose d'assez automatique. Mais ça va nous engager dans une activité qui va faire que on va moins aller vers l'errance de la pensée et être un peu plus attentif et donc mieux retenir l'information.
1: Camille Salène.
2: Oui, je pense qu'en effet, ça va dépendre aussi des profils d'élèves. Enfin, moi, je parle d'élèves, du coup. Mais on va trouver ça, par exemple, chez un élève qui a un trouble de l'attention avec hyperactivité, c'est effectivement une pratique qui peut le canaliser, le recentrer. Pour un élève, au contraire, qui va avoir un TSA, un trouble du spectre autistique, c'est peut-être quelque chose qui va lui permettre de s'exprimer avec un autre système de langage. Et par exemple, pour un élève qui va avoir une dyslexie, ça va être un moment où il peut être en réussite. Voilà. En tout cas, le dessin permet En effet,

0: beaucoup plus de choses que de simplement représenter du réel. Et il y a vraiment d'énormes bénéfices cognitifs parallèles.
1: Alors, qu'en est-il de la mémoire? On me parlait, enfin, Céline Leclerc, exactement, de France Culture, me parlait du dernier opus de Fred Vargas, qui met donc encore en scène l'inspecteur commissaire, je crois, Adamsberg. Et donc, en faisant référence à un poème de Nerval, « Je suis le ténébreux, le veuf, l'inconsolé », l'enquêteur donc se remémore ce poème en se remémorant un dessin qu'il avait fait à l'époque. Il n'avait pas tellement compris le poème, mais en avait saisi l'essence, lui avait dit son professeur. Donc voilà, je restitue un peu le texte que vous lirez. De toute façon, ça ne spoile pas l'enquête. Qu'en est-il du dessin pour la mémorisation? Parce que vous dites, voilà, on écoute, mais est-ce que on peut refaire un dessin, se rappeler d'un dessin pour se rappeler d'une idée, d'un concept?
2: Bah, à partir du moment où on va multiplier en fait les formes d'encodage, ça peut être de faire de la copie à distance, essayer de se souvenir en fait et d'essayer de renoter. Recopier, ça sert à rien. Recopier un cours, on sait que si vous recopiez un cours et que vous n'êtes pas attentif, ça sert à rien. Mais par contre, essayer de se remémorer les choses et de les réécrire, ou de se remémorer les choses et les dessiner, faire une image mentale, c'est-à-dire essayer de garder à l'esprit en fait l'image du dessin qu'on a pu faire. Effectivement, c'est multiplier les formes d'encodage et c'est bon pour la mémoire. Ça permet de faciliter la mémorisation des choses. Donc, avoir un encodage verbal, avoir un encodage visuel, ça permet, voilà, vous fermez les yeux, vous voyez le schéma, vous savez où il est, s'il est à gauche, s'il est à droite, ça vous permet de faciliter en fait la récupération derrière.
1: Camille, Salène ?
0: Oui, par exemple, quand on fait une sortie dans un musée ou quand on projette une référence d'une œuvre de l'histoire de l'art, moi, j'invite toujours les élèves à en faire le croquis, parce que là aussi, ça permet de vraiment déjà d'analyser ce qu'ils ont devant eux. Ça les oblige à observer en détail et donc là encore de comprendre vraiment ce qu'ils ont sous les yeux et de le prendre avec eux et de l'avoir en mémoire quelque part presque pour toujours. Même si, au final, le support se perd, s'égare, disparaît. Il y a cette expérience, en fait, du dessin qui prend le dessus et qui est un outil d'apprentissage et de mémorisation et de compréhension et d'analyse.
1: Parce que c'est une grande question, hein. Qu'est-ce qu'on fait des dessins? Des dessins d'enfants, des dessins qu'on a produits soi-même, parce que, évidemment, comme on n'est pas Michel-Ange, en général, on les jette, mais finalement, c'est d'avoir produit ce dessin qui fait qu'on s'en souvient, puisqu'on peut le reproduire, et peut-être encore d'une autre façon, mais se rappeler, c'est toujours évoquer son souvenir d'une manière nouvelle. Alors, on va tirer un peu l'émission du côté des artistes, avec Rose Vidal, qui est artiste, autrice, critique d'art. Elle m'a gentiment parlé de la place du dessin dans sa création et même dans sa vie.
3: J'ai eu plusieurs gestes de dessin dans ma vie. Il y a eu le dessin compulsif de l'enfance, puis le dessin plus difficile de l'adolescence parce qu'il devait cohabiter avec l'écriture. Et aujourd'hui, je crois que le dessin est vraiment pour moi comme une antichambre à la fois de la création, c'est-à-dire quand on passe par le brouillon avant de fabriquer un objet, mais aussi une antichambre du rapport au monde. C'est-à-dire être dans le monde, c'est être dans une création. Et le dessiner, c'est un peu, d'une certaine manière, prendre le temps de reparcourir ses traits, ses couleurs, ses volumes. Et c'est une manière de prendre la création dans la main, c'est-à-dire de se rendre intime avec le monde qu'on habite et de le garder en mémoire aussi.
1: Rose Vidal est également autrice de Dramadol, publiée chez Gallimard. Je trouve ça très très beau ce qu'elle dit, Emmanuel Thibloux. Cette idée de ressaisir sa pensée. Est-ce que dans les écoles d'art, dont on va aussi parler dans cette émission, c'est quelque chose qui est dit, qui est un peu théorisé, sur laquelle on réfléchit ensemble? Ou est-ce que finalement chacun, chaque artiste en devenir fait à sa façon?
4: Sur la question de la ressaisie de la pensée?
1: Oui, sur la place du dessin, esquisse ou non, dans la création.
4: Bon, ce qui est certain, c'est que le dessin est vraiment à l'origine de la forme. Enfin, il y a un mot qu'il faut absolument employer, c'est cette question de la forme. C'est-à-dire qu'on a tendance à définir l'homme, l'être humain, comme un être parlant, mais il faut aussi avoir à l'esprit que l'être humain a cette dimension d'artiste, c'est-à-dire cette dimension

0: et donc développer le dessin qui est vraiment à l'origine des arts, c'est-à-dire que le dessin est à la naissance ou à l'origine ou à partie liée avec la peinture, l'architecture, et puis aujourd'hui dans un pays comme la France, avec la bande dessinée, avec le cinéma d'animation, il y a toute forme de dessin. Ensuite, vous avez des systèmes de hiérarchisation de ces dessins, avec un système dominant qui est le système des beaux-arts, qui parie ou qui croit dans l'autonomie des formes produites et qui va valoriser un certain type de dessin qui est le dessin autonome. Et puis vous avez un autre versant qu'on a tendance à considérer comme mineur, qui est le versant des arts décoratifs, des arts appliqués ou de l'illustration ou du dessin animé ou de la bande dessinée, qui dans cette espèce de hiérarchie très française qui fait prévaloir le système des beaux-arts a tendance à être considéré comme secondaire. Moi, je ne crois pas du tout à cette hiérarchie. Je crois que le dessin est absolument fondamental. Il est central à l'école des arts décoratifs. L'école des arts décoratifs, c'est une école qui a été créée en 1766 comme école royale de dessin, comme école gratuite de dessin. Et donc, le dessin est vraiment au cœur de la pédagogie. Ensuite, vous aurez toujours ce discours un peu nostalgique, qui est le discours de la dégradation, le discours de la perte, le discours du remplacement, qui n'est pas forcément grand.
1: Alors, sans vous interrompre, mais simplement en ouvrant une parenthèse, on revient au propos donc de Frédéric Pajac, qui fustige un tournant, mais sur lequel on serait revenu, un peu numérique, où on dessine moins avec sa main, mais plus avec des outils informatiques, plus en produisant de manière presque plus automatique et finalement moins physique. Et ça, c'est quelque chose qui est vraiment arrivé ou pas tellement. De toute façon, le dessin garde sa place.
0: Mais depuis la naissance de l'imprimerie, depuis la naissance de l'industrie, l'humanité est hantée par la peur du remplacement, par le ceci qui va remplacer cela.
1: Et dans l'éducation, ça marche pas mal. Hein.
0: Voilà, ça marche beaucoup. Je crois que toute l'arrivée de nouveaux outils ou de nouveaux paradigmes ne remplace pas tout à fait les anciens. On s'arrange toujours pour faire coexister différents usages, différentes façons de faire. Ce qui est certain, c'est que le dessin à partie liée avec la question du support, avec la question de la matière, avec la question du geste. Dessiner, c'est s'intéresser au papier, c'est s'intéresser à la plume ou au crayon ou au stylo, c'est s'intéresser au format. C'est aussi entrer dans un certain rapport au temps et dans une maîtrise de l'attention. Aujourd'hui, par exemple, c'est une question qui me semble beaucoup plus cruciale, c'est cette question de l'attention, ce qu'on peut appeler l'économie de l'attention ou le capitalisme de l'attention. Et celui ou celle qui dessine, c'est celui qui décide de résister, de se soustraire, de devenir le réfractaire, de rester réfractaire à tous ces dispositifs de captation de l'attention. Et quand vous entrez dans le dessin, vous entrez ou bien dans le rapport à un modèle, ou bien dans le rapport à une pensée ou à une imagination. En tout cas, vous entrez dans une temporalité qui est vôtre. Et il y a moi, ce qui me fascine chez les étudiantes et les étudiants qui sont engagés dans le dessin à l'école des arts décoratifs. Donc, c'est un secteur qui s'appelle images imprimées. La façon dont ils sont à la fois complètement un peu comme des geeks, complètement fermés et dans une relation assez compulsive au dessin. C'est-à-dire que c'est pas une pause que de se balader avec un stylo et un carnet, c'est vraiment entrer comme ça dans cette relation compulsive. Et alors étonnamment, j'ai retrouvé c'est que cette dimension maniaque ou compulsive du dessin, elle est déjà relevée par exemple par Vasari à propos de Michel-Ange dans le Lévis des meilleurs peintres, sculpteurs et architectes, et il note ceci, écoutez bien, son génie, il parle de Michel-Ange, son génie le portait au plaisir du dessin, c'est très très beau ça, le plaisir du dessin, et il y passait à la dérober tout le temps qu'il pouvait, ce dont son père et ses aînés le grondaient. Et aujourd'hui, à l'école des arts déco, on est vraiment dans les étudiantes, les étudiants qui sont dans le dessin, ils sont dans cette activité assez...

0: exclusive, assez frénétique. Et pour autant, on considère qu'on doit donner davantage de place au dessin dans l'école. Alors certes, il y a ces nouveaux outils qui arrivent, mais si on considère que le dessin est l'intelligence de la forme ou l'ouverture de la forme, alors le dessin est absolument fondamental. Et c'est dans cet esprit qu'on a créé cette chaire avec Hermès, qui s'appelle donc le NI, Nouveaux Imaginaires du Dessin, et qui vise véritablement à soutenir, à consolider, à développer l'enseignement, la pratique, la sensibilité au dessin à l'école.
1: Pour continuer à dessiner comme on a commencé à le faire dès la maternelle, dès la crèche peut-être, en tout cas très très petit. On commence par gribouiller, c'est ça aussi la naissance de la forme, Emmanuel Tiblou. Et vous avez parlé de mise en forme, de représentation. Chez les enfants, cette mise en forme, elle nous apprend quelque chose, par exemple de leur développement, de la manière dont ils commencent à se représenter bien. Pour commencer eux-mêmes, et c'est le fameux test du bonhomme, test ou pas test d'ailleurs, parce que on fait dessiner des bonshommes aux élèves de maternelle. Alors j'ai amené, c'est un peu en souvenir, ces fameux torchons. Parfois c'est des tasses, des mugs, où on regroupe les dessins des élèves de l'école, et on voit bien la différence entre la petite et la grande section. C'est même assez fabuleux de passer bien d'une espèce de patate ou tétard à un dessin un peu plus sophistiqué, dans lequel le personnage a des chaussures avec des lacets. C'est, par exemple, ça dit quelque chose du développement de l'être humain, en fait, de la personne, voire de la personnalité. Je vous regarde avec toute l'attention que requiert cette question importante, Mathieu Cassotti, mais c'est se représenter soi aussi et représenter ce que c'est qu'un corps, par exemple. Et on peut y accéder, c'est aussi parfois représenter ce qui nous arrive, parfois des faits de violence. On sait qu'on passe par le dessin chez les psychologues, etc., pour dire ce qu'on peut pas forcément dire avec des mots.
2: Oui, alors sur cette question, je vais être très prudent parce qu'il y a beaucoup de mythes en fait. C'est un peu comme le rêve où on pense que voilà, si vous avez rêvé de telle ou telle chose, ça veut dire ça. Si votre enfant il a pas réussi à dessiner ça, ça veut dire ça. Et donc on se retrouve parfois dans des interprétations très rapides, la plupart du temps fausses. Et autant ce qui est sûr, c'est que pour le psychologue clinicien qui est confronté à un enfant, par exemple, qui parle pas ou qui a pas la possibilité d'exprimer les choses, soit parce qu'il n'a pas le langage, soit parce que c'est compliqué, utiliser un média comme le dessin, ça permet d'entrer en communication différemment et de lui permettre aussi de s'exprimer quand il n'a pas forcément les mots pour pouvoir le dire. Mais une fois qu'il y a le dessin, là, ça devient, j'ai envie de dire, un travail du psychologue clinicien d'essayer de l'interpréter, de le comprendre, d'investiguer et de creuser. Mais c'est pas parce qu'il va gribouiller le visage de son père qu'il a été maltraité. Je le dis parce que je l'ai déjà entendu. Ah, tu te rends compte, il a gribouillé, qu'est-ce que ça veut dire? Peut-être
1: faut pas,
2: rien.
1: Faut pas procéder à des interprétations non. Sauvages. À tout va. Mais je reviens à ma question de l'évolution entre les trois et les 6 ans, c'est assez fou de voir que le nombril va apparaître. Parce qu'au départ, on est dessiné un peu en transparence. Hein, souvent, les enfants aiment bien représenter le corps sous les vêtements, voire pas de vêtements. Et puis, de plus en plus de détails arrivent. Mais parfois, c'est pas du tout des détails, c'est juste le corps. Parce qu'au départ, c'est une patate avec des bras.
2: Il y a énormément de progrès cognitifs qui permettent ça, c'est-à-dire c'est à la fois leur image d'eux-mêmes, leur compréhension de ce qui les compose, c'est à la fois leur meilleure capacité aussi à utiliser un crayon et à pouvoir dessiner, et à pouvoir projeter en fait ce qui se représente. Donc effectivement, il y a encore une fois toute une cascade en fait cognitive qui va leur permettre en fait de mieux représenter ensuite derrière, de mieux dessiner et d'apporter des détails sur lesquels ils vont porter leur attention, parce que on sait que les enfants, jusqu'à l'âge de 4-5 ans, ils vont se focaliser sur les détails. Donc, vous parliez du lacet, vous parliez du nombril, vous parliez des petites choses qui, pour nous, quand on dessine un bonhomme, n'est peut-être pas ce qu'on va mettre. Nous, ce qui nous intéresse, c'est plutôt la forme globale, c'est plutôt d'avoir des bras, d'avoir des jambes, etc. Eux, ils vont se focaliser sur l'ensemble des détails parce qu'ils portent leur attention sur ces éléments-là.
1: Camille Salen ?
3: Oui, puis je crois qu'il y a aussi ces deux objectifs différents dans le dessin. Un enfant de, moi j'ai aussi un fils de 6 ans, et je vois un enfant de 1 an, 2 ans, 3 ans va être simplement dans le plaisir du dessin et du geste et voilà, du support, et c'est très spontané, et c'est très beau d'ailleurs, je trouve.

0: trouve. Alors que y a un moment donné où il y a une bascule qui s'opère et où il rentre dans un objectif de représenter voilà, quelque chose précisément, enfin voilà, avec une volonté de représentation et d'attente aussi, de correspondre à une attente sociale, enfin une attente aussi voilà, plus stéréotypée et plus construite d'essayer de faire image. Que ensuite on essaye de déconstruire et de retrouver en tant qu'artiste, en tant que, enfin qu'on peut en tout cas essayer
1: Pour
0: de déconstruire pour essayer de retrouver cette
1: libérer.
0: spontanéité, libérer le geste, etc. Et ça, je pense que, mais c'est une attente sociétale en fait qui est très forte, notamment à l'école. Je pense à la maternelle, cette attente du bonhomme, c'est vraiment un truc très attendu. Mais voilà, c'est pour moi, c'est pas, ça devrait pas être une obligation, en tout cas.
1: Emmanuel Tiblou.
2: Oui, je crois que le dessin a aussi vraiment partie liée avec le détail, c'est-à-dire que le dessin, c'est le entrer dans une donc entrer dans une temporalité, entrer dans une attention à la forme. Alors évidemment, qui peut prendre la forme, enfin qui peut donner lieu à des dessins d'ensemble, mais c'est aussi ce sens du détail. Et d'ailleurs, la façon dont c'est par le dessin, en fait, que les artistes vont s'autonomiser et se séparer des artisans à la fin du XIVe siècle, que vous avez cette partition qui se met en place. Et l'artiste, c'est celui qui est du côté donc du dessin, c'est celui qui dessine. C'est à ce moment-là qu'on va commencer à créer, par exemple, la possibilité des esquisses, des détails, à utiliser le dessin aussi pour le mettre au carreau. C'est-à-dire pour le développer la grande échelle. Et le dessin, ça arrive dans notre langue avec un mot qui s'écrit dessin, 2 S-E-I-N, et c'est le même mot qui veut dire le dessin au sens de l'intention et le dessin au sens de l'exécution, de la mise en forme. Et l'artiste, et c'est à partir, en tout cas, de la naissance, à partir du dessin et avec le dessin, que vont se distinguer ces deux opérations de l'intention ou de la conception et de l'exécution. Et l'artiste, ça va être celui qui est capable de dessiner son intention. Et c'est ce moment où arrive cette expression du dessin comme cosa mentale, c'est-à-dire le dessin comme chose mentale, comme intention, comme conception qu'on déploie. Et je pense que ça, c'est vraiment très très important d'avoir en tête cette dimension du dessin comme élément distinctif, mais aussi comme pratique extrêmement partagée, extrêmement commune. Et ce qui est passionnant avec le dessin, c'est cette dimension absolument ambivalente, le contradictoire. C'est un peu que c'est un fait total, le dessin. C'est-à-dire, il y a des enjeux psychologiques, il y a des enjeux sociaux, il y a des enjeux historiques, et il y a une dimension matérielle très très très forte. Et c'est pour ça que le dessin est absolument central. Et c'est pour ça que je maintiens que dans les écoles d'art, le dessin reste. Non, mais le dessin reste central. Ça fait une vingtaine d'années que je dirige des écoles d'art et donc j'ai vu arriver évidemment tous ces outils, mais je peux vous assurer que de la première à la cinquième année, les étudiants, les étudiantes restent complètement engagés dans cette pratique, souvent ou parfois compulsive, assez frénétique et joyeuse du dessin parce que c'est leur espace-temps.
1: Et puis il y a cette relation entre les enfants et les artistes, je parle de ceux qui dessinent. Picasso, il faut toute sa vie pour apprendre à dessiner comme un enfant, mais ça peut vouloir dire plein de choses, dessiner comme un enfant. Et puis évidemment, Paul Klee.
3: Il y a ce point remarquable chez Klee aussi de son catalogue raisonné, hein, où il va intégrer ses dessins de sa propre enfance et il va exclure ceux de ses études, quoi. Ça, c'est un geste quand même absolument remarquable et qui va complètement dans le sens de ce développement de son individualité artistique, quoi, où il faut retourner à cette source presque pour faire valoir ce qui suit.
4: Mais c'est vrai que chez Klee, le dessin d'enfant, c'est pour lui le début même, c'est l'origine même de son évolution. À partir du moment où il revient à ses dessins d'enfant, c'est grâce au retour à ses dessins d'enfant qu'il peut évoluer et reprendre, en fait, regrandir à partir de son dessin d'enfant.
1: Voilà, deux historiens de l'art qui s'expriment au sujet de Paul Klee, peintre du début du XXe siècle. C'était une série à l'aise des traits pour traits et l'épisode s'était dessiné comme un enfant. Ce lien, donc bon, Paul Klee n'est pas le seul à l'établir, mais c'est peut-être un des artistes qu'il a le plus fait. Qu'est-ce qu'il a produit sur notre conception du dessin d'enfant et du dessin d'artiste? Parce qu'il y a une sorte de facilité à faire ce lien, alors que c'est pas si facile de dessiner comme un enfant, et c'est pas si facile de dessiner pour les enfants, on l'a dit, Emmanuel Thibloux.
2: Alors, ce rapport étroit entre le dessin et l'enfance, je pense qu'il est vraiment lié absolument au fait que le dessin est du côté de l'ouverture, du commencement, donc de l'enfance, mais aussi de l'enfance de l'humanité, de la naissance de la forme, de la naissance des arts. Et ce qui fascine, ce qui a toujours fasciné les artistes dans les dessins d'enfants, c'est que l'enfant, donc par définition, c'est l'infant, celui qui ne parle pas, et c'est que le dessin se manifeste à l'âge de l'enfant comme cet autre sens qui est l'autre de la parole en somme, et qui est ce sens de la forme. Pour autant, je pense qu'on aurait tort d'opposer, par exemple, le dessin à l'écrit. Et puisqu'on en était à Paul Klee, Paul Klee écrit quelque part que écrire et dessiner sont identiques en leur fond. Et quand on revient comme ça à cet apprentissage chez les enfants, on voit que ce qui va se succéder, en tout cas, à l'apprentissage ou à la pratique du dessin, ça va être une pratique de l'écriture, mais une pratique de l'écriture calligraphiée, c'est-à-dire une pratique de l'écriture qui est vraiment dans la continuité du dessin. Donc attention à ne pas trop opposer l'écriture et dessin. De la même façon, je pense qu'on a tort quand on minore, par exemple, l'illustration qui tend à se représenter le dessin comme secondaire. Il me semble plus juste de parler, comme par exemple une artiste contemporaine assez fascinante qui est Ethel Annan, comme Klee, elle est dans cette relation étroite, cette discussion permanente entre le dessin et écriture, de parler de traduction ou de correspondance ou d'écho entre une pratique qui est celle du dessin et une pratique qui est celle de l'écriture. Dans les deux cas, en tout cas, on est complètement engagé dans le trait, dans ce rapport à la forme, qui me semble absolument fondamental. Et je pense que ce qui fascine chez les enfants, c'est qu'ils sont totalement absorbés par cette pratique, et d'une certaine manière, l'enfant, par définition, il est bon qu'à ça. Il est bon qu'à ça, c'est-à-dire qu'il ne parle pas et il ne peut que le dessiner, et il va incarner cet engagement total dans le dessin et dans la naissance de la forme, dans cette ivresse aussi des commencements, du tracé.
1: Avec un plaisir, hein, en particulier chez les tout-petits, on peut appeler ça du gribouillage ou non, mais en tout cas, ce geste du tracé. Et pourtant, Emmanuel Thibloux, si je vous ai bien lu, vous n'aimez pas trop la formule « enfance de l'art », vous lui préférez « adolescence de l'art ». Pourtant, là, on n'est plus dans l'ivresse du tracé à l'adolescence. Alors, pourquoi l'adolescence plutôt que l'enfance? Bon, à l'endroit du dessin.
2: Oui, donc ça c'était ce petit texte que vous avez la gentillesse d'évoquer, c'était pour cette très belle revue qui s'appelle Le Monde d'Hermès, qui est édité par la maison Hermès, et c'était pour aller un peu contre cette idée reçue du dessin comme enfance de l'art. Et ce qui m'intéresse dans cette notion d'adolescence, c'est que l'adolescence, c'est vraiment ce moment délié, et c'est ce très beau mot est formé donc sur le verbe latin qui est le adolescere, et qui veut dire le grandir, et adultus, c'est l'adulte, c'est le participe, le passé passif de l'adolescent, donc c'est celui qui a grandi. Et je trouve que dans le dessin, vous avez ce mouvement qui est à la fois un mouvement de commencement et un mouvement presque le infini. Vous avez quelque chose qui est de l'ordre d'une dynamique, qui est de l'ordre du mouvement lui-même, du mouvement lui-même du tracé, et c'est pour ça que j'aime j'aimais bien cette idée d'adolescence qui nous permet aussi de sortir de cette opposition binaire entre l'enfant et l'adulte. C'est-à-dire ce qu'il y a de

0: fascinant dans l'adolescent, c'est qu'il est, il n'est déjà plus un enfant, mais pas encore un adulte. Et je trouve que cette façon d'être dans le déjà plus et le pas encore, c'est une façon assez juste de parler du dessin qui est, d'une certaine manière, toujours en train de se faire.
1: Mais déjà plus et pas encore, c'est toute la vie, Emmanuel Thibloux. Alors, il y a le gribouillage qu'on peut produire pour soutenir son attention, la folie et l'ivresse du trait quand on se met vraiment à dessiner, qu'on est très concentré. Et puis, il y a le dessin pour représenter les idées, la logique, leur enchaînement. En fait, ça peut être un très bon support pour comprendre ce qu'on vient d'apprendre, on en a parlé, pour mémoriser, mais aussi pour se représenter autrement quelque chose qu'on n'a pas compris quand on nous l'a expliqué, et même pour le regarder, c'est la fonction des schémas. Ça répond aussi à un fonctionnement de notre esprit, Mathieu Cassotti. J'ai pas envie de dire cerveau, c'est notre esprit qui est en mouvement.
2: Bah oui, effectivement, c'est vrai qu'on a tendance à oublier qu'on apprend à penser, on apprend à réfléchir, on apprend à planifier les choses, on apprend à être capable de se les représenter différemment, et que ça, le schéma est un outil psychologique qui nous permet ça. Et qui nous permet ça aussi dans l'interaction sociale, c'est-à-dire que l'enseignant, le tuteur, lorsqu'il doit exprimer et expliquer un concept à l'enfant, il peut bien évidemment passer par des informations verbales, mais aussi passer par du schéma, par du dessin, et lui dessiner, lui démontrer, lui montrer un petit peu les choses. Donc ça a des effets sur la mémorisation, sur l'attention, mais sur aussi en fait notre façon de nous auto-réguler, c'est-à-dire d'être capable en fait, lorsqu'on est exposé à un problème, de savoir comment on va pouvoir planifier une séquence d'action. Et la planification, c'est une fonction exécutive, donc s'entraîner par le dessin et par le schéma, c'est entraîner son autorégulation, c'est entraîner en fait ses fonctions exécutives, et on sait qu'elles sont fondamentales pour le développement de l'enfant.
1: Fonctions exécutives, on est en plein dans les neurosciences, on vient aux arts plastiques avec vous, Camille Salen.
3: Et dans ce même sens, d'ailleurs, c'est très intéressant de proposer aux élèves de rendre compte de ce qu'ils ont appris en utilisant notamment le dessin ou des caractéristiques, ou en tout cas quelque chose de l'expression d'un langage visuel, structurel, spatial, et pas seulement langagier, pour synthétiser ou démontrer d'un processus aussi, ancrer les apprentissages. Enfin, ça fait vraiment partie de le dessin en tant que ancrage.
1: Ça, c'est quand on produit le dessin ou quand on voit quelqu'un le produire. Mais il y a plein de collections aujourd'hui comme un petit dessin. Par exemple, pour être imbattable en histoire de France, c'est Sandrine Campès qui fait ça au Robert. Moi, j'en ai plein. Alors, c'est peut-être pas la manière dont fonctionne ma mémoire. J'ai aussi plein de bandes dessinées que je reçois ou que j'achète sur des concepts, par exemple, économiques. Vous savez, il y a un manga sur le capital de Marx. Donc, ça va assez loin. Mais on avait parlé ici d'une bande dessinée autour de la distinction de Bourdieu pour parler sciences sociales. Alors, c'est pas raconté, hein. C'est un récit autour d'eux, mais qui permet de mieux saisir les concepts. Est-ce que voir un dessin et lire une bande dessinée où il y a aussi du texte, ça peut permettre de comprendre ce qu'on n'aurait pas saisi dans une discussion, et par quoi ça fait passer, parce qu'on n'est pas dans les fonctions exécutives, là, Mathieu Cassotti, si je vous ai bien suivi.
2: Alors, on est d'accord qu'on est à la radio, donc c'est assez difficile, parce que la radio, c'est exactement...
1: J'avoue, le dessin à la radio, il y a un petit côté Paris.
2: Le dessin
1: Paris,
2: à la radio, c'est plus difficile, on peut l'exprimer que verbalement, mais c'est vrai que exprimer des concepts complexes à partir d'un dessin, ça permet parfois de faciliter la compréhension, en fait, de ces concepts. Parce que effectivement, le dessin, c'est un média qui vous permet de véhiculer un message qui va être un petit peu différent. Mais vous parliez des schémas, mais il y a plein d'autres choses. C'est-à-dire que c'est aussi un outil de communication. Vous avez, par exemple, tous les jours, on va avoir des petits dessins de caricatures ou des dessins de politique qu'on va avoir. Et en trois coups de crayon, en quelques petites phrases, il passe une idée, il véhicule quelque chose de très fort. Et ça, c'est aussi un outil de communication et qui marque et qui reste. On a le dessin. Moi, je me souviens de ce dessin lorsqu'il y a eu l'affaire Charlie Hebdo et qu'il y a eu les tours jumelles façonnées avec deux crayons. C'est rien d'un point de vue du dessin, mais ça a une symbolique et ça a une force et ça reste en mémoire et c'est très très fort pour ça.
1: Emmanuel, ça vous intéresse cette fonction des symboles ?
0: Oui, c'était, je sais bien qu'on est ici pour faire l'éloge du dessin, mais ne lâchons pas la proie pour l'ombre. C'est-à-dire que quand vous parliez de cette tendance de l'époque à faire de toute chose une bande dessinée ou à faire de toute chose un dessin, à un moment, il faut garder les deux ensemble. C'est-à-dire que cette dimension du symbolique, cette dimension du langage, elle me semble absolument fondamentale. Et je pense que c'est bien de lire la distinction dans le texte, que c'est bien de lire Marx dans le texte, que c'est bien de lire la poésie dans le texte, parce qu'il y a une fonction qui est proprement le symbolique, qui est propre au langage, et qui fait qu'à partir de ces mots, c'est-à-dire de cette façon de produire du sens sans faire l'image, on va quand même se créer un paysage mental qu'on pourra le dessiner ensuite. C'est l'exercice qui est donné à nos enfants à l'école primaire quand ils doivent illustrer une poésie. Et quand on regarde les dessins du reste, on s'aperçoit qu'ils ont leur autonomie propre. Mais je pense qu'on doit pouvoir faire l'éloge du dessin tout en faisant simultanément l'éloge du langage sans image.
1: Et de la radio, hein, donc,
0: qui
1: reste un formidable média qu'on peut aussi écouter en crayonnant, pourquoi pas. On a parlé des nouveaux imaginaires du dessin. Pour conclure, parce que la formule est peut-être un peu mystérieuse, ce serait quoi, Emmanuel Thibloux, les nouveaux imaginaires? Pourquoi nouveaux?
0: Les nouveaux imaginaires du dessin, c'est d'abord c'est notamment les nouveaux outils, c'est-à-dire sortir de cette vision du dessin qui serait forcément du côté d'un monde perdu ou d'un monde ancien. Il y a un dessin tout à fait contemporain, et puis c'est aussi une façon d'articuler le dessin aux grandes questions qui traversent aujourd'hui la jeunesse, qui traversent aujourd'hui les écoles d'art, c'est-à-dire toute cette nouvelle morale, toute cette dimension aussi de ce souci de l'inclusion, de la bienveillance, de l'empathie, et comment le dessin peut accompagner tout cet imaginaire contemporain.
1: Merci beaucoup. Je précise que vous serez commissaire de la prochaine triennale Art et Industrie, ça m'intéresse beaucoup, organisée par le FRAC Grand Large à Dunkerque, Emmanuel Thibloux. Merci Mathieu Cassotti, merci Camille Salène. On salue la Grande Lessive, une grande initiative qui a 20 ans cette année, à laquelle on affiche ses dessins sur un fil avec des pinces à linge, une initiative très populaire. Et pour ceux qui auront la chance d'aller à Arles, je les incite à regarder les œuvres d'Annie Rouda Bissouas, un ancien élève des Arts Déco, dont j'ai énormément apprécié le travail, de Jacek Jarnuchikiewicz, c'était pas facile à dire, et de Maria Undasuki, dont j'ai énormément aussi apprécié de voir les œuvres, donc à Arles.
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1: Et j'avais pas eu le temps de remercier Avril Ventura et François Richer, l'équipe d'Être et Savoir, avant de vous saluer. Marie Richeux, ça va?
7: Louise Touré, ça va.
1: On va tous dire nos noms avec notre famille en articulant au maximum.
7: Bah oui, parce que c'est un peu ce qu'on fait quand on doit gagner beaucoup de temps, car notre invité est là, mais notre invité à Londres. Figurez-vous, c'est l'autrice britannique Deborah Levy,
1: que j'adore,
7: que vous adorez et que j'adore aussi. Et on a des petits soucis de liaison avec Londres en Angleterre et la BBC. Du coup, si vous avez envie de, par exemple, dérouler votre programme de la semaine prochaine ou même de la semaine d'après.
1: Ah non, mais on a des émissions hyper intéressantes.
7: Bah, comme d'habitude,
1: alors,
7: oui,
1: ouais, on peut. Alors allez-y, racontez-nous. On est très contente de préparer. Déjà, on va faire une émission sur la reprise d'études chez les vieux entre guillemets, mais en fait après une carrière professionnelle, en fait, qu'on ait fait des études ou pas, d'abord il y a plein de gens qui reprennent des études à la fac, et les universités accueillent de plus en plus et de mieux en mieux, en tout cas celles qui nous en ont parlé, ce public âgé. Et moi je me dis, peut-être ça m'intéresse d'en parler dans l'émission, et ça m'intéresse aussi peut-être pour moi, je sais pas si ça vous intéresserait, Marie,
7: de moi toujours des... Mais vous savez, j'ai choisi la vie de radio pour continuer une vie d'études, c'est vrai qu'il y a un petit côté fac.
1: Il y a un petit côté, on prend des notes quand on
7: lit livres, tous les jours, ouais, prendre ça, des notes, j'avoue. Étudier. Donc moi, j'ai au contraire fait une vie où l'étude ne s'arrête jamais. Donc ça, ce serait ma première réponse.
1: Mais quand même, je sais pas, je me dis, ça pourrait être intéressant d'aller explorer d'autres domaines. Je sais pas lesquels. Moi, j'irais bien... en histoire de l'art ou en sociaux, mais enfin bon, là je réfléchis tout, et puis on va faire une émission, je pense qu'elle est très très importante, sur les parents qui ont des problèmes psychiatriques ou psychologiques et leurs enfants. En fait, comment aider ces enfants, comment aider ces parents, parce que ces situations sont assez courantes. Il y a près de la moitié des gens qui sont internés en psychiatrie qui sont parents. Et on le dit peu.
7: Et comment se passe la parentalité dans le cadre de traitement psychiatrique et de vécu difficile psychiatriquement.
1: Et la parentification des enfants, c'est hyper intéressant.
7: Merci beaucoup Louise Touré, ce sont des très belles émissions à venir. Je vais m'adresser maintenant à la régie, savoir si on peut lancer l'émission ou... Déborah Lévy est en direct.
1: Génial.
7: De Londres. On va pouvoir commencer le book club. Merci Louise.
1: Bonne émission.
7: Pour ce petit épisode de passage. Est-ce qu'on lance un générique ? Qui s'appelle Oriol, le générique du book club. Allez, on y va.
8: Ça m'a toujours ennuyé qu'on s'intéresse plus à moi qu'à mon travail. S'il n'y avait pas mon travail, on ne s'intéresserait pas à moi, alors pourquoi ne s'intéresse-t-on pas plus à mon travail ?
9: Bonjour le book club, bonjour Déborah Lévy. Alors Déborah Lévy, j'ai absolument adoré votre dernier roman, Une année à Paris avec Gertrude Stein. J'y ai retrouvé votre façon d'écrire, votre façon de manier les mots, les idées. J'ai évidemment aussi adoré ce personnage, parce que c'est un personnage de Gertrude Stein, et la façon dont vous en parlez, et j'ai très envie de la découvrir mieux que je ne la connais aujourd'hui.
8: Mais combien mon travail vous est connu ? Je ne sais pas, il vaut peut-être mieux que je vous raconte tout.
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7: Quelle forme donner à sa vie ? Comment la composer ? Comment l'agencer ? Ce sont les questions exaltantes qui agitent votre book club cet après-midi. Dans son nouveau livre, l'autrice britannique Déborah Lévy convoque une voix connue et aimée par ses lectrices, une voix qui est elle et n'est pas elle, celle d'une femme vivant à Paris pour quelque temps, entre amis, amantes, amants et chats. Prétendument au travail pour écrire une biographie de Gertrude Stein. Cette poétesse, romancière, collectionneuse, née en 1874 et morte en 1946, fut déterminante dans l'histoire de l'art et de la littérature moderne. On suit la narratrice, laquelle suit la trace d'un chat perdu. Le chat s'appelle Phil, alors une fois perdu le fil, tout peut recommencer. Roman d'amitié, d'amour, essai sur l'écriture, au milieu de laquelle, je cite, se tient la joie. Ce nouveau texte de Déborah Lévy est un trouble ravissement. L'autrice est notre invitée depuis Londres, on est ensemble pour une heure. Bienvenue à toutes et à tous dans le Book Club. Bonjour Déborah Lévy.
11: Hello, bonjour Marie.
7: Merci beaucoup d'être avec nous en direct pour le Book Club de France Culture. On se parle donc à distance. Vous êtes à Londres, nous sommes à Paris. Bienvenue à vous dans le Book Club. À côté de moi, en studio, la précieuse Marguerite Capelle qui assure l'interprétariat. Salut Marguerite.
12: Salut.
7: Déborah Lévy, vous avez déjà déballé votre bibliothèque pour le Book Club. On invite nos auditrices et auditeurs à réécouter cet épisode. Mais dans ce livre, comme toujours, vous mettez en scène la lecture. Vous mettez en scène ce que la lecture fait à la vie, ce que les livres font à la vie. Et votre narratrice se lance dans l'écriture d'une biographie de Gertrude Stein. On va en parler. Peut-être qu'on peut commencer par parler de vous en tant que lectrice de Gertrude Stein. Quand est-ce que vous la rencontrez ? Quand est-ce que vous rencontrez ces textes sur votre parcours?
11: Oh, I first read the autobiography.
12: J'ai d'abord lu l'autobiographie d'Alice B. Toklas quand j'avais la vingtaine. J'ai une formation de théâtrale.
11: Devon, in the rural countryside of the UK.
12: Et
11: and I was entranced.
12: Je travaillais donc sur la scène londonienne et j'ai été vraiment frappée par cette histoire.
11: Gertrude Stein pretends to write about
12: l'art et l'artifice qu'elle utilise, puisqu'elle prétend étendre dans la voix d'Alice Bettoclass, mais en réalité, c'est une autobiographie.
11: Et c'est quelque chose
12: de très surprenant dans son livre.

0: Et ensuite, tout devient plus difficile dans ses autres livres à lire, mais par contre, c'est celui-là qui l'a rendue célèbre.
1: Et vous, au moment où vous la rencontrez, vous en êtes où dans votre vie de lectrice et dans votre vie d'écrivaine ?
2: When I meet Gertrude Stein in the book.
0: Vous voulez dire quand j'ai découvert le texte ?
1: Non, non, dans votre vie à vous.
2: Later on, I read all her
0: work. Plus tard, j'ai lu toutes ses œuvres.
2: Her poetry and prose.
0: J'ai lu ses poèmes.
2: So Gertrude Stein,
0: ses œuvres en prose.
2: I have mixed feelings.
0: C'est une autrice sur laquelle je porte un regard mitigé.
2: Both brilliant.
0: Elle est à la fois brillante.
2: Exhausting.
0: Et en même temps épuisante.
2: So this is a very interesting way.
0: Donc c'est une façon très intéressante de rencontrer une écrivaine justement quand on a des sentiments mitigés.
2: On the one hand,
0: parce que d'un côté, on en pense du bien. Je crois qu'elle a créé quelque chose vraiment de neuf pour l'époque, le début du XXe siècle. Comme Marcel Duchamp, je crois qu'elle a vraiment créé une nouvelle langue.
1: On va parler dans un instant de ce livre, Une année à Paris avec Gertrude Stein, traduit de l'anglais par Céline Leroy et paru aux éditions du Sous-Sol. Mais je le disais, vous êtes déjà venu dans le Book Club de France Culture. On vous a déjà entendu parler de vos lectures et de votre rapport à la littérature, Déborah Lévy. Je voudrais vous poser la question de savoir comment vous allez en tant que lectrice. Comment vous vivez? Quelle place occupent les livres? Comment vous vous débrouillez pour lire? Qu'est-ce que vous lisez en ce moment?
2: Oh, what am I reading now?
0: I am reading. Alors en ce moment, je lis un roman de Ben Lerner, un écrivain américain, qui s'appelle Transmission.
2: That is extremely interesting.
0: C'est très intéressant.
2: It's about technology and
0: identity. Ça parle de technologie, d'identité et de mémoire. J'ai d'autres livres qui ne sont pas encore publiés et qui sont sur ma table de chevet. Life of M, livre de Rachel Cusk, qui je crois va sortir en août au Royaume-Uni. J'ai vraiment hâte de lire. Donc ce seraient les deux en ce moment. La lecture, pour moi, je pense sincèrement que la lecture et la langue peut changer notre regard sur le monde et notre regard sur nous-mêmes.
1: Beaucoup de personnes qui viennent ici à cette table ou des personnes qu'on entend autour de nous disent que le caractère particulièrement agité de l'époque, pour utiliser un euphémisme, rend difficile la lecture ou, à contrario, certaines disent, ces personnes, que la lecture devient encore plus nécessaire. Vous êtes dans quelle équipe ?
0: Je crois que c'est les deux. Je crois que c'est très difficile de se détacher des écrans et des actualités qu'on fait défiler. Et c'est très difficile. Moi-même, je suis tout le temps sur écran, mais c'est aussi un soulagement de pouvoir habiter l'esprit de quelqu'un qui réfléchit à votre place. Et qui a un argument à défendre, un propos. Parce que tous les livres, qu'il s'agisse de fiction ou pas, sont un propos, un argument où l'auteur défend quelque chose. Et j'apprécie le rythme lent de la réflexion et
2: to perception, really.
0: Cette tension avec la perception que m'offrent les livres, quelque chose que je ne trouverai jamais dans l'actualité. Donc je dois en quelque sorte repousser justement cette actualité en lisant.
1: On va parler de votre livre Une année à Paris juste après cette chanson qui s'appelle Gertrude Stein, le nom donc de cette poétesse, autrice, dramaturge, collectionneuse qui est si présente dans votre nouveau livre. C'est une chanson qui est interprétée par Ed Askew et où l'on entend cet extrait de poème si fameux, A rose is a rose is a rose.

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1: Parlons composition. Aujourd'hui dans votre Book Club, du latin componere, mettre ensemble. C'est peut-être cela que vous faites avec allégresse et génie, de livre en livre, Déborah Lévy, mettre ensemble des bouts d'histoire avec un grand H, des morceaux de vie, des éclats de littérature, des paysages, de l'érotisme, des animaux, de l'amitié, de la théorie. Et de cet agencement jubilatoire naît un savoir supplémentaire, une forme d'intelligence. Votre dernier livre met en scène une femme projetant d'écrire la biographie de Gertrude Stein pendant une année passée à Paris, à côté de plusieurs autres femmes, des amies, des amantes, dont une qui a perdu son chat. La possibilité de se créer soi-même en inventant un nouveau langage, une façon désirable de vivre, c'est le fil commun de celles et ceux qui traversent la ville au XXIe siècle, comme au siècle passé. Une année à Paris avec Gertrude Stein, apparue aux éditions du Sous-Sol, dans la traduction de Céline Leroy, et on en parle avec vous, Déborah Lévy, qui est en direct depuis les studios de la BBC à Londres, ici traduit vers le français par Marguerite Capelle. Comment vous êtes venue? Comment vous avez cheminé vers ce projet de livre dont on va essayer de donner toute l'ampleur, toute l'hétérogénéité, Déborah Lévy?
2: Ah, well, first of all,
3: déjà,
2: I was going to write about Gertrude Stein.
3: J'avais l'intention d'écrire sur Gertrude Stein. Quand elle avait 18-19 ans, et sur sa relation avec le professeur de psychologie William James au collège, à la fac Radcliffe College, parce qu'il l'a véritablement ébloui. Son livre le plus célèbre porte sur les principes de la psychologie, et je me suis dit que ce serait vraiment intéressant d'évoquer cette période, parce que je l'imagine avec sa jupe victorienne, avec ses ourlets au crin de cheval qui servaient à les alourdir, et ses corsages, ses corsets de l'époque victorienne. Et puis, là-dedans, il y avait cette âme si moderne qui était celle de Gertrude Stein, mais aussi celle de William James. Et je voulais écrire un livre très court là-dessus. Et puis, je me suis rendu compte que Gertrude Stein avait exagéré l'ampleur de sa relation avec William James. Il avait été une influence importante. Il l'a considéré comme son étudiante la plus brillante, mais ça n'allait pas tenir plus de 4 pages. Alors je me suis dit, eh bien, je vais simplement souligner que ses influences en tant qu'écrivaine étaient justement ses débuts de la psychologie et aussi le cubisme, parce que c'est quand même un mélange assez enivrant. Et puis ensuite, je vais passer à ce qui m'intéresse, qui est son arrivée à Paris à l'âge de 29 ans. Elle était très perdue dans sa vie, Gertrude Stein. Elle avait étudié à l'université Johns Hopkins et puis elle avait échoué à ses examens. Et à la dernière minute, elle décide de ne pas les repasser. Elle vient rejoindre son frère Léo à Paris. On est en 1903. Elle a donc 29 ans. Elle est perdue. Elle a le sentiment d'avoir raté sa vie. Et elle doit littéralement se réinventer. Et elle commence à trouver son chemin d'écrivaine. Elle avait envie d'écrire. Et donc, il faut se rappeler qu'elle avait étudié la médecine. Donc elle en savait davantage sur la tuberculose que sur la composition à l'époque.
1: Ce qui est intéressant à vous entendre d'emblée, Déborah Lévy, c'est la dimension érudite du début de ce travail. On vous entend quasiment comme une chercheuse en histoire de la littérature. Quelle place a pris justement cette dimension de travail de documentation avant de vous lancer dans l'écriture ou au moment où vous vous lancez dans l'écriture de ce nouveau livre?
3: Je crois que si on veut écrire sur le modernisme radical, il faut en passer par la recherche pour comprendre de quoi il s'agit. pour de vrai. Ce que je veux dire, c'est qu'il y a beaucoup d'autres livres très sophistiqués sur le modernisme. Mais Gertrude Stein et son frère, chacun le sait, collectionnaient les œuvres d'art et ont collectionné les premières toiles de Picasso, de Matisse, de Cézanne à l'époque où ils étaient pauvres et où le public se moquait d'eux. Ce n'était pas tant ça qui m'intéressait. Ce qui m'intéressait davantage, c'est le fait que Gertrude Stein savait qu'en collectionnant des œuvres audacieuses, des œuvres culottées, il fallait aussi savoir les défendre, parce qu'elle rencontrerait beaucoup de violence. Et donc elle était capable de faire ça, de défendre ses œuvres, et c'est ça qui m'intéressait. Parce que je me demandais comment elle en était capable. Mais la recherche est toujours une partie très intéressante et très agréable de l'écriture, quel que soit le sujet. Mais à un moment, il faut s'arrêter et commencer à écrire. Et quand j'ai commencé à écrire le livre, je me suis rendu compte, après avoir écrit 8 pages, en les relisant le lendemain, j'avais le sentiment que c'était assez fluide. Et en les relisant, je me suis profondément ennuyée. Et donc, j'avais l'impression, en fait, d'avoir écrit la même chose que tous les autres livres sur Gertrude Stein. Et je me suis dit que si c'était pour refaire la même chose, il fallait que je fasse quelque chose de nouveau, au contraire. Mais je ne savais pas quoi. J'étais à Paris, c'était en novembre, il pleuvait, il a plu tout le mois de novembre. J'avais deux imperméables que j'avais ramenés de Londres et les deux étaient trempés. Il y en avait un qui était plus trempé que l'autre, mais les deux étaient trempés. Ils n'ont pas séché de tout le mois de novembre, alors j'en ai enfilé un, je suis sortie me promener. Et c'est là que j'ai décidé que j'allais essayer de créer une espèce d'effet split screen, un double écran donnant à la fois sur le 21e siècle et sur le début du 20e siècle. J'allais inventer une narratrice, deux amies pour elle, donc six yeux pour regarder Gertrude Stein. Et un chat qui allait disparaître. Et ces trois amis allaient traverser Paris en quête du chat. Et en chemin, au XXIe siècle, avec tous les problèmes du XXIe siècle, toutes les guerres du XXIe siècle, on est en novembre 2024, ses amis allaient discuter de sujets importants et aussi de sujets tout à fait quotidiens. C'était important pour moi qu'elle le fasse en même temps, qu'elle parle d'acheter des pommes normandes, qu'elle parle du nouveau bulldog de Fanny, qu'elle parle de la guerre, qu'elle parle du deuil, qu'elle parle de leurs parents, qu'elle parle de recettes de cuisine, de comment préparer le poisson, avec quelle sauce, qu'elle parle de désespoir, du vrai désespoir. Tout ce qui est léger et tout ce qui est lourd réunis simultanément, écrit simultanément dans cette conversation.
4: Et alors le livre commence donc en 2024, en novembre 2024, alors que vos deux raincoats sont absolument détrempés. On écoute un extrait de votre roman, c'est le tout début dans la traduction de Céline Leroy.

0: Paris, novembre 2024. Eva a appelé pour dire qu'elle avait perdu le fil. Elle parlait de son chat. Il avait disparu. Eva était une amie que je m'étais faite récemment à Paris. Nous aimions ne pas trop en savoir l'une sur l'autre, parce que nous avions tant de choses à découvrir. Quand j'avais quitté Paris pour un mois, fin juillet, elle avait envoyé une carte postale à mon adresse londonienne. Bisous estivaux, du fil et moi. J'avais dû me concentrer et remonter le fil de nos conversations pour me souvenir que c'était le nom de son chat. Au verso de la carte, Eva avait dessiné le fil en jogging et chaussures de course vert citron, brandissant la torche des Jeux Olympiques de Paris 2024. La carte n'était adressée qu'à mon prénom. Nous avons réfléchi aux endroits où le chat avait bien pu filer, et en chemin, avons frappé chez tous les voisins. Eva vivait dans un studio rue des Trois Portes, à 2 minutes de la Seine et de Notre-Dame. Avant la disparition du chat, elle gardait sa porte entrouverte, mais avec la chaîne pour que personne ne puisse entrer, sans prévenir quand il descendait dans la cour. Son mari vivait aux USA, à Seattle. Elle l'avait perdu, le chat. Il dormait sur son lit, et Eva disait que ses ronronnements lui faisaient le même effet que les guirlandes de Noël, qui envelopperaient bientôt les arbres de notre quartier. Une semaine avant la disparition du fil, notre amie commune Fanny, qui travaillait dans la finance, l'avait renommée Bob. Elle avait des yeux clairs et brillants, portait une ceinture autour de ses hanches fines, une cigarette souvent coincée dedans, et ses ongles étaient ornés de brillants. « Pardon, Eva, » a dit Fanny, « mais le fil me fait des nœuds dans la tête. À partir de maintenant, ça sera Bob. Avec ce nom, on sait où on est. » « Et est-ce qu'on sait où on est ?» a voulu savoir Eva. « Je ne sais pas trop, » a reconnu Fanny. « Dans quelque chose de moins ambigu ?»
1: C'est le début de votre nouveau livre, Déborah Lévy, « Une année à Paris avec Gertrude Stein ». Et d'emblée, on vous entend sourire, comme souvent. Vous disiez tout à l'heure l'importance de faire cohabiter le grave et le léger. Ici, un chat est perdu et ce chat s'appelle le fil. Donc d'emblée, on a perdu le fil. Il y a vraiment quelque chose de la perte, de l'errance. Vous citez aussi Winnicott au tout début avec cet extrait de « Jeu et réalité ». Se cacher est un plaisir, mais ne pas être trouvé est une catastrophe. Est-ce que vous diriez que ce livre-là, en plus d'être un vagabondage dans l'œuvre de Stein et dans Paris, c'est un livre sur la perte, Déborah Lévy?
2: Je
1: crois que c'est un livre qui parle des choses qu'on doit perdre pour devenir plus courageuse, pour avoir plus de courage. C'était très important pour moi qu'il y ait du divertissement, parce que il n'y a pas de raison pour que ce ne soit pas le cas. Et je voulais en même temps aussi que ce soit un livre érudit. Donc ce qui m'intéresse, ce que j'examine, c'est ce que la narratrice doit perdre pour avoir plus de courage. Et ses deux compagnes aussi, Fanny et Eva. Et puis le chat qui disparaît et qu'il cherche à Paris, un peu comme dans le film d'Éric Rohmer. Je crois que j'ai vu beaucoup de films de Rohmer et je me suis dit, tiens, pourquoi ne pas structurer le livre autour de ça? Ils vont traverser tout Paris avec des conversations à la fois très profondes et très légères, très frivoles, sur la vie, sous la pluie, avec des gens qui s'embrassent sur les ponts et auprès des fontaines et qui se disputent. Et puis elles débattent, elles fument sous la pluie dehors. C'est vraiment un livre qui parle effectivement de ce qu'on doit perdre pour devenir plus audacieuse et plus courageuse à la fois dans l'art et dans la vie. C'est un livre qui parle de l'amitié. Et il y a aussi l'idée que ce chat ne s'appelle pas n'importe comment, il s'appelle le fil, ce qui permet aussi d'emblée d'avoir au moins un double, voire un triple discours sur le langage, sur la structure littéraire, sur la manière dont Gertrude Stein s'occupe du langage et ce que le langage fait aussi à la vie et au monde pour Gertrude Stein. Perdre le fil d'emblée, c'est perdre la question de la cohérence, perdre la question de la compréhension, éventuellement de la logique, au profit de quoi, selon vous, Déborah Lévy, pour ce qui vous concerne, vous, en tant que romancière, et puis peut-être pour ce qui concerne la construction de la modernité côté Gertrude Stein.
3: Qu'est-ce qu'on gagne en échange? Je crois qu'en quelque sorte, on gagne une nouvelle forme. Je pense que ce n'est jamais une bonne idée de faire trop d'efforts, de pousser trop loin l'effort pour créer une nouvelle forme dans un livre. Je crois que la nouvelle forme apparaît des fois par nécessité et elle apparaît par désespoir. Parce qu'on se rend compte qu'il va falloir apprécier davantage le livre en le relisant. C'est ce que j'ai pensé après cette première fois. Et alors, on cherche une nouvelle forme. Quelque chose qui va émerger et qui va traverser la fiction, la non-fiction, faire irruption, peut-être plus dans le sens de la fiction. Et dans la vie, qu'est-ce qu'on y gagne? On y gagne de nouvelles expériences, de nouvelles amitiés, une nouvelle forme d'ouverture aux autres. Je crois que ce qu'il y a de plus triste quand on vieillit, c'est qu'on devient de plus en plus angoissé, de plus en plus fermé, de plus en plus cuirassé quelque part, protégé. Et c'est intéressant de perdre ça, peut-être, et de s'ouvrir de nouveau à de nouvelles expériences, à de nouveaux étrangers, à ce que la vie peut vous amener. Il y a une citation dans le livre, un passage où je dis que toute littérature parle de fantômes, et il est question de fantômes qui marchent, ou que c'est peut-être le fantôme qui fait marcher l'écrivain. Ce sont les fantômes de nos amis, de nos parents, de frères et sœurs, qui marchent vers le bord de la falaise, qui marchent vers l'inconnu. Et je crois que c'est ça qu'on y gagne. Une vie plus chaleureuse et plus aventureuse.
1: On va écouter un extrait d'un film d'Arnaud Despalières qui s'appelle Un portrait incomplet de Gertrude Stein, sorti en 1999. Et c'est le grand comédien Michael Lonsdal qui lit un extrait d'un texte de Gertrude Stein.
4: Chaque fois que je disais que la personne dont j'écrivais le portrait était telle chose, cette chose était un peu différente de la précédente. Et de cette manière, petit à petit, j'élaborais tout un portrait et je disais un grand nombre de fois qu'une personne était telle chose. Et à chaque fois, il y avait une différence qui permettait au portrait de progresser et d'exister au présent. J'avais à trouver ce qu'il y avait de fondamentalement passionnant à l'intérieur d'une personne. Et je devais le trouver non à partir de ce qu'elle disait ou faisait, mais à partir de l'intensité de mouvement en elle. Ce qui me tracasse, c'est raconter. Dire quelque chose sans rien dire d'autre que cette chose, c'est ça, raconter. Après tout, les êtres humains sont intéressés par deux choses. Ils sont intéressés par la réalité et intéressés à la raconter. J'ai toujours voulu que tout ce que j'écris soit banal et simple. Et je me demande si j'ai réussi à le faire. Et si ce n'est pas tellement banal et tellement simple que ça n'est plus rien du tout.
1: La voix de Michael Lonsdal qui lit Gertrude Stein dans un film d'Arnaud Despalières. On l'entend ici, l'idée que le portrait, la question de l'identité, d'être quelque chose de fixé, ça n'a plus cours, ça n'a plus lieu d'être.

0: Yes, so, you know, Gertrude Stein
1: oui,
0: in the
1: alors,
0: autobiography of
1: comme
0: Alice
1: vous savez, Gertrude Stein, dans l'autobiographie d'Alice Bitoklas, utilise une voix pour raconter l'histoire et nous croyons avoir affaire à la voix d'Alice. Puis, on découvre qu'en réalité, c'est un livre qui parle de Gertrude Stein elle-même et qu'elle est en train de créer un portrait d'elle-même et en même temps un portrait d'Alice. Parce qu'elle l'intègre Alice dans l'histoire littéraire. Beaucoup d'hommes effacent, au contraire, leur épouse de l'histoire littéraire. Gertrude Stein fait l'inverse. Elle inscrit sa femme dans l'histoire littéraire. C'est une façon donc de créer un portrait. Et c'est un sujet très intéressant parce que, quand on y réfléchit, un peintre qui fait un portrait, est-ce que ce qu'on recherche, c'est la ressemblance, la représentation, je reconnais cette personne, ou est-ce qu'on cherche plutôt à montrer cette personne d'une façon différente? Par exemple, il y a ce portrait de moi à la National Gallery de Londres, peint par Paul Hibbert-Percy, et ce qu'il a fait, c'est qu'il a créé trois visages. C'est un portrait très créatif, très imaginatif. Il n'a pas cherché la ressemblance, pas uniquement. Il a cherché à créer un regard sur son sujet qui se trouve être moi, et a donné un regard aussi à ce sujet qui observe le monde avec un calme qui marque la personne qui regarde le tableau. Ce qu'on voit, c'est quelqu'un qui regarde. Et je crois que ça fait partie aussi des choses que j'aime chez Gertrude Stein, même si c'est très nuancé ce que je dis. J'ai compris très tôt qu'elle était inconnaissable, que c'était très difficile de la connaître. Alors si on crée un portrait de quelqu'un, il faut réussir à connaître au moins les choses qui paraissaient importantes chez cette personne ou les choses auxquelles elle s'est intéressée, sur lesquelles elle s'est passionnée. Et je pense avoir atteint cet endroit avec Gertrude Stein et je crois que dans mes propres textes aussi de fiction, j'aime que les personnages féminins ne soient pas trop mystérieux mais soient inconnaissables en même temps. Parce qu'on nous dit toujours que nous sommes entièrement connus. On nous dit comment nous devons nous habiller, comment nous devons parler, à quoi doit ressembler notre corps, quel type de mère, de parent nous devons être, comme si nous étions déjà entièrement connus. Ce scénario sociétal est un sujet qui semble connu. Et j'aime subvertir cette idée et avoir quelqu'un qui n'est pas totalement inconnaissable, mais en tout cas inconnaissable à elle-même, qui doit devenir, advenir d'ici la fin du livre, qui doit devenir un peu plus proche d'elle-même plutôt que du scénario écrit pour elle. C'est un portrait, certes, mais c'est très glissant comme terrain.
2: On va écouter la voix de Marie-Ève, auditrice et libraire. Elle a lu votre texte et elle vous pose plusieurs questions.
3: Bonjour le Book Club, bonjour Déborah Lévy. Alors Déborah Lévy, j'ai absolument adoré votre dernier roman, Une année à Paris avec Gertrude Stein. J'y ai retrouvé votre maniement de la question et du point d'interrogation que j'adore. Vous apportez rarement des réponses, mais en fait c'est une façon de continuer à s'interroger en permanence. J'ai évidemment aussi adoré ce personnage, parce que c'est un personnage de Gertrude Stein et la façon dont vous en parlez. Et j'ai très envie de la découvrir mieux que je ne la connais aujourd'hui. J'avais, ce faisant, une question à vous poser. Je me suis demandé si l'autobiographie si célèbre de Gertrude Stein, autobiographie déguisée, avait inspiré de façon très très directe ce roman-là et votre façon d'écrire ce roman. Et aussi, et c'est un peu lié, est-ce que ce livre...

0: finalement, serait un quatrième volet de l'autobiographie en mouvement qui vous a révélé au grand public en France. Merci pour votre réponse.
1: Merci beaucoup à vous, Marie-Ève, pour cette lecture et pour cette question. C'est finalement la poursuite de ce qu'on disait de l'art du portrait chez Gertrude Stein et de ce livre paru en 1933, Autobiographie d'Alice B. Toklas. Comment est-ce que ce livre-là s'inscrit dans les trois livres que vous avez appelés, nommés Autobiographie en mouvement, Deborah Levy?
2: What is its place in the autobiography? Mm-hmm. Yes, I think it has a similar voice.
3: Je crois qu'effectivement la voix est similaire.
2: It's a little bit like me, but not exactly myself.
3: C'est un petit peu moi, mais pas tout à fait moi.
2: So we never know the name of the
3: narrator. On ne connaît pas le nom de la narratrice de ce livre.
2: We know she wears a fur hat.
3: On sait seulement qu'elle porte une chapka en fourrure et ses deux amis pensent qu'elle devrait vraiment s'en débarrasser et la donner à une organisation caritative. On sait d'elle qu'elle essaie d'écrire ce livre sur Gertrude Stein.
2: And we are with her, with her thoughts.
3: Et on est avec elle, on est dans sa tête, dans ses pensées, parce que j'aime beaucoup les gens qui pensent dans les livres, en particulier quand c'est la narratrice qui pense. C'est quelque chose qui intéressait aussi énormément Virginia Woolf dans son roman Vers le phare. Les gens qui aiment, cessent d'aimer, on les entend penser. Les écrivains ne sont intéressants que quand ils pensent et dans leur façon de penser. On peut avoir de magnifiques phrases, on peut avoir de très jolis mots, une histoire parfaitement structurée, mais peu importe si l'écrivain ou l'écrivaine ne pense pas d'une façon qui m'intéresse ou si son attention, son regard n'est pas porté sur quelque chose qui m'intéresse vraiment.
2: It doesn't matter. How beautiful their sentences
3: Peu importe que
2: are.
3: Les phrases soient sublimes.
2: So my books
3: Dans ce
2: are
3: cas,
2: always full of,
3: c'est pour ça que mes livres sont toujours
2: portraits
3: pleins de portraits,
2: people in life,
3: de portraits de gens dans leur vie, qui traversent leur vie, et ils sont aussi pleins de pensées.
1: On va écouter une archive de Claude Grimal et que Jacques Roubaud, en 2001, qui parle du culot et du rapport à la répétition dans les livres de Gertrude Stein.
4: Le culot extraordinaire de cette écriture est quelque chose qu'on ne peut plus s'imaginer. Et donc il y aurait aussi à en marquer, au lieu de l'analyse, en marquer vraiment la modernité extraordinaire.
5: Pour elle, il n'y a pas. Elle fait une différence entre poésie et prose, mais sa manière, sa stratégie vaut dans les deux. Mais en fait, elle répète parce qu'elle écrit à mesure. Elle avance à mesure, elle trouve quelque chose, elle le répète pour faire autre chose, pour avancer. Et puis alors, elle avance dans cette répétition et forcément, comme elle ne peut pas répéter exactement, elle bouge. Et elle bouge selon un certain nombre de schémas qu'elle met au point au cours des années et qui produisent un effet, à mon avis, assez prodigieux. Quand on les rencontre pour la première fois et quand on se lit ça et qu'on l'entend, on est très, très, très impressionné.
1: Il y a quelque chose dans votre livre, et je voudrais qu'on rebondisse sur cette archive d'il y a 25 ans, Deborah Levy, quelque chose qui, presque l'air de rien, s'intéresse à la manière dont Gertrude Stein envisage le langage. Alors, vous avez parlé de sa collection de Picasso, de son rapport au cubisme. On pourrait aussi noter l'importance qu'elle a eue pour James Joyce et l'attention qu'elle a portée à la publication d'Ulysse. Bref, il y a vraiment quelque chose de l'avènement de la modernité, de l'avant-gardisme qui se joue à Paris, mais finalement pour l'histoire de l'art et l'histoire de la littérature en entier. Vous posez cette question-là, qu'est-ce qu'elle voulait que les mots fassent pour elle? Qu'est-ce qu'elle voulait que le langage accomplisse? Comme si vous étiez aussi remonté les manches, Deborah Levy, pour traiter sérieusement ces questions-là.
3: Oui, je ne peux pas répondre à la place de Gertrude Stein sur ce sujet. Elle n'a pas aidé la publication d'Ulysse. Ça, c'était Sylvia Beach. En réalité, elle était très jalouse à la publication du livre.
4: En effet.
2: A thousand pages called The Making of Americans.
3: Alors que son roman à elle, son roman de 1000 pages sur les Américains, était le livre qu'elle voulait vraiment publier et que personne ne voulait sortir pendant des années après son écriture.
2: Written by a woman was by Gertrude Stein.
3: Donc la première grande œuvre moderniste écrite par une femme, c'est en réalité ce roman de Gertrude Stein qui est sorti après Ulysse. En ce qui concerne les répétitions, il faut se souvenir que je ne suis pas une énorme fan de Gertrude Stein. J'essaie de ne pas tomber dans le travers qui consiste à porter son œuvre au nu ou au contraire à la vilipender. J'essaie simplement de la regarder avec énormément d'attention et de regarder comment elle utilise le rythme, la cadence pour augmenter l'intensité émotionnelle. D'une façon assez similaire finalement à ce que fait Kurt Cobain dans Smell Like Teen Spirit, la chanson de Nirvana, quand il répète Hello. Cette émotion, cette intensité émotionnelle de la chanson s'accélère grâce à cette répétition. Et elle fait beaucoup ça, elle aussi. Elle a tous ses motifs. Elle veut toujours progresser, avancer dans un temps présent continu. Mais je crois que parfois elle ne sait pas exactement ce qu'elle fait. Et ça me fait rire assez souvent.
2: Je
3: pourrais lire deux pages de, justement de ces Américains d'Amérique et vous montrer qu'elle ne sait pas tout à fait ce qu'elle fait à certains endroits. Je ne suis pas certaine parfois qu'elle atteigne vraiment son objectif. Je crois qu'il y a une forme de paresse et peut-être un manque d'éditing parfois. Et je crois que cette langue de la répétition qui a créé un espace pour une certaine avant-garde américaine, celle de John Cage, celle de Philip Glass, une musique aussi d'avant-garde qui, justement, se fonde sur la répétition. Je le dis dans le livre, parfois, il y a quelque chose d'un peu traumatique. C'est presque comme quand on a eu un accident et qu'il faut répéter les choses encore et encore dans tous les moindres détails et y revenir sans cesse. Ça, c'est quelque chose qui m'intéressait. Je me demandais pourquoi. Mais pour autant, Gertrude Stein et moi n'écrivons pas du tout de la même façon. Nos écritures ne sont pas du tout proches. En revanche, j'adore la façon dont elle cherche à avancer, cette manière d'être en permanence dans un présent. J'aime la façon dont elle soutient son attention dans ce présent et en même temps elle me rend complètement folle avec ses répétitions, pour la plupart. Et je crois aussi que la suppression de la ponctuation, ça rappelle un petit peu les SMS aujourd'hui qu'on envoie par téléphone.
6: On va écouter un nouvel extrait de votre roman Une année à Paris avec Gertrude Stein, peut-être pour parler d'amour.

Fanny portait des bottes de cavalière en cuir noir et des lunettes de soleil, même si à Paris en novembre la nuit tombait à 17h. En route pour le quai de la Tournelle, nous avons remarqué qu'Eva avait déjà agrafé sur les arbres une partie des affiches qu'elle avait faites pour prévenir Paris qu'elle avait perdu son chat. Le mot « perdu » flottait en haut des posters. En dessous, elle avait peint son chat dans un petit carré noir. Le dessin était de style cubiste, en rouge et noir. Une oreille était toute petite, l'autre plus grande, les deux en forme de triangle rouge. Le dessin ne ressemblait pas à son chat, mais à la façon dont elle se le représentait, la façon dont elle le voyait. Bob paraissait étrangement espiègle et souverain. Eva avait aussi créé une nouvelle adresse mail pour pouvoir être contactée si quelqu'un le trouvait. Elle nous a dit que son chat n'avait pas une tête de Bob, donc elle ne l'avait pas indiqué. Et de fait, le nom Bob n'apparaissait nulle part sur l'affiche, et elle m'a cité Gertrude Stein. J'aime la sensation des mots qui font comme ils veulent et comme ils doivent faire. Eva semblait toujours du même avis que Stein. J'avais fait du gazpacho, que j'avais transvasé dans un bol en plastique dont j'avais scotché le couvercle. Fanny, en bonne contradictrice, n'avait aucun respect pour cette tentative de pulvériser des tomates, de l'ail et des poivrons. Puis-je rappeler à notre amie anglaise que le gazpacho est une soupe froide espagnole qu'on consomme en été, nous sommes en novembre, à Paris. Comment est-ce qu'on est censé manger de la soupe alors qu'on recherche un chat? Qui sait où Bob pourrait nous conduire? Notre-Dame s'élevait en face de nous, de l'autre côté de la Seine. Fanny pensait qu'il était totalement vain d'aller sur les berges appeler le chat. Il avait trop d'endroits où se cacher. Sur ce point, Eva suivait un raisonnement étrange. Il faut qu'on reste près des péniches, parce que les poissons se réfugient sous les bateaux, et mon chat finira bien par avoir faim. « Ok », a dit Fanny, en roulant des yeux. « On va se poster à côté d'une péniche. Choisis-la et appelle Bob. » Fanny avait tendance à donner des ordres. Elle pratiquait le sexe plus souvent que nous, ce qui lui donnait de l'énergie et de l'autorité. Eva marchait entre nous quand elle a trouvé sa péniche, et nous étions près d'elle quand elle a crié par-dessus le fleuve « Le fil, le fil, le fil, reviens à la maison ».

0: un peu plus tard, dans l'extrait que je viens de lire d'une année à Paris avec Gertrude Stein dans la traduction de Céline Leroy, Eva, qui donc appelle le chat, semble croire que le chat va sentir l'amour et que c'est si fort, que l'amour est si puissant qu'il va remonter le fil et qu'il va y avoir une sorte d'épisode de retrouvailles. Et vous écrivez, Déborah Lévy, que doit-on perdre pour devenir moderne? La honte. On sent que tout s'entremêle, des considérations théoriques autour de l'art moderne, de Gertrude Stein, de Paris, et tout s'entremêle à l'amour, au sexe, au désir, au plaisir, à l'érotisme de la nourriture aussi, du gazpacho au mois de novembre. Quelle place faites-vous à cette question-là dans le trio d'amitié que vous imaginez?
1: Oh yes, because it is so important.
2: Oui, c'est tellement important.
1: Figure out to find out what a character desires.
2: De trouver ce qu'un personnage désire.
1: Feels shame about.
2: Ou ce qui lui fait honte.
1: Ever is calling out across the sun for a cat.
2: Come Eva home, come home. Appelle son chat, Fanny lui demande de rentrer en criant au bord de la Seine. Fanny est vraiment atterrée. Elle se dit qu'elle va perdre tous ses clients. Elle travaille dans la finance. Et si on la voit sur les berges de la Seine avec cette femme qui appelle son chat,
1: elle se dit
2: qu'elle n'aura plus de travail.
1: On
2: sait que le mari d'Eva est à Seattle.
1: The cat was always on her lap when they FaceTime each other.
2: Et que le chat est toujours sur ses genoux quand il s'appelle sur FaceTime. C'est presque comme un conseiller conjugal, le chat. Il est toujours présent dans leur conversation. Et on ne sait jamais vraiment ce que Eva pense de son mari, si leur relation de couple est terminée ou pas. Mais la narratrice a de l'espoir pour elle. Elle pense qu'Eva a gardé une porte ouverte, qu'elle n'a pas complètement fermé la porte à ce mari. Et à la fin, elle rentrera à Seattle, où lui travaille dans le cinéma. Il est charpentier sur les décors de tournage et il lui a construit une maison. Tout ce temps-là, il lui construisait une maison. Et puis un peu plus tard, la narratrice va rencontrer un homme qui peut-être pourrait les mener au chat disparu. Il s'appelle Jean-Luc. Et la narratrice est très séduite par cet homme, très impressionnée. Elle lui pose des questions sur sa vie, ce qui est assez inhabituel chez un homme de son âge. Elle se dit, tiens, un homme qui pose des questions et qui s'intéresse à la vie des femmes.
1: C'est
2: très précieux, c'est un vrai trésor. Il est tellement rare que c'est un léopard.

0: des neiges.
1: Sam says, ah, oh, well,
0: alors Fanny lui répond, bon, je crois qu'on a trouvé le chat alors, mais ce n'est pas le bon. C'est ton léopard des neiges. Ce n'est pas le chat d'Eva. Et c'est là que commence une autre histoire, celle de cet homme étrange et excentrique
1: Yves Saint-Laurent suit,
0: qui porte ce costume Yves Saint-Laurent complètement élimé, qui tient à peine encore aux coutures.
1: And he is the sort of missing link.
0: Et il est en quelque sorte le chaînon manquant
1: qui
0: permet de conduire à ce chat, peut-être aussi qu'il pourrait être la cible de sentiments amoureux pour la narratrice. Ça reste ouvert sous la pluie parisienne de novembre 2024.
2: D'ailleurs, il y a quelque chose dans cette relation, dans cette rencontre avec ce personnage qui s'appelle Jean-Luc. J'avais pas pensé au fait qu'il s'appelait Jean-Luc. Mais qui ne s'attrape jamais vraiment. C'est-à-dire que, autant vous parlez beaucoup de la perte, mais vous décidez de ne pas faire trop de place à la possession, Déborah Lévy. Ni en amitié, ni finalement dans le désir amoureux ou sexuel. Les choses échappent, les choses filent dans cette histoire.
1: Ah, well, I think she does actually
0: have some sort of
1: desire to.
0: Elle a le désir, peut-être, de revendiquer Jean-Luc pour elle.
1: At first, she thinks he's very ugly.
0: Au début, elle le trouve très laid.
1: When he asks her, invites her to dinner,
0: et puis, quand il l'invite à dîner,
1: she says to Fanny,
0: elle dit à Fanny,
1: how would I recognize him? Because it was dark, you know,
0: comment est-ce que je vais le reconnaître? Il faisait sombre quand il m'a fait cette invitation. Et Fanny lui répond, fais comme Simone de Beauvoir quand elle a rencontré Sartre pour la première fois. Cherche l'homme le plus laid du bar.
1: Jean-Luc has got, he's got, he has to somehow have a lot of charisma.
0: A besoin d'avoir énormément de charisme parce qu'on part de très bas. Et il a ce charisme. Il lui fait découvrir la poésie. Il enseigne la poésie à des adolescents de 15 ans. Et c'est un grand fan de Gertrude Stein, plus encore que la narratrice. Mais il lui dit, mes étudiants doivent passer des examens et donc ma malédiction, mon destin, c'est que je suis obligée de me débarrasser justement de cette excitation de ne pas tout comprendre. Et je dois, au contraire, utiliser le chiffon sale de la clarté pour ces étudiantes. Parfois, les choses sont tellement claires qu'elles ne sont plus intéressantes. Il n'y a plus rien à découvrir, il n'y a plus rien à ressentir, il n'y a plus rien à désirer.
1: But at the same time, you don't want to kind of, you don't want to trick.
0: Pourtant,
1: I never really want to trick my readers.
0: Il ne s'agit
1: either.
0: Pas de tromper
1: so
0: les lecteurs, les lectrices. Je ne veux pas faire ça, moi non plus.
1: Kind of psychological
0: donc tout est fondé sur une forme de vérité psychologique.
1: No matter how courageous we might be
0: parce
1: in
0: que
1: our writing,
0: quel que soit notre courage dans notre littérature, et celui de Gertrude Stein dans sa littérature. Je crois que moi, en tout cas, ce qui m'intéresse davantage, c'est la façon dont chaque chose est liée à une autre et pourquoi. Et c'est ça que je recherche. Mais Stein, elle voulait se débarrasser de tous ces systèmes littéraires, de tous ces accessoires. Ça ne l'intéressait pas.
1: And what I do share with Stein,
0: mais ce que nous avons en commun, elle et moi, c'est qu'elle avait beaucoup de respect pour l'érotisme, de l'écoute. Alice B. Toklas était une excellente personne pour écouter. Et elle disait, il y a deux choses que j'aime chez Gertrude Stein lors d'un dîner où elle occupait toutes les conversations. Alice avait commenté, ce soir, Gertrude a dit des choses qu'elle mettra des années à comprendre. Je trouve ça très bien.
2: Et alors, je crois que c'est un bon objectif.
0: Que vous parliez

0: Et d'écoute parce que
1: It's great that you're
0: justement
1: talking about
0: le book club se termine par les pages musicales. On va donc écouter un dernier extrait de votre roman, Déborah Lévy, vous qui êtes à Londres, un extrait où il est question de musique. Nous étions sur le pont Saint-Louis quand le soleil s'est couché. Un bateau mouche dont les bastingages étaient illuminés de toutes petites ampoules dorées voguait lentement sur les eaux de la Seine. Peut-être que les touristes débarqués à Saint-Germain iraient chercher les fantômes de Juliette Gréco et Serge Gainsbourg, qui avaient autrefois vécu dans le quartier. Que savaient-ils de ces deux chanteurs et poètes? Et moi, que savais-je d'eux? En 1943, la mère de Gréco, qui avait rejoint la résistance, et la sœur de cette dernière furent arrêtées par la Gestapo et déportées à Ravensbrück. Elles survécurent jusqu'à la libération en 1945. Sa propre arrestation par la Gestapo quand elle avait 16 ans, ainsi que les souffrances endurées par sa mère et sa sœur, enterrent Gréco toute sa vie. Jean-Paul Sartre lui écrivit quelques chansons. Il se disait que Gréco avait 1 million de poèmes dans la voix.

0: trop bien rangée, mon teint beaucoup trop clair, mes cheveux trop foncés. Et puis après, qu'est-ce que ça peut vous faire? 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
1: Merci beaucoup, Déborah Lévy, d'avoir été avec nous depuis les studios de la BBC à Londres pour évoquer votre livre « Une année à Paris avec Gertrude Stein », traduit de l'anglais par Céline Leroy. Est-ce que vous nous entendez toujours ?
2: I can still hear you.
1: Merci beaucoup d'avoir été avec nous. Merci à Marguerite Capelle pour l'interprétariat en direct. Au son, c'était Noé Chaban. À la réalisation, Vivien Demeyer. Un grand merci à toute l'équipe du Book Club de France Culture.
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1: Il est pile 16h sur France Culture et c'est l'heure de vous retrouver, Natacha Triou, pour la science CQFD. Salut Natacha.
6: Salut Marie.
1: Bonne émission.
6: Merci, bon après-midi. Adam.
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6: On poursuit notre semaine qui console, notre semaine jeux vidéo. Aujourd'hui, nous avons le plaisir d'accueillir une grande voix du monde vidéoludique. Catherine Roland est notre invitée. Après avoir passé 12 ans dans l'industrie pharmaceutique, Catherine Roland s'est reconvertie en véritable ambassadrice du jeu vidéo. Voilà plus de 10 ans qu'elle participe à transformer ce média et à le faire sortir des salles d'arcade, des chambres d'ados et de celles de leurs parents. S'il est un objet culturel à part entière, elle en fait également un vecteur d'apprentissage, de formation et même de soins. Sa conviction, quand on joue, on apprend, car le jeu vidéo mobilise des technologies de pointe qui rassemblent science, éducation, imaginaire, qui vont au-delà de l'aspect ludique. Alors comment en faire un véritable levier éducatif ? Catherine Roland sort les grands jeux. Et Catherine Roland, bonjour.
8: Bonjour Natacha.
6: Vous êtes docteur ingénieure indépendante autour de projets en lien avec le jeu vidéo et des travaux de recherche et développement dans ce domaine. Vous faites partie de l'équipe pédagogique du CNAM Engmin Angoulême, l'école nationale de jeux et des médias interactifs, et vous étiez responsable des projets pour la chaire d'enseignement et de recherche sciences et jeux vidéo de l'école polytechnique. Grand merci d'être là avec nous en direct sur France Culture. Et merci à vous qui nous écoutez en direct ou à toute heure. N'hésitez pas à nous rejoindre sur Blue Sky, on y poste pour vous des liens complémentaires pour enrichir votre écoute. C'est à retrouver à Science CQFD. Alors comment le jeu vidéo est-il sorti de la sphère du loisir ? À quel point peut-il être utilisé comme vecteur de médiation scientifique et quelle est sa place éducative ? Nous sommes ensemble une heure pour répondre à ces questions. Mais d'abord, un mot sur votre parcours, Catherine Roland, votre première vie. Vous êtes docteur ingénieur en chimie organique de formation. On est loin du jeu vidéo, mais il y a déjà ce goût pour les sciences et pour les découvertes.
8: Tout à fait. Donc déjà, merci pour ce résumé de parcours qui montre un petit peu la pluralité des choses, effectivement, que le jeu vidéo nous permet de faire maintenant. Effectivement, j'ai pas commencé par ça et c'était une envie des sciences. En fait, je pense que dans le parcours qu'on suit à l'école, on nous demande rapidement de choisir finalement vers quoi on veut se porter. Donc mon choix a été de partir vers les sciences, peut-être pour nourrir cette curiosité que j'avais. Et donc je me suis portée vers la chimie organique, petit à petit, d'abord par un parcours ingénieur, dans une école trilingue, parce que j'avais aussi cette curiosité des influences diverses, de profils différents et multiculturels. Et ensuite, comme je voulais travailler dans l'industrie pharmaceutique, très naturellement, j'ai continué dans une thèse. Alors je dis très naturellement, ça reste du travail, bien évidemment. Et puis une thèse en mode chiffre, puisque ce qui m'intéresse également, c'est le lien qu'il peut y avoir entre l'université, la recherche universitaire, et l'industrie et cette recherche appliquée.
6: Mais en effet, après ce sujet de thèse qui est donc mené dans la volonté de produire des médicaments, vous rejoignez une entreprise qui a beaucoup développé la chémo-informatique. C'est une discipline à la croisée de la chimie, de l'informatique et des maths. Bon, grosso modo, de l'application de l'informatique aux problèmes relatifs à la chimie. C'est là que vous découvrez ce goût pour les outils du numérique et de l'informatique ?
8: En fait, c'est un peu après avoir vécu tout ça que j'ai réalisé que finalement, effectivement, j'avais un peu accompagné ce développement du numérique dans la recherche de médicaments. Alors, ce que je trouvais intéressant dans cette structure, et c'est pour ça que je l'ai rejoint, c'est justement cette volonté, puisque vous savez, pour développer un médicament, il faut du temps. Et le temps, c'est de l'argent. Et évidemment, on a envie aussi que les molécules actives arrivent vite sur le marché pour les patients.
6: C'est de l'argent et du temps pour les patients.
8: C'est du temps pour les patients aussi, c'est ça que je voulais rajouter. Et cette société, comme elle venait des tests pharmaceutiques, avait une grande connaissance, enfin en tout cas énormément de données comparables qui permettaient de développer des modèles, a pensé à utiliser ça pour réduire le temps de développement du médicament. Donc c'était une approche que je trouvais hyper intéressante. Et donc j'ai été ravie de rejoindre cette structure pour contribuer à mettre en place des projets autour de ce que ces modèles nous permettaient de prédire et de vérifier en réalisant les molécules qui avaient des potentiels prédits pour vérifier si elles étaient bien efficaces et si on arrivait bien à avoir de nouveaux candidats médicaments.
6: En tout, quand même, vous passez, thèse inclus, 12 ans dans ce domaine-là. Comment ça s'est fait, cette bifurcation? Est-ce que, par exemple, enfant, vous jouez aux jeux vidéo? Vous avez déjà un goût pour ça?
8: Alors, mon frère était très geek, donc il y avait des jeux à la maison. Donc, j'ai joué à Pong sur ma télé, puisque, sans vouloir dire mon âge, j'ai quand même un peu l'âge de l'industrie du jeu vidéo. Donc, j'ai finalement vu, alors pas forcément directement, mais l'évolution de ce secteur. J'ai pas forcément été une grande joueuse dans mes études, et je suis pas une grande joueuse de manière générale, puisque je trouve aussi beaucoup de plaisir à chercher, à développer, à travailler sur le média. Et donc j'ai joué, mais j'ai pas tout expérimenté.
6: Vous n'avez pas tout expérimenté, et à l'époque quand même vous vous intéressiez déjà aux nouveaux médias. Il y avait certainement de nouvelles choses à découvrir et à faire pour la transmission. La transmission, la vie intellectuelle, c'est quelque chose qui est lié aux jeux vidéo depuis longtemps.
9: Petit frère du flipper et autres machines à sous qui ne se rencontrent à guère que dans les cafés, les jeux vidéo font leur entrée dans les salles de séjour. Même plus besoin de mettre un franc dans la fente, les machines à jouer chez soi sont intégrées ou couplées avec le téléviseur.
10: Papa, tu veux jouer ?
9: Pour 300 francs environ, les prix ont beaucoup baissé. Le petit écran se transforme en terrain de football ou en cours de tennis, les adversaires se renvoyant la balle grâce à une commande manuelle. Alors fini le rôle de la télévision à sens unique, de l'émetteur vers le récepteur, sans doute, d'autant que les innovations techniques n'en sont qu'à leur début.
11: Dans quelques années, voire 2 ans, nous aurons des jeux que tout le monde pourra avoir, qui sont des jeux intellectuels, qui seront des jeux type bataille navale, jeu de dames, jeu d'échecs. Nous pourrons jouer contre la machine et nous pourrons utiliser le petit ordinateur de ménage pour faire sa comptabilité personnelle, voire organiser ses vacances.
6: Voilà un extrait du JT d'Antenne 2 en 1977. C'est assez visionnaire ça, Catherine Roland, comme archive.
8: Ah, tout à fait, et du coup ça va me permettre de répondre à votre question à laquelle j'ai pas tout à fait répondu tout à l'heure. Effectivement, je pense que était dans ma tête certainement à l'arrière un peu cette évolution de ces nouveaux médias qui pouvaient arriver. Et finalement, quand à un moment où l'industrie pharmaceutique quand même partait beaucoup à l'étranger, à la fois dans la production et jusqu'à la recherche, je me suis dit qu'il était peut-être temps de partir et d'aller vers d'autres horizons. J'étais assez jeune pour reprendre encore des études et je me suis dit, toi qui t'intéresses à la transmission, j'ai tendance à dire que d'avoir fait une formation en école d'ingénieur, à la fac, pour la thèse, pour le DEA d'ailleurs avant la thèse, jusqu'à des formations professionnelles, j'avais l'impression d'avoir vu plusieurs cadres de formation. J'avais aussi accompagné mes équipes qui suivaient des formations elles-mêmes en me disant, mais il y a peut-être des choses à faire pour améliorer l'éducation, la formation professionnelle, la transmission en général, peut-être même les informations autour de la santé. Grâce à des rencontres, parce que finalement, on se dit pas comme ça qu'on va aller dans le jeu d'un côté professionnel en tout cas tout de suite, eh bien j'ai rencontré quelqu'un et qui va donc Carole Fort pour ne pas la nommer. Et Carole, si tu m'écoutes, je te salue, je te remercie encore de m'avoir donné l'opportunité de rejoindre le MBA de Video Game Management qui m'a permis de faire mes premiers pas dans le jeu vidéo, d'intégrer aussi un studio en parallèle de cette reprise d'études et de m'investir justement sur cette compréhension du jeu et de tout ce qu'il pouvait donner.
6: Mais par rapport, là on entend votre volonté de transmission, pourquoi le jeu vidéo comme œuvre culturelle et pas une autre œuvre culturelle comme pas le documentaire, la BD
8: Alors, c'est marrant que vous disiez ça parce que j'ai d'abord pensé à la BD parce que j'aime bien dessiner. Et en fait je pense que j'ai découvert finalement les premiers serious games dont on entendait parler. Donc des premiers jeux vidéo qui étaient appliqués avec des premiers acteurs comme KTM Advance qui étaient assez visibles là-dessus. Il y en avait d'autres aussi en France et à l'étranger. Et on commençait à parler de ce phénomène au moment où je me posais la question de ce que je pouvais faire. Et c'est là où je me suis dit, il y a peut-être des choses à amener, il y a des choses à construire, c'est nouveau, il y a des choses à amener dans cette industrie que je connais mieux, qui est l'industrie pharmaceutique, ou dans d'autres industries qui sont plus classiques, en fait.
6: Et en effet, un MBA en poche, vous rejoignez Techno, un studio cofondé par un médecin qui portait un projet de développement de jeu qui permet de développer les réseaux attentionnels des joueurs. Et dans ce cadre, Catherine Roland, vous avez développé un jeu pour les patients victimes d'Alzheimer. Alors comment un jeu peut-il venir au secours de ces patients ?
8: Alors pour ceux qui ont suivi votre émission d'hier, Daphné Bavelier était là pour parler de ses travaux et c'est finalement une étude qu'elle a faite et qu'elle a publiée dans Nature, qui est quand même un journal extrêmement reconnu dans les domaines scientifiques, où elle a montré ce dont elle parlait hier, c'est justement que de jouer à des jeux de FPS, First Person Shooter, finalement ça développe les réseaux attentionnels. Donc face à ce constat, on s'est dit à qui ça pourrait servir le plus et stimuler l'attention, faire cette stimulation cognitive, on a pensé tout de suite à des acteurs seniors qui pouvaient bénéficier de ça. Alors justement, venant du côté médical, on sait qu'il n'y a pas de traitement pour la maladie d'Alzheimer. Par contre, si on accompagne en démarrage de la détection de cette maladie le soin médicamenteux par de la stimulation régulière, eh bien là, on arrive à ralentir le développement de la maladie. Or, vous n'êtes pas sans savoir qu'on a un manque de personnel, donc proposer une solution alternative entre deux consultations avec un outil qui est capable de s'adapter, ça nous paraissait une bonne solution en fait, un bel outil à tester.
6: C'est ça, en complément des traitements médicamenteux, pouvoir continuer comme ça à stimuler les capacités cérébrales des patients pour cette maladie qu'on ne sait toujours pas malheureusement arrêter aujourd'hui. Catherine Roland, vous avez aussi planché sur des jeux autour de la douleur.
8: Alors oui, en fait, justement, comme on avait chez Techneo cette coloration santé, on a réfléchi à trouver d'autres applications et il y avait de plus en plus de témoignages de gens qui utilisaient le jeu pour détourner leur attention de la douleur. Alors des choses qui étaient connues ou qui étaient utilisées dans le cadre médical, par exemple pour les grands brûlés, quand ils ont à changer leur pansement, on leur mettait des dispositifs en VR, des casques, qui les plongeait dans un univers de glace, je crois que ça s'appelait Snow World, et ça permettait de supporter un peu plus la douleur de ces passages obligés malheureusement pour eux. Et donc on a creusé d'autres mécaniques et des mécaniques de jeu plus occupationnelles qui ont plein de couleurs, plein de feedback et qui sont en capacité finalement de détourner l'attention du joueur.

0: enfin en tout cas de le capter et donc de lui permettre d'oublier la douleur. Oublier entre parenthèses,
1: mais de libérer. Un temps, oui.
0: Exactement, pour que ça allégeait en tout cas la sensation de douleur. Et à l'époque, je me rappelle qu'il y a des sociétés, je crois que c'était PopCap, qui avaient reçu tellement de témoignages d'utilisateurs de leurs jeux qu'ils ont aussi, ils se sont intéressés à ces recherches qui creusaient l'utilisation de jeux comme les leurs, et ils ont financé certaines de ces recherches.
1: Mais continuons par rapport à ces recherches et par rapport au lien entre jeux vidéo et soins. Vous avez aussi été responsable recherche et développement innovation pour KTM Advance.
0: Oui.
1: Et là, vous planchez sur les troubles 10. Alors, dans quelle mesure, justement, un tel outil peut-il être une solution thérapeutique pour ce type de troubles?
0: Alors, donc j'ai commencé à travailler sur ces thématiques, effectivement, chez KTM Advance, et j'ai pu développer dans l'entreprise que j'ai rejoint après, qui s'appelle Tralalair, qui est une entreprise dédiée à des dispositifs pour le numérique, pardon, pour l'école. On a développé un jeu pour permettre de détecter la dyspraxie plutôt. Et cette dyspraxie, en fait, le fait de détecter la dyspraxie, c'est quelque chose de majeur, parce que souvent elle est détectée trop tard, parce que les personnes qui sont victimes de dyspraxie mettent en place des stratégies de compensation, ce qui fait qu'ils vont jusqu'au bout de ce qu'ils peuvent, et finalement quand on le détecte, c'est souvent trop tard pour leur apporter des solutions et leur permettre finalement de rattraper les retards d'apprentissage qu'ils ont pu avoir à cause de leur maladie. Donc,
1: Oui, je vous en prie, continuons.
0: Donc l'enjeu était de voir si on pouvait développer des activités qui nous permettaient, en croisant finalement les résultats de ces activités, des activités capables de s'adapter à l'utilisateur, en croisant les données, si on pouvait repérer ceux qui pouvaient peut-être avoir de la dyspraxie et ainsi les guider vers des diagnostics réels faits par des médecins, etc. Et donc prévenir au maximum le temps un peu trop long qui serait passé sans savoir qu'il y avait de la dyspraxie.
1: C'est ça, des jeux qui permettent de travailler, alors non par l'écriture de lettres, mais plus largement le tracé, le rythme, la planification spatiale.
0: Exactement.
1: Alors qu'est-ce qu'un serious game plus précisément, et quels sont ceux pour lesquels vous avez œuvré? On poursuit.
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1: En direct sur France Culture, on continue notre semaine spéciale jeux vidéo et on a la joie de nous entretenir une heure avec Catherine Roland. Depuis plus de 10 ans, elle travaille à diffuser largement cette culture et cette réflexion autour des applications du jeu vidéo, à la fois dans des cursus d'école, des jeux vidéo réputés auprès d'associations. Là, on vient parler de leur portée thérapeutique. Le jeu vidéo, c'est aujourd'hui un objet hybride à la croisée de la science, de la technologie et de la culture. Catherine Roland, quand vous avez commencé votre carrière, l'utilisation du jeu vidéo était quand même du loisir. C'est encore compliqué, l'aspect sérieux, le fameux serious game, non?
0: Ah, tout à fait. En fait, j'ai commencé quand j'ai attaqué le jeu vidéo, quand j'ai rejoint ce grand secteur, finalement la double casquette d'avoir déjà une vie derrière moi et d'arriver en étant intéressée à ces applications sérieuses. Donc finalement, le jeu vidéo du côté sérieux était vu un petit peu comme cet objet futile qui était dans la chambre de l'adolescent, encore, bien que la Wii et fait sortir cet objet de la chambre pour le remettre dans le salon, on n'a pas encore, et je pense que c'est encore à l'heure actuelle le cas.
1: Là, oui, pour jouer au tennis en réalité virtuelle d'une certaine façon.
0: Je pense que la Nintendo, en lançant cette plateforme, a permis de remettre dans le cercle familial en fait cette pratique vidéoludique, et donc ça a commencé à faire changer la perception de ce que pouvait être le jeu, de ce qu'il pouvait apporter. Donc en plus de le sortir de la chambre, il a aussi permis de physiquement s'engager dans l'expérience interactive, ce qui a montré aussi un potentiel de bouger en plus que d'interagir avec un écran. Mais malgré tout, donc on commençait à le voir un petit peu différemment. Je le disais tout à l'heure, le serious game faisait que des industries commençaient à s'y intéresser pour des applications sérieuses, mais malgré tout, on avait une perception par les gens du jeu qu'il y risquait d'y avoir une dénaturer le média, pardon, et d'un autre côté, du côté sérieux, certaines personnes à convaincre que ça pouvait vraiment

0: vraiment être une solution.
1: Convaincre que ça pouvait être une solution, c'est aussi ce qu'on entend dans cette archive.
2: Alors, il y a une nouvelle mode venue des États-Unis dans le monde des jeux vidéo. Ce sont les serious games, les jeux sérieux en français. Ce sont des vrais jeux vidéo, ludiques avant tout, mais porteurs d'un message pédagogique, dit-on. Explication là encore de Sylvain Roland.
3: Crise majeure vient de se déclarer dans l'océan Indien.
4: Un scénario réaliste, mais un jeu vidéo avant tout. Voici l'exemple parfait d'une nouvelle génération de jeux pédagogiques en plein essor. Aider les populations sinistrées, créer des rations alimentaires, procéder à leur largage aérien, telles sont les épreuves de ce jeu, élaboré par le Programme Alimentaire Mondial des Nations Unies. Gratuit, téléchargé 5 millions de fois depuis sa création, il est pour ses concepteurs un outil de sensibilisation parfait.
5: Ça pourrait être mieux. Ajustez bien.
6: Ce qu'ils viennent de faire en fiction sur le jeu, c'est également une réalité sur le terrain. Et c'est ce pont-là qui est très important entre la réalité des enfants ici, dans des pays plus développés, plus riches, et la situation dans les 80 pays les plus pauvres de la planète.
4: Serious Games, les jeux sérieux, voilà leur nom. Sérieux en particulier comme celui-ci, où le joueur doit parfois choisir d'envoyer des enfants au travail plutôt qu'à l'école pour que sa famille survive. Sérieux encore, mais plus ludique, quand le joueur incarne une héroïne chargée de tuer les cellules cancéreuses à l'intérieur d'un corps humain pour aider les enfants malades à mieux comprendre et supporter leur traitement. Sérieux enfin, quand il s'agit sur le site du ministère de l'économie de prendre en main les finances de la France.
7: L'autre grande nouveauté, c'est que les marques, les grandes marques effectivement internationales, commencent aussi à s'y pencher, parce qu'elles constatent en fait les limites de leur support traditionnel que sont éventuellement par exemple les sites internet tels qu'on les connaît aujourd'hui.
4: Succès public, efficacité du message, des serious games publicitaires sont donc nés, mais aussi leurs opposés, les jeux militants, anti-fast-food par exemple.
1: Voilà un extrait de l'émission Les coulisses de l'économie sur TF1 en 2006. Catherine Roland, votre réaction à l'écoute de cette archive?
0: Alors ça m'évoque plein de choses. Alors je prenais des notes justement pour essayer de structurer ça. Donc effectivement, quand je suis arrivée dans ce milieu du jeu vidéo, j'ai commencé par faire une étude sur le serious game. Ce qui est un peu évoqué, c'est qu'il y a différents acteurs qui parlaient de serious game, qui revendiquaient ça. Ce qui m'a intéressée à l'époque, c'était de voir un peu comment chacun en parlait. Donc il y a des gens de la communication. Donc il a été question de communication autour du jeu vidéo, donc des acteurs de la publicité, de la communication qui sont emparés de ce média, avec différentes lectures aussi de ce que ça pouvait être, des acteurs de la formation professionnelle pour aussi entraîner, et pareil avec différents aspects du jeu vidéo ou des différents éléments du jeu vidéo qui étaient intégrés dans leur projet, et puis enfin des acteurs du jeu qui se sont intéressés aussi à ces différents secteurs, ces différentes autres opportunités de développer leur technologie ou de les valoriser, technologie ou savoir-faire, et chacun avec son interprétation de ce qu'était le jeu, en fait.
1: J'allais vous dire comment ça s'explique que ce potentiel pour la transmission du jeu vidéo, comment vous regardez ça, comment ça s'explique?
0: Alors je pense que l'intérêt il est multiple. Quand on voit l'engagement que les joueurs peuvent présenter quand ils jouent à un jeu vidéo, forcément ça attire l'intérêt, ça questionne. Sur le côté éducation, par exemple, quand on regarde en fait comment est construit un jeu, on voit que, donc là je vais être plus sur le côté finalement ce qu'on apprend dans le jeu, on voit qu'on met un terrain propice justement à cet apprentissage, puisqu'on permet au joueur, on invite le joueur à explorer, à tester des choses, on le valorise dans les tests qu'il va faire, les essais, on ne punit pas les erreurs, ou en tout cas on les punit de manière où on va faire un feedback qui va être négatif mais qui va encourager à essayer encore parce que ça fait partie de l'expérience et c'est ça qui est intéressant. On propose, quand on est dans un jeu vidéo par exemple, on est au premier niveau, si on n'y arrive pas, ben on se dit qu'on va trouver. Parce que c'est le premier niveau. Quand vous êtes face à un exercice de maths et vous n'y arrivez pas, est-ce que vous dites vraiment que vous allez trouver parce que vous êtes au premier numéro de l'exercice? Pas vraiment. Donc en fait, on voit qu'il y a tout un tas d'éléments, et je parle que de cela, mais il y en a d'autres. Effectivement, il y a toute cette progression qui est accompagnée tout le fait d'être contextualisé aussi dans les objectifs qu'on vous donne, qui vous donne aussi cette envie de poursuivre, de comprendre un petit peu différemment. Le fait que dans le jeu, vous n'êtes pas en train de résoudre un exercice, mais vous êtes en train de résoudre une énigme, vous êtes en train de trouver une solution, vous développez des stratégies, on vous y invite et on vous félicite si vous le faites. Et à ce propos, je voulais revenir sur l'essai et l'erreur. Il y a des études qui montraient que ceux qui n'arrivaient pas le qui avaient le plus de difficultés à finir un premier niveau, souvent allaient beaucoup plus loin dans le jeu, parce que justement ils avaient exploré tous les possibles et ils pouvaient s'en servir plus tard dans le jeu. Donc je pense que tout ça, toutes ces choses qui étaient observées, ben, ça a intéressé des différents secteurs qui cherchaient justement peut-être ces outils de transmission, de formation, de sensibilisation.
1: C'est ça, on a un outil avec du potentiel pour apprendre, s'entraîner, tester des choses de manière sécure, et un outil de sensibilisation. Sur ça d'ailleurs, vous avez travaillé sur un gros succès qui est devenu une grande référence pour expliquer ce qu'est un serious game. C'est le jeu Remission que vous avez développé en 2006.
0: Alors c'est pas moi qui ai travaillé dessus. Hein,
1: vous avez participé, pardon.
0: Non, même pas. Non, non, non, il n'y a pas de souci. Et merci de revenir sur le jeu Rémission, parce qu'il en était question effectivement dans votre archive. Rémission, c'est un jeu qui a été développé par un laboratoire aux États-Unis qui s'appelle Hope Lab, qui s'intéressait justement aux jeunes leucémiques qui avaient une problématique d'observance de leur thérapie. L'observance, c'est quand on ne suit pas correctement les prescriptions, qu'on ne prend pas ses médicaments régulièrement ou tous les éléments qui sont prescrits. Et ils se sont dit, pour essayer d'inciter les jeunes à suivre mieux leur traitement, on va leur faire un jeu vidéo qui va leur expliquer ce qu'est leur maladie. Là où ils ont été très futés, et je pense qu'ils ne l'ont pas fait consciemment, en tout cas c'est ce qu'une des personnes qui a créé ce jeu m'a dit lors d'un événement, c'est qu'ils n'avaient pas pensé à faire incarner un anticorps par le joueur comme étant quelque chose qui allait leur permettre d'incarner finalement la bataille contre la maladie. Et c'est finalement ça qui a été extrêmement fort chez les jeunes, c'est qu'en incarnant un anticorps qui allait donc détruire les différentes cellules cancéreuses du corps virtuel dans lequel ils circulaient, ils ont eu vraiment l'impression de combattre la maladie et donc d'être acteurs dans leur rémission.
1: Oui, c'est ça. Et au-delà d'avoir été efficace dans la meilleure compréhension, on voit aussi que ces joueurs, en étant actifs, ça a été aussi déterminant pour leur parcours de soins. C'est aussi ça qui est assez remarquable dans le cas de ce jeu. On évoquait la formation professionnelle. Vous avez une expertise dans ce domaine. Vous avez travaillé dans une société en tant que responsable recherche et développement qui fait partie des leaders des Serious Games. Alors, justement, du point de vue du jeu en tant que outils de formation, si on prend par exemple un jeu dans un cursus post-bac, quels sont les jeux qui participent à l'apprentissage?
0: Alors nous, ce sur quoi on a pu travailler chez KTM Advance, puisque vous faites référence à cette structure, c'est un jeu qui s'appelle Mecha Genius, qui est un jeu donc qui a été connu, soutenu dans les années 2010 pour accompagner l'apprentissage du génie mécanique. Donc apprentissage de différentes machines, etc. Donc l'objectif du jeu était de proposer un univers vidéoludique dans lequel on fait appel à des connaissances et savoir-faire autour du réglage, de l'utilisation de différentes machines.
1: Un moteur d'avion
0: Oui, alors c'était pas un moteur d'avion en l'occurrence, mais des machines en tout cas qui peuvent servir à usiner, à travailler les différents éléments. Et donc la mise en scène dans le jeu permettait de faire appel à des compétences qui, une fois, des mini-jeux qui faisaient appel à ces compétences, une fois ces mini-jeux réussis, on pouvait progresser dans l'aventure. Donc en gros, on proposait un cadre engageant pour s'entraîner, avec aussi la possibilité d'avoir finalement des simulateurs numériques des différentes activités qu'on apprenait en classe de manière beaucoup moins interactive. D'où l'intérêt, d'où l'engouement. C'est un jeu qui a d'abord été fait pour les étudiants en déserts et métiers, qui ont trouvé ça tellement utile pour eux dans leurs apprentissages, qu'ils ont fait tout un tas de supports pédagogiques autour pour les apporter à leurs profs de lycée technique en disant mais utilisez ça avec les étudiants. Et ça a extrêmement bien marché.
1: Ah, la place du jeu vidéo dans les écoles, on va en parler dans quelques secondes. Éducation et vulgarisation scientifique, comment le jeu vidéo permet-il de voir ce que la science permet de développer? Quelle est la place éducative de jeu vidéo? Restez avec nous.

0: My Mega Drive de 2080 en direct sur France Culture, car nous parlons bien plus que de consoles de jeux vidéo. On s'entretient tout au long de cette heure avec Catherine Roland, engagée, qui a à cœur de montrer combien le jeu vidéo est pluriel, combien il rassemble différentes sciences. Catherine Roland, docteur et ingénieure indépendante autour de projets en lien avec le jeu vidéo et des travaux de recherche et développement dans ce domaine, qui fait également partie de l'équipe pédagogique du CNAM Engine à Angoulême. Catherine Roland, vous avez aussi fait partie de la chaire de Polytechnique, la chaire d'enseignement et de recherche sciences et jeux vidéo, qui a été soutenue d'ailleurs par un mécénat d'Ubisoft. Vous avez été entre 2019 et 2025 responsable des projets du GameLab. Alors, du GameLab. Quel a été votre travail justement au sein de cette chaire?
1: Alors, j'ai été responsable des différents projets qu'on y menait. Donc, on y a mené un projet de jeu dont on n'a pas pu parler ici. Merci encore de nous avoir permis de le faire, qui est un jeu qui avait comme ambition justement de traiter de la physique des particules, en tout cas de faire jouer avec la physique des particules sans le dire aux joueurs.
0: Et ce jeu, c'est Exographeur, et en effet, j'invite nos auditeurs à podcaster notre épisode Le jeu vidéo monte en gamme. Voilà,
1: Merci. Et donc, en plus de cela, évidemment, on avait cette volonté d'apporter cette connaissance du jeu vidéo au sein de l'écosystème de Polytechnique. Alors, je dis apporter, bien évidemment, il y a des acteurs qui étaient déjà très impliqués et qui connaissaient et qui l'utilisaient et qui avaient déjà des choses, mais je pense qu'il y avait besoin d'apporter aussi un éclairage sur justement tous ces potentiels et potentiels différents. Donc, on y menait des cours, il y a toujours des cours pour parler du jeu vidéo et ses différentes spécialités, et aussi des cours autour de l'intelligence artificielle en temps réel, qui est un des enjeux du jeu vidéo, mais aussi pour expliquer comment le jeu vidéo peut être un terrain scientifique, donc de recherche scientifique, vous l'évoquiez à l'instant, pour faire un jeu vidéo, il faut beaucoup d'expertise, des expertises technologiques, des expertises artistiques, artistiques, graphiques et sonores, évidemment, des compétences de design, de connaissances de notre esprit humain, et d'arriver à combiner tout ça pour en délivrer une expérience qui parle à des joueurs qui sont tout le monde, en fait, puisque tout le monde joue, mine de rien, ou presque. Oui.
0: Oui, tout le monde joue, ou presque, puisque vous voyez qu'en France, c'est 40 millions de joueurs qui jouent au moins une fois dans l'année, donc 88% ont 18 ans plus. Parmi ces 40 millions, 76% jouent au moins une fois par semaine. Temps moyen de jeu hebdo, 8h25, âge moyen, 40 ans, c'est tout le monde.
1: Et c'est ça, et puis oui, on voit tout le monde joue. Et donc effectivement, apporter cette connaissance et montrer qu'on pouvait faire des projets scientifiques autour de ça. Donc où le jeu était le terrain d'expérience, ou relever des enjeux, par exemple des enjeux d'optimisation, comment on fait que les jeux soient moins gourmands, etc., pour aussi réduire l'impact de la planète ou les faire tourner sur des machines moins gourmandes, le jeu peut être aussi une manière de donner accès à ce que les laboratoires développent, par exemple des laboratoires en biologie qui vont développer des simulateurs. Un jeu permet peut-être d'interagir avec ces simulateurs et comprendre ce qu'ils peuvent nous permettre de faire, jusqu'à un jeu qui permet d'être un outil pour la science et peut-être poursuivre la recherche. On a évoqué tout à l'heure des jeux pour la dyspraxie. On a pu développer avec les étudiants de Polytechnique des jeux pour comprendre les profils TDAH, par exemple.
0: Des profils TDAH, dont on a également parlé dans notre épisode 2 qui a eu lieu hier. Alors, Catherine Roland, au sein de la chaire de Polytechnique,

0: Géographeur. Alors, pour répondre à sa question, quelle expérience avez-vous retenue?
1: C'était une expérience extrêmement riche. Je vous le disais tout à l'heure, je m'intéresse beaucoup à ces segments entre plusieurs univers. Donc, la chaire était vraiment l'occasion de proposer un endroit entre l'université, la recherche universitaire et l'industrie pour pousser les curseurs, pour comprendre mieux plein de domaines. On a pu travailler à travers les cinquantaines de projets avec 8 champs disciplinaires différents, donc en biologie, en physique, en mathématiques appliquées, en sciences humaines et sociales, en physique évidemment, mais je l'ai dit déjà, en informatique graphique, etc. Donc c'était extrêmement passionnant. Je suis indépendante maintenant pour pouvoir poursuivre certains des projets que j'avais pu lancer au sein de cette chaire, parce que je pense qu'il y a énormément de choses qu'on peut apprendre et qui peuvent avoir des impacts dans différents autres champs grâce à l'expertise que peut être le jeu vidéo. Pour moi, le jeu vidéo, c'est il y a l'objet, il y a le média, mais il y a aussi tous les savoir-faire, toutes les communautés et tout un tas de choses.
0: Et cette deuxième question, c'était votre particule préférée, puisque c'est un jeu sur les particules élémentaires.
1: On va dire que je les aime toutes. On les a toutes aimées parce qu'on les gagne dans ce jeu, on les découvre dans ce jeu. Je vais dire l'électron, puisque c'est la première qu'on découvre. Et puis ça fait un clin d'œil à mes amis chimistes.
0: Vous avez participé à d'autres pépites, hein, comme Wednesday's du studio Pixel Hunt.
1: Alors, je n'y ai pas participé,
0: chef de projet.
1: Non, pas du tout.
0: Ah, décidément, je vous vois partout.
1: C'est gentil. Non, je veux surtout pas voler la vedette à mes amis de Pixel Hunt, qui sont des gens extraordinaires, qui ont le courage, en tout cas, de porter des projets avec du sens. Le fameux Wednesday, qui est leur dernière production, qui a reçu différents Pégases, d'ailleurs, à la dernière cérémonie de ce que sont ces récompenses. On pense donc un peu les Césars du jeu vidéo français, qui parle justement de sujets difficiles puisqu'il s'agit d'inceste sur les enfants, et qui apporte une lecture qui aide ceux qui ont pu être victimes de ça et qui font comprendre, qui arrivent à faire comprendre et avec beaucoup de finesse ces difficultés, ces parcours de vie. Et je pense que c'est important, c'est une illustration comme quoi le jeu vidéo permet aussi d'aborder des sujets, permet de proposer des aventures, des personnages à incarner qui nous ressemblent peut-être et qui nous permettent de mieux comprendre comment on fonctionne ou comment d'autres fonctionnent et finalement comment on peut mieux vivre ensemble. Et
0: ça, c'est une question sur laquelle on va revenir dans quelques instants. Mais alors, quels sont, par exemple, ces jeux vidéo qui nous permettent de voir ce que la science permet de développer? Si vous aviez des exemples comme ça à nous proposer, à nos auditeurs qui ont envie de comprendre des phénomènes scientifiques tout en jouant.
1: Alors, je vais prendre des exemples. Je le fais au débeauté, il n'y a pas d'ordre d'importance. Non, il n'y a pas de souci. Alors, je vais parler peut-être d'exemples peut-être auxquels vous ne vous attendez pas. J'allais parler de WoW, World of Warcraft, ce fameux MMORPG qui avait été... je voulais faire une blague, mais je n'y arrive pas, donc j'arrête. Dans World of Warcraft, en fait, il y a pu y avoir une utilité scientifique qui s'est révélée pendant la crise du Covid, parce que ça a permis de comprendre certains phénomènes de diffusion de virus, parce qu'il se trouve que les créateurs de ce jeu avaient intégré une nouvelle mécanique dans un coin normalement très fermé de ce monde ouvert, qui n'était accessible qu'à des joueurs extrêmement experts. Et il s'est avéré qu'il y a eu un bug. Et en fait, un des phénomènes qui se passait dans cet environnement-là est devenu un virus qui s'est diffusé dans le jeu. Et l'étude de la diffusion du jeu a été extrêmement riche pour les chercheurs en virologie, dans la diffusion des virus, pour comprendre comment pouvait se répandre et comprendre certains comportements qu'on pouvait avoir face à des moments de pandémie comme ça, et donc finalement faire avancer la science par là. Alors, je ne sais pas si ça répond à votre question, non, mais c'est un exemple.
0: C'est un très bon exemple, et ça me fait penser à Plague, ce jeu vidéo de simulation apocalyptique, oui, où on incarne un virus et où on comprend qu'on a un avantage à être transmissible par voie aérienne. Dans l'équipe, on y a tous beaucoup joué pendant la pandémie. Bref,
1: c'est un autre exemple. Et après, d'autres exemples, je crois que vous avez parlé.

0: parlé déjà de Foldit dans une autre émission.
1: Exactement,
0: donc
1: de jeux de sciences participatives, c'était notre épisode 1.
0: C'est ça, un jeu de sciences participatives où on propose finalement un outil et qui permet de recréer le couplage protéine-protéine, c'est la chimiste en moi qui parle, couplage protéine-protéine, et finalement proposer à des humains de faire qui n'en connaissent rien à cette chimie-là et qui essaye de trouver les meilleurs couplages. Et qui, alors, au début, comme c'était des couplages connus qu'on proposait, ça a surtout permis de voir des gens qui avaient mais cette capacité à trouver les couplages et qui, à terme, a permis de trouver des nouveaux candidats médicaments.
1: Voilà, en effet, tout ça avait été abordé dans notre épisode 1 et j'aime beaucoup le fait que ce soit un véritable feuilleton toute cette semaine. À ce niveau-là de la discussion, on comprend bien que jouer, c'est apprendre, créer un jeu vidéo, c'est aussi apprendre. Fabriquer un jeu vidéo en classe, ça c'est quelque chose qui est étudié depuis les années 2000. Quand on regarde la littérature scientifique à ce sujet, on voit que ce soit dans les classes élémentaires, au collège ou au lycée, ça permet de travailler des compétences informatiques, disciplinaires, de transverse, la collaboration, la créativité, que ça rend les élèves acteurs de leur apprentissage. Mais il faut faire un constat, les ateliers de ce genre sont très limités. Comment ça s'explique ça?
0: Alors, au sein de la chaire, on a pu mener des travaux autour de cette thématique. Donc, on avait une thésarde, Chloé Vigneault, qui menait de ce type d'atelier. J'avais de mon côté, à travers mon expérience à Tralalaire, où on a développé des outils qui permettaient d'apprendre le code en faisant des jeux vidéo. Également travailler et mener des ateliers autour de ça. Et on s'est dit, tiens, on va pousser ça. Donc elle avait son sujet de thèse et on est allé voir le ministère de l'Éducation et la partie autour du numérique pour leur demander, pour leur soumettre une proposition de projet qui a donc été soutenue par eux. Et donc ça s'appelle le GTNUM, le groupe de travail numérique et donc sur la création de jeux vidéo, donc qui nous a aidé à mener des ateliers de création de jeux vidéo, donc de soutenir un consortium entre différents chercheurs, différentes académies, pour pouvoir mener des expérimentations. Et surtout, donc, nos objectifs étaient de mesurer l'impact des activités, développer des outils adaptés et proposer des méthodes, des méthodologies et des outils d'évaluation pour permettre de faciliter ce déploiement d'ateliers. Alors peut-être pour répondre un peu mieux à votre question, le démarrage de ce travail s'est fait à justement essayer d'identifier quels étaient les freins, quelles étaient les difficultés pour mener ce type d'atelier. Et parmi les difficultés, il y avait cette connaissance, d'avoir des outils adaptés, la connaissance du jeu vidéo, et aussi cette capacité d'évaluer l'impact d'utiliser ces outils dans l'apprentissage.
1: En tout cas, dans ces expérimentations que vous avez menées en classe entre 2022 jusqu'à 2024 dans les primaires et les collèges,
0: c'est ça.
1: Il y a eu des cas d'exemple assez intéressants sur les décrocheurs scolaires notamment.
0: Tout à fait.
1: Voilà, alors on continue de voir pourquoi le jeu vidéo est-il un outil puissant pour apprendre, comprendre et imaginer des futurs possibles.
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1: En direct sur France Culture, on poursuit notre grand entretien avec Catherine Roland, l'une des grandes voix du jeu vidéo. À l'automne 2023, Catherine Roland, vous avez été distinguée parmi les 100 femmes de culture de l'année pour votre engagement dans le domaine du jeu vidéo. Qu'est-ce que ça a représenté pour vous, cette nomination?
0: Ça a été très fort. J'étais très honorée parce que je l'ai pas encore dit, mais c'est vrai que tout à l'heure j'évoquais le fait que dans le cursus scolaire, on nous demande de choisir entre sciences, littérature, art. Et je pense que ça a toujours été un dilemme pour moi. Et le fait d'être à 50 ans reconnue, honorée par cette nomination, ça, c'est comme si j'avais passé un premier quart de ma vie à être scientifique, un deuxième quart à travailler dans la culture et donc finalement refaire le lien avec ce côté créatif qui est en moi aussi.
1: Ouais, parce qu'on peut le rappeler, le jeu vidéo, c'est vraiment devenu l'objet culturel numéro un devant la littérature et la musique, et le cinéma aussi.
0: Et oui, les trois réunis.
1: Voilà. C'est un objet culturel, c'est un élément de patrimoine, on vient de voir un vecteur d'apprentissage. Dans quelle mesure on peut aussi dire que c'est un outil politique ?
0: Alors, ben, justement, les jeux sont aussi vecteurs de positionnement politique. Je vais prendre des exemples. En fait, j'y pensais tout à l'heure quand vous m'avez posé la question. Quand on voit des jeux comme Papers, Please, un jeu de... pardon, son nom m'échappe, Lucas Pope, donc qui vous met dans la peau d'une personne chargée des contrôles d'immigration à la frontière. Et finalement, le jeu est fait de manière à ce que vous soyez en dilemme éthique tout le temps et vous ne pouvez pas finalement faire des choix qui correspondent à vos valeurs parce que vous êtes face à des cas que vous voudriez sauver et ou laisser passer. Et en fait, si vous le faites, ça va vous être préjudiciable. Donc le joueur est vraiment placé en dilemme constamment et c'est fait exprès pour faire réagir le joueur et la joueuse, pour justement prendre conscience de situations et finalement c'est des jeux de sensibilisation politique qui vont pousser des choses. Peut-être d'autres exemples, September 12 aussi, qui est un jeu qui a été développé après le 11 septembre, qui vous place dans la position d'un sniper américain qui va essayer de tuer des terroristes dans leur lieu de vie. Et donc on est face à la vue d'une ville vue d'en haut, de dessus, et on essaye de viser donc les terroristes parmi la population qui bouge. Et on tire, mais le jeu est fait de manière à ce que, entre le temps où on tire et le temps où la balle touche sa cible, en fait, les personnages ont bougé. Mais c'est volontaire, c'est pour montrer que, finalement, la réaction dent pour dent, œil pour œil, dent pour dent, c'est peut-être pas la bonne. C'est une volonté, en tout cas, de pousser ce message.
1: Ce que vous évoquiez également du côté de la chaire de Polytechnique, c'est que c'est aussi un terrain pour de nouveaux modèles économiques.
0: Alors tout à fait, on voit bien que les usages ont également évolué avec le temps. Justement, quand moi j'ai rejoint le jeu vidéo, on était à la fin des années 2000, on a l'arrivée de l'App Store par exemple, et donc des jeux mobiles, des jeux free-to-play, donc des nouveaux modèles économiques qui arrivent, donc où on ne paye pas au départ, mais on va essayer de trouver des moyens de faire des micro-paiements, ou en tout cas de vous encourager à payer par la suite.
1: Avec ces fameux dark patterns dont on parlait hier.
0: Exactement. Et puis ensuite, on a aussi l'arrivée de jeux, d'univers de jeux, métavers ludiques ou métavers qui viennent d'autres environnements, mais qui vous proposent aussi du jeu, dans lesquels on va intégrer, pareil, ces environnements, et on va essayer de vous maintenir dans ces environnements, vous proposer toujours des nouvelles choses. Là encore, on peut creuser des dark patterns, mais des nouvelles, en tout cas, modèles économiques avec tout un tas d'éléments, bons et moins bons.
1: Le jeu vidéo est un outil politique, car comme tout objet culturel, il est vecteur de valeurs.
0: Oui.
1: Catherine Roland, vous avez aussi participé à mettre en place des colloques, et le dernier était autour de l'environnement.
0: Tout à fait. Alors, depuis le départ, en fait, j'essaye de participer à l'animation de cette communauté et de la connaissance du jeu vidéo, en le questionnant à la fois sur ses côtés positifs et ses côtés négatifs. Et effectivement, l'enjeu environnemental est un enjeu fort. Et ça me tenait à cœur à ce qu'un des colloques qu'on a pu faire, on en a organisé trois pendant le temps de la chaire, et que le troisième, en tout cas, porte sur l'environnement. Et on l'a articulé autour de trois moments. Le premier, c'était d'essayer de mesurer justement cet impact de la production et de la consommation du jeu sur la planète, donc essayer de discuter avec les différents acteurs, chercheurs, industriels autour de ça. C'est Valérie Masson-Delmotte du GIEC qui avait même ouvert les débats et la journée pour poser le cadre de l'urgence. Ensuite, on a montré dans le deuxième temps comment le jeu vidéo permettait finalement de prendre conscience, de voir, de constater les choses. Alors ça peut être, on avait fait par exemple intervenir quelqu'un d'Amplitude qui nous a parlé d'Humankind, où ils avaient intégré des mécaniques où il y avait un impact sur l'environnement en fonction de ce que le joueur faisait, et de voir comment c'était perçu par la communauté. Amplitude est un studio qui a beaucoup développé le contact très tôt avec ses joueurs et le cultive. Et donc, c'était important de voir et de montrer comment le jeu vidéo permettait justement de lancer ces débats et de voir comment les choses pouvaient être perçues. Et enfin, un troisième temps où on est allé pour explorer comment le jeu vidéo peut aussi ouvrir des nouveaux possibles. On parle souvent qu'on n'a pas assez d'imaginaire proposé avec des alternatives positives. Et donc, non seulement donc, créer des nouveaux imaginaires, mais peut-être aussi proposer des nouveaux comportements, de nouvelles choses à faire pour les joueurs qui peut-être sont vertueuses cette fois-ci. Travailler aussi les représentations. Quand on crée un jeu, on met en place des systèmes, on met en place des populations, enfin en tout cas des créatures qui interagissent. On donne à voir des environnements, on donne à entendre aussi des choses. Soyons un peu plus ouverts et un peu plus diversifiés dans les représentations qu'on peut y mettre. C'est aussi un vecteur de changement potentiel.
1: Ça fait penser à Marie-Paul Cagny, oui, pionnière de l'informatique graphique, qui nous avait raconté à ce micro qu'elle travaillait sur le projet Toucher Terre pour créer un monde virtuel pour alerter les humains sur les effets du changement climatique. Enfin, en tout cas, le jeu vidéo en tant que vecteur de transmission et de création de futurs désirables, c'est aussi un des enjeux contemporains, Catherine Roland.
0: Tout à fait. Il y a effectivement pas mal d'acteurs qui travaillent à animer des ateliers en utilisant le jeu pour permettre aux gens de libérer leur créativité, libérer leur imagination et commencer à débattre sur d'autres alternatives. Je travaille sur un projet pour mener des ateliers pour sensibiliser les jeunes qui habitent proche de l'océan, justement de l'impact de l'homme l'homme et la femme, des humains sur l'océan, prendre conscience que chaque acte compte.
1: Eh bien, merci infiniment, Catherine Roland, de nous avoir fait prendre conscience de la grande richesse de ce domaine vidéoludique. Un grand merci. Dans quelques secondes, on retrouve la chronique d'Alexandra Delbo, qui, tout de suite, on change complètement de sujet. Elle nous parle de feux de forêt qui augmentent la pollution à l'ozone. C'est la chronique Avec Science. Merci beaucoup.
0: Merci infiniment, Natacha.
1: Merci.
3: Comment l'ozone des feux de forêt menace la qualité de l'air? Quand on pense pollution de l'air, on pense voiture, on pense usine. Pourtant, les feux de forêt sont aussi une source de pollution. Avec le changement climatique, les conditions sont idéales pour que les feux soient plus intenses, plus fréquents et durent plus longtemps. En Europe, l'année 2025 a été un record. C'est la plus dévastatrice jamais connue sur la saison entière, avec plusieurs feux. Une nouvelle dénomination est d'ailleurs née récemment, les méga-feux. Un seul feu de forêt qui s'étend. Un incendie hors norme, comme ceux qui ont touché le Canada en 2023. 15 millions d'hectares brûlés au total. La fumée s'est déplacée à New York, à Atlanta, jusqu'à traverser l'océan Atlantique. Preuve que la pollution ne connaît pas de frontières. La composition de cette fumée dépend forcément de ce qui brûle. Il y a des particules fines, mais aussi de l'ozone. Basile Schex est directeur de recherche à l'INSERM et à Sorbonne Université.
4: L'ozone, déjà, c'est un polluant qui est un polluant secondaire, c'est-à-dire qu'il n'est pas rejeté directement dans l'atmosphère, mais il provient de la transformation chimique d'autres polluants qui font que dans les endroits où l'humain émet des oxydes d'azote et des composés organiques volatiles, notamment via le trafic routier, donc ça conduit à de la génération d'ozone à des concentrations assez élevées. L'ozone va provoquer notamment des problèmes respiratoires. Donc, par exemple, il est connu pour accélérer le développement de symptômes chez des personnes asthmatiques, pour avoir des effets sur la fonction pulmonaire. Donc ça, c'est des effets à court terme de pic d'ozone. Et puis, à long terme, pour une exposition répétée à des niveaux d'ozone élevés, ça entraîne une incidence de maladies respiratoires telles que l'asthme, la bronchopneumopathie chronique obstructive.
3: La pollution à l'ozone ne doit pas être confondue avec la couche d'ozone, beaucoup plus haute dans l'atmosphère, dans la stratosphère, qui, elle, nous protège des rayons du soleil, alors que l'ozone de la troposphère, en bas, là où nous sommes, est celle qui est dangereuse. Mais toute la difficulté, c'est de pouvoir l'estimer, parce que ce n'est pas une émission directe. En quelle quantité est-elle émise par les feux de forêt et quels sont les décès imputables à cette pollution de l'air? C'est ce qu'a voulu explorer cette nouvelle étude parue dans Science Advances. Cette étude a pris place aux États-Unis avec 18 années de données entre 2006 et 2023. Les scientifiques ont combiné des mesures de qualité de l'air au sol, des données satellitaires et des modèles. Résultat, avec les feux de forêt, l'ozone augmente de 16% en moyenne.
4: L'augmentation induite des concentrations d'ozone est somme toute relativement modeste puisque l'article nous dit que ces fumées de feu vont entraîner une augmentation

0: de 16% de la concentration d'ozone à certains endroits. Finalement, une augmentation de 16% de la concentration d'ozone, c'est à la fois une augmentation notable, mais sans être pour autant tout à fait majeure. Un aspect qui est important, c'est qu'on nous dit que la distribution géographique de l'ozone, de cette augmentation de la concentration d'ozone induite par les feux de forêt, ne recouvre pas exactement la distribution géographique des particules qui sont induites par les feux de forêt. Donc, c'est-à-dire que finalement, de façon assez concrète, sur le territoire, c'est des populations différentes, qui habitent donc à des endroits légèrement différents, qui vont être touchées par une augmentation des particules et une augmentation de la concentration d'ozone induite par les feux de forêt.
1: D'après leurs calculs, ce sont près de 2000 morts par an sur la petite vingtaine d'années de l'étude. Ça ne veut pas dire que l'ozone tue davantage que les autres composants. En réalité, ce sont toujours les particules fines qui sont les plus dangereuses. Mais l'ozone s'ajoute aux autres. C'est un petit peu l'effet cocktail des feux de forêt. Et il s'assemble à nouveau à d'autres facteurs de risque comme les vagues de chaleur. Les épidémiologistes appellent ça des facteurs combinés. Basil Chex n'a pas participé à cette étude, mais c'est justement son domaine de recherche. Les liens entre changement climatique et santé des populations. Plusieurs exemples ont été très bien documentés, comme à Moscou en 2010. 11 000 morts supplémentaires ont été comptabilisés en quelques semaines. C'est l'un des rares cas où l'on a pu distinguer et mesurer la contribution respective de la vague de chaleur et de la fumée des feux. La mortalité induite par les deux phénomènes ensemble est plus importante que si la population moscovite avait été seulement exposée à l'un ou à l'autre. Et c'est un cercle vicieux car la chaleur provoque encore davantage de formation d'ozone. Ainsi, mieux mesurer la contribution de l'ozone, c'est se donner les moyens d'anticiper, de prévenir et de protéger les populations les plus vulnérables. La perspective à présent, c'est de comprendre qui sont-ils, qui sont les populations les plus exposées et vulnérables en fonction de leur physiologie, de leur état de santé, de leur âge, mais aussi de leurs conditions sociales.
2: Merci Alexandra pour votre chronique. Et comme chaque mercredi, il est l'heure de retrouver le fil science par Evelyne Heyer, professeure d'anthropologie génétique en partenariat avec le MNHN.
3: Le dernier continent peuplé par notre espèce, le continent américain, fascine. Aujourd'hui encore, plusieurs mystères persistent autour du premier pied humain posé en terre américaine. Alors que nous dit la science ? Suivez-moi en Amérique. Vous savez que notre espèce sort d'Afrique il y a environ 70 000 ans. Les Homo sapiens vont peupler l'Océanie, dont l'Australie, puis l'Europe et l'Asie, et enfin les humains atteignent l'Amérique. Les chercheurs ont longtemps pensé à une traversée en bateau depuis l'Europe, voire même depuis l'Australie. Mais non. Les humains sont arrivés à pied via le détroit de Bering. Tout au nord, entre la Russie et l'Amérique, il y a environ 20 000 ans, on pouvait passer sur une bande de terre avant qu'elle ne soit recouverte par un bras de mer, comme c'est le cas aujourd'hui. D'ailleurs, les données génétiques des Amérindiens actuels les relient directement à des ancêtres venus de Sibérie. Et toujours à partir de ces données génétiques, l'arrivée des humains en Amérique aurait eu lieu autour de 16 000 ans. Les restes humains les plus anciens de ce continent remontent d'ailleurs à cette période. Bref, le cas de l'Amérique semblait réglé. Mais des découvertes incroyables ont remis en question cette idée, car on a aussi trouvé des traces archéologiques bien plus anciennes. Que ce soit des outils en pierre, en os ou des traces de foyer, certains dateraient même de 40 000 à 50 000 ans, comme à la Serra da Capivara au Brésil, qu'étudie mon collègue au Musée de l'Homme, Antoine Lourdeau. Un sacré gap temporel. Alors comment expliquer cela ? Une piste serait que des humains soient venus sur ce continent bien avant ceux qui vont donner naissance aux actuels Amérindiens. Ils n'auraient pas laissé de descendants jusqu'à nos jours. Une incursion d'un petit groupe qui se serait ensuite éteint. L'autre mystère qui persiste est la route suivie par les ancêtres des Amérindiens pour aller de l'Alaska au reste de l'Amérique. Il y a 16 000 ans, tout le nord de l'Amérique est couvert par une calotte glaciaire. Comment la traverser ? En bateau, en cabotage le long des côtes ? Or, pour l'instant, aucune trace archéologique de navigation. Serait-il passé par l'intérieur des terres ? Mais où et comment ? Et ce qui est frappant, c'est que l'ensemble de ce nouveau continent est rapidement peuplé. Les humains s'installent dans les forêts, les steppes, les déserts, en altitude, au

0: bord des côtes et même dans les milieux les plus extrêmes comme la Patagonie. Quand les Européens découvrent ce nouveau continent, il est densément peuplé et sur toute sa surface. Enfin, quant aux raisons qui ont poussé ces anciens Homo sapiens à s'installer sur le nouveau continent, bien difficile de les connaître. Ils ont peut-être suivi des troupeaux d'animaux comme des mammouths ou des bisons. Mon hypothèse favorite est qu'ils étaient tout simplement curieux, attirés par l'idée de découvrir des nouveaux espaces jusqu'alors inconnus des humains.
1: Merci Evelyne Heyer pour ce fil science et merci à vous pour votre écoute. Un grand merci à toute l'équipe de la science CQFD. À la réalisation, c'était Hélène Trigueros. À la technique aujourd'hui, Olivier Arnay. Et c'était ce qu'il fallait démontrer à ce jour.
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1: Demain dans la science CQFD, 4e et dernier épisode de notre semaine sur les jeux vidéo. Comment fabriquer et réinventer les open worlds, les mondes ouverts, ces jeux où on se déplace librement comme dans Zelda? Eh bien rendez-vous demain à 16h, suivons le geek. Mais là tout de suite il est 17h, vous écoutez France Culture et la voix d'Emmanuel Laurentin.
8: LSD, la série documentaire. Depuis les dernières élections municipales, l'expression quartier populaire est revenue sur le devant de la scène. De Roubaix à Marseille en passant par la Seine-Saint-Denis, la série quartier populaire de Nejma Bouakra, réalisée par Gilles Blanchard et Laure-Hélène Plancher, conjugue ensemble trois verbes, tenir, lutter, transmettre.
9: Quartier populaire, tenir, lutter, transmettre. Nejma Bouakra, Gilles Blanchard.
10: En 2005, je vois des jeunes dans le quartier brûler des voitures, brûler des entrées de poubelles, brûler, voilà, et avec un autre gars, ancien, pour nous on était déjà des anciens pour les jeunes, on allait les voir pour leur demander de ne pas faire ça ici, quoi. C'était pas possible de brûler les voitures parce qu'ils s'attaquaient à nos voisins, des gens qui avaient peu d'argent, qui avaient peu de moyens, et qu'en plus ils risquaient de mettre la vie des gens en danger, quoi. Mais ça courait partout, ça jetait des cocktails Molotov dans des poubelles pour faire des feux, mais ils n'avaient même pas conscience de ça. C'était on fait du feu parce que c'est on a l'impression d'être de faire quelque chose qui se voit. Voilà. On ne nous voit pas, ben nous on va faire du feu pour qu'on nous voit.
9: Farid Benaï, éducateur.
10: Mais non, enfin, ça m'a beaucoup touché parce qu'il y a un vieux monsieur que je connaissais depuis longtemps, je connaissais ses enfants et puis il était un peu esselé, mais il avait aménagé un camion et c'était son passe-temps. Et on lui a brûlé. Et ça m'avait fait une immense tristesse. Une immense tristesse parce que je me disais pourquoi je comprends pas, pourquoi Farid m'ont fait ça, pourquoi moi, pourquoi mon camion, depuis que ma femme en plus elle est morte, ben, des choses comme ça voilà, qui m'avaient frappé et même si je pouvais saisir la

0: colère qu'il y avait, etc., ben, je me suis rendu compte que la colère, si elle n'est pas dirigée, elle peut y compris s'en prendre aux gens qui ont les mêmes conditions de vie économique, en tout cas.
1: Moi, je suis arrivé à 6 heures et ça brûlait déjà. Là.
2: C'est pas vrai.
1: Ouais, c'est un stock de tissu pas prêt de s'éteindre. Ça crame bien là. Ben là, pour l'instant, je sais pas, on connaît pas la cause encore. Mais... on va voir.
3: Tout le monde est là, dehors. Personne ne se cache. Les mamans, les papas, les grandes sœurs, personne n'est indifférent. Magnéto en poche, de jour comme de nuit, je sillonne le 93. Et je vous assure que je ne croise pas un seul journaliste. Le 6 et 7 novembre, la violence urbaine atteint un pic, selon la préfecture. Le coût des dégâts précipite la réponse de l'État. Le Conseil des ministres déclare l'état d'urgence le 8 novembre, une mesure inédite depuis la guerre d'Algérie dans l'Hexagone. Et elle n'est pas bien perçue.
4: Ah, ils peuvent nous contrôler, moi aussi, hein. S'ils veulent, ils peuvent nous contrôler, hein. C'est pas parce que je lui ai demandé quelque chose. Mais la voie publique, il est pour nous.
5: Elle est publique.
6: Viens, Jamila.
4: C'est ça le problème. C'est ça le problème.
6: Viens,
4: Jamila. On en a marre de cette situation. On en a marre. On en a marre. On en a vraiment marre d'être tout le temps. Ça fait 7 nuits, on ne dort pas. On n'a pas beaucoup de sommeil ici. On ne dort pas.
7: C'est tout à fait normal hein, qu'on s'inquiète, il y a les enfants de tout le monde qui sont là, ils sont attrapés pour rien, ils sont contrôlés, ils sont en bas de chez eux mais ils sont contrôlés absolument, il faut leur carte d'identité, même pour aller à la boulangerie carrément c'est avec sa carte d'identité, franchement ça s'est abusé.
3: Juin 2005, à La Courneuve, un enfant de 11 ans est tué par une balle perdue. Nicolas Sarkozy, ministre de l'Intérieur, déploie les CRS et les compagnies de sécurisation en bas des tours, 24 heures sur 24. Ces lieux de vie sont décrits comme des territoires perdus de la République, nécessitant une force d'occupation. La tension monte d'un cran.
8: Le terme « nettoyer » au Karcher est un terme qui s'impose. Parce qu'il faut nettoyer cela.
9: Pour les gens, et alors ?
10: Mais qu'est-ce que tu dis ?
9: On nettoie les trafics.
11: Hein ? Vous en avez assez, hein ? Vous avez assez de cette bande de racailles. On va vous en débarrasser. Bonne soirée, hein ?
12: On prête vous nettoyer au Karcher. Le jour où le peuple se réveille, vous allez prendre cher.
3: Le 93 est saturé d'uniformes et de mots qui cognent.
13: C'est des violences cette nuit à Clichy-sous-Bois, en Seine-Saint-Denis. Les heurts ont démarré en fin d'après-midi. Les pompiers ont été appelés pour porter secours à 3 personnes électrocutées dans un transformateur EDF. Elle s'y était réfugiée pour échapper à la police. 2 sont mortes, l'autre grièvement blessée.
14: Dès qu'elle est médiate, tout le monde se ramène, elle est cassée d'où.
15: Il y a des parents, il y a des gens qui passent, c'est bon.
14: C'est ça qu'on veut, ouais. La justice, elle soit neutre. Elle soit pas avec la police, elle soit pas avec les hommes. Neutre.
3: Épisode 3. 2005. 2023 et après.
16: Nique ta mère ! On est fous, nous !
17: Ta mère à ce point !
18: Qu'est-ce qui t'arrive là ? Qu'est-ce qui t'arrive ?
19: Il y a des bounas, c'est pas des gamins qui sont des délinquants et on les fait passer pour des délinquants, on les accuse d'avoir eu l'intention de voler sur un chantier, etc. Et en fait, ça peut paraître des choses futiles, mais en fait, ça compte beaucoup.
3: Samir Hadj Belkacem, sociologue.
19: Dans ces quartiers-là où il y a aussi des trajectoires de personnes délinquantes qui sont dans la criminalité, etc., l'identité sociale des victimes, elle participe aussi de ce sentiment d'injustice. On ne se mobilise pas pareil forcément quand c'est un criminel dans le quartier ou...

0: d'autres personnes, parce que on sait aussi que ils ont pris des risques et ils en paient les conséquences. Ces jeunes-là, ils avaient juste pris le risque d'arriver en retard chez leurs parents un soir de Ramadan après avoir participé à un match de foot.
1: On a appris la mort de Ziad Ebouna et d'ailleurs tout Clichy s'est retrouvé dans la nuit parce que ça avait fait sauter l'ensemble de l'électricité sur Clichy. Et je me retrouve en tant qu'éduc le soir même dans la rue à faire un travail de rue quoi, pour éviter
2: Mohamed Meshmash.
1: Que d'autres gamins morflent.
2: Militant associatif.
1: Sans réussite parce que il y avait trop de rage et d'injustice par rapport à ce qui s'était passé parce que il y avait déjà des versions qui commençaient à sortir et qui n'étaient pas la bonne quoi.
3: Après une journée de calme, les violences ont repris à Clichy-sous-Bois. Ce soir, vers 21h, 80 jeunes rassemblés dans le quartier du Chêne Pointu commencent à jeter des projectiles sur les forces de police. Une balle de gros calibre est même tirée plus tard sur un véhicule de CRS. Point de départ de ces deux soirées de violence, la mort hier de deux mineurs électrocutés alors qu'ils s'étaient réfugiés dans ce local DDS. Plusieurs adolescents présents affirment que des policiers poursuivaient les victimes. Une version démentie par la police, la justice et le ministre de l'Intérieur.
4: Ces jeunes essayaient d'échapper à la police, mais ils n'étaient pas à ce moment-là, d'après ce qui m'est indiqué dans le rapport écrit que j'ai reçu,
2: Nicolas Sarkozy.
4: Ils n'étaient pas à ce moment-là poursuivis physiquement par la police, même s'ils essayaient de se cacher.
2: À 18h30, le soir même du drame, la sécurité publique du département rédige une note de synthèse qui affirme qu'il n'y a eu aucune poursuite de la part de la police. Le procureur général Yves Beau appuie cette version. On veut fermer le dossier avant qu'il ne s'ouvre.
1: Et dans Mutine, qui est le troisième qui était dans le transfo, qui en est ressorti vivant, lui a pu raconter l'histoire. D'ailleurs, la preuve, c'est que sur son lit d'hôpital, le soir même, il était déjà interrogé par les policiers, alors que, en fait, ils avaient envie simplement qu'il puisse donner pas la bonne version. Voilà, donc c'est ça qui a fait en sorte que, pour certains qui ont été tout de suite à l'hôpital entendre la version, dire que c'était pas la version que la police essayait de raconter, mais la version que Mutine a racontée au démarrage aux copains.
2: François Molin, procureur de la République. Il refuse de classer l'affaire. Le 3 novembre, il ouvre une information judiciaire.
5: Cette affaire, elle a été très douloureuse, très anxiogène aussi pour le parquet. On s'est retrouvé avec la police pendant 7 jours, tout seul, à lutter contre l'ensemble de ces phénomènes. Est-ce qu'il est normal que des jeunes qui n'ont rien fait de mal, à la seule vue d'uniforme de police, prennent la fuite en courant? Ça signe effectivement des rapports particuliers entre la police et les jeunes dans ce département, et je pense que la situation n'a pas changé.
2: Une dizaine d'adolescents quittent le stade de foot. C'est le Ramadan. L'impératif familial impose le retour précoce pour la rupture du jeûne. Tout est calme, mais un signalement pour vol sur un chantier déclenche l'intervention de la BAC et des unités locales de Livry-Gargan. Ils ne sont pas familiers des lieux. Depuis 2003, la police de proximité a été dissoute. La police n'est pas là pour organiser des tournois de football, mais pour arrêter des délinquants, a déclaré Nicolas Sarkozy. Une course-poursuite s'engage. Le groupe se fragmente à travers le cimetière communal. Ziyed, Bouna et Mouhitine s'isolent et se dirigent vers le transformateur EDF pour échapper au contrôle. À 17h32, un policier signale leur présence sur le site. Le dispositif policier maintient le siège du périmètre pour interpeller les autres membres du groupe. Personne n'appelle les secours. Au procès, on a retrouvé des bandes sonores sur lesquelles on entend « S'ils rentrent sur le site EDF, je ne donne pas cher de leur peau ».
6: Oui, alors ces mots font que, puisqu'ils ont été prononcés par les policiers, on peut considérer que les policiers sont directement responsables de la mort de ces deux adolescents. Voilà, c'est aussi simple que ça.
2: Fatima Wassak.
6: À partir du moment où ils ont traqué
2: auteur.
6: Ces gosses, ils ont considéré que ces enfants, ces adolescents n'avaient rien à faire dehors. Ils ont considéré qu'ils n'étaient pas libres de circuler, qu'ils n'étaient pas légitimes à être là où ils étaient, dans leur quartier, là où ils sont nés. À partir du moment où, après la traque, ils les savent en danger de mort, donc en non-conscience, qu'ils en rient même. Pour moi, ils sont complètement responsables de leur mort. C'est eux qui ont tué Ziad Benah et Bona Traoré.
5: Tant qu'on n'apprend pas l'existence des bandes radio, qui, vous savez, la fameuse phrase « si sont rentrés dans la centrale, je ne donne pas cher de leur peau », tant qu'on n'a pas connaissance de l'existence de ces bandes radio, il n'y a strictement aucune raison de saisir un juge d'instruction. Lorsqu'on l'apprend, c'est vrai qu'on ouvre une instruction presque un jour après, un jour ou un jour et demi après.
7: 10 ans de procédure, résumée en 10 secondes, c'est la durée de cet échange radio entre les deux prévenus. Et au centre, un policier qui parle de danger sur les ondes, mais rentre au commissariat. Il est 17h33. À cette heure-là, Ziad et Bona sont encore en vie. Ils seront électrocutés 30 minutes plus tard.

0: la violence où on fait venir des hélicoptères et qu'on met des projecteurs sur les bâtiments avec une violence de cette présence policière qui est là sans se poser la question si ça n'allait pas toucher les gamins psychologiquement. C'est-à-dire qu'il y avait une violence de ces faits qui avait un impact sur les mômes. La preuve, c'est que le lendemain à l'école, on avait des mômes qui jouaient aux jeunes et aux policiers. Et les jeunes retrouvaient des balles de flashball, des cartouches lacrymogènes avec qui ils jouaient. Donc, il y a cette violence dont personne ne s'est posé la question de se dire c'est quand même violent, il faudrait peut-être mettre des cellules psychologiques pour pouvoir accompagner quand même ce qu'ont vécu ces habitants et ces enfants. Rien que dalle, quoi, en fait. Circuler, rien à voir.
1: Ziad Bena et Bouna Traoré, la police ne voit pas deux gamins jouer dans la rue et considère que c'est pas normal que ces gamins jouent dans la rue. La police, elle voit une menace et qu'elle traque, qu'elle veut contrôler, qu'elle veut assigner à résidence. La manière dont la police qualifie notamment les jeunes des quartiers populaires, le champ lexical qui est mobilisé, le registre de langue, et donc l'animalisation. Et donc, quand on connaît l'histoire de la police française et à quel point elle a pu se construire dans l'histoire coloniale, bon, il n'y a pas de grande surprise à retrouver cette manière de traiter les jeunes des banlieues. Concernant notamment les enfants des banlieues, donc les enfants, les adolescents, oui, moi je parle de désenfantisation des enfants, notamment des quartiers populaires, comme on désenfantisait à l'époque de l'Algérie française notamment, lors de laquelle, sur cette période-là, l'enfant indigène était traité comme les adultes indigènes, c'est-à-dire très très mal. Et il n'y avait pas d'indulgence particulière pour les enfants. Bon.
2: Désenfantisation, c'est-à-dire ne pas avoir d'enfance.
1: Alors désenfantisation, oui, c'est un processus qui vise à ne pas considérer comme des enfants les enfants racisés, les enfants musulmans, les enfants habitant les quartiers populaires. On va parler de délinquants, on va parler de racailles. C'est leur refuser les droits dédiés, les droits de l'enfant. C'est leur refuser un droit à l'erreur.
3: La décolonisation, ça va être aussi la réintégration dans les effectifs de la police, de la gendarmerie nationale, y compris d'anciens militaires, en fait, qui étaient présents dans les anciennes colonies.
2: Samir Hadj Belkacem.
3: Cette question-là, elle n'est pas taboue. Hein. Vous êtes au ministère de l'Intérieur, ministère des Armées, vous savez qu'il y a des colonisations, il y a des rapatriés. Et les rapatriés, c'est pas simplement les habitants, c'est aussi les fonctionnaires et qui vont revenir dans les préfectures, les sous-préfectures, et pas que des effectifs de police. On parle vraiment de tous les fonctionnaires qui étaient dans les colonies, qui réintègrent aussi l'État français, et qui vont aussi arriver avec leur vision pour les rapatrier aussi, leurs regrets, et une culture coloniale, effectivement, qui va se transmettre aussi à l'intérieur de l'État.
2: Et certains hauts fonctionnaires sont mutés et vont participer aussi à l'élaboration de schémas de construction urbaine dans les quartiers populaires. C'est-à-dire que pour certains, on considère qu'ils connaissent aussi déjà la population.
3: C'est le cas, effectivement, dans certains, par exemple, les bidonvilles, ou après les cités de transit, ou les foyers Sonacotra, dans lesquels, effectivement, on va retrouver d'anciens militaires ou d'anciennes personnes qui vont avoir à contrôler ou à surveiller, effectivement, ces immigrés post-coloniaux, du coup, maintenant, puisque c'est plus les immigrés des colonies, mais que oui, ces continuités, elles existent. Cette question aussi raciale va être posée par la suite, hein, après, par les indigènes de la République, parce qu'à l'époque, c'est aussi un tabou français où on fait de l'antiracisme sans race, et dans lequel il va y avoir plusieurs autres aussi collectifs qui vont se créer. Hein. Je parle du CRAN, le collectif représentatif des associations noires de France, mais aussi le collectif de lutte contre la négrophobie, des collectifs aussi qui vont se former contre les discriminations des gens du voyage, etc. Donc on a en fait aussi un changement dans la manière de percevoir ces questions antiracistes et à ne pas reconnaître la spécificité de certains racismes. On s'empêche aussi de les combattre de manière efficace.
2: Ces quartiers, est-ce qu'il y a cette transmission? On dit souvent, on lit souvent qu'il n'y aurait pas eu de transmission d'une génération à l'autre.
4: L'absence de transmission est une impossibilité pour l'être humain. Ce que beaucoup appellent l'absence de transmission, c'est l'absence de transmission explicite. D'abord, il n'y a pas eu de vide de transmission explicite. Il y a eu des transmissions explicites qui étaient partielles, mais il y a eu des transmissions explicites.
5: Saïd Bouamama, chercheur indépendant.
4: On confond à ce niveau-là la dimension de, du politique construit, écrit, diffusé, avec le politique en tant que tel. Et je pense, moi, exactement l'inverse, c'est que l'essentiel du politique, il est incarné, il est corporalisé. Et que ce qui a été transmis dans les familles est beaucoup plus fort que simplement un témoignage sur ce qui a été vécu. C'est beaucoup plus fort, c'est quasiment corporel. Pour toutes ces familles, un policier qui vient tutoyer vient faire remonter tout un statut. C'est-à-dire que c'est intégré, il n'est plus considéré comme un citoyen ayant des droits, mais comme une personne qui doit obéir, point. Mais il y aura toujours des confrontations avec la police.
2: Une peur aussi, ouais. Une inquiétude, une peur.
4: Ah oui, mais ma première manifestation publique, j'avais 16 ans. Quand tout fièrement, je l'ai dit à table, j'ai dit cet après-midi, je vais à la manifestation. C'est une manifestation lycéenne. Mon père s'est levé, il m'a dit viens. Et il m'a enfermé dans la cave toute l'après-midi. Il m'a libéré quand la manif était finie et il m'a dit « ils vont te tuer ». C'était toute l'expérience de la guerre d'Algérie où pour lui, la confrontation avec la police, c'était le risque de mort. Donc oui, il y avait effectivement une expérience, un trauma, des convictions qui ont été transmises. Ça, c'est du domaine de l'explicite partiel et beaucoup d'implicite, mais de la transmission, il y en a eu.
2: Ce matin, Farid, vous regardez votre téléphone. Qu'est-ce que vous voyez ce matin sur votre téléphone?
6: Ce matin, je vois une information du Parisien informant qu'un jeune est mort suite à un coup de couteau. Athis Mons, mardi soir, est décédé suite à un coup de couteau.
2: Et votre réaction?
6: Ma réaction est de transmettre l'information à mes deux garçons, hein, qui est âgé de 20 ans, qui a eu ses 20 ans il y a très peu, et qui a 17 ans, pour les informer, pour ensuite leur dire qu'il fallait qu'ils fassent attention.
2: À quoi ?
6: On ne sait pas ce qui s'est passé, mais on peut soupçonner 2-3 hypothèses. Qui peuvent amener d'autres jeunes à chercher à venger leurs copains. Et dans ces cas-là, on sait qu'ils peuvent s'en prendre à des jeunes qui peuvent trouver sur leur chemin. Hélas, ça s'est déjà produit. Ça se produit même trop souvent. Et donc, comme mes garçons, c'est des jeunes qui correspondent aujourd'hui à des profils de jeunes de quartier, et donc je les préviens qu'il faut faire attention.
2: Est-ce que pour vous, le terme « soyez prudent », ça suffit pour protéger ces enfants? Sois prudent.
7: Alors, il y a deux choses. La première, c'est que aucun parent qui habite les quartiers populaires, aucun parent racisé, aucun parent issu d'immigration postcoloniale n'attend ce moment où il dirait comme ça à son enfant, à son fils, sois prudent.
2: Fatima Wasak.
7: Il y a tout un travail en amont qui a été fait, évidemment. Il y a une éducation, il y a une transmission. On explique à l'enfant depuis tout petit, en fait, en réalité, d'une manière ou d'une autre, de manière plus ou moins explicite, ce qu'est le racisme. Dès la maternelle, en fait,

0: réalité, on dit à l'enfant ce qu'est le racisme. Ça, c'est la première chose. La deuxième chose, en réalité, les enfants ne nous attendent pas, n'attendent pas les parents pour comprendre le racisme. Ils l'expérimentent eux-mêmes dans leur chair, les représentations, les préjugés dont ils peuvent être victimes. L'adolescent de 15-16 ans à qui le parent peut dire « sois prudent », l'adolescent, il sait très bien qu'il doit être prudent. Il a déjà lui-même, en fait, mis en place une sorte de stratégie assez subtile, hein, c'est un dosage. C'est-à-dire qu'il ne faut pas trop la ramener, il ne faut pas trop relever la tête, en réalité, face à la police, parce qu'on est un corps faible, on n'a que ses petites épaules face à des individus qui sont armés, qui représentent l'institution, qui représentent voilà, ce monopole de la violence légitime, qui ont la loi de leur côté. Quoi. Et donc voilà, on ne la ramène pas trop. Et en même temps, il y a une dignité aussi à défendre. C'est ça aussi qui doit se jouer, et c'est ça qui doit être dosé en fait, chez ces jeunes-là. Et donc voilà, il faut dire qu'en fait, voilà, on te demande de montrer tes papiers, montre tes papiers. On te demande de la fermer, c'est pas grave. On te tutoie, voilà, est-ce que c'est si grave que ça? Et en même temps, si vous êtes agressé, si un de tes amis, camarades est agressé, sur ton téléphone pour te protéger. Tu connais tes droits, n'hésite pas à formuler tes droits, etc. etc. Donc voilà, c'est tout un, encore une fois, un dosage qu'on essaie de trouver, qui est compliqué, qui n'est pas toujours réussi. Moi, je sais qu'il y a des parents qui empêchent leurs enfants, leurs fils notamment, de jouer dehors, de passer trop de temps dehors à cause des trafics de drogue, etc. Il y a plein de choses aussi qui peuvent faire peur aux parents. Il n'y a pas que cette histoire de violence policière, hein, c'est un vrai truc, hein, on l'a en tête. Mais il n'y a pas que ça, malheureusement, dans nos quartiers. Et un certain nombre de parents, de mères en particulier, ont tendance à tenir le bras de leur enfant pour les empêcher, en fait, de vivre leur vie, en fait, d'enfants, d'adolescents, etc., de pouvoir circuler tranquillement et de jouer dehors, quoi. C'est pour moi un droit fondamental.
1: Dans les quartiers populaires, la mortalité juvénile est la plus importante.
2: On a tous les facteurs de la mortalité qui se cumulent dans les quartiers populaires. La toxicomanie qu'on peut analyser comme étant simplement de la dérive individuelle, mais aussi qu'on peut analyser comme étant la conséquence des conditions de vie quotidiennes est énorme. Les suicides sont également très présents, les morts par confrontation avec la police sont également importants. Il y a effectivement dans les quartiers populaires un rapport à la mort de la jeunesse qui est particulier.
1: Une prise de risque plus importante.
2: Absolument, absolument. Les prises de risque vont toujours avec la stabilité de la vie quotidienne. La vie dans un quartier populaire aujourd'hui pour un jeune est une vie d'incertitude. Il est soumis à des pressions des parents, craintes pour l'avenir. Donc tout cela se cumule pour donner effectivement des comportements à risque plus forts que d'autres.
1: Vous avez appris à vous défendre très tôt. Pourquoi apprendre à se défendre?
3: Oui, très tôt. J'ai fait de la boxe anglaise. Pourquoi apprendre à se défendre?
1: Farid Benaï.
3: À l'époque, c'est vrai que ça a été presque un instinct par rapport là où je vivais. Un, d'être fort, et deux, de savoir frapper, de savoir se battre. Voilà. Ça a commencé à l'armée, parce que j'ai rencontré aussi un appelé comme moi, Salim, qui était déjà boxeur à Champigny-sur-Marne, et très tôt, donc voilà, avec ce rapport au quartier, ce rapport y compris à l'armée, voilà, j'ai très vite compris qu'il fallait que je sois solide, qu'il fallait que je sois costaud, qu'il fallait que je puisse encaisser et rétorquer. Mais c'était physique.
1: Voilà. Besoin de se sentir fort.
3: Voilà, besoin de se sentir fort.
1: Une base de données a été constituée par le journal Basta, comptabilisant 861 morts suite à l'action des forces de l'ordre de 1977 à 2022. 50% des jeunes décédés ont moins de 27 ans, 92% étaient de sexe masculin et 50% ne portaient pas d'armes. La moitié ont été tués par arme à feu. En 2017, suite à la modification de la loi sur l'usage des armes à feu par les policiers, le nombre de tirs mortels sur des véhicules en mouvement a été multiplié par 5.
0: Les jeunes garçons, les jeunes hommes des quartiers populaires sont visés par la police, subissent là un racisme structurel qui a été documenté par notamment le défenseur des droits qui parle de contrôle policier 20 fois plus important pour les jeunes hommes non blancs.

0: rapport aux jeunes hommes blancs. Dès lors que les pouvoirs publics, les autorités politiques tiennent, incarnent, portent un discours d'impunité, de légitimation de la violence policière, de légitimation des crimes policiers. Et oui, donc il y a une responsabilité des gouvernements. Il y a évidemment une responsabilité de l'institution policière, mais elle est largement partagée avec Manuel Valls, avec Bernard Cazeneuve, avant eux Charles Pasqua, etc., les différents ministres de l'Intérieur, de gauche comme de droite.
1: Moi, chez moi, je vois la télé, je vois... Sarkozy qui commence, puisque c'est l'invité, parler de ce qui se passe, ce qui est en train de se passer. Il s'adressait à des millions de personnes qui avaient vécu et vu à la télé une France qui s'embrase avec une insécurité, où rappelez-vous, le monde entier était focalisé sur nous. Enfin bref, ce qui l'intéressait, c'était les millions de personnes qui allaient le regarder à la télé, ce qu'il voulait dire, quoi.
2: Mohamed Meshmash.
1: Donc il commence son discours, donc elle l'interroge, elle lui dit la famille a refusé de venir vous voir, elle dit non, la famille, je les ai reçus, on est ministre de l'Intérieur, on est ministre du culte, vous êtes d'accord? Ils sont invités à venir le rencontrer le jour de l'Aïd. Donc monsieur Bena et monsieur Traoré est habillé en tenue traditionnelle, en tenue africaine. Et M. Sarkozy, il dit, vous vous rendez compte, ils sont venus, ils n'étaient même pas habillés français. Vous voyez, si on continue à laisser faire, voilà comment notre France, elle va basculer. Bon, moi, quand je regarde tout ça à la fin, je me dis, mais c'est hallucinant, quoi. Donc, des mots qui me choquent, qui m'interpellent. Je me dis, tiens, il envoie des messages. Je prends mon téléphone, j'appelle les gens que j'avais croisés, je leur dis, il faut qu'on soit entre nous, là. Il y a un truc qui tourne pas rond. Faut commencer, nous, à porter un autre discours parce que ils arrêtent pas de parler d'émeutes. Ils trouvent comme prétexte que c'est à cause de la polygamie, à cause du rap, à cause de la démission des parents. En fait, on sent qu'il y a une vraie réponse de remise en question des politiques publiques qui ont été menées dans ces quartiers. Et donc, décision de créer le collectif Assez le Feu, qui veut dire en réalité association du collectif Liberté, Égalité, Fraternité, Ensemble Unis.
3: C'est le collectif Assez le Feu. Ce collectif est né suite à la mort de deux jeunes, Ziad et Bouna. On vous demande 5 minutes, s'il vous plaît. 5 minutes, en tant que citoyen. On vous demande 5 minutes pour faire changer les choses, peut-être. On vous demande 5 minutes. Hein, vous passez comme ça, hein, vous nous ignorez, alors qu'on a tous des capacités. On peut tous faire des propositions. On peut tous faire des constats. Alors, s'il vous plaît, 5 minutes, 10 minutes, on monte dans le car. On a des idées, on les met sur écrit. Et ce cahier de doléances sera remis le 25 octobre 2006. Alors si on n'a pas 5 minutes à donner pour notre vie et pour la vie de nos enfants, on n'a pas à se plaindre après. On est tout le temps là en train de se plaindre et on n'est pas capable de s'arrêter.
4: C'est fou. Ça avancera rien.
5: Oui, mais... moi je dis ça pourrait servir, mais bon, ça sera dans les archives. Jusqu'aux prochaines élections, on va dire qu'on va faire. Après, si vous oubliez, ça recommence. C'est comme il y a eu 5 ans en arrière, c'est comme... ça date depuis les années 80, c'est la même.
2: 20 ans nous séparent de 2005 et de la mort de Ziad Bena et de Bouna Traoré. En 2015, le verdict est tombé. Relax pour les policiers. Pour toute une génération, le message reste gravé. L'impunité est la règle. Juin 2023, Nanterre. Naël Merzouk est tué à bout portant par un policier. Entre-temps, la jeunesse a retourné les viseurs. Ils ont fait valser les caméras qui d'ordinaire plantent le décor des voitures calcinées. Ils ont changé l'angle. Les regards se sont tournés vers ceux qui les prennent pour cible, les forces de l'ordre. La vidéo de la mort de Naël a fait le tour des cités. Elle est passée sur le portable de la mère de Naël. Elle dit « J'ai entendu la détonation et après, je n'ai plus entendu mon fils ». Une déflagration. Elle exige la justice. La preuve des smartphones a précédé la version officielle. Le procureur requiert l'homicide volontaire. Devant nous, une grue et une partie du quartier est en démolition, reconstruction.
6: C'est pour l'arrivée du métro 15 qui est prévu, je crois, en 2031. Et donc il y aura une sorte de pôle ici à la gare du Bois-Perrier.

0: 5, 6, ouais, 7 stations.
1: Tout ce bruit, tout ce bruit. Là, les immeubles sont juste à côté.
0: Oui, oui, oui. Là, la grue est vraiment énorme et c'est vraiment, je dirais, à... ouais, on va dire, toute dizaine de mètres des premiers immeubles. Ça a empiété d'ailleurs sur l'école primaire, une des écoles primaires du quartier, puisque l'école est fermée. Et sachant qu'enfin, je pense que ça a aussi arrangé un petit peu la municipalité, parce que l'état des groupes scolaires de la ville, ça a été des enjeux de critiques. Il y a des grosses critiques autour des écoles et de l'état des écoles. Je sais que dans celle-ci, très précisément, et l'école maternelle qui a collé, bon, bah, les rats rentraient dans l'établissement, des problèmes de chauffage, les vitres, des sanitaires qui ne fonctionnent pas, les vitres qui se ferment mal, donc l'hiver, les enfants restent en manteau.
2: À Rosny-sous-Bois, Michael El-Jelal, apprenti sociologue, observe. Confiné dans la cité pendant le Covid, il rédige un premier mémoire. Puis son prochain terrain d'enquête, sa thèse, s'invite en bas de chez lui.
0: Je voulais passer par la gauche parce qu'il y a une des premières traces des émeutes, une des, on va dire, des seules qui restent. Ouais, on voit un tag où il y a écrit Bédo avec une flèche qui indique la direction vers un square où il y avait un point de deal. Celui-ci a été fermé, je dirais, il y a 5-6 ans. Donc là, on est au milieu d'un square où il y a des aires de jeu pour enfants. Et autour de ce toboggan, il y avait 3 bancs qui ont été totalement supprimés. Il était occupé à la fois par des adolescents, mais aussi des enfants jouaient avec ces bancs. Et en fait, ça servait de petites cages de but. Chacun avait son banc, en fait. Il devait protéger son banc et marquer dans le banc de l'autre. Et les bancs ont été retirés. Idem, de l'autre côté du petit parc, il y a un terrain de foot créé par les enfants, puisqu'il n'y a pas de terrain de foot à proprement parler. Et ils utilisaient les arbres comme poteaux. Et donc vous aviez 2 arbres là qui ont été retirés. Il y avait un arbre là aussi qui a été entièrement rasé. Encore un autre exemple particulièrement frappant, c'est que là, il y a une bande de pelouse dans une autre partie de ce même square. Et il y a des rochers qui ont été posés sur ces bandes pelouses. En fait, pour empêcher la pratique du foot, ils ont déposé des rochers en plein milieu. Donc en fait, on empêche les enfants de jouer dans les squares et on essaye un peu de diminuer l'occupation de l'espace public le plus possible. Et ça, dès l'enfance.
3: Dans les années 80, par exemple, les quartiers populaires, les villes populaires étaient aménagées de manière à ce que depuis la fenêtre, on puisse contrôler, on puisse avoir un œil sur les enfants. Mais il faut voir l'aménagement du territoire qui est passé par là. Il faut voir la rénovation urbaine qui est passée par là, qui permet à la police, oui, de mieux surveiller, de mieux contrôler les villes populaires et les quartiers populaires, mais qui empêche en réalité ce contrôle communautaire, ce contrôle social qui a été, oui, qui est pris en charge par les familles. Cette possibilité de s'auto-organiser, en fait, cette possibilité de protéger les enfants, nous-mêmes, les habitants des quartiers populaires eux-mêmes. Et ça, oui, il y a une volonté derrière, c'est un choix politique. Il n'y a jamais eu autant de béton, autant de murs qu'aujourd'hui. Il n'y a jamais eu autant d'impossibilité, en fait, d'agora, de solidarité, de possibilité de camaraderie. On résidentialise, on parcellise, on coupe, on empêche, en fait, en réalité, la possibilité d'une vie communautaire, en fait. On individualise, on pousse les familles à n'avoir comme possibilité que d'enfermer les enfants à la maison, devant les écrans, devant les jeux vidéo, etc., pour ne pas risquer ces violences dehors. Donc là, il y a une lourde responsabilité des pouvoirs publics, locaux, évidemment l'État, mais aussi les pouvoirs publics locaux, les municipalités, etc., etc., oui.
1: Est-ce que les quartiers qui avaient été rénovés ont pu échapper aux émeutes?
4: Ça a été le discours qui a été tenu par Jean-Louis Borloo en 2005, en disant regardez, comparez les quartiers émeutiers et les autres, et vous verrez que les quartiers de la rénovation urbaine et la plus avancée ont été les quartiers où il y a eu le moins de chauffe. C'était son expression.
1: Renaud Epstein.
4: Bon, il se trouve que c'était faux, quoi. C'est-à-dire qu'il avait, il avait lui-même un certain nombre de notes qui étaient revenues par service qui montraient que c'était faux. Mais c'était important pour lui d'avancer cette idée pour pouvoir bénéficier de crédit pour poursuivre cette politique. Sur 2023, empiriquement, ce qu'on peut observer, c'est que un grand nombre de quartiers qui ont fait l'objet des programmes de rénovation

0: urbaines qui ont radicalement transformé leur urbanisme ont été émeutiers en 2023. Ce qui me semble marquer quand même une différence sensible, c'est que les émeutes ont duré bien moins longtemps en 2023 qu'en 2005. On est 2005, c'est 3 semaines, en gros. 2023, c'est 4 jours et demi, voire, si on prend à l'échelle de chaque quartier, c'est 2 jours. L'une des hypothèses pour expliquer, qu'on peut mettre en avant pour expliquer cette faible durée d'une émeute, qui a pourtant été une émeute extrêmement intense nationale, ce sont justement les transformations qui ont été apportées à l'urbanisme des quartiers par les programmes de démolition-reconstruction. La police arrive plus vite, la police a surtout un théâtre d'opération qui est beaucoup plus simple à contrôler dans un quartier qui a fait l'objet d'une rénovation urbaine. Et ça, c'est pas une hypothèse qui est sortie nulle part. C'est que c'était l'objectif, un des objectifs même, des programmes de rénovation urbaine.
1: Quand on reflue après un moment chaud de l'émeute, on se disperse dans les squares. Et finalement, c'est les terrains de l'enfance, les squares.
2: Exactement, oui, tout à fait. En fait, la socialisation, elle se passe dès les premiers pas enfantins dans le quartier, qui se font en relative autonomie. En fait, ça donne juste la possibilité de se cacher plus facilement au moment de la dispersion, parce qu'en fait, ça procède par sorte de vague dans le déroulé des émeutes. C'est-à-dire qu'il y a rendez-vous où là, il y a le gros des effectifs au centre commercial. On attend la police. Et une fois que la police est là, bon, bah, coup de mortier et autres projectiles. Et dès que les effectifs de police sont plus importants, dispersion et dispersion dans les squares. Ce qui est un peu, enfin, pas drôle, mais ce qu'on peut remarquer, pardon, c'est que chacun part en fait en direction de son square d'habitation, parce que c'est les coins, les micro-espaces du quartier que les jeunes connaissent le plus. Donc ça offre cette possibilité.
1: Où est-ce qu'on peut se cacher dans ce square, par exemple?
2: Déjà dans les buissons, mais en fait, les premières cachettes, c'est dans les bâtiments. C'est plutôt la taille du grand ensemble, et ce que je disais tout à l'heure, la dimension labyrinthique, qui permet en fait de contourner les bâtiments, de se cacher derrière un bâtiment, ouais, de disparaître en fait à l'angle, et ensuite de pouvoir rentrer dans un immeuble qu'on connaît. Sachant aussi que, en fait, les portes des bâtiments, la plupart du temps, elles sont ouvertes. Il y a des digicodes, hein. Et maintenant aussi, ils ont renforcé, notamment sur ce quartier, mais c'est avec la rénovation et la réhabilitation urbaine, ils ont renforcé les halls. Ils parlent de sécurisation des halls. Donc ils ont mis, par exemple, des doubles digicodes. En fait, les habitants laissent ouvert les portes des immeubles, parce que c'est bien plus pratique, en fait, de laisser les portes ouvertes plutôt qu'à chaque fois de passer les deux badges avant de rentrer dans l'immeuble.
1: Si le premier temps de l'émeute et l'émotion vive, un second temps succède, la rationalité de l'émeute. Des cibles choisies, des conflits, des débats sur l'action qui va suivre, mais surtout des expériences transmises d'une génération à l'autre, des tactiques émeutières affinées. C'est une mémoire politique qui circule dans les gestes, les savoir-faire. Mettez vos capuches, éteignez vos portables. Pourquoi, alors que Naël Marzouk meurt à Nanterre, on se retrouve ici à Rony avec des émeutes?
2: Il y a une forte identification à ce qui s'est passé à Nanterre. D'ailleurs, il y a plusieurs tags dans lesquels il y avait écrit 93-92 pour montrer cette solidarité. Et même quand on regarde un peu le profil des émeutiers, entre guillemets, ça allait de 12-13 ans à 30. 2, 3, 34, mais le gros des effectifs, ceux qui étaient les plus engagés, avaient 17, 18, 19, donc à peu près l'âge de Naël. Et quand on les interroge, ils disent tout de suite que ce qu'a vécu Naël, en fait, ils le vivent, ils auraient pu le vivre. Donc il y a eu cette forte identification-là. Il y a aussi le fait qu'il y a un passé, en fait, aussi une histoire dans ce département, mais dans les quartiers populaires même français, d'une manière plus générale, avec ce qui s'est passé à Clichy-sous-Bois après la mort de Ziad Ebouna et les blessures de Muhittin. Et donc, il y a cette histoire qui s'est transmise entre les générations, qui font que les jeunes sont aussi au courant de la façon dont la police traite les jeunes des quartiers depuis de longues années.
0: Il y a une mémoire des quartiers. Alors, je pense personnellement que si on faisait une cartographie, d'ailleurs, il faudrait la faire, si on fait une cartographie des espaces dans lesquels il y a eu, ces 20 dernières années simplement, un jeune qui a été tué. On aurait la cartographie des quartiers populaires qui ont explosé en novembre 2005. Pas celle de Naël, parce que ça a été beaucoup plus large, une jeunesse beaucoup plus large s'est mobilisée, mais on aurait la cartographie de 2005. C'est-à-dire que ce que je pense, c'est que un mort dans un quartier ne s'oublie pas. Ce qui peut s'oublier, c'est les circonstances. Effectivement, les générations qui viennent 20 ans après ne peuvent pas vous dire c'était tel jour, dans tel contexte, avec tel événement. Par contre, l'idée qu'un policier a tué un jeune dans le Pil à Roubaix dans les années 80, ça, ce sont des éléments de mémoire qui subsistent. Il y a une espèce de socialisation du rapport à la police qui va se faire dans la culture du quartier.
3: Alors effectivement, 2005, c'est spectaculaire. C'est une résistance qui se donne à voir sur tout le territoire hexagonal. Et je crois que voilà, c'est historique à l'époque. Bon, faut voir aussi derrière comment l'État français a répondu à ça, à cette résistance, à cette volonté d'être respecté encore une fois dans sa dignité. C'est une répression féroce déjà en 2005. Ça n'a pas empêché les quartiers populaires de continuer à s'organiser. Et je crois que la résistance qui a eu lieu en 2023, après cette fois la mort de l'exécution de Naël Merzouk, adolescent de 17 ans, c'est à nouveau une résistance historique. Alors elle a duré moins longtemps, cette résistance, sur quelques jours, 6 jours, mais elle a été d'une ampleur incroyable, y compris d'ailleurs dans la nature de la répression et les 2000 condamnations qu'il y a pu y avoir à ce moment-là, c'est-à-dire plus qu'un an et demi de gilets jaunes.
2: Donc voilà, on est sur un des grands boulevards qui longe le Grand Ensemble, parce que le Grand Ensemble, il est coincé entre une zone industrielle, les voies de chemin de fer et Rosny 2. Donc il est vraiment dans une partie ségrégée de la ville, mais comme les trois QPV de la ville sont vraiment situés dans les extrémités de la ville. Et donc là, cette grande avenue a été en fait choisie par les jeunes comme, non pas lieu d'affrontement, mais comme espace à bloquer, pour empêcher la police de rentrer. En fait, il y a... Et donc, en fait, on voit sur le sol les traces de poubelles qui ont été brûlées parce que c'est de cette manière-là que les jeunes ont décidé de bloquer la route. Donc, ils ont vraiment brûlé des poubelles qui prennent toute la largeur de la route. Et là, on est sur un boulevard qui fait, vous direz quoi, 8 mètres, quelque chose comme ça.
3: Lorsque Naël Merzouk a été tué d'une balle dans le thorax en 2023, le 27 juin 2023, les enfants, les adolescents se sont mobilisés. Ils ont résisté. Ils ont dit, en réalité, nous ne voulons plus que ça arrive. Cette manière d'être traité, d'être abattu, on ne veut plus, en fait, que ça nous arrive. Et donc, on va le montrer. Et on va donner à voir ce refus. Par exemple, dans la ville où je vis, où je milite, le commissariat de police de Bagnolet a été incendié au nom, et c'était très clair, c'est pour toi Naël. Il y a eu une revendication politique. On brûle le commissariat, et c'est pour toi Naël. Les choses sont claires, les choses sont dites. Qu'ont fait les parents? Qu'ont fait les adultes? Qu'ont fait les responsables, en fait, associatifs, les militants, etc., des quartiers populaires? Pas grand-chose, en réalité. Moi, je soupçonne nos enfants de nous en vouloir par rapport à ce qui s'est passé en 2023. Quand on se met un petit peu à leur hauteur, à leur place, on n'a pas été présents, on n'a pas été à la hauteur, en réalité, les parents des quartiers populaires. On n'a pas été à la hauteur de nos enfants. Qu'est-ce qu'on a fait pour signifier notre refus de voir nos enfants être traités de la sorte? Rien, pas grand-chose. Et ça, je le dis, comment dire, c'est quelque chose que je nous adresse. Faut arrêter de chuchoter. Faut que nous, on prenne nos responsabilités. Plus on se battra collectivement, moins nos enfants auront à le faire. Quand on tue l'un des leurs, c'est cette idée de dire, ils ont une colère à exprimer, on va se mettre à leur hauteur. Et on va dire notre solidarité avec cette colère. Par exemple, pour ce qui me concerne, c'est quelque chose que je fais systématiquement. Lorsqu'il y a résistance et qu'elle s'exprime, et par exemple par des incendies, et le feu c'est quelque chose symboliquement qui est important dans les quartiers populaires, c'est-à-dire que là où les agriculteurs vont dire leur colère en allant comme ça balancer du fumier devant le ministère de l'agriculture, bon ben dans les quartiers c'est le feu, on incendie des poubelles. Voilà, c'est notre manière de dire notre colère. Il y a quelque chose du symbole fort autour du feu, voilà, révolutionnaire quoi. Quand ça arrive, il ne faut pas avoir peur de soutenir, il ne faut pas avoir peur de dire la légitimité à exprimer sa colère, y compris de cette manière-là, qui peut être disqualifiée, qui peut être considérée comme une violence. Il faut rappeler ce qu'est la violence. La violence, c'est d'exécuter un gosse qui est dans sa voiture, qui est dans une voiture, de l'exécuter comme ça, parce qu'on considère qu'il mérite de mourir et que c'est normal de tuer cet enfant parce qu'il est arabe ou parce qu'il est musulman. Voilà, c'est ça la violence, c'est cette violence-là qu'il faut combattre.
4: Comment circule la vidéo de la mort de Naël, ici, à Reny-sous-Bois, dans ce quartier des Marnaudes ?
2: Elle circule sur les téléphones portables. La diffusion de la vidéo, elle est vraiment très très très rapide. Elle sort le matin, dès l'après-midi. Il y a des premiers envois, des premiers messages aussi qui s'envoient avant de voir la vidéo, assez chaud, t'as vu ce qui se passe à Nanterre, voilà. Et donc c'est d'abord des SMS, puis les stories qui s'envoient, beaucoup, beaucoup Snapchat, et aussi pas mal Twitter aussi. D'ailleurs, les réseaux sociaux, ça a joué un rôle dans ces événements-là par rapport à 2005, ça a aussi une grande différence, parce qu'il y a une tentative de contrôle des réseaux sociaux par l'État.
4: C'est-à-dire à un moment intervenir sur les fils, comment
2: oui,
4: ça marche
2: Oui, l'État a voulu à un moment donné... couper entre guillemets les réseaux sociaux, donc intervenir sur la diffusion des vidéos qui sont associées aux émeutes, parce que comme je le disais, les jeunes, les petits, ils se sont beaucoup filmés en train de quand ils commettaient leurs actes de révolte. L'État a considéré que c'est quelque chose qui mettait de l'huile sur le feu,
4: sociologue,
2: et qu'il fallait absolument lutter contre ça. Et donc ils ont essayé par exemple de supprimer les vidéos. Il y a eu un soir, je m'en rappelle, il y avait carrément l'accès à Twitter qui fonctionnait pas. C'était en plein milieu de la semaine d'émeute, donc je dirais que c'était vers 30 juin, 1er juillet, quelque chose par là. Mais là, c'était vraiment la période, le 30 juin, 1er juillet, c'était vraiment le pic. C'est là où, ici, le commissariat a été attaqué, et dans le même soir, le Yama a été attaqué. Le lendemain, Reny 2 a été attaqué. Le soir où Reny 2 a été attaqué, le commissariat de la police nationale et la mairie ont été attaqués. Donc c'est vraiment le cœur des événements. Et un de ces soirs-là, il y a Twitter qui fonctionnait pas. Mais en fait, les jeunes, comme ils ont une parfaite maîtrise des réseaux sociaux, ça, c'est très simple d'enregistrer la vidéo, de se l'envoyer, de le mettre en story, enfin bref, ça va très très vite. Le passer à des gros comptes aussi, saladinsoises, enfin des influenceurs entre guillemets qui sont très suivis, et d'envoyer les vidéos à ces personnes-là. Mais est-ce que couper les réseaux sociaux, ça met fin aux émeutes? Je suis pas sûr, parce que ce qui a mis surtout fin aux émeutes, bon, c'est la répression policière.
4: Michael Chelal, vous êtes là un soir de juin, dans ce square, et vous retrouvez des jeunes que vous connaissez.
2: Dans les premiers jours, effectivement, avec d'autres jeunes de ma génération, donc moi je suis un trentenaire, donc on fait partie du groupe entre guillemets des grands, pour certains des anciens, et donc avec certains de ces jeunes, dès le début des événements, on va à la rencontre des petits mineurs le plus souvent. Donc on va discuter, échanger avec sur ce qui se passe.
4: Les plus grands, vous dites par exemple, il faut protéger les plus petits. Vous êtes sur Snapchat, vous êtes dans les conversations. Non, les keufs, ils sont trop à l'affût, je veux pas des petits, qu'ils se fassent péter à cause de moi. Gave, GAV, ça veut dire quoi?
2: C'est un garde à vue.
4: Garde à vue.
2: Oui, oui, mais en fait, oui, il y a une dimension de protection des plus grands. En fait, il faut savoir que dans les rapports ordinaires, dans la vie quotidienne des quartiers, dans les relations entre les petits et les grands, ils ont un rôle un peu particulier. Ils ont un petit peu un rôle de contrôle social, mais en tout cas, les grands, pendant les émeutes, auraient très bien pu utiliser voilà, cette force, on va dire, pour mettre fin aux émeutes, des choses qu'ils n'ont pas faites. C'est-à-dire que dans l'ordre ordinaire de la vie dans le quartier, des fois il suffit d'un mot pour mettre fin à quelque chose. Donc ils auraient pu mobiliser en fait ce pouvoir de contrôle social pour mettre fin aux émeutes. Mais faut savoir qu'il y a eu des débats entre les grands. Il y a des grands qui ont pris conscience que les petits souffraient et qui vivaient la même chose que, et c'est peut-être pire en fait, la situation sociale des quartiers populaires français. En fait, elle ne s'est pas améliorée, elle s'est empirée. Là, ils se rendent compte au final que les petits subissent les mêmes injustices, subissent les mêmes discriminations, et que ces discriminations, elles seraient encore plus graves que eux, les contrôles à répétition qu'ils ont vécu, des contrôles qui se caractérisent par des fermes ta gueule, par des gifles, par des fouilles systématiques, du tutoiement systématique également. Il y a cette dimension policière, mais associée à la prison, à la garde à vue, etc. Et donc des vies qui seront brisées au final. Mais là, c'était vraiment, faites attention à vous pour votre vie, avec vraiment la conscience que la police tue, en fait. Et puis, les jours passants, on l'a dit, ça dure 5 jours, donc ça va vite, en fait, en réalité, ça dure pas énormément de temps. Dans les derniers jours, là, les grands sont plus insistants. Mais ils ne l'ont jamais imposé. Quand on fait le tour des squares avec les grands ou les anciens, et qu'on leur demande ce qui s'est passé, ce qui va se passer, certains grands, dans les premiers temps, leur proposent des cibles. Il y a un radar de limitateur de vitesse à 50 km qui a été installé il y a quelques années. Et bon, par exemple, les grands disent aux petits, bon, ben, faut attaquer ça. Ils leur disent également, il faut attaquer le centre des impôts, des finances publiques qui est situé dans la commune aussi, mais qui est là un peu plus loin, qui est assez éloigné. Bon, ces deux propositions, bien sûr, elles n'ont pas été écoutées par les petits, qui étaient focalisés bien évidemment sur la police.
4: Et là, pendant l'émeute, la prise de risque est assumée par les plus grands. Et donc, qu'est-ce qu'ils décident de faire? Pourquoi ils décident de prendre ce risque, les plus âgés?
2: Les grands, ils ont participé de manière vraiment individuelle. C'était vraiment, venons là-bas, venons, on se déplace par là, venons, on retourne à G20, parce que c'était là le cœur des affrontements. Pour les autres cibles que visaient, notamment le commissariat de la police nationale, donc là qui est au centre-ville et qui a été suivi de l'attaque de la mairie, les grands ont expressément évoqué le fait d'y aller sans petit. Mais quand on regarde ce qui a été pris pour cible, c'est la police, le commissariat de la police municipale et nationale, et la mairie, et des commerces. Et les commerces dans un second temps. Et la police pendant toute la durée des émeutes. Donc ça a dit beaucoup de choses sur la dimension politique. Et même les commerces, on a beaucoup parlé du fait qu'il y a l'inflation. On est dans des espaces très populaires, et donc avec des difficultés économiques très importantes. Et que c'est pas non plus pour rien que les commerces ont été pris pour cible. Hein. D'ailleurs, en 2005, on fait un peu le comparatif sur le quartier. Moi, le souvenir que j'en ai, parce que ma mère, elle m'interdisait de sortir à ce moment-là. J'avais 12 ans, quelque chose comme ça. Bon, c'était des voitures brûlées. Et après, le lendemain, quand on sortait avec les amis, on faisait le tour du quartier, on voyait tout ce qui était brûlé. Et là, il y a beaucoup moins de véhicules qui ont été brûlés. D'ailleurs, on parlait de ça, mais les grands dans les cibles ont sous-entendu de dire les véhicules des voisins, c'est pas ouf, quoi, de viser ces véhicules-là. Donc ça aussi, ouais, ça dit des choses sur l'histoire de ces révoltes. Hein. Il y a quelque chose qui perdure, qui se transmet ensuite de génération en génération. Et sur ces cibles-là, et sur le choix des cibles.

0: Maintenant, quand on regarde la grande vague d'émeutes de 2023, consécutive à la mort de Naël Merzouka de Nanterre, et qu'on regarde les réponses qui ont été apportées, qu'il s'agisse de moyens ou qu'il s'agisse même d'attention apportée au quartier, il est clair que les émeutes ne payent plus. Je crois que ce qu'on peut dire aujourd'hui sur les émeutes de banlieue, c'est que ça a eu payé. Je crois qu'il y avait un comique des années 60, Fernand Reynaud, qui disait « ça a eu payé ». Du début des années 80 jusqu'à la première décennie 2000, chaque émeute d'importance a suscité des réponses gouvernementales qui ont été, sinon ambitieuses, mais qui ont quand même permis un surcroît de mobilisation, de moyens, de mobilisation de l'État en direction de ces quartiers. La politique de la ville est née en 81 à la suite des rodéos, c'est ainsi qu'on les appelait, des minguettes. On est passé d'une politique un peu bricolée à une politique nationale dite politique de la ville, justement, au tournant des années 80 à la suite des émeutes du Mas du Taureau à Vaux-en-Velin et à la suite de la grande révolte de 2005. Le programme de rénovation urbaine a vu ses ressources abonder de façon spectaculaire. Donc, on pourrait dire oui, les émeutes, ça paye. Les émeutes consécutives à la mort de Naël Merzouk en 2023 n'ont pas été suivies de quelconques annonces favorables au quartier. Les seules annonces gouvernementales qui ont suivi sont des annonces qui sont, je dirais, moins en direction des quartiers que de l'opinion publique quant au renforcement de la répression, ou en tout cas à la pénalisation d'un certain nombre de comportements et au durcissement des politiques de sécurité dans les quartiers. Il n'y a eu aucune des annonces attendues par les acteurs de ces quartiers ou par les élus des communes de banlieue sur des moyens supplémentaires pour un certain nombre de programmes qui arrivaient à leur terme. De ce point de vue-là, clairement, depuis 2023, les émeutes ne payent plus.
1: Bilan. Révolte de 2005, 400 condamnations à de la prison ferme. 2023, 1989 condamnations. Le policier, auteur du tir contre Naël Merzouk,

0: qui a été remis en liberté sous contrôle judiciaire dès novembre 2023, dans l'attente de son procès. Il ne peut pas porter d'armes, mais il a été réintégré dans un commissariat du Pays Basque. Merci à toutes les personnes sollicitées pour ce documentaire. Prise de son, Frédéric Quiron. Mixage, Julien Domingue. Documentation, Annelise Signoret. Archivina, Samia Djedaï. Chargée de programme, Marie-Yvonne Abolivier et Anaï Morales. Coordination, Emmanuel Laurentin. 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Quartier populaire, 2005-2023 et après. Un documentaire de Nejma Bouakra réalisé par Gilles Blanchard.
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3: 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Dans une vingtaine de minutes, juste après les informations, question du soir, première partie, un débat. La question migratoire est-elle un tabou à gauche? Et puis, à 19h, dans l'actualité des idées et de la recherche, nous évoquerons l'histoire et les mutations du nationalisme corse à l'occasion des 50 ans du FLNC. En attendant, il est presque 18h sur France Culture et c'est l'heure du journal de la rédaction. Et le journal vous est présenté par Stanislas Vazak. Bonsoir Stanislas.
4: Bonsoir Mathéo, bonsoir à tous. Les diplomates à la manœuvre pour mettre un terme à la guerre au Moyen-Orient. Les négociations s'accélèrent entre les Américains et les Iraniens. Alors que Donald Trump a suspendu l'opération navale américaine dans le golfe Persique. On fait le point avec Christian Chéneau dans un instant. En attendant, les Iraniens contrôlent toujours le détroit d'Ormuz et un bateau de l'armateur français CMA-CGM a essuyé une attaque. La France n'était pas visée, affirme Emmanuel Macron. La justice française ordonne la reprise des investigations à l'encontre d'Agathe Habyarimana. La veuve de l'ancien président rwandais fait l'objet d'une enquête pour complicité de génocide et crime contre l'humanité. Les banquets du canon français alimentent la controverse politique entre les élus qui demandent leur interdiction et ceux ravis de les accueillir. Le canon français, accusé de vouloir exclure une partie de la population avec ses cochonailles et ses dérapages. La diplomatie est peut-être en train de reprendre ses droits dans le conflit iranien. Tout a commencé hier soir avec ce nouveau revirement de Donald Trump, le président américain qui annonce la suspension de l'opération militaire Projet Liberté, visant à accompagner les navires dans le détroit d'Ormuz, 24 heures à peine après l'avoir lancé. Donald Trump qui évoque les grands progrès accomplis dans les négociations avec l'Iran sans rentrer dans les détails. Christian Chéneau, bonsoir.
5: Bonsoir.
4: Selon plusieurs sources, il y a effectivement une accélération des discussions entre Washington et Téhéran pour un règlement global du conflit.
5: Oui Stanislas, même s'il faut rester prudent tant il y a eu d'espoir diplomatique avorté ces dernières semaines, mais aujourd'hui une relance est perceptible. Selon le site d'information américain Axios, la Maison Blanche aurait transmis à l'Iran un protocole d'accord d'une page, prélude à des négociations approfondies. Le texte verrait l'Iran s'engager dans un moratoire sur l'enrichissement nucléaire, tandis que les États-Unis accepteraient de lever les sanctions et de débloquer des avoirs étrangers iranien gelé à l'étranger. Les deux parties se mettraient d'accord pour lever les restrictions de navigation dans le détroit d'Ormuz. Cette offre américaine a été transmise aux Iraniens via le médiateur pakistanais Islamabad, qui indique ce soir par la voix de son premier ministre avoir bon espoir que l'actuelle dynamique aboutisse à une paix durable. La proposition de Washington est actuellement en cours d'examen à Téhéran, confirme le ministre iranien des Affaires étrangères, dont le patron Abbas Araghchi est actuellement en visite à Pékin. À l'issue de ses pourparlers dans la capitale chinoise, celui-ci insister sur le rôle que la Chine devrait jouer dans l'après-guerre, une façon sans doute de caler la position iranienne avant le sommet entre Donald Trump et Xi Jinping les 14 et 15 mai prochains à Pékin, qui pourrait être décisif dans la résolution du conflit. Même si rien n'est acquis à ce stade, Wall Street a accueilli l'espoir d'un accord par une nette hausse, tandis que les cours du pétrole sont redescendus sous la barre des 100 dollars.
4: Christian Chéneau de la rédaction internationale de Radio France. En attendant une hypothétique sortie de crise, les armes continuent à résonner dans le détroit d'Ormuz, largement contrôlé par les Iraniens. Hier, c'est un porte-conteneur

0: conteneur de l'armateur français CMA-CGM qui a été attaqué. Plusieurs marins de l'équipage philippin ont été blessés. Sans plus de précision à ce stade, le navire est sous pavillon maltais. Selon Emmanuel Macron, ce n'est en aucun cas la France qui a été visée dans cette attaque. Mathilde Romagnan, bonsoir.
1: Bonsoir.
0: La France n'a peut-être pas été visée en tant que telle, mais la situation reste dangereuse dans le golfe Persique, a reconnu la porte-parole du gouvernement Maud Bréjon à l'issue du Conseil des ministres.
1: Et avec des conséquences sur le trafic dans le détroit, déjà très limité depuis le début du conflit. Une dizaine de navires empruntent ce passage chaque jour contre une centaine avant la guerre. Et désormais, les compagnies d'assurance ne voudront plus prendre de risques, chaque cargaison valant plusieurs centaines de millions d'euros. Thierry Duchesne, directeur du département maritime de la Fondation méditerranéenne d'études stratégiques.
2: La couverture de risque est assurée par ce qu'on appelle des sociétés d'assurance, mais constituées par les armateurs qui s'assurent entre eux. Ça s'appelle effectivement les P&I Club. Si le risque n'est pas couvert par les P&I Club ou par des sociétés d'assurance spécialisées dans le risque de guerre, un armateur, un affréteur ne prendra pas le risque de couvrir un naufrage dont il n'aura pas la surface financière pour le faire.
1: Les armateurs préfèrent donc éviter les zones trop dangereuses.
2: On en a eu l'exemple aussi récemment avec la mer Rouge, les attaques des Houthis. Et c'est ainsi par exemple que dans le détroit de Bab el-Mandeb ou dans le canal de Suez, on a constaté une division par deux du nombre de bateaux. Donc on est passé de 26 000 navires en 2022 à aujourd'hui 13 000 navires qui passent.
1: La solution, c'est donc de prendre d'autres routes plus longues et plus coûteuses, selon Thierry Duchesne.
2: Une partie aujourd'hui de l'exportation de pétrole va passer par la Syrie. C'est le port de Jeddah qui peut constituer une alternative en mer Rouge ou le port de Mascate à Oman. Là, on a des alternatives, mais ce sont des quantités de cargaison beaucoup plus faibles. Donc il est évident que beaucoup de pays sont quand même très dépendants de Hormuz.
1: L'Irak, par exemple, l'Iran ou encore les Émirats arabes unis n'ont pas d'autre choix que de passer par ce détroit d'Hormuz.
0: Mathilde Romagnan, merci. La France qui s'adresse ce soir aux États-Unis et à l'Iran pour débloquer le détroit d'Hormuz. Selon l'Élysée, Paris a des exigences pour lancer une mission multinationale de sécurisation du détroit. La France demande notamment aux Iraniens de négocier sur le fond avec les Américains. Elle attend aussi des États-Unis qui lèvent leur blocus d'Hormuz. Un nouveau cas d'antivirus a été détecté en lien avec le MV Ondius, ce bateau de croisière bloqué au Cap-Vert depuis plusieurs jours. Il s'agit d'un homme rentré en Suisse et hospitalisé à Zurich après avoir développé des symptômes. Son épouse et lui ont été placés à l'isolement et cela porte à 8 le nombre de passagers contaminés ou soupçonnés de l'être par le virus. 3 passagers qui ont séjourné sur le bateau sont mortes. On connaît désormais la souche de cet antivirus. L'Organisation mondiale de la santé l'a confirmé, Jérémy Lanche.
3: Les hôpitaux universitaires de Genève, qui sont le centre de référence de l'OMS pour les maladies émergentes, ont confirmé qu'il s'agit bien du virus des Andes, le seul antivirus connu qui peut se transmettre entre êtres humains. Mais il faut pour cela un contact rapproché. Le ministère suisse de la Santé considère donc qu'il y a peu de chances que d'autres cas se déclarent. Le risque pour la population générale en Suisse est donc classé comme faible. Les autorités cherchent tout de même d'éventuelles personnes avec lesquelles le patient aurait été en contact lorsqu'il était malade. On ne sait pas d'ailleurs à ce stade comment il est revenu en Suisse. Tout juste sait-on qu'il est rentré fin avril de son voyage en Amérique du Sud, ce qui validerait donc la thèse d'une infection sur le continent avant que le bateau ne parte pour des îles au large de l'Afrique.
0: Jérémy Lanche à Genève. L'Espagne a finalement accepté d'accueillir le MV Ondius avec environ 150 personnes à bord, passagers et membres d'équipage. Selon les autorités espagnoles, le navire accostera sur l'île de Tenerife aux Canaries dans un délai de 3 jours. Agathe Habyarimana, la veuve de l'ancien président rwandais Juvénal Habyarimana, n'en a pas fini avec la justice française. La chambre de l'instruction de la cour d'appel de Paris a infirmé aujourd'hui le non-lieu dont elle avait bénéficié en août 2025. L'ex-première dame du Rwanda est visée en France par une information judiciaire pour complicité de génocide et crimes contre l'humanité. Le 6 avril 1994, l'assassinat de son mari avait déclenché les premiers massacres contre la minorité Tutsi. D'avril à juin 1994, le génocide au Rwanda a fait, selon l'ONU, 800 000 morts. Rachel Escolano, bonsoir.
4: Bonsoir.
0: La chambre de l'instruction de la cour d'appel demande la reprise des investigations à l'encontre d'Agathe Habyarimana, aujourd'hui âgée de 83 ans.
4: Oui, l'éventuelle complicité de l'ex-première dame rwandaise dans le génocide des Tutsis va donc à nouveau faire l'objet d'une instruction. Elle a toujours nié toute participation à l'organisation des massacres. Le non-lieu rendu en 2025 conclut quant à lui à des charges insuffisantes. Mais pour Alain Gauthier, président du collectif des parties civiles pour le Rwanda à l'origine de la plainte, Agathe Abiarimana aurait joué un rôle de premier plan.
5: Madame Abiarimana se présente depuis 30 ans comme une victime. Elle se présente comme une femme qui s'occupait de son foyer. Mais de nombreux témoins disent qu'elle jouait un rôle prépondérant dans ce qu'on appelait la casou, c'est-à-dire les proches du président Abiarimana. Donc, on ne peut pas se contenter de ce document des juges d'instruction qui ont pris le parti de la présenter comme victime. C'est insupportable.
4: Agathe Abiarimana, qui réside toujours en France aujourd'hui sans statut légal, n'est pas et n'a jamais été mise en examen. Et ce, malgré les demandes du PNAT, le parquet national antiterroriste. En 2016, elle a simplement été placée sous le statut de témoin assisté. Alain Gauthier rappelle que le chemin vers un éventuel procès est donc encore très long.
5: L'ordonnance de non-lieu des juges d'instruction était scandaleuse. Donc une page se tourne, mais le combat continue. Maintenant, l'instruction est poursuivie. Ça ne veut pas dire qu'un jour, Madame Agathe Kanziga sera jugée. Combien de temps va prendre cette poursuite de l'instruction? Il est fort probable que ça n'aille pas jusqu'à un procès contre Madame Agathe Abiarimana. En tout cas, le temps presse.
4: La première instruction avait duré 19 ans et la veuve de l'ancien président a aujourd'hui 83 ans. De son côté, l'avocat d'Agathe Abiarimana fustige un dossier qui serait vide.
0: Rachel Escolano, merci. La 61e Biennale d'art contemporain ouvre samedi pour le grand public à Venise. Pour l'instant, seuls les médias et les professionnels de l'art peuvent visiter les lieux. Mais l'ambiance est tendue car pour la première fois depuis le début de la guerre en Ukraine, les artistes russes font leur retour dans le pavillon de leur pays. C'est une décision du président de la Biennale au nom du refus de toute censure. Mais les pressions et manifestations pour le faire changer d'avis se multiplient. À Venise, le reportage de Bruno Duvic.
6: À côté d'autres manifestants, Siméon brandit un portrait de Poutine au-dessus d'un monceau de crânes. Cet artiste russe exilé en Pologne désigne le pavillon de son pays.
7: Ce pavillon, c'est la voie de la propagande russe. En aucun cas, il ne devrait être ouvert, ni aujourd'hui ni demain, sauf si la Russie change son rapport au monde.
6: Les happenings comme celui-ci se multiplient pour obtenir la fermeture. À l'intérieur, c'est une série d'installations florales, a priori rien de politique, mais la présence de l'ambassadeur russe en Italie donne une caution officielle. Pas sûr que les lieux restent ouverts.
8: Cela dépendra des sanctions de l'Union européenne. Malheureusement, il y a un acharnement contre la culture russe à Bruxelles.
9: Contre la culture russe.
6: Bruxelles qui menace de retirer 2 millions de subventions à la biennale. La plupart de ceux qui passent, des professionnels de l'art, avant le grand public samedi, sont contre la fermeture. Culture et censure ne vont pas ensemble. À la sortie, Michel prend position presque à regret.
10: À un moment donné, on est obligé de choisir son camp. Même si on ne veut pas rompre le dialogue avec les Russes, mais on ne veut pas d'ambiguïté par rapport aux dirigeants.
6: Un entre-deux est envisagé, pavillon fermé pour éviter les sanctions, mais en laissant les musiciens qui interviennent jouer pour les spectateurs à l'extérieur.
0: Bruno Duvic depuis la 61e Biennale de Venise. L'ONU demande leur libération. L'Espagnol Saïf Aboukeshek et le Brésilien Thiago Avila ont été arrêtés la semaine dernière par les autorités israéliennes avec 175 autres activistes pro-palestiniens à bord d'une nouvelle flottille en direction de Gaza. Ils sont depuis emprisonnés et un porte-parole du Haut-Commissariat de l'ONU aux droits de l'homme fait état de témoignages sur les mauvais traitements qu'ils subiraient en Israël. Les polémiques autour des banquets du canon français s'enchaînent les unes après les autres. Dernier exemple en date, les deux banquets prévus à Montélimar vendredi et samedi. Une association locale, le comité des luttes montiliens, demande au maire leur interdiction car elle craint des débordements racistes. Antoine Marette, bonsoir.
11: Bonsoir Stanislas.
0: Le canon français, une entreprise qui veut promouvoir un mode de vie à la française, elle est accusée d'exclure une partie de la population avec ses banquets.
11: Officiellement, le canon français est apolitique. Cette entreprise, dont l'un des actionnaires est le milliardaire ultra-conservateur Pierre-Édouard Sterrin, organise depuis plusieurs années des banquets festifs dans toute la France qui rencontrent un certain succès.
12: On installera des tonneaux.
13: On se régale, c'est magnifique.
12: Il y aura comme un air de guinguette, de la musique et des copains.
14: Même des amis qu'on ne connaissait pas, on les connaît maintenant.
12: comme dans les soirées des anciens.
11: Ici, on défend le terroir, on assume une part de nostalgie, de camaraderie. Vous l'entendez, on chante, on boit du vin.

0: on mange très souvent du cochon. Les assemblées sont plutôt masculines, franchement blanches, rien d'illégal en apparence. Sauf que l'un de nos confrères de France Inter, présent lors de l'un de ces banquets géants à Caen le mois dernier, a entendu des propos racistes et a été témoin de gestes s'apparentant à des saluts nazis. Le cofondateur du Canon français, Géraud de Latour, réfute toute responsabilité sur le mode « on ne va pas mettre un agent de sécurité derrière chaque participant ». Il ajoute que selon sa charte, aucune idée politique ne doit être exprimée lors de ces banquets. Visiblement, cette consigne n'est pas respectée par tous les convives de ce Canon français. Le député socialiste Arthur Delaporte a fait un signalement au procureur de la République pour apologie de crimes contre l'humanité. Quant au maire d'hiver droite de Montélimar, il refuse d'interdire les banquets prévus dans sa ville vendredi et samedi.
1: Antoine Marette, merci. Le préfet de la région Île-de-France, Marc Guillaume, va prendre la tête du Conseil d'État. Il a été nommé ce matin en Conseil des ministres pour succéder à Didier Roland Tabuteau au poste de vice-président, sachant que c'est le Premier ministre qui préside l'institution. Ancien élève de l'ENA, Marc Guillaume, 61 ans, a fait toute sa carrière dans la haute fonction publique. Le voilà désormais aux commandes de la plus haute juridiction administrative française. Marc Guillaume, un proche d'Édouard Philippe, il avait travaillé avec l'ancien Premier ministre jusqu'à son départ de Matignon en 2020. Stéphane Robert, bonsoir.
2: Bonsoir Stanislas.
1: Cette nomination de Marc Guillaume est tout sauf une surprise.
2: Oui, le poste lui avait déjà échappé à deux reprises. Une première fois en 2018, il était pressenti pour succéder à Jean-Marc Sauvé, mais Bruno Lasserre avait alors été nommé, Marc Guillaume étant considéré à l'époque comme un peu trop jeune. Puis une seconde fois en 2021, à ce moment-là, son étoile avait pâli. Le Premier ministre de l'époque, Jean Castex, avait exigé quelques mois plus tôt son départ du secrétariat général du gouvernement et Marc Guillaume avait été exfiltré vers la préfecture d'Île-de-France, une décision vécue comme une sanction. Et puis, il avait été contraint de démissionner de ses postes d'administrateur du club Le Siècle et de la Fondation nationale des sciences politiques en raison de sa proximité avec le politologue Olivier Duhamel, alors accusé d'agressions sexuelles incestueuses. En 2021, on lui préféra par conséquent Didier Roland Tabuteau, actuel titulaire du poste et qui prendra sa retraite le 21 mai prochain. Cette nomination aujourd'hui à la vice-présidence du Conseil d'État sonne donc comme une revanche et un juste retour au cours normal des choses pour un homme dont le parcours de haut fonctionnaire semblait inéluctablement conduire à cette fonction. Marc Guillaume est quelqu'un de particulièrement brillant intellectuellement, au dire de tous ceux qu'il côtoie depuis 35 ans, grand connaisseur de la Constitution et proche du célèbre constitutionnaliste Guy Carcassonne, décédé en 2013. Il a fait Sciences Po Paris, puis l'ENA, dont il est sorti dans la botte en 1991. Nommé au Conseil d'État, il est devenu secrétaire général du Conseil constitutionnel en 2007, puis secrétaire général du gouvernement en 2015, l'un des postes les plus influents et stratégiques de la haute fonction publique. Surnommé le grand chambellan ou le premier ministre bis, il lui était parfois reproché d'outrepasser ses fonctions et de vouloir prendre les décisions à la place des politiques. C'est entre autres ce qui lui a valu d'être écarté prématurément par Jean Castex en 2020. 6 ans plus tard, il retrouve un rôle de premier plan et de garant de l'une des plus prestigieuses institutions de la Ve République. Le Conseil d'État.
1: Stéphane Robert, chef du service politique de France Culture. La mort de l'avocat Pierre-François Veil, président de la Fondation pour la mémoire de la Shoah. Il était le troisième fils de Simone Veil, qui fut la première présidente de la Fondation. Pierre-François Veil avait 72 ans. La Fondation salue sa mémoire dans un communiqué en évoquant un homme qui, je cite, s'était particulièrement investi dans la lutte contre l'antisémitisme dans un contexte de recrudescence alarmant. Quand l'intelligence artificielle menace le travail des journalistes, plusieurs syndicats de la profession sonnent l'alerte, comme le SNJ ou la CFDT, alors que les suppressions de postes remplacées par l'IA s'accélèrent. Dernier exemple en date, l'entreprise InfoPro Digital, un poids lourd de la presse professionnelle, qui supprime 19 postes de secrétaire de rédaction, les journalistes chargés de la mise en page des articles. Le journal L'Équipe est aussi concerné par une réorganisation liée à l'IA. L'intersyndicale du quotidien sportif a appelé à une grève reconductible pour s'y opposer. Vera Lou de Ride, bonsoir.
3: Bonsoir Stanislas, bonsoir à tous.
1: Dans les deux cas, les syndicats dénoncent une offensive patronale pour licencier des salariés sous couvert de modernisation.
3: Oui, aujourd'hui, il y avait beaucoup de colère chez les journalistes des rédactions d'InfoPro Digital. Ils ont voté une grève immédiate en début d'après-midi contre le plan de licenciement collectif. Ils reprochent notamment à leur direction d'imposer l'IA sans établir de charte préalable, sans cadre bien défini. Pablo Ekel, délégué syndical CNJ-CGT et journaliste à la Gazette des Communes, parle d'une fausse position d'écoute et de licenciement qui pourrait être évité.
4: Ça ne sert à rien de signer un accord sur la gestion des emplois et les parcours professionnels.

0: en disant on va prendre en compte les métiers à risque et 2 semaines après dire en fait on a déjà décidé que la meilleure façon de faire c'était de supprimer 19 postes et de mettre 3 éditeurs à la place. Ça n'a aucun sens. Il faut retirer ce plomb, qu'on prenne vraiment le temps de discuter. InfoPro Digital est une entreprise qui gagne de l'argent. On est à des niveaux de bénéfices de plus de 25 ou 30% selon les filiales. On n'est pas dans la même situation que la presse régionale par exemple.
1: Éric Barbier, membre du bureau national du SNJ et référent sur l'intelligence artificielle, explique aussi que ce plan de licenciement chez InfoPro Digital est annoncé brutalement. Depuis 2023, les délégués syndicaux sont en principe formés à anticiper ce qu'ils appellent des offensives patronales qui favorisent l'IA au détriment des journalistes.
2: Ça fonctionne à la condition que les patrons soient transparents par rapport à l'introduction de ces outils algorithmiques. Ça n'a pas toujours été le cas. On le découvre, comme c'est le cas ici, au moment de la présentation du plan social. Et c'est déloyal de la part des éditeurs de presse. Certains essaient de passer en force.
1: Lundi et mardi auront lieu les premières réunions de négociation entre les délégués syndicaux et la direction d'InfoPro Digital.
3: Vera Lou de Ride, merci. La disparition d'un géant des médias américains, Ted Turner, le fondateur de CNN, est mort à l'âge de 87 ans. Il souffrait depuis 2018 d'une maladie neurodégénérative. Personnage flamboyant et provocateur, un temps marié à l'actrice Jane Fonda, Ted Turner aura contribué à bouleverser le paysage médiatique de son temps en créant CNN en 1981, qui fut la première chaîne d'information en continu 24 heures sur 24. Un mot du temps demain, le soleil revient sur la plupart des régions. Après les brouillards du matin, quelques averses s'attardent sur la Bretagne et le Grand Est. Les températures restent fraîches le matin, entre 1 et 15 degrés. De la Normandie à la Méditerranée, l'après-midi, il fera entre 15 et 22 degrés. C'est la fin de ce journal préparé ce soir avec Brice Garcia à la technique, Anthony Thomasson. 18h20 sur France Culture, je vous retrouve à 19h pour un nouveau point sur l'actualité. Mais tout de suite, les questions du soir avec vous, Matteo Caranta.
4: Merci beaucoup Stanislas, à tout à l'heure.
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4: Le 26 avril dernier, le député de la Somme, François Ruffin, candidat à l'élection présidentielle, a déclaré sur France 2 être hostile à l'immigration pour le travail. Vivement critiqué à gauche par LFI, mais aussi certains membres de son groupe parlementaire, écologiste et social, cette sortie repose dans l'espace public un vieux débat de la gauche autour de l'immigration. Est-elle une armée de réserve du capitalisme? Comment alors aborder le sujet sans faire le jeu de l'extrême droite? Le thème de l'immigration est-il un bon terrain de campagne pour récupérer les voix perdues de la gauche? L'immigration est-elle un problème, un tabou pour la gauche française? Pour en débattre avec nous ce soir, deux invités. Rokhaya Diallo, bonsoir.
6: Bonsoir.
4: Vous êtes journaliste, réalisatrice, chercheur à l'université de Georgetown. Vous avez un podcast En Bonne Voie. Et puis je cite votre dernière parution, c'était au plomb en 2025, le dictionnaire amoureux du féminisme. À vos côtés se trouve Eve Cheftel, bonsoir.
7: Bonsoir.
4: Vous êtes journaliste, passé un peu partout, mais aujourd'hui vous êtes directrice de la rédaction de Marianne. Merci à vous deux d'être avec nous ce soir dans Questions du soir. Nous sommes ensemble en direct jusqu'à 19h.
8: La France ne doit pas faire appel à des médecins algériens, tunisiens, roumains. Elle doit avoir ces médecins qu'elle forme et qui nourrit son système. Maintenant, en attendant, les médecins algériens, tunisiens, roumains qui travaillent dans notre pays, ils doivent avoir des pleins droits, ils doivent se sentir pleinement reconnus. Moi, je suis hostile à l'immigration pour le travail. Je ne souhaite pas qu'on fasse sur les services, sur, je l'entends, de la part d'entreprises, des maisons de retraite, d'auxiliaires de vie, de dire, ben voilà, je veux pas que ce qu'on a fait hier sur l'industrie, on le refasse aujourd'hui sur les services.
4: Voilà la voix de François Ruffin à la télévision française, c'était le 26 avril dernier. Alors pour commencer la discussion, je souhaiterais vous faire réagir l'une et l'autre sur ces mots que nous venons d'entendre. A-t-il eu tort, Eve Cheftel, de faire de l'immigration un thème de sa campagne à venir pour la primaire de la gauche à l'élection présidentielle?
7: Alors ça fait longtemps que François Ruffin s'exprime sur ce sujet. Déjà il le fait, il s'exprime sur ce sujet, c'est-à-dire qu'il lance le débat à gauche. Parce que s'il y avait un tabou sur ce sujet depuis très longtemps. Pourquoi? Parce que, voilà, on va en débattre, mais souvent, ceux qui amènent dans le débat public le sujet de l'immigration sont tout de suite taxés, voilà, de racistes ou de faire le jeu de l'extrême droite. Donc lui, il a le mérite, je trouve, déjà de lancer le débat indépendamment de ce qu'on peut penser de est-ce qu'il faut être pour l'immigration choisie ou de travail selon les termes, déjà, il fait une entrée un peu fracassante dans la campagne en lançant le débat. Il l'avait fait dans Marianne là, il y a quelques semaines déjà, donc c'est une position ancienne chez lui. Mais ce qui est nouveau, c'est qu'il l'assume cette fois, parce que souvent... François Ruffin rétro-pédalait face à la bronca. Cette fois, il tient bon la ligne et avec des vrais arguments. Je pense qu'on va en parler.
6: Alors, Chaftel parle de bronca. Est-ce que c'est à ce point-là un tabou à gauche? On a l'impression, lorsqu'on présente ce débat, que François Ruffin aurait osé quelque chose que d'habitude on ne se permet pas à gauche en France.
9: C'est vrai qu'il n'est pas habituel de voir des personnalités de gauche placer l'immigration au centre de leur discours. Ce qui est certain, c'est qu'on l'a vu lors de la dernière élection, des dernières élections municipales, c'est que l'immigration a progressé dans les préoccupations des Français. L'écologie était en troisième position. Elle a été aussi supplantée par l'immigration qui a déporté l'écologie à la huitième position. Ça ne signifie pas que la préoccupation soit urgente ou pertinente, mais que sans doute les Français exposés à des discours de plus en plus présents sur l'immigration ont fini par imprimer cette question comme une question prioritaire. Après, pour en faire l'analyse, je ne crois pas qu'il soit pertinent ou même opportun de parler de ce sujet particulier en ce moment, alors que c'est la sève, en fait, sur laquelle prospère l'extrême droite.
6: Pourquoi est-ce que ce n'est pas opportun, Rokhaya Diallo ?
9: Parce que ce n'est pas nécessairement le problème le plus urgent aujourd'hui dans le champ politique. Je pense que si l'écologie a reculé dans les préoccupations des Français, c'est sans doute une question beaucoup plus urgente. Et parce que je crois qu'il faut, pour ce qui est du travail, avoir une lecture de classe et pas une lecture d'origine qui tend à alimenter des considérations plutôt xénophobes, selon moi.
6: Est-ce que ce que vous entendez, c'est que d'une manière, en parlant de l'immigration aujourd'hui en France, un candidat de gauche ne peut que se faire happer par des thèmes, des mots, des axes de pensée qui appartiennent culturellement à la droite, à l'extrême droite?
9: En fait,
6: puis je vous ferai réagir.
9: Il y a plusieurs choses. La première, c'est qu'il ne fait pas parler d'immigration, il déclare une hostilité à une forme d'immigration. Ça, c'est pas un discours qui me semble un discours logique dans une famille politique qui est plutôt accueillante et qui considère en fait effectivement que les personnes qui viennent d'autres pays doivent trouver une place légitime dans le contexte français. La deuxième chose, c'est de considérer l'immigration comme un sujet prioritaire, c'est en fait valider les cadres qui sont imposés par l'extrême droite. C'est-à-dire qu'on voit bien que le débat s'est déporté vers la droite au fil des années, et aujourd'hui j'ai le sentiment que ça ne fait qu'entériner en fait la validité d'un sujet qui, selon moi, n'est pas un sujet qui devrait être à ce point central. Et vraiment entendre, parce qu'il a dit plein de choses autour, mais ce qu'on entend en fait, c'est « je suis aussi à l'immigration ». Et c'est ce qui reste, et c'est ce qui marque, et je pense qu'il a volontairement formulé de cette manière-là.
6: F. Cheftel, est-ce qu'il a eu tort de ce point de vue-là, c'est-à-dire de placer un débat qui aujourd'hui appartient de fait à l'extrême droite et à la droite en France?
7: Alors, moi je pense exactement l'inverse, c'est-à-dire qu'il se fait l'écho d'une préoccupation qui, sondage après sondage, est parmi les premiers ou deuxièmes, ça dépend, en ce moment c'est plutôt le pouvoir d'achat à cause de la crise du carburant, mais c'est le premier ou le deuxième sujet, ça vient toujours... tout de suite très haut. Et on peut regretter que l'écologie soit redescendue et qu'apparaisse moins prioritaire, mais pourquoi ça vient aussi haut? C'est pas parce que CNews formatent les esprits. Bien sûr qu'ils en font leur miel et ils en font des kilos sur ce sujet. Mais il y a aussi une réalité, la réalité des chiffres, la réalité d'un vécu. Enfin, je veux dire, on est à 400 000 nouveaux titres de séjour quasiment par an. C'est pas rien. Et il y a eu... Enfin, on était à 120 000 il y a 40 ans. Donc, il y a une vraie explosion. Et par ailleurs, il y a un vécu dans différents services publics, que ce soit le service public du logement, que ce soit le service... Même le CROUS. Là, je disais que plus du tiers des places au sein des CROUS, par exemple, sont occupés par des étudiants étrangers. Voilà. Alors, on peut être sans frontiériste en disant il faut accueillir tout le monde, etc. Mais ce qui revient beaucoup dans les enquêtes d'opinion, c'est on ne peut pas accueillir toute la misère du monde. C'est la fameuse phrase de Rocard.
6: Mais il faut en prendre sa part.
7: Exactement. Il complétait, et il avait bien raison, il faut en prendre sa part. Et ce que fait François Ruffin, là où c'est intéressant, c'est qu'il pose le débat dans des termes sociaux. C'est-à-dire que ce qu'il dit, c'est que l'immigration, l'afflux non régulé d'immigrés a tendance à faire baisser les salaires, a tendance en fait exerce une pression à la baisse sur les salaires. Il y a des chiffres qui le montrent d'ailleurs, enfin il y a des études très sérieuses de l'OFCE qui le montrent.
6: J'ai des chiffres différents, mais c'est intéressant parce que effectivement on allait regarder les chiffres avec l'équipe de Questions du Soir. En 2025, il y a près de 400 000 ressortissants extra-communautaires qui ont obtenu un premier titre de séjour. Vous aviez tout à fait raison. On a trouvé une analyse du CEPI qui fait une méta-analyse qui compile 88 études publiées entre 85 et 2023 et qui conclut que l'effet de l'immigration sur sur les salaires des natifs est négligeable en moyenne et qui rejoint de ce par là une étude.

0: de l'OCDE de 2024 qui dit que l'augmentation de la part des travailleurs immigrés n'a globalement que peu d'impact sur le chômage et les salaires parce que les immigrés ne sont pas parfaitement substituables aux natifs. Alors est-ce que c'est vraiment sur cette question-là, sur cet angle-là d'un remplacement d'un travailleur par un autre, d'une baisse, disons, des salaires, qu'il a eu raison de prendre cette question de l'immigration à Cheftel?
1: Moi, j'ai une autre étude de l'OFCE Sciences Po qui dit pas exactement ça, qui dit que, par exemple, une augmentation de 1% du nombre de travailleurs liés à l'immigration fait baisser de 1% le salaire des ouvriers natifs non qualifiés. Donc, on parle des gens non qualifiés. Donc, je pense que c'est un vrai angle de travail, en tout cas de campagne plutôt. Mmh. Il faut savoir quand même que les plus pro-immigration en France, c'était le patronat. Pourquoi ? Parce que justement, ils faisaient venir en France cette fameuse armée de réserve du capital, ce qui permettait d'exercer cette pression à la baisse sur les salaires. Et pendant longtemps, c'est d'ailleurs même le patronat qui directement faisait venir et allait chercher dans les campagnes des travailleurs, enfin dans les pays subsahariens ou ailleurs, pays du Maghreb pour ce qui est de la France, des travailleurs. Et donc, en fait, la position immigrationniste en France est la position libérale. Et dernier point, il se trouve qu'en France, la gauche est devenue, pro-immigration, justement en 1983, avec le tournant de la rigueur, le tournant de la dérégulation libérale, où à ce moment-là, on favorise une politique de afflux des capitaux, enfin circulation des capitaux et circulation donc des marchandises et des hommes qui sont considérés à ce moment-là comme des marchandises.
0: Rokhaya Diallo, vous êtes d'accord avec ce que avance Cheftel, c'est que finalement c'est une position de gauche de les propos de François Ruffin sur l'immigration de travail et ne pas il le dit, hein, ce sont ses mots, ne pas faire ce qu'on a avec les services, ce qu'on a fait avec l'industrie, c'est-à-dire défendre avant tout la question de la classe. La question des travailleurs.
2: Alors, je pense qu'il ne faut pas réduire la gauche à son expression gouvernementale, et en particulier avec son expression à travers le Parti Socialiste. La gauche est multiple, elle s'exprime aussi dans les syndicats, dans le mouvement social, et donc la gauche, elle a des positions quand même assez variées sur l'immigration. Je voulais revenir sur ce que vous disiez par rapport au fait que les préoccupations des Français sont de plus en plus habitées par l'immigration. Je pense que ce n'est pas le fait d'une expérience réelle. Vous avez cité le CROUS, je ne pense pas que les étudiants soient la population la plus hostile à l'immigration du fait de l'occupation de logements du CROUS par des personnes qui sont immigrés. Par ailleurs, il y a une étude qui montrait que les territoires à la présence d'immigrés était la plus faible sont souvent ceux où l'extrême droite réalise les moins bons scores. Donc ça veut dire que l'hostilité à l'immigration, elle n'est pas corrélée à une expérience directe de l'immigration, mais à une perception qui souvent est médiatisée par des canaux médiatiques comme CNews. Je pense que la corrélation entre l'augmentation de la popularité d'une chaîne comme CNews et l'angoisse identitaire, hein, réelle, qui se propage au sein de la population française, elle est réelle. Je pense pas. Enfin, la part des personnes qui témoignent d'une hostilité à l'immigration ne sont pas capables de rendre compte d'une expérience concrète, quotidienne, qui justifierait le fait qu'il y ait une hostilité telle. Donc c'est sur cette question-là et sur la question des métiers. Moi, je pense qu'en fait, c'est curieux en fait de penser que l'immigration c'est un élément de l'appréciation. Enfin, que l'immigration c'est motivé, que c'est souvent dans un discours libéral patronal, l'immigration est saluée, et en fait de considérer que le problème c'est les immigrés et pas le patronat. C'est-à-dire que moi, je pense que là-dessus, il faut avoir encore une lecture de classe. S'il y a des conditions de travail et des salaires qui ne sont pas correctes, la question qui doit se poser, c'est la question de, justement, ces entreprises qui font pression sur le marché. Et je pense que le problème, ce n'est pas les immigrés, ce sont les personnes qui sont en capacité de diviser les classes. Et en fait, de présenter les immigrés comme une partie de la classe ouvrière problématique, ça, justement, réduit la force du mouvement social.
1: Alors, ce que dit François Ruffin, c'est qu'il dit... il faut permettre aux personnes déjà présentes sur notre sol... donc française justement ou étrangère, d'avoir du travail, d'être formée, d'avoir des salaires convenables, un statut aussi, une carrière. Hein. Enfin, je veux dire, François Ruffin, depuis le temps qu'il se bat pour les travailleurs essentiels, les femmes de ménage, enfin c'est son combat. Et c'est pas un combat racial, je veux dire, c'est pas un combat où il va séparer les blancs des noirs, c'est pas son sujet. Son sujet, c'est les travailleurs, en fait.
0: Est-ce que vous entendez la critique de Rokhaya Diallo qui dit on ne peut pas faire porter à l'immigration la responsabilité de la dégradation des conditions de travail? Je me permets de vous paraphraser, mais en substance.
1: C'est surtout que

0: C'est pas de la xénophobie, en fait. C'est simplement, aujourd'hui, il y a 3 fois plus de personnes immigrées en logement social que de personnes sans ascendance migratoire. Donc, de fait, il y a une surreprésentation. Donc, pour les classes moyennes, ou la petite classe moyenne, l'infirmière, voilà, ces travailleurs essentiels, mais peu importe d'ailleurs qu'ils soient français, peu importe la couleur de peau, je dirais, qu'ils soient français de souche ou d'ascendance immigrée, enfin, vous êtes d'ascendance immigrée, moi je suis d'ascendance immigrée, donc le débat, il n'est pas là pour moi, et c'est pour ça qu'il a été longtemps très mal posé, parce qu'il a été posé dans des termes xénophobie versus accueil inconditionnel, etc. Et bien, dans le logement social, les gens constatent qu'il y a une saturation, et que donc ils n'ont pas accès, et ça crée de la frustration, ça crée du ressentiment et ça crée aussi un désir normal de réguler. On parle de réguler, attention. On ne parle pas de remigration. Enfin, je veux dire, François Ruffin ne parle pas de remigration. Il parle simplement de régulation.
1: Le terme de remigration,
2: c'est
1: un terme
2: raciste. Je vous propose d'écouter une archive de 1981. C'est le secrétaire général du Parti communiste français, Georges Marchais.
3: Il faut stopper l'immigration officielle et clandestine. Il est inadmissible de laisser entrer de nouveaux travailleurs immigrés en France alors que notre pays compte près de 2 millions de chômeurs français et immigrés. Il faut, dans l'intérêt de tous, une répartition équitable des travailleurs immigrés entre toutes les communes. Et c'est en conséquence le moyen de supprimer une situation qui nourrit le racisme.
2: Voilà, la situation qui nourrit le racisme, ce serait de permettre aux immigrés de prendre du travail qui ne serait pas pris par des Français. J'imagine que vous ne partagez pas cette analyse, Rokhaya Diallo. Pouvez-vous nous expliquer pourquoi ?
1: Alors oui, effectivement, je connaissais cette analyse que je ne partage pas, bien évidemment. Je crois que... En fait, ce que je trouve intéressant dans cette déclaration, c'est le fait de dire que finalement, les personnes qui sont dans des conditions de vie plus ou moins précaires ou difficiles sont responsables d'une certaine manière de nourrir le racisme, alors que ça se passe pas forcément dans cette direction. Et ce qu'on a dit plutôt, c'est que en fait, les catégories professionnelles qui sont occupées par des personnes immigrées ne sont pas directement substituables aux fonctions qui sont occupées par les Français, parce que c'est vrai que on parle, par exemple, des personnes, François Ruffin a parlé des médecins, tout le monde ne va pas devenir médecin comme ça du jour au lendemain. Donc la question, c'est une question aussi, pour moi, la question, c'est davantage le fait que les gens, quels qu'ils soient immigrés, français ou non, qu'ils aient des conditions de travail, qu'ils soient des conditions de travail dignes. Les médecins se mobilisent, les médecins étrangers se mobilisent. Moi, ça fait, enfin, je veux dire, il y a plus de 15 ans, j'ai fait un reportage à l'hôpital Avicenne où j'ai interviewé des médecins, notamment qui venaient du Togo et de l'Algérie, qui étaient structurellement discriminés, qui faisaient un travail strictement équivalent à ceux des médecins français, qui gagnaient moins d'argent, qui avaient moins de responsabilité, moins de possibilités de progression. Donc effectivement, on exploite des personnes qui ne sont pas reconnues comme telles. Et je pense que le combat, justement, il ne doit pas se faire dans une distinction entre Français et immigrés, mais dans l'idée que... En fait, tout le monde doit accéder à des conditions de travail correctes. Par ailleurs, moi, de savoir que les personnes immigrées et alors, j'ai pas très bien compris la distinction entre les personnes immigrées et les personnes sans ascendance migratoire, parce que parmi les personnes sans ascendance migratoire, il y a des personnes qui ne sont pas immigrées. Enfin, voilà, et parmi les personnes qui ont une ascendance migratoire, il y a des personnes qui ne sont pas immigrées. Donc la division, elle me semble un peu compliquée. Mais ce qu'il faut dire aussi, c'est qu'il y a une forme de racisme structurel qui fait que les personnes qui sont immigrées ou les descendants d'immigrés sont surreprésentés dans les catégories populaires, et donc ce sont les personnes qui sont les plus susceptibles d'avoir besoin d'un logement social. Donc pour moi, la question qui se pose, c'est pourquoi en fait ces personnes sont surreprésentées et pourquoi toutes les villes ne remplissent pas leur mission d'avoir un quota de logements sociaux tel qu'il est imposé par la loi. Il y a énormément de villes qui refusent d'avoir leur quota de logements sociaux et effectivement, on se retrouve dans des situations où des villes pauvres, déjà notamment en Seine-Saint-Denis, ont une charge énorme et se retrouvent effectivement avec des populations qui sont en précarité économique et qui pour beaucoup viennent de territoires étrangers.
2: Comment faire pour répondre aux besoins des fameux métiers en tension? La polémique est née, je le rappelle, parce qu'Emmanuel Macron s'est rendu dans un hôpital en Ardèche et il a abordé le cas des médecins étrangers, en l'occurrence algériens, qui exerçaient en France. C'est de cette polémique qu'a été posée la question à François Ruffin. On parle de la santé, on pourrait parler de l'agriculture, du secteur de l'alimentation dans son ensemble, des services, des aides-soignants, etc., des aides à la personne. Comment faire pour... avoir ces emplois non pourvus si ce n'est par l'immigration? Est-ce que là, il n'y a pas un endroit pour de positionnement pour la gauche? F. Cheftel.
0: Ce que François Ruffin répondrait, et je trouve qu'il a d'accord, qu'il a raison, c'est augmenter les salaires. Il faut commencer par augmenter les salaires. Exercer avec les partenaires sociaux, qu'il y ait un rapport de force en faveur de l'augmentation des salaires. Parce que s'il n'y a pas ça, bah, il y aura toujours,

0: Pourquoi les patrons ou même dans le service public, l'État ferait un effort pour augmenter les salaires si de toute façon ils savent qu'ils vont trouver la main d'œuvre bon marché sous la main. Donc c'est ça le sujet en fait. Et par ailleurs, juste une chose, sur les médecins, parce qu'on en parle, moi ça me pose quand même un problème de penser qu'on pille les pays en voie de développement de leur force vive.
1: C'est une forme de prédation internationale.
0: Oui, c'est même une forme de néocolonialisme. Je veux dire, voilà. Et je trouve qu'on a fait ça faute de mieux et à défaut, et vous avez tout à fait raison, parce qu'on n'a pas été capable, parce que le numerus clausus, enfin, on ne va pas refaire l'histoire de l'hôpital, mais voilà, on est en pénurie de médecins parce qu'on les paye. Et de personnel paramédicaux parce qu'on les paye pas assez, parce qu'ils n'ont pas aussi d'accès à un logement social, qui fait que voilà, ça devient très compliqué de travailler à l'hôpital et de devoir faire des longs trajets. Mais du coup, on s'est dit, très bien, on va aller chercher, voilà, comme faisait le patronat avant, on va aller chercher cette main d'œuvre là qui a été formée dans ces pays-là. Et puis après, peut-être quand on en aura plus besoin, on les renverra. Moi, ça me pose un problème quand même, je trouve.
1: Roquel Adalo, alors c'est du cynisme patronal, une forme de néocolonialisme, vous avez dit, Eve Scheftel?
2: Alors je suis d'accord avec vous. Moi, je pense qu'il ne faut pas avoir un rapport utilitariste avec l'immigration. Je pense que l'immigration, c'est une possibilité qui doit être offerte à chaque être humain. Nous, on a ce confort moral quand même en tant que Français de savoir qu'on peut circuler et rêver de s'établir dans la plupart des pays du monde sans vraiment se poser de questions. Et c'est vrai que quand on pense à ces retraités français qui vont s'installer au Maroc, sachant ce que les Marocains doivent faire pour pouvoir ne serait-ce que visiter la France, on voit qu'il y a quand même une hiérarchie des circulations qui est en notre faveur et qui ne permet pas à tout le monde de circuler aussi librement que c'est notre cas. Sur la question des médecins, moi je dirais pas aussi strictement qu'il s'agit d'un pillage en tant que tel, parce que d'une part il y a des personnes qui désirent vraiment venir en France, et que par ailleurs en réalité les gens, quand les immigrés, lorsqu'ils se déplacent et qu'ils vont à l'étranger, notamment qu'ils vont en France, ils redistribuent les richesses qu'ils gagnent dans leur pays d'origine. Donc c'est une source de revenus extrêmement importante pour le pays d'origine, et il y a de plus en plus de pays en fait qui dans leur formation intègrent l'idée qu'une partie de leur élite va partir à l'étranger. Et ce qu'on oublie en fait, c'est que à partir d'un départ se créent des diasporas qui font des va-et-vient et qui circulent, qui créent de l'économie, créent de la culture, qui créent des entreprises et en fait qui maintiennent un rapport avec leur pays d'origine. Le départ, c'est pas un départ définitif et justement plus les personnes sont régularisées, plus elles peuvent aspirer à rentrer chez elles. Le problème, c'est de maintenir en France des personnes qui sont précaires sur le plan administratif et qui sont bloquées en fait, qui pour certaines ne rentrent pas chez elles pendant 1, 2, 5 ans, 10 ans, parce qu'elles n'ont pas de papier. Et effectivement, quand on regarde la question des livreurs, qui exercent des métiers d'une pénibilité absolument atroce, beaucoup d'entre eux disent que s'ils avaient des papiers, ils n'exerceraient pas ce métier, parce que c'est un métier qui est absolument abject.
0: Et c'est là où j'ai trouvé la position de François Ruffin équilibrée, c'est qu'il dit, ok, on régule à l'entrée, c'est-à-dire, voilà, on régule... Est-ce que c'est le Parlement ? Il y a un désir aujourd'hui en France que le Parlement se saisisse et puisse fixer éventuellement des quotas, en tout cas qu'il y ait un contrôle démocratique de l'immigration, ce qui n'est pas le cas aujourd'hui. On régule à l'entrée et on régularise ceux qui sont déjà là. Donc je trouve que c'est une position qui est juste, c'est-à-dire ceux qui sont là, on fait en sorte qu'ils aient du travail, qu'ils puissent être déclarés, qu'ils puissent, évidemment, on a l'AME, enfin on a un certain nombre de dispositifs, mais qu'ils puissent en tout cas être intégrés. On met le paquet aussi parce que on a une politique beaucoup plus exigeante en matière d'intégration par l'école et le travail, ce qui n'est pas le cas aujourd'hui. C'est ça le problème en fait, nous. C'est qu'on ne régule pas à l'entrée, mais on ne régularise pas non plus, ou en tout cas on ne donne pas à ceux qui sont déjà là les conditions pour s'intégrer à la société française. Et je pense qu'il faut penser les deux.
1: Alors l'intégration, justement, c'est l'un des centres à chaque fois du débat migratoire. Je vous propose d'écouter la voix de François Héran, sociologue, professeur au Collège de France.
3: La grande nouveauté qu'on a eue il y a 2 ans, c'est que pour la première fois, on a pu poser des questions sur le parcours des adultes sur 3 générations. Nous savons maintenant que 31% des adultes français sont soit immigrés, soit enfants d'un ou deux immigrés, soit enfants de 1, 2, 3 ou 4 immigrés, 31%, et qu'en même temps, il n'y en a que 5 ou 6% qui ont leurs 4 grands-parents immigrés. Donc ça veut dire que dans l'intervalle, brassage, que les populations ne se séparent pas, elles se rapprochent. Et toute l'idée du séparatisme est très très exagéré par rapport à ce phénomène fondamental qui est un rapprochement des populations. Et donc ça veut dire que le noyau identitaire qui accueille les nouveaux entrants, il évolue. Ses contours ne sont plus les mêmes qu'autrefois. C'est pas simplement une majorité face à une minorité dont il faudrait projeter les effectifs pendant des décennies. La majorité elle-même qui accueille les futures minorités change et elle va intégrer des gens qui ont des patronymes de la terre entière.
1: Voilà, des patronymes de la Terre entière. Ce que dit en substance François Héran, qui était notre invité sur France Culture le 2 février 2026, c'est que finalement, du fait de l'intégration, du fait des mélanges, l'immigration n'est jamais permanente. Le statut d'immigré n'est pas permanent du fait même qu'il se mélange. Est-ce que là, il n'y a pas un angle pour la gauche, F. Cheftel, de se positionner, d'inverser le récit lorsqu'on parle d'immigration?
0: Enfin, il fait un constat, oui, c'est une évidence. Enfin, je vois pas bien son point, en fait. Je comprends pas très bien, en fait, de dire oui, les populations se mélangent. Enfin, personne n'est contre ça. Enfin, je veux dire.
1: Par exemple, le candidat à la présidentielle, à l'élection présidentielle du parti Les Républicains, Bruno Retailleau, parle de Français immigrés de troisième génération, de deuxième génération, c'est-à-dire qu'il marque encore la citoyenneté, ce qui fait notre communauté politique à partir du fait migratoire. Mm-hmm. Là, est-ce qu'il n'y a pas un endroit pour la gauche de se positionner, d'inverser le récit, le narratif autour du fait migratoire?
0: Alors, enfin, en tout cas, à gauche, personne n'est pour la remigration. Je veux dire, voilà, que ce terme, hélas, soit apparu dans le débat public, c'est Zemmour qui le porte, qui l'assume, tout comme celui du grand remplacement. Voilà, mais je pense que le débat ne doit pas être polarisé entre voilà les sans-frontiéristes et les partisans du grand remplacement. Oui, voilà, on a le droit de se positionner entre les deux. Et j'ai l'impression que François Héran fait comme si voilà certains fantasmer une identité pure, c'est pas un sujet identitaire. Enfin, je trouve que c'est pas d'abord un sujet identitaire, c'est un sujet social.
1: Ce n'est pas d'abord un sujet identitaire, Okala Diallo ?
2: Je pense que c'est quand même un sujet identitaire. La question de l'insécurité culturelle, elle a été théorisée à gauche par des gens qui étaient issus du Parti Socialiste. Donc cette idée que les immigrés viendraient avec une culture qui serait incapable de s'assimiler à la culture ou aux valeurs de la République, c'est quand même quelque chose de très présent. Et je pense que c'est quelque chose qui nourrit aussi le ferment de l'hostilité à l'immigration. Je veux revenir, avant de répondre complètement à votre question, sur ce que vous disiez tout à l'heure par rapport à la régulation. Ce qu'il faut rappeler, c'est quand même depuis 45 ans, il y a un nombre... une vingtaine, une trentaine de réglementations qui sont intervenues autour de l'immigration. Ce qu'on constate, c'est que ça change les conditions d'entrée sur le territoire, mais ça ne change pas, en fait, la volonté des gens de venir en France. Et ce qu'il faut comprendre, c'est que l'immigration, c'est une démarche qui est propre aux personnes humaines. Et le fait qu'on rende l'accès frontières plus difficile fait que les gens n'arrêtent pas de venir, mais ils viennent par des routes qui sont plus dangereuses et vont avoir recours à des intermédiaires de plus en plus louches. Qu'il faut dire aussi quand on parle d'immigration, je pense que c'est important de le rappeler, c'est que depuis 2014, il y a quand même 28 000 personnes qui sont mortes à nos frontières et que les pays de l'Union européenne ont tendance à demander à des pays tiers de prendre la responsabilité de stopper les gens. Et on voit ce qui a pu se passer en Afrique du Nord, où on envoyait des personnes dans le désert, sans eau ni nourriture. Et ça, c'est des choses qui sont financées par l'Union européenne. Donc la responsabilité qu'on a dans un discours contre l'immigration, c'est que des gens se retrouvent dans des pays tiers, dans des situations qui sont abjectes et qui ne respectent pas les droits humains. Et après, sur la question de... Le droit de quitter son pays, c'est un droit qui est protégé.
0: Enfin, je veux dire,
2: si c'est un droit qui est protégé par la...
0: Un pays souverain a le droit de décider qui entre et qui...
2: Je n'ai pas terminé. Donc le droit de quitter son pays, c'est un droit qui est protégé par la Déclaration internationale des droits humains. Ce que je veux dire aussi pour la question de l'intégration, c'est que l'intégration, elle a deux sens. Et que si on accueille des personnes, et si on a des personnes qui sont issues de l'histoire postcoloniale, parce que je pense que c'est l'immigration postcoloniale qui pose problème et qu'il y a des personnes qui ne sont pas immigrées, mais qui sont perçues comme telles. Un immigré, c'est une personne qui est née à l'étranger et qui s'est déplacée dans un autre pays. Beaucoup de Français qui sont, parce qu'ils sont noirs, arabes, asiatiques, sont perçus comme des immigrés alors qu'ils ne le sont pas. Et bien l'intégration, elle se fait dans les deux sens. Ça veut dire que le pays doit aussi mettre en place des politiques antiracistes sérieuses qui permettent à chacun, chacune de se sentir bien en France. Et aujourd'hui, ce n'est pas le cas.
1: Rokhaya Diallo, depuis tout à l'heure, on a abordé de manière critique les propos de François Ruffin, dont vous vous êtes fait l'honorable défenseuse F. Cheftel. Quelle devrait être, selon vous, la manière dont les gauches au pluriel devraient s'emparer du thème de l'immigration, si tant est qu'elles devraient le faire?
2: Pour moi, François Ruffin n'a aucun discours antiraciste. Je trouve que c'est incroyable, en fait, de
1: c'est
2: dire
1: par là que...
2: que
1: devrait passer la gauche pour parler d'immigration, c'est d'abord de parler d'antiracisme.
2: En tout cas, c'est consubstantiel. C'est-à-dire que comme le discours de l'extrême droite qui concerne l'immigration, c'est un discours xénophobe, c'est un discours qui nourrit l'idée qu'il y a des personnes qui ne sont pas bienvenues en France, des personnes qu'on doit remigrer. Et en fait, quand on parle de remigration, on parle non seulement des immigrés, mais aussi de leurs descendants. Et ça, c'est un discours qui est raciste parce qu'on estime qu'il y a des gens qui, du fait de leur ascendance, n'ont pas vocation à rester en France. Et je vois pas comment on peut parler d'immigration sans avoir aussi l'idée, pour moi, ce qui manque aussi à ce discours, c'est vraiment le parallèle qu'on fait entre la circulation, vous l'avez évoqué tout à l'heure, des personnes et des flux. Oui, je veux bien qu'on nous dise qu'on doit restreindre l'accès des personnes en France, mais quid des entreprises françaises qui exploitent les ressources du continent africain? Je veux dire, vous allez dans n'importe quel pays qui a été anciennement colonisé par la France, vous verrez que le système bancaire, le système portuaire, le système téléphonie est préempté par des sociétés françaises, par Orange, par Free, par Bolloré, qui finance d'ailleurs sa rhétorique xénophobe en faisant fortune en Afrique. Donc il y a quand même une antinomie entre l'idée de dire que les gens ne peuvent pas venir, mais que nous, on peut aller exploiter leurs ressources chez eux. Et je trouve que quand on est à gauche, on doit avoir un discours sérieux sur le néocolonialisme et sur l'extractivisme des entreprises françaises qui, elles, rapatrient leurs bénéfices acquis sur le continent africain, essentiellement en Europe.
1: C'est-à-dire souligner les causes avant de parler des conséquences. Est-ce que vous êtes, pour revenir sur la question du racisme qu'évoquait Rokhaya Diallo, est-ce que le racisme anti-noir notamment, qui est revenu dans la scène médiatique depuis les élections municipales, est-ce qu'il y a là un moteur de mobilisation pour la gauche qui pourrait être plus intéressant que celui des frontières et de l'immigration à Cheftel? Est-ce que ce sont deux sujets qui, selon vous, n'ont pas à se mêler l'un et l'autre?
0: Oui, enfin, pour moi, ce sont deux sujets différents, également importants, et évidemment qu'il faut combattre les discours racistes. Après, parmi les personnes qui subissent les conséquences sociales, économiques de l'immigration, et qui subissent l'embolie des services publics, la dégradation des services publics, il y a des personnes qui sont également victimes du racisme. Enfin, je veux dire, il y a des personnes racisées, si je reprends voilà ce vocabulaire, ou des personnes noires, ou des personnes voilà. Donc, je pense que c'est artificiel d'opposer en fait les Français aux immigrés, comme vous le dites, il y a des descendants d'immigrés, et je pense que en fait le discours un discours conséquent et de gauche devrait être au contraire de se dire voilà, on est en quelque sorte dans le même bateau, on est français ou cotisant. Moi, je pense que le terme de cotisant aussi peut être juste, parce que entre recevoir, si on cotise, voilà, c'est aussi la question à l'hôpital, c'est-à-dire que il y a les cotisants et les non cotisants. En fait.
1: Définir la communauté politique à partir de ceux et celles
0: exactement,
1: qui cotisent, c'est cela.
0: Exactement, à partir de ceux qui cotisent. Et là, on voit bien que le sujet n'est pas un sujet d'appartenance ethnique ou pas. Il est un sujet de quelle communauté nationale. Donc je trouve que en fait c'est dangereux de lier les deux questions, parce que le racisme, la lutte contre le racisme qu'on doit mener, mais devient l'alibi pour ne pas traiter ce problème de l'immigration, encore une fois, qui est un problème économique et un problème social.
1: Alors, je vous propose un tout petit tour d'Europe à toutes les deux. Il y a deux modèles contradictoires qui sont souvent évoqués quand on parle de politique migratoire des gauches européennes. D'un côté, il y a l'Espagne, où le Premier ministre socialiste Pedro Sanchez a annoncé il y a quelques semaines un plan de régularisation exceptionnel qui pourrait bénéficier à plus de 500 000 personnes. Et de l'autre, le Danemark, où les sociaux-démocrates au pouvoir ont mené une politique très restrictive en matière d'asile. Lequel de ces deux modèles, selon vous, Cheftel et puis Rokhaya Diallo, correspond le mieux à la réalité économique, sociale, démocratique française?
0: Alors, aujourd'hui, il y a toute une partie de la... On a fait un reportage il n'y a pas très longtemps en Espagne, de la croissance espagnole qui est fondée sur l'immigration, avec des personnes qui sont pas toujours bien traitées et pas toujours bien intégrées. Voilà, c'est un modèle, c'est quand même, ça s'appelle l'exploitation, hein. Je veux dire, faut quand même le reconnaître. Le modèle, vous parlez danois, c'est ça, ou oui. Ou suédois. Le modèle danois a été beaucoup montré, cité en exemple, et y compris par une partie de la gauche, puisque la Fondation Jean Jaurès avait fait une étude là-dessus. Les sociaux-démocrates sont revenus au pouvoir en ayant une politique qui soit ferme sur l'immigration, c'est vrai, et au contraire...
1: Particulièrement ferme d'ailleurs sur les demandeurs d'asile, plus que sur ce qu'on appelle habituellement l'immigration de travail, contrairement à la position de François.
0: Exactement, mais avec deux jambes, une jambe sociale, une jambe régalienne plus musclée, et c'est ce qui leur a quand même permis de revenir au pouvoir. Donc, je veux dire, c'est bien la preuve aussi qu'à un moment donné, cette politique-là, c'est la politique de la majorité, et non pas uniquement un fantasme de l'extrême droite. C'est aussi ce que veulent les gens.
2: Mais les gens n'ont pas toujours raison quand ils sont majoritaires sur un sujet. C'est-à-dire qu'il y a plein d'endroits, de moments dans l'histoire où des gens, en majorité, ont soutenu des politiques qui étaient hostiles aux droits d'une minorité. Donc je pense qu'on doit raisonner aussi en termes de droits humains. Ce qu'il faut rappeler aussi, c'est que l'essentiel de l'immigration, 40 à 50%, c'est une immigration qui se fait pour des raisons familiales. Ce qui rappelle quand même que les immigrés sont des êtres humains et qu'ils ont aussi le droit de mener une vie familiale normale. Donc c'est normal que, effectivement, quand on est établi dans un pays, les personnes qui font partie de nos cercles affectifs puissent accéder à notre environnement et puissent venir et nous permettre de nous épanouir, sur le plan affectif, sur le plan moral. Je pense qu'en fait, on ne fait que parler là depuis tout à l'heure des immigrés, du fait qu'ils doivent être utiles à tel secteur, qu'ils remplissent telle ou telle fonction en fonction de nos besoins à nous. Mais eux aussi ont des besoins, ce sont des êtres humains et encore une fois, on ne se pose pas les mêmes questions quand nos entreprises françaises se font des fortunes dans les pays d'origine de ces personnes. Et je pense que vraiment, on ne peut pas avoir une réflexion conséquente si on ne réfléchit pas à la manière dont toutes ces entreprises françaises se sont installées dans les pays. Alors je parle des pays africains parce que c'est ceux que je connais le mieux. Et finalement, pille des ressources et en fait les ressources qu'elles ont, enfin pille non, elles exploitent des ressources locales et les bénéfices qu'elles en tirent ne sont pas reversés aux populations locales.
0: C'est vrai, cette logique capitaliste, c'est la même en Afrique et c'est la même en France qui consiste à exploiter les ressources, qu'elles soient minières, comme vous dites, ou humaines. Voilà, donc c'est la même logique.
2: Et, sauf et qu'elle n'est pas
0: c'est la même logique libérale qu'il faut combattre. Mais concernant quand même l'accueil des personnes, on n'a pas parlé des réfugiés, mais je veux dire, 117 000 demandes d'asile en France, hein, je veux dire, par rapport, c'est trois fois plus qu'à la fin des années 2000, on ne peut pas dire que la France ne fait pas le travail et que, quand vous parlez des droits de ces personnes, il y a un taux, alors on peut juger le taux d'acceptation de ces demandes, il est un peu plus de 50%, ça veut dire qu'il y en a beaucoup qui sont aussi déboutés du droit d'asile, qui ensuite restent dans le pays, bon c'est une autre question, mais on ne peut pas dire que la France ne fait rien, ne prend pas en compte les situations, les réfugiés politiques, etc. Enfin, la France est un des pays, par exemple, qui a accordé le plus de visas aux Afghans.
2: Mais c'est pas le pays le plus accueillant d'Europe. Et puis après,
0: sur l'asile, si. C'est aujourd'hui, c'est le pays le plus accueillant d'Europe.
1: Donc, je voudrais, pardonnez-moi, avancer parce qu'on arrive à, malheureusement à la fin de cette émission et avec des basses questions politiques, politiciennes. Mais le Parti socialiste s'est doté d'un projet qui a été présenté mardi devant le Bureau national, qui entend définir son nouveau socialisme pour le XXIe siècle. C'est le titre de ce feuillet. Est-ce qu'il y a des propositions qui concernent l'immigration, l'accueil des personnes immigrées ou pas? Est-ce que vous en avez vu, F. Cheftel?
0: Bah, écoutez, moi j'ai été surprise par l'indigence justement de ce programme sur cette question, c'est-à-dire que voilà, il y a la régularisation de tous les sans-papiers qu'on trouve à gauche, qui est un espèce de totem à gauche, et encore une fois, pourquoi pas tous les sans-papiers, je ne sais pas, mais enfin en tout cas, je pense que c'est une question, mais sur le reste, en fait, le programme du Parti socialiste, c'est pour dire l'immigration, c'est un faux problème, c'est un problème créé de façon artificielle par l'extrême droite et donc il faut combattre l'extrême droite et non pas la dérégulation des flux migratoires.
1: De ce point de vue-là, il me semble que vous êtes d'accord, vous dites que c'est un faux problème, Rokhaya Diallo.
2: En tout cas, je pense qu'il est largement amplifié par les discours publics et qu'effectivement, il y a dans le débat, il ne devrait pas prendre une telle place et qu'il est alimenté aussi par des préjugés. Quand vous disiez tout à l'heure que la France faisait son travail, je rappelle quand même que la France, enfin les centres de rétention sont extrêmement critiqués. On est dans un pays où parfois des enfants sont placés en centre de rétention. Donc c'est une atteinte aux droits des enfants qui sont protégés par les textes internationaux. Donc sur cette question-là, la question de l'accueil, elle est encore pour moi à questionner sur le plan des droits humains.
1: Les droits humains et les conditions d'accueil peut-être des thèmes pour la gauche pour la future campagne électorale. Merci à vous deux d'avoir accepté ce débat. Rokhaya Diallo, F. Cheftel, merci d'être venu dans Questions du soir. Merci également à l'équipe qui a préparé cette émission. Dan Devancet, Joseph Schlegel, Victoria Géraud-Velmont, Antoine Héral à la préparation. Quant à nous, restez à l'écoute. On se retrouve dans quelques minutes seulement après le Point Info pour la deuxième partie de cette émission. Nous évoquerons l'histoire et les mutations du nationalisme corse à l'occasion des 50 ans du FLNC en compagnie de Xavier Crétier. Nous parlerons l'occasion de parler de la violence politique en France. 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
1: Vous êtes bien à l'écoute de France Culture et de Questions du Soir. Dans quelques minutes, dans l'actualité des idées et de la recherche, nous évoquerons l'histoire et les mutations du nationalisme corse à l'occasion des 50 ans du FLNC. En attendant, il est presque 19h et c'est l'heure du Flash Info avec vous, Stanislas Vazak.
9: Bonsoir Mathéo.
1: Bonsoir Stanislas.
9: Bonsoir à tous. C'est une information du site Axios, généralement bien informé. Les Américains et les Iraniens seraient en train de négocier un protocole d'accord, un document d'une page visant à mettre fin à la guerre et à établir un cadre pour des négociations nucléaires plus détaillées. Les États-Unis attendraient une réponse iranienne dans les 48 heures. Aucune confirmation à la Maison-Blanche. Donald Trump menace même de bombarder à nouveau l'Iran si le régime des Mollahs n'accepte pas, je cite le président américain, ce qui a été convenu. Les marchés financiers, en tout cas, misent désormais sur une prochaine sortie de crise. Les principales places boursières européennes terminent en forte hausse ce soir. Un gain de presque 3% à Paris, plus de 2% à Francfort et Londres. Un optimisme alimenté par la forte baisse des cours du pétrole. L'or noir qui est repassé sous le seuil symbolique des 100 dollars le baril, avec la perspective d'une possible réouverture du détroit d'Ormuz. La Commission européenne a dévoilé cet après-midi sa stratégie de lutte contre la pauvreté. C'est une première, avec un objectif ambitieux, éradiquer la pauvreté dans tous les États membres à l'horizon 2050. Il y a aujourd'hui dans l'Union près de 100 millions de personnes pauvres ou risquant de le devenir. Fabien Cazot nous appelle de Bruxelles.
10: Première priorité de cette stratégie européenne de lutte contre la pauvreté, l'accès au travail et à un revenu décent. Selon la Commission, 2/3 des Européens sans emploi sont aujourd'hui en risque de tomber dans la pauvreté et l'exclusion sociale. La commissaire européenne qui a présenté sa stratégie aujourd'hui, la Roumaine Roxana Mincatu, dit vouloir passer de la parole aux actes.
11: Notre stratégie arrive dans un moment où il n'a jamais été plus urgent d'agir. Nous allons lancer une consultation avec l'ensemble des partenaires sociaux européens pour préparer une directive qui impose l'application de mesures ciblées en direction des personnes exclues du marché de l'emploi.
10: Cela passe également par une amélioration de l'accès aux services de base, souligne la Commission européenne, comme les transports publics, l'énergie, Internet. Le logement est également un pilier de la stratégie anti-pauvreté présentée aujourd'hui. Les prix de l'immobilier ont augmenté de 60% depuis 2013, note la Commission, qui dit vouloir accorder une attention toute particulière aux enfants qui sont près de 20 millions aujourd'hui en Europe à vivre dans des conditions précaires.
9: Fabien Cazot, correspondant de France Culture à Bruxelles. Il avait fondé CNN en 1980. Ted Turner est mort à l'âge de 87 ans, emporté par une maladie neurodégénérative. Ted Turner était le pionnier mondial de l'info en continu. Première chaîne d'information 24 heures sur 24, CNN avait connu son apogée lors de la première guerre du Golfe en 1990 avec une couverture en direct du conflit grâce à la technologie satellitaire. 19h03 sur France Culture, vous retrouvez Matteo Caranta pour la deuxième partie des questions
1: Merci
9: du soir.
1: Merci Stanislas. À demain.
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1: Il y a 50 ans, dans la nuit du 4 au 5 mai 1976, naissait le FLNC, le Front de Libération Nationale de la Corse, dans une spectaculaire série d'attentats en Corse et sur le continent. C'était sa première nuit bleue et ses attentats signaient l'irruption de façon inédite de la violence politique sur l'île. En 50 ans, ce mouvement a laissé une empreinte incontestable en Corse, a instauré un rapport de force avec l'État français avec plus de 10 000 attentats, plusieurs dizaines de victimes. C'est aussi l'imaginaire des conférences de presse en cagoulé et armée qui a marqué l'opinion publique. Pourtant, en 2014, le FLNC avait annoncé l'arrêt de la lutte armée avant de ressurgir en 2022 et 2023 avec une nouvelle vague d'attentats. Alors que reste-t-il de cette organisation? Existe-t-il une singularité du FLNC par rapport à d'autres mouvements indépendantistes en France ou en Europe? Que raconte le FLNC de l'histoire de la violence politique et quelle trace le Front de Libération a-t-il laissé en Corse? Pour en parler avec nous, Xavier Chrétier, bonsoir.
8: Bonsoir.
1: Vous êtes professeur de sciences politiques à Sciences Po Saint-Germain-en-Laye. Vous avez longtemps travaillé sur la question corse. C'était d'ailleurs le titre de l'un de vos ouvrages, Les séparatismes en général. Vous travaillez également sur la violence politique et la politique violente en France. Merci d'avoir accepté notre invitation dans Questions du soir. Alors, une première question, c'est l'actualité du jour. Ce sont ces 50 ans du FLNC. Ils ont été beaucoup raconté dans les journaux corse, il y a eu énormément de reportages. Le FLNC qui a été dissous en 2014, je le disais, qui a repris les armes en 2022 suite à l'assassinat d'Yvan Colonna en prison à Arles. On y reviendra peut-être avec plus de précision dans la suite de l'émission. Mais est-ce que la recomposition du FLNC, sa présence nouvelle, renouvelée dans le paysage politique corse, a eu des conséquences?
8: Alors, la question serait de savoir si on a affaire à exactement la même organisation. Le FLNC, en 2014, arrête la lutte armée, je pense en grande partie, parce que continuer une clandestinité avec les moyens qu'ont actuellement la police en termes de fichage, en termes de repérage, en termes de bornage des appareils téléphoniques, de l'ADN, etc., devenait quasiment impossible dans une île aussi petite que la Corse. Et il est probable... Par contre, le sigle, lui, continue. Donc le sigle a pu être occupé par une nouvelle génération qui est restée quand même assez biberonnée, on va dire, au mythe du clandestin et qui va faire ressurgir, en effet, l'action violente. Mais ressurgir de façon beaucoup plus modérée que ce qu'on a connu dans les années 80. Il faut quand même avoir en tête que dans les années 80, et en particulier à la fin des années 80, on était à plusieurs centaines, parfois même jusqu'à 300, voire 400 attentats par an sur un volume global d'attentats qui est entre 8 et 10 000. C'est toujours assez compliqué de les comptabiliser. C'est quand même beaucoup plus modéré. Et vous avez vu, pour les 50 ans du front, il n'y a pas eu de nuit bleue absolument spectaculaire. Il me semble que pour les 40 ans, il y avait une nuit bleue de 6 attentats, ce qui est quand même très peu. Donc on voit que l'impact de la violence politique sous le sigle FLNC demeure, mais sous une intensité bien moindre.
1: Alors, la recomposition du FLNC arrive dans un moment où l'Assemblée de Corse et l'État français s'approchent d'une solution sur l'autonomie de l'île. Il y a un projet de loi constitutionnel qui vise à consacrer cette autonomie pour la Corse dans la République, c'est son titre, et qui devrait être débattu à la fin du mois par les députés et puis par les sénateurs avant qu'il y ait une révision constitutionnelle. Est-ce que cela entre aujourd'hui dans les revendications du FLNC? Comment est-ce que son retour a été interprété par la frange politique du nationalisme corse qui a travaillé à cette négociation avec l'État français?
8: Le statut constitutionnel, je suis pas persuadé que le FLNC, et en particulier les mouvements nationalistes les plus durs, y croient vraiment. Il est assez probable que le Sénat bloque le processus. Ensuite, évidemment, cette résurgence du FLNC, c'est finalement la grande histoire du nationalisme en Corse. Vous avez deux tendances qui vont s'opposer à partir des années 2000. Une tendance d'un nationalisme protestataire, un nationalisme de contestation, qui est le nationalisme armé sous sa forme la plus spectaculaire, celle du FLNC, et un nationalisme de gestion qui a été mis en place à partir de la spectaculaire victoire électorale de Gilles Simeoni en 2015, où il faut voir que les nationalistes vont avoir l'essentiel des pouvoirs dans l'île, avec 3 parlementaires sur 4, la plus grande ville de Corse, Bastia, et une majorité écrasante à l'Assemblée territoriale de Corse et à l'exécutif. Donc on a ces deux pôles du nationalisme qui rentrent en conflit, et il est probable que la petite résurgence du nationalisme de contestation vient du fait que le nationalisme de gestion a pu décevoir, comme très souvent d'ailleurs, confronté à la réalité du pouvoir, le nationalisme ou l'autonomisme qui est actuellement au pouvoir a peut-être un petit peu de mal à traduire les attentes de la plupart des nationalistes corses. Donc on voit ressurgir cette

0: cette violence armée à ce moment-là.
1: Alors vous nous parlez des différentes tendances du nationalisme au tournant des années 2000. Je vous propose que nous remontions à la préhistoire du FLNC, leur préhistoire de la violence politique en Corse qui se joue au tournant des années 70 avec un événement qui a été les Bouts Rouges et non plus les Nuits Bleues. On verra plein de couleurs dans cette histoire. Je vous propose d'écouter une archive de France Inter, Interactualité du 17 février 1973.
2: Depuis le 30 avril 1972, la Monte Edison, une société italienne, déverse 3800 tonnes par jour de déchets industriels au large du Cap Corse, les Bouts Rouges. Elles contiennent du dioxyde de titane et de l'acide sulfurique. Ce matin, à 7 heures, les pêcheurs ont bloqué les enceintes portuaires, rendant tout accostage impossible. Les pêcheurs corses se sont solidarisés dans cette action. Le premier prud'homme d'Ajaccio l'a dit au micro de Jacques Linsky.
3: Écoutez, en Corse, nous avons une flottille de pêche artisanale, environ de 300 bateaux. Il y a 800 pères de famille qui vivent de la pêche artisanale et nous sommes là pour protester contre les Bouts Rouges.
4: Il y a une baisse des ventes de poissons?
3: Énormément dans le nord de l'île.
4: Et là, à Ajaccio, ce matin, vous pénalisez en somme les passagers. Certains vont rater le train.
3: Qu'est-ce que vous voulez? Nous sommes là pour défendre notre beefsteak. Malheureusement, on ne peut pas faire une omelette sans casser les œufs. Hein. Je regrette pour les passagers qui louperont leur train ou leur car.
4: Bon, de toute façon, il s'agit un peu d'une manifestation symbolique. Vous êtes satisfait de son résultat?
3: Très satisfait.
1: Très satisfait du résultat et la réalisation que la violence politique a des effets. Est-ce que c'est là l'événement marquant, fondateur de la possibilité d'une violence politique en Corse,
0: Xavier? Oui, les Bouts Rouges en mai 73, c'est vraiment un moment absolument fondamental. C'est pas le premier moment, on va dire, de contestation avec l'État. Il y a eu d'autres épisodes auparavant, l'épisode de la centrale d'Argentella, par exemple, où le gouvernement français voulait déplacer des produits nucléaires en Corse. Il y a eu le rapport Hudson avec une perspective de la Datar de faire un aménagement sur le quart sud-ouest de la Corse de plus de 200 000 lits hôteliers sur une île qui à l'époque avait à peu près 250 000 habitants. Donc on voit ce que ça aurait pu donner. Donc un certain nombre d'événements qui vont traduire une forme, en tout cas qui vont être ressentis comme une forme d'indélicatesse de l'État. Et c'est vrai que les Bouts Rouges, là c'est le pompon d'une certaine façon, parce qu'on a un bateau, la Monte Edison, qui pendant plusieurs mois va déverser des bouts toxiques qui, avec les courants, vont envahir le port de Bastia. Il ne se passe rien. Les Corses protestent, manifestent, vont saisir le préfet, etc. Et il ne se passe rien. Jusqu'au moment où un petit commando va aller plastiquer le bateau de la Monte Edison. Et là, du jour au lendemain, ça s'arrête. Les versements s'arrêtent. Et là, le message, évidemment, il est très, très bien compris. On a beau protester légalement, on ne nous entend pas. Lorsqu'on fait parler des explosifs, là, tout d'un coup, le problème est résolu. Et ça, évidemment, c'est un message qui va ensuite durer et qu'on va retrouvé à Aléria un an plus tard et qui va enclencher le début du nationalisme violent.
1: Peut-être que vous pouvez nous dire un mot sur Aléria, août 75. C'est peut-être la conséquence pour la Corse d'être rattachée à la France, en tout cas du point de vue nationaliste corse, c'est-à-dire c'est la conséquence de la fin de la guerre en Algérie qui aboutit à cette séquence violente.
0: Exactement. Alors, c'est un peu compliqué à comprendre, mais c'est vrai que mars 62, c'est l'indépendance de l'Algérie et là on va avoir un exode d'à peu près 17 000 pieds noirs qui vont se rendre en Corse, qui sont pour la plupart des pieds noirs agriculteurs, qui ont l'habitude de travailler dans la mitidja algérienne, qui ont une véritable expertise agricole, et il faut bien leur trouver des terres. Donc le gouvernement français va leur fournir des terres, en particulier sur la côte orientale de l'île, mais des terres qui pour beaucoup avaient été promises aux agriculteurs corses. Et ces agriculteurs venant d'Algérie vont, principalement des viticulteurs d'ailleurs, vont produire du vin, mais du vin de très piètre qualité, en grande partie parce qu'ils utilisent une mécanisme qui est la chaptalisation, l'ajout de sucre à l'alcool pour augmenter le degré d'alcoolémie, et ce qui donne une réputation absolument terrible au vin corse. Et donc les nationalistes, en tout cas les autonomistes à l'époque, autour de Larc et de Edmond Simeoni, le père de Gilles Simeoni, vont envahir une cave, la cave d'El Pey à Aléria, avec les armes, avec des cagoules. Et c'est très intéressant parce que parmi les gens qui vont participer à cette opération, il y a quelques-uns des principales figures ensuite du FLNC. On est au mois d'août, le gouvernement, peut-être parce qu'il est en vacances, etc., surréagit, je ne sais pas exactement pour quelle raison, va envoyer 2000 gardes mobiles, des hélicoptères Puma, des chars d'assaut, enfin c'est complètement délirant au regard de simple occupation de caves. On a un affrontement, des CRS sont tués, le lendemain il y a une émeute, il y a des manifestants qui sont tués, et là c'est vraiment la traduction qui n'était pas d'ailleurs vraiment le cas, mais en tout cas médiatisé de l'opposition entre le peuple corse et l'État français.
1: C'est intéressant parce que l'État français réagit en Corse comme il ne réagit pas en France métropolitaine. L'action de l'État français en la matière, et ça va se vérifier par la suite dans les années d'affrontement, les années de plomb du FDC dans les années 80, se comporte comme peut-être dans les colonies avant ou dans certains territoires d'outre-mer, comme il y a eu bien sûr des morts en Nouvelle-Calédonie par la suite.
0: Oui, on pourrait faire le parallèle avec la grotte d'Ouvéa en Nouvelle-Calédonie, en effet, avec des dizaines de morts. Alors, la grotte d'Ouvéa, c'était d'une certaine façon encore pire. Mais oui, on a l'impression que, comme souvent en France, plus on s'éloigne de Paris, d'une certaine façon, plus il y a un relâchement dans la civilité vis-à-vis des citoyens.
1: La Corse a été un territoire putatif aux essais nucléaires, par exemple. Est-ce que ces événements-là ont nourri l'autonomisme corse vis-à-vis de Paris ?
0: Par rapport aux essais nucléaires, non, je pense pas. La Corse a été, quand je parlais de la centrale d'Argentella, c'était le fait de détenir en Corse des déchets nucléaires, mais pas de faire des essais nucléaires. On n'est pas du tout dans une situation qui était celle de la Polynésie. Mais en tout cas, c'est vrai qu'il y a à ce moment-là un durcissement avec la Corse. Et on dit beaucoup qu'Aléria, donc août 75, c'est le moment de bascule dans le nationalisme violent.
1: Alors le nationalisme violent justement qui naît officiellement la nuit du 4 au 5 mai 1976 avec cette première nuit bleue, vous allez nous expliquer pourquoi ce terme de nuit bleue, mais je vous propose d'abord d'écouter TF1, le journal du 5 mai 1976.
5: À Marseille, la nuit dernière, un attentat non revendiqué a endommagé la porte d'entrée du palais de justice, mais c'est surtout en Corse que les explosifs ont fait des dégâts. C'est un triste record, il y a eu 16 attentats dans l'île et tous ces attentats viennent d'être revendiqués en fin de matinée par un nouveau mouvement clandestin, le Front National de Libération.
6: L'accalmie n'aura donc duré que 2 mois. Cette trêve avait d'ailleurs donné lieu à diverses interprétations. Certains parlaient de démobilisation et d'autres évoquaient l'éventualité de voir prolonger ce climat d'apaisement. Mais ce matin, tout est remis en question. On sait que ces attentats sont revendiqués par le Front National de Libération, un nouveau mouvement clandestin qui se veut le résultat d'une union des nationalistes corses et la dernière étape de ce qu'ils appellent 10 ans de lutte des nationalistes.
1: Expliquez-nous alors, Xavier Crétier, qu'est-ce que ça veut dire nuit bleue ? Pourquoi nuit bleue ?
0: Alors, les nuits bleues, c'est le fait d'utiliser au même moment une multitude d'attentats, évidemment pour faire nombre, pour impressionner. Pourquoi bleu ? Bah parce que c'est souvent des bouteilles de gaz qui sont associées à de l'explosif et que ça donne une couleur bleue au moment de l'explosion. Donc cette appellation de nuit bleue est restée, quoi.
1: Alors, comment s'organise, comment se structure d'abord le FLNC comme Front de Libération ? Est-ce qu'il y a tout de suite une branche armée ? Est-ce qu'il va tout de suite faire de la communication ? Comment est-ce qu'il se structure ?
0: Ils naissent d'une certaine façon avec une forme de communication, puisqu'on a une conférence de presse qui est assez connue avec 3 militants qui ont des espèces de têtes d'oreiller avec des trous au niveau des yeux et puis des vieilles armes. On va voir d'ailleurs une évolution en matière de communication qui est assez sensible, puisqu'entre cette conférence de presse de 76 et puis les dernières des années 90-2000, où on voit des militants avec des tenues GIGN, avec des énormes armes qui sont d'ailleurs quasiment jamais utilisées, on voit qu'il y a un effort de communication qui est très important. Le front se monte FLN, déjà, la référence au FLN algérien. D'ailleurs, initialement, il devait s'appeler simplement FLN, puis finalement, ils se sont appelés FLNC. Donc, il y a une référence très claire, mais une référence qui, honnêtement, est assez trompeuse. On n'est pas, on pourra en reparler, mais à mon sens, on n'est pas véritablement dans une lutte de libération nationale. Et d'ailleurs, même les nationalistes clandestins eux-mêmes parleront de propagande armée beaucoup plus que de lutte armée. Mais voilà, donc il se monte de façon clandestine. Le FLNC, c'est l'association de 2 petits mouvements clandestins qui lui préexistaient, qui avaient déjà quelques années. Le FPCL, le Front Paysan Corse de Libération, qui était très présent, comme son nom l'appelle, dans les milieux agricoles. Et puis Justicia Paolina, la justice paolienne, en référence à Pasquale Paoli, le libérateur de la Corse du XVIIIe siècle. Justicia Paolina, qui était un mouvement beaucoup plus lié à l'arc, aux autonomistes et aux régionalistes des frères Simeoni. Et donc ces 2 mouvements vont finir par se fondre et créer ce fameux FLNC qui va très très vite grandir, qui va profiter, qui va savoir jouer d'une vraie médiatisation, qui va aussi savoir jouer de la répression d'État et en particulier des grands procès de 81 au moment devant la Cour de sûreté de l'État qui vont être, comme souvent

0: ce type de procès, des moments justement où on peut briller publiquement et attirer une grande partie de la jeunesse corse.
1: Alors, plus propagande armée que lutte armée, est-ce qu'il y a une doctrine? En mai 77, le FNNC publie son livre vert. Quelles sont ses revendications? Est-ce qu'il y a vraiment la volonté de libérer la Corse, de donner une indépendance à l'île Corse?
0: Alors, pour répondre à votre question, je pense qu'il faut juste bien comprendre pourquoi le FNC émerge. Bien sûr, on l'a dit, les Baux Rouges, Aléria, une sorte d'indélicatesse de l'État. Bon, ça, tout ça, c'est vrai, mais tout ça aurait pu être fait dans d'autres régions. La Corse n'est pas la seule région à se plaindre de l'action de l'État. Il y a quelque chose qui est spécifique en Corse et qui est absolument central pour qu'on comprenne l'émergence du FNC. C'est le système politique corse, qui était un système politique qu'on appelle le clanisme, c'est-à-dire avec des grands clans familiaux qui tiennent les rênes de la politique corse, et un système qui se pérennise car il fonctionne au clientélisme. Le clientélisme, c'est l'achat de vote. Hein, tu votes pour moi et en échange, tu as un avantage, un métier sur le continent, etc. Ce système de clanisme, il va perdurer pendant des années, des années, des dizaines d'années, même des centaines d'années. Il va perdurer en grande partie parce qu'il fonctionne, et d'une certaine façon, les Corses s'en plaignent assez peu, puisque on peut trouver un boulot pour le petit-neveu, le petit-fils sur le continent ou ailleurs, en passant par un chef de clan. Le problème, c'est qu'avec la crise économique des années 70, ça devient plus compliqué de placer un petit-neveu ou un petit-fils. Et donc, à ce moment-là, évidemment, les clans vont commencer à être contestés. Et c'est pas un hasard si le nationalisme clandestin arrive à ce moment-là. Fondamentalement, le FNNC est un mouvement qui va vouloir bousculer la logique clanique, la structure politique opaque de l'île, et réclamer un peu sa part du gâteau local. Et je pense que quand on comprend ça, on comprend vraiment ce qu'est le FNC. Pas tellement un mouvement de coupure avec l'État, peut-être même l'inverse d'ailleurs. Un mouvement qui dit à l'État, vous ne faites pas votre travail en Corse puisque la démocratie réelle ne fonctionne pas, et donc qui va chercher à mobiliser des ressources rares. C'est quoi les ressources? C'est la culture, c'est la langue, c'est l'histoire, Pasquale Paoli plutôt que Napoléon, c'est les médias, bien sûr, et c'est la violence. Tout ça, c'est des ressources nouvelles en Corse, qu'on n'utilisait que très peu, et qui vont permettre au front d'apparaître comme un mouvement d'alternative au clan traditionnel.
1: Est-ce que de ce point de vue-là, le FNNC est bien accueilli en Corse? Est-ce qu'il est d'emblée populaire par ce renouveau, enfin une sorte de nouveau récit de la corsité qu'il propose?
0: Oui, il est relativement bien accueilli, d'autant plus que, et c'est une de ses singularités, il va toujours avoir l'effort de contrôler sa violence, de la limiter. Vous avez parlé, en effet, il y a eu une dizaine d'assassinats. Moi, je pense qu'il y en a eu à peu près 80 assassinats qui sont peut-être imputables au FNNC. Alors, 80 assassinats, ça peut paraître énorme. Bon, d'abord, sur ces 80, vous en avez presque un gros tiers qui sont des nationalistes eux-mêmes, puisqu'ils se sont entretués au mi-temps des années 90. C'est pas énorme, si vous me permettez cette expression, c'est pas énorme au regard de 50 ans de lutte armée, si on compare à ce qu'a fait l'ETA avec ses 1000 morts, à ce qu'a fait l'IRA avec ses 3500 morts. Enfin, on est quand même dans une violence très très contrôlée. Et donc, évidemment, la population corse, je ne dis pas qu'elle applaudit automatiquement, il y a eu des oppositions et des contestations, mais ça reste un mouvement qui redonne une forme d'orgueil, une forme de visibilité, et c'est vrai qu'il a permis de réintroduire aussi, ou de glorifier l'appartenance, le corsisme, quoi. Hein, je suis fier d'être corse. Hein, il y avait le Proud to be Black aux États-Unis, il y a le Proud to be a Corsican, hein, finalement en Corse, et donc ça a participé de cela. C'est assez intéressant de voir que un des sénateurs autonomistes du groupe Liotte s'exprime aujourd'hui dans Corse Matin, il est quand même sénateur de la République, et qui dit « j'ai un énorme respect pour le FLNC ».
1: Et Gilles Séméoni, ce matin, toujours dans Corse Matin, qui disait que la violence était inéluctable, c'est-à-dire la violence affirmée comme méthode de négociation politique à ce moment-là que vous venez de nous décrire. Alors vous avez évoqué l'ETA des Pays-Bas, quelle est... Au-delà de la quantité de morts, de la létalité, disons, des actions violentes qui sont menées par ces deux groupes, c'est l'autre groupe indépendantiste français de ces années-là. Est-ce qu'il y a une différence de fond entre ces deux groupes armés?
0: L'ETA, je vous reprends juste, l'ETA était
1: espagnol, bien sûr.
0: Du côté espagnol. Hein, en France, vous avez un mouvement qui s'appelle Ipar et Tarac, mais du côté espagnol.

0: espagnol, c'est le théâtre. Oui, une différence notable au niveau du nombre de morts, ça c'est absolument considérable, et puis du type de violence pratiquée. 80, alors, faudrait trouver les chiffres, mais quasiment 97 ou 98% des attentats en Corse sont des attentats à l'explosif. Vous avez extrêmement peu de mitraillage, d'assassinats, d'homicides volontaires, etc. Vous n'avez quasiment jamais eu en Corse de voiture piégée, par exemple. La Cochebomba, la voiture piégée, ça va être l'arme fétiche de l'ETA à partir de 1986. 1986, l'ETA abandonne le Parabellum belge, le Parabellum 9 mm belge, une balle dans la tête, qui est une façon d'assassiner politiquement des ennemis, gardes civils, magistrats, etc., mais qui en général ne fait pas de mort autour. Lorsque vous utilisez une voiture piégée en plein Madrid ou en plein Barcelone, bah là, évidemment, vous tuez peut-être le policier qui passe à côté, mais vous tuez les 5 mères de famille qui se baladaient à proximité. Donc, le type de violence implique évidemment la nature de la violence. On est dans du terrorisme pur. Ça n'a jamais été le cas du FLNC. Le FLNC n'a jamais pratiqué le terrorisme. Il avait les moyens. Les gens du FNC ont la technicité pour venir à Paris et mettre des bombes dans le métro. Et si vraiment il y avait une volonté d'opposition frontale avec l'État, ils auraient pu le faire. Bon, remarquez que s'ils l'avaient fait, je pense qu'ils auraient été laminés en l'espace de 2 semaines. Mais ils auraient pu le faire. Ils l'ont pas fait. Donc voilà, l'ETA, c'est de la violence politique. En Corse, c'est de la politique violente. Alors, on fait de la politique de façon violente.
1: Est-ce que cette politique a connu des dissensions? Vous nous avez décrit très bien la place qu'a occupée le FLNC à sa création, une place qu'il se devait d'occuper vis-à-vis de l'État et du fonctionnement clanique de la politique corse. Est-ce qu'il y a des dissensions? Comment est-ce que le FLNC a fait pour se maintenir politiquement quand même jusqu'en 2014 et puis peut-être aujourd'hui avec sa renaissance? Comment il a fait pour se maintenir aussi longtemps?
0: Alors, il s'est pas maintenu dans une forme de continuité, c'était pas un long chemin tranquille, hein. Et en particulier, alors il y a une date qui est extrêmement importante et qui est complètement oubliée, parce qu'on pense tous au 6 février 98 et à l'assassinat du préfet Erignac, hein, qui est le premier vrai gros assassinat, enfin pas le premier, mais en tout cas un gros assassinat politique en Corse, majeur, et qui lui semble traduire une opposition à l'État. Mais la date qui moi me paraît le plus important, c'est le 15 juin 1993, c'est l'assassinat d'un militant qui s'appelle Robert Sozzi. Robert Sozzi, suite au scandale de Furiani, vous savez, la tribune qui s'est écroulée et qui a fait des centaines de blessés en Corse et plusieurs morts, Robert Sozzi dénonce la qui est militant du FLNC, dénonce la compromission du FLNC avec des politiques un petit peu affairistes et des entrepreneurs affairistes, dont un entrepreneur qui est Jean-François Philippi, qui sera assassiné un an plus tard. Robert Sozzi dénonce finalement le fait que le FLNC n'est pas aussi pur qu'il semblerait, puisqu'il trempe avec des affairistes. Et il est assassiné par les siens. Il est assassiné par les siens avec une revendication qui se fait aux Journées internationales de Corte, où son meurtre est applaudi quand même publiquement. Et là, c'est un moment central, parce que les amis de Sozzi vont vouloir se venger, ceux sur qui vont se venger vont à son tour se venger, et entre 93 et la fin des années 90, on a une trentaine de morts, c'est la guerre intranationaliste, et là, tout d'un coup, évidemment, l'image du FLNC en prend un sacré coup, quoi.
1: Alors, ensuite, il y a eu, et malheureusement, on va devoir sauter quelques étapes, l'assassinat du préfet Erignac, bien évidemment, l'arrestation, le jugement de Yvan Colonna, qui a été, je le disais, assassiné en 2022, 6 ans après la dissolution de l'FNC, qui est renaît de ses cendres. Il y a eu aussi d'autres groupes clandestins armés qui ont émergé, je pense à la Juventud Clandestina Corsa. Est-ce que l'étoile du FLNC a pâli aujourd'hui, et quelle trace culturelle il a laissée dans la société, dans la politique corse aujourd'hui?
0: Oui, elle a pâli à partir du milieu des années 90 et au moment, quand je le disais, il s'entretue, parce qu'évidemment, ce groupe qui tirait sa gloire d'être le représentant incarné le peuple corse et protecteur du peuple corse, tue une partie du peuple corse, puisqu'ils s'assassinent entre eux. Donc là, à ce moment-là, il y a un problème. Il y a un problème de logique. Et puis, mais malgré tout, le mythe continue. Hein, et je pense que c'est la grande réussite du Front. Le Front a réussi à imposer une forme de culture un peu mythique, avec le mythe de la cagoule, le mythe du les Belloux, qu'on voit partout sur les murs de Lille, qu'on voit dans les magasins de tourisme. Hein. Vous pouvez aller en Corse, vous acheter une serviette, un bavoir de bébé FLNC, un briquet ou un porte-clés FLNC. C'est quand même assez étonnant. Alors, donc il y a un merchandising qui traduit d'une certaine façon le succès.
1: Élément culturel en 20 secondes, est-ce qu'il peut revendiquer aujourd'hui une forme de paternité sur les avancées politiques de l'autonomie corse ?

0: Xavier Chrétien.
1: Ah bah, ça, c'est évident que s'il n'y avait pas eu le FNC, il n'y aurait sûrement pas eu d'autonomie. Alors, la question de savoir si le FNC a été vraiment particulièrement efficace dans la protection du littoral, par exemple, ce qui a longtemps été dit, je ne sais pas.
0: Eh bien, nous resterons sur ce doute. Merci beaucoup, Xavier Chrétien, de nous avoir éclairé sur l'histoire du FNC. Je rappelle que vous êtes professeur de sciences politiques à Sciences Po Saint-Germain-en-Laye. Merci également à toute l'équipe qui a permis de préparer cette émission. Bruno Barada, Rodi Eken, Bertie Bourdon, à la réalisation et à la prise de son ce soir. C'était le duo Léa Racine et Colin Gruel. Merci à tous.
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6: À Voix Nue, Sylvie Tanette. Agnès de Sarthe, romancière? Non, je n'écris pas que des romans. Alors, écrivain, traductrice et auteur de livres pour la jeunesse.
7: Bonjour Agnès de Sarthe.
6: Bonjour Sylvie Tanette.
7: J'aimerais pour ce troisième épisode d'À Voix Nue qu'on aborde un aspect très important de votre travail, c'est la littérature jeunesse. Parce que vous avez commencé à publier d'abord dans la littérature jeunesse, j'imagine que c'est lié à votre rencontre avec Geneviève Brisac dont vous nous avez parlé hier.
6: Oui, tout à fait. Je dis souvent que si Geneviève, elle avait édité des livres pour chiens, j'aurais écrit des livres pour chiens. Ou des livres pour golfeurs, j'aurais écrit des livres pour golfeurs. Ça veut dire que ce que je voulais, c'était travailler avec elle. C'était ça. C'était pas les livres. Moi, les livres pour enfants, je sais même pas ce que c'est. J'en avais pas lu quand j'étais petite. Le clan, il y avait bien le truc, le clan des sept, le club des cinq, ou des trucs comme ça, avec des enfants très efficaces qui arrivaient à faire plein de trucs, à résoudre des énigmes, des gens qui n'étaient pas du tout comme moi, auxquels je m'identifiais pas du tout. Donc, je connaissais pas très bien. Et j'étais même complètement ignorante, en vérité, de ce qu'était la littérature jeunesse. Donc, c'est vraiment Geneviève qui m'a fait découvrir ça. D'abord, grâce aux traductions, parce que pendant un an, j'ai travaillé comme traductrice. Et donc, assez vite, j'ai traduit Loïs Lory, qui est donc l'auteur d'un très grand nombre de romans, dont la série des Anastasia. Anastasia, c'est un personnage qui revient. Et il y a toutes sortes de titres associés à Anastasia. Et c'est un auteur qui a un humour extraordinaire, une vision, et aussi un vrai artisanat, quoi. Elle est très très forte pour tout ce qui est l'ellipse, le suspense, le chapitre qui se termine et on peut pas arrêter, il faut absolument qu'on lise le suivant. Enfin voilà. Et elle a une vision aussi, il y a quelque chose de très précieux chez elle et qu'elle explique, qui est vraiment important. C'est que quand on écrit pour les enfants, on est du côté des enfants, quoi qu'il arrive. Ça veut dire que on va toujours non seulement avoir un angle qui va être celui depuis l'enfance, mais on va vouloir protéger les enfants et on va être leur avocat. On va jamais les caricaturer, on va jamais regarder depuis l'adulte qu'on est, on va jamais regarder de haut, on est dans leur camp. Et ça, c'est une notion qui est très importante et qui est très forte dans ces livres et qui était aussi très forte chez Geneviève. Parce que c'était une personne qui pouvait tout à fait vous donner cette, et qui peut encore d'ailleurs, cette liberté. Parce que ça demande pas mal de liberté, en fait, en tant qu'adulte, de se défaire, de se dépouiller complètement de l'adulte qu'on est pour écrire depuis l'enfance et pour l'enfance. C'est le contraire du roman d'édification où on va donner des leçons de morale, où on va dire...

0: poussé à son comble. Donc une vraie curiosité pour la forme, pour le son, le dynamisme des dialogues, à la poésie. Et ça a été extraordinaire. Donc quand je suis arrivée, au début, j'ai fait donc ces traductions qui m'ont beaucoup appris, qui ont été comme comme si j'avais été, comme on est stagiaire, vous voyez, je sais pas, stagiaire chez un électricien avant de devenir électricien. Ben moi, j'étais stagiaire en écriture. J'apprenais à écrire en traduisant. Donc en regardant comment les écrivains écrivent. Et puis au bout d'un an, elle savait très bien que je voulais écrire. Elle voyait très bien qui j'étais. De toute façon, elle a ce sixième sens ou ce huitième sens très particulier qui est qu'elle, elle sait ou elle sent quand quelqu'un a un livre en lui, en elle. Elle fait écrire les gens. Elle révèle les gens à eux-mêmes en tant qu'écrivain. Donc elle savait très bien que je voulais écrire et elle m'a encouragée à le faire. Et donc c'est grâce à elle que pour la première fois, alors, j'étais très heureuse qu'elle me propose ça. Elle m'a dit, ben, ce serait bien que vous me présentiez un texte. Maintenant, au bout d'un an, je pense que... Et donc, je lui ai présenté un conte qui s'appelait Comme ci, comme ça, et qui était, je crois, très fortement inspiré des Barbes à Papa, une série de livres, et c'était en dessin animé aussi que j'adorais. Mais elle n'en a pas été dupe. Elle ne m'a pas dit, t'as copié sur les Barbes à Papa, hein. Mais elle m'a dit, bon, le conte, c'est ce qu'il y a de plus dur. Ça, c'est quand tu seras un vieux grand écrivain, bien rodé, mais là, t'es un bébé. Il y a vraiment des choses qui vont être beaucoup plus à ta portée et que tu feras beaucoup mieux. Et j'ai été incroyablement vexée par ce refus. J'ai été très fâchée. Mais en même temps, ce qui était très bien, c'est que déjà, ça a fondé une relation de confiance absolue entre elle et moi. C'est-à-dire que je savais que quand elle me disait oui, c'était oui parce que j'aime ce que t'as fait. C'est pas oui parce que je suis sympa ou oui parce que t'es sympa, par exemple. Donc, c'était très important, ce premier nom. Et c'était un nom qui était assorti d'un conseil. Elle m'a dit, écris sur quelque chose de proche, écris sur quelque chose de vrai, commence par le vrai. Et puisque, je ne sais plus si vous voyez ou si on se tutoyait, on va dire qu'on se tutoyait. Alors elle me dit, voilà, t'es encore toute jeune, c'est pas loin, les années collège, écris quelque chose sur tes années de collège avec des souvenirs. Et c'est comme ça qu'est né le premier roman que j'ai écrit, qui a été publié, qui s'appelait Je ne t'aime pas, Paulus. Qui ensuite a eu une suite qui s'appelle Je ne t'aime toujours pas, Paulus. Et ce roman, il était très libre. Hein. Il était, quand je le relis maintenant, je me dis, ouf, quelle énergie incroyable. Mais c'est vrai, j'avais beaucoup d'énergie, et puis c'était le premier, et puis, et c'est amusant parce que c'est un roman qui continue de se vendre et de se lire aujourd'hui, alors qu'il n'y a pas de téléphone portable dedans, qu'on y parle de François Mitterrand, il est complètement vintage, ce livre, mais, je sais
1: Mais il
0: pas.
1: est toujours actuel,
0: Il est
1: publié en
0: toujours.
1: 1992, si je me trompe
0: Oui,
1: pas.
0: c'est
1: Mais
0: ça.
1: ce qui est étonnant, c'est que vous avez inventé l'autobiographie, mais dans la littérature jeunesse, parce que Je ne t'aime pas, Paulus, il me semble que c'est peut-être l'histoire avec l'amour de votre vie, Dante de Sarthe, qui est devenu votre mari par la suite, que vous rencontrez au collège, c'est ce que vous nous avez
0: Eh
1: raconté.
0: bien, oui et non.
1: Ah.
0: Parce que il y a de ça, mais en fait, tout est un peu inversé. Par exemple, dans Je ne t'aime pas, Paulus, c'est l'histoire d'une collégienne très forte en maths. J'étais nulle en maths, très maigre, j'étais plutôt rondouillette, dont un garçon tombe amoureux. Moi, il n'est pas tombé amoureux de moi, Dante de Sarthe. C'est moi qui suis tombée amoureuse de lui, et lui, il ne voulait pas de moi. Donc tout est inversé. Et je me souviens aussi que c'était très drôle parce que pour les parents, moi j'avais utilisé beaucoup de traits de mes propres parents pour faire les parents de Julia Fuchs, l'héroïne. Et quand le livre est sorti, mes parents l'ont lu côte à côte. Ça c'est très mignon quand même comme vision. Voilà les parents dans leur lit qui lisent, qui tournent les pages ensemble et qui lisent tout le livre. Parce qu'il y en a pas question qu'il y en ait un qui l'ait lu avant l'autre. Et ils m'appellent juste après en me disant, ah, c'est génial ton livre, on a adoré. Et puis les parents, c'est pas nous du tout. Ça m'a fait rire. Je dis, ben en fait si, parce que c'était un livre qui était, c'est pas vraiment de l'autobiographie, c'est-à-dire j'utilise des souvenirs et des sensations et je les renverse. Tout est renversé dans ce livre, tout est inversé. Il y a aussi des choses qui sont inventées, bien sûr. Mm-hmm. C'est pas du

0: tout une. C'est pas autobiographique, c'est la première utilisation du matériau souvenir et la découverte de tout ce qu'on peut faire avec des souvenirs. Les raconter, les trahir, les transformer, les inverser. Donc ça fabrique après quelque chose qui est méconnaissable. Donc est-ce que c'est une première approche autobiographique? Oui et non. C'est à la fois la première approche autobiographique et la première approche de la fiction, les deux complètement mélangés.
1: Complètement. Et qu'est-ce qui relie vos personnages ensuite dans vos livres suivants? Il me semble qu'on est souvent avec des petits personnages, garçons ou filles, à qui il tombe quelque chose sur la tête, quoi. En gros, c'est toujours des gens qui sont confrontés à quelque chose d'inattendu.
0: Oui.
1: Je dis des gens parce que vous les traitez comme des adultes, au fond, dans la façon dont vous les regardez.
0: Enfin, disons que je les prends très au sérieux.
1: Oui, voilà. Et ils sont tous très sérieux, d'ailleurs.
0: Ah bon? Je sais pas s'ils sont très sérieux. Il y a beaucoup de garçons, ça je sais.
1: Ouais.
0: Il y a beaucoup d'animaux aussi, parce que j'ai beaucoup écrit des
1: Aussi, oui,
0: livres
1: bien
0: où je
1: sûr,
0: suis un animal. Le jeu est un cheval, le jeu
1: oui.
0: est un cochon, le jeu est un. Ça, c'est un des grands plaisirs de la littérature jeunesse et qui permet aussi de traiter de thèmes extrêmement sérieux, de thèmes. Enfin, pendant des années, à chaque fois que j'avais une question philosophique qui me taraudait, qu'est-ce que le beau? Les réflexions sur la mort, sur la filiation, sur la transmission, des questions vraiment sérieuses. À chaque fois, je me disais, bon, bah, écrivons un livre pour enfants, parce que là, je vois pas du tout comment je vais pouvoir en parler autrement. Et donc,
1: Mais
0: pendant.
1: pourquoi Agnès de Sartre?
0: Parce
1: Pourquoi on
0: que.
1: en parle à travers un livre pour enfants?
0: Parce que. L'enfant, c'est le roi de la question. La question, c'est. Ce qui gouverne la philosophie pour moi, c'est la naissance de la philosophie, la question. Et donc, quand je dis l'enfant, c'est le roi de la question, ça veut dire si vous avez dans votre entourage des enfants, vous savez bien que ils adorent poser des questions, ils adorent même tellement poser des questions qu'ils n'écoutent pas la réponse. Ça énerve beaucoup les adultes, ça d'ailleurs, quand un enfant vous demande et pourquoi la Terre elle est ronde, et vous commencez à expliquer. Alors voilà, et bien, ah oui, mais pourquoi la Lune elle tourne, et le pourquoi précède et interrompt la réponse, parce qu'on s'en fout de la réponse. Parce que l'important, c'est la question. Et ça, c'est tout le contraire. Les adultes, ils veulent des réponses. Et je me suis toujours dit que c'était ce qui expliquait le succès absolument incompréhensible pour moi des rayons de développement personnel. C'est-à-dire comment mincir en mangeant des pains au chocolat. Ça, c'est un livre, par exemple, qui a énormément de succès. Parce qu'il y a une réponse dans ce livre. Vous apprenez comment vous pouvez accomplir ce prodige. Bon, ben, je trouve, moi, que les adultes sont très intéressés par les réponses. Ils adorent avoir des théories, savoir pourquoi ceci, pourquoi cela, et ils se battent de réponse à réponse. On va pas, moi, je trouve qu'on va pas réfléchir loin avec ça. Je trouve qu'au contraire, réfléchir, c'est de sauter de question en question. Et dans sauter de question en question, je vois bien que les enfants peuvent m'accompagner. Les adultes, moins. Ou alors certains. Ou alors il faut que je sache mieux m'y prendre. Mais bon, je suis en plein progrès, hein. Je vais finir par y arriver.
1: Ouais, mais il
0: Vous
1: y
0: ne
1: a
0: me
1: autre
0: croyez
1: chose, il
0: pas,
1: me
0: Sylvie.
1: semble.
0: Qu'est-ce
1: Non, je
0: qu'il y
1: crois pas.
0: a?
1: Il y a autre, il me semble que dans votre littérature jeunesse, il y a autre chose.
0: Ouais.
1: C'est-à-dire que d'une part, c'est une façon aussi de dire que tout n'est pas explicable et qu'il peut se passer des choses incompréhensibles. Évidemment, moi, je relis ça à notre première émission où vous parliez de votre enfance et de ces familles qui ont traversé la planète pour des raisons qui leur sont tombées sur la tête. Et puis, vous utilisez, il me semble, le genre de la littérature enfantine, enfin la littérature jeunesse, pour dire des choses qui, même chez les adultes, sont difficiles à dire. Je me souviens d'un roman où un petit garçon disparaît dans l'école. Et la maîtresse dit aux autres, allez, on va le chercher, il a dû se cacher, on s'y met tous, il part dans la cour. Et il y a un petit qui dit, oh, il doit pas être mort parce que s'il était mort, on nous enverrait pas le chercher. Et une petite fille répond, ah ben, moi, ma grand-mère, j'ai cherché partout, pourtant elle était morte. C'est incroyable de mettre ça dans un livre pour enfants.
0: Ah oui?
1: C'est fou, je trouve.
0: Ah oui, c'est marrant. Bah, je sais pas, j'ai pas fait exprès. Non, mais je sais pas, ce genre de question, par exemple, qu'est-ce qui se passe quand on est mort? Ben, c'est une question qu'on passe beaucoup de temps à ruminer quand on est petit, hein. On passe des nuits entières à se demander ça. Parfois, on n'arrive même plus à aller à l'école parce qu'on pense qu'à ça. Parfois, on n'arrive plus à dormir parce qu'on pense qu'à ça. Quand on est adulte, ben, on se dit, bon, ben, voilà, on a choisi son camp, quoi. Soit on se dit on va au paradis, soit on se dit il se passe rien et puis c'est tout. Mais enfin, on étudie la question, on la retourne, mais comment c'est possible? Mais s'il y a encore le corps, mais alors qu'est-ce qui va se passer? Et la chose qui n'était pas le corps, si jamais il y a une chose qui n'était pas le corps, où elle va? Est-ce qu'il y a un endroit? Est-ce que, et si, et quand on rêve de gens qui sont morts, est-ce qu'ils sont vraiment morts ou est-ce qu'ils sont un peu vivants? Ou alors, est-ce que, on est prêt à tout croire aussi quand on est petit. Franchement, on vous fait croire au Père Noël, à la petite souris, à tous ces trucs. On essaye, on se raconte des choses. Et je crois que j'ai gardé, ça c'est sûr même, que j'ai gardé très intacte chez moi cette zone d'incertitude, cette zone de questionnement. J'ai décidé de ne pas répondre et de continuer à me poser des questions. Et je trouve aussi que les enfants sont des interlocuteurs. Alors, mes livres pour enfants sont toujours très drôles, je crois. Enfin, je m'efforce qu'ils le soient, en tout cas. Parce que moi, c'est ce que j'aime. J'aime les livres drôles, en tant qu'enfant et en tant qu'adulte. Hein. On y parle toujours de choses très sérieuses. Et on peut y parler de choses très tristes. Mais parce que les enfants eux-mêmes peuvent parler de choses très tristes et en parler bien et en parler longuement. Et donc, je trouve que... Pour moi, c'est un peu les interlocuteurs idéaux, parce que tout est possible. On peut aller un peu partout. Il n'y a pas de, c'est encore très malléable. Il n'y a pas de murs qui sont érigés, de catégories. Il n'y a pas la sociologie qui est passée par là. On est dans un univers de fouillis où les choses peuvent communiquer, glisser de l'une à l'autre. Donc c'est peut-être pour ça que ça permet. Ces associations ou ces surgissements de pensées ou c'est parfois ces surgissements tragiques aussi à l'intérieur d'une histoire très légère. C'est comme ça. C'est parce que c'est pour eux. L'univers de l'enfance, il est très pour eux.
1: Et comment on travaille la langue en tant qu'écrivaine quand on écrit pour les enfants? Parce que vous tombez jamais dans un langage, pourtant ils disent je, ça arrive dans certains romans, mais vous tombez jamais dans un langage bébé, on va dire. Et oui. Comment on s'adapte à
0: même
1: ça?
0: Même si, même quand mon personnage est tout petit et qu'il dit je, ce sont quand même des phrases construites, elles sont correctes. Et c'est une illusion en fait. On crée une illusion. Il y a certains outils, c'est comme un procédé en fait. Vous créez une voix d'enfant et pourtant elle est totalement grammaticalement toujours correcte, alors qu'un enfant, c'est pas complètement réaliste. Si vous enregistrez un enfant, il parle pas comme ça. Mais vous semez des indices ou vous avez un rythme qui fait que c'est quand même un rythme de phrase enfantin. Mais ça, je l'ai beaucoup appris auprès de Goscinny. Je dois énormément de choses au petit Nicolas. Donc je reconnais cette dette. J'ai énormément lu le petit Nicolas quand j'étais enfant. Et c'est un génie de ça, Goscinny. De faire parler les enfants entre eux, avec les adultes, et qu'on y croit. Que ce soit une parole d'enfant, une oralité transformée, à peine transformée. Donc j'ai appris comme ça et puis après j'ai développé ma propre façon de faire parce que je fais pas du Goscinny malheureusement pour moi, donc je fais ce que je fais du De Sartre, mais je suis en tout cas c'est jamais au rabais. Par exemple, j'hésite jamais à mettre un mot compliqué ou à mettre un subjonctif et ce qui est amusant c'est que autant mes lecteurs adultes, ça m'est arrivé que des personnes me disent « Ah bah dis donc, avec ton livre, j'ai dû regarder plusieurs fois dans le dictionnaire. » Jamais un enfant m'a reproché ça. Jamais un enfant m'a dit « J'ai pas compris. » Ils comprennent toujours parce qu'ils sont habitués à pas comprendre. Il y a des tas de fois où un enfant pris dans une conversation d'adulte, bon, il s'emmerde à s'en soudleur, mais en plus, il y a des tas de choses qu'ils comprennent. Mais ils comprennent parce qu'ils ont le contexte, parce qu'ils ont... Ils se vexent pas quand ils comprennent pas, donc ils continuent d'explorer, puis ils se raccrochent à un mot, ils le bidouillent avec l'autre, et ça y est, ils ont compris le sujet général, et ils vont pas se vexer parce que c'est pas au millimètre près. Donc, il y a cette pratique-là du décodage chez l'enfant qui est une habitude, ils sont accoutumés à ça. Et moi, je fais confiance à ça. Je m'appuie là-dessus pour continuer de faire des phrases complexes, utiliser des temps, tous les temps des verbes français et ne pas me gêner pour utiliser des mots comme tournure ou comme, je sais pas, commissure ou je sais pas, des mots qui seraient pas là forcément dans la bouche d'un enfant.

0: enfant ou qui comprend pas complètement tout de suite. Mais c'est pas grave, il verra, il voit ce que c'est. Donc voilà comment je le travaille. Ce que je fais beaucoup, c'est que aussi j'ai toujours à disposition la lectrice que j'étais quand j'étais petite. Et elle est très rapide à me dire, là je commence à m'ennuyer, s'il te plaît, change de chapitre, fais quelque chose, c'est plus possible là. Donc j'écoute cette petite lectrice en moi et je fais en sorte que ça rebondisse, qu'il arrive quelque chose à quoi on s'attendait pas, oui, qu'il y ait des surprises.
1: La petite lectrice, hein, Agnès de Sarthe, qui n'aimait pas les enfants parfaits du club des sept, du
0: Voilà.
1: clan des sept, mais qu'est-ce qui relie vos petits personnages entre eux?
0: Est-ce qu'il y a forcément quelque chose qui... Oh, ils sont, en général, ils ont une, comment dire, une bizarrerie. Ils sont souvent en marge. Ils sont pas comme tout le monde. Ils sont,
1: Sont pas très à l'aise,
0: ils sont,
1: souvent.
0: oui. Mais c'est drôle parce que je parlais avec j'ai rencontré plein de classes de cinquième récemment, et puis il y avait beaucoup d'enfants qui me posaient cette question sur. Comment faire pour pas se faire harceler? Comment faire quand on est différent? Et je leur demandais, mais vous trouvez que vous êtes comme tout le monde? Je dis, mais personne n'est comme tout le monde, puisque tout le monde est différent. Donc, et ça donnait lieu à des conversations très intéressantes, parce qu'on essayait de définir qu'est-ce qui faisait qu'on était différent, qu'est-ce qui faisait qu'on était pareil. Est-ce que c'était les cheveux? Est-ce que c'était les habits? Est-ce que c'était... Et je leur disais, mais c'est un sentiment. Et puis c'est aussi le fait d'être différent, comme vous dites, ou d'être en marge, c'est aussi une zone de liberté incroyable. Ça peut être extraordinaire d'être justement, de pas être dans le flot. Donc peut-être que ce qui relie tous ces personnages, c'est qu'ils vivent un inconfort, soit lié à une situation, soit lié à leur personnalité, et ça va fabriquer une aventure,
1: Et
0: cet inconfort.
1: c'est souvent une rencontre improbable dans comment j'ai changé ma vie. C'est un petit garçon qui rencontre une dame, alors ils n'ont rien à se dire et pour finir, il va se passer des choses. Et il me semble que c'est souvent, c'est une rencontre entre un adulte et un enfant, mais tout sépare l'adulte et l'enfant et en fait ça
0: Oui,
1: va, ouais.
0: ou entre des enfants
1: Aussi,
0: eux-mêmes,
1: ouais.
0: entre des enfants. Mais parce que c'est une chose dont je veux pouvoir témoigner en tant que vieille pour les enfants, c'est leur dire qu'il y a énormément à espérer et à obtenir de la rencontre, que le recours il est toujours dans l'autre et que l'autre est pas forcément malfaisant, quelqu'un dont on doit se méfier, quelqu'un qui va nous prendre ce qu'on a. L'autre, c'est aussi quelqu'un qui va nous amener sur un chemin dont on ne savait même pas qu'il existait. Et cette ouverture ou cette curiosité pour l'autre, c'est à la fois pour moi un des mécanismes de l'écriture, un des fondements de la lecture et une façon, plus largement, une façon d'être au monde qui permet de supporter d'y être et de s'y sentir pas trop mal.
1: Mais il me semble que c'est votre façon d'être au monde, Agnès de Sarthe. Vous nous parliez tout à l'heure de votre rencontre avec Geneviève Brissac, mais il me semble que toute votre vie, c'est effectivement des collaborations, des amitiés qui vont durer sur 40 ans.
0: Oui. Alors, autant enfant, j'étais nulle pour me faire des amis, et c'est peut-être ce qui a fait de moi un écrivain, parce que j'avais beaucoup de temps, et puis bon, ben, je savais pas trop comment communiquer avec les autres, donc je me suis mise à écrire. Mais après, c'est devenu le fait d'avoir des amis, c'est une richesse incroyable, que ce soit cette collaboration et cette amitié avec Geneviève Brisac, c'est quelque chose d'une richesse extraordinaire. J'ai aussi cette immense amitié avec Florence Sévaux, qui est un merveilleux écrivain. On se connaît, on s'est connus à l'école des loisirs, on se connaît depuis qu'on a 23 ans, et on se fait tout lire, on s'échange nos manuscrits avec Geneviève aussi. Mon mari, je l'ai connu. Alors c'est pas mon ami, c'est mon mari, mais c'est aussi mon ami. Je lis tout ce qu'il écrit. Il lit tout. Lui, il est cinéaste, mais il écrit aussi. Donc je lis tout ce qu'il écrit. Il lit tout ce que j'écris. Mais il y en a d'autres. Il y a David Lescot, qui est dramaturge, avec qui j'ai beaucoup travaillé, avec qui j'écris des chansons, avec qui on fait des spectacles. Il y a Marie Desgranges, qui est comédienne, qui m'a remplacée parfois quand je vais faire une lecture et que j'étais malade. Ben, je dis, ben, c'est moi. Faites comme si c'était moi, c'est pareil. Et avec qui on s'amuse sur sur notre possible gémellité. Il y a Louise Hakim, chorégraphe et danseuse, avec qui je fais des lectures dansées. Je suis entourée d'écrivains et d'artistes auxquels je pense quand je travaille et qui m'aident à... Alors, quand j'écris, il m'arrive de m'adresser secrètement à l'un d'eux ou à l'une d'elles. Et puis aussi, aussi pour tout ce qui est travail scénique aussi. J'ai travaillé avec Élise Vigier au théâtre. Mais j'adore faire des incursions dans d'autres arts. Et ça c'est aussi le fruit des amitiés. Ou quand j'ai écrit la biographie de René Urtreger, ce pianiste extraordinaire de jazz. Bon, ça a débouché sur un album, on a fait un album de jazz ensemble, mais c'est extraordinaire de pouvoir sortir de ce qu'on sait faire, de ce qu'on a l'habitude de faire, et parce qu'on est guidé par l'amitié et qu'on a confiance dans l'autre, aller sur son territoire et puis l'explorer et puis revenir dans le sien. Donc c'est très très très précieux, très important.
1: Et le travail avec les illustrateurs ou illustratrices en littérature jeunesse, c'est pareil, c'est une collaboration, j'imagine.
0: Ah oui, il y a Anaïs Vaugelade avec qui j'ai énormément travaillé à l'école des loisirs pour les livres pour enfants, qui est un immense artiste et qui a apporté à mes livres. Je savais en écrivant que ça allait être elle qui allait faire les images, ça me guidait aussi dans l'écriture. Et puis là, je travaille avec David Prudhomme sur le dernier, le journal des Andouilles, une série qu'on a initiée chez Gallimard Jeunesse. Et pareil, c'est un artiste extraordinaire. Il y a le prochain projet, c'est avec Juanjo Guarnido, c'est le papa de Black Sad. Pour ceux qui sont amateurs de BD, travailler avec un artiste pareil, C'est aussi une chance extraordinaire. Et puis j'adore travailler avec les gens de ma famille aussi. Je travaille beaucoup avec mon fils qui est compositeur. On écrit des chansons ensemble, on fait des albums musicaux ensemble dans lesquels chante mon frère, ma belle-sœur, ma nièce. J'adore ça, le fait de pouvoir avoir une exigence très haute dans le travail avec des gens avec qui on s'amuse énormément. Je trouve que c'est une chance extraordinaire. Et justement, ce travail d'écriture qui est, où je disais, la joie de disparaître, qu'on éprouve encore plus fort quand on est traductrice, ça c'est merveilleux, elle est compensée par ces moments où on a ce sentiment de fraternité, de sororité avec certains artistes et qu'on apprend d'eux. Et que il y a quelque chose qui se fabrique entre nous qui nous dépasse, et ça c'est très précieux.
1: Ça vous permet de lire votre travail autrement ?
0: Ah oui. Oui, tout à fait, tout à fait. Il y a beaucoup de choses dans mon travail que j'ai compris grâce à David Lescaut, cet ami dramaturge et musicien, où parfois ce qu'il me dit sur mes livres, je me dis « Ah oui, c'était ça que j'avais voulu faire ». Et quand on fait des lectures ensemble, il m'arrive aussi de découvrir des choses sur ce que j'essaye de faire et que je sais même pas que c'est ça que j'essaye de faire. Mais ouais, l'autre immense ressource.
1: Merci Agnès de Sarthe. Alors cette œuvre de littérature jeunesse, vous l'avez poursuivie en parallèle de votre travail de romancière pour adultes. Et cet aspect-là de votre personnalité, eh bien on en parlera dans notre prochain épisode. C'était À Voix Nue, chargé de programme Daphné Abgral, prise de son Christophe Papon, réalisation Luc-Jean Reynaud, une série de Sylvie Tanette, disponible sur le site de France Culture et l'application Radio France.

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9: L'intimité familiale, c'est ce que l'on partage avec son mari et avec ses enfants, avec ses proches, de façon générale. Mais c'est aussi une réalité profonde, une vérité secrète. L'intimité, c'est à la fois ce que l'on cache et ce que l'on s'autorise à révéler.
10: Voilà, enfin posé. Bienvenue chez toi, Lison.
11: Elle dort à poing fermé.
10: Ouais, ça va toi, t'es pas trop fatiguée? Tiens, vas-y, laisse le sac. Viens, tiens-toi dans le canapé. Je vais m'occuper de préparer un truc pour ce midi. T'as faim?
11: Pas trop.
10: Tu veux un truc à boire, un café?
11: Bah non, avec l'allaitement, pas de café.
10: Ah oui.
11: Une tisane, un thé vert.
10: Ok, je mets de l'eau à chauffer, bouge pas, d'accord? Ça va? T'as pas l'air très bien.
11: Si, si. Mais c'est juste que je sais pas. J'ai un coup de pompe, là. J'ai un peu du mal à croire à...
10: Oh, mais non, mais pourquoi tu pleures, ma Clarette?
11: C'est l'émotion. On a tellement attendu pour devenir parents.
10: Mais oui.
11: Et maintenant, on a Lison avec nous pour toute la vie. Cette fois, on est une famille, une vraie famille.
10: Oui. Oui, je le confirme. Oh, viens là, viens, viens. Ça fait beaucoup d'émotions pour une journée, c'est ça?
11: On ne sera plus jamais seul.
10: Ah non. Non. Mais non, parce que maintenant, il y a Lison. Regarde, Lison. Lisette.
11: Oui, voilà. Mais aussi, enfin, quand je dis qu'on sera plus jamais seul, je veux dire plus jamais tout seul. Tu vois?
10: Oui.
11: On n'aura plus jamais de temps pour nous.
10: Ben, pas beaucoup au début, mais on va s'organiser.
11: Il faut qu'on fasse définitivement le deuil de notre vie d'avant.
10: Ah, c'est peut-être un grand mot.
11: Et moi, comment je vais faire quand tu seras au travail et que je serai seule ici avec Lison? Seule avec un bébé pour toute la vie.
10: Oui, mais attends, elle va grandir.
11: Peut-être, mais en attendant, je serai toujours en train d'allaiter ou de changer une couche. J'aurai plus jamais aucune vie perso et plus le temps de glander jusqu'à ce que je sois hyper vieille.
10: Oula, là, là, attends, je crois que tu me fais un petit baby blues, là. Allez, allonge-toi un peu, je vais te faire une tisane, ok?
11: Non, mais sérieux, Laurent, c'est too much pour moi.
10: Hein?
11: Non, je suis pas sûre que je vais pouvoir m'en sortir. À la fois, j'aime Lison à la folie, je mourrais si elle était plus là. Et en même temps, je sais pas si j'aurais la force de l'aimer autant toute ma vie.
10: Bah enfin...
11: Je te jure, je me sens horrible de dire ça, mais je crois que je suis pas faite pour être mère. J'ai toujours été égoïste et instable, non? Un peu, si.
10: Je
11: t'ose pas le dire. Mais c'est la vérité. Moi, ça m'angoisse de pas assurer. Et si je le dis pas à toi, qui je peux le
10: dire? Non, mais attends, hé, oh, Clairette. Non, je t'assure que c'est vraiment tes hormones qui te mettent dans cet état-là, c'est sûr.
12: Journal de ma life. Devenir mère, c'est renoncer durablement à son intimité. Pendant la grossesse, le gynécologue. Alors, on va faire un petit examen du col, si vous voulez bien descendre un peu les fesses sur la table et écarter les jambes. Voilà. Pendant l'accouchement, la sage-femme.

0: Courage, je vois les cheveux. Bébé n'est plus très loin maintenant. Vous voulez un miroir pour voir ?
1: Moi, non merci, ça va aller.
0: Après l'accouchement, le kiné. Vous me suivez ? On va s'installer dans le box à côté pour commencer la rééducation du périnée. Plus tard, lisons. Maman, t'es là ?
1: Moi.
0: Oui, une minute, lisons.
1: Lisons.
0: Tu fais quoi ?
1: Moi.
0: Je suis aux toilettes.
1: Lisons.
0: Et tu fais quoi aux toilettes ?
1: Moi.
0: Tu peux me laisser tranquille 2 secondes ?
1: Lisons.
0: D'accord, je vais compter pour t'attendre. Jusqu'à combien ?
1: Moi.
0: Jusqu'à 10.
1: Lisons.
0: 1, 2, 3.
2: Une maison habitée, c'est une maison qui bruisse toute la journée.
3: Mais où tu t'es arrangée comme ça, Christine ?
4: Dans le jardin.
3: Bah oui, je me doute. Oh, regarde l'état de ta robe. Mais ça te fait rire en plus.
4: Un peu.
2: Dans une maison, il y a des portes qui claquent.
5: Eliane, c'est une question de principe. Voilà.
6: Mais ça m'est égal. Tu m'ennuies avec tes principes.
5: Ah, pardon. C'est un peu facile de dire ça maintenant. Hein.
6: Bon, alors, écoute, fais ce que tu veux et ne viens plus m'en parler.
2: Dans une maison, il y a forcément des cachotteries et des petits secrets.
4: Qu'est-ce que tu fais, Joseph ?
7: Si, je t'ai vu. T'as caché une pièce dans ton livre.
4: Non.
7: Elle est à qui, cette pièce ?
4: Ça te regarde pas.
7: Sale fouineuse. T'as gardé l'argent de la quête, c'est ça ? C'est très mal, je vais le dire à maman.
4: Mais c'est pour acheter des caramels. Si tu t'es, je te donnerai un.
7: Non, 2. Bon, d'accord, 2.
4: Mais tu l'as, mon clin.
7: Oui, oui.
2: Avec 5 enfants, j'avais rarement la possibilité de me retrouver seule. Il me semblait toujours que j'en avais un dans les pattes ou pendu au sein. Alors chaque jour, je mettais un point d'honneur à me lever la première. Je ne dirais pas que je prenais du temps pour moi. Mais tout en préparant le petit déjeuner et en réfléchissant à l'organisation de la journée, je profitais néanmoins de quelques instants au calme, seul, avant que la maison ne s'éveille.
3: Oh mais qu'est-ce que tu fais là si tôt, toi ?
4: J'avais envie de faire pipi.
8: Mais alors, t'as de la chance d'avoir une belle maison avec des cabinets à l'intérieur. Pourquoi tu les utilises pas ?
4: Je préfère le jardin. Tu fais quoi ?
8: Je viens chercher un lapin.
4: Tu vas le tuer ?
8: Bah tiens, on va pas le manger vivant, hein, gros malin.
4: Oh non, non, j'aime pas quand tu tues les lapins.
8: On t'en fait pas. Il n'aura pas le temps de dire ouf qu'il sera déjà plus là.
4: Oh non, pas lui. Oh. Et c'est lui à non plus. Oh non, il est toujours content quand je viens lui donner des pissenlits.
8: Bon, allez, Joseph, ne me fais pas perdre de temps. T'es pas obligé de regarder. Allez, va plutôt dans la cuisine prendre ton petit déjeuner.
4: C'est la fête des mères aujourd'hui.
8: Bah oui, je sais. Et c'est pour ça qu'on sera bien content de manger du lapin ce midi. Allez, file. Il y a du café au lait qui est encore chaud. Mais fais attention, hein. Va pas te brûler. Bon, allez. Allez, mon pépère. Hein, viens ici, toi.
9: Décidément, ce lapin à la moutarde est vraiment ta spécialité.
8: Non, tu dis ça à chaque fois parce que c'est la recette de ta mère.
9: Non. En tout cas, il n'en reste rien. À part dans l'assiette de Joseph. Pourquoi tu ne manges pas, mon garçon ? Pas d'appétit aujourd'hui ?
4: J'ai mal au ventre.
8: Laisse, c'est parce qu'il est contrarié. Il voulait pas que je tue le lapin ce matin.
9: Ah, gros nigo. Et comment on mange si on tue pas les animaux ? Allez, finis ce que t'as dans l'assiette. C'est pas beau de gâcher la nourriture.
4: J'ai pas faim.
9: Dépêche-toi, Joseph. Tu sais, pendant ma guerre, on n'avait rien à manger. Et j'aurais pas fait mon déficit d'avoir un bon lapin à la moutarde.
8: Ne le force pas, écoute, ça lui passera.
9: Et tu lui dis jamais rien, cet enfant.
7: Maman, tu veux bien ouvrir ton cadeau ? Allez, papa, on lui donne son paquet.
9: Ah, c'est maintenant. Bon, Denise, viens t'asseoir au salon.
10: Tu feras ça plus tard.
7: Au salon.
8: C'est vraiment une grande occasion, alors.
7: C'est parce que c'est ta fête. C'est la fête de toutes les mamans.
11: Tiens,
7: assieds-toi là. Non, sur le fauteuil.
11: Non, c'est moi à côté de maman.
12: Oh, j'ai l'impression d'être une reine. Avec ma cour autour de moi.
9: Oh, mais doucement, les enfants, c'est fragile. Laissez maman en paix tranquillement.
12: Alors. Oh, mais qu'est-ce que c'est ? Ah. André, mais t'es fou ?
7: Beau mari. Waouh !
12: Il est magnifique.
9: Il fait presse purée, mixeur, passe-légumes et je sais plus quoi d'autre. Oh. Avec ça, tu vas faire des miracles en cuisine.
7: Regarde sur la boîte, maman. Vous ferez...

0: Là, en quelques secondes, plus de vaisselle.
1: Tu vas être impressionné par la puissance du moteur. Plus rien à voir avec les vieux machins qui fonctionnaient à 110 volts.
0: T'es contente, non?
2: Oh, j'ai hâte de l'essayer. Oh, il est tellement beau. Je vais lui trouver une place de choix dans la cuisine.
3: J'adorais organiser les célébrations, les anniversaires, les baptêmes et les communions. Je passais de longues heures en cuisine à préparer les repas, en y mettant toute mon application et mon dévouement. Nourrir sa famille, quoi de plus intime? Journal de ma life. L'allaitement. J'adore allaiter. Quelle satisfaction de voir ma fille grandir grâce à mon lait, pas de saloperie de lait industriel. Tout est bio. Je lui donne tout ce qu'il faut, des anticorps et de l'amour. Grâce à mon lait, ma fille se développe, elle grandit mieux et elle aura peut-être de meilleurs résultats scolaires. Si ça se trouve, elle gagnera même mieux sa vie. J'ai des super pouvoirs. Je suis la mère parfaite. En tout cas, il vaut mieux se dire ça, hein. Parce que les crevasses sur les tétons, ça fait tellement mal qu'il faut se motiver, hein. Et le problème de la mère parfaite, c'est qu'elle a pas trop de relais la nuit. Moi, désolée, mais c'est pas à moi de tout faire. Lui, qu'est-ce que tu veux que je fasse? Je peux pas lui donner le sein. Moi, je sais pas. Lève-toi quand même. Et compatis. Ah, ça sera déjà ça. Hier, j'ai fait un cauchemar. J'ai rêvé que ma fille me dévorait entièrement. C'est grave? J'ai des pensées super horribles. Mais je suis la pire mère du monde.
4: Quand vous étiez petit, je crois qu'une des expressions que je détestais le plus, c'était s'occuper de son intérieur. Je n'avais que très peu de goût pour tout ce qui touchait à la maison et à son fonctionnement, et je n'avais aucun talent en cuisine. Un de nos tout premiers achats en arrivant dans la maison avait été un congélateur. En 1970, je dirais. Et chaque semaine, je faisais le plein de plats surgelés.
0: Un petit plat. Oui, du poisson à la bordelaise, j'adore ça.
5: Il y en a au moins un qui aime les barquettes.
6: Bah, tu es légère, Serge. Je ne trouve pas ça si mauvais.
5: On sent que c'est du vite fait.
6: Ça a l'avantage d'être fait.
5: Je regrette, mais c'est pas tout à fait ma conception du déjeuner dominical.
6: Eh ben moi, le déjeuner dominical parfait, ce serait un coup de baguette magique et zou! Rien à faire et le repas est prêt.
0: Ah oui, c'est comme dans Ma sorcière bien-aimée à la télé. Tu bouges ton nez et tout apparaît sur la table. C'est trop drôle.
6: Ce serait bien pratique, hein, si maman était une sorcière.
4: Votre père avait une conception bourgeoise de la vie de famille. Il rêvait de déjeuner dans la salle à manger, avec une nappe repassée et la vaisselle du dimanche. Pour ma part, j'avais surtout envie que ces moments ne s'éternisent pas et qu'on puisse balayer les sujets comme les miettes sur une toile cirée. Je m'étais empressée d'installer dans la cuisine un lave-vaisselle et un coin repas et je m'arrangeais pour expédier au plus vite tout ce qui concernait les dîners.
5: Des banquettes de cuisine. Mais on se croirait dans une cafétéria américaine.
6: C'est un peu l'idée, oui. Ça se nettoie facilement. C'est un revêtement en tissu ciré. Et comme ça, on peut tous manger ici. C'est tout de même plus pratique que de devoir trimballer les plats dans la pièce d'à côté.
5: Si tu dis.
6: C'est élégant, cet orange, tu ne trouves pas?
5: Je ne sais pas si élégant est le mot qui me vient en premier.
4: Dans cette maison, j'avais du mal à me sentir vivante. Même nos discussions y semblaient éteintes. Sans doute parce que nous évitions de nous parler vraiment. J'étais souvent seule et j'aurais pu investir n'importe quelle pièce pour en faire un lieu à moi. Mais j'avais pourtant le sentiment de n'avoir aucun endroit qui m'appartienne tout à fait. Aucune chambre propice au rêve ou à l'évasion. Il me semblait que cette maison ne portait en elle ni promesse ni avenir.
6: Dis Stéphane, tu peux frapper avant l'entrée.
0: Ah, tu prends ton main? J'ai juste besoin d'un pansement. Je me suis rappelé du loup. Regarde.
6: Ah, oui, en effet. Nettoie un peu d'abord, juste avec de l'eau, ça suffit.
0: Aïe, ça pique. Ils sont où les pansements?
6: Dans le tiroir.
0: Ah oui. Oh, c'est quoi ça? Des petits bonbons?
6: Non, ce sont des pilules. Arrête de secouer cette boîte et repose-la où tu l'as trouvée.
0: C'est à toi?
6: Ce sont des médicaments pas prescrits, Sylvie. N'y touche pas, s'il te plaît.
0: T'es malade?
6: Non, bon. Tu peux faire ce que je te demande.

0: pose ça dans le tiroir, un point c'est tout.
1: Ça sert à quoi alors?
0: Bah, si on te demande, tu diras que tu n'en sais rien. Voilà. Tu peux filer maintenant. C'est pénible, hein, de ne pas pouvoir prendre son bain tranquille. La porte!
2: À vrai dire, les seules fois où je me sentais vivre vraiment, où j'avais l'impression de m'occuper de moi et de me retrouver, c'était quand je rejoignais les filles à la librairie ou Sylvie au cabinet médical. Ma vie, à l'extérieur de la maison, c'était mon espace le plus intime.
3: Encore ? Tu rentres de 3 jours de déplacement et tout en va déjà.
0: J'ai une réunion ce soir.
3: Et tu peux pas reporter ?
0: J'ai pas envie.
3: Sympa pour la vie de famille.
0: Que veux-tu que je te réponde ? À plus tard.
4: Votre mère est un courant d'air.
5: La cuisine, c'était ma pièce à moi. D'ailleurs, je disais ma cuisine. Et pas seulement parce que j'y passais du temps pour préparer des plats. Je l'avais voulu élégante, tout en formica, confortable et fonctionnelle. L'après-midi, une fois les grands repartis à l'école et les petits à la sieste, c'est là que je me retrouvais seule. Que je me retrouvais tout court, à vrai dire. Je faisais réchauffer le café du matin et je me plongeais dans Marie-Claire, mon passe-temps favori. J'avais l'impression que ce magazine me parlait, à moi seule.
6: Notre rubrique de beauté santé est consacrée à un problème passionnant. Comment vivre longtemps et surtout, comment rester jeune longtemps.
5: Je m'attardais sur des articles d'une frivolité délicieuse.
6: Les séducteurs de la nouvelle vague. Belmondo, Charrier, Delon, Terzieff, Marcel Leclerc ouvrent leur dossier, page 50.
7: Oh, moi c'est vraiment Alain Delon que je préfère. Oh, c'est plus mon type.
6: Elle vous dit aussi, page 156, pourquoi beaucoup de femmes se plaignent d'être, disons, admirées par des hommes qu'elles ont, disons, provoqués.
7: Ah ça, si on cherche.
6: La mode 57 cette année ne bouleverse rien. Mais il y a l'exubérance des couleurs.
7: Mode.
6: Et surtout, la souplesse de la silhouette, le fond du délit.
7: Ah oui.
5: Je trouvais aussi dans Marie-Claire des conseils plus intimes.
7: Dogino exige de l'époux de faire preuve d'amour vrai en maîtrisant ses instincts afin d'éviter tout rapport durant les jours où sa femme pourrait concevoir. Alors voyons voir. Ça veut dire que si l'ovulation survient 14 jours après les règles et qu'on considère qu'il faut 3 jours pour que... Et donc, il faudrait...
5: À l'abri de ma cuisine, j'avais l'impression d'échanger avec d'autres lectrices comme avec des amies. Ce qu'elles écrivaient, j'aurais pu leur souffler en cachette.
8: Je suis épuisée. J'ai supplié mon mari d'aller voir ailleurs.
9: Après 4 ans de mariage.
8: Plutôt que de risquer un 7e enfant.
9: J'ai 4 enfants.
8: Bien sûr, je ne cherche pas à excuser mon geste.
9: Mon mari et moi faisons de notre mieux pour vivre dans la foi chrétienne.
8: Mais il faut reconnaître que les femmes sont aussi victimes du fait que les hommes soient si peu éduqués de ces choses-là.
10: Mais j'étais dans une situation financière si difficile. Je ne saurais mettre sur le papier ce que j'ai enduré.
9: Mais avec 11 enfants, je dois bien dire que la méthode Ogino nous a pas tant aidé.
10: Je n'avais pas le choix.
9: Heureusement que ma santé n'est pas fragile, car j'ai eu les 7 premiers en 8 ans et demi. Alors maintenant, nous préférons la continence. C'est le plus raisonnable.
11: Cher Marcel, depuis que j'ai perdu mon petit Didier, je ne veux plus d'enfants. Plus jamais. Je l'ai dit à André. Je l'ai dit. Et là, c'est trop tard. Je suis enceinte. Je le sais. Je le sens. Et je n'en veux pas. Je n'en veux pas. Est-ce que j'ose vous écrire ce que je pense, Marcel ? Ce que je pense vraiment, c'est simple, ce bébé, je voudrais qu'il sorte de moi, qu'on me le rêve, qu'il n'existe pas. Je préférerais mourir que d'avoir encore un enfant. Et ça, à qui je peux le dire ?

0: Ah, ça fait du bien d'arriver, c'était l'étuve le métro là. Home sweet home. Ça va? Ça s'est bien passé la journée pour Lison?
1: Ouais, ça a été. Je viens de la recoucher un peu. Franchement, ça a l'air de se passer tranquille cette semaine d'adaptation.
0: Ah, génial.
1: Ouais.
0: Tu veux un truc à boire, une bière?
1: On peut partager?
0: Ouais. Ah, tiens, je te sers. On est pas mal là, non hein?
1: Ah ouais.
0: Franchement, prendre l'apéro les pieds dans l'herbe, c'est le kiff absolu. On en a bien bavé à l'époque, mais quand l'été arrive, on se rappelle qu'on a eu raison de faire tous ces travaux.
1: Ah ouais.
0: À la tienne.
1: Chine.
0: T'as bien bossé aujourd'hui?
1: Oh, moyen. Je sais pas pourquoi j'ai du mal. Pourtant, c'était calme, mais j'y arrive pas trop.
0: Tu devrais t'installer dans le jardin, ça t'inspirerait peut-être plus.
1: Je crois pas que ce soit une question de lieu. Mon bureau est super agréable en été. Ça doit être une des pièces les plus fraîches de la maison.
0: Et donc?
1: C'est très perso, mais...
0: Quoi?
1: C'est comme si depuis l'arrivée de Lison, j'avais plus aucun espace de création. Mais je parle d'un point de vue psychique, tu vois.
0: T'es pas dispo dans ta tête, quoi, c'est ça?
1: Ben, un peu. C'est comme si Lison avait tout vampirisé dans ma vie.
0: Un petit vampire mignon, cela dit.
1: Oui, très mignon. Mais franchement, un vampire quand même. Je me demande comment je vais réussir à retravailler. Si ça se trouve, c'est pas compatible avec le fait d'être mère.
0: Juste un peu de temps, ça va revenir.
1: Peut-être. Je vais prendre des boulots de commande dans un premier temps. Je crois que c'est mieux si j'attends un peu pour me lancer dans des projets perso. J'ai commencé à noter quelques idées, à faire quelques croquis, mais vraiment rien de valable.
0: T'entends là? On dirait qu'il y a le mini monstre qui se réveille. Bouge pas.
2: Une fois mère, on voudrait toutes pouvoir s'éloigner du tumulte de la famille, ne serait-ce que quelques instants.
3: Il faut une chambre à soi pour écrire des histoires.
2: Il faut une chambre à soi pour rêver.
4: Il faut une chambre à soi pour exister. Cette maison que je fuyais, je me suis soudain sentie étroitement liée à elle, à partir du moment où on a commencé à y accueillir les femmes. Je l'avais considéré comme un simple abri, une coquille étouffante m'assignant à résidence, et voilà que je l'investissais d'un nouveau rôle, celui de nous offrir un véritable espace de parole et de liberté, en toute intimité.
5: Ah bonjour, Clotilde, c'est ça?
6: Oui, c'est ça. Je suis passée à la permanence la semaine dernière.
5: Oui, bien sûr, je me souviens parfaitement de toi. Entre.
6: Tu as trouvé facilement?
5: Oui, ça va.
6: Tiens, donne-moi ton manteau. Tu veux quelque chose à boire?
5: Non, merci.
6: C'est gentil.
5: Céline va pas tarder à arriver.
6: Tu peux patienter au salon en attendant.
5: Je te présente Dominique, Marthe et Anne-Marie, qui sont venues avorter, elles aussi. Puis voici Brigitte.
4: Dans cette maison, on pouvait s'exprimer.
7: Moi, j'en ai déjà trois. Et je veux surtout pas d'un quatrième. J'estime qu'on n'a vraiment pas les moyens. On tire assez le diable par la queue comme ça.
8: Moi, je me retrouve enceinte d'un collègue. Un type de la compta. On se connaît pas vraiment. Je l'aime bien, mais comme ça, pour sortir de temps en temps. De là à faire un enfant avec lui. Surtout pas. Faut pas croire que ça me mette très à l'aise d'avorter. Et je sais bien qu'il y en a qui jugent.
9: Mais ici, personne ne te juge, Anne-Marie.
7: C'est vraiment ton choix et on le respecte.
8: Ouais. Pour être honnête, j'ai même pas osé en parler à mon mari. Mon maman, le mien, il m'a juste dit, je te laisse régler tes affaires de bonne femme.
7: Oh, bah, tiens. Pourtant, faut être deux pour faire un enfant.
8: Ouais. Mais bon, à choisir, je préfère que ce soit comme ça et qu'il ait pas son mot à dire. Parce que c'est bien à nous que ça revient de les porter et de les élever, les enfants.
7: Ouais.
8: Alors je trouve que, oui, d'une certaine manière, c'est normal que ce soit à nous de décider, pas aux hommes. Vous trouvez pas?
7: Mais tu as tout à fait raison, Marthe. C'est ton corps, c'est ton choix. Même le médecin, il ne devrait pas donner son avis.
9: Oui, ça c'est certain. Être enceinte, c'est pas une maladie. Pendant longtemps, on a accouché sans médecin. Alors pourquoi on aurait besoin d'eux pour avorter?
7: Ouais.
9: Il faut se libérer du patriarcat.

0: cas qui nous contrôle jusque dans nos ventres.
1: Moi, j'ai déjà avorté une fois. C'était il y a 3 ans. Par mes propres moyens. Et ça s'est terminé à l'hôpital. J'ai cru que j'allais y passer. Et le médecin des urgences, il m'a fait un curetage à vif. Oh. Pour que je m'en souvienne, qu'il m'a dit. Ça, pour m'en souvenir, c'est sûr que je m'en souviens. Mais de toute façon, si c'est à refaire, je le referai encore.
2: Et toi, Clotilde?
3: Moi? C'était juste comme ça. Avec un garçon. Je connais même pas son prénom. Je pensais pas que je tomberais enceinte. C'était la première fois. Et il m'a assuré qu'il savait comment faire. J'ai rien dit à mes parents, parce que si mon père l'apprend, ça va barder. Et de toute façon, je préfère mourir que de le garder. Je passe mon bac cette année. Et je voudrais aller à la fac l'année prochaine.
0: Tu voudrais étudier quoi à la fac?
3: Les lettres. Je voudrais être professeur de français. Et peut-être écrire aussi.
4: Dans cette maison, on prenait soin.
1: Tu as peur ou tu as froid, Clotilde?
3: Un peu les deux.
1: C'est parce que tu as retiré tes collants. Le sol est froid. Attends. Tiens, enfile ces chaussettes, ça va te réchauffer.
3: Merci. Ça va faire mal?
1: Non, pas tellement. On va se servir de ces tubes pour dilater en douceur le col de ton utérus. Tu vois? C'est souple, pour ne pas te faire mal. Ensuite, avec une canule, on va décoller l'œuf, les membranes et le placenta en faisant des petits mouvements avant d'aspirer. C'est le moment qui est le plus désagréable. Mais c'est toi qui nous diras si ça va.
3: Ça dure longtemps?
5: Le temps de s'installer, de t'ausculter et de pratiquer l'avortement, je dirais une demi-heure.
3: Eliane, tu restes avec moi?
1: Oui, je reste près de toi. Je te tiendrai la main. Tu es prête?
3: Oui.
4: Dans cette maison, on se découvrait.
5: C'est bon, Clotilde? Tu peux commencer? C'est toi qui me dis.
3: Oui, c'est bon.
5: Tu peux installer toi-même le spéculum si tu veux.
3: Je sais pas trop comment.
1: N'aie pas peur, tu ne vas pas te faire mal. C'est toi qui sais.
5: Voilà, très bien. Toi qui veux être professeur de français, tu connais l'étymologie du spéculum?
3: Non.
5: Ça veut dire miroir. Et quand on se regarde dans un miroir, quand on s'observe, on apprend à se connaître. Tiens, Eliane, tu veux bien me passer la petite glace posée à côté de toi, s'il te plaît? Voilà. Regarde, Clotilde. C'est le col de ton utérus que tu vois là. Eliane t'a expliqué ce qu'on allait faire. Tu vas participer. C'est important que tu connaisses ton corps.
4: Dans cette maison, on partageait notre intimité. Comme des sœurs.
1: J'ai préparé un gâteau au citron et du thé. Ça vous tente?
6: Ah oui, j'en prendrais bien une part. Je m'attendais pas à avoir peur, mais en fait...
1: Si. Mais c'est l'émotion. T'as besoin de te remettre.
6: Serre-toi.
1: Merci. Je pensais que ce serait beaucoup plus douloureux.
6: Moi aussi, j'avais tellement peur.
2: Merci en tout cas, je me sens soulagée.
6: Je crois que j'ai jamais mangé un gâteau aussi bon. J'ai cuisiné super bien, Eliane.
1: Merci. Pas ce que dit mon mari.
4: Et c'est comme ça que j'ai compris. Grâce à cette maison, j'avais enfin un espace à moi. Un espace où j'apprenais à me connaître. Et où j'avais le choix.
7: À suivre. 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

Bon, d'abord, elle s'appelait Monique André. Et Monique André Serf, S-E-R-F. Et je suis dégoûtée qu'elle ait choisi Barbara tout en étant très heureuse, parce que je suis fière de porter le même prénom qu'elle. Et en même temps, j'aurais bien aimé m'appeler juste Barbara. J'ai été obligée de me trouver un nom de famille à cause d'elle, parce que Barbara existait déjà. Nantes, c'est une chanson qui parle de résilience avant toute chose. Et cette chanson-là, c'est vraiment... C'est une scène de film de A à Z. C'est-à-dire qu'il faut fermer les yeux. Enfin, moi, j'invite à fermer les yeux et à vivre le moment comme si on arrivait dans cette ville de Nantes où il fait pas beau. Puis on marche dans les rues. Puis on entre dans cet appartement. Et puis on se dirige dans un couloir. Au bout de la pièce, enfin, au bout du couloir, il y a une pièce. Dans cette pièce, il y a ce père qu'on n'a pas vu depuis des années. À qui on vient dire adieu, à qui on accepte de venir dire adieu après tout ce temps, après tout ça. Et au moment où on arrive, il est déjà mort.

Voilà, tu la connais l'histoire. Il était revenu un soir, et ce fut son dernier voyage, et ce fut son dernier rivage. Il voulait, avant de mourir, se réchauffer à mon sourire. Mais il mourut à la nuit même, sans un adieu, sans un je t'aime. Au chemin qui longe la mer, couché dans le jardin des pierres, je veux que tranquille il repose. Je l'ai couché.

est-ce que dans son cœur, elle a fait ce chemin-là, ou est-ce que toute sa vie, elle a vécu avec la grande portée? Je me dis, mais qu'est-ce que c'est beau! J'ai eu l'impression de rencontrer cette femme. Ok. Un matin comme celui-là, un matin comme celui-là, il y a juste un an déjà, la ville avait ce teint blafard lorsque je sortis.

0: commence le voyage. Madame, soyez au rendez-vous, 25 rue de la Grange au Loup. Faites vite, il y a peu d'espoir, il a demandé à vous voir.
1: Oh là là, ça peut durer des heures, c'est trop beau.
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1: Il savait, bien entendu. Personne ne pouvait le savoir mieux. Qu'il n'avait pas l'ombre d'une chance d'être accepté. Pas la plus lointaine. L'idée même d'une chose pareille était grotesque. Grotesque au point que si son père à elle devait le... Bref, quoi que fît son père, lui-même le comprendrait parfaitement. En somme, il n'avait fallu rien de moins que le désespoir. Rien de moins que le fait d'en être arrivé au dernier jour qu'il allait passer en Angleterre, avant Dieu sait combien d'années d'exil, pour lui donner cette audace. Et même alors, il choisit une cravate dans le tiroir de la commode. Une cravate à damier crème et bleu. Puis, il s'assit sur le bord de son lit. Si elle ripostait, quelle impertinence ! Serait-il étonné ? Nullement, décida-t-il, en relevant son col souple pour le rabattre sur la cravate. Il s'attendait à ce qu'elle dise quelque chose comme ça. À considérer froidement cette affaire, il ne voyait pas ce qu'elle pouvait répondre d'autre. Ça y était. De ses doigts énervés, il fit le nœud en face du miroir, aplatit ses cheveux des deux mains, tira les revers de ses poches de jaquette. Il gagnait de 500 à 600 livres par an à cultiver des fruits. Et où ? En Rhodésie. Pas de capitaux, pas un sou d'héritage en perspective. Aucune chance d'accroître ses revenus avant 4 ans au moins. En ce qui concernait la beauté, le prestige personnel et le reste, il n'avait pas le moindre atout dans son jeu. Il ne pouvait même pas se prévaloir d'une santé merveilleuse, car son séjour en Afrique orientale l'avait si complètement démoli qu'il avait dû prendre 6 mois de congé. Il était encore pâle à faire peur. Plus même que d'habitude cet après-midi-là, songeait-il penché en avant, interrogeant des yeux la glace. Non. Du diable s'il était capable de découvrir une seule chose qui fût à son avantage à lui. Tandis qu'elle... Ah ! Il s'arrêta net, croisa les bras, s'appuya de tout son poids contre le meuble. Mais, en dépit de la position d'Anne, de la fortune de son père, du fait qu'elle était enfant unique, et de beaucoup la jeune fille la plus fêtée du pays, en dépit de sa beauté, de son intelligence, de l'intelligence, c'était bien plus encore, il n'y avait rien vraiment qui ne fût à sa portée, il était pleinement convaincu qu'elle aurait, le cas échéant, révélé un génie universel. En dépit de cette circonstance, que ses parents l'adoraient, qu'elle le leur rendait, que plutôt que de la laisser partir si loin, ils auraient préféré, eh bien, en dépit de tout ce qu'il était capable d'imaginer, son amour à lui était si formidable qu'il ne pouvait s'empêcher d'espérer.

0: Enfin, je peux toujours en courir la chance. Voilà tout. Et voilà que c'était la maison du colonel Proctor. C'était elle déjà. Mais, un instant, ça marchait vraiment trop vite. Il avait eu l'intention de réfléchir encore à toute cette affaire. Voyons, du calme. Mais il remontait l'allée, entre les énormes buissons de roses. Ça ne peut pas se faire comme ça. Mais sa main avait saisi la poignée de la sonnette, l'avait tirée, l'avait mise en branle à toute volée, comme s'il était venu dire que la maison brûlait. Par-dessus le marché, la femme de chambre devait être dans le vestibule, car la porte d'entrée s'ouvrit tout à coup et Reggie se trouva enfermé dans le salon vide avant que cette sacrée sonnette eût cessé de retentir. Chose étrange, quand elle se tut, la vaste chambre obscure, où l'ombrelle de quelqu'un gisait sur le piano à queue, le réconforta, l'excita plutôt. Tout y était si tranquille, et pourtant, dans une minute, la porte allait s'ouvrir et son sort se décider. Ce sentiment ressemblait un peu à celui qu'on éprouve chez le dentiste. C'était presque de l'audace, l'insouciance du danger. Mais en même temps, à sa surprise immense, Reggie s'entendit prononcer « Seigneur Dieu, tu sais que tu n'as pas fait grand-chose pour moi ». Cette phrase le fit se ressaisir, lui redonna conscience du sérieux terrible de la situation. Trop tard, le bouton de la porte tourna. Anne entra, traversa l'espace d'ombre qui les séparait, lui tendit la main et dit de sa petite voix douce « Je regrette tant que mon père soit sorti, et maman est en ville pour la journée à faire la chasse au chapeau. Il n'y a que moi pour vous recevoir, Reggie. » Reggie respira convulsivement, serra son chapeau à lui, contre les boutons de sa jaquette, et bégaya « À vrai dire, je ne suis venu que pour dire adieu. »« Oh !» s'écria Anne doucement. Elle s'écarta un peu de lui et ses yeux gris dansèrent. « Que voilà une courte visite !» Puis, le considérant, le menton relevé, elle éclata de rire, un long rire très doux, s'éloigna de lui, alla au piano et s'y appuya, jouant avec le gland de l'ombrelle. « Je vous demande pardon, dit-elle, de rire comme ça, je ne sais pas pourquoi. Ce n'est qu'une mauvaise habitude. » Et tout à coup, elle tapa le parquet de son soulier gris et tira un mouchoir de sa jaquette de laine blanche. « Il faut vraiment que je m'en corrige, dit-elle, c'est trop ridicule. » « Grand Dieu, Anne !» cria Reggie, « mais j'adore vous entendre rire. »« Je ne peux rien imaginer de plus. » Mais la vérité, ils le savaient tous deux, c'est qu'elle ne riait pas toujours. C'est que ce n'était pas du tout une habitude. Seulement, dès le jour où ils s'étaient rencontrés, dès ce tout premier moment, pour quelque étrange raison que Reggie aurait bien voulu comprendre, Anne avait ri en le voyant. Pourquoi ? Peu importait où il se trouvait et de quoi il parlait. Il commençait, peut-être, par être aussi sérieux que possible, d'une gravité intense, du moins en ce qui le concernait, lui. Mais ensuite, au milieu d'une phrase, tout à coup, Anne lui jetait un regard et un petit frémissement rapide passait sur son visage. Ses lèvres s'entr'ouvraient, ses yeux dansaient, elle se mettait à rire. Une autre circonstance curieuse, c'était, se figurait Reggie, qu'elle ne savait pas elle-même pourquoi elle riait. Il l'avait vue se détourner, froncer les sourcils, contracter ses joues, joindre et crisper les mains, mais c'était en vain. Le long rire tendre résonnait. Même au moment où elle criait « Je ne sais pas pourquoi je ris », c'était un mystère. À présent, elle fourrait son mouchoir dans sa cachette. Elle disait « Asseyez-vous donc !» « Et fumez, n'est-ce pas? Il y a des cigarettes dans cette petite boîte à côté de vous. Moi aussi, j'en prendrai une. » Il frotta une allumette, la lui offrit, et, comme elle se penchait, il vit la petite flamme luire dans la perle de la bague qu'elle portait. « C'est demain que vous partez, n'est-ce pas ?» dit Anne.
1: « Oui, demain pour de bon, » dit Reggie.
0: Et il exhala un petit éventail de fumée. Pourquoi donc était-il si nerveux ?« Nerveux » était un mot bien insuffisant. C'est joliment difficile de se figurer ça, ajouta-t-il. Oui, n'est-ce pas? Dit Anne avec douceur, et elle se pencha en avant et fit rouler le bout de sa cigarette tout autour du cendrier vert.

0: qu'elle était belle ainsi. Belle. Belle. Et si petite dans cet immense fauteuil. Le cœur de Reginald se gonfla de tendresse, mais ce fut sa voix, cette douce voix, qui le fit trembler. « Il me semble que vous êtes ici depuis des années, » dit-elle. Reginald aspira une profonde bouffée de sa cigarette. « C'est lugubre, l'idée de retourner là-bas, » dit-il. Du fond du silence émergea ce son. Ourou-cou-cou-cou-cou. Mais vous vous y plaisez, n'est-ce pas ? Reprit Anne. Elle enroula son collier de perles sur son doigt. Papa disait encore l'autre soir qu'il trouvait que vous aviez bien de la chance de vous faire une vie à vous. Elle le regarda. Reginald eut un assez pâle sourire. Il ne me semble pas que ma chance soit bien extraordinaire, dit-il d'un ton léger. Roucoucoucou résonna de nouveau. Et Anne murmura. Vous voulez dire qu'on est solitaire là-bas ?
1: Oh, ce n'est pas la solitude que je redoute, dit Reginald.
0: Et il aplatit avec rage le bout de sa cigarette sur le cendrier vert. Je serais capable de résister à n'importe quelle dose de solitude, et même, je l'aimais bien. C'est l'idée de... Soudain, avec horreur, il se sentit rougir.
1: Rrrrrrrrrrrrrrrrrrrrrrrrrrrrrrrrrrrrrrrrrrrrrrrrrrrrrrrrrrrrrrrrrrrrrrrrrrrrrrrrrrrrrrrrrrrrrrrrrrrrrrrrrrrrrrrrrrrrrrrrrrrrrrrrrrrrrrrrrrrrrrrrrrrrrrrrrrrrrrrrrrrrrrrrrrrrrrrrrrrrrrrrrrrrrrrrrrrrrrrrrrrrrrrrrrrrrrrrrrrrrrrrrrrrrrrrrrrrrrrrrrrrrrrrrrrrrrrrrrrrrrrrrrrrrrrrrrrrrrrrrrrrrrrrrrrrrrrrrrrrrrrrrrrrrrrrrrrrrrrrrrrrrrrrrrrrrrrrrrrrrrrrrrrrrrrrrrrrrrrrrrrrrrrrrrrrrrrrrr
0: On les a transportés dans la véranda à côté. Vous aimez les colombes, n'est-ce pas, Reggie ?
1: Énormément, dit Reggie, avec tant de ferveur que tandis qu'il ouvrait la porte-fenêtre et s'effaçait pour laisser passer Anne, elle s'élança en courant et alla pouffer devant les colombes. De ci, de là, sur le fin sable rouge qui couvrait le sol de la volière, marchaient les deux colombes. L'une devançait toujours l'autre. L'une courait la première en poussant un petit cri, l'autre suivait, solennelle, en faisant des courbettes.
0: « Vous voyez, expliqua Anne, celle qui va devant, c'est Madame Colombe. Elle regarde Monsieur Colombe. Elle pousse ce petit éclat de rire, elle court en avant, et il la suit en saluant, toujours. Et ça la fait rire de nouveau. Elle se sauve, et à sa suite, cria Anne en s'asseyant sur ses talons, vient le pauvre Monsieur Colombe qui salue. Et voilà toute leur vie. Ils ne font jamais rien d'autre, vous savez. » Elle se releva et prit des graines jaunes dans un sac sur le toit du colombier. « Quand vous penserez à elle là-bas en Rhodésie, Reggie, vous pourrez être certain que voilà ce qu'elles font. » Aucun signe n'indiqua que Reggie avait vu les colombes ou entendu un mot. Pour le moment, il n'avait conscience que de l'immense effort qu'il fallait pour s'arracher son secret et l'offrir à Anne. « Anne, croyez-vous que vous pourriez jamais m'aimer un peu ?» C'était fait. C'était fini. Et dans le petit instant d'attente qui suivit, Reginald vit le jardin déployé à la lumière, le ciel bleu frémissant, le frisson des feuilles sur les piliers de la véranda. Anne, qui retournait du doigt les grains de maïs sur sa paume. Puis, lentement, elle ferma la main et l'univers nouveau s'effaça, tandis que, lentement, elle murmurait « Non, jamais de cette façon-là. » Mais il eut à peine le temps d'éprouver un sentiment quelconque avant qu'elle s'éloignât d'un pas rapide. Il la suivit, descendit derrière elle les marches, l'allée du jardin, passa sous les arceaux de roses roses, traversa la pelouse à sa suite. Là, le dos tourné à l'éclatante floraison d'une longue plate-bande, Anne fit face à Reginald. Ce n'est pas que je n'ai pas beaucoup d'affection pour vous, dit-elle. Je vous aime bien. Mais, ses yeux s'élargirent, pas comme, un frémissement passa sur son visage, comme on devrait aimer celui... Ses lèvres s'entr'ouvrirent et elle ne put s'arrêter. Elle se mit à rire. Là, Vous voyez, vous voyez.

cria-t-elle, c'est votre cravate, à carreaux. Même en ce moment où on s'attendrait à être solennel, pour tout bon, votre cravate me rappelle, c'est épouvantable, les gros nœuds que les chats portent dans les images. Oh, je vous en prie, je vous en supplie, pardonnez-moi d'être si mauvaise. Reggie s'empara de sa petite main chaude. Il ne s'agit pas de vous pardonner, dit-il. Comment pourrait-il être question de pardon entre nous? Et puis je crois bien savoir pourquoi je vous fais rire. C'est parce que vous m'êtes tellement supérieur sous tous les rapports que je suis en quelque sorte ridicule, je le vois, Anne. Mais si je pouvais... Non, non! Anne lui serra vigoureusement la main. Ce n'est pas ça du tout. Vous vous trompez absolument, je ne vous suis nullement supérieur. Vous valez beaucoup mieux que moi. Vous êtes d'une générosité merveilleuse et bon et simple. Je ne suis rien de tout ça. Vous ne me connaissez pas. J'ai le plus abominable caractère, dit Anne. Je vous en prie, ne m'interrompez pas. Du reste, ce n'est pas de ça qu'il s'agit. Ce qui importe, elle secoua la tête, c'est que je serais incapable d'épouser un homme qui me ferait rire. Vous le comprenez, bien sûr. L'homme que j'épouserai, murmura Anne tout doucement. Elle s'arrêta net, elle retira sa main et, regardant Reggie, elle sourit d'un sourire étrange, plein de rêves. L'homme que j'épouserai. Et il sembla à Reggie qu'un étranger, grand, beau et brillant, passait devant lui, prenait sa place. Un homme pareil à celui qu'il avait vu souvent avec Anne au théâtre, qui surgissait, on ne savait d'où, sur la scène, pour saisir silencieusement l'héroïne dans ses bras, et après un seul long regard chargé de passion, l'emporter où il lui plaisait. Reggie baissa la tête devant sa vision. « Oui, je vois, » dit-il d'une voix enrouée. « Vraiment, Diane ? Oh, j'espère que vous comprenez, parce que j'ai tant de remords de tout ça. C'est si difficile d'expliquer. Vous savez que je n'ai jamais... » Elle se tut. Reggie la regarda. Elle souriait. « N'est-ce pas que c'est drôle ? » dit-elle. « Je peux vous dire n'importe quoi. Je vous ai toujours tout dit dès le premier jour. » Il essaya de sourire, de répondre « J'en suis bien heureux. » Elle continua « Je n'ai jamais connu personne pour qui j'ai autant d'affection que pour vous. Jamais je ne me suis sentie aussi heureuse avec quelqu'un. Mais je suis sûre que ce n'est pas là ce que veulent dire les gens ou les livres quand ils parlent d'amour. Comprenez-vous ? Ah, si vous saviez seulement à quel point je me sens mauvaise avec vous. Mais nous ressemblerions à monsieur et madame Colombe. » Le coup était porté. Il parut définitif à Reginald. Et la vérité de ce mot, si terrible qu'il put à peine l'endurer. « N'insistez pas, dit-il. » Et il se détourna d'Anne, regardant de l'autre côté de la pelouse. Là-bas, on voyait la maisonnette du jardinier, avec lieuse au sombre feuillage planté près d'elle, humide, bleu, arrondie en forme de pouce. Une fumée transparente émergeait de la cheminée. Elle n'avait pas l'air naturel. Que sa gorge lui faisait mal. Pourrait-il parler ? Il fit un effort. « Il faut que je rentre à la maison, croassa-t-il. » Il se mit à traverser la pelouse. « Non, ne partez pas, vous ne pouvez pas vous en aller encore, implora-t-elle. Il n'est pas possible que vous me laissiez avec des sentiments pareils. » Elle levait vers lui de grands yeux, fronçait les sourcils, se mordait la lèvre. « Oh, ça va, » dit Reggie, se secouant. « Je finirai par... » Et il agita la main comme pour achever, « par oublier tout ça. » Les mains jointes, elle se dressa devant lui. « Vous voyez, bien sûr, que ce serait une chose fatale pour nous de nous marier, n'est-ce pas ?»« Oh, parfaitement, parfaitement, » dit Reggie, la fixant avec des yeux hagards. « Que ce serait une erreur, un crime !» Avec les sentiments que j'ai, je veux dire, pour monsieur et madame Colombe, cela va tout seul, mais figurez-vous ça dans la vraie vie ? Figurez-vous ? Oh, absolument, dit Reggie. Et il se remit à marcher. Mais Anne l'arrêta encore. Elle le tira par la manche, et cette fois, à son grand étonnement, au lieu de rire, elle fit la mine d'une petite fille qui va pleurer. « Alors pourquoi, si vous comprenez, êtes-vous si malheureux ? Gémit-elle. « Pourquoi prenez-vous ça tellement à cœur ? Pourquoi avez-vous un air si terrible ?

0: J'y avala sa salive, et de nouveau fit le geste d'écarter quelque chose. « Je n'y peux rien, dit-il. J'ai reçu un coup. Si je file tout de suite, je serai capable de... »« Comment pouvez-vous parler de filer tout de suite ?» riposta Anne avec dédain. Elle tapa du pied en le regardant. Ses joues étaient cramoisies. « Comment pouvez-vous être si cruel ? Je ne peux pas vous laisser partir sans être certaine que vous êtes absolument aussi heureux qu'avant de me demander de vous épouser. Vous devez comprendre cela, pour sûr, c'est si simple. » Mais à Reginald, la chose ne paraissait pas simple du tout. Elle semblait d'une impossible difficulté. « Même si je ne peux pas vous épouser, comment voulez-vous que je me dise que vous êtes là-bas, si loin, sans personne à qui écrire, excepté votre terrible mère, et que vous êtes malheureux, et que tout ça, c'est ma faute ?»«
1: Ce n'est pas votre faute. Ne le pensez pas. C'est le destin, voilà tout. »
0: Reggie prit la main d'Anne sur sa manche, la souleva, la baisa.
1: « Ne me plaignez pas, chère petite Anne, dit-il doucement. »
0: Et cette fois-là, il courut presque en descendant l'allée sous les arceaux de roses. Roucoucoucou, roucoucoucou, résonna sous la véranda. Et du jardin vint un cri. « Reggie ! Reggie !» Il s'arrêta. Il se retourna. Mais quand elle vit son air timide, étonné, elle eut un petit rire. « Revenez, monsieur Colombe !» dit Anne. Et Reginald, lentement, retraversa la pelouse.
2: C'était Monsieur et Madame Colombe, lu par Vincent Viotti, réalisation Laure Goroff, équipe de réalisation Marie-Thérèse Ferrand, Émilie Couette, Pauline Ziadé, traduction de Marthe Duproy.

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1: Une petite chanson sur l'air de la Fronde. Bonjour Karina Bivin.
2: Bonjour.
1: Vous êtes professeure en langue française à l'université de Rouen-Normandie. Je vous demande même pas si vous la connaissiez, celle-là, tellement il y a

0: de chansons. Alors, il y a beaucoup de mazarinades, c'est ce que vous expliquez dans votre ouvrage sur l'ère de la Fronde. Parmi toutes ces mazarinades, ces textes écrits contre Mazarin, pour le dire simplement, il y a quelques chansons, mais alors, elles ont tellement marqué les esprits.
1: En effet, j'ai pu retrouver une centaine de chansons à peu près et j'ai pris la liberté de les enregistrer, comme vous m'avez fait l'honneur de passer cet enregistrement, puisqu'elles étaient chantées par des amateurs ou des amatrices de musique dans la rue, mais aussi par quelqu'un comme Sévigné dans les bonnes sociétés et dans les compagnies. Et elles ont en effet servi non seulement à diffuser des nouvelles et des éléments de langage aussi pendant la Fronde, mais aussi à faire l'histoire de cet épisode historique après coup.
0: À la fin de votre ouvrage, Karina Bivin, on va retrouver des pages consacré à la transcription et aux sources des mélodies, si bien qu'il est possible, si l'on maîtrise un peu le solfège, de pouvoir après entendre ces airs et chantonner ces chansons de la Fronde. Et aujourd'hui, dans le cours de l'histoire, Christophe Chuvet, bonjour.
2: Bonjour.
0: Vous êtes maître de conférence en humanité numérique et histoire du livre à l'Université de Bretagne Sud. Vous allez nous éclairer sur la manière dont se diffusait l'information au temps de Madame de Sévigné, parce que ici, il y a des moments différents. Nous évoquions la Fronde. On peut rappeler peut-être déjà, Karina Bivin, ce qu'est la Fronde, parce que c'est un moment d'exception. Sévigné est alors toute jeune, elle a une vingtaine d'années.
1: Oui, absolument. Elle a 22 ans, en fait, quand éclate la Fronde. Et elle est au Rocher, en Bretagne, sur les terres de son mari, où elle accouche de son premier, de son fils. Et elle arrive à Paris en 1649, quand éclate à proprement parler la Fronde, après un épisode de barricade l'année précédente. Et donc, elle relate le siège de Paris. Enfin, plutôt, elle s'en dit lasse de ce siège de Paris, qui pourtant est un épisode important de l'histoire de France et du début de cette Fronde, qui est, je le rappelle très brièvement, une somme de mécontentement, on pourrait dire, une révolte nobiliaire d'un côté et parlementaire de l'autre, et ponctuellement soutenue, appuyée par des soulèvements urbains de bourgeois et du petit peuple, notamment à Paris, où elle se trouve donc en 1649, et à Bordeaux. Alors, les mouvements frondeurs entendent contester le ministériat de Mazarin, mais aussi Condé, comme on l'entend discrètement dans la chanson que vous avez passée, qui est assez ironique en fait à l'endroit de Condé, qu'on montre aussi agréable dans les ébats et les repas que dans les combats.
0: Ah oui, voilà, tout dit ici, avec beaucoup d'humour, faut le rappeler dans ces chansons-là, ça peut même être facilement grivois. Christophe Chuvet, au moment de la Fronde, donc on est au milieu du XVIIe siècle, de quoi disposent les gens pour s'informer? Parce que il n'existe pas une presse comme nous la connaissons aujourd'hui.
2: Alors, ce qui est fondamental avec la Fronde, c'est que c'est un moment de transformation de l'accès à l'information. C'est un moment critique dans la construction de notre culture de l'information, on pourrait le dire. Depuis 1631, il existe la Gazette, qui est un petit journal publié toutes les semaines, mais c'est un journal extrêmement technique. On n'accède pas à une information culturelle, on a vraiment des informations militaires et commerciales. Ça se destine avant tout aux diplomates, aux politiques, aux marchands, pour savoir ce qui se passe en Europe. Donc c'est une publication technique, difficile d'accès pour la population plus large entre guillemets, évidemment. Ce qui se passe à la Fronde, c'est que tout à coup, par rapport aux crises précédentes, on a un déferlement de publications d'actualité, notamment à Paris. C'est plus de 4000 publications sur 4 ans. Alors avec des moments plus intenses que d'autres, mais si on divise par le nombre d'années, ça fait 1000 publications par an, donc plus d'une publication par jour dans les grands moments de crise. Et ces publications, c'est pas seulement du quantitatif, c'est aussi du qualitatif. C'est-à-dire que ces différentes publications cherchent des formes. On a des publications en images, on a des chansons, comme on vient de le dire, et puis on a des recherches de formes, par exemple humoristiques, pour parler de l'information. Le dialogue entre l'horloge et la fontaine, par exemple. Et ça paraît aussi de manière hebdomadaire ou régulière. Donc on a tout à coup un public qui accède de manière publique et imprimée, pas seulement par des correspondances privées, à une information qui change de forme, qui traite différemment des événements et qui est faite pour toucher immédiatement. Et c'est ce qui donnera lieu ensuite à la diversification de l'information dans la deuxième partie du XVIIe siècle, celle dont Madame de Sévigné est coutumière, c'est-à-dire la Gazette, bien sûr, mais aussi le Mercure Galant et les Lettres en Vers.
0: Grande diversité ici, avec de la qualité et un nombre sidérant, parce que Karine à Bivin, vous parlez de millions d'exemplaires si on prend chaque petite feuille reproduite en centaines, peut-être même plusieurs centaines d'exemplaires. Donc très vite, on atteint des sommes considérables.
1: Oui, en effet, on peut décompter 5000, un peu plus de 5000 éditions.

0: séparés ou textes d'items, si on veut, et qui sont chacun imprimés en plusieurs centaines, voire 1000-1200 exemplaires. Donc quand on fait le compte, c'est effectivement très abondant, surtout en 1649 et en 1652. Ce sont aussi des imprimés qui circulent très largement et dans bien des espaces sociaux fort différents. Dans la rue, on sait que certains chefs de parti, de faction, distribuaient gratuitement des imprimés pour faire valoir leur position de force à tel ou tel moment. On lit aussi que ça coûtait moins cher qu'un bout de pain de s'acheter une mazarinade, par exemple. Mais, bien évidemment, dans les cabinets savants, dans les sociétés et les commerces mondains ou dans la bonne société, on lisait et on collectionnait aussi très tôt ces mazarinades.
1: Avec ici un moment particulier également pour le pouvoir. Et l'un est lié à l'autre, c'est-à-dire que la diffusion de tant de textes correspond à un moment d'affaiblissement du pouvoir royal. Il faut le dire comme personne ne pouvait l'imaginer. Et même aujourd'hui encore, au moment d'évoquer la jeunesse de Louis XIV, nous ne pensons pas combien cela a pu être dangereux pour lui.
2: Dans la nuit du 5 au 6 janvier 1649, 2 heures avant le jour, en la fête de l'Épiphanie, la cour appelle Condé et ses troupes pour investir Paris et s'enfuir à Saint-Germain. On ne jugera bien du désarroi qui régnait à la cour qu'en relisant certaines pages des mémoires du cardinal de Retz, ce matamore que les chansons présentent toujours, non sans ironie, sous le nom de coadjuteur. 5 ou 6 jours devant que le roi sortit de Paris, dit-il, j'allais chez la reine d'Angleterre que je trouvais dans la chambre de madame, sa fille. Elle me dit d'abord, vous voyez, je viens tenir compagnie à Henriette. La pauvre enfant n'a pu se lever aujourd'hui faute de feu. Le vrai était qu'il y avait 6 mois que le cardinal n'avait fait payer la reine de sa pension, que les marchands ne voulaient plus fournir et qu'il n'y avait plus un morceau de bois dans la maison. On vit donc dans l'absurde. On prend peur. Au petit matin, on réveille le roi et son frère, on fuit Paris comme des laquais avant le lever du jour. Madame de Motteville raconte, les propres meubles du roi et de la reine, ses habits et son linge qu'elle avait voulu ravoir, avaient été pillés, et le nom du roi devint si odieux à ses sujets que ses pages et valets de pied étaient courus dans les rues comme des criminels et des ennemis. L'animosité des séditieux vint enfin à un tel excès qu'il fallait faire changer de livrée à ceux qui avaient l'honneur de porter celle du roi quand on les envoyait à Paris. La canaille défie Saint-Germain.
1: Le roi qui fuit comme un laquais, non, et ce n'est pas rien. Ici, c'est l'émission Histoire de France en chanson en 1957, c'est la voix de Pierre Barbier. Histoire de France en chanson, justement, Karine Abivin, il faut rappeler combien ce moment particulier de la Fronde et ses chansons a marqué les esprits, au sens d'ailleurs, et vous le soulignez dans votre ouvrage sur l'ère de la Fronde, que c'est devenu, mais presque de manière automatique et sans suffisamment d'analyse, souvent le moment considéré comme le point de départ de la chanson politique. Alors il y en avait avant. C'est vraiment plutôt un point de cristallisation où il y a beaucoup de chansons politiques qui apparaissent.
0: Oui, de la même manière qu'il y avait avant des imprimés et des imprimés d'actualité, mais la Fronde et l'activité très intense des presses de la Fronde a donné une caisse de résonance beaucoup plus large à ce type de pratique et imprimée, mais aussi orale. Donc, et ce qui est intéressant dans cette archive de Pierre Barbier dans l'histoire de France par la chanson, c'est qu'il adopte très manifestement le point de vue de l'élite, de l'aristocratie. Il cite Madame de Motteville et le point qui rejoint tout à fait le point de vue de Sévigné d'ailleurs, décrivant les bagages des nobles qu'on réquisitionne pendant le siège de Paris, ainsi que les difficultés d'approvisionnement liées à ce siège. Alors qu'en réalité, ces sources chansonnières très précieuses sont issues d'une archive manuscrite nobiliaire aristocratique qui ne rendent pas compte de l'ensemble des chansons, de l'ensemble des imprimés non plus, qu'on faisait circuler dans les rues de Paris et qui, elle, au sujet de cet épisode en particulier, du début du blocus de Paris en janvier 1649, font état de disettes redoutables, de morts dans la rue, de difficultés d'approvisionnement remarquables, bref, des sources d'informations qui font état aussi de la misère qui était vécue pendant ce siège, qui n'est pas seulement le sac de Paris, comme le dit ironiquement Bussy-Rabutin à sa cousine Sévigné.
1: Oui, parce que le petit roi à peine 10 ans. Enfin, il a vraiment là toute la jeunesse, et ce qui fait qu'on a longtemps focalisé sur l'horreur de ce petit roi obligé de fuir comme un laquais. Merci de rappeler que l'ensemble de la population pouvait souffrir de tous ces mouvements-là. Christophe Chuvet.
3: Oui, ce qui est intéressant, c'est justement qu'on a accès à ça. C'est-à-dire qu'on raconte l'histoire de la Fronde comme une suite d'événements politiques, mais encore une fois, c'est aussi un moment où le pouvoir prend conscience de la puissance de cette information imprimée et de cette information publique. C'est-à-dire que si ces informations

0: on circule, si tout à coup on voit cette misère, c'est un problème politique pour le pouvoir. Et de fait, Louis XIV, dès le moment où il accède à proprement parler au pouvoir, un de ses premiers chantiers, on pourrait dire, c'est de reprendre la main sur la presse dans les deux sens, c'est-à-dire la capacité d'imprimer, mais aussi cette diffusion de l'information et de tenter de la juguler par des moyens assez innovants. Donc la Fronde, c'est pas seulement une crise politique, c'est vraiment aussi une crise de l'information et un terreau, une cristallisation de cette culture de l'information naissante.
1: Comment Madame de Sévigné se positionne-t-elle par rapport à la Fronde? Parce que elle, c'est un grand nom aussi de l'aristocratie. Elle est mariée depuis peu de temps, hein. D'ailleurs. Elle a déjà eu sa fille et au moment où éclate la Fronde, son fils vient de naître. Karina Bivin, Madame de Sévigné, la Fronde, elle est pour le roi, elle est contre le roi?
2: On a assez peu de lettres. En vérité, la première lettre conservée ou éditée, en tout cas, de Sévigné date du 15 mars 1648. Donc elle est éloignée, je vous l'ai dit, de Paris. On sait que Henri de Sévigné, son mari, rejoint l'armée rebelle du duc de Longueville qui soulève la Normandie, une province qui est assez vite pacifiée, de sorte que Henri de Sévigné revient à Paris pour mieux se faire tuer en duel qu'assez peu de temps plus tard, en février 1651, qui correspond au second exil de Mazarin, un moment là aussi où il y a une grande licence d'expression dans les rues de Paris, précisément parce que le pouvoir n'y est plus. Et ça, on pourrait aussi peut-être le rappeler, c'est qu'à bien des moments, la cour n'est pas à Paris, de sorte que des discours, des énoncés fort séditieux, obscènes aussi parfois sont en mesure d'y circuler. Sévigné, quant à elle, j'ai un peu de mal à lui attribuer un camp pendant la Fronde. Elle est un peu dans d'autres pensées à ce moment-là. En tout cas, ce qu'on peut rappeler probablement, c'est les liens qu'elle entretient avec le cardinal de Retz au long de sa vie. Elle lui écrit en juillet 1650 où elle est à Paris et on sait que la destinataire probable des mémoires du cardinal de Retz, qui est une femme non nommée explicitement dans le texte de Ray, pourrait être Sévigné ou Françoise de Grignan, sa fille. Donc les liens entre les deux familles qui sont apparentées entre Ray et Sévigné sont avérés et Ray est une grande figure naturellement de la Fronde, opposant des premières heures de manière tout à fait intéressée parce que son but est lui aussi de devenir cardinal, peut-être pour remplacer Mazarin. Il est exilé à la fin de la Fronde mais donc Sévigné continue à entretenir une correspondance avec lui.
1: Les mémoires du cardinal de Retz, c'est un best-seller, hein, on peut le dire. Vraiment, c'est un ouvrage incontournable de l'Ancien Régime. Ici, nous avons des personnages clairement identifiés avec des correspondances. Et c'est sans doute quelque chose qu'il faut mettre en avant pour la diffusion de l'information. L'information se diffuse beaucoup par les lettres adressées à une personne, mais qui en réalité sont lues par d'autres personnes.
0: C'est ça. En fait, dès le moment où on a une information imprimée, cette information imprimée rentre en concurrence avec ce qui était la manière de s'informer avant, c'est-à-dire cette correspondance privée. Mais privée, comme vous l'avez dit, il faut bien comprendre ce que ça veut dire. C'est-à-dire, si on a les bons réseaux, si on connaît les bonnes personnes, on peut avoir accès à des informations de loin par ces correspondances. Et Madame de Sévigné, cette correspondance qu'on a lu comme une correspondance intime, et c'est pas un contresens, est aussi une correspondance qui circule. C'est aussi un organe d'information à elle, en elle-même, mais qui circule au travers de réseaux privés.
1: C'est-à-dire que Madame de Sévigné collecte des informations qu'elle peut diffuser. Et ici, alors je ne vais pas dire qu'elle se fait journaliste parce que ce n'est pas du tout l'idée, on serait dans un anachronisme complet, mais elle est à la fois vecteur de diffusion de l'information et puis elle crée de l'information par ses réseaux, par les gens qu'elle connaît. C'est un personnage, même si elle n'est pas toujours à Paris, Karina Bivin, vous nous a rappelé que Versailles déjà, c'est dans ce moment de la Fronde, pas du tout dans les esprits, ça n'existe pas encore Versailles, et la cour elle-même est itinérante. Donc c'est une société sans cesse en mouvement. Et ce mouvement-là, ces contacts-là, font qu'il y a la production d'informations.
2: Oui, alors cette circulation d'informations, elle est plutôt au cœur de Paris, là où d'ailleurs habite Sévigné pendant toutes ces années. Elle parle de ses commerces et des conversations qu'elle entretient avec les gens les mieux placés et les plus en vue du royaume à ce moment-là. Et j'aimerais souligner qu'il s'agit d'une quête active chez Sévigné de l'information. C'est que c'est au cœur de sa correspondance, que ce soit avec sa fille ou avec ses cousins et ses familiers, il y a plusieurs formules tout à fait frappantes et que Laure de Préto, dans son beau livre sur l'information et la narration chez Sévigné, qui a paru en 2015, a bien relevé et mis en valeur. Elle dit qu'elle fait des tours de ville. Elle dit, c'est Sévigné qui écrit, hein, je vais faire mon tour de ville, il faut que je trotte pour aller chercher les nouvelles. Il y a des veuves qui tiennent chapitre, on va dans les maisons, on envoie aux nouvelles, on envoie des domestiques chercher des nouvelles, et ça on le voit aussi chez dans les mémoires de la grande mademoiselle, par exemple, ou encore cette veuve traînante dans les cabinets, hein, pour essayer de glaner telle ou telle information. Donc c'est une quête tout à fait volontaire et active.
1: Elle envoie des domestiques chercher des nouvelles, et ici nous avons aussi une histoire sociale qui s'écrit. C'est important parce que souvent en évoquant ces périodes-là dans ces univers sociaux, nous restons avec les grands noms de l'aristocratie, mais les contacts sont permanents avec l'ensemble de la population, et ces domestiques sont des acteurs, des actrices de cette histoire-là. Christophe Chuvet.
0: Il faut bien voir que la valeur d'une correspondance, ça coûte, ça prend du temps d'écrire ces lettres. La valeur d'une correspondance s'estime par la qualité des informations qui circulent. Là aussi, on est en concurrence avec les médias imprimés. Quand il est possible d'avoir des informations dans la Gazette, qu'on peut les acheter ou dans des pamphlets pendant la Fronde, ça modifie l'intérêt d'avoir des correspondances. Et il faut d'autant plus avoir un réseau de qualité, et Sévigné n'arrête pas de le mettre en valeur, comme vient de le dire Karine Abivin, parce que c'est ce qui fait la valeur de sa correspondance, c'est ce qui fait qu'on communique avec elle, et c'est ce qui fait qu'on la lit et qu'on lui écrit des nouvelles.
1: Madame de Sévigné envoie ses domestiques chercher des informations, et ses domestiques reviennent avec des chansons.
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0: Les enfarinés, l'air de la fronde, Karina Bivin, c'est vous qui chantez. Bravo.
1: Merci d'avoir magnifique. Non, choisi, magnifique. Merci beaucoup et merci d'avoir choisi cette air qui est important, je trouve, pour cette tradition, car là c'est un air qu'on trouve dans des livrets de colportage du milieu des années 1640, dans notamment le charivari des artisans, donc des sortes de chants de métier, et qui sont récupérés pendant la fronde pour porter des messages politiques, des messages, ou en tout cas pour faire diffuser des réputations. Le chant est ici tout à fait anti-Mazarin et jouant sur une xénophobie, qui était même une xénophobie d'État depuis le début du XVIIe siècle, anti-espagnol, anti-turc au début, et puis anti-italien pendant la fronde. Et cette chanson anti-Mazarin, qui entend au contraire à montrer le pouvoir du prince de Condé, s'appuie aussi sur l'origine roturière de Mazarin, tu es de la commune, hein, dit le refrain. Donc je trouve que outre son caractère de chant de menace, cette chanson est tout à fait intéressante.
0: Dites-nous, dans Sur l'air de la fronde, chanson d'actualité et guerre civile 1648-1661, publié chez Champvallon, Karina Bivin, dans votre ouvrage, je le disais, il y a tout ce travail de transcription aussi pour retrouver les mélodies. Vous arrivez à les chanter, c'est magnifique. Quelle démarche adopter ici pour retrouver l'air? Parce que retrouver le texte, s'il est imprimé, ben il est là et c'est facile en fait après de le diffuser. Mais l'air lui-même, comment travaillez-vous?
1: Alors ces airs ont été notés 80 ans à 100 ans plus tard environ dans de grands, ce qu'on appelle des chansonniers, c'est-à-dire des recueils de paroles et de mélodies notées dans les années jusqu'aux années 1750 à peu près. Et en fait, on a commencé à noter ces airs lorsqu'ils étaient susceptibles d'être oubliés, comme c'est souvent le cas dans les traditions orales d'ailleurs. Et donc ma démarche, elle s'est approchée des travaux d'ethnomusicologues, disons, qui travaillent sur ces traditions orales pour savoir quels ont été au fond les circuits qui aboutissent à la forme d'une mélodie à un moment donné. Et comme en effet tout le monde ne peut pas déchiffrer les airs, j'ai pris la liberté de les enregistrer moi-même, étant donné que n'importe qui connaissaient ces airs. Ils étaient extrêmement célèbres. Certains sont des cantiques, des Noëls en particulier. D'autres sont des airs qui circulent depuis très longtemps dans les rues ou dans les bonnes sociétés. Et Sévigné, on a des preuves dans sa correspondance qu'elle connaissait ces airs. Elle écrit « Vous avez appris la science des triolets et moi aussi j'aimerais vous en écrire un ». Et c'est une chanson tout à fait en vogue pendant la fronde. En tout cas, et Sévigné aurait été tout à fait capable d'entonner aussi bien et mieux que moi probablement Césaire, elle aussi, elle a une formation.

0: d'amatrice de musique, elle touche l'épinette, le luth, elle lit des chansons, voire des madrigaux italiens, et donc je pense qu'il y a du vraisemblable à interpréter en toute simplicité cette tradition chantée qui était très largement partagée dans la population de l'époque moderne.
1: Christophe Chuvet, bah, allez-y, vous pouvez chanter. Non, je vais pas vous demander ça. Dans cette période de guerre civile de la Fronde, nous savons combien ici les informations produites peuvent être suspectes. Il y a la création, aujourd'hui on parlerait de fake news, d'infox, mais c'est cela aussi, l'idée d'information, ça frôle la propagande, la manipulation aussi de ces informations.
2: C'est très intéressant de revenir à cette question de l'information et des fake news, parce que ça nous permet aussi de décorréler pour notre réflexion moderne la question des fake news et les réseaux sociaux. On a parfois l'impression que c'est un phénomène nouveau, avec un ordre qui lui précéderait. En fait, il y a des fake news dès le moment où il y a une information dans la société. Et évidemment, quand il y a explosion de l'information, comme au moment de la Fronde, il y a explosion des fake news. Alors, il y a deux choses intéressantes, me semble-t-il, sur cette question des fake news. La première, c'est qu'on peut observer, pendant la Fronde, notamment, c'est ce qu'a étudié Christian Jouot, la question du meurtre de l'épinglier, hein, qui est une affaire, un fait divers, qui est repris, monté en épingle, sans mauvais jeu de mots, pour en arriver à un discours antisémite. Au bout de quelques pamphlets, à force de construire une histoire et un scandale. Et ça, on connaît très bien ce genre de construction ensuite, par la suite, voilà. Ça, c'est la première chose. La deuxième chose, c'est la manière dont le pouvoir tente de juguler le phénomène. Parce que au fond, fake news, ça dépend aussi de qui décide et qui dit que c'est une fake news. Hein. Pour un camp, c'est une fake news. Pour l'autre, c'est une information véritable. Et que ce soit pendant la Fronde ou par la suite, on est confronté à une circulation des gazettes et des informations. Alors, à l'intérieur du royaume, mais aussi à l'extérieur du royaume. C'est-à-dire que les gazettes, par exemple, hollandaises, pendant les guerres de Louis XIV, hein, si j'avance un peu dans le temps ici, circulent en France et produisent une autre version des conflits. Alors, le gouvernement, évidemment, tente de contrôler la production de ces gazettes, mais le gouvernement tente aussi de former et de contrôler la manière dont on consomme cette information. Et il y a un terme qui va apparaître très rapidement après la Fronde, qui est le terme de nouvelliste, qui deviendra au XVIIIe siècle une sorte de synonyme de journaliste, mais qui, dans la deuxième moitié du XVIIe siècle, est une insulte qui signifie personne qui lit des informations auxquelles il ne comprend rien. Et c'est un terme très utile pour tenter de discréditer tout discours dans le contraire au pouvoir. Je donne un exemple. 1671, donc là on avance, on est dans les préparatifs de la guerre de Hollande. Et puis, dans le début d'une comédie de Molière qui s'appelle la Comtesse d'Escarbagnas, pas une des plus connues, on a toute une scène d'exposition où un galant arrive en retard à son rendez-vous galant parce qu'il a été interrompu par un nouvelliste qui lui a raconté des histoires tirées de la Gazette de Hollande, et évidemment ce sont des balivernes. Et quand vous faites ça, en fait, vous discréditez certaines sources de l'information devant le public en disant, ce que vous pourriez entendre de l'étranger, ça n'a aucune espèce d'importance. Faites confiance aux médias français. Et ça, c'est quelque chose qui, encore une fois, se met en place à partir de la Fronde, qui explique la diversification de l'information. Mais cette diversification nécessite de contrôler pas seulement la production, ce qui a toujours raté, en fait, dans l'histoire de l'Europe, hein, en Italie, en Angleterre, quand on essaie de contrôler, ça ne marche pas. Par contre, ce qu'on peut faire, c'est d'essayer de contrôler la consommation et de dire, en fait, n'y croyez pas, ne lisez pas, ça ne sert à rien, de toute façon, ça ne vous regarde pas.
1: La Fronde prend fin au début des années 1650, hein, 1653 pour la fin de la Fronde. Les choses se pacifient, la guerre civile se termine, mais ce qui s'est passé pendant la Fronde pour la diffusion de l'information demeure, parce que cette période de guerre civile, nous l'avons dit, vu que le pouvoir n'est plus là pour tout contrôler, ça a permis la diffusion de plein de textes, de feuilles, de pamphlets, etc. Mais une fois que la Fronde est terminée, cela demeure, parce que Karina Bivin, quand vous étudiez ces phénomènes-là, vous continuez après la Fronde. Donc il y a un usage qui est entré maintenant dans les habitudes.
0: En tout cas, ce qu'on constate, c'est que pendant la Fronde, il y a des ordonnances royales, des ordonnances de police aussi, qui réitèrent l'interdiction de faire circuler des libelles diffamatoires, donc ces petites brochures jugées diffamatoires par le pouvoir, aux quatre coins de Paris. Et ce sont des ordonnances réitérées à peu près chaque année, ce qui montre autant la volonté du pouvoir de les contrôler que son échec probablement. Et après 1661, et même à la fin des années 50, on remarque que ces ordonnances ne sont plus publiées, et il est improbable que c'est parce que on ne veut plus faire circuler de libelles. Mais de fait, beaucoup moins de libelles circulent. On a beaucoup moins besoin de les censurer et de les empêcher. Pour autant, la mémoire de la Fronde est évidemment cultivée, et notamment dans les cours des exilés, la Grande Mademoiselle à Saint-Fargeau, ou Gaston d'Orléans à Blois, ou sur leur fief, hein, ils continuent à faire circuler des énoncés, des points de vue au sujet des partis en présence pendant la Fronde.
1: Oui, puis il y a ces correspondances privées qui ne sont pas si privées que ça et qui demeurent comme une évidence, Christophe Chuvet. Donc l'information circule toujours, la diffamation peut toujours être là. Et puis c'est vraiment cette quête de l'information liée à une temporalité haute, parce que il faut le temps que la nouvelle arrive, et parfois le temps que la lettre arrive, il s'est passé d'autres choses qui rendent la nouvelle caduque. Non, mais il y a tous ces paramètres à prendre en compte.
2: C'est vrai qu'on a un rapport différent à l'information, mais en même temps ça va, comment dire, déjà très vite. C'est-à-dire que de notre point de vue, effectivement, hein, on a des informations qui arrivent, on ne sait pas ce qui s'est passé. Entre-temps, il y a d'autres informations qui arrivent. Mais quand même, quand on a un rythme de publication toutes les semaines, hein, l'accès à des informations toutes les semaines, en fait, du point de vue de cette population, ça va quand même beaucoup plus vite. Et surtout, en termes de mode de consommation, il y a une soif ou une faim de consommation et de savoir qui montre bien qu'on est constamment en train de lire de l'actualité, qu'on veut de l'actualité, et ça contamine jusqu'à la production littéraire. En fait, beaucoup de la production du second XVIIe siècle, si ce n'est toute la production du XVIIe siècle, même dans les tragédies qui ont l'air de parler d'histoire lointaine, en fait, sont en train de parler d'actualité. Donc on a cette espèce de consommation quand même effrénée, et je pense qu'il serait faux d'imaginer un temps lent de l'information. Certes, ça nous paraît lent de notre point de vue, mais en réalité, pour le public contemporain, ça va très vite.
1: Mmh. Karine Aviv.
0: Et de fait, du point de vue de Sévigné, il y a là un péril sur l'obsolescence des nouvelles qu'elle transmet, hein, puisque celles-ci sont susceptibles d'être contestées par d'autres sources assez rapidement auprès de ses correspondants. Et il y va de l'image de l'épistolière, pour qui être au courant en premier et le faire savoir est tout à fait capital. Ne pas se tromper en colportant de fausses nouvelles. Elle écrit à un moment « cela devient faux hein, » lorsqu'elle relate une nouvelle dont elle sait par ailleurs qu'elle risque d'être obsolète. D'où toute une stratégie de prudence, d'amendement si on a fait erreur ou si on est imprécis, hein, ou de mise en concurrence d'elle-même avec des colporteuses de fausses nouvelles, telle Marquise qui a colporté une fausse nouvelle et Sévigné en ricane en quelque sorte, en garantissant elle une meilleure qualité d'information.
1: Les fausses nouvelles de Madame de Sévigné.
3: À Moulceau, 1er mai 1686. Je vous écrivis avant-hier avec une extrême joie. Croyant que ce qui était répandu par tout Paris du retour du prince de Conti à Versailles fut une vérité. Mais j'ai su que j'ai mandé une fausseté, qui est la chose du monde que je hais le plus. Ce prince est simplement nommé pour être chevalier à la Pentecôte, avec les trois autres, et ne reviendra qu'en ce temps. Et Dieu veuille qu'il y demeure ce jour-là. Voilà qui est bien triste, monsieur, de vous reprendre une si jolie nouvelle. Mais je n'ai pas été seule trompée. Adieu, monsieur. Cette gueule enfarinée qui m'a obligée de vous dire de si bon cœur une fausseté ne m'empêchera pas de vous en demander peut-être encore. Car je suis toujours la dupe des circonstances, et cette nouvelle en était toute pleine.
1: Une lettre de Madame de Sévigné le 1er mai 1686, où elle avait annoncé le retour à la cour du prince de Conti, puis elle s'est plantée. Donc, mais au moins, elle l'avoue, elle dit « je l'ai pas fait exprès, mais il y avait une fausse nouvelle ». Christophe Luvet.
2: Ça nous dit bien la concurrence de cette correspondance, comme le disait Karine bien à l'instant, avec l'information officielle. Au fond, elle est toujours, elle risque toujours d'être discréditée à son tour. Et ça, ce qui nous fait entendre aussi ce magnifique extrait, c'est le besoin de s'informer sur des proches dans les guerres. Le problème des journaux officiels, c'est que forcément, il y a une certaine manière de présenter la guerre à la population plus large. Et là, la correspondance privée C'est le moyen d'accéder notamment à ces questions de savoir est-ce que tout le monde va bien ou en tout cas est-ce que les gens dont on est proche vont bien. Bien sûr qu'il y a certaines morts qui sont relatées par les journaux officiels, mais ce n'est pas toujours le cas. Et donc il y a cette angoisse entre ce que j'ai entendu dire, ce que j'ai pu lire dans ma correspondance privée et ce que va finalement dire la Gazette. Parce que la guerre dans le siècle de Louis XIV, ça, c'est quelque chose qui rythme le règne du roi. On parle beaucoup de Versailles, on parle beaucoup des glaces, on parle beaucoup de la magnificence, mais c'est quand même une deuxième partie du XVIIe siècle qui est presque constamment en guerre. Donc le besoin d'information, c'est aussi celui-là, de savoir si nos proches n'ont pas été tués au combat.
1: Avec toujours cette question d'ailleurs, qui est au pouvoir, enfin qui a le pouvoir, où est prise la décision, et au moment des guerres c'est particulier, vous nous le dites bien, avec des guerres continues au temps de Louis XIV, et puis même le pouvoir, on a évoqué la Fronde, hein, le pouvoir royal contesté, mais une fois que la question est réglée, que la guerre civile est terminée, peu à peu, on entend bien ici une nouvelle forme de pouvoir avec un Louis XIV qui décide de tout décider.
4: Oh, La Fontaine, asseyez-vous. Vous arrivez fort à propos pour me donner l'information qui me manquait pour conclure cette lettre. Alors, qui le roi a-t-il finalement choisi comme premier ministre?
5: Personne. Il n'y a plus de premier ministre. On pourrait presque dire qu'il n'y a plus de gouvernement. Toutes les décisions relèvent désormais du roi et du roi seul.
4: Cependant, hier encore, Louis XIV était une sorte d'enfant.
5: Précisément, marquise. D'ailleurs, la plupart des gens semblent penser que le roi se lassera vite de jouer au roi et qu'il va bientôt revenir à ses plaisirs vrais. La danse, le jeu, la chasse. À propos de chasse, la nouvelle biche que le roi court est une jouvencelle délicate, irréelle, fragile. Elle n'a que 17 ans et s'appelle Louise de la Vallière.
1: Ben voilà une petite information à glisser dans une lettre. Pourquoi pas Le Roi, l'écureuil et la couleuvre. En 2011, le film de Laurent Henneman et c'est Carole Richard qui est Madame de Sévigné dans ce téléfilm Carina Bivin. Ben voilà, nous avons ici une Madame de Sévigné introduite au plus près du pouvoir. Parce que c'est ça aussi qui fait la force de l'information, c'est qu'elle soit sûre. Et avec des personnages qui évoluent dans la cour, il y a accès à une information qui donne envie. Hein. Ça, on veut savoir ce qu'elle a pu entendre.
0: En réalité, Sévigné va assez peu à la cour. Elle a des observateurs et des proches hein, qui fréquentent la cour, mais elle-même y va assez peu. Il y a un épisode assez fameux en 1689 où elle assiste à une représentation d'Esther de Racine et où elle est probablement émue. En tout cas, ce qu'elle raconte surtout, c'est qu'elle a parlé au roi et qu'elle a su tenir son rang, qu'elle ne s'est pas montrée particulièrement émue de parler à son roi, qu'elle n'a pas eu des transports de bourgeois, écrit-elle.

0: à voir, parce que c'est un peu la propagande ici qui est avancée par des gens qui profiteraient de la magnificence royale. Et dès lors, il y a de la propagande qui se glisse dans l'information. Parce qu'on le voit bien, avec ce pouvoir personnel de Louis XIV, ce règne personnel, il y a une prise en main même de la diffusion de l'information.
1: C'est ça, et ça fonctionne par deux canaux différents. Il y a la maîtrise de la production, la réduction du nombre d'ateliers, une difficulté plus grande d'accéder à la charge, ou à la fonction de libraire ou d'imprimeur. Mais il y a aussi ce que je disais tout à l'heure, le contrôle de la consommation. Et alors, si le contrôle de la consommation passe par le fait de modeler les comportements, il passe aussi par une offre différente en termes d'information. Et c'est la naissance successives de deux formes d'information qui sont assez uniques d'ailleurs en France. Celle d'abord de la lettre en vers qui émane directement de la Fronde, c'est 1652, donc à la fin des troubles, on a l'apparition à côté de la Gazette de cette lettre en vers. Alors qu'est-ce qu'elle change? Elle change en tout cas deux choses qui me paraissent essentielles, voire trois. La première, c'est sa présentation, là où la Gazette a quelque chose d'indigeste, c'est des pavés de texte très serrés. La lettre en vers se présente comme une grande page, élégamment décorée par un liseré, avec une typographie en italique. Elle se présente en vert, comme son nom l'indique, c'est-à-dire que tout à coup, l'information n'est plus des dépêches AFP, disons, une information qui est mise en vert, donc qui est rimée, qui est aussi condensée, qui est digérée pour un public qui n'a besoin de savoir que ce qu'on veut lui dire, plutôt que l'analyse, on lui donne la conclusion à en avoir. Surtout, peut-être, une destinataire féminine.
0: Ah oui.
1: Donc tout à coup la lettre en vers ne s'écrit plus au on impersonnel, mais elle s'écrit à une dame. Et ça, c'est un signal essentiel et une transformation, là encore, de notre culture de l'information. C'est-à-dire que tout à coup, s'adresser à une dame, ça ne veut pas dire que c'est de l'information qui n'est lue que par un public féminin. Évidemment, il l'est, puisque Sévigné le lit. Mais ça veut dire surtout une information polie, accessible, galante, on dirait, où on se passe justement des informations techniques pour arriver à quelque chose de beaucoup plus digeste. Et ça veut dire aussi l'intérêt pour des choses qui ne sont pas seulement les affaires. Là, encore une fois, il ne s'agit pas de dire que les femmes ne se mêlent pas d'affaires, bien au contraire, Madame de Sévigné est constamment dans de la gestion, si on peut dire. Mais ça veut dire aussi que entre dans ces informations imprimées ce qu'on appellerait aujourd'hui des contenus culturels, c'est-à-dire le traitement du théâtre. Alors, par exemple, ou de l'opéra. Alors, ce qu'il faut imaginer ici dans ce traitement culturel, c'est que, et j'en reviens à votre question de la propagande, c'est que c'est pas simplement parce que la culture devient importante, c'est parce que ça fait partie précisément de ce contrôle de l'information. Comme on s'intéresse au théâtre, on va proposer des modes d'information dans lesquels cette actualité théâtrale est présente pour qu'on lise ces gazettes ou ces sources d'information plutôt que d'autres sources d'information, et donc capter l'attention, capter le temps de cerveau, on dirait aujourd'hui, par ces représentations théâtrales, par des querelles théâtrales, la querelle de l'école des femmes, par exemple, et capter l'attention du public par ces informations plutôt que par d'autres informations. Et ça donnera lieu, à partir de 1672, à la création du Mercure Galant, qui en fait remplacera ces lettres en vers par effet de concurrence, et qui déploiera cette idée, mais dans des volumes mensuels de 400 pages en prose, dans lesquels on peut faire beaucoup plus de choses, et notamment, et là on revient à ce qu'on a vu pendant la Fronde, l'impression mensuelle de chansons à la mode, qui se diffuse pas seulement en France, mais dans toute l'Europe. Et là aussi, c'est des formes d'information qui sont assez uniques à la France. On ne trouve pas vraiment d'équivalent du Mercure Galant dans le reste de l'Europe à cette époque.
0: Carina Bivin, dans la correspondance de Madame de Sévigné, on va retrouver d'ailleurs cette variété. Alors, ce n'est pas pensé sans doute de la même manière, bien sûr, mais elle est capable d'aborder tout type de sujet, et dans la même lettre, au sens où il peut y avoir une rumeur à la cour, quelques conseils donnés à sa fille, et puis, à d'autres moments, des vraies affaires politiques qu'elle va aborder aussi. C'est en cela d'ailleurs que la lecture des lettres de Madame de Sévigné est un véritable plaisir, parce que elle sait nous accrocher et nous conduire dans des univers qu'on n'aurait pas imaginé rencontrer.
2: Oui, c'est juste, en effet, on retrouve, alors même qu'elle cite relativement peu le Mercure Galant, sauf quand c'est pour s'énerver contre ses rédacteurs, on retrouve pourtant cette hétérogénéité des contenus. Donc, on a dit, les affaires politiques, on va y revenir certainement, mais aussi des événements culturels, y compris la parution d'ouvrages. On voit qu'elle envoie les

0: les pensées Maxime de La Rochefoucauld à sa fille, qu'elle lit en société la poétique de Boileau, et tout le monde trouve ça génial. On aime à imaginer ce type de commerce culturel. Et donc en effet, il y a ce mélange de tout type de sujets sur lesquels d'ailleurs elle est capable, avec la franchise qu'on a vue tout à l'heure, où elle se dit la gueule enfarinée, c'est-à-dire très naïve quand on lui raconte n'importe quoi et qu'elle a un peu honte d'avoir diffusé des fausses nouvelles. De la même manière, quand elle parle des Maximes de La Rochefoucauld, elle dit c'est magnifique, mais il y en a quand même certaines que je ne comprends pas. Elle est capable d'avoir cette espèce de spontanéité tout à fait maîtrisée et calculée qu'on lui connaît, y compris sur des objets littéraires.
1: Et puis elle a un regard sur les affaires politiques du moment. C'est le cas dans les années 1660, après l'arrestation de Fouquet.
2: À Pomponne. 1er décembre 1664. Il y a deux jours que tout le monde croyait que l'on voulait tirer l'affaire de M. Fouquet en longueur. Présentement, ce n'est plus la même chose. C'est tout le contraire. On presse extraordinairement les interrogations. Ce matin, M. le chancelier a pris son papier et a lu, comme une liste, 10 chefs d'accusation sur quoi il ne donnait pas le loisir de répondre. M. Fouquet a dit « Monsieur, je ne prétends point tirer les choses en longueur, mais je vous supplie de me donner loisir de répondre. Vous m'interrogez, et il semble que vous ne vouliez pas écouter ma réponse. Il m'est important que je parle. Il y a plusieurs articles qu'il faut que j'éclaircisse, et il est juste que je réponde sur tous ceux qui sont dans mon procès. Il a donc fallu l'entendre, contre le gré des malintentionnés, car il est certain qu'il ne saurait souffrir qu'il se défende si bien. »
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1: Lou Rosselet qui lisait ici cette lettre de Madame de Sévigné, 1er décembre 1664, à propos de Nicolas Fouquet, surintendant des finances, arrêté en 1661 par D'Artagnan, et après il y a ce procès commenté par Madame de Sévigné. Alors, il faut bien saisir qu'il y a une relation d'ailleurs entre Madame de Sévigné et Nicolas Fouquet.
0: Oui, et ils ont aussi ils sont assez proches, ils ont des amis communs, donc en particulier Pomponne, qui est le destinataire de ces lettres, de cette série de lettres consacrées à la relation du procès Fouquet. Et on voit que Sévigné ne rechigne pas à donner des détails assez pointus de la procédure, de la défense, de la manière dont les vices de procédure d'ailleurs semblent être apparus. En tout cas, c'est le point de vue d'Olivier Lefebvre d'Ormesson, un de ses parents et qui est rapporteur du procès et qui donc va être le témoin de première main de ce procès, qui va raconter à Sévigné, qui elle-même le diffusera auprès de Pomponne. Je note en particulier dans cette lettre, quand elle dit on ne lui a pas donné le loisir de répondre aux accusations qui lui étaient adressées, ce sont des paroles de Fouquet qu'elle cite directement et qui contaminent le texte même de la lettre de Sévigné. Donc elle est vraiment imprégnée de ce qui s'est dit lors de ce procès tout à fait important et symbolique, je le disais, du début du règne personnel de Louis XIV.
1: Christophe.
4: L'affaire Fouquet inquiète aussi Sévigné parce qu'elle s'accompagne d'un scandale qui pourrait s'appeler les Fouquet Leaks, qui est la découverte au moment de l'arrestation de Fouquet d'une cassette dans sa résidence de Saint-Mandé, dans laquelle on trouve toute une série de lettres compromettant des femmes haut placées à la cour qui auraient eu des relations sexuelles avec Fouquet contre de l'argent et parfois des sommes phénoménales. Et le problème, c'est que Louis XIV ordonne la destruction immédiate par peur du scandale de cette cassette, sauf que, et c'est là que c'est intéressant pour l'information, la destruction, ça crée la rumeur. Comme on ne sait pas qui est à l'intérieur, eh bien, toutes les femmes de la cour sont potentiellement mouillées dans cette affaire. Et on a une lettre de Jean Chapelain qui écrit à Madame de Sévigné de se rassurer qu'il va travailler pour que la rumeur s'éteigne. Et ça, c'est une affaire qui est à la fois privée, c'est-à-dire qu'on voit que ça circule dans les correspondances, l'angoisse des gens proches de Fouquet d'être mouillés dans cette affaire, mais aussi publiquement dans des textes, notamment dans un ouvrage qui s'appelle « Les Nouvelles Nouvelles », qui discute de la réputation et du problème de peut-on récupérer sa réputation une fois qu'on a été soupçonné? Est-ce qu'on peut se retrouver vraiment innocenté dans ces affaires? Ce qui n'est pas inintéressant aussi pour les questions actuelles. On a vraiment ici l'angoisse de la rumeur, qui est une rumeur qui non seulement est privée, mais qui peut être publique aussi.
1: Karina Bivin.
0: Et cela nous permet de justifier d'ailleurs toute cette série de lettres à Pomponne. C'est que et Pomponne et Sévigné sont proches de Fouquet et donc pourraient tomber et être entraînés dans la disgrâce de celui-ci. Et donc ce qui est intéressant, c'est qu'elle écrit par exemple à Pomponne, il n'a rien de plus vrai que l'amitié se réchauffe quand on est dans les mêmes intérêts. Et donc elle dit, je suis d'autant plus proche de vous et j'ai d'autant plus d'intérêt personnel à vous décrire ce procès que si ça se trouve, on va tomber tous les deux avec Fouquet.
1: Ah oui, on saisit aussi l'importance de collecter de l'information et de l'information fiable dans les grandes affaires au temps de Louis XIV, une dizaine d'années après l'arrestation de Fouquet, le procès de Fouquet. Il y a l'affaire des poisons. Est-ce que cela apparaît dans la correspondance de Madame de Sévigné ?
0: Oui, Sévigné rend compte en particulier de l'exécution de la Brinvilliers qui a été un événement public assez marquant en place de Grève en 1676. De la même manière que pour le procès Fouquet, elle a des informateurs qui sont proches et qui l'informent des faits. Lamoignon, qui préside le procès, c'est de son voisin, ou La Rochefoucauld, et qui est supposé garantir aussi l'information qu'elle a au sujet du procès de la Brinvilliers. Mais c'est donc surtout cette lettre qui relate l'exécution de la Brinvilliers qui est restée célèbre parce qu'elle commence de but en blanc par la phrase « Enfin, c'en est fait, la Brinvilliers est en l'air ». Au sens où ses cendres se répandent dans l'air de Paris au-dessus de la place de Grève, au lieu d'être et de recevoir une sépulture comme tout bon chrétien ou chrétienne devrait pouvoir le faire. Donc c'est le sort réservé aux criminels. À part cette phrase très frappante, Sévigné fait une description assez éloignée de l'exécution de la Brinvilliers. Elle voit, elle a un point de vue un peu éloigné depuis le pont Notre-Dame et elle décrit plutôt la réaction de la population. Elle dit qu'elle n'a jamais vu tant de monde à une exécution, ni Paris si ému, ni si attentif. Donc c'est vraiment un moment d'émotion publique, on pourrait dire, qui est tout à fait frappant dans la correspondance.
1: Il y a une éducation aux médias, déjà, à ce moment-là, Christophe Chuvet, au sens où l'évolution de la diffusion de l'information que nous évoquons depuis le début de cette émission, en évoquant Madame de Sévigné qui est née en 1626, qui avait la vingtaine au moment de la Fronde, ne connaît pas le même mode de diffusion de l'information. Quelques années plus tard, il y a des changements majeurs et dès lors, les gens sont aptes aussi ou peut-être se sont éduqués à se méfier des autres informations. Pour le dire autrement, ce n'est plus exactement le même public.
4: En tout cas, c'est un public qui est large. Alors large, évidemment, qu'est-ce que ça veut dire ? Mais c'est un public qui est beaucoup plus large que celui des correspondances privées. On a vraiment cette consommation de l'information et l'affaire des poisons le montre très bien. C'est un public non seulement large, mais aussi diversifié en termes de genre, en termes d'âge, en termes de population, on va jusqu'en tout cas aux bourgeois. Et cette affaire des poisons le montre bien parce que, en fait, derrière l'affaire des poisons, on a une question beaucoup plus profonde qui est la question des avortements. Et de l'avortement, puisque ces questions de poison, c'est notamment la question de trouver des remèdes dans une cour par ailleurs assez libertine, et dans une population assez libertine pour avorter avec des drames humains terrible, on sait ce que c'est quand l'avortement n'est pas légal. Alors on trouve un bouc émissaire, on trouve des boucs émissaires, la Brinvilliers, on trouve un bouc émissaire aussi dans La Voisin, qui est interrogé dans un procès qui est en fait beaucoup plus compliqué. On voit l'angoisse des gens qui sont allés peut-être consulter une fois ou l'autre quelqu'un comme La Voisin ou une de ses collègues et qui ont peur et qui tremblent d'être accusés à leur tour, y compris dans les hautes sphères de la cour. C'est pour ça que ça fait un tel scandale. Et pour tenter d'étouffer le scandale. Alors on a évidemment les journaux dont on a parlé tout à l'heure, le Mercure Galant, les gazettes, mais on a aussi, et ça montre cette culture de l'information qui va dans la littérature, la création d'une pièce essentielle qui s'appelle La Devineresse, qui a été conçue en collaboration avec le pouvoir, avec le lieutenant de police. On a le chargé d'affaires de l'hôtel du Guénégaud, donc future comédie française, qui rencontre le lieutenant de police, l'Arény, pour construire une pièce à effets spéciaux, dans laquelle on voit l'un des cabinets de ces ensorceleuses, de ces sorcières, quelque part, c'est vécu comme ça, c'est les sorcières modernes pour la population de l'époque, où on voit les différents tours de magie qu'elles font, convoquer le diable, l'avortement justement magique, mais on le voit de manière ridiculisée. Hein, c'est de la catharsis pour que le public puisse voir ça, mais voir aussi l'effet spécial derrière. Et donc,

0: il y a un côté, on vient avec curiosité voir à quoi ressemblent ces cabinets dans lesquels on est allé ou dans lesquels on n'ose pas aller, et en même temps on voit que c'est en fait de la que c'est du faux, hein. Et cette pièce sert de paratonnerre, donc c'est une pièce d'actualité qui sert de paratonnerre à cette affaire des poisons.
1: Oui, parce que l'attente est immense. Nous parlons de la correspondance de Madame de Sévigné, mais Carina Bivin, il faudrait la replacer dans toutes ces correspondances de ce temps-là, parce que les lettres, mais beaucoup ont été perdus d'ailleurs, sont innombrables. C'est considérable vu le nombre de personnes qui peuvent en produire avec une rapidité et puis surtout quasiment quotidiennement. Donc il n'y a pas que Madame de Sévigné qui diffuse de l'information. Elles sont nombreuses aussi à s'intéresser à ces questions d'actualité.
2: Oui, effectivement, on a un grand nombre d'épistolières. Elles sont d'ailleurs beaucoup redécouvertes et retravaillées aujourd'hui. Je pense aux travaux sur Madame de Sablé, par exemple, hein, dans un tout autre genre et un tout autre contexte. Et puis, on peut penser, alors, dans les plus hautes sphères du royaume encore, à Madame Palatine, la princesse Palatine, la belle-sœur de Louis XIV, qui un peu plus tard va à une correspondance fleuve de plus de 60 000 lettres, dont beaucoup en allemand, mais aussi beaucoup en français, puisqu'elle relate à sa famille, hein, restée en Allemagne, dans le Palatinat, son existence à la cour de Louis XIV. Et de la même manière, avec une plume très vive, elle nous donne l'impression de voir un peu le quotidien. Alors, pour le coup, vraiment à la cour, alors même qu'il s'agit d'un travail bien concerté sur la représentation même de ce qu'on entend montrer et donner à voir de ce qui se passe à la cour.
1: Oui, parce qu'il y a une construction de l'image, c'est vrai, qui est très importante.
0: On voit là, il me semble, la concurrence, en fait. Et ça, je pense que c'est quelque chose d'essentiel pour comprendre cette correspondance de Sévigné, cette correspondance des épistolières en général. On n'a pas d'un côté une information des journaux et puis de l'autre côté des correspondances. On a vraiment une concurrence où si Madame de Sévigné se corrige, comme on le disait plus tôt dans l'émission, si Madame de Sévigné parle aussi de théâtre, c'est aussi parce que les journaux imprimés le font. Et donc qu'on a une vraie concurrence et une manière de se singulariser par rapport à cette écriture publique. Et c'est pour ça aussi qu'il y a ce tour de plume extrêmement brillant. C'est pour dire, mais qu'est-ce qu'apporte une correspondance privée à ce moment là, que ce soit celle de la Palatine, que ce soit celle de Sévigné, c'est celle d'un style qui est différent justement de cette information publique.
1: Et les journaux s'inspirent de correspondances aussi, parce que les journaux reçoivent des lettres, et donc ces correspondances évoquent également les journaux, c'est le cas chez Sévigné.
3: À Duplessis, 27 août 1690. Je suis en furie contre le Mercure Galant, qui loue tous ceux qui ont été à cette bataille. Je dis même des louanges sans distinction et ne dis pas un seul mot du chevalier de Pomponne. Cela n'est pas naturel. Il y paraît de l'affectation, car personne ne peut avoir mérité plus de louanges que lui. Et puisque le roi lui a bien fait l'honneur de lui en donner, le Mercure Galant pouvait bien suivre cet exemple. Je jette le livre et je ne pardonnerai jamais à ces vilains-là. Si vous en connaissez quelques-uns, vous pouvez les assurer que le public et le particulier leur demandent raison de cette injustice, qui n'est pas pardonnable. Adieu, monsieur. Plaignez-vous-en.
1: Lou Rousselet qui nous lisait cette lettre, Carina Bivin, voilà, alors là, nous avons de la critique de la presse par Madame de Sévigné.
2: Oui, c'est juste, et ça montre bien qu'il s'agit, en effet, dans cette complémentarité entre l'oral et l'écrit, finalement, l'écrit imprimé dans le Mercure, l'écrit des correspondances, l'oral dont on va accompagner aussi la lecture d'un journal qui va parvenir parfois en même temps que le paquet de la lettre. On peut copier des extraits d'une source écrite dans le paquet de diverses lettres et divers papiers qu'on envoie à sa correspondante. Ces allers-retours constants entre diverses sources me semblent importants pour comprendre finalement la souplesse remarquable de ces énoncés d'informations qui souvent se corrigent donc et nous évitent, me semble-t-il, d'embaumer ces énoncés parfois vus comme des emblèmes du grand siècle, hein, dans une sorte de fixité justement. Au contraire, on voit là une information extrêmement mobile. Rappelons que certains morceaux des lettres étaient détachables, autonomisables, pour être lus à haute voix devant certaines compagnies. Et donc c'est un des enjeux, me semble-t-il, de prendre en compte l'idée qu'une épistolière est aussi quelqu'un qui va accompagner sa lettre de commentaires, y compris pour critiquer ces vilains du Mercure Galant.
1: Christophe Chubet, vous êtes l'auteur d'un des vilains, enfin une biographie d'un des vilains, un entrepreneur des lettres au XVIIe siècle, d'Honneau de Visé, de Molière au Mercure Galant. C'est publié chez Classique.

0: dernier. Et puis je le dis aussi, vous êtes un des co-auteurs de l'Atlas Molière, publié aux Arènes. Avec le Mercure Galant, bien sûr, nous avons une institution, et de faire correspondre cela aux lettres de Madame de Sévigné, qui critique, ça nous montre aussi les relations qu'il y a dans ce monde de diffusion de l'information. Parce que les correspondances, je pense que quand on reçoit une lettre, on se dit, ben là, on me l'a écrit, c'est vrai, le Mercure Galant, qu'est-ce que c'est ?
1: Alors, le Mercure Galant, donc, c'est ce volume mensuel de 400 pages qui contient des gravures, qui contient des chansons et qui contient justement une narration fixe de l'information. En fait, peut-être que ce qu'on pourrait dire pour bien comprendre le Mercure Galant, c'est peut-être poser la question de qu'est-ce qui crée la colère de Sévigné. Pourquoi est-ce que Sévigné s'occupe de ça ? C'est parce qu'elle sait que cet ouvrage a un pouvoir. Ce pouvoir, il est à la fois dans la diffusion, évidemment, d'un récit, mais cette diffusion, elle est française, européenne. Au sommet de son succès, le Mercure Galant se diffuse à travers toute l'Europe. Hein, on en retrouve dans des bibliothèques partout, c'est plusieurs milliers d'exemplaires chaque mois. Hein, il a des succursales, une édition lyonnaise. Donc elle sait que ce qui va être écrit dans le Mercure Galant risque d'avoir beaucoup plus d'importance que ce qu'elle peut écrire, en tout cas auprès de la représentation publique, en l'occurrence de Pomponne. Mais ce qu'elle sait aussi, c'est que le Mercure Galant, en tant qu'écrit imprimé, relié, a bien des chances de s'imposer comme matériau historique. On voit très bien dans l'édition des mémoires ultérieures au XVIIIe siècle, hein, quand on édite par exemple les mémoires de d'Angeau, on voit très bien que les éditeurs, et même au XIXe siècle, prennent ce qui est dit dans les mémoires de d'Angeau et le comparent au Mercure Galant. Parce que le Mercure Galant, c'est pas seulement de la presse immédiate, c'est de la presse historique longue. Donc si Pomponne n'est pas mentionné dans le Mercure Galant, c'est pas seulement son histoire immédiate, c'est son histoire dans le temps
2: long. Et sa réputation.
0: Oui, parce qu'on entend aussi ici que la réputation est au cœur de l'information. On sait combien maintenir son rang est important dans certains milieux et presque pour toute la société, parce que être rejeté même dans son village, dès lors, c'est signe d'un avenir pas serein.
2: Sans doute, mais en tout cas, le second ordre, la noblesse, l'aristocratie, a un souci de la gestion réputationnelle considérable. Et dans le Mercure Galant, les noms propres sont mis dans une graphie particulière, de même que ces noms propres peuplent et habitent la correspondance de Sévigné. Donc,
1: ça c'est nous tout montre à le fait pouvoir de capital. La presse.
0: Le pouvoir de la presse sur l'ère de la Fronde. Karine Abivin, c'est votre ouvrage publié chez Champ Vallon. Vos chansons, on peut les écouter où ?
2: Eh ben, elles sont en ligne sur le site de mon université, à l'université de Rouen-Normandie.
0: Et Christophe Chuvet, il y a vos ouvrages, hein, je l'ai dit, notamment l'Atlas Molière en coécriture et puis Un entrepreneur des lettres au XVIIe siècle. Je vous demande pas de chanter, même si j'ai reçu des mails me disant que vous interprétez remarquablement Schubert et Mozart. Merci vivement à vous d'être venu dans Le cours de l'histoire. Prochain épisode, classique Sévigné, l'héritage des femmes de lettres. Comment Madame de Sévigné est-elle devenue une classique ?
3: Messieurs, quand je nous vois, lorsque je nous regarde, Mansart, Turenne, Colbert, Racine, Boileau lui-même, et Vauban, et Louvois, et Monsieur de Meaux que l'on entend, et La Fontaine qu'on relit, et vous, Molière, qu'on adore, et même aussi votre servante, je m'émeus en pensant que nous vivons à la même heure. Et j'ai l'impression que c'est nous, Louis XIV.
0: Que c'est joliment dit, si Versailles m'était compté, Sacha Guitry. 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
2: Bonjour le Book Club, bonjour Olivier Mannoni. J'ai beaucoup aimé Couler Brune parce qu'il aborde avec clarté et méthode comment ces dernières décennies nous faisons face à l'appauvrissement du langage et par là même à l'appauvrissement de la pensée, notamment dans les sphères politiques et médiatiques.
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4: Ce qu'un certain usage du langage fait concrètement au monde, c'est le programme aujourd'hui dans votre Book Club. En partant de l'expérience éprouvante et en quelque sorte limite de l'entreprise de retraduction du Mein Kampf d'Hitler, Olivier Mannoni propose, à travers deux courts essais, une profonde réflexion sur les langues que manie notre époque et l'effet que celles-ci ont sur nos vies. En nous racontant ce qu'il nomme sa descente dans les galeries putrides du texte nazi et les débats intellectuels et ou tempétueux que ça engendra, il offre une chambre d'écho historique à une écoute précise des langages contemporains. Le traducteur et essayiste est notre invité. Ensuite, et comme chaque semaine, nous parlerons littérature jeunesse avec Raphaël Bott. Et promis, on n'a pas fait exprès, elle évoque aujourd'hui la figure du monstre et l'inversion des mondes à partir d'un roman pour les enfants. Nous voilà ensemble pour une heure. La précision, ce sera notre cap. Bienvenue à toutes et à tous dans le Book Club. Bonjour Olivier Mannoni.
5: Bonjour.
4: Ce sont donc deux essais réunis dans la collection Essais, Chants, Essais, traduire Hitler, suivi de Couler Brune, deux textes auxquels vous offrez une préface inédite et qui, ainsi réunis, avancent sous un nouveau titre global, on pourrait dire, à moins que ce ne soit que le sous-titre de Couler Brune, qui serait « Comment le fascisme inonde notre langue ». Bienvenue dans le Book Club. Ici, nous commençons toujours par un portrait de nos invités en tant que lectrices et en tant que lecteurs. C'est notre manière de faire connaissance. Il se trouve que dans cette préface, et puis très régulièrement, évidemment, dans ce livre qui traite de langage, qui traite de traduction, vous parlez de lecture, vous parlez de bibliothèque, de certains coins de votre bibliothèque. Mais si on ne prend pas votre bibliothèque actuelle, Olivier Mannoni, et qu'on prend celle autour de ou dans laquelle vous auriez grandi, ça donne quoi comme paysage ?
5: C'est assez vaste. En littérature, je citerai Flaubert d'abord, qui est mon dieu littéraire au sens du style et de l'écriture, mais aussi de l'analyse de la stupidité très profonde de notre monde. Je pense que c'est le meilleur peintre qu'on ait dans ce domaine-là. Sartre pour ses livres sur la liberté d'agir, la liberté de choisir, de décider. Et puis toute une série de livres que j'ai lus, piochés à droite à gauche. Beaucoup de livres allemands, évidemment.
4: Alors justement, peut-être revenons sur cette évidence. Vous grandissez dans une maison où il est évident, ou en tout cas il y a une sorte de goût, un regard porté vers cette littérature germaniste ou germanophone. Pourquoi ?
5: Pourquoi le regard ? Pour une raison biographique assez simple. En fait, c'est la mort d'un grand-père tué par les Allemands, qui va déclencher chez mon père orphelin une passion pour la langue littéraire et pour l'idée que la culture est un pont qui pourra faire en sorte que ça ne se reproduira jamais. Donc je grandis effectivement dans une bibliothèque, littéralement, il y avait des livres absolument partout.
4: C'était consciemment raconté comme ça, de la part de votre père ?
5: Non. C'était même non dit, c'est moi qui l'ai découvert plus tard dans un texte tardif. Ça faisait partie des silences qui régnaient dans les familles quand vous aviez un mort comme ça, d'une mort totalement absurde. Il est mort après l'armistice sur un bateau qu'il ramenait d'Angleterre avec 750 autres marins appelés. Il était libraire, mon grand-père. Donc voilà. Et mon père a passé sa vie à comprendre ça. Il est d'ailleurs, je pense, arrivé tout en étant très critique sur le reste. Donc il m'a légué les deux, en fait. Voilà. Et donc cette bibliothèque où j'ai grandi, oui, il y avait tout Gulch, il y avait tout Rilke, mais il y avait aussi des livres sur le nazisme, des livres sur les camps de concentration, des livres sur la guerre, beaucoup. Énormément de livres sur la guerre. J'ai grandi au milieu de tout ça. Voilà, plus évidemment de la littérature française, beaucoup. Et j'ai reporté ça en fait dans ma bibliothèque, pareil, qui est très envahissante.
4: Justement, vous dites qu'il y a une explication biographique au regard ou à la direction du regard de votre père sur cette littérature germaniste ou germanophone. Comment vous la continuez, cette direction biographique? Comment vous la transformez peut-être aussi, Olivier Mannoni? Et comment ça transforme la bibliothèque ou les livres qui vous entourent?
5: Disons qu'il y a une lignée qui s'exprime d'abord de manière inconsciente. Moi, je suis allé vers l'allemand parce qu'on m'a appris l'allemand tout de suite. J'aurais pu faire tout à fait autre chose. J'ai d'abord été journaliste. Mais même dans le journalisme, on m'a déjà ramené à l'Allemagne. Les premiers papiers que j'ai fait à Libération il y a bien longtemps, c'était des interviews de Günter Grass ou d'autres auteurs. Donc j'étais toujours poussé vers ça. Et puis je pense que j'y allais aussi. Et puis après, on travaille, on rencontre pour la première fois la traduction d'un livre sur le nazisme et on se dit que ça non seulement c'est mon travail, mais ça me concerne. Et on essaie de comprendre aussi pourquoi. J'ai mis beaucoup de temps, en fait, pour faire le lien, pour faire cette jonction entre un élément biographique et mon propre travail. D'autant plus que c'était pas toujours simple. Le premier livre sur Grass que j'ai fait, qui était à l'époque de la très grande crise qui a eu lieu autour de Günter Grass en Allemagne, à propos de l'apparition de son livre Ein weites Feld, toute une histoire. Mon père était furieux que je me sois permis d'attaquer l'Allemagne sur ce dossier-là. Donc il y avait des fils aussi contradictoires, des fils qui se cassaient. Et voilà, j'ai retissé un peu tout après.
4: Vous dites que votre bibliothèque est envahissante. Est-ce qu'elle est aussi autre chose autour de vous? Comment vous en faites usage? C'est un livre, on va y venir, qui réunit deux courts essais, donc Traduire Hitler et Couler brune, comment le fascisme inonde notre langue. Un livre où vous faites appel au livre et où vous ne faites que cela. C'est-à-dire qu'il y a quelque chose, évidemment, vous tendez l'oreille et on y viendra. C'est un des aspects passionnants aux discours contemporains qui sont autre chose que la littérature. Mais vous le faites à partir d'un appareil critique littéraire et scientifique très rigoureux. Comment vous travaillez avec les livres autour de vous?
5: Alors, il faut imaginer la bibliothèque d'un traducteur, c'est pas seulement une bibliothèque où vous allez choisir des livres. Vous choisissez les livres qu'ont choisi vos auteurs. Et j'achète tous les livres sur lesquels je travaille. Donc, par exemple, j'ai chez moi un clone de la bibliothèque de Peter Sloterdijk. Donc, j'ai Bataille, Deleuze, Derrida. Ce sont tous des livres que Sloterdijk a lus, qu'il a cités, que je suis allé.
4: C'est son milieu, et du coup, vous avez besoin de son milieu pour traduire
5: Sloterdijk. Tout à fait, pour comprendre, bien sûr, et puis pour aller chercher les citations françaises ou étrangères d'ailleurs. Et donc on a à la fois une bibliothèque amoureuse avec, bon, j'en ai parlé avec Flaubert par exemple. J'ai encore la vieille édition des éditions Connard, qui est une merveille d'édition. Et puis des livres qui me servent simplement tous les jours, quotidiennement. Freud, tous ces philosophes. Et puis les livres d'histoire, bien entendu. Joachim Fest, Evans, Hafner, etc. Donc c'est une espèce de bibliothèque composite qui n'est pas vraiment une bibliothèque de goût, qui est une bibliothèque qui est à la fois de goût et reflet de des parcours que je fais avec les auteurs que je traduis. Et puis de mon propre travail, bien évidemment, et des sources dont j'ai besoin pour le faire.
4: Donc c'est une bibliothèque active.
5: Ah oui, elle est très très vivante, oui.
4: Vous ne la regardez pas, elle n'est pas là pour être contemplée, elle est là pour travailler avec vous.
5: Absolument, c'est une bibliothèque travailleuse.
4: Il y a aussi quelque chose que vous mentionnez, Olivier Mannoni, c'est que vous le dites au début de Traduire Hitler, il y a une coulée de textes qui vous mène vers l'aventure particulière, intellectuelle, médiatique, politique aussi, que sera Traduire Mein Kampf. Mais avant ça, il y a un chemin pour vous. Vous faites connaissance avec un corpus littéraire qui va, on va dire, ou bien avec Mein Kampf d'Hitler ou vers Mein Kampf d'Hitler. C'est pas rien comme texte à avoir dans sa bibliothèque. Est-ce que ça produit quelque chose? Presque au sens, vous voyez, vous dites aussi à un moment donné, vous évoquez Mein Kampf comme un fétiche.
5: Tout à fait, ça peut produire des névroses, ça en produit certainement, et on essaie de lutter contre, parce que quand vous travaillez là-dessus, vous êtes forcé d'en être conscient, et le jour où vous n'en êtes plus conscient, vous devenez littéralement fou, ce qui est arrivé à un certain nombre de chercheurs sur ce sujet. Ce sujet, c'est même assez fréquent, enfin, des historiens qui tout d'un coup dérapent complètement et basculent parfois même de l'autre côté. Donc on fait très très attention, bien sûr. Le corpus, il se forme à la fois sur ce qu'on lit, sur ce que j'ai pu lire aussi dans mon enfance. Je me rappelle avoir feuilleté les livres les deux recueils énormes de Paris Match sur la guerre de 39-45 avec un intérêt énorme parce que je voyais bien qu'il se passait quelque chose, je savais pas quoi. Donc voilà.
4: Qu'est-ce qui se passait selon vous pour l'enfant que vous étiez à lire ce Paris Match?
5: Ils étaient là. Ils étaient là et ils étaient toujours en évidence.
4: C'est quelle époque, on dirait?
5: Je devais avoir 10 ans à peu près quand j'ai parcouru ces livres-là, et ça m'intéressait beaucoup. C'est-à-dire que j'avais vraiment pas une attirance, mais un véritable intérêt pour cette période, pour ce qui s'était passé, pour cette espèce de déchaînement de violence absolument invraisemblable. Et peut-être aussi, c'est mon côté très naïf, pour cette fin où finalement c'est le méchant qui perd. Ça, j'ai toujours été assez...
4: Avec des très très très dramatiques
5: absolument,
4: égards.
5: Absolument, tout à fait, bien entendu. J'ai toujours été assez orienté là-dessus, et les lectures que j'ai pu faire, par exemple, Manon Sperber, hein, qui était un auteur... juif galicien, qui a été un très grand éditeur parisien chez Kalman Levy, avait un peu cette optique-là. C'est-à-dire que l'idée qu'il y a effectivement des salauds et des gens qui ne le sont pas et parfois des héros. Ça a toujours aussi orienté ma manière de voir les choses.
4: Votre bibliothèque est travailleuse et on va beaucoup parler du travail intellectuel dans les textes que vous réunissez chez Champs Essais. Est-ce qu'il y a de la place pour une lecture qui ne serait pas ça, Olivier Mannoni? Alors, ou est-ce que finalement toute lecture travaille en vous?
5: Toute lecture travaille en fait pour des raisons de temps tout bête, c'est-à-dire que je lis énormément de livres en allemand pour les éditeurs qui attendent mon conseil. Ça prend un temps considérable quand on fait le travail sérieusement, et donc je lis peu en français. J'ai peu le temps de lire des livres français depuis 30 ans maintenant à peu près. De temps en temps, c'est une petite gourmandise, voilà.
4: Donc le reste de Flaubert est un reste de souvenirs et des traces de formation presque ça aurait laissé en vous.
5: Oui, tout à fait, que je retrouve de temps en temps. Les livres de Dubois, par exemple, c'est un délice, voilà, c'est ma friandise littéraire.
4: Ça fait longtemps qu'on n'a pas posé cette question dans le questionnaire lecture, mais fut un temps, on demandait quasi systématiquement si vous visualisez une photographie de vous en train de lire.
5: Là, comme vous me le demandez, oui, assez facilement. Mais je pense que c'est parce que j'ai eu une équipe de reporters chez moi il y a 15 jours et
4: donc
5: je vois simplement cette scène, voilà.
4: Et si on voit d'autres âges de la vie, est-ce que vous avez des photos comme ça un peu emblématiques de vous, enfant ou adolescent?
5: Des photos, non. Des visions, oui, certainement. Oui, tout à fait. La lecture a toujours joué un rôle important. Enfin, j'ai vécu ma vie professionnelle dans les livres depuis malheureusement bientôt 50 ans. Donc voilà, c'est évidemment l'image que j'ai avec maintenant en plus l'écran de l'ordinateur devant les yeux. Mais voilà, et puis heureusement, c'est pas toute ma vie, donc j'ai d'autres champs. Mais le livre, oui, c'est un objet. Je suis littéralement entouré de livres. Mon bureau est une montagne de livres avec un petit creux pour moi au milieu.
4: Ça y est, maintenant, je pense qu'on a absolument l'image qu'il nous faut pour poursuivre l'entretien et évoquer ces deux essais, Traduire Hitler et Écouler Brune, juste après cette chanson d'un groupe amiénois. Ils chantent une histoire d'amour berlinoise en trois langues, ce qui ne peut pas vous déplaire. Ça s'appelle Demain Berlin et c'est signé Guerre Froide.

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1: Au commencement était le Verbe. Aujourd'hui dans votre Book Club, et les mots ouvrent parfois la voie au pire. Nous assistons à la remontée des égouts de l'histoire et nous nous accoutumons. Ce sont vos mots, Olivier Mannoni. Dans la nouvelle introduction, préface que vous proposez à la publication commune de vos deux essais, Traduire Hitler et Couler Brune, vous commencez donc par une odeur, aigre et pénétrante, cette remontée d'égouts que vous percevez dans un discours contemporain où les digues morales et linguistiques semblent être tombées. Tout en précisant, analyse rigoureuse à l'appui, que la montée des mouvements fascisants a partout été précédée d'un travail de sape lexicale, minutieusement agencé et mis en œuvre. Deux essais, donc, Traduire Hitler, Couler Brune, comment le fascisme inonde notre langue, réunis chez Champ Essai. Je commence par l'odeur, mais peut-être il y a une telle dimension du corps, vous avez évoqué votre corps comme ça, au milieu, lové au milieu de quantité et quantité de livres à l'instant, Olivier Mannoni. Et puis ensuite, vous allez utiliser beaucoup d'images organiques. Vous allez parler du bourbier, vous allez parler de la boue, vous allez parler des matières, des textes. Est-ce que vous voulez bien peut-être justement partir de l'état dans lequel vous vous trouvez au moment où vous écrivez ces textes-là et comment vous partez presque du contemporain?
2: C'est-à-dire que Cette boue, ces marécages dont je parle, j'y ai passé à peu près 8 ans au total, avec l'équipe d'historiens qui publiait Historiciser le mal. Ça a été un travail.
1: Le mal, on le rappelle, c'est donc la proposition faite par les éditions Fayard de retraduire Mein Kampf, mais entouré de tout un appareil scientifique.
2: Tout à fait, dirigé par Florent Braillard avec de très prestigieux historiens, dont notamment Christian Igrao et Nicolas Patin. Pendant 8 ans, j'ai littéralement pataugé dans la langue. C'est quelque chose qu'on imagine assez difficilement. Mais un traducteur est habitué à nager dans un livre. Il avance, il traduit, et en général, ça coule, sinon tout seul, en tout cas avec un peu d'effort, on avance. Et là, j'avais pour la première fois l'impression vraiment d'avancer dans quelque chose qui me retenait. Chaque mot était un problème, une difficulté. Multiplié par le fait que Florent Braillard, le directeur d'édition, m'avait demandé de restituer la langue telle qu'elle, c'est-à-dire de restituer une langue allemande ignoble dans une langue française ignoble, parce qu'il pensait que c'était la seule manière de restituer réellement la nature de ce texte. Et donc c'était à la fois sur le fond éprouvant, mais je connaissais tout ça, j'avais déjà traduit beaucoup de livres.
1: Là vous parlez de la première,
2: tout à fait,
1: la première traduction.
2: Absolument. Je connaissais tout ça. Je parle de la deuxième partie de ma traduction.
1: Ah d'accord.
2: Celle qui était vraiment très très près du texte. Donc d'une part, je connaissais tout ça sur le fond, mais la forme, se plonger dedans quand on le traduit, c'est pas du tout la même chose que quand on essaie de le lire. Quand vous essayez de lire quelque chose d'illisible, vous pouvez survoler. En traduction, c'est absolument impossible. Vous n'avez pas le droit de survoler. Il faut plonger dans la matière. Hein, je reprends le terme, et puis vous débrouiller avec, en sortir quelque chose. Et donc vous n'avez littéralement pas la possibilité de vous envoler, je dirais. Vous êtes collé au sol, collé dans cette boue qu'est le texte de Hitler, avec l'obligation d'avancer, donc d'avancer pas après pas, et chaque pas est extrêmement lourd. Et en fait, j'étais dans cette, quand j'ai écrit Traduire Hitler, je sortais de ça. Voilà.
1: C'est en quelque sorte une sorte de journal a posteriori de votre traversée en tant que traducteur, Olivier Mannoni, mais aussi, on va y venir, des discussions que le projet de cette traduction a pu générer, des débats, plus ou moins de bonne foi, et vous, au milieu, en tant que traducteur, tenant toutes les cordes en même temps, ça, c'est Traduire Hitler. Mais vous faites l'effort, et c'est ça qui est aussi intéressant, de partir de cette épreuve un peu limite du point de vue d'autres métiers traducteurs, pour le replacer dans le monde dans lequel vous faites, vous, cette expérience-là.
2: Je dirais que c'est le monde qui m'a replacé dedans, parce que moi, une fois que j'ai fini, une fois que le livre a été terminé et a été publié en 2021, pour moi, la page était relativement tournée jusqu'à ce que Héloïse Dormesson me demande d'écrire un livre sur cette aventure, et qu'à la fin de cette écriture, je me retrouve renvoyé littéralement par les mots dans le livre que j'avais traduit pendant 8 ans, par les mots que j'entendais. On était en pleine campagne présidentielle à l'époque, et tout d'un coup j'ai vu ces monstres des marécages qui se relevaient autour de moi, sur mon bureau, qui revenaient avec des mots que j'avais croisés ou des variantes de mots avec des thèmes que j'avais rencontrés. Pour la première fois, j'ai eu peur. J'ai eu peur, non pas de ce que j'avais traduit, mais j'ai eu peur parce que j'avais travaillé pendant 8 ans sur un texte réputé mort et enterré, et son auteur aussi, et que tout d'un coup, ce que j'avais traduit revenait autour de moi, sur Internet, à la radio, et de manière quasiment quotidienne, et encore pire, de manière tacitement acceptée, de manière admise, comme si le retour de ce vocabulaire était quelque chose qui finalement n'était pas si grave. Mais moi, je savais bien que c'est grave. Je le sais pertinemment, j'ai suffisamment travaillé là-dessus pour savoir que les mots qu'on prononce, surtout dans ce domaine-là, surtout quand ce sont des mots de haine, d'exclusion, de rejet, ont toujours des conséquences et qu'au bout, il y a toujours des conséquences dramatiques, quoi qu'on fasse.
1: Et ce qui était intéressant dans les deux essais qu'on lit sous votre plume, Olivier Mannoni, c'est que c'est une réponse, encore une fois, par la rigueur, par le travail, à quelque chose qui peut parfois être dit et entendu de manière ratée.

0: rapide, c'est-à-dire qu'on peut entendre aussi un discours qui se moque de ceux qui ont peur, qui se moque d'un... voilà, il suffit de dire oui, on est dans une époque fascisante, et puis on va dire oui, c'est prononcé trop vite, et vous vous dites, bah, regardons les textes, analysons les discours, et regardons notamment la généalogie, l'archéologie de certains mots qui sont prononcés dans l'espace public et dans l'espace politique.
1: Oui.
0: C'est vraiment ce travail-là, quasiment de philologie, en fait.
1: C'est une espèce de réponse au point Godwin. Vous savez, quand on vous sort à chaque fois que vous dites, ce que vous dites est quand même drôlement proche de ce que disaient les nazis. Je fais pas d'analogie historique parce que je suis pas historien, et ensuite ce sont des analogies qui sont toujours extrêmement différentes. En revanche, les analogies du langage, elles sont toujours parlantes, elles peuvent être fortuites, et à ce moment-là il faut les analyser comme telles, mais elles peuvent effectivement avoir des racines extrêmement profondes, extrêmement lointaines, et ces racines permettent d'expliquer le voyage de ces mots d'une époque à une autre, d'un pays à un autre, et aussi de donner, sans certitude, mais avec une certaine fiabilité, des prévisions sur ce qu'ils peuvent provoquer.
0: Je disais qu'avant d'arriver à la traduction de Mein Kampf d'Hitler et d'accepter la demande qui vous est faite par les éditions Fayard, vous traduisez d'autres choses, vous lisez d'autres choses, vous vous intéressez à d'autres choses et notamment vous discutez au début de traduire Hitler d'un discours de Himmler. On est en 1943. Je vais lire un extrait de votre texte.

0: Si l'on veut comprendre comment fonctionne ce langage et comment fonctionnait cette confusion linguistique qui était l'une des caractéristiques majeures de la langue nazie et permettait avant tout la confusion de la pensée, la seule solution est de traduire ce texte à l'état brut. Ce discours joue notamment sur les possibilités d'une langue qui, contrairement à ce que l'on croit et à ce qu'on enseigne, hélas, trop souvent, n'a rien d'un idiome rigide et définitif, mais se caractérise par une polysémie considérable. Chez Goethe, chez Thomas Mann, chez Kafka, elle permet de déployer une infinie palette de nuances. La langue allemande est de ce point de vue un enchantement pour le traducteur. Tant de mots, de phrases peuvent, selon qu'on choisit un sens ou un autre, changer sinon sur le fond, du moins dans les détails, le ton, la visée. Pour les nazis, cette richesse était une arme. Elle joua un rôle dans l'installation du régime, dans ses manœuvres expansionnistes, dans le montage de la mécanique de l'assassinat de masse. Quand tout fut terminé, il fallut littéralement traduire le langage nazi dans un allemand courant, puis le transposer dans les langues officielles des procès de Nuremberg pour parvenir à comprendre ce que disaient réellement les documents. Ce détournement de la langue n'était pas accessoire, il était la quintessence du totalitarisme national-socialiste.
1: « 17 juillet 1945. Aujourd'hui, j'ai commencé la relecture du journal que je tiens depuis l'arrivée des nazis au pouvoir en 1933. Pendant ces 12 années, ce journal a été le balancier sans lequel je serais tombé 100 fois dans le vide. Dans les heures de dégoût, de désespoir et d'horreur, ce qui m'a toujours aidé, c'est de me dire « observe, note ». Demain, cela aura un autre aspect. Demain, déjà, tu percevras cela autrement. Dispersées dans les pages de mon journal, se trouvent de nombreuses notes sur la langue que parlaient les nazis, à laquelle, à la fois par jeu et par peur de la Gestapo, j'ai donné un joli nom savant, LTI, Lingua Tertii Imperii, la langue du Troisième Empire, du Troisième Reich. Cette nouvelle langue, adoptée par tout le monde de façon mécanique et inconsciente, comme un poison qu'on avale à petite dose sans y prendre garde, fut, pendant ces années de misère, mon unique sujet d'étude.
0: C'est un extrait du film documentaire « La langue ne ment pas », réalisé par Stan Neumann. Ici la voix de Denis Lavant qui lit un extrait du journal de Victor Klemperer. Puisqu'on va parler de méthode, et puisque dans l'extrait du texte que j'ai lu, votre texte, Olivier Mannoni, vous dites que c'est très important d'aller au plus près de ce détournement de la langue, qui n'est pas du tout accessoire, qui est la quintessence du total.

0: militarisme national-socialiste. Pourquoi est-ce que c'est intéressant de convoquer immédiatement cette tentative de résistance qui a été celle de Victor Klemperer par l'écoute, l'observation incessante de la langue nazie?
1: Parce que Victor Klemperer, qui était un immense monsieur, a visualisé d'abord dans ses journaux, qui sont absolument extraordinaires, ce sont des œuvres littéraires mais magnifiques, puis dans le texte de philologie pratiquement qu'il en a tiré, qui est LTI, a visualisé la manière dont la vie concrète quotidienne des gens a été bouleversée par l'irruption tantôt violente, tantôt à bas bruit de la langue nazie. C'est ce qui lui a permis de tenir d'abord intellectuellement dans des conditions qui étaient de plus en plus dégradées. Klemperer vivait à Dresde, il a connu toute la dévalade des juifs allemands qui se sont vus d'abord privés de travail, ensuite privés de sortie, privés d'appartement, regroupés dans des maisons communes, enfin dans des conditions absolument épouvantables. Il a continué à écrire avec acharnement et a écrit un journal qui, s'il avait été découvert, aurait pu lui coûter extrêmement cher. Il a survécu à la guerre parce qu'il était dans ce que les nazis, avec leur langue abominable, appelaient un mariage métis ou mélangé. Son épouse était arienne, comme il le disait. Et de tout ça, il a tiré, en fait, ce qu'est une bonne partie de la quintessence du nazisme. Il y en a d'autres, mais c'est quand même une partie. C'est la langue qui a permis à Hitler de prendre le pouvoir, qui a permis à Hitler, Goebbels et aux autres de garder le pouvoir, de séduire, parce qu'il ne faut pas oublier que le nazisme a aussi eu une force de séduction absolument extraordinaire sur le peuple allemand à l'époque, et que cette force de séduction passait par les mots, passait par un vocabulaire.
0: Alors, quelle est la caractéristique de cette langue et de ce vocabulaire? Vous dites, on se trompe en considérant et en enseignant trop souvent aux jeunes générations que c'est une langue rigide, carrée, extrêmement solide. Vous ne faites son portrait que par des voix liquides, boueuses, glissantes, confuses.
1: Alors, il y a toute une partie qui est très glissante, il y a une partie qui est très violente et il y a une partie qui est séduisante. Ce qui est séduisant, ce sont les promesses. Hein, l'Allemagne sauvée, la création d'un Reich, etc. L'Allemagne vengée, sortie de son humiliation en 1918, sortie de la théorie conspirationniste du coup de poignard dans le dos, etc. Et puis allant vers un avenir radieux, un âge d'or de l'Allemagne. Ça, c'est la première partie. La deuxième, c'est la terreur, c'est-à-dire des mots extrêmement violents qu'on trouve dans la langue de Goebbels, par exemple, dans les grades de la SS ou de la SA. Et la troisième, c'est celle-là qui m'a le plus intéressé. C'est la langue du glissement, c'est celle que décrit Klemperer. C'est-à-dire cette manière d'utiliser l'allemand courant pour désigner des choses absolument épouvantables. Klemperer parle par exemple du tampon abgewandert qu'on a posé sur des lettres qui revenaient à l'expéditeur. Ça voulait simplement dire, d'une certaine manière, on aurait pu traduire ça par parti sans laisser d'adresse. La réalité de ce petit tampon qu'on mettait, c'était en fait parti à Auschwitz, parti pour la mort. C'est ce côtoiement du langage très quotidien que décrit Victor Klemperer.
0: Et qui n'est pas seulement du non-dit ou du passé sous silence. C'est aussi... Enfin, il y a plusieurs opérations de langage.
1: Il y a une volonté de tromperie qui est assumée depuis le début, depuis Mein Kampf. Hein, vous avez des termes dans Mein Kampf comme Vernichtung, comme Ausrottung, etc., qui vont décrire un certain nombre de choses et qu'on va retrouver jusqu'à la fin de la guerre. Le mot Vernichtung, par exemple, qui veut dire détruire, Hitler l'emploie dans Mein Kampf pour dénoncer la destruction du peuple allemand par le traité de Versailles. Mais en 1942, après la solution finale, la Vernichtung, c'est l'extermination des Juifs. Le mot Ausrottung, c'est pareil. Mais ce sont des mots qui, au début, sont assez banals. Ausrottung, ça veut dire éradiquer. Entfernen, c'est un mot qui est tout à fait courant, qui veut dire éloigner. Vous pouvez entfernen, par exemple, une miette de pain sur votre manche. Et on va aussi l'utiliser pour parler des déportations des Juifs, plus de leur élimination. Ces mots qui sont extrêmement polyvalents, extrêmement qui ont un champ de signification extrêmement large, vont permettre en fait au nazisme, d'une part, de séduire la population de ce qu'on appelait la Volksgemeinschaft, c'est-à-dire le peuple allemand réduit à une petite communauté que Hitler qualifiait d'arien, ce qui est aussi un mot qui n'a rigoureusement aucun sens, c'est une absurdité totale, et puis de pratiquer l'exclusion, la déportation et la mise à mort de tout le reste de la population, c'est-à-dire les gens qui étaient Fremdartig, d'une autre espèce, d'une espèce étrangère, ou Volksfeindlich, ennemi du peuple. Il y a toute une espèce de vocabulaire gigantesque qui se développe autour de tout ça pour créer des catégories, pour leur réserver un traitement. C'est aussi un terme nazi, hein, le traitement des êtres humains, qui est un traitement mortel à partir d'une certaine date, tout en glissant sur le vocabulaire de telle sorte que jusqu'à ce que l'évidence devienne absolue. Il n'y avait plus de juifs dans les rues, il n'y avait plus de juifs nulle part. À partir de 42, on voit bien que les appartements se vident. C'est ce que raconte Günter Grass dans Le chat et la souris. Et les Allemands se doutent bien qu'il s'est passé quelque chose. Donc on dit, ils sont partis travailler, ils sont partis, etc. Et là, il y a tout ce vocabulaire qui se déploie pour que, dans les mots, il puisse avoir une infinité de possibilités de choix d'interprétation. Soit très lucide, ils comprennent que « entfernen », ça veut dire « déporter et tuer », soit conciliante, en se disant « mais c'est pas possible que l'Allemagne puisse faire des choses pareilles, donc simplement on les a envoyés travailler ailleurs ».
0: Voilà. Il y a deux temps dans votre traduction de Mein Kampf d'Hitler, Olivier Mannoni, vous vous y reprenez deux fois. Est-ce que vous voulez bien nous raconter ce que vous faites ou peut-être la méthode que vous employez la première fois et ce dans quoi vous vous lancez la deuxième fois ?
1: Très rapidement. En règle générale, un traducteur tente de livrer à ses lecteurs français quelque chose qui soit capable de lire. Et donc je connais bien quand je commence Mein Kampf, je sais bien que si je fais une traduction, non pas mot à mot, mais une traduction très proche du texte, ça va produire un texte totalement illisible, totalement incompréhensible. Et donc je vais essayer de trouver une solution intermédiaire, garder les syllogismes du texte, ses fautes de raisonnement, etc. Garder son style lourd et pataud, mais évacuer cette espèce de surcharge absolument phénoménale d'adverbes, d'adjectifs, de conjonctions de coordination, de pronoms relatifs qui vont pas, etc., pour arriver à ce que les phrases soient au moins accessibles. C'est ma première tentative. Et en fait, j'ai même une première tentative dans ma première tentative, parce que quand je fais lire à mon épouse, qui était traductrice du russe, les 50 premières pages, elle me dit « mais ton éditeur va te faire manger ton manuscrit, il acceptera jamais. » Parce que c'était encore trop illisible. Et donc, je fais un texte qui était à mi-chemin, si vous voulez, entre la vieille traduction de 1934, qui, elle, avait complètement embelli le texte, non pas pour le rendre beau, mais pour qu'il soit parfaitement accessible au lecteur français, c'était le but, et puis le texte allemand, qui est totalement illisible. C'était une tentative qui n'était pas... dont j'étais même moi-même pas vraiment satisfait, en fait.
0: Et puis vous mettez le manuscrit de côté, la discussion autour de la traduction se relance, le fait qu'elles doivent exister, mais impérativement entourées d'un appareil critique devient une évidence. Et là, qu'est-ce qu'on vous demande de nouveau, Olivier Mannoni ?
1: Alors là, je change en fait de directeur d'édition, et donc Florent Braillard, qui est un remarquable historien, me fait venir et me dit « voilà, votre traduction est très bien, mais... on voudrait autre chose. » Je regarde avec des grands yeux. Il me dit, on voudrait le texte allemand exactement, le texte français, pardon, exactement comme est le texte allemand. Ce qui, pour un traducteur, est une absurdité totale. Je veux dire, on rend pas un très mauvais texte en très mauvais état en français, jamais. J'ai quand même assez rapidement...
0: compris si le texte source, parce que vous parlez beaucoup de l'importance de travailler sur les sources.
1: On traduit parfois des textes extrêmement difficiles à lire, mais comme en français, dans des disciplines scientifiques de sciences humaines où il y a des disciplines où on écrit très très mal et où ça fait pratiquement partie du métier. Et quand moi j'ai prendre un exemple, quand j'ai un texte de pédagogie allemand à rendre en français, je peux pas me permettre.
0: Vous nous aidez un peu, quoi.
1: Voilà, exactement. On pousse un tout petit peu pour vers le lecteur. Et là, ce que me demande Florent Braillard, c'est vraiment de le texte, c'est-à-dire avec ces nuées d'adverbes, ces nuées d'adjectifs, tous ces petits mots qui truffent le texte et qui le rendent à la fois totalement illisible et totalement illogique.
0: Et qu'est-ce que ça produit ? Pourquoi est-ce que c'est important de faire ça, Olivier Mannoni ?
1: Parce que, d'abord, c'est la réalité du texte et les historiens qui ont produit ce livre « Historiciser le mal » où, il faut quand même le rappeler, Mein Kampf représente un tiers de ce livre. Hein, et c'est déjà 700 pages, Mein Kampf. Donc tout le reste, ce sont des commentaires, des introductions. Et ils avaient simplement besoin d'avoir le texte dans sa réalité pour pouvoir le commenter, parce que dans Mein Kampf, la forme est en fait indissociable du fond, cette espèce de confusion mentale, d'incohérence permanente. C'est elle qui porte les raisonnements. Ce sont des raisonnements de haine qui fonctionnent sur le syllogisme, qui vont expliquer pourquoi telle ou telle catégorie doit être exclue. Il ne dit pas encore éliminé, mais on se doute bien qu'on y arrivera un jour ou l'autre. Et ces démonstrations, elles fonctionnent sur le mode de l'illogisme complet. C'est-à-dire que les phrases s'arrêtent à un moment, quand il veut tirer

0: livre sur la violence de la traduction. Elle s'exprime ici en 2021.
1: Cette violence, dans la pratique, toutes les traductrices et les traducteurs la connaissent, hein, parce que ça n'est pas une pratique tranquille. On se bat avec sa langue, on se bat avec le texte que l'on traduit. Il y a une impossibilité au cœur de l'acte de traduire qui est liée à la différence des langues. Et cette impossibilité, évidemment, on essaye de la surmonter en traduisant, mais elle reste là au fond de l'histoire. Donc il y a quelque chose qui est de l'ordre de la guerre des langues, hein, qui se joue à chaque fois que l'on traduit. Mais encore une fois, si la traduction essaye de réparer cette guerre des langues, en réalité, elle la rejoue à chaque fois qu'elle a lieu, à chaque fois qu'elle se pratique. Donc, il y a bien une part de violence dans l'opération de traduction elle-même.
0: On entend la voix de Tiphaine Samayo parler de cette violence dans la traduction, de guerre des langues. Olivier Manoni, votre premier essai s'appelle bien « Traduire Hitler ». En quoi est-ce que cette expérience que je qualifiais de limite, d'extrême en introduction de notre émission, vous a fait vous déplacer sur ce qu'est votre travail de traducteur ?
2: Le travail normal de traducteur revient tout de même essentiellement à produire ou à reproduire un texte. Là, c'est autre chose que décrit Tiphaine Samayo, cette espèce de combat, il est permanent. Quand je traduis un auteur comme Martin Suter, par exemple, il y a effectivement cette lutte, je dirais, avec le texte plus que contre le texte, c'est-à-dire que c'est une espèce de pas de deux qui peut être plus ou moins proche de la lutte ou proche de la valse en fonction des auteurs et du texte, mais le but, c'est quand même d'arriver à produire un texte français qui tienne compte de tout ça et qui surtout efface les traces de la lutte en question. Si vous avez l'impression que le traducteur s'est battu, c'est que la traduction est ratée. Mein Kampf, il fallait qu'on ait cette sensation-là, parce que ce que voulait l'équipe d'historiens avec qui je travaillais, c'était précisément qu'on puisse aussi tirer des conclusions du langage sur la manière dont ce texte avait été lu ou n'avait pas été lu, sur l'influence linguistique qu'il avait pu avoir sur le reste de l'histoire du nazisme, et là il en a eu incontestablement, et sur la manière d'aborder le langage. Et ça, normalement, quand vous faites le travail de traduction, vous n'êtes pas dans ce champ-là. Ça, c'est le champ du commentaire. Et là, je me suis retrouvé en fait dans une traduction où j'étais obligé, pour faire ce travail, d'appeler le commentaire. Et d'une certaine manière, les historiens m'avaient forcé à le faire, mais je leur en suis extrêmement reconnaissant, parce que c'est un champ extraordinairement fétide et fécond sur le langage lui-même. Mais donc, ça déplaçait un peu mon travail vers quelque chose qui d'abord était un petit peu halluciné et hallucinant, parce que quand vous êtes dans des textes comme ça, vous savez jamais très très bien où vous êtes. C'est plus le combat que décrit Tiphaine Samayo, c'est une espèce de tournis, de tourbillon permanent, où vous êtes dans des mots qui n'ont pratiquement plus aucun sens et qui pourtant produisent un sens et ont surtout produit des conséquences très matérielles et très concrètes.
0: Et de ce déplacement, finalement, on arrive presque logiquement au deuxième texte qui s'appelle Coulée brune, comment le fascisme inonde notre langue, et il y a une réflexion vraiment pour le coup plus contemporaine. Olivier Manoni, je lis un extrait de la fin de Traduire Hitler pour montrer la manière dont ça s'enchaîne. En Hongrie, Viktor Orban proclamait sa certitude que les Hongrois constituent une race non mixte et sa volonté de ne pas mélanger la race hongroise à d'autres races. Viktor Orban est un dirigeant européen, membre d'une union créée pour que plus jamais l'Europe n'entende ce genre d'abomination. À l'heure où j'écris ces lignes, aucune sanction n'a été décidée contre lui. On pourrait multiplier les exemples à l'infini. Mein Kampf et les idées qu'il véhicule sont bien parmi nous, présents, vivants, menaçants. Ces échos bruns et lugubres sont en train, peu à peu, de grignoter une partie notable de notre réalité intellectuelle et politique. Pire, comme au temps de Viktor Klemperer, ils s'insinuent dans nos vies quotidiennes et y sapent lentement les valeurs avec lesquelles nous vivions depuis la guerre. Qui s'inquiète encore du mépris que des termes comme « bobo » laisse transparaître à propos du monde des arts et de la culture? Qui sait que les nazis, déjà, utilisaient un vocable semblable, Schwabinger, pour désigner avec mépris les membres de la même catégorie ?

0: À la fin de ce texte traduit Hitler, Olivier Mannoni, après quoi nous enchaînons directement dans cette édition par Couler Brune, le deuxième essai. Et d'un seul coup, ce que vous avancez ici, à savoir qu'il y a plus que des restes, il y a plus que des échos lugubres de la langue de Mein Kampf et plus généralement de la langue nazie dans le discours contemporain, vous le démontrez à l'appui avec plusieurs exemples, encore une fois pour contrer l'idée selon laquelle ce serait fantasmagorique d'imaginer qu'il y aurait, je vous cite, un fascisme inondant notre langue. Qu'est-ce que vous pouvez donner comme exemple aujourd'hui qui atteste de cette démonstration-là?
1: Écoutez, on a des exemples extrêmes. Je vais prendre l'exemple des discours de Donald Trump pendant sa campagne électorale, quand il parle des migrants qui vont contaminer le sang américain. Ce sont des mots littéraux, ça sort directement de Mein Kampf. Quand il dit...
0: Ça, c'est vraiment emprunté au chapitre 11, la peuple et la race. Le peuple et la race,
1: oui, oui, on pourrait vraiment faire... Cette vision ratio-biologique du nazisme qui est typique. On a eu d'autres exemples en France. Hein, quand Marine Le Pen, en 2019, parlait de migration bactérienne à propos des hôpitaux français. C'est un langage qui s'est glissé chez nous petit à petit.
0: Le grand remplacement aussi.
1: Le grand remplacement qui vient du 11e chapitre de Mein Kampf, dont un écrivain français... prétend l'avoir inventé. C'est exactement, il suffit de lire le Mein Kampf et ce chapitre 11 pour voir que c'est une copie conforme. Simplement, bien entendu, le grand remplacement en Allemagne à l'époque, c'était pas celui des musulmans, comme on dit bizarrement aujourd'hui, mais des juifs. Et quand Hitler parle du jeune garçon aux cheveux noirs qui vient contaminer, je cite, de son sang les jeunes filles allemandes, on a exactement les mêmes figures. Et puis des choses plus lointaine, beaucoup plus discrète, auxquelles on pense à peine. Quand on dénonce, par exemple, aujourd'hui, l'assistanat de ces gens qui s'enrichissent scandaleusement avec 640 euros par mois au RSA, on se dit, bon, c'est un vocabulaire de patron, mais quand on y regarde bien, on s'aperçoit qu'il y avait l'équivalent en 1933. Parmi les gens qu'on a envoyés dans les camps, il y avait ce qu'on appelait les Arbeitsscheue, qui étaient des chômeurs de longue durée, qui étaient considérés comme asociaux. Et on a exactement la même chose, l'idée d'exclure une séquence de la population au nom de critères complètement arbitraires et en général totalement irréalistes et avec des mots qui prennent des formes différentes évidemment mais qui sont en fait très très proches sur le fond.
0: Dans l'odeur que vous mentionnez, et c'est peut-être pas anodin d'ailleurs de choisir cette idée-là d'une remontée odorante, d'un cauchemar olfactif, vous rappelez qu'on a proposé sérieusement à des personnes s'appelant Ahmed, Debia, Amida, Adam, Bachir ou Ouda de changer de prénom pour devenir enfin des vrais Français. C'est pas une blague, c'est pas une dystopie, c'est pas un roman, c'est pas une mauvaise série. Ce sont des discours portés par des femmes et des hommes politiques publiquement, en France, dans la France contemporaine.
1: Tout à fait, qui leur ont valu des condamnations judiciaires confirmées, et qui renvoient à Klemperer à l'inverse, c'est-à-dire que Klemperer a connu exactement les mêmes discours contre lui, mais là, il s'appelait Victor, qui n'était pas du tout un non-juif, et un jour, il a reçu de la préfecture de Dresde une lettre en lui disant, vous appelez Victor, vous êtes juif, ça va pas, il faut vous appeler Israël. Donc c'était le phénomène inverse, si vous voulez. Quand on commence à toucher à l'identité aussi personnel des gens que leur prénom, c'est qu'on touche en fait aux gens et qu'on n'a absolument plus de respect pour eux, pour ce qu'ils sont et qu'ils peuvent être. Et ça passe là encore par les mots, par un vocabulaire plus ou moins discret. Là, en l'occurrence, ça ne l'était pas. Ça a d'ailleurs aussi provoqué une volée d'insultes contre une journaliste qui, je me rappelle bien, s'appelait Chessoup et qui a été qualifiée de honte pour la France. Ce sont des C'est une déshumanisation totale de l'adversaire et c'était un des principes premiers du nazisme sous l'influence de Carl Schmitt. Un adversaire était un ennemi et donc plus tout à fait un être humain, et si c'était un être humain, de toute façon il fallait s'en débarrasser d'une manière ou d'une autre. C'est le contraire absolu d'un dialogue démocratique, c'est la violence dont on parlait tout à l'heure, violence du langage, violence après des actes et des gestes. Cette spirale-là, on la connaît. On sait exactement où elle mène et on fait semblant de pas la voir. C'est pour ça que je parle d'accoutumance.
0: Oui, vous dites ça remonte et nous nous y accoutumons. Et puis vous prenez ensuite toujours méthodiquement Olivier Mannoni différentes périodes. Donc il va y avoir le moment des gilets jaunes et vous démontrez que d'ailleurs ce que vous appelez le fascisme inondant la langue se déplace de prise de parole en fonction de

0: des camps qui s'expriment, ou bien des personnes qui vont manifester, ou bien des personnes qui vont critiquer ou condamner ces manifestations. Vous vous intéressez aussi longuement à la période du Covid et à l'installation des campagnes vaccinales. Pourquoi est-ce que ça aussi, ça a été un... Et encore une fois, là, malheureusement, on va dire... À différents endroits de l'échiquier médiatique et politique, vous montrez que, à la fois, par exemple, dans une prise de parole présidentielle d'Emmanuel Macron ou dans un camp complotiste anti-vax, il y a des glissements langagiers que vous trouvez très effrayants.
1: Ils sont effrayants parce que Mein Kampf et le nazisme en général est un système complotiste. Hein. Ça naît d'une idée de conjuration contre l'Allemagne, celle des Juifs, et ça développe toute une théorie conspirationniste avec les conséquences qui s'en suivent, c'est-à-dire que il faut détruire les auteurs de la conspiration. Pendant la période du Covid, on a eu des phénomènes tout à fait analogues. Les conspirationnistes ont cherché des auteurs, des causes. Le Covid était une arme qui avait dérapé, ou alors c'était quelque chose qui avait été ce que dit aujourd'hui encore, enfin ce qu'a dit depuis Robert Kennedy Jr. aux États-Unis, un virus qui avait été fait, je le cite, hein, pour ne pas toucher les Chinois et les Juifs. C'est de Robert Kennedy, qui est aujourd'hui ministre de la Santé de Donald Trump.
0: Et puis après, quand on lance les campagnes, d'un seul coup, les campagnes de vaccination elles-mêmes seraient...
1: Tout à fait, absolument. Et ça continue, c'est-à-dire que moi, je continue à voir des textes qui me disent, vous êtes vacciné, vous en avez encore pour un an à vivre. C'était il y a 2 ans, donc on va s'en sortir. Mais le mécanisme verbal est exactement le même, et le mécanisme grammatical aussi, syntaxique, c'est-à-dire qu'il y a dans la syntaxe du conspirationnisme des traits, la répétition, le ressassement, l'accumulation d'arguments irréfutables, parce qu'on n'a pas le temps ni les moyens de les réfuter, des techniques qui sont très très proches de celles qu'utilisaient les nazis contre les juifs et contre le reste du monde d'une manière générale.
0: On va écouter Mila, auditrice du Book Club et libraire. Elle a lu Coulée Brune, ce deuxième essai. Elle vous pose une question. Vaste question, vous allez voir.
2: Bonjour le Book Club, bonjour Olivier Mannoni. J'ai beaucoup aimé Coulée Brune parce qu'il aborde avec clarté et méthode comment ces dernières décennies nous faisons face à l'appauvrissement du langage et par là même à l'appauvrissement de la pensée. Comment cette parole est détournée, devient fascisante, et comment des grands groupes privés se l'approprient pour manipuler l'opinion. En tant que libraire et amoureuse des mots, je me demande quel serait le chemin pour retrouver un langage commun. Merci.
0: Merci à vous, Mila, Olivier Mannoni, le travail.
1: Très très très, très vaste question, ouais. Effectivement. Déjà, il faut aller dans les librairies, c'est le premier point, défendre le livre, y compris quand des grands groupes privés torpillent leur propre maison d'édition. Et puis, depuis la sortie de Traduire Hitler, je voyage énormément, je fais à peu près 35 000 km par an pour aller voir des lycées, pour aller dans les librairies, pour aller participer à des conférences. D'abord, ce qu'il faut, c'est garder éveillé l'attention des gens, c'est-à-dire leur apprendre, et c'est ce que je fais très très modestement en discutant avec eux, leur apprendre à écouter ce qui se passe autour d'eux, à lire les mots.
0: C'est ce que faisait Viktor Klemperer, ce qu'on a entendu dans cet extrait de journal, c'est-à-dire je vais méthodiquement tendre l'oreille, voilà. observer.
1: Exactement. Et puis, écouter soi-même énormément, il se passe énormément de choses en France, beaucoup plus que ce qu'on peut penser. Il y a énormément d'associations qui travaillent dans tous les domaines, dans des domaines parfois éloignés, l'architecture, l'environnement, pour essayer de reconstruire ce qui est détruit. Et peut-être, j'irais même reconstruire à la place d'un langage qui est devenu complètement creux, c'est-à-dire que l'action de l'architecte pourrait... Peut-être, l'architecte au sens très très large, au sens de Valéry, pourrait peut-être remplacer à un moment ou pour un moment le langage creux de la politique pour essayer de construire quelque chose.
0: Oui, parce que vous dites que l'un des dangers, et on pourrait continuer cette émission pendant des heures, Olivier Mannoni, c'est aussi de corrompre parfaitement le langage, de lui donner aucune suite, aucune conséquence, de pouvoir dire tout et son contraire sans que ce soit suivi de sanctions. Vous revenez sur le référendum de 2005 et d'un vote populaire suffit d'action à l'encontre. C'est-à-dire qu'il y a aussi un vidage, non seulement un glissement, mais aussi un vidage de l'aspect conséquent du langage. Le Book Club continue.
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0: Et on a parlé d'écho contemporain, on promet qu'on n'a vraiment pas fait exprès. Comme tous les mardis, voici le temps d'évoquer avec vous Raphaël Bott, la littérature.

0: Culture Jeunesse. Bonjour Raphaël.
1: Bonjour Marie.
0: Demain sort le nouveau roman de Stéphane Servan et s'intitule Et rêve. On y croise un chat anthropomorphe, un homme à quatre bras, un vieux avec des griffes au bout des doigts, une foule d'autres personnages hideux et absurdes. Ce sont des monstres.
1: Vaste question, Marie. Tout est troublé par ici, vous allez voir. De tout temps, les créatures imaginaires plus ou moins horrifiques peuplent les récits pour la jeunesse. Ils sont des obstacles pour les héros qui doivent les vaincre. Ils font trembler les lecteurs, mais ils sont aussi les reflets de leurs émotions, de leur colère, de leur peur. À l'origine, les géants, les ogres, le cyclope, le minotaure et autres chimères nous arrivent directement des mythes et des contes. Au moment où la littérature jeunesse se développe, dès la fin du 19e, on croise par exemple les monstres silencieux et fascinants des illustrations de Léopold de Chauveau ou encore des créatures plus absurdes chez Lewis Carroll. Mais au milieu du 20e siècle, celle de Maurice Sendak marque un bouleversement, un véritable tournant. Ces monstres, ces maxi-monstres-là, viennent de l'imaginaire de l'enfant, mettent en scène son état intérieur. Chez Tommy Ungerer, ils vont servir la caricature sociale, la critique des adultes, la désacralisation de la peur. Aujourd'hui, Stéphane Servan n'est pas forcément le premier nom auquel on pense pour évoquer la présence des monstres en littérature jeunesse, mais la construction de soi, les émotions, la nature, le merveilleux font bien partie des thèmes qui jalonnent son travail depuis une vingtaine d'années. Et puis surtout, il y a 3 ans, il a sorti un court roman illustré aussi étrange que magnifique, son titre « Monstre ».
0: Et au regard du titre, on imagine que ce récit leur fait la part belle.
1: C'est d'une façon très singulière surtout. L'intrigue se déroule dans un village au bout du monde où s'installe un jour un cirque. Au fil des illustrations de Nicolas Zouliamis et du texte, le lecteur repère des détails troublants. Des bras poilus, des personnages vivant la nuit, représentés de dos ou le visage dissimulé. Sous le chapiteau, le numéro phare s'avère être la présentation d'un monstre. Coup de théâtre, derrière les barreaux de la cage se trouve un enfant, un humain. On découvre alors les visages des spectateurs. Ils sont monstrueux, affublés de cornes, de dents pointues. J'ai oublié de vous dire le nom de ce cirque, Et rêve.
0: C'est un nom qu'on retrouve écrit en grandes lettres brillantes sur la couverture intrigante de cet épais roman.
1: Ce n'est pas une suite, disons plutôt une façon de prolonger un univers, de pousser plus loin encore une idée. Tout commence de façon plutôt réaliste cette fois-ci. Au collège, Jonas se fait malmener, il se débat avec sa colère. Chez lui, l'atmosphère est pesante, le père est parti. La mère tente de maintenir un semblant de joie et décide d'emmener ses enfants au cirque. Dans la foule et le bruit, les enfants s'éloignent, se disputent. Jonas voit sa sœur trébucher dans un lac, veut l'aider, se retrouve happé par ses eaux troubles. Pourtant, il n'avait jamais vu de lac, lui, à cet endroit, avant ce soir. Jonas se réveille dans un autre monde, le monde des rêves.
0: Et à quoi ressemble ce monde étrange ?
1: Eh bien Marie, tout y est inversé. On fuit le jour, on vit la nuit, le beau est laid, le bon est répugnant. Dans le monde des rêves, le monstre est la norme, tandis que le petit oiseau effraie. Jonas se retrouve donc pourchassé, puisque c'est lui, le monstre. Un seul endroit pour le protéger, le cirque. Mais une seule condition, présenter un numéro. Et sans cela, tous ses souvenirs s'estomperont et il oubliera même l'existence de sa sœur. C'est très réussi, on y croise des motifs littéraires puisés dans les contes, je pense entre autres au Petit Poucé. Le questionnement sur la monstruosité ou encore la réflexion sur la place des émotions dans nos vies intérieures sont passionnantes, mais l'aventure et l'intrigue sont jamais sacrifiées, on cavale au milieu des créatures, on se méfie des uns et des autres. La scène, les décors sont éminemment visuels. On passe de l'horreur au rire, de la compassion à la répulsion. L'étrange devient familier. Alors c'est vrai, ce roman est très épais, dense, et il paraît que les gros livres font peur. Mais après tout, les monstres aussi. Disons que on a peur de ce qu'on ne connaît pas, donc apprivoiser certains monstres de cette histoire permet d'en avoir moins peur. Pareil pour les gros livres, alors il ne s'agit peut-être que d'apparence.
0: Et puis finalement, c'est 2 livres que vous conseillez, Raphaël Bol, parce qu'on pourra relire Monstre de Stéphane Servan, illustré par Nicolas Zouliamis, publié aux éditions Thierry Magnier, et se plonger dans les pages des rêves, le nouveau roman de Stéphane Servan, publié au Rouergue. Il sort demain et vous le conseillez pour une population de lectrices et de lecteurs de quel âge ?
1: Voilà, Monstre, on peut y aller vers 6, 7, 8 ans, et puis et rêve un peu plus, 9, 10 ans.
0: Parce qu'il n'y a pas d'illustration ?
1: Non, d'une part, mais pas forcément. C'est pas que ça, c'est assez dense, c'est un récit, une narration assez...
0: Un peu plus exigeante. Ouais. On retrouve toutes les références sur France Culture, la page du Book Club Lecture Jeunesse. Dans le book club, on termine par le grand jeu des pages musicales. On cherche la musique dans les textes et on a choisi

Un auteur que vous avez déjà traduit, Olivier Mannoni, c'est Stéphane Zweig. Mais ici, on va entendre un extrait du Monde d'hier, traduit par Serge Niemetz pour le livre de poche. En janvier 1933, quand Adolf Hitler prit le pouvoir, notre opéra La Femme silencieuse était terminé dans sa partition piano et à peu près tout le premier acte orchestré. Quelques semaines après, il fut strictement interdit aux scènes allemandes de représenter des œuvres d'auteurs non-ariens ou même auxquelles un juif aurait simplement collaboré sous une forme ou sous une autre. La grande proscription s'étendit jusqu'aux morts et au grand chagrin de tous les amis de la musique du monde entier, on enleva la statue en pied de Mendelssohn de devant le Gewandhaus de Leipzig. Ce décret me parut régler le sort de notre opéra. J'admis comme tout naturel que Richard Strauss allait interrompre son travail et en recommencer un autre avec un autre collaborateur. Au lieu de cela, il m'écrivit lettre sur lettre, me demandant quelle mouche me piquait. Au contraire, comme il en était déjà à l'orchestration de cet opéra, je devais préparer le livret du suivant. Il ne songeait pas un instant à laisser quiconque lui interdire cette collaboration avec moi, et je dois déclarer publiquement qu'au cours de toute cette affaire, il m'a conservé sa fidélité en toute camaraderie, tant que cela fut possible. Il est vrai qu'il prit dans le même temps certaines dispositions qui m'étaient moins sympathiques. Il se rapprocha des hommes au pouvoir, rencontra souvent Hitler, Göring, Goebbels, et en un temps où même Furtwängler se rebellait encore ouvertement, il se laissa porter à la présidence de la chambre de musique du Reich nazi.

0: Merci beaucoup, Olivier Mannoni, d'avoir été avec nous.
1: Merci à vous.
0: Pour évoquer vos deux essais, Traduire Hitler et Couler Brune, comment le fascisme inonde notre langue, réunis dans l'édition Champs Essais et préfacés de manière inédite par vous. Au son aujourd'hui, c'était Marie-Claire Oumabadi, à la réalisation Cassandre Puel. Un grand merci à toute l'équipe du Book Club, Léa Weissgruss, Marianne Chassor, Mathilde Wagman, Julie Gastal, Cyril Marchand, Jeanna Léos et Alexandra Laibegovic, avec qui je vous encourage à poursuivre la conversation sur le compte Instagram du Book Club.
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8: LSD, la série documentaire. Depuis les dernières élections municipales, l'expression quartier populaire est revenue sur le devant de la scène. De Roubaix à Marseille, en passant par la Seine-Saint-Denis, la série quartier populaire de Nejma Bouakra, réalisée par Gilles Blanchard et Laure-Hélène Plancher, conjugue ensemble trois verbes, tenir, lutter, transmettre.
9: Corruption, extorsion, trafic de stupéfiants. Les soupçons qui pèsent sur les 12 policiers sont lourds. Transférés au palais de justice, ils sont tour à tour présentés à un juge. Ce soir, 4 d'entre eux sont d'ores et déjà mis en examen et placés en détention. Depuis plusieurs mois, les enquêteurs avaient placé des micros dans leurs véhicules. Les conversations enregistrées ne laissent que peu de place au doute, selon le procureur de la République.
10: 2012.
11: La récupération de drogue sur des dealers. La récupération...

0: de cigarettes, d'argent, des pratiques de perquisition illégale, des partages d'argent et de drogue, tout y passe, et cela de façon répétée dans le temps.
1: Nouvel élément dans l'affaire de la BAC Nord de Marseille. On apprend aujourd'hui que 18 policiers supplémentaires ont été suspendus, portant ainsi à 30 le nombre de fonctionnaires déniés de leur attribution.
2: Dans les faux plafonds et les vestiaires de la BAC Nord, les enquêteurs ont également retrouvé de la drogue et de l'argent liquide. Aujourd'hui, d'anciens membres de l'unité se rappellent de la réputation sulfureuse dont jouissaient certains de leurs collègues.
3: Je ne pense pas, comme je te dis, tout pourri. Et effectivement, c'est sans précédent. Autant de monde, je demande. Je pense d'ailleurs que ça dure depuis pas mal de temps, si c'est ça, on veut dire. Donc il y a un travail en profondeur à faire et surtout à savoir pourquoi on est arrivé là.
4: Neuf ans après leur spectaculaire interpellation, le tribunal prononce 11 condamnations avec sursis. Et des relaxes partiels ou totales, les faits sont jugés insuffisamment caractérisés. Les enregistrements où les hommes de la BAC se réjouissent des prises en liquide, pas audibles. L'un des visages les plus médiatisés du dossier, avec son tatouage indiquant la date de son arrestation, Sébastien Soulet se déclare haut et fort blanchi. Représentant du syndicat Alliance, dès 2024, il s'engage en politique sous l'étiquette du Rassemblement National. La sentence est vécue comme une claque, ici, dans les quartiers nord. Une tribune, en 2024, portée par de nombreuses militantes, propose que l'argent saisi lors des opérations de police contre le trafic de drogue soit réinjecté directement dans les projets sociaux et éducatifs des quartiers, là où il a été pris. Aujourd'hui, la BAC Nord est revenue dans les quartiers nord, le trafic aussi, rien n'a vraiment disparu, tout s'est simplement réorganisé. Quartier populaire, tenir, lutter, transmettre. Nejma Bouakra, Gilles Blanchard.
5: Pendant le Covid, où toute la population était assignée à résidence, le dehors était appartenait en fait au réseau. Eux, ils étaient dehors, ils fournissaient, en voiture, en voilà, des grosses berlines. Parce que en fait, les seuls qui étaient vraiment dehors et qui n'avaient pas besoin d'autorisation de sortie, c'était eux. Depuis le Covid, ça a explosé. Les boucles Instagram et compagnie commandent et puis on se fait livrer. Il y a des quartiers malheureusement qui sont beaucoup plus atteints que d'autres, qui sont endeuillés aussi par les règlements de compte. Et c'est terrible quoi, c'est terrible.
6: On n'a pas de suivi, on est seul.
4: 2023.
6: On est démunis et chaque enfant qui part me ramène à mon histoire. Et chaque enfant qui part, je ressens la douleur de la mère.
1: Car derrière ce chiffre, 33 homicides depuis le début de l'année, deux de plus que l'an dernier, il y a des visages, des histoires et des victimes de plus en plus jeunes.
7: On a toujours grandi avec ça. Les règlements de compte, les trafics de stupes, on ne peut pas dire que ça fait partie de notre quotidien, mais c'est un élément avec lequel on s'est construit, avec lequel on a grandi. Sur peut-être les 30 voire 40 dernières années, ben on arrive à une situation qui est complètement chaotique.
8: Ce qui s'est passé il y a 3 jours, c'est ce qui s'est passé il y a une semaine, c'est ce qui s'est passé hier mois, c'est la même chose. Une voiture, elle arrive, elle vide son chargeur sur quelqu'un. S'il y a quelqu'un à côté, bah tant pis. Et puis
4: 2025.
8: On passe à autre chose. Et malheureusement, c'est contre ça, nous, qu'on veut se battre. C'est contre cette banalisation qui aujourd'hui est terrible et qui déshumanise ces jeunes qui sont assassinés.
4: Il se nomme Amine Kessassi. Sur les archives de France 3, il est là, jovial, brillant élève, initiant le tri des déchets dans son quartier. Un visage en forme d'espoir, la preuve qu'on peut s'extraire de la fatalité. Mais en 2020, son frère Brahim est tué, brûlé dans une voiture. Puis son frère Mehdi est assassiné en 2025. Il voulait devenir policier. Le monstre a rattrapé Amine. Il ne l'a pas fait basculer, mais en lui arrachant les siens, un par un, il a tenté de le faire taire. Le monstre, selon le journaliste Philippe Pujol, ce n'est pas seulement le petit guetteur ou le tueur à gages de 16 ans, c'est une alliance invisible, le déni de l'État et un clientélisme politique qui achète une paix sociale sous contrôle. Un système qui laisse les jeunes coincés entre des élus qui gèrent leur survie et un réseau qui les tue. Le monstre préfère l'omerta, car elle est sa meilleure amie, et elle évite de salir les vitrines de la ville. Mais ce jour-là, le samedi 22 novembre 2025, 6000 personnes sont rassemblées.
9: Un homme politique a proposé que je reçoive la Légion d'honneur, mais je ne cherche aucun honneur. Je cherche la justice pour mon frère Mehdi. Ce sont les mamans des quartiers qui méritent une décoration. Pour leur courage, leur dignité, leur combat de chaque jour. Ma mère s'est battue pour nous élever et nous protéger. Et aujourd'hui, elle a perdu deux fils. C'est elle pourtant qui me permet de tenir debout. Pour elle, je ne me tairai pas. Je continuerai à dire ce que mes yeux voient, ce que mon esprit sait et ce que mon cœur me dit. N'attendons pas ainsi que le narcotrafic détruise nos vies et notre pays. Pour nos quartiers, pour la justice, pour nos familles, pour nos vies, levons-nous, debout, debout, debout.
4: Épisode 2. Marseille. Des promesses et des balles.
10: Les quartiers nord, c'est à la fois des noyaux villageois, comme Sainte-Marthe, comme le Merlan, comme Saint-Antoine, comme Saint-Henri, comme l'Estac, etc. Mais à la fois, à côté, ont été créés ces grands ensembles d'habitat social dans les années 60 jusqu'au milieu des années 70. Et évidemment, vous avez la Busserine, vous avez Fonds-Vert dans le 14e arrondissement, vous avez la Castellane dans le 16e arrondissement, la Bricarde aussi, vous avez aussi la Vis dans le 15e, etc. Donc c'est à la fois ces territoires, c'est un condensé de noyaux villageois très anciens et à la fois ces grands ensembles qui sont leurs voisins limitrophes. Après, dans des relations entre des habitants des noyaux villageois et des habitants des grands ensembles, là, c'est beaucoup plus difficile. Socialement, c'est des quartiers très différents. Et un des marqueurs qui le démontre bien, c'est les élections, où on a un fort taux de gens qui votent pour le Front National, alors que dans les grands ensembles, on reste encore traditionnellement à gauche.
4: Pour Karima Berisht, on ne combat pas la misère et l'abandon avec des ateliers de macramé. On les combat avec du droit, de la politique et des revendications concrètes. Des bus qui passent à l'heure, des écoles sans amiante et la fin de l'insalubrité. Au cœur du quartier La Busserine, dans le quartier nord, Karima Berisht ne dirigeait pas un simple centre social. Elle animait une agora, pas un guichet de survie, mais un espace politique où l'on devient citoyen. En 2016, elle est évincée de la direction du centre social.
10: Nous, on était subversifs. C'était le village gaulois. Mais on a hérité, voilà, Busserine. Nous, on est les héritiers d'une histoire assez singulière et à laquelle on est très attachés. En tout cas, ceux qui ont créé l'histoire sociale de ce territoire, c'est des anciens résistants pendant la Seconde Guerre mondiale. Et donc, très impliqués, très engagés, etc. En tout cas, moi, quand j'ai eu cette fonction de directrice pendant 11 ans, d'essayer toujours de m'inscrire dans cette lignée, un contre-courant de l'histoire dominante. Qu'est-ce que c'est l'éthique de l'engagement et de la fidélité auprès des habitants? Nous avons des devoirs d'abord auprès des habitants et secondairement auprès des institutions. Ça pouvait nous être problématique et nuisible, mais il fallait accepter les conséquences de cette posture, parce que sinon on trahit les habitants des quartiers populaires si on n'est pas dans cette posture de l'éthique et de l'engagement, de la fidélité, de compagnon de route. Vous savez ce que c'est un compagnon de route? C'est quelqu'un qui vous accompagne par mont et par vent. C'est des gens qui vous donnent du temps. Et nous, on vient, on fait notre taf et on repart comme si de rien n'était. Comme si le lien était coupé. Non, le lien, il est continu. C'est la question de l'engagement qui est primordiale. Sinon, de mon point de vue, on est dans une imposture vis-à-vis des habitants des quartiers populaires.
11: Maître Mourad Majoubi, est-ce que on peut vous qualifier d'avocat des quartiers populaires à Marseille, mais compris des quartiers populaires qui sont dans le centre-ville?
12: Oui, alors si populaire veut dire issu des classes qu'on pourrait qualifier de laborieuses, mais plutôt au sein du mouvement ouvrier, je dirais oui. Si c'est pour être catalogué populaire comme, entre guillemets, on parle de QPV, de tous ces acronymes qui ont défilé depuis les années 80 avec la politique de la ville. Moi, je fais partie d'une génération, on a toujours voulu s'inscrire en dehors des statistiques, quoi. C'est, On est né justement pour déjouer les statistiques, hein, c'est,

0: C'est un mantra qui se retrouve beaucoup dans les paroles de rap de ma génération. Mais oui, à la limite, ça me dérange pas trop. De toute façon, c'est la manière dont je pense certains de mes confrères me voient. Parce qu'en fait, toutes les personnes qui sont issues de ma génération, voire des générations plus récentes, à Marseille, sont très marquées par l'appartenance au quartier Nord, qui d'un côté sont très importants dans la superficie et la population marseillaise, qui sont un vivier de jeunesse incroyable, mais qui paradoxalement sont les moins représentés en politique et dans l'espace public d'une manière générale.
1: Karima Berrich, les quartiers nord, est-ce qu'ils ont vu sur la mer?
2: Non, malheureusement. Ou alors il faut être dans un immeuble de 16 étages pour avoir une vue très éloignée de la mer.
3: Marseille, depuis 3 siècles, le port s'ouvre sur l'Orient et l'Afrique. Il ne cesse de s'étendre, poussant les industries vers le nord, contre le massif de l'Étoile. Une véritable chaîne de montage coloniale. Raffinage du sucre, pressage des huiles, savon, chocolat, impression des indiennes. Puis l'arrivée du géant Pechiney. Le paysage se fragmente. À chaque quartier, ses belles bastides et ses usines. Le géant sucrier à Saint-Louis, Picombusserine à Sainte-Marthe et Ricard, dont la silhouette blanche, monumentale et rectiligne, s'impose au milieu des collines. L'habitat suit la cadence. D'abord des maisons basses pour les Italiens, les Arméniens, les Espagnols, puis les barres verticales pour loger les vagues de la décolonisation. En quelques décennies, près de 300 000 personnes y sont logées. Mais progressivement, le moteur s'arrête, le port décline, l'économie coloniale s'évapore, le silence des usines s'installe, la pauvreté se fixe là. Yemena Benchini, le fait d'être arrivé dans des cités de transit, est-ce que ça a changé un peu la façon dont on s'inscrivait ici?
4: C'est pas tant l'arrivée, c'est le temps de l'avoir vécu. Parce que c'était de transit et c'était provisoire. Et le provisoire, il a duré quand même plus de 25 ans. On construit une identité dans cet espace du provisoire. On est entre nous. On est entre nous. Il n'y a pas d'autres Français qui vivent dans un quartier de transit. Il n'y a que des Arabes. Donc ben, forcément, ces temps-là, on apprend à parler en arabe, on apprend à faire des gâteaux, on apprend les recettes un peu des différentes régions, puisqu'on va aider, on est très solidaire, on est dans le collectif, voilà. Il y a une vraie vie d'appartenance du groupe. L'individu tout seul n'existe pas, parce qu'il faut s'en sortir, il faut penser ensemble. Quand j'avais à peine 12 ans, j'ai connu les baumettes, parce que j'amenais des mamans qui ne connaissaient pas les bus, les trajets, comme elles se perdent, que c'est compliqué, c'est tellement dramatique la situation qu'elles vivent. Hein. Voilà, à l'époque, il y avait quand même, pour ceux qui ont de la chance d'être emprisonnés, il fallait chercher à savoir s'il était encore vivant ou mort. Donc, quand quelqu'un est en difficulté, comme cette dame que j'accompagnais aux Gommettes, et ma mère, elle me disait, il faut l'aider. Voilà, il y avait vraiment ce sentiment d'entraide nécessaire pour, un, rechercher l'information et la personne quand il y a une inquiétude. Voilà, il faut se remettre dans la tête qu'à cette époque-là, quand un jeune est tué ou est mort, dans le méridional à l'époque, hein, c'était assez droite, ils mettaient le nom et les prénoms des personnes qui sont mortes, mais ils disent pas pourquoi. Donc voilà.

0: Qu'est-ce qui se passe à Marseille en 1973, 73 Marseille? Vous avez quel âge, Karima Berri?
1: J'avais 12 ans et je m'en souviens encore comme si c'était hier. Donc il y a un jeune homme d'origine algérienne qui prend le transport en commun, en l'occurrence en bus, et puis là le chauffeur a une phrase qui va complètement déclencher ce jeune homme. Enfin, ce qu'il faut dire, c'est qu'il était traité en hôpital psychiatrique, donc il était en sortie, et cette remarque va déclencher ce jeune homme une réaction effectivement violente, puisqu'il va assassiner le chauffeur de bus. Et très rapidement, la presse marseillaise, notamment le méridional, va s'en saisir et appeler à une ratonnade, donc à tuer de l'arabe.

0: va s'en suivre toute une série de ratonnades, donc des gens qui sont suspectés d'être des Arabes, en l'occurrence des Algériens, vont être assassinés et parmi ces gens qui vont être assassinés, parfois ce sont juste des gens qui ont une tête d'arabe et qui ne le sont pas. Et moi j'ai 12 ans à cette époque-là et je me souviens de mon père qui était extrêmement anxieux, très stressé, etc. Et dans notre fratrie, nous sommes un frère et 8 filles. Mon frère aîné venait d'avoir un emploi et mon père lui a interdit durant cette période d'aller travailler en disant s'il y en a un qui doit y passer, c'est-à-dire être tué, ça sera moi et pas toi mon fils. Donc c'est quelque chose qui m'a énormément marqué.
1: Marseille, 1973, l'année terrible. La ville est devenue la base arrière des anciens de l'OAS. Grâce aux lois d'amnistie de 1964 et 1968, les réseaux terroristes de la guerre d'Algérie ne sont pas seulement libres, ils sont recyclés. On les retrouve au comité de défense des Marseillais, dans les officines de l'extrême droite, mais aussi dans la police. Des témoins oculaires décrivent des Citroën DS sombres qui ralentissent avant de tirer. D'ailleurs, ce sont aussi les voitures banalisées qu'utilise la BAC, cette brigade anticriminalité créée à Marseille à peine 2 ans plus tôt, en 1971. Le bilan de cette année-là, 52 morts en France, 16 à Marseille, 0 condamnation.
2: Ce qu'il faut savoir, c'est que dans ces crimes racistes de cette période 70, 73, 74, c'est que la plupart des familles dans la cité de transit, la cité Bassins, c'est que la plupart des familles, c'était des familles algériennes, et elles-mêmes, elles ont vécu la guerre. En Algérie, où la peur de mourir, la peur pour les proches de disparaître, était quelque chose de légitime, hein, pour moi. Donc, pendant cette période, effectivement, quand les garçons, dans les problèmes d'incarcération où il disparaissait pendant quelques jours, ben, c'était est-ce qu'il est vivant, est-ce qu'il est mort. C'est des questions comme ça qui se posaient. Il faut savoir que dans le passage de cette période-là, moi j'ai un oncle qui était marié avec une Française. Ils ont eu 2 enfants, Sabine et Djilali, à Narbonne, et mon oncle a été tué. Et on n'a jamais su par qui. Mais le fait qu'il ait épousé une Française, ben, c'est dans l'entourage d'elle, ils n'acceptaient pas. Donc il a été tué sur voie publique et il n'a jamais fait l'enquête. Mon père, à cette époque, il n'avait pas les moyens de rapatrier le corps, comme se faisait traditionnellement en Algérie. Donc il a été enterré dans une fosse commune.
1: Mohamed et Hassan, deux anciens éducateurs, nous ont donné rendez-vous à Saint-Marcel, dans leur quartier, aux portes des collines. Le massif rejoint par les sentiers, les calanques, calcaires blancs, tranchants, grottes mystérieuses.
3: 71, mai 71. Et ici 75. Le bosquet, oui.
4: Et ça ressemble à quoi en 70-80?
3: Ça ressemble à quoi? Un champ de bataille. Bah, entre guillemets, champ de bataille, parce que c'était pas fini. Ils nous ont quand même parqués ici parce qu'on vient de la Cayolle. De la Cayolle, ils disaient, soi-disant, transit, ils nous ont dit, vous allez venir, donc à nos parents, hein, venir ici à Saint-Marcel, nous donner un appartement. Quand on réhabilite la Cayolle, vous allez revenir, mais finalement, ils nous ont jetés ici, ils nous ont renfermés, et voilà, c'est fini, quoi.
4: Vous aviez une sorte d'échappée qui était les montagnes derrière, là.
3: Alors, non, on avait tout. On avait tout, parce que le bosquet n'était pas construit, il y avait une ferme, il y avait des vaches, il y avait tout ce que vous voulez, ici, des moutons, tout ce que vous voulez. En bas et à l'école, la maternelle aussi, elle a été construite en 73, 74, quelque chose comme ça. Après, bon, on avait une maternelle qui était à Saint-Marcel, à côté du collège François Villon.
4: Et des grottes, là, tout autour, des endroits où vous alliez, voilà.
3: Que nous, on a surnommé.
4: Vous alliez à l'école, vous faisiez plutôt l'école Buisson.
3: Plutôt dans les grottes, l'école. La primaire et le collège, je crois que c'est plus dans les grottes que...
5: La chance qu'on a eue,
3: on avait un bon centre aéré qui était au bosquet. Le premier centre aéré, c'était ici derrière au bâtiment Jocelyne. 12, Jocelyne, avec Christine. Ça, c'est 2 femmes magnifiques. Franchement, elles nous ont fait découvrir la France comme pas possible.
6: On avait un beau centre aéré, des éducateurs, tout ça. Il y avait vraiment un vrai travail social qui était fait dans les quartiers. Aujourd'hui, les quartiers sont à l'abandon. Je veux dire, avant, les éducateurs, ils venaient nous chercher à la maison. Ils venaient nous chercher, Mo, qu'est-ce que tu fais? Voilà, on va faire telle sortie, telle activité. Il y avait vraiment une prise en charge, une préoccupation profonde des jeunes des quartiers.

0: quartier. Aujourd'hui, il y a de l'animation, il y a un centre aéré, il y a de la garderie, mais il y a plus de travail de fond. À l'époque de Giscard, il y avait quelques quartiers qui posaient problème en France. C'était, je crois, une dizaine. Quelques années plus tard, on s'est rendu compte en fait qu'il y a des centaines de quartiers aujourd'hui en France qui posent problème. Comment on a pu laisser faire ça? Donc vous voyez en fait ces situations-là de dégradation, que ce soit l'habitat ou le chômage avec la crise de l'emploi, tout ça, il n'y a rien eu qui a été fait. Il n'y a rien. On dit on a balancé des milliards. C'est vrai, on dit on a balancé des milliards dans les quartiers, mais la plupart de ces milliards-là, ils ont été mis dans la rénovation des immeubles, des bâtiments, on a détruit des bâtiments, on en a construit d'autres, on a construit des stades, des équipements, tout ça. Mais après, dans la rénovation des gens, qu'est-ce qu'on a fait? Qu'est-ce qu'on a fait? Comme je vous disais, beaucoup d'éducateurs ont disparu, des centres sociaux. Ici, Hassan, il vous disait, il y avait un centre social à Bamba. Il a été détruit.
1: Détruit,
0: plus rien.
1: Vous avez cessé d'être éducateur, tous les deux?
0: Oui. En fait, on a remarqué au petit à petit que la politique sociale est devenue du social politique. Après, moi, j'ai quitté le social parce que j'ai senti qu'en fait, l'abandon des quartiers devenait systémique. C'est-à-dire qu'en fait, on parle des politiques et tout, ceux qui sont en haut, mais à tous les niveaux. C'est-à-dire que quand, par exemple, nous, dans le centre social, un centre social ou une maison de quartier, on travaille sur des projets, on repère des problématiques d'habitants, échecs scolaires, délinquance, tout ça. Donc on fait des propositions, on travaille sur des projets. Mais on se rend compte, en fait, à différents strates de la société, c'est-à-dire que ce soit, par exemple, je sais pas moi, la CAF, la mairie, le département, la région, la préfecture, l'État. Vous voyez, on se rend compte, en fait, ils ont des représentants, des techniciens, des agents, des chefs de projet et compagnie. Et en fait, on se rend compte qu'à tout ce niveau-là, je veux dire, il y a comme un commun accord qu'une résignation, on fait ce qu'on peut. Bon, là, on peut, on donne, là, on peut pas, bon, on ne sait pas, dans la résignation. C'est-à-dire, voilà, on ne peut plus rien faire.
2: Ah, il faut se donner à fond, sinon c'est pas la peine, ça sert à rien. On n'a pas le passe à un éducateur, on dirait un profiteur après.
1: Le 2 février 1990, un sympathisant du Front National décide de faire justice, lui-même, pour une mobylette volée. Il part en chasse, il tire au faciès. Dans sa déambulation, il abat deux hommes au hasard. L'un d'eux s'appelle Hamid Bencheni. C'est le frère de Yamina. Il laisse 4 enfants et une veuve enceinte. Ce n'est pas un fait divers, c'est une série qui s'enracine à Marseille, celle des crimes racistes. Mais Yamina Bencheni n'est pas une victime silencieuse. Depuis 10 ans déjà, elle épaule les mères confrontées aux expulsions locatives pour loyer impayés. Elle soutient les familles et les enfants face à la drogue. Quand le sida s'abat sur les quartiers, c'est encore elle qui cofonde l'association Les Amis de l'Espoir.
3: Donc moi j'arrive dans un quartier, pendant 17 ans j'ai travaillé au Flamand. Par exemple les familles, il y avait les garçons, surtout les garçons dans les questions de toxicomanie. Je me suis battu pour que le soin soit possible. Parce que les parents ils savaient même pas qu'ils étaient toxicos, ils pensaient que c'était de l'alcool, c'est caché, tabou, bon voilà. Donc moi je me retrouve là pendant des années à travailler sur ces questions d'addiction. Après, j'intègre le groupe SOS parce que je faisais un gros travail sur ce territoire. SOS Drogue Internationale, le groupe. Je reste 14 ans dans un dispositif de prévention à la fois et de soins. Du coup, les gamins que je vois, c'est des gamins qui ont grandi, qui ont été plus ou moins dans le trafic. Et je connais les mamans de différentes cités, donc j'étais complètement démuni. Il y a des familles, il y a 3 gamins, toxicos et trafiquants. Donc moi, je me suis engagée, parce que travailleur social, c'est être engagé. Pourquoi? Parce que c'est insupportable. C'est insupportable de voir que les gens disparaissent comme ça et que l'État, la société dans laquelle je me trouve, n'anticipe pas, ne voit pas. Parce que avant tout, c'est des quartiers populaires en difficulté. Donc voilà, il suffit qu'il y ait ce VIH qui arrive dans les années 80, 82... qu'on commence à dire c'est une catastrophe, dispositif santé, on intervient. Mais avant ça, personne n'a vu venir ça. Et nous, on voyait, donc les familles se montent en association Les Amis de l'Espoir, et ça a continué avec les problèmes de trafic. Mais c'est toujours une catastrophe pour les parents. Donc là, les parents venaient dans le dispositif dans lequel s'appelle Point Écoute Jeunes Parents, ils venaient, ils expliquaient, et on essayait de faire quelque chose. Et après, quand dans le trafic, il y a la mort qui est au bout, vous ne pouvez plus rien faire, c'est trop tard, c'est fini. Dans les familles que j'ai connues, donc c'était énorme, je connaissais les familles. Le trafic, c'est quelqu'un qui trafique, il se fait forcément, à un moment donné, au bout d'un an, 2 ans, tuer.
1: Comment se sentent démunies les mamans quand tout d'un coup ça arrive, quand c'est votre propre fils et qu'il est mineur?
3: Moi, ce que j'ai vu et ce que j'ai observé, c'est que quand on est confronté, les parents sont confrontés, c'est un peu trop tard quand on a vu, malheureusement. C'est que un garçon, il est un peu libre, on le laisse avec ses copains dehors et tout. Bon, il commence à fumer du cannabis. On a beaucoup, banalisé hein, la question du cannabis. C'est le cannabis, hein, c'est pas l'héroïne, c'est pas la cocaïne hein, sur ce terrain-là. Donc ils sont pris dans des problèmes de consommation et de dépendance, hein, et surtout de comportement. Ils sont à côté, quoi. Ils sont pas dans les règles, ils sont pas là-dedans, ils sont pas motivés, ils vont dormir jusqu'à midi, une heure, voilà, ils sont confrontés à ça, et une fois que les parents le savent, c'est un peu trop tard, j'ai envie de dire, parce que ils ont 15, 16 ans, ils sont déscolarisés, ils sont à la maison, il n'y a pas de projet de formation, il n'y a rien, il faut être derrière tout le temps pour qu'ils sortent le matin, pour faire quelque chose à la journée, donc pourquoi ils n'ont pas vu avant, ils me posaient la question, ils l'ont pas vu. Ils l'ont pas vu, pensaient que c'est juste un passage de la crise d'adolescence, qu'il fallait pas dramatiser, qu'il va avoir un peu plus de plomb dans la tête, ça va aller un peu mieux, voilà. On est dans cette relation affective dans laquelle on dit, le garçon, c'est mon fils, ça va aller, je lui explique. Tout le monde lui explique, hein, l'entourage familial, tout le monde lui explique, hein, les oncles. Mais c'est un peu tard, surtout quand ils sont pris dans le réseau du trafic, là c'est vraiment, là c'est fini. Là, c'est, j'ai envie de dire, ça y est, passé de l'autre côté. Et quand il est passé de l'autre côté, il faut vraiment que l'État intervienne pour aider, quoi. Parce que c'est pas un parent tout seul qui va gérer ça.
4: À un moment donné, on finançait l'école des parents. Il fallait qu'on forme les parents à être des parents.
1: Karima Perich.
4: C'est hallucinant comme proposition. On forme qui? Il faut se poser la question. Et pourquoi? On forme qui? Des habitants des quartiers populaires, issus de milieux populaires, et pour la grande majorité des descendants des anciennes colonies. Donc ça veut dire qu'ils ne sont pas capables d'être des parents, comme on l'entend ici. Donc ça, c'est pas possible, c'est une façon de contrôler ou de formater des parents à l'image idéale de ce que doit être un parent dans notre société. Évidemment, c'est un parent qui n'est pas à l'image des quartiers populaires. Donc là, l'école des parents, c'est une approche que je trouve extrêmement discriminante. Et à la fois, il va falloir qu'on forme et qu'on contrôle ses parents dans le cadre qu'on souhaite.
3: Les dispositifs là sur la prévention de la délinquance, comme les dispositifs scolaires, hein. Par exemple, quand ils vont pas à l'école, on devait leur enlever les allocations familiales. Hein. Bon voilà, donc c'est une manière de pénaliser et de sanctionner le parent. Et on ne l'aide pas. Donc moi, je pense que c'est pas là-dessus qu'il faut aller. Parce que jusqu'à maintenant, ça apporte pas ses fruits, ça peut faire peur, hein. Dans la peur, le parent agit en disant oui, non, il faut aller à l'école. Bon, d'accord, ça peut. Mais c'est pas ça. Moi, j'ai vu des parents presque menacés par les communes, hein, notamment de droite, pour dire si vos gamins ils vont toujours plus à l'école, collège, parce que l'école ça veut rien dire. C'est pas les primaires, hein. Les primaires, les gamins ils y vont. C'est le collège. Le problème, c'est les ados, pré-ados, c'est le collège qui pose problème. Et les parents, effectivement, s'ils sont pas derrière, le gamin il y va pas. Et il se trouve que quand il y va pas, ils sont convoqués par les dispositifs de la mairie. De droite en général, ils sont très là-dessus, et ils disent, si vous n'allez pas, vous risquez presque, vous avez une sanction financière, je veux dire que la maman, elle est seule, elle a trois enfants, elle est en situation plus de précarité, et elle risque de payer une amende, parce que son fils est là, et il me dit, mais moi je veux bien, et quand moi je veux voir le gamin, il est en dépression, il pèse presque 20 kilos, allongé dans un lit, impossible d'être debout. Et là, j'ai dit, mais comment ça se fait qu'on a échappé à ça? Comment c'est possible?

pas peur de le dire, les quartiers noirs en fait. Et c'est aussi le lieu de naissance du rap à New York, plutôt du côté du Bronx. Nous, on avait, on était tout jeunes, on avait 17-18 ans, quand on commence à s'inspirer un peu des livrets de ce que faisaient les Américains sur cet état d'esprit. Moi, c'est vrai que j'étais proche du groupe IAM et Akhenaton, qui était pour moi un grand frère. Il nous a mis, surtout moi, le pied à l'étrier dès le début, donc on a fait

0: Il y a pas mal de scènes. On a tout de suite, on a revendiqué nous l'appartenance au quartier nord. On avait une phrase qui était quartier nord imprégné jusqu'à ma mort.
1: L'avocat Mourad Majoubi.
0: Nous, on était basé sur la cité de Nicoucoulier, hein, qui est malheureusement tristement célèbre à Marseille et au-delà. On avait la cité qui était coupée en deux à mon époque. On avait le bas de la cité qui était plutôt le nôtre, où on avait les gens qui étaient sportifs, des gens qui étaient même des fois en centre de formation au football, qui auraient pu être des concurrents de Zidane, malheureusement. Je pense à certains. Et ceux qui faisaient de la musique, un petit peu du culturel. Et le haut de la cité, c'était le réseau historique, quoi, qui faisait ses affaires, mais chacun ne se mêlait pas des affaires des autres, quoi. Et on n'allait pas sur le territoire de l'autre. Il y avait des lignes qu'on franchissait pas, quoi. On cherchait pas non plus à savoir qui faisait quoi. On entendait des bruits, mais c'est pas de l'omerta, c'est juste que ça nous intéressait pas. Parce que bien sûr, on avait vu nos aînés se piquer à l'héroïne et devenir des loques, donc on voulait surtout pas faire comme eux. Et c'est vrai qu'il y a eu des tentations qui sont arrivées par un des membres de notre groupe de, entre guillemets, être financé par le réseau historique de la cité, quoi. De leur côté, je pense que c'était pour faire du blanchiment. C'est vrai qu'on avait fait une grosse réunion entre nous où ça avait pas mal clashé. On a été même à un point de rupture en disant, bon, ben, si c'est ce que vous voulez, nous, on quitte le groupe, quoi. Bon, les autres étant quand même à l'écoute et savait très bien que de toute façon on était des personnes qui tiraient le plus le groupe, bon, ils nous ont suivis, mais ça a quand même été un débat, c'était quand même assez dur, hein. Mais c'était la réalité du terrain qui nous rattrapait à ce moment-là, quoi.
1: Qu'est-ce que c'est les itinéraires, différents itinéraires d'un même groupe des années 90 et à aujourd'hui? Qu'est-ce que sont devenus ces vos collègues de l'époque qui sont devenus papa pour certains?
2: Ouais, papa, tonton, chef d'entreprise, fonctionnaire municipal, il y en a qui travaillent au département. Ils sont tous très très bien insérés, en tout cas, socialement.
1: En 95, un de vos amis croise un militant du Front National.
2: Oui, Ibrahim Ali, voilà, une triste nuit. Je crois que l'année dernière, c'était le 30e anniversaire de sa mort. Donc, c'est une blessure qui est toujours là, elle est toujours béante, elle est toujours présente. Et en tout cas, pour moi, tant qu'il y aura le Rassemblement National, ben, elle sera toujours là, cette blessure. On ne fera jamais le deuil, en fait, tant que... oui, il y a ce parti qui est là, qui instille son venin dans l'opinion publique, avec ses scores énormes chaque fois qu'ils ont. C'est toujours présent en tout cas. Ibrahim Ali Abdallah, plus exactement, il avait 17 ans. Et voilà, il a croisé le visage de la haine ce soir-là, en fait, avec le groupe. Il aurait pu y avoir plus de morts parce qu'ils ont tiré quand même 9 fois. 9 fois ce soir-là.
1: Il au pluriel.
2: Il au pluriel, puisqu'il y en a, il y a les deux tireurs et puis il y en a un qui conduisait la voiture. Ils se sont arrêtés à un feu rouge et sont descendus de voiture. Et ils ont sorti les guns comme en Mississippi, on va dire, et puis ils ont tiré dans le tas, quoi. Et c'est en allant chercher un endroit où se réfugier que Ibrahim a reçu une balle dans le dos, en fait, voilà. Pour vous dire un peu le courage de ces gens-là, quoi. Solide et Bivice, on me connaît plus sur ce nom-là que mon patronyme. Parce que moi, je suis un solitaire, en fait, ça vient de là.
1: Solide et Bivice, ou encore Solim Bay, c'est le pilier du plan Daou. Mentor du groupe Bivice, il ouvre son studio au Minot du quartier. C'est là que Soprano a fait ses premières armes.
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0: Moi, je suis un enfant de l'éducation populaire. C'est ce qui m'a permis d'être ce que je suis aujourd'hui. Et je suis toujours un éducateur. Voilà. Quand on débarque ici, en fait, en gros, en tout cas à l'époque, hein, on n'était jamais perdu, je dirais. Il y avait toujours quelqu'un pour vous recueillir chez vous. La communauté comorienne, elle est très, très solidaire déjà à la base, très, très unie. Moi, par exemple, j'ai atterri ici, après mon bac, j'ai atterri direct chez mon tonton, à La Savine, où il y avait déjà mon grand frère. On n'est jamais seul, en fait. Il y a toujours quelqu'un qui vous tend la main, qui vous ouvre son canapé au salon, en fait, etc. Mais ça tend quand même à disparaître. Parce que la génération qui a grandi ici, ils sont comme tous les Français de France et de Navarre, c'est-à-dire que moi, chez moi, c'est chez moi. Et l'individualisme, moi, je dirais, prime aujourd'hui aussi dans cette communauté, quoi.
1: Si on devait faire une photographie de 1995, on commence photographie du quartier La Savine, 95,
0: je dirais, grands ensembles, en fait, de bâtiments, une vie sociale bouillonnante, un quartier bouillonnant, plein de vie, de solidarité aussi, d'imagination, très ouvert sur l'extérieur. Et puis après 98 à peu près, il y a les premières démolitions en fait. En gros, on a détruit des bâtiments. Est-ce que c'est un ensemble qui a été construit en 72? Il y a des bâtiments de 10 étages et puis le plus haut c'est un bâtiment de 15 étages, la Tour K. Tout cela a disparu en fait. En tout cas, le haut de La Savine, tous ces bâtiments ont disparu. Donc on passe d'une population d'à peu près 5000 habitants à moins de 1000 habitants aujourd'hui. Donc c'est une autre réalité.
2: Je prendrai juste une image qui est assez intéressante. On vous présente des maquettes, c'est joli, on identifie, on réhabilite certains équipements, on met plus de verdure, des petits jardins, tout ça. Mais la réalité, pour ceux qui ont vécu ça, c'est que dans certains quartiers, on a détruit à la Busserine, sur la Busserine, Picon-Busserine, c'est à peu près un tiers des logements qui ont été détruits. Sur Herbel, la projection, puisqu'il fait partie du nouveau PNRU, Herbel, c'est à peu près un quart des logements qui vont être détruits. Et les gens se retrouvent aujourd'hui sans leurs voisins, ou alors de nouveaux voisins qui arrivent. Et pour reconstruire du lien social, il faut au moins une génération. Parce que c'est comme si vous allez dans un village du Limousin ou ailleurs et que vous arrachiez une partie des villageois. Comment c'est vécu par ceux qui restent? Comme un vrai drame et une vraie souffrance. Ça montre quoi? Qu'il y avait de la fraternité, qu'il y avait de la solidarité et qu'il y avait des liens sociaux forts, tissés depuis 2-3 générations. Et c'est comme si on vous arrache un membre et faites maintenant dorénavant sans ce membre. Si ça c'est pas violent, je sais pas comment on appelle ça.
3: Les quartiers nord, c'est des grands ensembles. Donc on est face à des OPHLM qui sont censés œuvrer pour le bien-être et l'habitat digne de ses habitants. Et puis après, l'utopie a cédé le pas à peut-être de la gestion administrative des choses. Vous vous retrouvez après avec des problématiques de gestion x10, quoi. Que ce soit des ascenseurs qui ne fonctionnent pas, des chauffages comme à l'heure actuelle

0: désolé, faut pas donner l'importance à ces gens-là, parce qu'après, regarde, hein, ils font de la drogue et après on cautionne. Hein, bref, non, c'est notre faute à nous, après.
1: Non, moi je cautionne pas, c'est-à-dire que je cautionne pas.
0: Je préfère pas qu'ils mettent de ballon, je préfère pas qu'ils donnent des goûters, mais qu'ils arrêtent ces conneries-là.
2: Moi, il y a quelques années, j'avais une association dans une cité, donc la cité de Mécoulé, dans le 14e à Marseille, qui fait partie quand même des hauts lieux du trafic de stup avec la cité de la Paternelle, à côté de laquelle j'ai grandi. On a un gamin qui s'est fait rafaler parce qu'il était en train de discuter avec des copains qui étaient impliqués, mais lui n'a rien à voir. Et ça n'a jamais fait la une de la presse comme une victime collatérale, quoi. Et on était tous choqués de se dire qu'il a même pas eu le droit à une petite brève en disant qu'il n'avait rien à voir dans cette histoire.
3: Maître Mourad Majoubi.
2: Comme un père de famille aussi, à la même période, lui il a été rafalé au volant de sa voiture à la sortie des Arnavaux dans le 14e parce qu'il a osé, voulu extirper son fils du trafic de drogue, quoi. Il a été assassiné de 20 balles à la sortie d'autoroute devant sa femme, dans la voiture. Ça n'a jamais ému personne à cette époque-là. Nous, habitants, on parle aussi. Hein. Genre, on est au courant de ce que racontent aussi bien d'un côté les trafiquants que ce que raconte la presse, que ce que racontent les hommes politiques. Et tous ces schémas mis bout à bout font qu'au bout d'un moment, on n'a plus aucun respect pour la parole publique et voilà, pour ces énièmes plans de lutte contre le trafic, parce que ce qui a déjà été mis en place, même sous Valls à l'époque, c'était de faire du harcèlement des trafics de stup. Mais faire du harcèlement, c'est déstabiliser à un moment donné des gens qui sont bien implantés, qui ont mis en place des alliances, qui vont quelque part dégager, qui vont faire que leurs rivaux vont prendre la place, parce que la nature a horreur du vide, dont certains sont derrière les barreaux et qui sont enragés de se dire tous les jours la somme d'argent qu'ils ne gagnent plus parce que leurs rivaux ont pris le territoire et qu'ils n'attendent qu'une chose, c'est de sortir pour les venger, quoi. Puis on va redéstabiliser certains quartiers où il va y avoir des victimes collatérales. Parce que dans les quartiers, vous n'avez pas forcément tout le monde qui est attrapé, et puis après vous avez des gens qui sont plus ou moins entre guillemets inféodés à tel ou tel, même s'ils font pas du stup en fait, hein, c'est des gens qui entre guillemets gravitent autour de tel ou tel clan ou réseau, et vous déstabilisez tout un quartier. Alors oui, ça fait bien, ça fait des statistiques, mais si vous faites pas un vrai, et ça on a su le faire pendant très longtemps en France avec les îlotiers, la police de proximité, parce qu'au bout d'un moment en discutant, etc., on arrive à définir qui fait quoi, on arrive peut-être à dire à un gamin, voire à son professeur à l'école, tu devrais peut-être avoir un œil plus poussé sur ton gamin parce qu'il est en train de décrocher, et essayer de prévenir la chose avant qu'elle se produise, quoi. Je crois pas trop, moi, à cette politique de harcèlement. D'ailleurs, l'actualité me donnera peut-être raison, malheureusement. On a beaucoup parlé de la DZ Mafia, mais vous avez le clan Yoda dont les tenants commencent à sortir de prison, qui vont vouloir reprendre leur place, quoi. Et puis ça va à un moment donné, ça va continuer. On est rentré dans une ère chaotique de démocratisation, y compris des trafics de stup, où tout le monde veut prendre sa part.
4: Faites les comptes, le smicard et le guetteur, c'est pas la même fiche de paye, en fait, en gros, quoi. Il y a tout ça, en fait, qui est en jeu dans cette affaire de narcotrafic.
3: Soli Mbaye.
4: D'ailleurs, un narcotrafic qui a tellement muté, tellement ubérisé. Quand vous voyez, en fait, un petit Belge venir faire le chouf à Marseille, ça veut dire que c'est un autre level que de se dire, ouais, c'est les minots de quartier nord qui vendent de la drogue. D'ailleurs,
5: ça veut dire quoi? Ouais.
4: Qui fait le guetteur.
5: Vous l'avez vu, ce gamin?
4: Oui, je l'ai vu. Il a été séquestré dans un four pendant un moment. Et il a eu une occasion de se tailler, prendre un bus qui va dans des quartiers nord, en centre-ville, hein, par l'autoroute. Et il cherchait un blablacar, en fait, pour se tailler de Marseille. Et donc, il est accompagné, en fait. Donc, c'est quelque chose de concret. Et c'est un petit Belge. Ici, par exemple, la plupart des jeunes qui sont dans ces réseaux aujourd'hui, ils viennent pas de Marseille. Ils sont de, je sais pas, Lyon, Paris, Perpignan, Vitrolles, etc., etc. Moi-même qui suis de la

0: Depuis 1989, il m'arrive d'être arrêté par les guetteurs parce qu'ils ne me connaissent pas, parce qu'ils ne sont pas du quartier. Des minous avec des calaches ou des ouzi en fait qui est en train de dealer, ben vous ne mouftez pas quoi en fait. Vous ne dites même pas un mot, voilà. Vous osez même pas en fait, ne serait-ce que dire bonjour. Et donc il y a ça aussi en fait qui a énormément muté dans le narcotrafic en fait. Bon, je parlais tout à l'heure d'ubérisation, maintenant voilà, les gens ils se font livrer chez eux. Il faut que les gens le sachent et qu'il faut que les parents se mettent ça dans la tête, c'est que les réseaux sociaux sont devenus France Travail de la drogue en fait. Telegram, Snapchat. Parce que vous avez des offres d'emploi avec le salaire de la journée, l'hébergement, etc. Tout ça c'est ce qui est hyper dangereux en fait. Les réseaux sociaux sont devenus un terrain de recrutement pour les réseaux. Tous ces gamins ils viennent de partout. Donc c'est pas une problématique marseillaise, c'est national. Et il y a des chefs de réseau aujourd'hui qui sont, je sais pas, ils sont à Dubaï, tranquille au chaud, et puis pendant que les minous ici, ils se prennent des coups de calache, quoi.
1: Ce qui est assez paradoxal, c'est que par moments, on se retrouve avec des gamins et à qui on veut faire porter le chapeau du vendeur ou du ravitailleur, alors qu'il était là simplement pour faire le chouf, à qui, entre guillemets, on colle un sac. Parce que dans la procédure, il faut bien expliquer, un enquêteur, une enquêtrice doit bien expliquer à qui est rattaché le sac qui a été jeté dans la panique au moment où tout le monde prend la fuite à l'arrivée de la police. On essaye de le coller à celui qu'on a en face, qu'on a réussi à attraper, parce que peut-être qu'il courait moins vite que les autres. Et ça, bon, déjà nous, en tant qu'avocats, on fait en sorte de faire en sorte que la justice et la réponse la plus adaptée, même si quelque part le sac devient un objet non identifié. Mais la première question que posent les enquêteurs, pour en revenir à votre question, c'est qui va rembourser quoi. Avec derrière la question de savoir que finalement, peut-être que le gamin ou la gamine va devoir retourner bosser pour rembourser la saisie, ou qu'il va y avoir des répercussions sur la famille quoi.
2: Vos propositions, les 25 propositions, c'est lesquelles ?
3: Ça démarre d'un constat de réel, hein, de familles qui sont confrontées. Par exemple, au lieu d'être à chaque fois culpabilisé, voire sanctionné parce que le parent n'a pas fait ci, n'a pas fait ça.
2: Yamina Bencheni.
3: Plus un soutien, un accompagnement, un vrai accompagnement social, hein, comme son nom l'indique, avec un dispositif de soins quand les enfants tout petits commencent à être identifiés, turbulents, voilà. Il y a ça, il y a aussi le relogement des familles. Par exemple, il y a des familles, une maman elle est seule. Ses enfants, ils sont à chaque fois interpellés par l'extérieur, elle n'arrive plus. Bon, elle demande à déménager, il faut l'aider à déménager, il ne faut pas la laisser dans un quartier qui est en train de se dégrader, parce qu'elle est vulnérable, le fait qu'elle est seule, qu'elle n'y arrive pas. Mais voilà, il faut agir vite, il ne faut pas laisser pourrir la situation. C'est les mamans qui me le disaient, mais moi, je n'arrive pas, j'ai même mon fils contre moi. Le groupe, il devient une force contre elle-même. Par exemple, cacher du cannabis à la maison. Les merdeux, ils font ça. Et si elle ne sait pas, alors on va dire elle était complice. Pour certains, c'est possible. Mais je ne dis pas pour tout le monde. C'est pas possible de raisonner comme ça. Il y en a, non. Ils ne savaient pas. C'était caché dans un placard, je ne sais pas où. Et quand elle s'est rendue compte en nettoyant, en rangeant, qu'il y avait ça. Il y en a un autre qui a fait une arme. Il a caché une arme à la maison. Elle n'a même pas 15 ans. Et elle a envie de le frapper, de le faire sortir. Des fois, elle a envie que la police, elle interpelle, comme ça, ils sont en prison. À ce point-là, on en arrive. À ce point-là, c'est-à-dire que c'est plus possible de gérer. Donc, quand on en arrive à ce point-là, il faut déménager. C'est-à-dire que le gamin, il est pris dans l'engrenage et il met en difficulté et il met en danger toute la famille. Et heureusement que les juges comprennent, c'est important de le dire, parce qu'il faut aussi comprendre qu'il y a des magistrats. Moi, j'ai eu des mesures judiciaires prononcées parce que le plus grand qui trafiquait, et il s'était mis contre ses propres parents Et mieux encore, il donnait des sous, il amenait des pizzas et tout à la maison, alors qu'il n'a pas de financier, il fait rien, il travaille pas, donc c'est que le trafic, on est clair dessus. Et la mère me dit, mais c'est pas possible, il fait ça, moi je veux pas. Et on a mis une mesure judiciaire, le juge a mis une mesure judiciaire, parce que les autres gamins, ils étaient en danger. La notion de danger, elle est réelle. Heureusement qu'il y a des magistrats en France, et j'ai des magistrats qui me disent, mais on a prononcé parce que c'est les autres qui sont en danger. Et c'est réel. Le plus grand, il tenait le réseau du trafic, et il mettait en difficulté, et voire même, il pouvait utiliser son petit frère pour faire les va-et-vient. Quand on dit les parents, ils sont responsables, oui, ils le sont, ils le disent eux-mêmes, on est responsable, mais on n'y arrive pas. Et c'est dans la question, on n'y arrive pas, qu'est-ce qu'on fait ensemble ?

0: En fait, au départ, on est comme tout le monde, quelque part à la fois soumis au discours dominant, récurrent, et à la fois on est très vigilant sur les termes employés par les médias, les politiques, pour désigner ce qui se passe dans nos territoires. Mais le moment clé qui va nous donner les termes, c'est que suite à l'assassinat de ces jeunes, dans le cadre des trafics, on se retrouve dans une salle où il y a des parents dont les enfants ont été victimes des trafics, et de l'autre côté, des gens qui ont des enfants qui ont été tués par des policiers. Et ils nous disent surtout, ne faites pas de hiérarchie entre nos morts. Il n'y aurait pas des morts nobles, ceux assassinés par les policiers et pour qui il faut se mobiliser, et puis des morts qui ne sont pas nobles, qui sont ceux liés au trafic et qu'il faut passer sous silence. Et là, c'est une vraie claque qu'on se prend dans la gueule, parce que évidemment, ce qu'ils disent est vrai. Il s'agit toujours de nos enfants. Et donc, on va plus utiliser le mot assassinat plutôt que le mot règlement pour les jeunes qui ont été tués sur les balles de Kalachnikov.
1: La surmortalité des jeunes dans les quartiers populaires, on en parle depuis 50 ans. Et rien ne change.
2: Rien ne change. Oui, on en parle depuis 50 ans. Ça change quand même. Il y a quand même les dispositifs juridiques qui ont évolué pour protéger. Hein. Après, bon... Mais on est toujours confronté à ça. C'est-à-dire que oui, dans le trafic, on est confronté à la mort, et dans le racisme, on est confronté aussi à la mort. Ça change pas.
0: Et là, on se dit, on peut pas continuer à être silencieux. Qu'est-ce qu'on fait? On est quand même des travailleurs associatifs, financés par des deniers publics, par des institutions, des collectivités. On va décentrer les lieux pour poser ces questions. Et on le fera le week-end, pas sur notre temps de travail. Et la première chose qu'on va faire, c'est d'aller de quartier en quartier et d'inviter les habitants à ce qu'on appelait des assemblées populaires pour poser les vraies questions qui concernent les habitants. La question scolaire, la question du logement, la question du cadre de vie, la question de l'emploi, la question des loisirs, etc. Et je me souviens le mot d'ordre sur lequel on s'était mis d'accord, c'est-à-dire nous sommes tous Marseillais parce que la presse locale, mais aussi nationale, faisait un distinguo entre, effectivement, les habitants des quartiers populaires, les familles complices des trafics, etc., les méchants, les pas bons, et puis les autres qui sont les gentils. Donc, nous sommes tous Marseillais, on revendiquait le droit pour tous et partout, les droits sociaux et politiques pour tous et partout.

0: Merci à toutes les personnes sollicitées pour ce documentaire. À lire Marseille sous emprise aux éditions Hors d'atteinte. Prise de son, Frédéric Quéroux. Mixage, Julien Dominck. Documentation, Annelise Signoret. Archivina, Samia Dedaï. Chargée de programme, Marie-Vonne Bolivier et Anaï Morales. Coordination, Emmanuel Laurentin. 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
1: Bonsoir. Au sommaire de cette nuit sur France Culture, dans un instant, à Rouen, topologie d'un pays fantôme, deuxième des trois volets de la série Un homme, une ville, Gustave Flaubert, en compagnie de Alain Robbe-Grillet, proposé par Jean Montalbetti en avril 1981. Lecture, Catherine Sellers et François Martouret. À 1h05, le poète marocain Abdelkébir Khatibi, invité de Alain Weinstein dans Du jour au lendemain en 2008. 2h10, Décibel, spécial Brésil, par Jeanne-Martine Vacher en 2003, avec la collaboration de la journaliste Dominique Dreyfus. Avec notamment le chanteur Lénine, le guitariste et compositeur Baden Powell, le producteur Roberto Menescal et le trio de samba rock Mokoto. À 3h20, l'origine éventuelle des soucoupes volantes, une tribune de Paris de Raymond Thévenin, au cours de laquelle débattaient Gabriel Voisin et Alexandre Ananoff. C'était en 1952 sur la chaîne nationale. Et enfin, vers 4h20, quelques souvenirs d'été racontés par Colette en 1948 sur la chaîne nationale. Une très bonne nuit à tous, à l'écoute de France Culture.

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1: En 1839, Eugène Delamarre, officier de santé établi dans le petit village de Ries, à quelques kilomètres de Rouen, épouse en seconde noce une belle femme d'environ 17 ans, Delphine Couturier. Celle-ci contracte bientôt des dettes, donne naissance à une petite fille, a plusieurs amants et meurt en 1848 empoisonnée. Ce fait divers est, dit-on, à l'origine de la rédaction de Madame Bovary. En 1981, Jean Montalbetti consacrait 3 épisodes de l'émission « Un homme, une ville » à Gustave Flaubert. Dans le deuxième, il se rendait en Normandie et mettait en scène l'affrontement de 2 points de vue. D'une part, celui des habitants de Ries, qui tenaient à souligner les liens entre leur village et la Yonville du roman, et de l'autre, celui d'Alain Robbe-Grillet, pour qui la topologie du récit est entièrement imaginaire. Un homme, une ville, Gustave Flaubert à Rouen, une émission diffusée pour la première fois sur France Culture le 8 mai 1981.

0: Un homme, une ville, Gustave Flaubert à Rouen avec Alain Robbe-Grillet par Jean Montalbetti.
1: Regardez, là, il y a la chemise de Madame Bovary qui sèche à la fenêtre.
0: Oui, nous sommes dans une petite ruelle extrêmement étroite et avec des maisons qui s'affaissent plus ou moins.
1: Et qui ont les colombages encore garnis des anciens bardeaux de bois.
0: Oui.
1: Remplacés par endroits par des tuiles d'époques diverses.
0: Deuxième émission, topologie d'un pays fantôme. Lecture Catherine Sellers et François Martouret. Réalisation Jean-Claude Loiseau.
2: Tout ce qu'on fabrique quand on écrit un roman, en particulier qu'on fabrique comme lieu, ça vient évidemment de lieux réels qu'on a plus ou moins fréquentés. Ça n'est pas inventé à partir de rien. Il y a eu une expérience du monde qui effectivement va servir pour alimenter cette création. Mais c'est devenu un matériau. C'est-à-dire que je ne sens pas, si vous voulez, de communauté profonde entre les lieux que nous traversons aujourd'hui et le texte que j'aime. Je ne sens pas. J'aime ces maisons-là. Bon, celle-là n'est pas terriblement bien restaurée, elle est un peu vernie, mais enfin, quand même, j'aime ces vieilles maisons.
0: Oui.
2: Bon, et d'un autre côté, j'aime ce texte. Mais pour moi, ça n'a aucun rapport. Même si cette maison est dans ce texte. Parce que dans le texte, elle est devenue du texte.
0: Flaubert n'est pas un écrivain normand, contrairement à l'opinion exprimée par Jean de la Varande. C'est un écrivain universel. Mais nous pouvons aborder la Normandie de Flaubert, inscrite dans sa vie et dans son œuvre, à travers une topologie d'un pays fantôme, c'est-à-dire l'étude des déformations continues qu'il fait subir au réel pour, comme il le dit, le transfigurer, donc lui donner une nouvelle forme par l'imaginaire, et par là même une autre réalité. Dans la vie de Flaubert, la topographie normande est simple. Il va naître à Rouen, y vivre toute son enfance et sa jeunesse, y faire ses études. À Trouville, il rencontre, pendant les vacances d'été, en 1836, il a 15 ans, Elisa Schlesinger, femme d'un éditeur de musique. Il y passera encore l'été 1842. Il connaîtra sa première crise d'épilepsie en janvier 44, il a donc 23 ans, à Pont-l'Évêque. À partir de 1844, la maison de Croisset, sur les bords de la Seine, à quelques kilomètres de Rouen, va devenir jusqu'à sa mort sa résidence et son lieu de travail, où il revient s'enfermer après chaque voyage. Dans l'œuvre flaubertienne, Madame Schlesinger, modèle de l'amour inaccessible, inspire le personnage de Madame Arnoux dans l'éducation sentimentale. Et surtout, la région rouennaise de Neuchâtel à Rouen est le cadre choisi par Flaubert pour son roman Madame Bovary. Au départ, un fait divers, sans doute celui des Delamare, habitants de Ry, à 20 km de Rouen. Mais Emma Bovary n'est pas pour autant Delphine Delamare, ni même l'amie de Flaubert, Louise Pradier. Ces sigles de l'ennui, de l'enfermement spatio-temporel, de l'évasion par l'imaginaire comme compensation à la monotonie, que l'on a nommé bovarisme, c'est la tension même dans laquelle vit Flaubert et qui le fait écrire. De l'Hôtel Dieu de Rouen au pavillon de Croisset, des vieilles rues de Rouen au village de Ry sur les traces des Delamare, et surtout, des premiers scénarios de Madame Bovary déchiffrés sur manuscrit à la bibliothèque municipale de Rouen, à l'examen de l'emboîtement du texte dans le roman, nous allons nous livrer avec Alain Robbe-Grillet à la recherche de la modernité de Flaubert à travers cette topologie d'un pays fantôme.
3: Autant pour les Français, ils ont fermé les portes. Mais...
4: Ah ben, attends,
3: voilà, c'est bon. Voilà, là, c'est bien. Alors, voilà ici, voyez-vous, là. Ici, les bâtiments, là, sont encore 18e, ici, en ce qui concerne ce pavillon-là ici, là, qui est dans lequel vous allez voir le musée, et qui était le logement du pavillon Flaubert. Le logement Flaubert a été construit au XVIIIe siècle pour loger le chirurgien de l'Hôtel Dieu. L'ancien Hôtel Dieu de Rouen n'était pas du tout à cet emplacement-là. Il était entre la cathédrale et la Seine, ce qui était la règle dans les grandes cités, à proximité de la surveillance épiscopale. Et ils n'ont transféré leurs malades ici que...

0: En 1758, après que les bâtiments de l'ancien hôtel-lieu de la Calandre soient tombés complètement en ruine et qu'ils aient complété leurs bâtiments en partie édifiés, comme je vous le disais, au XVIIe siècle, complétés au XVIIIe siècle par l'aile de droite en rentrant dans la cour et par une aile de jonction entre les deux hôpitaux.
1: Il n'y avait que des salles communes énormes à l'époque du père Flaubert.
0: À l'époque du père Flaubert, il n'y avait, c'était la règle partout, des salles communes.
1: Et énormes.
0: Des salles de 50 à 60
1: lits. C'est ça.
0: 50
1: c'est
0: à 60 lits.
1: Socialement, un chirurgien-chef comme ça, c'était quelqu'un dans une ville comme Rouen.
0: Le père Flaubert a fait une carrière brillante au point de vue social et au point de vue financier.
1: Au point de vue social
0: et
1: financier,
0: oui. Ah oui.
2: Alors, monsieur Auxerre, nous sommes entrés dans l'aile gauche de l'Hôtel Dieu, où il y avait autrefois les appartements du chirurgien-chef de l'Hôtel Dieu, et où maintenant est aménagé un musée Flaubert et la médecine.
0: Oui.
2: Alors, ce qui nous intéresse peut-être davantage que de voir le lieu où est né Flaubert, c'est peut-être de voir, puisque c'est aussi l'objet de ce musée, ce qu'était la médecine à l'époque de Flaubert. Parce que Flaubert a donc vécu ici, à l'Hôtel Dieu, au contact de son père, dans un milieu médical extrêmement évolué. Et en même temps, l'image qu'il nous en donne, par exemple, dans Madame Bovary, c'est souvent une médecine, au contraire, qui nous semble tout à fait archaïque.
0: Oui, la médecine présentée par Flaubert dans Madame Bovary n'est pas celle que pratiquait le père Flaubert. Le père Flaubert était chirurgien chef et unique, puisqu'il n'y avait à ce moment-là qu'un service de chirurgie, et le père Flaubert pratiquait une chirurgie de bon niveau et même de qualité, puisque le père Flaubert avait été formé à l'école parisienne, qui était ancien interne des hôpitaux de Paris, qui n'était venu à Rouen comme assistant du chirurgien l'aumônier, et que, à la mort de celui-ci, l'aumônier, en 1816, il est devenu à ce moment-là chirurgien en chef de l'Hôtel Dieu. La chirurgie telle que la pratiquait le père Flaubert était la chirurgie de haut niveau d'un chirurgien d'hôpital de cette époque.
2: Alors, quelles sont les pièces que vous avez qui nous permettent d'évoquer justement ce qu'était la médecine ici à Rouen à l'époque de Flaubert ?
0: Je crois que la chirurgie du temps de Flaubert peut être évoquée à l'aide des, enfin, à travers les trousses, soit des trousses d'autopsie comme celle qui est actuellement sous vos yeux, ou alors à travers des trousses d'urologie comme il y en a, ou des trousses d'amputation naturellement comme il y en a dans la vitrine à côté. Il ne faut pas oublier que les chirurgiens de la génération d'Achille Cléophas Flaubert étaient les héritiers directs des chirurgiens napoléoniens, pour lesquels Achille Cléophas Flaubert avait évidemment un culte naturel. Et il y a dans une autre vitrine ici une trousse d'amputation du Premier Empire de chirurgiens de l'époque de l'arrêt, par conséquent, lequel pratiquait les amputations avec une virtuosité et une rapidité extraordinaires sur le champ de bataille.
2: Alors cette trousse-là nous intéresse parce que dans Madame Bovary, il y a donc une amputation, c'est celle d'Hippolyte atteinte de gangrène, et un médecin vient de Rouen pour lui couper la jambe après l'échec de Charles Bovary qui a cru pouvoir opérer le pied beau. Alors comment se faisaient exactement ces amputations à cette époque? Est-ce qu'elles étaient pratiquées absolument sans aucune anesthésie?
0: L'anesthésie n'était pas connue. Les premières anesthésies remontent à 1850 environ. Et ils opéraient absolument sans aucune anesthésie, dans le sens moderne du mot. C'est-à-dire qu'ils peut-être pratiquaient une analgésie provoquée par des opiacés ou de l'alcool, mais sans aucune anesthésie actuelle.
2: Oui, alors l'amputation d'Hippolyte se fait absolument publique, puisqu'elle a lieu à l'auberge du Lion d'Or.
0: Dans l'arrière-salle, oui.
2: Dans la salle publique, et on a l'impression que tout le village est venu assister à cette amputation pratiquée par un médecin de Rouen.
0: Oui.
2: Et au lieu de nous faire assister à la scène, et on pourrait penser que peut-être Flaubert avait lui-même assisté déjà et connaissait le principe de l'amputation, toute la scène est raconté par Flaubert dans Madame Bovary à distance, c'est-à-dire du domicile de Charles et d'Emma Bovary.

0: Charles, qui est responsable de la gangrène de la jambe d'Hippolyte, puisqu'il a voulu l'opérer de son pied beau, lui n'assiste pas à l'amputation pratiquée par son collègue de Rouen. Quant à Emma, bien sûr, elle n'a pas voulu la voir. Et toute la scène est vécue donc par eux du domicile des Bovary. Il n'y a que le cri que l'on entend, le cri de l'amputé, et on ne sait pas très bien d'ailleurs s'il s'agit du cri de l'amputé ou il s'agit du cri d'Emma, parce que finalement, il y a une sorte de déplacement au cours du récit, et l'amputation devient celle d'Emma qui, à ce moment-là, se coupe définitivement de Charles. C'est-à-dire tout son espoir de pouvoir continuer à vivre avec lui et à l'aimer cesse à partir du moment où la jambe d'Hippolyte est sectionnée.
1: Bovary, pendant ce temps-là, n'osait bouger de sa maison. Il se tenait en bas, dans la salle, assis au coin de la cheminée sans feu, le menton sur sa poitrine, les mains jointes, les yeux fixes. Quelle mésaventure, pensait-il? Quel désappointement? Il avait pris pourtant toutes les précautions imaginables. La fatalité s'en était mêlée. N'importe, si Hippolyte plus tard venait à mourir, c'est lui qui l'aurait assassiné.
2: Emma, en face de lui, le regardait. Elle ne partageait pas son humiliation, elle en éprouvait une autre. C'était de s'être imaginé qu'un pareil homme pût valoir quelque chose. Comme si 20 fois déjà, elle n'avait pas suffisamment aperçu sa médiocrité. Charles se promenait de long en large dans la chambre, ses bottes craquaient sur le parquet. « Assieds-toi, dit-elle, tu m'agaces !» Il se rassit. Comment donc avait-elle fait, elle qui était si intelligente, pour se méprendre encore une fois? Du reste, par quelle déplorable manie avoir ainsi abîmé son existence en sacrifice continuel? Elle se rappela tous ses instincts de luxe, toutes les privations de son âme, les bassesses du mariage, du ménage, ses rêves tombant dans la boue comme des hirondelles blessées, tout ce qu'elle avait désiré, tout ce qu'elle s'était refusé, tout ce qu'elle aurait pu avoir. Et pourquoi? Pourquoi? Au milieu du silence qui emplissait le village, un cri déchirant traversa l'air. Bovary devint pâle à s'évanouir. Elle fronça les sourcils d'un geste nerveux, puis continua. C'était pour lui, cependant, pour cet être, pour cet homme qui ne comprenait rien, qui ne sentait rien, car il était là, tout tranquillement, et sans même se douter que le ridicule de son nom allait désormais l'assalir comme lui. Elle avait fait des efforts pour l'aimer, et elle s'était repentie en pleurant d'avoir cédé à un autre. Mais c'était peut-être un valgus ! Exclama soudain Bovary qui méditait. Au choc imprévu de cette phrase tombant sur sa pensée comme une balle de plomb dans un plat d'argent, Emma, tressaillant, leva la tête pour deviner ce qu'il voulait dire. Et ils se regardèrent silencieusement, presque ébahis de se voir, tant ils étaient par leur conscience éloignés l'un de l'autre.
3: Oui, de toute façon, il y a une technique flaubertienne du recul qui est généralisée dans toute l'œuvre de Flaubert. Le fait que la scène centrale dramatique soit vécue d'à côté, c'est typiquement flaubertien. Bon, il y a les exemples célèbres de la Révolution de 48 où le héros n'est pas, comme par hasard, il a pris un fiacre la veille pour aller à Fontainebleau, donc il n'est pas à Paris. Et d'une façon générale, les scènes d'action sont vues à distance. Alors, ça a très certainement une valeur, c'est-à-dire un rôle littéraire. La distanciation qui a fait couler tellement d'encre au XXe siècle, c'est déjà Flaubert qui l'a pratiqué par rapport à ce qu'il racontait. Il est évident que Balzac se serait mis au premier plan, qu'il serait venu dans la salle même, il aurait vu l'opération, il aurait été le premier, il aurait été là, comme à la place du chirurgien, comme à la place de... Tandis que, au contraire, là, c'est d'à côté, ce qui a un double rôle. d'une part, une espèce de distance critique, et d'autre part, un renforcement du principe d'incertitude, qui est justement ce que Flaubert développe de plus en plus dans son œuvre, de manuscrit en manuscrit pour chaque œuvre, et de livre en livre pour l'ensemble de l'œuvre. Le principe d'incertitude qui consiste à renforcer le texte aux dépens de ce qu'il est convenu d'appeler la diégèse, c'est-à-dire ce que le texte est censé raconter. Ce qui permet alors cet effet dont vous parlez, qui est l'ambiguïté. Le cri, on ne sait plus le cri de qui il est, et l'ambiguïté qui permet toujours le déplacement métaphorique, la coupure de la jambe, qui devient la coupure de la relation amoureuse. Et d'autre part, alors pour ce que vous disiez de la différence de qualité entre la médecine, entre la chirurgie pratiquée par le père Flaubert et d'autre part la chirurgie pratiquée par le chirurgien qui opère dans Madame Bovary, c'est-à-dire Charles, ça aussi, c'est général dans l'œuvre de Flaubert. Il y a une espèce de médiocrisation du monde, en général. Alors, ça a été...
0: Oui, parce que Charles Bovary est un officier de santé, c'est-à-dire est un médecin de un peu de sous-catégorie.
3: Oui, c'est pas un médecin-chef. Donc
0: Homais, de la même façon, est quelqu'un d'assez médiocre. Mais même les médecins qui viennent de Rouen ou de Paris, la médecine ne paraît jamais sous son meilleur jour.
3: Non, bien entendu. Exactement comme on disait à propos de Bouvard et Pécuchet, ou la science, car Flaubert tenait beaucoup à la science. Et la science devient complètement inexistante, trompeuse, dérisoire, etc. Bon, alors là, ça a été porté au crédit du pessimisme de Flaubert, comme si c'était par pessimisme qu'il aurait fait ça. Moi, je ne le crois pas du tout. C'est simplement cette technique de l'anti-héros. S'il y avait un grand chirurgien, ce serait un héros, c'est-à-dire ce serait quelqu'un qui sortirait du commun. Or, au contraire, la passion du stéréotype, la passion de la bêtise, la passion du médiocre chez Flaubert, c'est une technique romanesque qui fait que l'écrivain n'est pas censé, comme à l'époque de Balzac, mettre en scène un personnage exceptionnel, mais mettre en scène seulement son propre texte.

0: Alors ici, nous sommes au premier étage, et c'était l'appartement du chirurgien-chef.
1: Oui, et depuis, j'ai reconstitué dans cette pièce un espèce de cabinet de curiosité dans lequel j'ai mis quelques objets, des oiseaux empaillés et des curiosités, en particulier des cires anatomiques de l'aumônier qui sont à l'origine de l'arrivée à Rouen de la famille Flaubert.
0: Il y a là un perroquet sous globe à côté de plusieurs oiseaux naturalisés. Est-ce que c'est le vrai perroquet d'un cœur simple?
1: Si l'on en croit l'étiquette que porte ce perroquet au pied sur son piédestal, il provient premièrement du muséum de Rouen et il y a une inscription sur le pied qui dit ceci: perroquet emprunté par Gustave Flaubert au muséum de Rouen pour être mis sur sa table de travail pendant la rédaction d'un cœur simple. Il s'appelle Loulou, le perroquet de Félicité, principal personnage du conte de Flaubert. Donc, il y a tout lieu de penser que ce perroquet est le perroquet authentique qui a servi à la description de Loulou.
2: Savez-vous que j'ai devant moi, sur ma table depuis 3 semaines, un perroquet empaillé? Il y reste à poste fixe. Sa vue commence même à m'embêter. Mais je le garde pour m'emplir la cervelle de l'idée de perroquet.
0: Quand vous lisez cela, la robe grillée, est-ce que ça vous gêne que Flaubert ait besoin d'avoir sous les yeux un perroquet pour pouvoir le décrire et le faire entrer dans son conte?
2: Écoutez, franchement, je ne crois pas du tout qu'il en ait besoin. Je crois même qu'il ne faudrait pas me pousser beaucoup pour que je dise que c'est une dérision de ce sérieux qu'on prête aux écrivains, de se documenter. Tous les écrivains, et en particulier au XIXe siècle, passent pour s'être documentés sur ce qu'ils racontaient. Balzac se documente sur les métiers des imprimeurs ou des journalistes quand il les fait entrer en scène dans ses livres. Et Flaubert se super documentait. On a presque l'impression qu'il y a, une surabondance, une espèce d'éclatement du phénomène de documentation par le fait qu'il devient trop bourré, trop énorme. Il prend la peine d'écrire le 28 juillet 1876 « J'ai mis un perroquet devant mes yeux et je le contemple sans arrêt pour me pénétrer de l'idée de perroquet ». Je vois là une dérision, vraiment.
0: Mais en même temps, il y a 2 pages dans le conte sur la description du perroquet Loulou.
2: Oui, du perroquet vivant, ce qui est le contraire même d'un perroquet empaillé. C'est vrai que l'écrivain, en général, pense par moments qu'il faut qu'il copie la réalité. Et Flaubert est un de ceux qui sont justement à la charnière de l'époque où on y croyait encore et de l'époque où on n'y croyait plus. Et c'est le perroquet d'un cœur simple est déjà un petit peu, si vous voulez, comme l'énorme Carthage de Salambo où Flaubert s'est documenté vraiment, vraiment. Et puis, c'est documenté un peu comme Cécile B2000 se documente sur la Rome antique quand il fait des péplums. C'est-à-dire, ça devient comme une moquerie de la documentation. Et pour moi, c'est ça.
0: C'est intéressant que vous réagissiez comme cela, parce que dans le nouveau roman, la description d'objets est très importante, et on pourrait penser que l'objet décrit par le romancier est devant ses yeux, tellement on entre dans les détails de l'objet.
2: C'est possible.
0: Or, c'est précisément le contraire.
2: Non, c'est pas le contraire pour l'ensemble du nouveau roman, et je ne pourrais pas du tout parler du nouveau roman de façon globale sur ce point, comme sur beaucoup d'autres d'ailleurs. Je me suis même aperçu que, dans une certaine mesure, on pouvait dire que, de ce point de vue, il y a eu 2 écoles dans le nouveau roman. Bon, la minutiosité de la description est la même. Mais il est évident que Pinget ou moi-même, on ne se met jamais devant l'objet en question. Si on était devant, on n'aurait plus aucune envie de le décrire. Que l'objet est un objet purement imaginaire qui a été formé dans notre tête à partir d'objets réels. Bon, j'ai souvent raconté, non pas une histoire de perroquet pour moi, mais une histoire de mouette. Dans un de mes premiers romans, Le Voyeur, le personnage central, décrit longuement une mouette qu'il a devant les yeux. Bon, une mouette, vivante ressemble davantage à une mouette empaillée qu'un perroquet vivant à un perroquet empaillé, parce que la mouette est remarquablement immobile. Elle a l'air naturellement empaillée, si j'ose dire. Mais moi, je suis allé voir à l'époque des mouettes vivantes sur la côte bretonne en me disant, tiens, vous savez, j'ai eu l'idée comme ça, naïve, de tout romancier, je suis en train de décrire une mouette, je vais regarder des vraies mouettes, etc. J'ai signalé, je crois, dans un de mes textes, que ces mouettes réelles que j'ai aperçues m'ont semblé immédiatement dérisoires, ridicules, inexistantes, sans réalité. La seule mouette réelle qui avait de la réalité, qui avait de la présence pour moi, c'était celle que j'avais dans la tête. Elle venait probablement de mouettes réelles anciennes de mon enfance ou de je sais pas quoi, mais elle s'était entièrement transformée par l'imaginaire. Bon, ça, c'est vrai pour moi. Mais il est certain que Claude Simon ou Claude Ollier, à plusieurs reprises, se sont mis devant des choses réelles pour les décrire. Et ça a été même une des querelles de Sérisy à l'époque des grands colloques sur le nouveau roman, ces deux écoles qui s'affrontaient, ceux qui pensaient qu'il y avait un référent, ce qu'on appelle un référent dans la description, c'est-à-dire un objet réel qui sert de modèle, et d'autres qui pensaient que le référent ne pouvait pas exister puisque l'objet décrit était créé par la description. Et je pense que Flaubert, si vous voulez, est typiquement l'écrivain qui crée un monde par sa description. Et que cette tentative de regarder un vrai perroquet, d'une part, elle est dérision de sa part, et d'autre part, elle est cette contradiction qu'il y a dans l'objet imaginaire, qui pense toujours qu'il a des référents, mais quand il se trouve, cet objet imaginaire, en présence de son référent, il s'aperçoit qu'il a beaucoup plus de réalité que le référent, et qu'il est comme s'il était lui-même le référent de l'objet réel.

0: Charles Bovary, officier de santé, 33 ans, quand commence...
1: Le livre.
0: Veuve
1: le,
0: déjà...
1: Quand commence le livre.
0: Quand commence le livre, veuve déjà...
1: Veuve déjà...
0: Non, je crois, veuve déjà d'une femme plus vieille que lui, épouse par spéculation, ou plutôt
2: par bêtise... Et donc il a été...
1: Épousé par spéculation plutôt que par bêtise.
3: À la bibliothèque municipale de Rouen, où sont conservés tous les manuscrits de Madame Bovary, nous examinons, en compagnie du conservateur M. Simonet, le tout premier scénario du roman.
2: À la campagne, jusqu'à 15 ans.
0: 3 ou 4 ans au collège, puis Carabin.
2: Loge rue de Rebelle.
0: À grand-peine. Misère. Misère sotte et dont il n'a pas conscience, esprit doux, sensible, droit, juste, obtus, sans imagination, une ou deux grisettes. Donc c'est vraiment un style très télégraphique.
1: Et puis en plus, alors, 33 ans quand commence le livre, tout à fait faux, n'est-ce pas? Quand Madame Bovary commence, il a 8 ans ou quelque chose comme ça.
0: Bon, voilà, ça c'est tout à fait le premier.
2: Ça, c'est le premier étalon,
0: vraiment le premier début du scénario de Madame Bovary. Alors, ensuite, comment, à partir des quatre premiers feuillets que nous avons, se développe le scénario du roman?
2: Alors là, ce sont les masses de brouillon qui vous en donnent l'idée. Mm-hmm. Là, on voit tout le travail se faire.
0: Et il y a à peu près une cinquantaine de pages de scénario.
1: Alors là, immédiatement apparaît le fait qu'il n'a pas 33 ans, mais
0: voilà,
1: Charles Bovary entre
0: scénario,
1: en cinquième à l'étude.
0: C'est ça, il prend le personnage de Charles dès l'enfance. Habit de campagne, note-t-il.
1: Ah oui, alors au contraire, il entre habillé en bourgeois dans le texte. Et les autres petits garçons sont en habit de campagne. Oui, donc il n'a pas...
2: son singularité.
1: Oui. Oui.
0: Ici, je lis, là, dans la page 10 d'un scénario, la description assez précise de Yonville-l'Abbaye. Mmh. Yonville-l'Abbaye, gros bourg dans une vallée, une petite rivière, des bois à quelques distances, hôtel du Lion d'Or, tenu par une veuve. Mmh. C'est là qu'on prend la voiture pour Rouen, l'hirondelle cauchoise, conduite par Hiver, messager, qui fait toutes les commissions sans savoir lire. Beaucoup de mémoires adressées par le pharmacien. Madame Emma donne un chic anglais au jardin, petite rivière au fond. Au-delà de la rivière, une prairie. La maison de Madame Bovary est sur la place. Au bout de la place, les halles. Plus loin, l'église avec un clocher carré en ardoise.
2: Cimetière
0: neuf, deux ou trois tombes seulement. Alors, on voit là qu'il y a une topographie extrêmement précise qui est prévue dès le début du scénario. Et un petit peu plus loin, à la page 16 de ce document, on voit que Flaubert a fait un plan de Yonville-l'Abbaye.
1: Oui, mais c'est un plan imaginaire, de lieu imaginaire. C'est ça qui, pour moi, est important. C'est-à-dire qu'il est en train de créer le monde. Madame Bovary ne se passe pas aux environs de Rouen, ni à Rouen. Ça se passe dans la tête de Flaubert. Et là, il se trouve qu'il a fait un petit plan à cet endroit-là. Mais l'ensemble du texte de Flaubert se passe dans une réalité parfaitement ancrée, mais pas ancrée dans la Normandie, pas plus que Salambeau n'est ancrée dans les environs de Carthage. C'est le texte créateur d'une histoire, créateur d'un lieu, créateur d'un monde.
0: Alors sur ce plan, nous avons ici indiqué des champs, l'emplacement de la mairie, où se passera donc la remise des comices agricoles, l'enfant, le cimetière aussi qui est indiqué, un embranchement, route neuve. Et puis il y a là les halles sur la place. H, c'est Homais, donc la pharmacie qui est en face. Et B, la maison des Bovary. Donc tout ça se situe sur une place. Malgré tout, la topographie de ce village imaginaire est un village normand typique.
1: Vraisemblable, vous pouvez dire vraisemblable. Bon, vous voulez dire qu'il est important pour le roman que le village imaginaire de Yonville soit fait plus ou moins sur le plan d'un vrai village? Non, ce plan est un stéréotype de toute façon.
0: Oui, mais d'un village normand.
2: Non, ce qu'il y a, c'est qu'il y a tout de même un problème. Si vous voulez, c'est tout le problème de riz. Alors là, on tombe dans une querelle d'érudition locale et plus large, d'ailleurs, qui, encore, à mon avis, est un faux problème. Enfin, ce qui est tout de même.
0: C'est-à-dire qu'on a cherché à trouver dans la réalité le village dont se serait inspiré Flaubert.
2: C'est ça, et surtout, ce qui est important, c'est qu'il y a une chose certaine, c'est que tout de même, la source de Madame Bovary, on peut s'en moquer, ce qui compte, c'est le roman. Mais c'est tout de même partie de la fameuse histoire d'un officier de santé qui avait travaillé dans le service de Père Flaubert. Et c'est Ducamp qui a dit, après l'échec de la lecture de la Tentation de Saint-Antoine, la fameuse soirée où on lui a dit, enfin, Bouillet et Ducamp lui ont dit, il faut mettre ça au feu. Tu ferais mieux d'écrire l'histoire de Delamare, dit Ducamp. Et alors, comme Madame Delamare venait de Ries, et qu'il y a une analogie, ça a été le départ de tout un...
1: Oui, mais enfin, c'est comme vous dites, la vieille querelle, qui est un faux problème, pourrait peut-être à la rigueur se poser pour Balzac, mais qui, effectivement, pour Flaubert, ne se pose pas du tout. C'est-à-dire que c'est une habitude considérée comme utile pour l'écrivain se documenter. Bon, le mythe de la documentation est déjà un stéréotype, et c'est en tant que stéréotype que Flaubert le vit, et ça ne l'empêche pas de le faire avec une espèce d'humour, si j'ose dire. Allons voir comment c'est.
4: Alors, le début de l'histoire est ici, et vous avez les textes de Flaubert qui sont juste devant chaque scène.
5: Alors, monsieur Michel Burgot, vous êtes fabricant d'automates à Ries. C'est dans le village que vous avez installé votre petite entreprise.
4: C'est ça, et ça dure depuis 25 ans, à peu près.
5: C'est vous qui l'avez créé ?
4: Oui, mais je fabriquais des automates depuis 25 ans déjà.
5: Oui. Alors, qu'est-ce qui vous a donné l'idée de fabriquer des automates sur le roman de Madame Bovary ? Et surtout, qui a pris l'initiative d'installer dans cette vieille maison de Ries, à l'entrée du village, le musée qui contient... Plus de 300 automates.
4: 500 automates. Qui a pris l'initiative? C'est très simple, c'est moi bien entendu. Mais quelle idée j'ai eue? Vous me demandez à partir... Mais tout simplement parce que je fabriquais des automates et que la relation est très simple de dire tiens, je vais fabriquer des automates, je vais fabriquer l'histoire de Madame Bovary. Puisque Ries est le pays de Madame Bovary. Hein?
5: Le pays de Delphine de la Mare.
4: Le pays de Delphine de la Mare. Et alors, je crois que c'est la première fois que l'on refait une histoire en automate. Et quelle histoire ?
5: Alors, ce musée est organisé un peu en fer à cheval, donc sur les trois côtés d'une grande pièce rectangulaire. Et il y a une succession de scènes qui sont les unes à côté des autres.
4: Qui sont dans l'ordre.
5: Voulez-vous nous les décrire ?
4: Mais oui, si vous voulez. Nous étions à l'étude... Quand le proviseur entra, suivi d'un nouveau habillé en bourgeois, c'est Flaubert, c'est le texte de Flaubert, et tout à fait le début du livre, il se met en scène dans les écoliers.
5: Et est-ce que vous avez représenté, dans cette petite classe d'écoliers, où ils sont tous debout, avec le maître là qui est près du tableau, est-ce que vous avez représenté quelque part la casquette de Charles Bovary ?
4: Bien sûr. Charles Bovary, arrivé à l'école avec sa casquette à la main, il est là, dans le coin. On le voyait à peine, que dit Flaubert. Il a une casquette un peu bizarre, avec du bariolage de couleurs dessus.
5: Vous avez réussi à la reconstituer d'après la description.
4: Mais c'est très simple, d'après la description de Flaubert. Il met en scène, c'est un metteur en scène, Flaubert.
5: Deuxième scène.
4: Il n'y a qu'à suivre. Alors la deuxième scène, je passe tout de suite à Charles Bovary, qui est devenu adulte et qui donne des consultations. Pendant que sa première femme, qui est jalouse, regarde à travers les carreaux.
5: Oui, il y a effectivement sur son divan une jeune femme blonde, aux jupes relevées.
4: Et qui donne forcément beaucoup de jalousie à cette dame que dit Flaubert, qui était laide, sèche comme un cotteret et bourgeonnée comme un printemps.

Yonville-l'Abbaye, ainsi nommée à cause d'une ancienne abbaye de Capucins dont les ruines n'existent même plus, est un bourg à 8 lieues de Rouen, entre la route d'Abbeville et celle de Beauvais, au fond d'une vallée qu'arrose la Rieule, petite rivière qui se jette dans l'Andelle, après avoir fait tourner 3 moulins vers son embouchure, et où il y a quelques truites que les garçons, le dimanche, s'amusent à pêcher à la ligne. On quitte la grande route à la Boissière et l'on continue à plat jusqu'au haut de la côte des Leux, d'où l'on découvre la vallée. La rivière qui la traverse en fait comme deux régions de physionomie distincte. Tout ce qui est à gauche est en herbage, tout ce qui est à droite est en labour. La prairie s'allonge sous un bourrelet de collines basses pour se rattacher par derrière au pâturage du pays de Bray, tandis que du côté de l'est, la plaine, montant doucement, va s'élargissant et étale à perte de vue ses blondes pièces de blé. L'eau qui court au bord de l'herbe sépare d'une raie blanche la couleur des prés et celle des sillons, et la campagne ainsi ressemble à un grand manteau déplié qui a un collet de velours vert bordé d'un galon d'argent. On est ici sur les confins de la Normandie, de la Picardie et de l'Île-de-France, contrée bâtarde où le langage est sans accentuation, comme le paysage sans caractère. Jusqu'en 1835, il n'y avait point de route praticable pour arriver à Yonville. Mais on a établi vers cette époque un chemin de grande vicinalité qui relie la route d'Abbeville à Rouen dans les Flandres. Cependant, Yonville-l'Abbaye est demeuré stationnaire malgré ses débouchés nouveaux. Au lieu d'améliorer les cultures, on s'y obstine encore aux herbages, quelque dépréciés qu'ils soient. Et le bourg paresseux, s'écartant de la plaine, a continué naturellement à s'agrandir vers la rivière. On l'aperçoit de loin, tout couché en long sur la rive, comme un gardeur de vaches qui fait la sieste au bord de l'eau.

0: Oui.
1: Joanne, fils, successeur, docteur en médecine, ancien élève des hôpitaux.
0: Le curriculum vitae de Joanne est excessivement important.
1: Des eaux thermales, membre et lauréat de la Société des sciences, arts et belles lettres de Paris et de l'École supérieure de Paris.
0: Et alors, nous allons entrer, si etc. c'est possible.
1: Oui. La liste n'est pas
0: là. Oui, oui, vous pouvez entrer.
1: Alors, ce n'est pas un magasin très, très vaste. Il y a un comptoir en,
0: oui,
1: en demi-cercle.
0: En demi-cercle.
1: D'abord, avec quelques pots, une balance, un mortier. Et il y a sur tout le mur des boiseries, derrière
0: oui,
1: le comptoir, avec différents de flacons.
0: Les flacons de la pharmacie, c'est ça.
1: Contenant donc les produits.
0: Oui, oui. Et alors, il y a sur la droite ici une toise. Ce n'est pas une guillotine, c'est une toise. On a l'impression.
1: Oui.
0: Et ça servait à Monsieur Joanne pour mesurer les conscrits. Parce que, comme dans le roman, il voulait s'occuper absolument de tout dans le pays et il mesurait les conscrits. Son père également l'a fait.
1: Et l'armoire à poison, alors, où se trouvait-elle?
0: Alors, elle se trouvait dans le haut de l'escalier. Alors ici, nous l'avons replacée, bien entendu, dans le haut de l'escalier.
1: Donc au premier étage.
0: Au premier étage. Ces portes-là étaient exposées au musée Flaubert pendant un certain nombre d'années, le musée Flaubert de Rouen. Et ça nous a été rendu et nous les avons réexposés ici.
1: Au premier étage, nous ne verrons pas le coin de l'armoire à poison puisque je crois qu'à la suite des transformations dans la pharmacie Joanne, ce coin a été démoli.
0: Ce coin a été démoli, mais les portes de l'armoire à poison sont ici. Et puis alors, en descendant l'escalier, on retombe dans une salle où il y a des documents sur la genèse de Madame Bovary.
1: Nous allons les regarder.

0: Pour justement la Genèse, il faut rappeler que la femme d'Eugène de Lamarre, qui était officier de santé à Rye, et qui s'était installée à Rye en 1837, sa femme s'appelait Delphine Couturier, était née en février 1822, et elle est morte à Rye dans les conditions
1: dans
0: de
1: les
0: Madame
1: conditions
0: Bovary
1: exactes, oui.
0: En mars 1848, alors qu'elle avait 27 ans. C'est-à-dire qu'elle était donc très jeune.
1: Et Flaubert l'a fait mourir à 26 ans dans son roman.
0: Alors, mars 48, c'est à peu près un an après, je crois en septembre 49,
1: oui,
0: que Flaubert fait à ses amis la lecture de la première version de la Tentation de Saint-Antoine.
1: Oui.
0: Et la réaction de ses deux amis, Bouillet et Ducamp, est négative, et il lui conseille d'écrire l'histoire d'un fait divers, justement,
1: c'est
0: qui
1: ça.
0: A eu lieu peu de temps avant, c'est-à-dire juste
1: c'est
0: un
1: ça.
0: An avant.
1: C'est ça.
0: Et Flaubert se mettra à son retour d'Orient en 1851 à la rédaction de Madame
1: de
0: Bovary.
1: De Madame Bovary, voilà.
0: Alors probablement il y a eu plusieurs modèles, mais enfin celui auquel s'attache le souvenir de Rye,
1: oui,
0: c'est bien sûr celui de Delphine de
1: Lamarre. Le canevas principal est celui de Delphine de Lamarre. Il est évident que quand Flaubert dit qu'elle faisait siffler les lacets de son corset, etc., il prend le modèle sur une de ses amantes, peut-être Louise Collet, peut-être quelqu'un d'autre, je ne sais pas.
0: Ou Louise Pradier qui a servi
1: Louise Pradier, peut-être, peut-être, mais c'est peu sûr, Louise Pradier, à mon avis. Parce que Louise Pradier, évidemment, on sait bien qu'elle était ruinée, etc., et que, mais il a pu prendre une partie, mais Delamarre était ruinée. Et on a là un acte d'inventaire. Et ça vient du notaire, 1849, et dans cet acte d'inventaire, la famille Flaubert a prêté de l'argent à Delamarre par deux fois. Ce qui prouve d'une façon irréfutable que Delamarre connaissait bien
0: Mais
1: Flaubert.
0: On a dit d'ailleurs que Eugène Delamarre, qui était donc officier de santé, avait été également l'élève du
1: bien
0: père
1: sûr,
0: de Flaubert.
1: Bien sûr,
0: à l'Hôtel
1: ça
0: Dieu
1: tout
0: de
1: le monde
0: Rouen.
1: Le savait. Mais il y a des tas de petites preuves qui sont importantes. Tout en étant, voyez-vous, là il y a un acte. C'est un acte juridique. Monsieur Delamarre, médecin à Rye, a intenté un procès à sa belle-mère parce que sa première femme, Louise Mutel, n'était pas la riche héritière prévue. Et souvenez-vous, dans le roman, Flaubert dit « Il a épousé la veuve Dubuc en première noce ». Eh bien, cette veuve Mutel, elle s'appelait de son nom de jeune fille Clotilde Dubuc. C'est quand même étrange. Et puis, sur le pharmacien,

0: Homé, que l'on a dit, on a dit partout que le Homé n'était pas anticlérical. Bien sûr, il n'était pas tout à fait anticlérical, mais il n'avait pas la même philosophie que le curé. Il était franc-maçon, compas et équerre sur ses assiettes qu'il a créées en 1855, après bien entendu, mais il a créé une société de secours mutuel, une des premières de France, il y en avait quelques-unes, et il a fait faire un service de vaisselle pour inaugurer sa société. Il fallait le faire dans le temps, on ne reculait devant aucun sacrifice.
1: Attendez, vous parlez de qui là? Vous parlez
0: du fils Joanne.
1: Du fils Joanne.
0: Qui a été le modèle de Homé.
1: Voyez, c'est ça un petit peu l'ambiguïté. Harry,
0: oui.
1: On mélange à la fois la réalité des
0: Joannes. La réalité et la fiction.
1: Et la fiction, oui. Celle de Madame Bovary, celle d'Homé.
0: Oui, et celle d'Homé, le Homé du roman a bien été, à mon avis, le Joanne de Ri, mais le Joanne fils.

0: réclament de mes concerts au moto. 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
1: Docteur Maire, vous nous recevez dans la mairie de Ry.
2: Oui.
1: Vous êtes le maire de Ry d'abord depuis combien de temps?
2: Depuis 10 ans.
1: Depuis 10 ans.
2: 11 ans.
1: Et vous habitez Ry vous-même depuis?
2: Depuis 1935 à peu près.
1: Vous êtes donc l'un des habitants les plus anciens de
2: la commune.
1: Un des habitants anciens de la commune, oui. Alors, il y a deux choses qui nous frappent. La première, en arrivant à Ry, c'est de trouver un village extrêmement coquet, dont les maisons, les habitations, j'irais presque l'urbanisme également, correspond à un village traditionnel de Normandie tel qu'il pouvait être à peu près au XIXe siècle. Donc il a été relativement peu modifié au XXe siècle. La seconde, c'est de trouver Flaubert omniprésent. Il y a une place Gustave Flaubert devant la poste, il y a un monument avec son médaillon, il y a un restaurant qui s'appelle Madame Bovary, il y a sur des maisons les plaques où on voit sur une maison par exemple la plaque de la maison de Monsieur Homais, sans qu'il soit précisé que c'est un personnage de fiction. Il y a également une autre plaque pour le notaire, et on a vraiment l'impression que Ry, en 1981, vit encore à l'heure de Madame Bovary, c'est-à-dire du milieu du XIXe siècle.
2: Il est exact que le pays, la commune de Ry, qui s'appelle d'ailleurs le bourg de Ry, parce que le mot bourg veut dire une concentration de commerçants. Ry se trouve dans le roman à 8 lieues de Rouen.
1: C'est Yonville-l'Abbaye.
2: Yonville-l'Abbaye. Or, ça représente à peu près 16 kilomètres, 20 kilomètres, étant donné que le lieu était à 4 kilomètres. Nous considérons que tout autour de Rouen, d'ailleurs vous allez remarquer, il y a des petits sous-centres ou des centres qui sont dotés d'une structure commerciale, administrative, fonctionnelle, telle que ça fait des centres, ça fait des étapes à 15-20 kilomètres de Rouen. La chance de Ry a voulu qu'il y a eu ici un groupe de jeunes très amoureux, très épris de l'identification voulue entre Yonville-l'Abbaye et Ry, et Madame Bovary et Emma Bovary et Delphine Couturier, qui est l'héroïne du roman, avec Delamare à la place de Charles Bovary, si vous voulez. Mais faux ou vrai? Ce n'est pas le maire de Ry qui va vous dire que c'est faux, parce que même si ce n'est qu'une légende, il est certain que Madame Bovary, que Delphine Couturier et tout ceci ont existé, que tout porte à croire qu'il y a quelque chose là-dedans, mais tout montre pour un homme averti, un homme de lettres, un homme qui goûte la littérature, que ça ne peut pas être la photographie identique, car si c'était une photographie identique, ça n'aurait pas le succès voulu.
1: Vous connaissez Ry depuis 50 ans, vous avez une expérience d'un demi-siècle de cette ville, de cette bourgade. Quelle est la sociologie actuelle de Ry? Est-ce que c'est toujours une commune rurale, et ou est-ce que la sociologie de cette bourgade n'a pratiquement pas changé depuis un siècle?
2: Eh bien, elle est différente. Je comprends votre problème, parce que vous savez, dans Ry de l'époque de Flaubert, il y a eu Homais. Homais est un type de personnages qui existaient autrefois. Le journalisme était tout à fait naissant. Il envoyait des lettres et des articles dans tous les journaux, mais d'une façon dithyrambique.
1: C'était le correspondant local.
2: Le pharmacien de l'époque, qui s'appelait Joanne, a même été jusqu'à construire une maison qui s'appelle le Phalanstère. Et cette maison est occupée actuellement par la gendarmerie locale. Et ce Phalanstère était fait dans le style Homais de l'époque, c'est-à-dire dans fiche plein la vue à tout le monde, parce que qu'est-ce que c'est le mot Phalanstère? Veut dire vivre en communauté, n'est-ce pas? Mais une communauté de qui? Agricole, n'est-ce pas?
1: Il y avait eu Fourier?
2: Probablement. Mais c'était surtout la volonté de paraître. En fiche plein la vue, parce que les notions nouvelles de marxisme commençaient à apparaître, ou tout au moins de socialisme naissant commençait à apparaître. Il fallait être pour l'égalité des droits, pour la justice, etc. Je vous laisse entendre tout ce qu'ils ont pu se dire. Or, ceci a disparu, tout s'est nivelé. Il y aura demain aussi des Homais, vous savez, on aura qui voudront faire peut-être autre chose, mais à l'heure actuelle, je ne peux pas dire que c'est tranché comme dans le temps. Non, je trouve que nous avons la chance d'avoir Flaubert avec nous. Alors Flaubert et le cadre de Ry, c'est le plus beau pays du monde.
3: La conversation de Charles était plate comme un trottoir de rue. Et les idées de tout le monde y défilaient dans leur costume ordinaire, sans exciter d'émotion, de rire ou de rêverie. Il n'avait jamais été curieux, disait-il, pendant qu'il habitait Rouen, d'aller voir au théâtre les acteurs de Paris. Il ne savait ni nager, ni faire des armes, ni tirer le pistolet, et il ne put un jour lui expliquer un terme d'équitation qu'elle avait rencontré dans un roman. Un homme, au contraire, ne devait-il pas tout connaître ? Exceller en des activités multiples ? Vous initier aux énergies de la passion, au raffinement de la vie, à tous les mystères ? Mais il n'enseignait rien, celui-là, ne savait rien, ne souhaitait rien. Il la croyait heureuse. Et elle lui en voulait de ce calme si bien assis, de cette pesanteur sereine, du bonheur même qu'elle lui donnait.
4: En relisant Madame Bovary, j'ai été extrêmement frappé par la tendresse qu'il avait pour tous les personnages du livre. Tous. En particulier pour Charles et pour Emma. Et peut-être même pour les plus épouvantables, peut-être même pour Homais. Il y a quelque chose de Homais qui passe dans Flaubert. Et je me suis dit comme ça qu'à la limite, on pouvait dire que tous les personnages, c'était Flaubert. Qui ne fait que se dédoubler, sous un détripler, démultiplier sous un certain nombre de facettes contradictoires, mais que toutes ces facettes le représentent, lui. Et en particulier, évidemment, Charles et Emma, qui forment une espèce de couple contradictoire, et ce couple contradictoire, c'est Flaubert. C'est-à-dire, ce personnage qui est tellement attaché à la vie bourgeoise, au confort bourgeois, à tout un environnement normand, si vous voulez, mais en tout cas douillé, d'une part, et qui trouve aussi que les femmes font bien des histoires et que les grands mots, c'est vraiment ridicule, et que le romantisme, c'est bien pour les midinettes, etc. C'est-à-dire le bon bourgeois rangé qui se moque des grandes idées. Et d'autre part, il est Emma, c'est-à-dire le désir de voyage, le désir d'autre chose, le désir d'un ailleurs, toujours insatisfait, toujours courant après quelque chose, après une idée, après le fantôme d'un livre ou quelque chose comme ça. Et j'ai été frappé à très nombreuses reprises dans le texte de sentir non seulement une très grande pitié pour l'un comme pour l'autre, mais même presque une très grande estime, une très grande reconnaissance. Il se reconnaît dans ces deux personnages. Je pense que d'ailleurs on peut aller encore plus loin dans ce domaine. Ça n'est probablement pas seulement de la tendresse qu'il éprouve pour Charles et pour Emma, il éprouve de l'identité. C'est lui. Et

0: pour Emma en particulier, on peut presque aller jusqu'à dire que Emma, c'est l'écrivain. C'est-à-dire que ce personnage est tellement peu, en fin de compte, nul à ses yeux, il est tellement important, au contraire, à ses yeux, qu'il a fait passer à certains moments dans le texte des espèces de métaphores textuelles où l'imagination d'Emma apparaît justement comme l'imagination de l'écrivain et comme le travail de l'écrivain. Alors ça, c'est quelque chose qui me frappe en particulier au moment où elle trouve le fameux porte-cigare brodé après le bal à la Vaubyessard. Bon, alors, vous vous rappelez le passage, n'est-ce pas? Elle a donc été invitée avec Charles, au début de son mariage, à ce fameux bal à la Vaubyessard.
1: C'est précisément l'événement qui va déterminer sa deuxième vie, c'est-à-dire sa vie imaginaire.
0: C'est l'événement qui va déterminer sa vocation d'écrivain à Emma. Et ce qui est très drôle, c'est que Flaubert emploie à propos de cet événement le mot de trou. Son voyage à la Vaubyessard avait fait un trou dans sa vie, à la manière de ces grandes crevasses qu'un orage en une nuit creuse quelquefois dans les montagnes. Imaginez un personnage balzacien, dans la même circonstance, une jeune femme qui s'ennuie en province et qui tout d'un coup est invitée dans un château pour un grand bal qui l'émerveille. Ça la remplirait. Elle aurait l'impression que ça la comble, quelque chose qui donne tout d'un coup un sens à sa vie. Là, c'est le contraire. Ça a privé sa vie de sens et ça a creusé un trou dans sa vie. Le mot trou, là, est parfaitement flaubertien, et c'est le trou même que Flaubert dit avoir été creusé dans sa propre existence par le désir d'écrire. Or, en sortant du bal où elle devrait sortir comblée, pleine de sens, tout d'un coup, elle est vidée. Et elle trouve à ce moment-là le porte-cigare. Et c'est ça qui est très, très, très amusant. Elle est donc avec Charles dans leur modeste voiture qu'il faut tout le temps réparer, qui marche pas très bien et dont les brides cassent, les chevaux sont pas des beaux chevaux, la voiture est moche, enfin c'est toute son existence. Et puis alors, elle aperçoit tout d'un coup des cavaliers sur leur monture.
1: Qui reviennent du bal, justement.
0: Ils étaient sur les hauteurs de Thibourville lorsque devant eux, tout à coup, des cavaliers passèrent en riant avec des cigares à la bouche. Emma crut reconnaître le vicomte. Ah, là, les cavaliers avec le cigare à la bouche. Alors bon, les deux signes sexuels qui courent à travers tout le roman, le cheval et le cigare, qui apparaissent là conjoints d'une façon précise, ce sont des beaux jeunes gens sur des beaux chevaux avec des gros cigares au bec, n'est-ce pas? C'est bon. Et quelques pas plus loin, un de ces cavaliers a laissé tomber quoi? Un porte-cigare. Un porte-cigare où il y a encore deux cigares dedans. Et alors c'est ce porte-cigare que, dès la page suivante, elle va contempler, regarder. Et la description qu'elle en fait à ce moment-là est une description extrêmement troublante, car de nouveau va reparaître l'image des trous et l'image de la trame. C'est-à-dire que elle s'exalte sur le souffle de la brodeuse qui est passée à travers les mailles, entre les fils de chaîne et les fils de trame du porte-cigare, et ensuite elle suit les fils de soie qui ont brodé les motifs sur ce canevas, n'est-ce pas? Et l'ensemble, dès ce moment-là, a presque l'air d'être une description du texte. C'est-à-dire fils de chaîne, fils de trame et les fils de soie de couleur qui circulent entre les espaces vides du canevas initial. C'est d'autant plus frappant que l'image a souvent été donnée par des théoriciens modernes de la façon dont le sens circule à travers une œuvre contemporaine. C'est-à-dire, d'une part, la présence des trous, qui est essentiel pour que justement le sens puisse circuler, et d'autre part, les différents réseaux de sens, qui sont ici les fils de soie colorés, qu'on peut suivre l'un après l'autre, indiquant dans le texte, le tissu, des réseaux de signification différentes, etc. Alors, Madame Bovary se trouve doublement assimilée à l'écrivain. D'une part,

0: parce qu'elle organise du sens à l'intérieur d'un tissu, et d'autre part parce qu'elle est femme. Et alors là, je crois qu'il faudrait insister sur une espèce de féminitude que Flaubert prête à l'exercice de la littérature. On a appelé bêtement le bovarisme un caractère féminin, la femme qui s'ennuie en province, qui prend un amant, etc. Alors que peut-être que le bovarisme, ce serait tout simplement le désir d'écrire. Écrire pour former un monde plus fort.
1: Cette maison de Croisset, habitée par la famille Flaubert, se trouve à quelques kilomètres de Rouen. Nous sommes à combien de kilomètres de Rouen, là, madame, maintenant?
2: 4 kilomètres.
1: 4 kilomètres de Rouen. Et vraiment, tout à fait en bordure de Seine,
2: tout
1: dans un court espace qui se trouve entre la falaise et puis la Seine. Exactement en face
2: exactement
1: du port de Rouen.
2: Exactement en face du port, oui.
1: Alors, cette maison a été achetée par les Flaubert en 1844. Et elle a bien sûr occupé une place importante dans la vie de Flaubert, puisqu'il y est mort en 1880. Alors, qu'en reste-t-il aujourd'hui? Nous venons de pénétrer à l'intérieur du jardin. Il y a un petit pavillon qui se trouve à l'entrée.
2: Il ne reste que le petit pavillon.
1: Uniquement ce
2: pavillon-là? Uniquement le petit pavillon.
1: Et à quel moment a-t-elle été détruite?
2: En 1883.
1: Trois ans seulement après la
2: mort de Flaubert. Pour installer une distillerie. En ce moment-ci, il y a moins de souvenirs dans le pavillon, s'il y en a de partis à Paris.
3: Pardon.
1: Oui, c'est une pièce d'assez petite dimension.
2: Ah et oui, alors que c'est l'on un a tout petit pavillon qui
1: musée.
2: Servait de salon. Et vous avez là-haut la maison.
1: C'était une grande maison.
4: C'était une grande maison, oui. Que le docteur Flaubert avait acheté peu de temps avant de mourir, d'ailleurs. Avant, il avait une maison de campagne, parce qu'il fallait s'aérer de l'hôtel Dieu, qui était vraiment très confiné. Il avait une maison à Déville, pas très loin d'ici. Et lors de la construction de la ligne de chemin de fer Rouen-Le Havre, le chemin de fer passait dans le jardin, ça devenait invivable. La maison existe toujours, d'ailleurs, mais le docteur Flaubert a cherché autre chose et il a acheté cette maison. Ils se sont installés très peu de temps avant la mort du docteur Flaubert et de la sœur qui sont morts presque en même temps. Et là, il y a un certain nombre d'objets. Ils ne sont pas tous ici parce qu'ils ont été prêtés à la Bibliothèque nationale pour l'exposition, mais il y a également sa canne, son encrier, des coupes papier, des pipes, des plumes.
1: Ah oui, il y a des reliques ici, montre de Flaubert, oui. Avec son chiffre, une montre en or, une petite montre en or.
3: Cheveux de Gustave Flaubert transmis par Henri de Régnier.
1: Mèche de cheveux, il y a un verre, je vois un verre et un mouchoir, qu'est-ce que c'est ça?
4: C'est censé être le verre dans lequel Flaubert a bu quelque temps avant de mourir. Enfin, tout ça est assez macabre.
3: Même dit l'étiquette. Oui. Et là, il s'est. Alors, quelques instants avant de mourir, il s'est essuyé le front. Et il a bu un verre.
4: J'avais essayé d'occulter ce genre de reliques parce que je trouve que c'est un peu macabre.
1: Mais qui a transmis ces reliques?
4: C'est Caroline.
1: C'est sa nièce.
4: Oui, Caroline a vraiment donné beaucoup de choses.

0: Est-ce que, un peu à la manière de Sartre, vous avez été un obsédé de Flaubert avec ce mélange de fascination-répulsion pour un être auquel vous ressembliez trop?
1: Ah, moi j'ai pas du tout de répulsion pour Flaubert. Alors là, je me distingue fondamentalement de Sartre, avec qui j'en ai d'ailleurs parlé quelquefois. Il n'aime pas Flaubert, parce qu'il ne s'aime pas lui-même. Sartre a passé toute sa vie à se détester, et à se détester en tant qu'enfant même, ce qui est particulièrement déplorable. Moi, je ne déteste pas mon enfance, je ne déteste pas cette petite bourgeoisie médiocre qui m'a donné le jour, je ne déteste pas. C'est un monde où on peut vivre heureux, en réalité, et où on peut devenir écrivain. Et par conséquent, j'ai pas du tout cette répulsion pour Flaubert. Au contraire, j'ai pour Flaubert le même amour total qu'il a pour Emma. Les relations sont absolument symétriques.
0: Un homme, une ville. Gustave Flaubert à Rouen avec Alain Robbe-Grillet par Jean Montalbetti. Cette deuxième émission avait pour thème « Topologie d'un pays fantôme » avec la participation du docteur Ossard, de Michel Burgot, du docteur Maire, de Monsieur Simonet. Les lectures extraites de Madame Bovary ont été faites par Catherine Sellers et François Martouret. Prise de son Jean-Marie Charron, Daniel Labigne, Yves Bardet. Mixage Gilbert Costa, Joseph Rémiot. Réalisation Jean-Claude Loiseau.

0: Cette émission a été diffusée pour la première fois le 8 mai 1981. À suivre.
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1: Le poète marocain Abdelkebir Khatibi fut le premier doctorant à proposer une thèse consacrée au roman maghrébin. Chercheur, écrivain, enseignant, intellectuel engagé, il fut l'un des fondateurs du syndicat de l'enseignement supérieur. La mémoire tatouée, son premier roman, est un récit autobiographique qui inaugure une série de livres et d'études dans trois domaines. La littérature proprement dite, la recherche en sciences sociales et la critique d'art. Invité en 2008 par Alain Weinstein, il parlait dans cette émission de son parcours d'écrivain et de ses langues d'écriture, le français et l'arabe.

Alain Weinstein, bonsoir. 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

0: Vous êtes romancier, poète, essayiste, sociologue, Abdelkébir Khatibi, une grande figure de l'intelligentsia marocaine. Votre œuvre est abondante, une trentaine d'ouvrages et plus de 150 articles. Elle est traduite en plusieurs langues et en France, les éditions de la Différence proposent aujourd'hui en trois volumes ce qu'on peut considérer comme l'essentiel de cette œuvre. Mais c'est pas vos œuvres complètes encore.
1: Non, non, c'est, ça a été, je crois, décidé pour plusieurs raisons. Je le dis très vite. D'une part, il y a certains de mes textes, on les trouvait plus sur le marché. Donc, ça, d'une part, il fallait quand même qu'ils revivent de nouveau. Et puis, en même temps, je voulais pas attendre. Je voulais pas être prisonnier des éditeurs et qu'il fallait que j'ai le droit de regard pour la publication de mes œuvres. Voilà. Il y a ces deux raisons qui m'ont poussé à travailler avec cet éditeur. Mmh.
0: C'est donc vous qui avez supervisé la composition de ces trois volumes.
1: Ensemble. On a travaillé ensemble pour... Mais j'ai proposé, évidemment. Et donc, c'est pas des œuvres complètes. Vous avez raison, je suis d'accord. Il y aura, j'espère, il y a d'autres textes qui sont pas incluses. En particulier, des textes sur la politique, la sémiologie, des textes de politique. Pas mal de textes politiques. Il y a, comme vous avez dit, il y a plein de conférences, de textes, de livres qui ne sont pas dans le troisième volume en particulier. Mais par contre, toute la partie romanesque, le premier volume, et le second volume qui concerne la poésie, ça oui, tout est là, pour le moment.
0: Il y a en effet un premier volume pour les romans et les récits, avec un texte de Jacques Derrida. Il y a un deuxième volume sur la poésie, poésie de l'aimance, on verra ce que vous entendez par là tout à l'heure, avec un texte de Marc Gontard. Et puis ce troisième volume consacré aux essais, avec lui un texte de Roland Barthes. Alors Roland Barthes, c'est quelqu'un qui a compté pour vous, qui était un de vos lecteurs?
1: Ah, tout à fait. Je pense les trois, à mon avis, c'est des qui ils m'ont suivi dans mon itinéraire, tous les trois. D'abord, Derrida pendant 30 ans, et Barthes, depuis que ma soutenance de thèse à la Sorbonne, j'avais demandé à ce qu'il soit dans le jury, il y avait Etienne, Barthes et Jacques Berck. Et depuis, on était... proche, assez proche, il venait au Maroc, je le voyais ici, il lisait, effectivement, il a lu mon manuscrit là sur la mémoire tatouée, c'est lui le premier, donc il avait suivi jusqu'à la fin, jusqu'à sa mort, on était en contact, on a travaillé ensemble sur certains textes, certaines thèses, on était assez proche, il est venu après mai 68, il a demandé à ce qu'il soit détaché à Rabat, à la faculté de Rabat. Et j'ai suivi ça, il est resté pendant une année. On se voyait assez régulièrement puisqu'il habitait en face. Donc on avait un entretien avec lui, avec Jacques Derrida, beaucoup plus poussé à mon avis, avec Jacques Derrida parce qu'on avait des références en plus communes en philosophie,

0: dans les sciences humaines. Barthes, c'était plus la littérature et la sémiographie, sémiologie.
1: Derrida était, je crois, fasciné par votre usage de la langue française.
0: La manière, celui qui m'a découvert en France en 71, c'est, il faut jamais l'oublier, c'est Nadeau. Maurice Nadeau, c'est le premier qui a publié La mémoire tatouée, c'est lui qui a publié. Et il avait très vite capté ce que j'essayais de faire, c'est-à-dire d'être un syntaxier de la langue. Et un syntaxier, y compris de la pensée. On peut écrire sur des thèmes différents ou construire des objets différents, par exemple. On peut construire un texte sur le jazz, j'ai écouté le jazz, ou bien j'ai écrit sur le jazz, et un texte sur le tatouage, sur la calligraphie, ou sur un autre objet. Eh bien, le syntaxier, c'est l'être qui essaie de rythmer tout ce qu'il pense. C'est-à-dire une pensée qui n'est pas rythmée, il la met de côté. Et il faut qu'il la sente. Et ça, il peut la sentir à partir de l'intelligence sensible de son corps. Si son corps sent, et comme le corps pense et ne pense pas, il faut qu'il fasse confiance. Et la langue, à ce moment-là, est criblée par ce rythme. Voilà. C'est comme ça. La discussion avec Derrida était sur le fond, sur la. Lui, il disait, il a écrit, on a un livre où il parle beaucoup, il m'interpelle, qui s'appelle Le monolingue de l'autre, où effectivement, moi, je défends l'idée que le syntaxier peut, à partir du rythme, explorer d'autres langues et transformer, par exemple, le français en français, le traduire du français en français. Et ça, c'était aussi sa position du point de vue philosophique. C'est-à-dire que la langue française, à partir de Mallarmé, me paraît être fondatrice d'un continent nouveau. Moi, je suis un enfant de Mallarmé dans ce sens-là. Je suis syntaxier dans ce sens-là. Donc, à partir de Mallarmé en français et à partir de Joyce, j'explore la langue française. Et à partir de ma langue maternelle, qui est l'arabe.
1: Tous ces livres que vous avez publiés, qui sont regroupés dans les trois volumes de vos œuvres, à la différence, ont été écrits en français.
0: Ah, en français, je commence à écrire en arabe à l'âge de 11 ans et demi. C'était l'influence de Gibran Khalil Gibran, le grand poète libanais, l'auteur du prophète. Et il faut jamais oublier que le prophète qu'il a écrit, lui, c'est le deuxième texte lu aux États-Unis dans les églises. Ça, c'est assez drôle. Et après, après, c'était Baudelaire qui m'a fait changer à l'âge de 12 ans. Baudelaire et Stendhal ont été décisifs pour ma formation à ce moment-là, quand j'étais interne, à l'âge de 12 ans. Et j'ai commencé à écrire en français jusqu'à maintenant. Alors, la langue arabe, c'est une langue que j'écris, que j'enseigne parfois. Mais ma langue d'écriture, c'est le français, parce que je
1: C'est
0: connais
1: ça,
0: mieux.
1: donc une langue d'écriture et une langue parlée.
0: Oui, une langue parlée, une langue d'écriture, et la littérature française, c'est, en ce sens-là, c'est ma patrie linguistique, dans ce sens-là.
1: Et à l'origine, Abdelkébir Ratibi, il y a une dissymétrie
0: Ah oui.
1: entre ces langues, et c'est cette dissymétrie qui fait votre identité d'écrivain.
0: Je pense que, et ça c'est le, si vous voulez, qu'un écrivain devient à un certain moment traducteur. Le traducteur, c'est un personnage à qui il est demandé deux choses. D'une part, par rapport à la langue d'origine, il doit la connaître très bien, et par rapport à la langue d'arrivée, il doit devenir écrivain. Ça fait deux choses qu'il lui est demandé. Et traduire le français du français, à partir de mon substrat langagier, qui est arabe, un peu berbère. Je parle d'autres langues, bien sûr, l'anglais, suédois, espagnol. Tout ça fait des fragments de langue qui sont intériorisés, mais transformés dans une traduction du français en français que j'appelle, moi, bilangue. C'est le terme qui est maintenant courant dans les universités. C'est ça qu'on utilise, bilangue. Pas bilinguisme, bilangue. Et la bilangue explore les langues à partir de double tête chercheuse, de signes et d'images à travers les langues.
1: Dans l'un de vos textes, vous dites que c'est la puissance du silence qui vous a initié à l'écriture, dans la mesure où, dans votre enfance, le français était une langue silencieuse, une langue réservée à la lecture.
0: Oui, nous on parlait en arabe dans notre vie quotidienne, et on écrivait au tableau et dans les cahiers le français. Et donc c'est une dissymétrie fondatrice. Et je pense, là, vous faites allusion à quelque chose que sur lequel j'ai essayé de réfléchir avec d'autres, d'ailleurs, avec beaucoup d'autres, c'est que, à mon avis, toute langue, je suis d'accord avec la méditation de Blanchot sur cette question, toute langue est bilingue. Il y a une parole commune, enfin du langage commun, ou maintenant médiatique, et il y a un langage littéraire qui peut être très sophistiqué, que ne comprend pas le langage. Donc il est déchiré, toute langue est déchirée, séparée en une tension bilingue. Et dans ce sens-là, mon expérience est inscrite dans un double bilinguisme. Le bilinguisme fondateur de toute littérature, et je suis d'accord avec Blanchot là-dessus, et le bilinguisme concret, c'est-à-dire ma vie elle-même, qui s'est construite à partir de deux langues.
1: Oui, et dans un des essais, celui que vous avez intitulé « La langue de l'autre », vous dites qu'on est à la langue par effraction.
0: Oui, je pense que la littérature authentique telle que personnellement, et d'autres, bien d'autres, depuis longtemps, elle est toujours une littérature qui explore les puissances de la vie. Et dans ce sens-là, elle ne peut être que une littérature résistante, de résistance à ce qui est souffrance, à ce qui est désolation dans le monde, à ce qui est pauvreté, à ce qui est désastre, à ce qui est guerre dans le monde. Donc la littérature, sans être dans la bonne conscience, elle est dans la résistance et dans la dissidence, sinon dans la dissidence. Personnellement, mon expérience, et le temps me démontre que c'est ça, la voie de la poésie, de la littérature, telle qu'elle résiste à une désolation, à la tristesse du monde. Je vais dans ça. Plus le temps passe, plus je me sens solidaire de tous les réfractaires, mais évidemment avec des limites éthiques, esthétiques, je dirais. Donc, un pyromane de la langue comme Joyce, je suis avec. Un amoureux des puissances du silence comme Beckett, je suis avec. Un Blanchot, je suis. Évidemment, chaque fois que je découvre une puissance de cette sorte, le dernier, c'est bizarre, c'est quelqu'un qu'on connaît mais sans le connaître, c'est Laurent Stern. Je redécouvre Laurent Stern dans Tristram. Et je découvre qu'une partie de la littérature moderne, Joyce, Beckett, et même Samuel, Lewis Carroll, vient de là. Je ne savais pas, je connaissais. Et je découvre tout récemment. Et donc, il voyait loin. Donc il a dessiné de très loin. À propos de Beckett, il venait à Tanger régulièrement, c'est une anecdote mais significative sur la question que vous vous posez, que vous me posez. Beckett venait à Tanger souvent comme d'autres écrivains, et il y a un journaliste qui l'embêtait vraiment et il lui dit un jour il l'a embêté dans une impasse, il lui a dit: pourquoi vous écrivez en français? Et Beckett lui dit: oui, parce que j'aime bien dire en français, ça va. Et c'est ça la seule interview qu'on a gardée au Maroc de Joyce et de Beckett. Et Beckett a écrit une des phrases les plus énigmatiques sur le langage. Il dit: c'est ma langue maternelle. Le silence est ma langue maternelle. Alors, allez comprendre cette phrase énigmatique pour moi.

0: Pour vous, Abdelkébir Hatibi, la littérature a commencé avec la poésie, avec les poèmes. Vos premiers poèmes, vous les avez écrits à 12 ans, en arabe puis en français, vous le disiez tout à l'heure, sous l'influence de Baudelaire. Et vous les avez envoyés aux journaux, à la radio, sous pseudonyme.
1: Sous un pseudonyme. Seul et triste, je peux le dire. C'était l'époque romantique de l'adolescence. Et c'est sorti comme ça. En arabe, c'était à la radio, voilà. Ils ont lu. Et en français, c'était dans un journal qui s'appelle Maroc Presse, qui s'appelait. Il y avait une page des jeunes. Et j'ai publié donc mes premiers poèmes. Et en m'exerçant surtout, ce que j'ai appris, c'était la versification. Et donc, toutes les lois de la prosodie. Et ça, c'était magnifique. D'apprendre, par exemple, l'Alexandrin, je pouvais, à 13 ans, j'ai écrit une dissertation à 4 pages d'Alexandrin. C'est beaucoup de travail. J'étais interne, donc j'avais beaucoup de temps d'écrire les Alexandrins. Donc 4 pages, c'est énorme. Et ma formation, donc, alexandrine, on peut le dire là, prosodique, m'a permis de m'intéresser au rythme, aux contraintes, ce que Valéry a parfaitement mis en scène dans ses réflexions sur la poésie. Je suis né de cette discipline. Jusqu'à aujourd'hui, je pense que la poésie est à l'intérieur de toute littérature authentique et sérieuse. À l'intérieur. C'est elle qui veille sur la force possible de la langue, la force virtuelle. Donc la poésie n'est pas quelque chose qui est un genre. C'est chaque fois que le langage a accès aux forces, aux puissances de la vie, à la naissance de ces forces, il y a poésie et sa mise en forme.
0: D'ailleurs, dans vos œuvres, là, c'est à la poésie qui est consacré le volume central, le numéro 2.
1: Oui.
0: Hein, avec ce titre, Poésie de l'aimance.
1: Oui. L'aimance, oui. L'aimance dans le sens, pas simplement le retour à l'amour courtois, c'est déjà énorme, parce que l'amour courtois et sa poésie avaient déjà exploré une poésie très sophistiquée, très élaborée sur l'amour. Mais l'aimance, c'est aussi la construction d'affinités actives entre les aimants, quels qu'ils soient, dans l'amour, dans l'amitié, dans toutes sortes de relations inter-affectives et de travail aussi. Et l'aimance permet aux êtres d'être actifs dans leurs relations. Il n'y a plus cette opposition entre passif et actif, entre jour et nuit, entre ça et ça. Tout le monde est tourné vers l'aimance. C'est un idéal, bien sûr. C'est pas, la vie est plus complexe.
0: Donc c'est un mot que vous avez voulu réhabiliter d'une certaine manière.
1: J'ai réhabilité depuis des années déjà, et j'avais provoqué des réunions et un numéro d'une revue, Poésie 94, parisienne, une revue parisienne, et d'autres, où des poètes sur le plan international ont participé. Différents du monde arabe, du Japon, de France, bien sûr, et d'ailleurs. Et je pense que d'autres, les philosophes que vous avez fait allusion à Derrida, il a pris ça en charge en philosophie, d'autres dans la musique, d'autres, j'ai vu dans Internet, d'autres dans d'autres secteurs psychanalytiques. C'est un mot qui est très beau, qui a une sonorité être forte, et en même temps qu'il libère, à mon avis, du sens. Et donc, pour moi, c'est pas simplement

0: un nouveau code courtois, c'est ça. Mais c'est libérer ce qu'on peut appeler le monde de l'inter, entre.
1: Donc c'est un mot qui ouvre sur une quête profonde et qui ne relève pas seulement de la littérature.
0: Oui, par exemple, l'aimance entre des sensibilités collectives qui peuvent se nouer. Par exemple, pourquoi, par exemple, à un certain moment, l'imaginaire japonais, par exemple, pour dire ça, ou chinois, autre, touche un autre imaginaire d'autres peuples. Pourquoi ? Il faut se poser quand même la question. Il y a une infinité sur le plan de... À quel niveau ça se passe, cette infinité interhumaine, intercivilisationnelle, et cette touche. Et il y a... Ça m'intéresse. C'est venu... Pour moi, ma réflexion est venue de Goethe au départ. Parce que Goethe s'était déguisé pour cacher son amour pour une jeune femme. Il était vieux à l'époque. C'était à la fin de sa vie. Il s'est déguisé en poète persan, Hafid. Et il a écrit ce fameux recueil extraordinaire qui s'appelle « Diwan oriental-occidental ». Et ça m'a beaucoup frappé que le poète national se déguise en poète, persan. Comment devenir persan au XIXe siècle dans la littérature allemande? Ça a commencé comme ça.
1: Dans ce volume, Poésie de l'aimance, il y a la totalité des livres de poésie que vous avez écrits et publiés?
0: J'ai des choses que j'ai gardées les plus anciens. Mais ça relevait pas peut-être. J'ai pas voulu publier certaines choses parce que je trouve que c'est des poèmes d'adolescence. Et d'autres, si, il y a des que je n'ai pas publiés. J'ai hésité, que j'ai publié, Nadeau les a publiés dans les lettres
1: nouvelles.
0: Et il y a des textes de poèmes en prose. Et finalement, je trouvais qu'il manquait d'originalité pour moi, qu'ils étaient un peu trop proches de l'expérience de Ponge, de Francis Ponge. Donc j'ai écarté ce qui ne m'indexait pas personnellement. Voilà.
1: Il n'y a pas que des poèmes dans ces poèmes.
0: Oui.
1: Il y a des notes aussi.
0: Il y a autour. C'est-à-dire il y a des réflexions sur les compagnons de route. Ou tout simplement d'autres poètes avec lesquels j'ai travaillé, des artistes avec lesquels j'ai travaillé sur, par exemple, avec des peintres, avec des poètes. Nous avons construit des objets. J'adore alors construire avec d'autres des objets qui font rêver, qui nous font rêver et qui font rêver les autres et en même temps penser. Rêver en pensant ou penser en rêvant. Et ça, j'adore. Je le fais avec des peintres, avec d'autres écrivains. D'autres écrivains, je lis les poètes, je vous ai lu comme poète, je lis beaucoup de poètes, avant de m'endormir, je lis un poète. C'est pour moi toujours un petit continent.
1: C'est un somnifère, un poète.
0: Depuis l'internat, depuis que j'étais interne, j'ai pris cette habitude, ça mène vers une nuit onirique quand même, et qui prépare un travail intérieur. C'est comme si la nuit travaillait un langage autonome à travers ma rêverie. Et donc, le lendemain, j'ai des idées.
1: Dans le volume des poèmes Abdelkébir Intibi, vous avez aussi placé une pièce de théâtre, Le prophète Wali.
0: Oui, pourquoi ? Oui, ben ça, c'est une... Pourquoi ? Parce qu'il y a un texte à la fin qui s'appelle « Le théâtre n'est point mort ». Le théâtre n'est point mort, c'est le passage du mythe à la poésie. Et je voulais d'une façon, d'ailleurs à la fois artificielle, et je dirais même, presque éditoriale, mais en même temps, elle se tient parce que c'est le passage du mythe à la poésie. Comment la poésie se construit sur un mythe. Donc, je fais ça parfois. Par exemple, je laisse un arbitraire. Tout n'est pas rigoureux 100%. Je laisse un peu d'anarchie Parce que le désordre est là, il faut le laisser. Mais ça ne justifie pas tout. Parce que je pense, personnellement, que tout ce que j'essaie d'écrire, ou je suis en promesse d'écrire, c'est toujours dirigé vers la poésie, dans le sens fort. Donc, que ce soit un texte politique, c'est toujours un certain langage qui se creuse à l'intérieur de l'analyse. Et celui-là, en creux, ce langage en creux, je l'appelle poéticité. C'est ça qui est. Donc, le théâtre est greffé là comme une possibilité, une virtualité de la poésie, pas plus, pas moins. Mais j'ai, par exemple, dans un roman qui s'appelle Pèlerinage d'un artiste amoureux, toute une théâtralisation d'une scène qui se passe à Alexandrie, et elle est là, on peut la détacher et la faire jouer dans un théâtre. Mais c'est cette greffe-là entre genres qui m'intéresse et que la poésie, au départ, m'a appris à construire. Par exemple, la prosodie, c'est pas rien. La prosodie permet de contrôler les transitions et d'aller vers d'être souple dans plusieurs lignes d'écriture. C'est pas le genre. Ce qui m'intéresse profondément, c'est comment, en quelque sorte, faire travailler plusieurs lignes d'écriture. Pas les genres. Les genres, c'est secondaire. C'est les lignes d'écriture. Il y a des lignes d'écriture qui est cursive, qui va comme ça vers, avec le vent. Et puis, avec l'émotion. Et puis, il y a une ligne d'écriture qui me paraît plus attardée dans la mémoire, etc. Qui fait venir d'autres textes. On travaille avec d'autres écrivains. Et qui viennent comme ça, d'une façon. On s'aperçoit que c'est quelqu'un d'autre qui a parlé. Là. Mais on va travailler avec. Il y a comme ça des lignes d'écriture qui forment la musicalité et du texte. Mmh.
1: On peut écrire à plusieurs mains.
0: Oui, écrire à plusieurs mains, tout en gardant une certaine unicité dans le rythme. Parce que si on ne peut pas sauter comme ça, il faut pouvoir quand même aller vers une souplesse, garder cette souplesse.

0: Tout de même, Abdelkébir Atibi, dans votre vie d'écrivain, il vous est arrivé souvent de faire de terribles infidélités à la poésie. Par exemple, en écrivant ces essais, qui composent le troisième volume de vos œuvres, ou les romans et les récits du premier volume. Et en particulier celui que vous avez cité tout à l'heure, La mémoire tatouée, parce que ça, c'est le tout premier publié en France, en 1971, par Maurice Nadeau, dans la collection Lettres nouvelles, qu'il dirigeait à l'époque chez De Noël. Et c'est un roman qui est désigné comme une autobiographie d'un décolonisé.
1: Oui, oui, vous avez raison. Alors il y a là où peut-être nous ne serions pas d'accord, c'est que Mallarmé est présent. C'est la rupture. Ce livre est inscrit dans mes écrits littéraires par rapport à la rupture faite par Mallarmé. Donc il reste dans la poésie, mais dans la poésie du Saint-Axier. Mallarmé.
0: Vous êtes dans la turbulence, comme vous disiez tout à l'heure, dans les remous, c'est-à-dire que vous bouleversez ce genre. Quelle autobiographie ?
1: Alors, je sais. C'est-à-dire que, en fait, je me suis aperçu à la fin du texte qu'en fait, je raconte l'autobiographie d'un écrivain qui naît. Quelle est la naissance d'un écrivain dans une langue ? Voilà. En fait, c'est ça. Au-delà des faits, de la question coloniale et de ma petite histoire inscrite qui a commencé avec quand même dans une

0: L'autobiographie de quelqu'un qui devient écrivain, c'est tout. Et qui peut se passer, et qu'il vienne de France ou du Maroc ou d'ailleurs, c'est la naissance d'un écrivain. C'est ça, et d'ailleurs, à la fin, c'est devenu pratiquement visible, et il y a une programmation. Alors, ce qui m'étonne maintenant avec le temps, c'est qu'il y a une programmatique de textes qui sont venus après, alors que simplement, je l'ai rêvé. Par exemple, toute la partie sur le signe, sur le tatouage, sur la calligraphie, sur l'identité, et la différence, tout ça s'est développé dans un sens. Ça me frappe beaucoup. Alors, décoloniser, on voit décolonisation. Alors, quelle est la blessure, par exemple, par rapport à la blessure, l'héritage, comment dirais-je, qu'est-ce qui c'est, qu'est-ce qui fait que on est décolonisé, autodécolonisé. Est-ce qu'on peut... Alors là, ça s'est déplacé pour moi de la langue à la question de la domination. Je réfléchis beaucoup sur le concept plus domination. C'était la décolonisation, c'était un moment. Et à partir, par exemple, de mon entretien avec Jacques Derrida, qui lui parle de déconstruction, et j'ai essayé avec lui de trouver le lien entre déconstruction et décolonisation. Et ça, c'est net, ce serait trop long pour en parler. Mais il y a une réflexion philosophique sur la décolonisation et la déconstruction. Et donc de la métaphysique islamique. Parce que là, c'est net dans le tome 2 que vous citez, ça commence par ça, la question de la déconstruction de l'islam en tant que tel, et de sa philosophie, et de sa métaphysique, et de sa religion. Je suis un être qui est né dans une société musulmane, et j'analyse l'islam d'une manière sans complaisance. Et comme je le fais dans d'autres textes soit sur la sexualité, soit sur la question du mal et du bien, la question du diable, la question du corps en islam, la question de ce qu'on appelle maintenant l'homme-bombe. J'ai tout un texte qui est là sur le sacrifice. Et qu'est-ce que c'est le corps pour ces hommes-bombes qui se font exploser? Qu'est-ce que c'est ça? Est-ce que c'est encore de l'ordre du sacrifice ou bien c'est complètement désacralisé? Et quelle désacralisation? Tout ça, donc, l'islam, je le mets en jeu par rapport à ça. Donc, il y a une déconstruction de système islamique et de sa théologie. Donc, mon père était théologien et moi, je suis passé du côté de la mystique. Mais d'une mystique qui peut être avec croyance ou sans croyance. Rilke était un mystique sans dogme, il le dit très nettement. Et je le comprends parce que tous les mystiques peuvent, qu'ils soient bouddhistes, islamiques, judaïques, chrétiens, peuvent communiquer entre eux parce qu'ils construisent une vie intérieure. Et pour eux, la croyance n'est pas artificielle, c'est un accès à une difficulté de vivre, à sa transformation. Un accès à la mort autrement.
1: Est-ce que la publication de vos œuvres presque complètes en 3 volumes vous a permis d'y voir plus clair vous-même sur tous ces textes que vous avez écrits?
0: Oui, c'était une très bonne question. Je ne sais pas encore ce que je pense, mais ça, c'est à d'autres de le penser qui le pensent parfois. Il y a des lignes qui restent très actuelles, des lignes de travail. On peut citer la question des langues, le bilinguisme, le pluralisme, tout ça, maintenant, c'est une grande question. Le multiculturalisme, la question de l'inter entre les hommes et les femmes, entre les sociétés, l'inter, entre les langues, entre les civilisations, les spiritualités, c'est inter, j'ai travaillé, c'est beaucoup. Il y a la question de l'aimance, ça peut tenir la route. Il y a une confiance dans tout ce qui est force réfractaire.

0: actaire et dissidente, mais qui construit de la vie. Et quand je me vois un peu de l'extérieur, si on peut, je suis un résistant pacifique. Voilà. Je vois ça, c'est des écrits d'un résistant pacifique. Voilà. C'est comme ça, je me vois un peu comme ça. Et ce qu'a capté il y a quelques jours, Valério Adami, chez qui j'étais, là, il a fait, sans que je le sache, très vite, dans un coin en me tournant le dos, et il a fait un portrait à moi de profil. Et il me l'a dédié. Et c'est ce qu'il a capté, comme signe que quelqu'un qui a les cheveux dans le vent et qui va vers les choses qui les affrontent, mais d'une façon qui se veut à la fois douce et artistique.
1: Les œuvres d'Abdelkébir Ratibi sont publiées en 3 volumes aux éditions de La Différence. Du jour au lendemain, Angélique Thibault, Didier Pinault, Alain Weinstein, bonsoir.

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1: Un pays qui a connu la colonisation, l'esclavagisme, la ségrégation sociale, et un pays où l'importance de la musique est immense à l'échelle du pays, le Brésil. Il ne s'agira pas seulement de comparer la samba et la bossa nova ou de se pencher sur la samba rock, mais d'étudier la musique. Le tropicalisme, mouvement musical, mais aussi lié au théâtre et à la littérature, la musique sous la dictature, la conscience politique et sociale à travers certains textes. Le 24 février 2003, Jeanne-Martine Vacher consacrait entièrement son émission Décibel à la musique brésilienne.

Le fait est, connaître le Brésil d'aujourd'hui, c'est tourner son regard vers l'avenir, c'est se libérer pendant un certain temps, sensation exaltante, d'un présent accablant, et être uni à la jeunesse éternelle, indestructible du monde. Et parmi toutes les merveilles que l'on a pu trouver là-bas, paysages, cultures, formes de vie exotiques, le bien le plus précieux que l'on ramène avec soi dans son pays est ce surcroît d'espoir qui vous remplit de bonheur. Quelques mots écrits en 1936 par Stefan Zweig, d'après un texte qu'il a intitulé « Un petit voyage au Brésil », extrait de ce pays, ville et paysage. Quelques mots qui sonnent étrangement à nos oreilles en ce mois de février 2003, période d'incertitude et de carnaval. Pour nous aussi, ce soir, le Brésil sera terre d'évasion, d'investigation historique et musicale, puisque nous y consacrerons notre dossier de février. Pour nous accompagner dans notre voyage, tout en face de moi, Dominique Dreyfus, spécialiste de la musique brésilienne. Dominique Dreyfus qui sait aussi ce pays de l'intérieur pour y

0: avoir grandi. D'autres voix se mêleront à la sienne à travers des témoignages recueillis par Jérôme Sandelin. Ce seront les voix d'artistes, de musiciens brésiliens, celles de Baden Powell, celles des musiciens du trio Mokoto, enfin celles de Lénine, l'un des artistes phares de la scène brésilienne contemporaine. Avec eux tous, nous essaierons de tracer un chemin parmi tant d'autres dans l'histoire musicale et sociale du Brésil. Dominique Dreyfus, voilà, nous sommes partis pour le Brésil avec vous. Je disais que vous êtes à la fois une spécialiste de la musique brésilienne, vous êtes biographe de Baden Powell, vous connaissez, vous avez fait des études, un doctorat sur la musique brésilienne. Et puis aussi, vous avez vécu là-bas, toute petite.
1: Toute mon enfance.
0: Toute votre enfance. Donc c'est un double lien, je dirais, à ce pays, et qu'on va essayer de partager avec vous ce soir. Qu'est-ce que vous diriez finalement comme première grande ligne de force à tous ceux qui n'y sont pas allés là-bas, au Brésil ?
1: Que c'est immense. tout y est immense. Les défauts, les qualités, le pays, les émotions qu'on peut y éprouver, que ce soit la joie, l'amour, la colère, l'indignation, tout est dans la démesure, mais en ajoutant tout, une démesure délicieuse.
0: Ouais. Alors j'étais très frappée de quelque chose, parce que j'ai trouvé, par hasard, mais vous savez que le hasard est une chose qui permet de construire beaucoup, souvent l'aléatoire, les paroles de l'hymne national brésilien. Et alors j'étais très étonnée de voir, je lis quelques lignes, hein, parce que je trouve ça très frappant, où le texte est « géant », je sais pas qui l'a traduit, je l'ai trouvé sur internet, hein, donc vous me direz, puisque vous traduisez, que vous avez traduit les interviews pour nous, « géant par ta propre nature, tu es beau, tu es fort, colosse impavide, et ton avenir reflète cette envergure, terre adoré, et un peu plus loin, éternellement couché dans un berceau splendide, au bruit de la mer, à la lueur du ciel profond, tu étincelles au Brésil, fleuron de l'Amérique, éclairé par le soleil du Nouveau Monde. » J'étais très frappée de l'aspect géographique des paroles, en même temps géographique avec une dimension, bien sûr, lyrique et poétique, mais le relief est là, la terre est là.
1: Oui, d'abord je pense parce que au moment où cet hymne national est écrit, le pays a 400 ans, maintenant il en a 500, donc il n'a pas beaucoup d'histoire. En revanche, la géographie est là, imposante, par cette immensité dont je parlais, par sa diversité. Et c'est vrai que dans le discours, presque le discours nationaliste, parce que les Brésiliens ont un amour, mais très fort pour leur pays. Ça n'est pas du nationalisme dans le sens négatif du mot, oui. Désagréable. C'est presque émouvant et attendrissant, cet amour qu'ont les Brésiliens, à la fois très conscients des problèmes de leur pays, très conscients de ce qui ne va pas, des défauts, et presque, on a l'impression que parfois ils aiment ce pays comme des parents peuvent aimer un enfant handicapé, par exemple. Il y a un peu de ça.
0: C'est joli, comme métaphore.
1: Donc ils sont très critiques et en même temps très chauvins. Et il s'appuie sur, en tout cas, une certitude, c'est que le pays est beau, et ça revient sans arrêt. Oui, mais la beauté de notre pays, la géographie.
0: Et alors, en même temps, c'est amusant parce qu'il y a ce relief, alors qu'on sait que c'est un pays qui est très étonnant parce que les gens vivent en majorité dans les villes. La plus grosse partie de la population est urbaine et dans des villes qui sont un mélange à la fois de modernité extraordinaire, de buildings, et puis en même temps de toutes les dimensions de pauvreté. Donc, j'en viens d'employer le mot mélange, c'est aussi le métissage, c'est peut-être ce qui fait ce pays, d'abord au niveau des races, elle-même, des couleurs.
1: C'est un mot-clé, le métissage. Oui. Parce que effectivement, le Brésil est un pays qui a été en quelque sorte fabriqué par l'histoire. Il y avait au départ un pays qui existait, qui était occupé par ce qu'on appelle les Amérindiens, pour bien les différencier des Indiens en Inde. Et puis sont arrivés les envahisseurs, les colons, les colonisateurs portugais, donc l'Europe. Et il y a eu, c'était la grande période de l'esclavage, et donc une arrivée massive, et pendant 4 siècles, puisque le Brésil est un des derniers pays à avoir, le dernier même, à avoir aboli l'esclavage en 1888, Donc pendant 4 siècles, il y a une masse

0: importante d'Africains qui sont arrivés là-bas. Et les Portugais avaient une pratique de l'esclavage qui était largement aussi cruelle que n'importe quelle pratique de l'esclavage. Mais en même temps, il y avait, disons, un manque de rigueur dans l'application des principes et des lois qui étaient établies. Et donc, et puis il y avait aussi que le Portugal est un tout petit pays et qui se trouvait à la tête d'un immense territoire et qui excitait la convoitise de beaucoup de gens. La France y est allée à deux reprises, à Rio et à Saint-Louis du Maranhão, qui est une ville qu'elle a fondée, parce qu'elle a voulu occuper le Brésil. Elle s'en est fait jeter assez vite. On a bouté les Français hors du Brésil. Les Hollandais sont venus, enfin, beaucoup de pays ont cherché à prendre possession, en tout cas, d'un bout de ce pays. Et les Portugais avaient à défendre leur territoire. Et ce que disait la couronne, enfin le roi, c'est nous tout seuls, on n'y arrivera pas. Donc il faut faire des enfants. Et donc il y avait à la fois cet esclavage et puis en même temps une consigne donnée aux hommes qui arrivaient là-bas, qui est procréer avec les femmes qui sont sur place. Donc on a beaucoup procréé avec les indiennes. Et puis tous ces aventuriers qui étaient là-bas étaient ravis de procréer avec les indiennes. Et puis après avec les africaines. Et donc il y a eu un métissage à la base même.
1: Il y a dans le texte que j'évoquais, je lisais vraiment très bref là, mon extrait de Stefan Zweig, il y a des très beaux passages justement sur ce mélange des couleurs dans la foule et la façon dont ils regardent justement toutes ces teintes possibles du blanc au noir. Et on, voilà, alors évidemment, il y a quand même une ségrégation par le social et par l'argent, même si elle n'a pas été jamais dans les lois.
0: Exactement. Il n'y a aucune loi ségrégationniste. Rien n'interdit une personne de couleur de faire la même chose qu'une personne de non-couleur, un blanc. Et néanmoins, il y a une ségrégation sociale. Et le fait est que la majorité des pauvres sont plutôt sombres et que la majorité des riches sont plutôt clairs.
1: Ce qui n'exclut pas,
0: qu'il y ait des noirs riches et des blancs pauvres, absolument.
1: Alors, si on est parti sur cette idée de métissage, c'est parce qu'évidemment, elle va être présente dans tout notre parcours, j'allais dire notre aventure, dans cette musique et dans l'histoire de cette musique brésilienne.
0: Oui, alors, toute la culture brésilienne et le produit de ce métissage. Donc, elle est elle-même un métissage.
1: Alors, premier mot qu'on a envie de vous jeter, comme ça, c'est samba. Parce que c'est celui, peut-être, que le plus communément, même quand on ne connaît absolument pas du tout les musiques brésiliennes, on associe au mot Brésil.
0: Oui, Brésil, c'est samba, football, café. pour la samba, elle est effectivement le fruit de ce métissage, puisque elle est née à Rio au début du XXe siècle. On dit la première samba date de 1916, enfin la première qu'on a connue, il y en avait eu d'autres avant. C'était plutôt la communauté noire de Rio qui a créé ce genre musical. Mais ce que les Noirs avaient beaucoup amené à la musique, ou ont beaucoup amené à la musique, c'est évidemment l'aspect percussif, le rythme, un certain nombre d'instruments. Ce que les Blancs ont amené à la musique brésilienne, c'est principalement le côté, la mélodie, les harmonies. Et la samba, elle est vraiment un mélange des deux. C'est incroyablement harmonique et mélodique et incroyablement rythmé.
1: Alors, on arrive à notre premier personnage que vous connaissez bien, puisque c'est Baden Powell, et puisque vous êtes sa biographe, en portugais. Le livre n'est malheureusement pas traduit encore en français. Comment vous le situez dans cette histoire, lui ?
0: Alors, Baden Powell, il émerge dans la musique brésilienne. Il arrive sur la scène musicale exactement au moment de la bossa nova, un mouvement très important qui a changé la face musicale non seulement du Brésil mais du monde. Et lui, il arrive à ce moment-là, c'est-à-dire à la fin des années 50, début des années 60. Et donc il a toujours été assimilé, en tout cas dans l'esprit des Français, et même un peu partout dans le monde, il a été assimilé à la bossa nova comme musicien bossa, et d'autant qu'il côtoyait les musiciens de la bossa nova. Mais lui s'est toujours revendiqué hors bossa nova, parce qu'il n'a jamais accepté d'appartenir à un mouvement, à quelque chose d'un peu sectaire, comme a besoin de l'être